0: parce que je l'accompagne depuis quelque temps dans le cadre de mon travail à Archipel, Festival Archipel à Genève.
1: Je crois qu'il va nous expliquer tout ça un petit peu après, Louis Schild. Il y a une autre invitée qui est là, bonjour.
2: Oui, bonjour. Moi, c'est Mélissa Gay. Pareil, aussi une invitation spontanée de Louis, donc c'est pour soutenir et partager un moment avec lui.
1: Eh ben, on va déjà aller dire bonjour à Louis, bonjour Louis.
3: Bonjour.
1: Je suis ici dans votre atelier, vous allez m'expliquer tout ça, pourquoi on a rendez-vous ici. Ouais. Je me disais qu'on pouvait commencer par peut-être vous connaître en musique. Est-ce qu'il y a un morceau, un extrait ou quelque chose qu'on pourrait écouter pour commencer, comme ça les gens ils ont un peu l'oreille sur ce que vous faites?
3: Un morceau à moi? Ouais, on peut écouter un morceau, je pense le Recueil des Miracles, je crois que c'est ce qui me représente le mieux pour le moment, quoi.
1: Très bien, on écoute ça puis on en parle après, ça joue. Super.

0: Alors, on s'est installé un petit peu dans votre atelier, Louis. Vous avez disposé des chaises, c'est super. Elles sont toutes dépareillées, ce qui rend le truc encore plus cool. On a installé là. Alors, il y a vos invités qui sont là, qui attendent bien sagement. Elles sont chouettes, elles ont pris du temps pour venir. Mais avant ça, j'aimerais bien que vous m'expliquiez en fait où on se trouve et pourquoi vous avez choisi ce lieu, puisque dans Pop Music, c'est toujours les artistes qui choisissent l'endroit où on se rencontre.
1: Ben c'est central. On est à Pôle Sud ici, au plein centre de Lausanne, vers le Flon, quoi. Et du coup, c'était pratique pour les invités déjà qu'elles se déplacent. Et puis, moi, c'est là où principalement je répète, au troisième étage de ce bâtiment.

0: au centre de Lausanne, quoi. En fait, cet endroit est assez peu imprégné de mes activités, dans le sens que j'y pose très peu d'instruments. Il y a beaucoup de choses, mais ils sont peu à moi. C'est vraiment un local, je crois, qui existe depuis les années 70. Enfin, il y a vraiment des usagers qui l'ont, qui sont là depuis vraiment longtemps. Je pense à François Lindemann, notamment. Il y avait ce quartet mythique BBFC. Et il y a encore le batteur Olivier Clerc qui est dans le coin. Enfin voilà, c'est des gens aussi inspirants de par le temps qui font de la musique, quoi, simplement, quoi. Donc, mais à moi, j'ai vraiment pas beaucoup d'objets ici. J'ai pas le piano n'est pas à moi, la batterie n'est pas à moi, les harmoniums ne sont pas à moi, le Fender Rhodes n'est pas à moi.
1: Qu'est-ce qui est à vous en fait?
0: Ma basse et mon gros ampli là-bas au fond, quoi. En gros.
1: Et alors, pourquoi vous travaillez aussi ici? Puisqu'il y a si peu qui est à vous, vous dites que vous n'êtes pas souvent là. Qu'est-ce qui vous intéresse dans ce lieu?
0: C'est vrai qu'avec différents projets, j'ai pour habitude de le répéter dans d'autres locaux. J'ai d'autres du matériel un peu à moi dispatché un peu partout. Ici, c'est vraiment un endroit où je travaille principalement seul, principalement le soir, la nuit un peu quand je suis moins sollicité par les activités de jour. Et puis du coup, c'est un endroit hyper apaisant, quoi, pour moi, pour travailler. Du coup, c'est très cool.
1: Ouais, c'est un peu ce que je demandais quand vous passez cette porte, parce qu'on vient du flon, il y a quand même de l'activité un peu tout le temps, il y a des gens qui passent, il y a le métro, on entend les bus, les voitures, la police, que sais-je. On monte ici ces trois étages, puis là vous avez fermé la porte et en fait c'est super calme.
0: Bah c'est super justement, autant tu vois, il y a des fenêtres qui donnent sur la ville, puis il y a même deux fenêtres qui donnent un peu vraiment sur une espèce de petit bois... qu'on devine, enfin, on peut imaginer qu'on est près du palace, etc. Mais si tu fais pas attention, t'as l'impression d'être un peu perdu dans la forêt, quoi. C'est assez agréable.
1: C'est quoi l'histoire de ce lieu pour vous? Ça fait combien de temps que vous travaillez ici?
0: Pas longtemps. J'ai vraiment été coopté grâce à Stéphane Bloch, un chanteur du coin, quoi, qui m'a invité à rejoindre l'équipe. Et puis, il se trouve que j'ai aussi beaucoup d'affection pour tout le projet Pôle Sud en général, qui est un centre culturel vraiment hyper chouette, ultra important, je trouve, de par les activités qui proposent, quoi, des activités assez militantes, des activités culturelles, socioculturelles, que je trouve vraiment, vraiment, vraiment hyper importantes ici. Donc ça, c'est un peu un double usage comme ça. C'est très bien.
1: On va bientôt passer la parole à vos invités. Ouais. Avant ça, est-ce qu'on écoutera un morceau ou un artiste ou une musicienne qui vous relie à ce lieu, qui vous paraît important pour l'endroit où on se trouve ici à Pôle Sud?
0: Comme c'est quand même un local de jazzman, ce qui est vraiment pas mon cas, ou plus trop, je pourrais bien proposer un morceau de Count Basie, je pense.

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1: Louis Shield, on se trouve avec vous dans cette émission Pop musique. On aime bien faire les choses un peu comme ça se présente. Et là, il se trouve que vos invités sont déjà présentes. Parce que dans cette émission, il y a une séquence qui revient tout le temps. Je demande aux artistes d'inviter des gens qui les inspirent. Et alors, vous m'avez choisi non pas une personne, mais deux. Qui est là ?
2: En vrai, j'en avais choisi six, hein, mais non, mais voilà, il y avait donc qui est là aujourd'hui. On a Mélissa Gay et Marie Janson. C'est chouette pour plein de raisons. Marie, je la connais depuis assez longtemps, alors que Mélissa pas tant que ça. Au final, il y a déjà aussi un truc de voilà, un peu de chronologie que je trouve chouette, c'est entre des rencontres assez nouvelles et puis des collaborations qui datent un peu plus, quoi, tout en gardant leur fraîcheur, etc. Et puis aussi, aussi un peu la question des milieux. Je fais de la zik, c'est sûr, mais je crois que les gens qui m'inspirent viennent aussi souvent d'autres milieux. Donc, on a justement Mélissa, danseuse, qui a un travail qui m'inspire vraiment beaucoup et c'est très inspirant de travailler ensemble. Et puis Marie, qui représente pour moi, justement, une collaboration un peu de longue date, quelqu'un qui m'a beaucoup accompagné. Des fois pistonné, des fois, enfin tous ces trucs de mise dans réseau, en contact, et qui a toujours eu le bon feeling de sentir où mon travail devait être présenté et comment. Puis ça, c'est vraiment très précieux. J'avais aussi invité aujourd'hui, j'avais proposé aussi à Daniel Fontana du Kilby ou à Thibaut Walter du Louvre, qui ont vraiment ce rôle-là de gens qui comprennent ton travail au point de dire ah, mais en fait, de réfléchir au contexte dans lequel il devrait s'inscrire. Et ça, c'est vraiment super précieux. C'est pour ça que on me définit pas par le nombre de concerts que je fais, c'est pas vraiment mon but, quoi, mais plutôt par la qualité ou la qualité des échanges que ça peut proposer, etc. Donc en ça, Marie, c'est vraiment quelqu'un de très important. Puis aussi, c'est quelqu'un, j'aime bien sentir que des fois je lui suis utile aussi. Des fois elle me demande des conseils, elle demande ce que je pense de trucs, et ça fait que c'est vraiment du coup un échange que je trouve vraiment assez assez précieux. Donc voilà, je crois que ça fait à elles deux, elles ouvrent un éventail de ce qui m'importe comme relation, collaboration dans le travail, quoi.
1: Marie, est-ce qu'on commence avec vous? Peut-être vous pouvez juste, parce qu'il y a quelque chose qu'il n'a pas mentionné quand même, Louis Shield, c'est où est-ce que vous travaillez, ce que vous faites?
3: Oui, je travaille actuellement avec deux festivals, mais surtout, enfin je dis surtout, disons que c'est mon gagne-pain, c'est le festival Archipel, qui est un festival de musique très historique. On vient de finir la 35e édition. Alors pour ma part, je suis co-directrice depuis 2021. Qui est un festival qui mêle, historiquement, c'est un festival de musique contemporaine, classique contemporaine. Mais ça a vraiment bien évolué. Et dans les années 2000, du coup, pas mal avec moi. Parce que je viens, en fait, de la CAF 12 aussi.
1: Bon, c'est tout ça à Genève.
3: Tout ça est à Genève. Et actuellement, je suis un autre petit festival qui s'appelle Les Yeux Grands Fermés. Comme le titre l'indique dans ce deuxième, mais aussi c'est le cas pour Archipel, c'est vraiment des événements qui sont liés à l'écoute et à l'écoute.
1: Puisqu'on parle d'écoute, vous avez entendu tout ce que Louis a dit à votre propos. Qu'est-ce que vous avez envie de répondre à ça?
3: C'est flatteur. Oh là là, plein de projets. Enfin, c'est vrai que ça fait longtemps que j'entends des projets de Louis hyper variés. Mais celui que j'ai eu un vrai coup de cœur, c'était le Recueil des Miracles en version musicale et assez neuve. Et c'était en plein air, justement, pour un événement de la fête de la danse. Et il y avait une petite partie déjà un peu de mouvement dedans. Et c'est une des choses qui, une particularité de ce projet, hein, qui a été d'abord musical, mais il en parlera certainement mieux, beaucoup mieux que moi. Mais en tout cas, cette petite partie mouvement m'avait quand même bien amusée, stimulée. Enfin, c'était tout bête. C'était vraiment il y avait pas de la danse. Il y avait des musiciens qui, maladroitement, incarner quelque chose de physique. Et il faut savoir que c'est un projet qui est inspiré, enfin qui a un lien, qui fait des ponts avec la tarentelle, enfin pratique de musique de trance et de danse de trance. Mais en tout cas, voilà, on a finalement commandé en quelque sorte cette version à Archipel en 2023. Et depuis, il est revenu là très récemment avec un projet. Comment ça s'appelle déjà? Myriade. Et c'est aussi quelque chose qui se décline. C'est ça qui est joli, en fait. J'aime bien aussi je sais pas si c'est les circonstances qui t'obligent, lui, à décliner les choses. J'ai l'impression, mais pour le meilleur. C'est-à-dire, des fois, pour avoir des subventions, pour produire un truc, en fait. Il faut attendre 2 ans. Ouais, mais j'ai trop envie déjà de faire un truc. Donc, du coup. Enfin, c'est un peu. Puis alors, on fait des choses en plusieurs étapes. Et donc là, Myriad, ben là, c'était l'étape, on va dire, 3. Il y a eu un solo, un quartet. Et là, c'était avec l'ensemble Proton. Donc voilà, Louis fait partie finalement des quelques-uns qui reviennent. Mais on peut pas le faire trop, parce que souvent, enfin, il y a tellement de projets. Et c'est un festival international et je tiens beaucoup à pas non plus... je tiens beaucoup à ce qu'Archipel soit un endroit où on découvre des choses. Et comme les artistes suisses ne rêvent que de tourner, il faut se dire que c'est l'inverse aussi. Enfin, c'est complètement absurde d'être local quand on est un festival international. Enfin, c'est vraiment les endroits où on peut découvrir. On a les moyens de faire venir des gens. Pour moi, c'est hyper important, la découverte.
1: Marie Janson, vous nous avez parlé justement de ce festival Archipel. Vous allez, comme ça, tac, trouver un morceau que vous avez envie d'écouter.
3: C'est que, alors voilà, ça va être Ali Fib de Robert Wyatt. Et c'est vraiment une chanson qui m'a fait pleurer, je pense, pendant 20 ans, quoi, à chaque fois. Mais alors voilà, pourquoi peut-être aujourd'hui, pourquoi pas? Eh ben, c'est, Robert Wyatt, c'est quelqu'un qui a été très, qui est toujours, mais bon, il a eu un accident qui fait qu'il ne tourne jamais, donc il est légende dès 1975, il était déjà légende, en quelque sorte. Il y a quelque chose un peu comme ça. Et il est très engagé, très, il y a beaucoup de chansons politiques, militantes, mais c'est pas le cas, c'est plutôt une chanson d'amour. Mais voilà, je trouve que ça fait un petit pont joli parce que c'est quelqu'un qui vient un peu du jazz, mais en fait c'est complètement ovni, c'est vraiment très très singulier. Je cherche toujours à découvrir des artistes très singuliers ou les redécouvrir. Et aussi, bah, il y a ce, voilà, c'est pas jazz, mais ça vient de là et c'est engagé. Enfin voilà, c'est un peu comme Louis.
1: Ben on écoute Robert Wyatt. Merci beaucoup Marie Janson.
3: De rien, merci.

0: Notre deuxième invité, enfin votre deuxième invité, Louis, c'est Mélissa Gay. Mélissa qui est danseuse chorégraphe. Des danseuses chorégraphes, il y en a plein. Certes, vous avez travaillé un peu côte à côte, mais dans son travail, elle, qu'est-ce qui vous plaît en fait? Qu'est-ce que vous avez envie d'aller chercher ou d'ajouter au vôtre?
1: J'ai déjà travaillé avec des chorégraphes. J'avais beaucoup travaillé avec Cindy Fanaker. Pour le Requiem des Miracles, on a travaillé avec Claire Décimo. Et puis, donc, et avec Mel, c'est trois chorégraphes extrêmement différentes, etc. Donc, moi, je suis aussi surtout très curieux d'explorer un peu toutes les nuances de façon de travailler avec le geste, et puis surtout la façon dont les chorégraphes s'emparent de la musique, en fait. Et c'est vraiment, à chaque fois, c'est tellement différent de voir comment les chorégraphes appréhendent le son, souvent avec une finesse un peu sans égale, quoi. Enfin, vraiment, c'est souvent beaucoup plus intéressant d'avoir un retour sur le son de la part de chorégraphes, danseurs, danseuses que des fois de certains musiciens, quoi. Voilà. C'est vraiment, donc c'est toujours, Mélissa, j'aurais tendance à dire qu'on n'a plus besoin de présenter les particularités de son travail, mais pourquoi pas? Moi, il y a un effet tellement direct dans la façon de, dans une certaine façon de dealer avec l'énergie, c'est que j'ai pu penser des fois en voyant des pièces de me dire que en fait l'énergie des fois ça suffit pas en soi dans des projets qu'il y a peut-être un côté trop facile de compter juste sur l'énergie. Et là dans le travail de Mélissa, il y a une façon de toujours articuler l'énergie à quelque chose d'autre qui moi m'intrigue en fait beaucoup. C'est-à-dire que il y a un côté pas gratuit dans la façon d'un peu tout donner. C'est vraiment quelque chose qui est mis en perspective.
0: Mélissa, on s'est dit bonjour, mais avant où? C'était il y a longtemps déjà. C'est votre tour. Qu'est-ce que vous avez envie de répondre à ce qu'il va nous expliquer?
2: C'est assez joli d'entendre un récit comme ça d'une rencontre. Et je rejoins. Et puis merci beaucoup pour ce qui a été dit. Vraiment, ça me touche aussi beaucoup. Je crois qu'il y a une façon très organique et dans la rencontre humaine et dans la rencontre artistique qui s'est passée. Et j'ai l'impression que Louis fonctionne beaucoup comme ça. Puis moi, c'est un outil avec lequel je fonctionne énormément. Puis il y a une forme d'organicité, je me souviens vraiment, c'était un moment à la cuisine de notre ancien atelier qu'on partageait, où je venais de recevoir justement une demande, puis on parle à Louis, puis en fait en deux temps trois mouvements, il y a quelque chose qui se fait, on crée une répète, un moment, il invite quelqu'un d'autre, puis il y a quelque chose d'assez spontané et justement organique, qui me plaît, qui est hyper excitant dans cette rencontre-là. Et puis petit à petit aussi, avec le temps, il y a une grande confiance. Moi, je sais que quand je peux travailler avec lui, ça peut se faire rapidement, mais parce qu'il y a une grande confiance dans son travail, dans la façon dont il aborde l'espace, le son et l'humain. J'aime aussi dans nos pratiques, c'est qu'elles sont très différentes. Moi, je travaille avec le corps et lui avec le son, puis qu'on se rejoint dans des endroits que je connais pas encore, que je pourrais jamais aller seule dedans. Et du coup, c'est toujours hyper excitant pour moi de se retrouver là la semaine passée dans cet atelier où on est maintenant. Et puis de découvrir des endroits en fait inconnus et ensemble. Et c'est ça que je trouve hyper riche dans cette collaboration. Et ce que j'aime beaucoup dans le travail, moi, c'est de travailler avec des gens qui ont un autre outil et une autre façon d'aborder le son ou le corps, une pièce chorégraphique, une pièce musicale. Et puis c'est comment est-ce qu'on arrive à composer ensemble, ça c'est assez merveilleux. Mais pour moi, c'est pas que l'instrument en fait que Louis propose, c'est sa façon justement d'aborder le son et de le communiquer à, pour le coup, quand je collabore avec, au corps. Puis il y a une capacité énorme à improviser. En fait, on improvise ensemble comme des enfants. Et on va dans un atelier, on se donne des tasks. Et puis après, il y a cette liberté d'improviser, que ça, c'est assez unique et que tout le monde n'a pas. Du coup, je garde ça.
0: C'est un peu le jeu dans tous les sens du terme.
2: Le jeu dans tous les sens du terme. Ouais, c'est exactement. C'est une forme de jeu dans tous les sens du terme. Avec, maintenant, je suis bien consciente qu'on est devenus deux grands adultes et puis qu'on a vieilli aussi. Du coup, avec ce qu'on a aussi, ce que le temps nous a appris, on peut le mettre dans notre jeu qui reste très, justement, très enfantin et puis très libre. Et ça, c'est un assez beau combo.
0: Mélissa Gay, vous travaillez beaucoup avec Louis Child, mais là, on va vous isoler que vous. Pour que vous puissiez nous dire aussi sur quel autre projet vous travaillez, c'est dans quoi on peut aller voir votre travail.
2: Je suis artiste, enfin, je travaille avec le théâtre de Vidi et j'ai fait une première en avril 2026 que je commence à tourner en Suisse et à l'international. Et ça, c'est un duo avec une chorégraphe et danseuse que j'aime énormément, qui est grecque et qui s'appelle Katharina Andreou. Et on a aussi travaillé avec des codes du concert, donc très proches des codes qu'on peut retrouver dans un espace de musique, mais on les a importés ou transformés dans un cadre scénique de danse. Et du coup, ça, c'est le travail que je tourne en ce moment, qui va être vu en Suisse et ailleurs. Donc voilà, c'est ça en ce moment qui se passe.
0: Merci beaucoup, Mélissa Gay. Je vais vous donner la même tâche qu'à Marie Janson. Vous allez devoir réfléchir à un morceau.
2: En vrai, j'hésite entre deux. Bon, c'est des morceaux qui sont liés à Louis. Parce que le travail sur lequel là, on s'est rencontrés, on collabore, ça nous est venu d'un amour qu'on partage pour une chanson de Nina Simone qui s'appelle « Today is a Killer ». Qui est une longue chanson, donc je sais pas si dans cette émission, il y a le temps d'écouter des plus longues tracks. Parce que c'est une chanson, en fait, qui ne s'arrête jamais et qui a tout le temps des sortes de reprises. Et c'est là-dessus aussi sur quoi on travaille avec Louis, en fait, c'est le fait que ça s'arrête jamais, à chaque fois ça reprend. Et cette chanson, c'est un exemple parfait de ça. C'est une sorte d'infinie reprise et plein de petites morts et plein de petites vies à chaque fois. Du coup, c'est une proposition. Sinon, j'allais proposer une autre de Nina Simone qui s'appelle « Tomorrow is my turn ». Et je vous conseille la version live de celle-ci. Je ne sais pas de où, mais une version live de celle-ci.
0: Alors, comme je suis quelqu'un d'assez lâche, de manière générale, je vais transposer cette responsabilité à Willy Dezluc, qui s'occupe de la programmation musicale de l'émission. Il pourra choisir entre ces deux morceaux de Nina Simone. Dans tous les cas, on écoute Nina Simone. Et moi, je vous remercie beaucoup, Mélissa Gay.
2: Merci beaucoup.

0: Là, est-ce qu'on écouterait quelque chose de dans ou une artiste qui vous inspire, dont le travail vous plaît?
1: Ouais, pour faire le lien avec le Recueil des Miracles, qui est un travail qui partait vraiment d'une musique, la tarentelle, du sud de l'Italie, on peut écouter un morceau de Concetta Barra. Ouais.
0: Très bien.

0: Louis Schild, on vient d'écouter un morceau qui est lié pour vous au Recueil des Miracles. Un projet que vous avez déjà présenté et que vous présentez encore. Est-ce que vous pouvez m'expliquer peut-être justement en deux mots l'histoire de ce projet? Qu'est-ce qui vous a plu et comment il est né?
1: C'est très simple, c'était vraiment des gens avec qui je jouais déjà beaucoup. Antoine Leng, notamment, qui est un vocaliste chanteur de Genève, et David Meyer, un batteur de Zurich. Et on jouait déjà dans des projets ensemble et on a commencé à collaborer avec Angelo dans le cadre d'une résidence que j'avais pour l'association du Soleil au Parc, qui était encore au bourg à l'époque. Et puis voilà, j'avais un peu envie de travailler sur certains justement phénomènes sonores et musicaux qui m'intéressaient, et puis j'ai commencé ce travail avec ces musiciens musiciennes là en amenant justement c'est ce qui est d'ailleurs ce que je fais toujours encore maintenant 7-8 ans après avec le Recueil des Miracles, en amenant des morceaux de tarentelle que je trouve sont hyper inspirants de par ce qu'ils dégagent. La tarentelle, c'est une musique du sud de l'Italie qui est liée à un rite beaucoup plus large que certains appellent un rite de possession. Et puis du coup, ça amène des gens à dire que c'est une musique de transe, etc., etc. Ça a été une partie de l'intérêt que j'avais pour cette musique, mais pas forcément. Enfin, dans le sens que très vite j'ai un petit problème avec exotiser autant des musiques, quoi. Après, voilà, autant l'Italie, j'ai des origines italiennes, et puis c'est des régions dans lesquelles j'allais beaucoup, donc j'ai un affect aussi pour cette musique. Autant je voulais vraiment me concentrer sur ce que faisait la musique elle-même, presque en disant peu importe le moteur. Rituel, transpossession qu'il y avait derrière, mais vraiment à m'intéresser à juste ce qu'on entendait, quoi. Puis voilà, ça a été, on a commencé par développer tout ça à 3, 4, après 5, après 6, après 7, et puis là on est un peu 7 sur la route, quoi, en comptant l'ingénieur du son, qui est très important. Et puis ce processus, il a du coup continué, il s'est un peu transformé, mais on sent toujours quand même cet élément fondamental qu'est la tarentelle comme inspiration, quoi. Maintenant, on est aussi, je crois que c'est ce que les gens qui nous programment ou qui aiment le projet remarquent, c'est qu'on est aussi nourri de tout ça d'une certaine façon. Enfin, toutes ces expériences d'avoir passé un mois au Théâtre de Vidi de création, d'avoir fait des tournées, d'avoir joué dans plein de sortes de dispositifs. Bah, en fait, on a créé un mode de jeu qui nous est propre, que maintenant on essaie de restituer d'une façon potentiellement plus standard, mais ça en reste pas moins que le résultat qui est adressé aux gens, bah, il a quand même une particularité d'un groupe qui joue depuis longtemps ensemble et qui a développé toutes ces autres dimensions de la musique, quoi.
0: On écoute alors un extrait de ce Recueil des Miracles, non?
1: Encore, ouais, volontiers, ouais.

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0: Louis Cille, il y avait un autre sujet que j'avais envie d'aborder avec vous, un sujet qui n'est pas directement lié à la musique, mais qui fait partie de vous et qui fait partie de vos convictions et qui donc directement ou indirectement nourrit aussi votre façon de créer, votre façon de composer. C'est que vous avez souvent soutenu la vie en collectivité et dit que c'était important pour vous et quelque chose qui vous paraissait important.
1: Oui, alors ça fait longtemps que j'habite en communauté, collectivité avec beaucoup de gens. J'ai beaucoup appris. Bah, ça m'arrive d'être aussi un peu, des fois, fatigué ou de pas pouvoir donner autant d'énergie que ce que je pouvais à l'époque. Mais je crois que surtout ce que ça m'a amené, c'était un peu de voir d'autres réalités que la mienne ou celle avec laquelle je suis arrivé dans ce mode de vie-là il y a une dizaine d'années. Et puis d'avoir un peu revu ma copie de comment je voyais la société, quoi. En gros, et puis je crois que j'ai beaucoup appris. Ça m'a beaucoup politisé. Et puis ça m'a beaucoup fait prendre conscience de l'importance de militer par ailleurs et ce genre de choses, quoi. Ouais.
0: Est-ce que ça a une influence ou ça nourrit votre musique d'une certaine manière?
1: Je suis dans une phase où ça la bride plutôt, quoi. C'est-à-dire dans le sens que j'ai beaucoup plus de peine entre guillemets, mais tant mieux. Enfin, c'est vraiment quelque chose que je trouve pas. Ça me fait pas peur, mais que ça fait que je désinvestis beaucoup une partie de la musique, notamment les aspects très conceptuels. C'est pour ça que je parle aussi du recueil des miracles, avec un peu de retenue. C'est parce qu'en fait, toutes ces considérations que je pouvais avoir de la musique ou ce qui m'inspirait, avec le côté très anthropologique, artiste, concept, etc. Ben en fait, tout ça, j'en suis un peu revenu, quoi. C'est plus quelque chose. Je le juge pas chez les autres, quoi, du tout. Mais pour moi, je sais qu'il y a eu un moment où la réalité matérielle de la société dans laquelle on vit, les inégalités sociales, etc., ont quand même largement pris le dessus sur mes considérations pour la musique en tant que musique, quoi.
0: Ça serait important de faire des concerts où alors?
1: Je suis assez dubitatif, par exemple, du concept de médiation, dans le sens que c'est super, les gens qui le font avec du professionnalisme et tout ça, j'ai toujours eu du plaisir à collaborer là-dedans, mais il y a quand même un côté s'attaquer à, un peu à l'effet d'un problème plutôt qu'à ses causes. et puis, il y a un exemple qui est très simple, et encore une fois, en soi, je trouve que c'est un exemple qui fait vraiment comprendre ça très bien, c'est qu'on avait fait un projet avec Massico, qui est un groupe de punk rock de Genève, et justement l'ensemble Contrechamp, qui est un ensemble de musique contemporaine, qui en soi est super, enfin vraiment, c'est des gens hyper intéressants, la ligne artistique, je la trouve super intéressante, tatata. Et assez vite, après avoir fait ce projet, donc entre un groupe de punk et un ensemble de musique contemporaine, ils avaient dit, OK, on va jouer à la Belle Suisse, on va jouer au Doc, et puis on va jouer au Victoria Hall. Puis Massico, même moi, je faisais une espèce de traduction de la musique de Massico pour l'ensemble de Contrechamp. C'est vraiment Massico qui avait fait la composition. Puis moi, elles avaient dit, mais on fait pas ce projet juste pour jouer au Victoria Hall et puis à la Belle Suisse. Puis j'étais à dire, je suis d'accord. Puis Contrechamp avait vraiment et c'était vraiment super de leur part, dit, vas-y, organise un concert où tu veux. Et puis, où on fait la permanence juridique au Vallon, j'avais proposé, on va faire un concert vraiment dans les garages. Et puis, on fait un concert dans les garages, mi-musique contemporaine, mi-rock, tout ça, pour des gens qui étaient pas du tout, forcément, ils suivaient pas cette musique de manière générale, puis il y avait plein de kids et tout ça, puis ça avait vraiment monstre bien marché. Puis à la fin, j'avais remercié l'administratrice de Contrechamp, disant, vraiment merci pour cette expérience. Puis elle m'avait dit, ouais, mais tu sais, nous, ça nous coûte moins cher que de le faire au Victoria Hall. Puis j'étais là à faire. Ah mais quoi? Puis encore une fois, sans j'ai pas de critique contre-champ, mais tu vois l'idéologie qu'impose un système de subvention de devoir d'imposer un ensemble de musique contemporaine, de louer une salle pour jouer devant un public qui est celui du Victoria Hall, quoi. Donc en fait là-dedans, faire de la médiation culturelle, t'as à dire juste dépenser moins d'argent pour aller faire de la musique dans des quartiers, puis vous l'aurez votre médiation de fait, quoi. Ouais. Du coup, ça, c'est l'aspect de la musique, c'est plutôt à ça que je le vois. C'est-à-dire qu'en fait, au final, de bien se rendre compte que ça coûte pas qu'un billet d'aller au théâtre, c'est une posture sociale qui est difficile, qui va pas de soi pour tout le monde. Je dis pas que c'est, et puis qu'il faut arriver à comprendre ça. Du coup, il y a vraiment un questionnement de pour qui. Alors, moi, j'ai la réponse. On voit pour qui on fait de l'art aujourd'hui et pour qui on fait de la musique, pour qui on fait du théâtre, etc. Et c'est assez. C'est plutôt déprimant, quoi.
0: Et dans l'autre sens, vous comme artiste, il faut bien à un moment donné que vous gagniez votre vie. Comment ça, ça s'inscrit là-dedans?
1: Oui, bah en fait, moi j'avoue que je suis pas proactif pour faire les choses, changer les choses à cet endroit-là. C'est-à-dire que là, c'est vrai que je suis dans une position là à votre micro où je suis plutôt à faire une théorie que moi-même je porte pas en tant qu'artiste. Je fais des concerts avec un groupe de rock, je fais des concerts avec des ensembles de musique contemporaine. Il y a pas un milieu qui est mieux qu'un autre. J'ai fait un projet juin et à la Grange de Dorigny en juillet au Festival de la Cité où c'était un peu plus proche de ce que j'aurais souhaité, mais on s'éloignait quand même de la musique. C'était vraiment pour un projet Agora, c'est-à-dire croisement entre un fonds de recherche scientifique et un projet artistique, où justement il m'avait demandé, la Grange de Dorigny, de faire un projet, ça s'appelle Toxicorama, ça va bientôt de ressortir sous forme de podcast, mais de faire un projet plutôt musique scénique. Puis moi j'ai un peu refusé ce format-là en proposant plutôt de, vu qu'il y avait de nouveau cette notion de médiation, de faire en sorte qu'un sujet scientifique atteigne une population peut-être pas forcément au courant, d'ailleurs je l'étais pas non plus, mais de faire cette médiation-là via un projet artistique. Et que cette thématique, il se trouve que c'était la pollution dans le quartier du Vallon. Bah, j'ai vraiment proposé que, au lieu de faire tout un truc de médiation, on engage des gens du quartier pour faire l'enquête, la suite de l'enquête qui avait été faite par des académiques sur la question des pollutions. Et c'est ce qu'on a fait, puis on a fait un podcast à partir de ces enquêtes menées vraiment par des habitants-habitantes, quoi. Qui, en gros, une des conclusions c'est que la plupart des gens dans le quartier du Vallon, ils ont un peu d'autres soucis que la pollution. Et puis moi, c'est vraiment un peu ça qui m'intéresse. Donc là, j'arrive à faire effectivement un peu plus cette jonction entre réalité matérielle, justice sociale et création artistique. Mais si je veux continuer à faire de la musique comme un projet Le Recueil des Miracles, bah, je cours pas après ça que ça, parce que il y a un truc assez égoïste d'aimer faire de la musique pour ce qu'elle est, quoi.
0: On écoute un titre de Massico, du coup.
1: Ah, on peut écouter Massico avec plaisir.

0: Louis Schild, on a parlé de plusieurs moments de votre vie, de vos convictions, des étapes par lesquelles vous êtes passé. On arrive à la fin de cette émission Pop Music. De quoi vous êtes le plus fier dans votre parcours?
1: Fier, je sais pas, parce que je crois que c'est une chance ou que c'est quand même issu de pas mal de privilèges, parce que bon, voilà, j'ai pas mon bac, j'ai pas fait d'école, mais j'ai quand même atterri dans un endroit à la naissance qui m'a permis de pouvoir faire ma vie un peu comme je le voulais, quoi. Du coup, ce dont je suis particulièrement content, c'est d'arriver à ce constat que jamais rien m'a vraiment empêché de faire de la musique. Et que l'inverse n'est pas vrai non plus. C'est-à-dire que la musique ne m'a jamais rien empêché de faire d'autres. Et ça, je pense que c'est important parce que pour rejoindre la question de la légitimité, c'est un truc, c'est de se dire, je suis tombé sur des, sur des vieux de la vieille musiciens qui disaient qu'en gros, si tu fais pas que de la musique, c'est que t'as pas vraiment envie d'en faire ou je sais pas quelle, un peu quelle connerie, quoi. Enfin, vraiment, autant dire ça. Bah, au début, je me sentais pas vraiment de riposter contre cette prémisse un peu foireuse. Mais là, je suis content justement de me dire que la musique m'a pas empêché de faire d'autres choses qui me paraissaient somme toute plus importantes dans la vie. Et puis je crois que je suis content d'avoir de prendre beaucoup de temps pour militer. Un des projets que je dois mentionner, c'est que avec toute une équipe de personnes incroyables, on a monté une commission d'experts sur un cas de violence policière. Donc cette commission d'experts et une ONG qui s'appelle Border Forensics, on a fait toute une contre-enquête, tout un rapport sur cette affaire-là. Voilà, moi je trouve hyper important d'avoir pu consacrer tout ce temps aussi à d'autres projets qui nécessitent beaucoup de temps, beaucoup d'énergie. Et je trouve important que la musique n'empêche pas ça, simplement.
0: Pour terminer cette émission, on va quand même terminer avec la musique. Comme tous les autres artistes de cette émission, c'est vous qui choisissez le dernier morceau. Tout style confondu, qu'est-ce que vous avez envie d'écouter maintenant?
1: Un morceau du groupe de punk Gloss, Give Violence a Chance.
0: Et pourquoi ça?
1: Ça vient parfaire le paysage, vraiment.
0: Merci beaucoup, Louis Schild.
1: Merci à vous.

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1: Jason Joseph en or hier soir aux Européens d'athlétisme, victoire aux 110 mètres haies. J'ai réussi à aller jusqu'au bout et c'est la seule chose qui compte, a-t-il dit. Le Ballois décroche l'or mais ne décroche pas tout court. Il reste concentré, il ne fêtera sa victoire, dit-il, qu'après le relais 4 x 100 mètres. Fabienne Henke va quant à elle en finale du 200 mètres après son troisième chrono des demi-finales hier soir. Et au passage d'ailleurs, un record personnel, il fallait l'oser. En 22 secondes 46, Mudinga Kambudji éliminée. La jeune maman avait déjà annoncé qu'elle n'avait pas encore retrouvé toutes ses sensations. En Colombie, le président décrète l'urgence économique après le séisme qui a frappé le pays. Bilan revu à la hausse d'ailleurs cette nuit. Il est désormais d'au moins 265 morts et de 3500 blessés, plus de 11 000 logements détruits. Les secours poursuivent d'ailleurs leurs efforts sur place pour tenter de retrouver des rescapés sous les décombres. 500 personnes sont toujours portées disparues et le président Abelardo de la Espriella décrète 3 jours de deuil national. Les rabais sur les médicaments critiqués par le contrôle fédéral des finances, le CDF critique notamment la répartition de ses ristournes sur 743 millions de francs octroyés chaque année par l'industrie pharmaceutique. Eh bien, seuls 12% profitent aux assureurs ou encore aux assurés. Le reste, soit 655 millions, finit dans les poches des cabinets médicaux, des pharmacies et des hôpitaux. Le CDF déplore d'ailleurs une certaine opacité qui conduit à un manque de données. L'organisme pointe notamment du doigt un manque de personnel, mais promet des améliorations. L'initiative zurichoise sur le repos nocturne visant à renforcer la protection contre le bruit des avions est retirée. Annonce faite justement cette nuit, l'initiative exigeait une trêve nocturne de 7 heures à l'aéroport de Zurich. Une majorité du comité avait d'ailleurs déjà laissé entrevoir ce retrait à condition que le Grand Conseil adopte la contre-proposition. Un comité qui est donc divisé sur ce retrait. Une frange minoritaire se dissocie de la décision et critique le fait que le peuple ne puisse pas se prononcer. Une nouvelle candidature socialiste pour les prochaines élections au Conseil d'État vaudois. Après Jessica Jacou, c'est au tour de Samuel Bendaan de se lancer, annonce sur les réseaux sociaux et au journal 24 heures hier. Âgé de 46 ans, Samuel Bendaan siège au Conseil national depuis 2017. Il était auparavant député au Grand Conseil vaudois et encore avant conseiller communal de Lausanne. Les Los Angeles Lakers vont être rachetés pour un prix record de 12,5 milliards de dollars, soit un petit peu plus de 10 milliards de francs. Les investisseurs, Joshua Kushner, ce nom vous dit sans doute quelque chose, hein, c'est le frère du gendre de Donald Trump. Avec lui dans cette aventure financière, l'ancien patron de Disney, Bob Iger, révélation du média américain ESPN. Et puis Teddy Riner ne viendra pas au Grand Slam de Lausanne fin août. Le judoka annonce son forfait pour la compétition. Il doit se ménager à la suite de sa blessure à une épaule et alors que les championnats du monde se déroulent dans 2 mois. On reprend le même ciel qu'hier, en général ensoleillé malgré quelques passages nuageux, formation de cumulus en montagne en cours de journée, des orages possibles dans les Alpes. Il fera 35 degrés pour les températures maxi en pleine.
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8: Bonjour à toutes, bonjour à tous, bienvenue, bonjour Raphaël.
9: Mais bonjour.
8: On va parler de deux films aujourd'hui. Vous savez que nous sommes en direct du Festival du film de Locarno. Nous allons parler de deux films aujourd'hui. Nous parlerons de L'Estive, un film de Naël Cléphy et Lisa Debauche. Je vous en résume l'histoire rapidement. C'est une jeune femme qui décide de devenir bergère et la voici dans les Alpes françaises, je précise, à la frontière avec l'Italie, là où passe clandestinement les migrants. Et pour cette jeune femme qui a fui le Liban et sa guerre lorsqu'elle était enfant, cela réveille quelques souvenirs. Nous en parlerons dès leur arrivée. Nous allons recevoir ici dans quelques instants, il est déjà là avec nous, il est arrivé en courant, on va lui laisser un petit peu le temps de reprendre son souffle, c'est Antonin Peretiatko que l'on connaît pour ses films plutôt humoristiques, mais qui là, cette fois-ci, après Voyage au bord de la guerre déjà tourné en Ukraine, nous emmène à Kiev en décembre 2025, une période étonnante pendant laquelle, quelques jours, il n'a

0: nous. C'est la première fois de voir un si magnifique public et ce grand écran. Je suis né au Congo. Je suis arrivé en Centrafrique. Je n'avais que 3 mois. Et aujourd'hui, j'ai voulu raconter mon histoire, filmer mes parents étant réfugié à Bangui.
1: Les micros sont... C'était Rafiki Fariala que vous venez d'entendre. Décidément, la migration est au cœur de nos préoccupations depuis hier. Rafiki Fariala, qui était notre invité pour ce film Congo Boy, qui raconte son histoire, donc cette histoire de ce jeune Congolais émigré malgré lui à cause de la guerre en République centrafricaine. Une émission à retrouver évidemment sur l'application Play RTS.
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1: Bonjour Antonin Perretiatko, comment ça va?
3: Bonjour, ça va très bien.
1: Voilà, vous avez couru un peu pour arriver ici, mais tout va bien.
3: C'est bon, ça y est, j'ai repris mon souffle.
1: Tout va bien, très bien. Avant de parler de votre film, je vous propose d'en écouter un extrait, il s'intitule « Quelque part dans un pays libre ».
4: Un missile, c'est la guerre. Le deuxième missile, c'est toujours la guerre. Mais entre les deux missiles, et si... Le deuxième missile n'arrive jamais. C'est quoi? C'est le temps suspendu, la mort en suspens. L'immeuble a été pris pour cible, car il était suspecté d'abriter des ateliers de drones clandestins. Je m'étonne de la facilité avec laquelle on peut filmer en plein état d'urgence. À Dubaï, par exemple, on l'a vu. Après des attaques iraniennes, ce genre de plan coûte jusqu'à 2 ans de prison et 50 000 euros d'amende.
5: Vous n'êtes pas en prison, Antonin Perretiatko, on l'a bien compris. Vous revenez donc à Locarno avec un court-métrage documentaire de 24 minutes qui est présenté dans la section des Léopards de demain, même si vous ne sortez pas de l'école de cinéma.
3: Bon, ouais.
5: Exactement. Il faut peut-être préciser quand même que vous avez tourné, sorti plus récemment, je crois il y a 2 ans, un film d'une heure, un documentaire aussi qui s'appelait Voyage au bord de la guerre. Vous êtes retourné dans le petit village ukrainien de votre grand-père, parce que vous avez des origines ukrainienne.
3: Oui, c'est ça. C'est mon grand-père qui est né là-bas et qui est parti à 18 ans.
5: Au moment de la Seconde Guerre mondiale.
3: Alors, un peu après, parce qu'il est arrivé en 1925, donc il y a 100 ans, 101 exactement maintenant, en France, avec un parcours toujours rocambolesque quand on change de pays comme ça. Voilà, donc c'était effectivement le premier voyage que j'avais fait, donc voyage au bord de la guerre, qui était un peu sur ce sujet, mais enfin c'est un peu comme... le MacGuffin de Hitchcock qui sert de prétexte à faire un film. Donc, évidemment, retrouver un endroit comme ça 100 ans après, ça n'a plus aucun sens. Tout a tellement changé. Déjà, en temps de paix, les choses changent. Donc, en temps de guerre, c'est encore plus. Donc, c'était surtout une manière aussi de découvrir, et c'est aussi le cas pour ce film-là, quelque part dans un pays libre, de découvrir... si possible, sans a priori, qu'est-ce qu'un pays en guerre et comment les gens font là-bas et qu'est-ce qui se passe par rapport à toutes les images, les avalanches d'images qu'on peut avoir sur le net, qui sont des images où... On regarde surtout l'événement plus qu'on s'informe.
5: Mais dans ce film précédent, Voyage au bord de la guerre, vous étiez quand même plutôt dans un rapport à aussi une exploration, malgré tout aussi, de vos origines, de
3: tout
5: vos racines. Là, vous êtes plus à distance, entre guillemets.
3: Oui.
5: C'était important pour vous d'avoir un regard aussi supplémentaire par rapport à ce travail préalable.
3: Oui, parce que, évidemment, en quelques années, en 4 ans et demi, presque 5, la guerre change, la manière de faire la guerre change, la manière de la percevoir et de la vivre change également aussi. Et donc, par exemple, lors de ces premiers voyages, puisque j'y suis allé en 2023 et 2024, les drones étaient, je dirais pas inexistants, mais enfin bon, c'était minime, quoi. Alors qu'aujourd'hui, quand j'ai appris que on tirait plus de drones que de cartouches. Alors là, ça m'a scié, quoi. Et c'est en ça que je dis que aussi j'y allais sans idée préconçue, c'est-à-dire prêt à découvrir aussi sur place plein de choses. C'est-à-dire que souvent, quand on monte un projet de documentaire, aujourd'hui, on a beaucoup plus besoin.

0: besoin d'écrire un scénario assez précis avec déjà à l'avance
1: dramaturgie,
0: où on sait ce qu'on va filmer. Alors bon, ça marche si on va filmer, je sais pas, les oiseaux ou les fourmis, on sait déjà ce qu'on va trouver, quoi. Mais la guerre a ça, en tout cas de particulier, c'est que c'est toujours imprévisible. Donc là, par exemple, effectivement, et c'est l'introduction du film, de ce court-métrage, on arrive et pendant 10 jours, il y a rien, quoi. Et donc, qu'est-ce que c'est que ce temps-là? C'est-à-dire que tout le monde attend de se ramasser une bombe sur la tronche et elle arrive pas. Donc, c'est quoi ce temps? Est-ce que c'est un temps de paix? Est-ce que c'est un temps de guerre? Est-ce que c'est effectivement tout le monde est aux aguets, et c'est le temps en suspens, quoi.
2: Alors, vous faites un choix assez radical pour tourner ce film, Antonin Peretiatko, puisque vous partez avec une caméra, des bobines couleur 16 mm,
0: oui.
2: Vous tournez en film,
0: oui.
2: Sans éclairage additionnel.
0: Non.
2: Donc vous êtes, et il y a très peu de lumière puisqu'il y a des ruptures.
0: Parce qu'il n'y en a pas.
2: Tout simplement. Pourquoi ce choix d'abord? Et puis j'aimerais aussi avoir une petite explication sur le titre, Quelque part dans un pays libre. Mais commençons d'abord, si vous le voulez bien, par le choix de tourner en 16 mm couleur.
0: Alors, c'est un choix effectivement qui se veut comme en tout cas une volonté de vouloir dénoter par rapport aux images du net, même aux images de la télé, et je pense qu'il est pas en contradiction, il est en complémentarité avec ces images là. Simplement, effectivement, le fait d'arriver avec une caméra 16 mm fait que la réflexion sur les plans va être totalement différente. C'est-à-dire que tout à coup, par exemple, dans le film, il n'y a pas d'interview. Et tout à coup, les plans vont être réfléchis à l'avance. Quand je dis à l'avance, c'est juste avant de le faire, hein, c'est pas 2 mois à l'avance. Donc, ils vont être réfléchis avant d'être faits. C'est pourquoi est-ce que je fais ce plan et qu'est-ce que l'image que je vais obtenir va apporter au film? Est-ce qu'elle va servir ou pas? Parce qu'il y a plein de choses inutiles qu'on peut filmer. Et c'est vrai que souvent, alors c'est une autre manière de faire des films, hein. En numérique, on a tendance à vouloir filmer en se disant, bon, on verra au montage si ça peut servir, mais peut-être que ça peut et il vaut mieux l'avoir. En 16 mm, pour moi, c'est l'inverse. C'est-à-dire que s'il y a un doute sur peut-être ça va pas servir, ok, je le filme pas. Ça sert à rien. En 16 mm.
1: D'où la durée du film, 24 minutes en fait. Parce que...
0: Oui, bah voilà, c'est du coup, voilà. Il est court.
1: Ouais, c'est ça.
0: Alors j'ai très peu de rush. J'ai à peu près 1 heure de rush. Donc c'est rien. Enfin, c'est du x2, quoi. Donc ça, c'est. Alors le montage, à la fois il va plus vite et à la fois plus lentement. Parce qu'il va plus vite parce qu'il y a peu de rush. Et plus lentement parce que quand on veut dire quelque chose et qu'on n'a pas les images, il faut se débrouiller autrement.
2: D'où la voix off?
0: D'où aussi. Alors. Oui, d'où la voix off, parce que en fait, c'est-à-dire que avant de partir, j'ai eu l'opportunité avec la personne avec qui je suis parti, qui s'appelle Fred Carali, qui connaît très bien le milieu du 16 mm, mais milieu côté collectionneur, si vous voulez. Et donc, il obtient, par le plus grand des hasards, il réussit à mettre la main sur tous les cinétracts de Jean-Luc Godard en 16 mm. Donc. On les regarde. Alors là, j'ai été un peu sidéré par le fait qu'il n'y ait jamais un seul dialogue. Et justement, c'était des images ou des photos filmées avec des titres qui apparaissent. Et ça a eu une grande influence, effectivement, sur le film. Parce que quand on part en tournage comme ça et qu'on sait pas déjà à l'avance exactement ce qu'on va filmer, il y a toujours un doute de comment va se former le film. Enfin, c'est vraiment une matière en mouvement. Le réel, c'est toujours quelque chose à sculpter, quoi, quand on fait un film. Et donc on ne sait pas forcément ce qu'on va trouver, et surtout si on y va dans un esprit de découverte. Donc, ce qui était mon cas. J'avais pas spécialement. Alors, je me disais. Il va peut-être y avoir de la voix off, mais c'était pas, j'étais pas aussi affirmatif que ce que je peux l'être aujourd'hui, où je me dis effectivement le film j'aurais pas pu le faire sans voix off.
1: C'est une voix off aussi particulière quand même. Elle résonne comme si elle sortait d'un vieux poste de radio un peu obsolète.
0: C'est ça, elle est granuleuse.
1: Oui, mais ça crée un rapport très étrange, je trouve, au film, à la fois au niveau de l'image et au niveau du son. On a la sensation que c'est déjà une archive. En fait, vous tournez sur une matière qui est évidemment éminemment contemporaine. On a peut-être l'impression déjà de regarder comme si on était en 2046, une archive de la guerre en Ukraine, et je trouve assez fascinant ce parti pris. J'aurais quand même voulu savoir pourquoi vous l'avez
0: C'est un peu ce que vous avez dit, c'est-à-dire que c'est pour avoir du recul aussi. Je trouvais que ayant essayé un enregistreur plus classique, plus contemporain, j'ai enregistré parfois les mêmes choses avec l'autre enregistreur qui est un petit MP3 qui date d'il y a des années 2000-2005. Et donc, en enregistrant cette voix avec le MP3, je trouvais qu'il y avait quelque chose en plus qui arrivait. En plus, puisque les enregistrements étaient les mêmes, le texte est le même, la diction est la même, mais il y a quelque chose en plus. Et c'est ça aussi qui est intéressant quand on fait un film, et quand on filme aussi en 16 mm, c'est d'avoir quelque chose en plus qui donne une émotion. Alors, parce que c'est ça aussi le but de cet enregistrement, c'est de donner du recul, mais aussi une granularité et une certaine émotion. Et pour moi, le 16 mm, ça relève vraiment pour moi de la peinture, dans le sens où vraiment c'est quasiment du pointillisme, quoi, c'est du Seurat, quoi. Et donc, c'est-à-dire qu'on obtient, on filme, on a à la fois le réel et à la fois de l'émotion, c'est-à-dire à la fois comme on dit en anglais fact and feeling, et pour moi c'était ça aussi le but du film.
2: On va écouter un autre extrait de votre film, Antonin Peretiatko.
3: Puisque le danger vient du ciel, allons sous terre. Qui envoie qui à la guerre? Poutine, 73 ans, envoie sa descendance, ses enfants et ses petits-enfants. Zelensky, 48 ans, envoie aujourd'hui sa propre génération, les 45-60 ans, afin de préserver la jeunesse.
2: Un extrait donc de votre film, Antonin Peretiatko, qui s'intitule, je redonne son titre, Quelque part dans un pays libre, tourné à Kiev en 16 mm en décembre 2025, donc sur de la pellicule couleur. D'abord, je suis épaté parce que plus le temps passe, plus on voit des gens tourner en 16 mm et qui trouvent de la pellicule soit issue de vieux stocks d'Allemagne de l'Est, soit de la Kodak d'origine.
0: Je vous conseille pas, oui, ça c'est plutôt mieux à faire.
2: C'est mieux, voilà, ouais. Non, moi on avait un film tourné en 16 mm avec de la pellicule est-allemande, très très bien, le film de Denis Côté en l'occurrence.
0: Ah oui.
2: Voilà. Alors, ils ont dû faire un gros boulot derrière, je pense, pour récupérer les couleurs, mais c'est pas très grave. En tout cas, ça se fait. C'est tout ce qui compte. Ce qui compte, c'est de tourner les films. Effectivement, on a entendu votre voix, le ton que vous utilisez. On est quasiment à ça de la caricature de ces gens qui parlaient comme ça dans les années 50. Vous voyez, il y a un petit peu de ça. Ça donne encore un peu plus de distance finalement à votre sujet. Et comme le Raphaël le rappelait, c'est comme si on était peut-être dans 20 ans en train de regarder ce qui s'est passé à Kiev. Moi, ce qui m'intéresserait de savoir aussi, c'est d'essayer de comprendre cette forme, est-ce qu'elle est née dès le départ parce que vous saviez, vous connaissiez le rendu et vous aviez déjà tout cela en tête, ou est-ce que c'est venu après coup?
0: Non, je connaissais déjà le rendu, donc c'était une volonté assez forte de ma part. Pour moi aussi, le 16 mm a quelque chose d'important dans le fait de faire un documentaire, c'est qu'il y a un négatif. Et donc, on peut toujours vérifier l'image, quoi. Si on peut savoir que c'est du vrai, quoi. C'est pas de l'intelligence artificielle. Donc ça, pour moi, il y avait une importance par rapport à ça de filmer en 16 mm. Alors effectivement, je savais que ça allait donner quelque chose un peu qui réfère au passé. On peut penser aussi au film de Chris Marker, par exemple. Hein, voilà. Par l'utilisation de cette voix off, et puis je savais qu'avec la caméra avec laquelle je partais, donc qui était une Krasnogorsk, le premier voyage j'étais parti avec une Bolex, ce coup-ci c'était une Krasnogorsk, je savais que c'est une caméra à ressort, donc si vous voulez je peux faire des plans de 30 secondes maximum, donc je savais que je voulais déjà des plans longs. Alors plan long c'est 30 secondes, hein, attention, on n'est pas dans le plan séquence de 2 minutes ou de 10 minutes, et je voulais aussi avoir bien que le film n'était pas prévu pour avoir des interviews, je voulais quand même avoir des visages, parce que pour moi, c'est ça qui est important aussi dans les films, où il y a peu d'intervenants, c'est de toute façon d'avoir des visages. Et il y a un film extrêmement important aussi pour moi, de Johan van der Keuken, qui s'appelle Face Value, et qui est extraordinaire, c'est que des visages filmés dans toute l'Europe. Ça dure 2 heures et alors on décroche pas une seule seconde. Et donc, en voyant ce film-là, ou d'autres en tout cas, même mon premier film que j'avais fait en Ukraine, je m'étais dit il faut se focaliser sur les visages parce que c'est par là que va passer l'émotion.
1: Il y a tout de suite aussi une esthétique qui est posée de par le contexte de tournage de votre film quelque part dans un pays libre où on l'a compris, il va y avoir aussi beaucoup d'interruptions électriques, donc ça donne tout de suite aussi, juste avant Noël, une patine que vous n'avez pas cherché à faire, elle était juste là devant vos yeux, mais il faut l'enregistrer assez surréaliste presque, on a l'impression on va tout d'un coup se glisser avec les habitants dans des sous-sols pour aller faire des achats dans des commerce à moitié éclairé.
0: Exactement.
1: Enfin, on a
0: sans musique.
1: C'est
0: sans
1: très
0: musique,
1: étrange. Oui. Et cette étrangeté, pour vous, elle était importante aussi parce que de filmer, en temps normal avec un éclairage, une ambiance, entre guillemets, classique, c'est pas non plus dans votre esprit. Quand on connaît un peu votre cinéma,
0: oui,
1: on aime
0: c'est
1: bien
0: ça.
1: Aussi,
0: oui,
1: aller vers l'étrangeté.
0: Alors, ça, c'était quelque chose que je recherchais. C'était justement de filmer, là où il n'y avait pas de lumière. Mm-hmm. Donc bon, c'est vrai que c'est paradoxal, mais
1: enfin, beaucoup dans les sous-sols, dans les couleurs
0: sous-sols,
1: de métro.
0: Ouais. Donc, je savais qu'il me fallait des taches lumineuses, quoi, des gens qui se baladent avec leur portable allumé, des phares de voiture, des choses comme ça. Et bon, alors j'étais un peu des fois un peu inquiet par rapport à ce que pouvait rendre la pellicule. J'ai été très très agréablement surpris. Enfin, ça a donné quelque chose d'assez fabuleux. Je trouvais d'assez même magique. Sur la pellicule, après les gens ils s'éclairent aussi à la bougie, donc c'était ça qui m'intéressait, quoi.
1: Et vous avez tout fait aussi vous-même au générique, on voit que c'est les prises de vue sont faites par vous, le montage est fait par vous,
0: oui, c'est
1: le travail sonore
0: est fait par vous.
1: C'est un film
0: très modeste, hein, oui.
1: Oui, mais c'est un film qui peut se faire que comme ça, j'entends aussi quelque part, c'est-à-dire que si vous vous retrouvez avec une équipe classique, avec un preneur de son, une preneuse de son, ça marche pas, quoi, de la même manière.
0: Alors, à la limite, un preneur de son, mais en fait, la chose qui gâte un peu toujours les choses, c'est la perche. C'est comme un drapeau, un étendard.
1: Ça signale, que vous. Oui.
0: Qui dit, regardez, on fait du cinéma. Alors donc, et tout à coup, les gens que vous filmez, leur regard change parce que ça devient, en fait, à partir du moment où il y a une perche, ça devient une équipe. Mm-hmm. Donc, à partir du moment où vous n'avez pas de perche, c'est moins agressif pour les gens qu'on filme. Et donc, quand on leur demande s'ils veulent être filmés, il y a quelque chose de plus naturel aussi dans leur représentation, puisque la personne qu'on filme, elle va inconsciemment se représenter dans la manière dont elle veut qu'on la filme. Donc, elle va se comporter de manière différente si, tout à coup, il y a une perche. En fait, c'est des petites choses comme ça, des petits détails.
2: Et donc, du coup, le son, vous l'avez pris comment ?
0: Alors, le son, je l'ai pris avec un zoom H2. Le zoom, c'est pas un objectif de caméra. Je sais pas pourquoi ils ont appelé ça zoom H2. C'est pas très malin. Mais bon, un zoom H2. Donc, c'est un petit enregistreur que tout le monde peut se procurer. Hein, voilà. Donc, c'est. Alors, et la voix off, en revanche, c'est un petit MP3 que j'ai acheté il y a 20 ans, qui granule beaucoup. Voilà, qui m'intéressait de trouver.
1: Et on a entendu au début de l'émission que justement, à Dubaï, pendant les bombardements de l'Iran, on n'avait pas le droit de filmer. Oui. Ce qui se passait, vous l'avez bien précisé, là, visiblement, vous aviez le droit de filmer partout, n'importe comment. Mais quand même, il y a un minimum de danger, vous le sentez quand vous tournez, ou c'est vraiment totalement libre.
0: De se faire arrêter ou
1: de vous faire arrêter, de vous prendre quand même un drone, n'importe quoi sur la tête.
0: Alors, à Kiev, à l'époque où j'étais, pour les drones, ça risquait pas. On était plutôt informés quand il y avait des attaques, puisque donc en fait ce qui se passe c'est qu'ils envoient, alors ça je l'ai pas dit dans le film parce que je peux pas non plus développer, sinon ça ferait pas un film de 24 minutes, mais et puis j'avais pas les images tout simplement aussi. On sait quand il va y avoir des grosses attaques de drones parce que ils envoient, alors ça je parle du mois de décembre, aujourd'hui ça a peut-être changé. Ils envoient des drones de reconnaissance. Donc et après il rentre au bercail, les drones de reconnaissance. Donc on sait à l'avance, à moins que ce soit un leurre, c'est que dans ce soir il va y avoir une attaque. Donc tout le monde est un peu préparé.
2: Et vous recevez des alertes sur vos téléphones.
0: C'est ça, avec la voix de Luke Skywalker. Donc c'est Mark Hamill qui a fait les voix May the Force be with you qu'on entend dans le film. Alors ça c'est la réalité. Un copain américain qui m'a dit mais c'est la voix de Mark Hamill. Ah bon, j'ai l'habitude de l'entendre en français moi. Donc je savais pas. Et donc ces attaques après elles arrivent et puis alors il y a d'abord des drones qui arrivent, la moitié sont armés. Donc voilà, il y en a qui servent à rien. Enfin, ils servent à épuiser les défenses qui balancent des anti-drones. Et après les drones, il y a les missiles. Voilà.
2: Voilà. Et puis alors, ce film-là, donc, il s'inscrit de manière assez particulière dans votre filmographie, Antonin Peretiatko, puisque Raphaël l'a rappelé, nous, on vous connaissait plutôt pour vos films à caractère humoristique.
1: Oui, on se souvient
2: notamment
1: ans,
2: de ouais, La Loi de la Jungle, notamment.
1: La fille du 14 juillet.
2: La fille du 14 juillet, ouais, tous ces films-là. Ouais. Qu'est-ce que le tournage de ces films là en Ukraine a provoqué en vous, a déclenché peut-être en vous une envie d'autre chose?
0: Alors oui et non, voilà. Oui dans le sens où dans la manière peut-être de filmer le réel, ça m'a justement rapproché à nouveau du 16 mm. Puisque je trouve que j'avais peut-être perdu quelque chose dans les fictions par rapport à l'utilisation de la pellicule et au fait de filmer le réel. Et à la fois, ça m'a aussi influencé, par exemple, sur le tournage d'un film qui a eu une sortie assez modeste qui s'appelle Va des Rétro, qui est sorti le 31 décembre dernier. Et qui pour moi le fait d'avoir tourné en Ukraine aussi m'a fait peut-être plus aller pour ce film-là puisque j'étais en tournage dans le grotesque au sens premier du terme quoi, dans le voilà, de rire jusqu'à être mal à l'aise quoi, d'aller dans l'outrance voilà. Alors dans la prochaine fiction, si j'arrive à la tourner, en revanche ce sera plus proche du réel, voilà.
2: Antonin Peretiatko, merci d'être venu nous voir. Nous avons parlé ensemble de Quelque part dans un pays libre, un film de 26 minutes que vous avez tourné à Kiev en décembre 2025 en pellicule, on le rappelle, en 16 mm, dans des conditions assez particulières, effectivement. C'est un film qui se verra, j'imagine, sur quelques écrans de télévision, peut-être
0: alors,
2: chez
0: vous. Alors, pas
2: vos
0: pour l'instant, j'aimerais bien. J'ai tenté, mais c'est vrai que le documentaire de court-métrage, c'est difficile à la télévision. Il privilégie plutôt la fiction. Donc ça, c'est presque un appel à Arte pour ouvrir une case court-métrage documentaire.
2: Voilà, Arte qui a déjà diffusé vos films précédents, y compris...
0: J'aurais aimé.
2: Ah bon, d'accord. Okay. Pourtant, il nous semblait que...
1: Voyage au bout de la guerre.
2: Le Voyage au bout de la guerre est sur le site d'Arte.
0: Sur le site d'Arte.
2: Ouais, renseignez-vous.
0: Je suis plus mal renseigné. Dis donc, c'est pas bon présage, ça, pour les documentaires.
1: En tout cas, il y a une page d'accueil avec le titre de votre film. Mais bon, voilà, peut-être.
0: Ouais. Ah, allez, je vais aller voir ça.
2: Allez savoir. Merci beaucoup, Antonin. À bientôt.

0: C'était un titre, figurez-vous, qui s'appelle L'éclipse. Mais pourquoi donc, Raphaël ?
1: L'éclipse, hein ? Oui. Mais parce que je crois que c'est aujourd'hui, non ?
0: Mais c'est ça, c'est juste. Ben voilà. Aujourd'hui, il y a une éclipse. C'était super, Awa vraiment... que vous venez d'entendre, un jeune chanteur suisse, Benjamin Lana. Voilà, alors nous, on va passer à complètement autre chose. Encore que, vous avez entendu tout à l'heure notre invité, Antonin Peretiatko, qui nous racontait, au fond, ses liens avec l'Ukraine suite à l'émigration de son grand-père après la Première Guerre mondiale, qui a quitté l'Ukraine pour venir s'installer en France. On va avoir cette fois-ci un lien, même ténu, avec cette question de la migration avec le film suivant dont nous allons parler. Il s'intitule L'Estive.
2: Bah, c'est ça. Tu vois, c'est quand tu cherches l'agneau, tu peux faire le bruit de la maman comme ça. Comme si t'étais la mère, tu l'appelles.
3: Bah.
2: Quand elles appellent leur agneau, elles ont un truc plus grave. Il est là.
4: Il est là.
2: Ok. Attends, reste un peu là.
4: Tu vois ta maman?
2: Oui, elle est là.
4: Regarde.
2: Putain, merde, c'est un mal.
4: Oh non.
0: Eh oui, dommage pour lui. C'est-à-dire qu'il va se faire manger. Lui, l'Estive de Neil Claify et Lisa Debauche. Bonjour à tous les deux.
5: Bonjour.
0: Avec votre actrice Manal Issa, bonjour, qui incarnait la bergère dans ce film-là. C'est un premier long-métrage en compétition dans la catégorie cinéaste du présent. Anna, une apprentie bergère d'une trentaine d'années, mène une vie isolée, solitaire, et c'est normal puisqu'elle est bergère, elle est au cœur des Alpes, près de la frontière franco-italienne. Dans son histoire, on apprend qu'elle a fui le Liban en guerre alors qu'elle était enfant, et la voici retrouvée, confrontée plutôt à, au fond, son histoire familiale après la mort et la vision de et la rencontre avec des migrants en montagne. Film donc, je le rappelle, en compétition. C'est pas la première fois que vous vous intéressez à cette problématique avec les filles, puisqu'en 2021 vous aviez produit un doc qui s'appelait Dans les Alpes.
6: Alpes, simplement. Alpes,
0: oui, voilà, c'est ouais. Ça, Alpes, tout simplement. Voilà. Ça se passait dans les Alpes françaises. Vous étiez parti à la rencontre de gens qui s'organisent pour venir en aide, justement, aux migrants qui passent la frontière franco-italienne. Alors, vous voici maintenant dans la fiction, avec ce film. Qu'est-ce que la fiction apporte en plus au documentaire que vous avez tourné?
6: Mais en fait, là, ce qu'on a essayé de faire, et le travail que j'ai fait avec Lisa, c'était justement de trouver un angle, un peu un pas de côté, pour raconter ces histoires d'immigration et ne plus être dans un rapport direct, disons, caricatural peut-être, sur la question de l'immigration, et d'essayer de trouver une autre manière de raconter. Nous, ce qui nous a vraiment amusé, c'est justement, enfin, ce qui nous intéressait profondément, c'était justement d'amener un personnage fictionnel justement dans une approche documentaire. Et donc on a passé notre temps à mélanger un peu à tous les niveaux et à essayer de briser justement les frontières de la fiction et du documentaire dans ce projet.
1: Avec un film qui va distiller peu à peu, il est assez court, hein, il fait 64 minutes, distiller par toutes petites touches, en fait, justement, des éléments sur l'héroïne qu'on découvre peu à peu. Au début, 10 premières minutes, elle est très mutique, on ne sait pas d'où elle vient, qu'est-ce qu'elle fait, à part s'occuper évidemment de ce troupeau. C'était cette volonté-là aussi de, quelque part, resserrer au plus près, en fait, les informations factuelles sur les personnages et sur le contexte, pour que le film reste finalement très simple et qu'il ne soit pas un film à sujet. Moi, j'ai eu la sensation, en voyant le film, qui est très beau, en plus, vraiment que c'était une forme d'allégorie, quoi. Voilà, il y a un espace qu'on occupe ou qu'on a du mal à occuper, on ne sait pas très bien où est notre place, simplement. C'est très cinématographique, c'est très simple, et quelque part, ça dit tout par rapport à ce que vous voulez embrasser au niveau des thématiques. Je ne sais pas si vous êtes d'accord avec ça.
6: Bah, disons que ce qui nous a intéressé dès le début, c'était justement d'utiliser un peu tout ce qui nous était possible d'utiliser, c'est-à-dire l'image et le son, et la narration, évidemment, pour essayer justement de faire... ressentir, donc je pense qu'il y a quelque chose de très sensoriel dans ce film, mais aussi de nous faire comprendre la traversée, ou en tout cas l'évolution d'un personnage de la manière la plus physique que ce soit possible de faire. C'est-à-dire que nous, ce qui nous intéressait réellement, c'était que comprendre ce que c'est le travail de berger et de bergère, et qu'on ressente ça, pour nous permettre justement de comprendre et de ressentir de nouveau l'ouverture de ce personnage. à travers les rencontres et aussi à travers les choses dont elle est témoin.
0: Alors justement, c'est pour ce faire, le film qui est une fiction doit s'inscrire dans une temporalité qui est celle du concret et du réel, puisque l'estive, c'est sur un temps donné. Donc vous aviez un certain temps de tournage. Comment, avant de poser la question à Mona Lisa sur son travail d'actrice avec les moutons, comment est-ce que tous les deux, Lisa de Beauchesne avec les filles, vous avez travaillé ce script parce qu'effectivement, vous êtes tributaire du temps, vous êtes tributaire de la brume, vous êtes tributaire de la météo, des moutons, des bêtes, enfin des éleveurs autour de vous. Enfin, comment est-ce que vous avez imaginé, écrit ce film, tout simplement, Lisa de Beauche?
3: Oui, c'est une sacrée aventure de travailler avec le vivant, de travailler en effet avec, avec la météo. Donc il fallait être tout le temps s'adapter au réel. Et on a été vraiment sans cesse surpris aussi. Et on a saisi ce qu'il apportait au récit et là où il déplaçait aussi le récit. Et par rapport à l'écriture, on avait un scénario qui finalement, dans la ligne claire, a peu changé, ce qui est assez chouette, enfin rassurant, mais par contre, évidemment, il a été enrichi aussi et déplacé à plein d'endroits, notamment dans la rencontre qu'on a faite avec Manal. En prépa, on a d'abord rencontré Manal en chair et en os, et puis elle nous a fait confiance, elle nous a partagé son récit de vie, son de voyage, et comment elle avait rencontré aussi le personnage d'Anna et comment ça a résonné en elle. Et donc il y a eu un très grand travail de réécriture avec Manal, et voilà, donc c'est vraiment un film qui s'est écrit en continu jusqu'au tournage, enfin, et puis après en montage évidemment, mais comme c'est le cas toujours, mais c'est vrai que il y a eu des scènes qui ont été avec un canevas simple de direction, mais après de l'improvisation, le surgissement du réel en permanence.
0: Et alors justement, Mona Lisa, ce personnage, c'est un peu vous, puisque c'est une jeune femme qui a quitté le Liban à cause de la guerre et qui se retrouve à changer de vie d'une certaine façon. Comment est-ce que vous vous êtes retrouvée avec les moutons? Comment est-ce que vous avez, enfin, qu'est-ce que vous avez apporté à ce personnage qui n'existait pas auparavant? Qu'est-ce qu'il y a de vous en fait dans ce personnage de Anna?
5: Avant le film, en fait, il y avait la guerre. Donc, ouais. En fait, pendant 2 ans, moi, j'avais pas trop la tête à tourner, surtout avec les récits qui ont rien à voir avec ce qu'on vivait. Et en fait, quand j'ai reçu le film, j'ai pas dit à Anna et Lisa que j'ai envie de changer quoi que ce soit. J'aimais beaucoup le script comme c'était. Et le fait que j'avais envie de partir quelque part, non, c'est bon. À un moment, on a besoin de respirer. J'avais peut-être plus envie de parler aux humains. J'avais envie de parler à des chiens et des moutons. C'est tout, même eux, j'avais même pas envie de leur parler. Il y en a déjà pour commencer. Et après, en fait, quand on est arrivé, Lisa et Anna, elles m'ont pas dit on va changer, mais je leur disais que moi, en fait, ce qui m'agace tout le temps, tous les films que je reçois, c'est comme si on va en Europe, c'est bien. Mais moi, j'ai pas vécu ça. Moi, depuis 13 ans, je...
0: Vous faites dire à votre personnage
5: au Liban, en fait,
0: ouais. Et vous faites dire à votre personnage que pour vous c'est double peine parce qu'en fait non seulement vous êtes une femme mais une femme libanaise et donc vous devez prouver encore plus que vous êtes capable.
5: Tout le temps, mais moi j'ai les papiers français. Tout le temps on va me demander tu es d'où. Non, il y a un problème aussi. J'ai envie de parler d'autre chose. Ouais. Et en fait moi quand j'ai fait mon premier film en 2015, je suis rentrée au Liban. Je sais pas si c'est le bon choix. Et j'ai une fille aussi. Je pense toujours moi, mais grâce au film en fait. Et même hier, moi, j'ai beaucoup pleuré en regardant parce que c'est vraiment une réponse que je comprends toujours pas. Déjà, je suis contente de dire au cinéma que nos pays, on les aime bien. C'est très dur de quitter ton pays. C'est pas toujours quand on part. J'ai dit même au public, peut-être si j'habite en France, j'aurais une carrière ouf. Mais je veux vivre au Liban. C'est comme s'il y a une mission, en fait, de faire vivre ce pays avec toute la peine. Et c'était beau de le mettre au cinéma aussi, pour une fois. Et j'ai adoré que Kébir, qui joue le Marocain, il dit aussi son expérience qu'on voit pas beaucoup. C'est pas quand on quitte le pays, on a mal et c'est pas bien. Non, il a parlé de ça comme liberté. Et c'est comme... C'est un film qui cherche des réponses très simples. Donc, comme vous avez dit, c'est très simple. Et je pense que ça touche à tout le monde.
1: Avec un mouvement aussi assez simple, puisque vous êtes là, dans ce champ. On comprend d'ailleurs, je crois, à un moment que votre personnage, Anna, dit en gros, mon corps est ici, mais ma tête est ailleurs, au Liban. Et vous voyez comme ça, au loin, des migrants qui passent, qui vont dans un sens qui est le sens exactement contraire à celui que vous, votre personnage, voudrait emprunter. Et ça donne vous. C'est très simple, c'est du cinéma, c'est un mouvement. Voilà. On revient à ça. Et après, quand même, on n'a pas encore parlé du moment où vous allez avoir en face de vous plus seulement des animaux, mais une femme, une autre bergère qui est là aussi pour parfaire votre formation, qui est jouée par Sybille Bataille. Là, il y a quand même quelque chose qui est provoqué dans le film, qui va vers quelque chose qu'on pourrait qualifier de façon un peu hâtive, mais quand même de sororité ou de réunion entre deux femmes qui se poussent aussi à se, non seulement se découvrir, mais aussi à se libérer de certaines choses. Comment est-ce que vous avez vécu aussi ces scènes de tournage en dehors justement des scènes animalières avec une vraie femme quoi qui je crois d'ailleurs n'avait jamais tourné avant mais vous avez peut-être voilà alors que vous avez une certaine expérience peut notamment parler de Nocturama ou de Peur de rien un film que vous avez tourné avec Daniel Arbid il y a quelques années.
5: D'ailleurs, en fait, on parlait beaucoup aujourd'hui que Sybille, elle a cette liberté comme femme, elle est très chouette, j'ai adoré tourner avec elle et en même temps on est très différentes. Anna, c'est comme si elle veut pas des choses, des conversations fausses. Et en fait, le plus on allait pour le vrai, que c'était des vraies conversations, ça s'ouvrait. Et en fait, on n'avait pas besoin de parler ou de trop essayer parce que dans la vérité, Sybille, elle est tellement touchante. C'était ses histoires. Au moment où je lui demande comment t'as fait pour devenir bergère, même moi, Manal, je voulais savoir comment elle faisait ça. Et dès que c'était de la vérité, pas juste des small talks. Ah oui, tu bois pas. Non, c'est que Anna, elle est partie pour suivre la vérité. Elle veut pas des. Et en fait, Sybille, elle a ce truc sauvage que aussi Anna adore. Mm-hmm. Non, elle a aimé. Et c'est sans elle, elle aurait jamais découvert ce qu'elle voulait vraiment dans la vie. C'est vraiment une sœur. Jusqu'à la fin, même quand elle rentre au Liban, elle lui dit
1: spoiler, mon Dieu. C'est les acteurs, c'est l'actrice maintenant qui raconte la fin des films. C'est terrible. On se fera insulter par
0: nous.
1: Les
0: satires. Le film s'appelle L'Estive, on le rappelle. On comprend donc, en raison de son nom et en raison des caractères géographiques qui nous entourent, que ça se passe à la montagne et dans les Alpes. C'est une fascination quand on est belge, les Alpes.
6: Bah, disons que
0: c'est une semi-blague, hein, pardon.
6: Ouais, bah... Non mais c'est vrai que en réalité, il y a un grand, en tout cas pour ma part, un grand amour de la montagne. C'est une réalité qui date depuis longtemps et d'ailleurs j'ai même de la famille en Suisse. Vous imaginez. Ah. Bref. Et donc en fait c'est vrai que moi j'ai un regard intéressé et quand j'ai découvert avec mon précédent documentaire les Alpes comme lieu de drame, tout d'un coup il y a beaucoup de choses qui se sont créées dans le désir cinématographique. Donc
0: c'est un décor incroyable pour raconter l'histoire.
6: C'est un décor splendide. Ouais.
0: Ouais, effectivement.
3: Oui, et qu'on n'a pas voulu dans le film, qu'on tenait vraiment par rapport justement à cette image d'Épinal aussi qu'on peut avoir de fascination et aussi par rapport au métier berger quoi la vie pastorale enfin il y a beaucoup de films enfin une espèce d'image comme ça un peu fantasmée
0: notamment
3: de la
0: Nomade
3: bergère.
0: Un excellent documentaire suisse que je vous recommande qui s'appelle Nomade qui raconte justement ce que c'est qu'une estive une des Alpes enfin c'est vraiment très très beau
3: On voulait vraiment ne pas entrer dans cette vision aussi la bergère avec son brin d'herbe en bouche couche enfin voilà il y avait cette envie de montrer la rudesse du métier, la vérité d'un métier, d'une pratique qui est dure, qui se confronte au dérèglement climatique, qui se confronte à la vie avec les animaux. Enfin, je veux dire, c'est vraiment un métier difficile, répétitif. Et ça aussi, dans le film, on avait envie de montrer aussi cette répétition, ce travail quotidien, ces tâches. Donc c'est pour nous c'était important de pas montrer la montagne et la vie pastorale de manière fantasmée mais de la montrer vraiment
0: dans ce qu'elle est réellement effectivement oui. Et non pas de manière tout à fait idyllique. Le film s'appelle L'Estive signé Naël Cléphy, Lisa Desbauche avec à l'écran Manal Issa et Sybille Bataille. Merci beaucoup à tous les deux.
6: Merci à vous.
0: Et à tous les trois, pardon, je sais plus compter, c'est pas grave. On a tellement pas l'habitude d'avoir trois personnes en même temps que je suis perdu. Je sais pas si vous avez déjà été pourchassé par des chasseurs d'autographes, ça vous est déjà arrivé? Non?
6: Pas pour ma part.
3: Manal.
6: Manal,
0: ça vous est déjà arrivé? Oui? Oui, bah bon, alors on va vous en présenter un, mais qui est plutôt sympa. Il est pas du tout agressif. Il est même très aimant du cinéma et du théâtre. C'est un personnage que l'on peut croiser sur à peu près tous les festivals de cinéma en Suisse et en France, puisqu'il est très fréquemment présent à Angoulême. Et depuis peu, il vient également au Festival de Cannes. Il s'appelle Fred, appelez-le Freddy, appelez-le comme vous voulez. Et on savait qu'il était à Locarno. Alors on a voulu le rencontrer, on avait eu son numéro de téléphone, on lui avait laissé des messages, on l'avait appelé, on était sans nouvelles. Et voilà qu'un jour, c'est lui qui nous trouve et qui débarque dans le studio.
7: Frédéric Monnier, c'est tellement pas prévu qu'on se voit maintenant.
8: Non, c'est un imprévu positif, voilà.
7: Frédéric Monnier, est-ce que tu peux te présenter pour les gens qui ne savent pas qui tu es?
8: Alors,
7: qui vous êtes? On va
8: dire que je suis à la fois un grand fan de théâtre et de cinéma.
7: Du coup, vous êtes chasseur de stars.
8: Oui, voilà.
7: Et ça, c'est quand même une fonction qui est assez particulière. Vous avez commencé quand?
8: Alors, moi, j'ai toujours été fan de musique, de théâtre et de cinéma. J'ai 53 ans. Avec l'âge, en fait, je deviens plus difficile au niveau musical. Au niveau de la musique actuelle, il n'y a plus quelque chose qui ressort d'exceptionnel, en fait, voilà. Donc, je me suis tourné vers le cinéma et le théâtre, mais j'ai jamais été un chasseur acharné qui, après un concert, allait attendre dans les coulisses. Ça se faisait par occasion. J'étais avec des amis. Ouais, on va essayer de voir s'il sort, tout ça. Puis, il y a un truc triste qui m'a révélé le truc, comme quoi, mais ils sont morts, je pourrais plus les voir. C'est les attentats de Charlie Hebdo, en fait.
7: Ouais.
8: Moi, j'étais un fan de Charlie Hebdo, dessinateur. Cabu, c'était mon enfance avec Dorothée, tout ça. Et puis, ils sont plus là. Donc, je me suis dit, mais merde, c'est pas possible. Et puis là, ça m'a perturbé. Et puis, j'ai été... Ma première grande chasse, c'est Renault à Aix, en Provence. Et puis voilà, là, j'ai mis le doigt dans le grenage, puis c'était foutu. Là.
7: Ok, maintenant, j'ai envie de savoir ce que... Du coup, avec les années d'expérience, que Charlie, ça commence gentiment à faire 11 ans.
8: Ouais, ça fait... J'ai fait mes 10 ans de chasse cette année, en fait.
7: Et on sent les skills, parce que, par exemple, moi, je vous ai contacté. Et en fait, vous saviez pas où j'étais. Vous m'avez pas rappelé d'un coup qui je vois derrière moi, alors que même je suis dans les studios en train de discuter tranquillement avec Pierre-Philippe, vous qui débarquez.
8: Ouais.
7: En fait, vous êtes un détective, c'est ça, les skills?
8: Non, parce qu'en fait, on a une règle de base. C'est ce qui est fait n'est plus à faire. Et puis là, je me suis dit, demain, ça va être compliqué. J'ai Bido qu'il faut à tout prix que je voie à 17h30 pour son film. Puis moi, j'ai un train à 19h, donc voilà. Il y a le gros truc qui nous aide. Maintenant, il n'y a rien qui est caché, tout est marqué. Il faut juste chercher. Les informations, on le sait, elles ne sont pas cachées. Sauf alors, je vais vous donner une chose qui s'est passée il n'y a pas longtemps. Il y a eu un tournage de Leonardo DiCaprio, des Scorsese, en Suisse allemande.
7: Quoi ?
8: Ils ont été à Budapest, ils ont fait une escale à Zurich. Ça s'est su.
7: Comment ça s'est su?
8: Parce qu'une personne savait qu'ils allaient tourner dans les studios, les fameux studios à Budapest, où il y a tout qui est reconstruit, Paris, des villes contemporaines ou pas du tout. Et puis ensuite, au retour, en fait, ils ont été tournés à Gisbach. Et là, de nouveau une escale. Et puis là, nos amis suisse-allemands chasseurs ont fait le nécessaire, ont fait le job, quoi. Enfin, voilà.
7: Locarno, c'est une étape obligatoire. Vous savez longtemps que vous y venez. Ouais. Et puis, vous avez visé qui pour cette année?
8: Alors, cette année, moi, je trouve que c'est assez soft. Comparé à l'année passée, au niveau des grands noms, il y a des grands noms. Moi, j'adore Manu Cabellucci, mais par exemple, ça faisait longtemps qu'elle n'était pas venue en Suisse. La dernière fois, c'était peut-être pour Astérix et Cléopâtre. Mais sinon, là, j'ai des amis suisse-allemands, ils ne l'ont jamais vue. Moi, je vais souvent en France, la 7e fois que je la vois, là, ça allait, là, pas trop de sécurité, elle est disponible, pas trop de monde, voilà, pas de soucis. Moi, par exemple, je suis venu pour Emma Thompson, parce qu'Emma Thompson, pour moi, je l'adore. C'est dans mon trio de tête dans les actrices anglo-américaines. C'est Meryl Streep, Emma Thompson, Susan Sarandon, c'est mon trio de tête. Mais après, je rêve de rencontrer Jodie Foster, par exemple. Moi, je rêve qu'elle vienne au Festival de Lyon Lumière. Là, c'est le paradis, parce que Jodie Foster, c'est Jodie Foster, quoi, je veux dire. C'est une actrice phénoménale.
7: J'ai une question, parce qu'évidemment, on parle de chasse, donc on parle de proie, donc on parle de trophée. C'est quoi les trophées les plus courus?
8: Alors, on a une autre phrase qu'on dit entre nous, c'est ce qui compte, c'est la photo, c'est pas la signature. Parce que ça, c'est la génération actuelle, c'est la société actuelle, c'est la photo qui compte, c'est plus la signature. Mais moi, j'ai des affiches. Moi, j'essaie d'avoir tout le casse sur l'affiche. Moi, j'ai des relations particulières avec certaines artistes. J'adore Sabine Azéma, Macha Merrill. Voilà, c'est des artistes d'une certaine génération, mais elles sont phénoménales. Moi, quand je les rencontre, on discute, et puis voilà. Il y a certains endroits pour des chasseurs, c'est les antennes sont en permanence dehors et on risque l'internement. J'ai fait mon premier calme cette année en fait pour un peu l'anniversaire des 10 ans et surtout préparer les 80 ans l'année prochaine. Et puis j'ai fait 3 jours, mais c'était... j'ai vu Virginie Fira et puis voilà. Il y avait une fiesta là hier soir au bâtiment. Là, puis Virginie, on s'est vu à Cannes et puis voilà, tac, et puis voilà. C'est comme ça que ça se passe, quoi. Faut être gentil, agréable, se présenter, pas... Il y a des personnes toutes simples que j'arrive de rencontrer, des grands second rôles, par exemple Rufus. Jamais rencontré Rufus. Il fait un festival Beckett dans le sud de la France, au Roussillon. Puis là, j'ai appris dernièrement, en fait, on peut aller chez lui à 7h, 7h30 le matin, et puis il fait du Beckett chez lui, dans sa maison, en fait. Ça, c'est une tuerie. Et puis, c'est parce que Rufus, c'est un acteur exceptionnel. Cette année, j'ai eu 3 accomplissements. Je suis descendu à Monte Carlo, où il y a un festival de séries et de films TV. Il y a Kurt Russell qui est venu, parce qu'il connaît le prince. Kurt Russell avec Goldie Hawn. J'ai été invité dans une conférence de presse, avec parce que c'est un tirage au sort. Là, j'étais aux anges, 40 minutes en train d'écouter Kurt Russell, quoi. Audrey Tautou, que j'avais jamais rencontré. Voilà, Audrey Tautou, c'est Amélie Poulain, c'est un long dimanche de fiançailles. C'est là qu'on aime l'art du cinéma, pas presque autant que sa famille, mais c'est ça. Voilà, c'est la passion.
7: Les objets indispensables que vous prenez à chaque fois que vous partez en chasse.
8: Stylo, livre d'or, stylo indélébile, hein, livre d'or, appareil photo ou Natel.
7: Comment s'organise la communauté?
8: On a un groupe WhatsApp, puis voilà, et puis... Moi, côté chasseur, je ne vais pas montrer ce que je fais. Je ne mets rien sur les réseaux sociaux, je garde tout pour moi. On garde tout pour nous. Il y en a certains carrément. Alors, moi, j'ai des amis français, eux, ils ont fait une personne, 30 secondes après, la photo, elle est sur les réseaux, quoi.
7: Le pire endroit pour chasser?
8: La saison hivernale, affreux, quand il pleut. Les endroits sombres, quoi, je veux dire.
7: Meilleur endroit pour chasser?
8: Ah, mais c'est l'été. C'est l'été quand il y a du soleil.
7: Les prochaines étapes, vous allez aller où?
8: Angoulême. Puis après, voilà, les avant-premières, le théâtre, la rentrée théâtrale, il y aura de beau monde. Là. Moi, je me déplace beaucoup à Paris parce que voilà, j'ai une possibilité en tant que cheminot parce que beaucoup de pièces sont à Paris mais ne viennent pas en province ou en Suisse. Quoi, là.
7: C'est quoi la différence entre un bon et un mauvais chasseur? Ça, vous en parliez avant.
8: C'est qu'il y a des personnes, en fait, qui ne sont pas polies. En fait, il y a des gens, ils sont comme ça, tac, ils présentent le support et puis, allez, tais-toi, ils signent. Quoi, et puis voilà, puis, ils ne se présentent pas. Moi, je me présente. Là, j'ai rencontré l'acteur de... C'est un acteur adorable, hein, donc Café Matrix et puis John Wick.
7: Keanu Reeves.
8: Voilà, Keanu Reeves qui est venu à Sierre, là. Il est venu, il a fait le job, il a signé, il a fait les photos. Puis moi, je me suis présenté quand même, je suis Fred, quoi, voilà, parce que il faut être agréable, puis essayer d'avoir un contact, de communiquer, quoi. Voilà, c'est comme ça.
7: Merci beaucoup. Franchement, bravo, c'était formidable.
8: Merci.
7: J'ai beaucoup émotion. C'était moi qui ai chassé la star cette fois, c'était toi.
8: Eh, on doit faire un selfie.
7: Avec plaisir. Merci beaucoup.
0: Et voilà, Yacine, vous voici donc selfifié, ouais, en compagnie de Frédéric.
7: J'ai réussi à l'avoir.
0: Ouais, bravo.
7: Le chasseur a été chassé. Je suis très fier. Merci.
0: Qu'est-ce que vous retenez de ce moment dans votre carrière?
7: Moi, je me suis posé la question de est-ce que fondamentalement, on ne serait pas tous et tous des chasseurs de stars ici, à Vertigo?
0: Ah, ouais.
7: Parce qu'en fait, on attend pour les attirer dans notre plateau.
0: C'est vrai.
7: Je pense que c'est juste. Ouais. Sauf qu'on est mieux payé que lui.
0: Alors, lui, c'est ça, totalement gratuitement. Il dépense son argent pour aller en fait rencontrer des stars. Nous, on est payé pour le rencontrer. C'est pas tout à fait la même chose, en effet. Frédéric Monnier, vous pourrez le croiser ici et là dans pas mal de festivals avec son classeur, ses signatures, ses affiches de cinéma sur lesquelles, vous l'avez compris, il fait signer toute l'équipe du film, ses photographies, dont potentiellement celle de Yacine Nemra, sa compagnie. Encore
7: bon, Yacine. L'immense.
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1: J'ai réussi à aller jusqu'au bout et c'est la seule chose qui compte. Ce sont les mots de Jason Joseph hier soir chez nos collègues de SRF. Le Ballois décroche l'or sur le 110 mètres haies au championnat européen d'athlétisme à Birmingham et ce malgré une préparation tronquée cette saison. Fabienne Henke file, elle, en finale du 200 mètres et très à l'aise, hein, puisqu'elle bat son record personnel et signe hier le troisième chrono des demi-finales en 22 secondes 46. Munjinga Kambudji, par contre, est éliminée. La Bernoise avait d'ailleurs prévu que son corps n'avait pas encore retrouvé toutes ses sensations. Elle a donné naissance, on vous le rappelle, à un petit garçon. C'était en novembre dernier. Déception aussi en natation aux Européens à Paris pour Roman Mitiuko. Le jeune voix termine au pied du podium du 200 mètres d'eau. C'est terrible, surtout qu'avec ce temps, eh bien, j'aurais été champion olympique il y a 2 ans, a-t-il dit. Et il dit vrai, hein, mais les autres nageurs ont aussi progressé entre-temps. À signaler toujours aux Euros de natation, la performance de l'Italienne Sarah Courtis. Elle bat le record du monde du 50 mètres d'eau en 26 secondes 63. Des millions d'Européens et des passionnés du monde entier ont pu contempler, tout comme vous sans doute hier en fin de journée, le ciel à l'occasion de l'éclipse de soleil, partielle à 92% en Suisse, mais totale en Espagne. Près de 450 000 touristes supplémentaires y étaient attendus pour l'événement. Les photos en Suisse du phénomène à retrouver sur les plateformes et applications de la RTS. Meta de retour devant la justice aux États-Unis, un procès opposant le géant de la tech à une coalition d'une dizaine de procureurs généraux. Le groupe de Mark Zuckerberg, qui doit d'ailleurs comparaître, est accusé d'avoir conçu ses réseaux sociaux Instagram et Facebook de manière à créer une dépendance chez les enfants. Le procès doit durer 7 semaines. 29 États affirment également que l'entreprise a illégalement collecté et utilisé les données d'enfants en violation de la loi fédérale. Une affaire qui pourrait contraindre Meta à changer radicalement ses plateformes. Une marée noire touche Oman. Des fuites de pétrole proviennent d'un pétrolier échoué au large dans une réserve naturelle maritime protégée. Le navire, touché par une explosion d'origine inconnue, est soupçonné de faire partie de la flotte fantôme russe. Le gouvernement fédéral veut durcir les règles pour les banquiers, les bonus des banquiers, en Suisse notamment. Il a souhaité hier une nouvelle série de mesures. L'effondrement de Crédit Suisse, estime Karine Keller-Souter, a mis en lumière d'importantes lacunes. La conseillère fédérale souhaite éviter les rémunérations qui encouragent les prises de risques excessives. La FINMA pourrait aussi imposer des amendes, une possibilité que dénonce d'ailleurs l'Association Suisse des banquiers. Et puis en France voisine, les lynx auront leurs panneaux de signalisation. Des panneaux triangulaires bordés de rouge avec le dessin d'un lynx en train de traverser. Ils seront déployés à titre expérimental dès cet automne dans le parc naturel du Haut-Jura. L'objectif est d'alerter évidemment de la présence du félin, espèce protégée et qui a besoin d'un très large territoire pour vivre. Souci donc de cohabitation avec les véhicules. Une vingtaine de collisions a lieu chaque année. Il fera beau ce jeudi, malgré quelques passages nuageux et la formation de cumulus en montagne en cours de journée. Pour les Alpes, donc, un orage isolé n'est pas exclu. Les températures en plaine atteindront au maximum 35 degrés aujourd'hui.
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0: Trenet l'avait si bien chanté et ce soir c'est ce qui va se produire. Le soleil a rendez-vous avec la lune et la lune se mettra entre la terre et lui, et la lune qui fera donc disparaître le soleil quelques instants. L'éclipse solaire, beaucoup d'amatrices et d'amateurs n'hésitent pas à parcourir des centaines voire des milliers de kilomètres pour la voir, c'est-à-dire pour l'observer là où elle est totale. Parmi les fans d'éclipse solaire, il y a Bastien Confino qui sera avec nous en direct dans une poignée de secondes. Ensuite, Uma Camis, elle aussi la tête dans les étoiles cette semaine grâce à la saison 2 de Dino Science, un dino dans les étoiles, le podcast d'Uma qu'on écoute tous les matins dans CQFD, l'épisode du jour Big Bang Boom. Et pour terminer, un homme qui fait parler les os de nos lointains ancêtres. Cet homme, c'est Tony Chevalier. Les os qu'il analyse lui disent de quelle espèce était leur propriétaire, comment ils se déplaçaient et sur quel type de terrain. Et cela, il y a des centaines de milliers d'années. Voilà pour le programme. Bonjour, bienvenue à vous.
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0: Ce mercredi soir, la Lune va donc s'interposer entre la Terre et le Soleil, le masquant partiellement. Une éclipse solaire qui va débuter vers 19h, prendre fin vers 21h. En Suisse, la Lune masquera presque complètement le Soleil, à 93% environ. Dans d'autres régions d'Europe, l'éclipse sera totale. C'est le cas notamment là où vous vous trouvez, Bastien Confino. Bonjour Bastien.
2: Oui, bonjour Stéphane.
0: Alors, où est-ce que vous êtes précisément ?
2: Alors actuellement je suis à Bilbao, donc sur la côte nord de l'Espagne. L'éclipse va être totale ici à Bilbao, mais ça sera pas le meilleur endroit pour l'observer parce que on est en bordure de totalité. Donc elle va durer que quelques secondes, cette totalité ici à Bilbao. Et du coup on va partir tout à l'heure beaucoup plus au centre dans les terres.

0: Il y a des éclipses de soleil et des éclipses de lune. Les éclipses de soleil, c'est quand la lune passe entre le soleil et la Terre. Donc la lune va passer devant le soleil et pendant quelques minutes va masquer complètement le soleil. Ça, c'est le phénomène que je dirais le plus impressionnant, parce que lorsqu'on a une éclipse totale, donc la lune masque complètement le soleil, le ciel va devenir complètement noir, les étoiles vont apparaître et on va voir ce soleil, ce rond noir dans le ciel avec une espèce d'auréole autour, la couronne du soleil. C'est vraiment un phénomène qui est très spectaculaire. Mmh. Et puis il y a les éclipses de lune. Là, c'est lorsque la lune entre dans l'ombre de la Terre. Donc la lune est de l'autre côté de la Terre par rapport à ce qui va se passer ce soir. Et là, la lune devient légèrement rouge. C'est très joli aussi à voir, mais c'est beaucoup moins spectaculaire que les éclipses de soleil.
1: Pourquoi est-ce qu'on a des éclipses d'ailleurs ?
0: Alors, ça c'est un hasard total, mais il se trouve que le soleil est 400 fois plus gros que la lune et 400 fois plus loin que la lune. Ce qui fait que quand on les regarde dans le ciel, apparemment, ils ont exactement la même taille ou quasi exactement la même taille. Mmh. Et donc, quand la lune passe devant le soleil, on a ce phénomène où ça masque juste le soleil et on a ce phénomène d'éclipse et de nuit qui tombe sur Terre.
1: Et on se réjouit de vivre ça. Alors, effectivement, de Suisse, ce sera peut-être un tout petit peu moins impressionnant, puisque on aura une éclipse à 93%, je crois, par rapport à la vôtre qui sera complète, totale, donc à 100%. Et du coup, qu'est-ce qu'on peut imaginer ? Là, on est en 2026. La dernière, c'était en 99, c'est bien juste ?
0: Alors, la dernière qui était visible en Europe c'était effectivement en 1999. Donc, ça fait quand même 27 ans qu'on attend. J'attendais ce moment depuis 1999, même si j'ai eu la chance d'aller en voir d'autres entre-temps ailleurs dans le monde, mais en Europe, c'était effectivement en 1999. Alors, c'est deux choses très différentes, entre ce qu'on va voir en Suisse et ce qu'on va voir en Espagne. En Suisse, donc, il y a cette éclipse qui est partielle. Partielle, ça veut dire que le soleil est couvert à 92-93% depuis la Suisse. C'est très joli à observer parce qu'on voit comme un croissant de lune, mais il se trouve que c'est le soleil et pas la lune. Mais on va dire que c'est un peu moins impressionnant que quand on a une éclipse totale. C'était Hubert Reeves qui disait, je trouve très justement, la différence entre une éclipse partielle et une éclipse totale, c'est la même différence qu'entre un baiser et une nuit d'amour. Et je trouve que c'est exactement ça.
1: Ah, c'est beau.
0: C'est vraiment un phénomène qui vaut la peine d'être vu en total. Ce que vous allez voir en Suisse, c'est qu'il va y avoir une baisse de luminosité en fin de journée et une lumière qui devient un petit peu métallique. C'est à observer ça tout autour. Vous verrez, les couleurs ont tendance un peu à disparaître et on va voir des images plutôt un peu en noir-blanc. C'est assez particulier comme lumière. Il n'y a que pendant les éclipses qu'on a ce type de phénomène.
1: Ça va continuer... Oui, allez-y, Bastien.
0: Non.
1: Est-ce que ça va continuer ainsi pour des années, des siècles, des milliers, des millions d'années à venir, c'est-à-dire régulièrement des éclipses solaires ?
0: Alors, des millions d'années, oui, mais un jour, ça va s'arrêter. Pourquoi ? Parce que la Lune, quand elle tourne autour de la Terre, elle provoque des marées sur la Terre. Et ces marées, c'est une sorte de perte d'énergie du couple Terre-Lune. Ce qui fait qu'à cause de cette perte d'énergie, la Lune s'éloigne petit à petit de la Terre. Alors, c'est long, c'est 4 cm par année à peu près.
1: Ouais.
0: Mais si vous accumulez ça sur des milliers, des millions d'années, il y a un moment où la Lune sera trop loin et donc trop petite pour couvrir le Soleil. Et ça sera dans à peu près 600 millions d'années. Donc, vous pouvez encore profiter des éclipses aujourd'hui, mais dans 600 millions d'années, ça sera plus possible.
1: Très bien. Alors, l'astuce du meilleur lieu d'observation maintenant. Comment trouver le meilleur spot pour observer l'éclipse ce soir ? Tendez bien l'oreille. J'ai lancé un coup de fil à Arthur van de Velde. Il vit à Genève, il est informaticien, il est passionné de coucher de soleil. Sur son temps libre, il a développé une carte interactive gratuite et sans but commercial qui s'appelle Sunset Atlas. À l'origine, cette carte sert donc à trouver un bon endroit pour admirer le coucher du soleil autour de là où on se trouve. Mais voilà, Arthur van de Velde a eu la bonne idée d'y ajouter un mode dédié à l'éclipse de ce soir. Il nous explique comment ça fonctionne.
2: Il y a des universités qui collectent des données et ils mettent en ligne pour tout le monde pour l'utiliser. Pour eux, pour obtenir les hauteurs des arbres, ils prennent les images avec du satellite, ils calculent les hauteurs des arbres ou des végétations. Et pour l'auteur de monde ou de la Terre, il fait un peu le même.
1: Ok, c'est des données qui sont libres d'accès.
2: Oui, exactement.
1: Et donc avec ces données, la hauteur des arbres, la hauteur des montagnes, la hauteur des collines, vous faites vos calculs par rapport au soleil, par rapport au moment où il va descendre pour le coucher de soleil ou alors là où il sera pour l'éclipse. Et puis grâce à ces calculs, vous arrivez à, pour chaque point sur cette Terre, vous arrivez à dire ça sera un bon endroit ou ça sera pas un bon endroit, c'est ça ?
2: Oui, exactement, c'est exactement ça.
1: Mais

0: Et on se dit, alors à part s'il y a des arbres, mais est-ce que c'est pas tout assez logique de se dire, ok, autour de chez moi, il y a cette colline, ou il y a cette montagne, ou peut-être même cet immeuble le plus haut de mon quartier, ça suffit, non, pour voir l'éclipse ce soir? Est-ce qu'on a vraiment besoin d'avoir une carte aussi précise que la vôtre?
1: Ça peut suffire, mais si tu n'as pas de chance, ça ne suffit pas. Par exemple, à Genève, dans la centre, tu as l'impression que tu as beaucoup de soleil et tu penses, ok, je peux voir l'éclipse. Mais il a le Jura qui est loin, mais aussi pas très loin. Et du coup, il bloque, ouais, le
0: La
1: soleil
0: vue.
1: à le moment de l'éclipse, la vue de soleil.
0: Donc, par exemple, Genève, il faut pas du tout rester en ville de Genève ce soir. Ça va pas marcher. On verra
1: Non,
0: pas. Ok.
1: tu vas pas voir. Mais si tu viens sur le Jura ou sur le Salève, tu peux le voir parce que tu es plus haut et tu es au-dessus de montagne.
0: Ok. Et donc, votre carte, elle marche dans le monde entier. Où que je sois sur Terre, je peux trouver près de là où je suis les meilleurs spots pour observer cette éclipse.
1: Oui, exactement. Dans toute Europe, ça marche. Donc aussi ici en Suisse.
0: D'où vous est venue l'idée de créer cet atlas à la base pour trouver les lieux, pour observer les couchers de soleil, les meilleurs lieux? Ça vient d'où? Vous êtes un grand romantique, c'est ça, Arthur?
1: Oui, non, j'adore le coucher de soleil et je suis origine de Belge. Là-bas, c'est pas très intéressant de créer une carte parce que c'est tout plat. Mais ici, dans la montagne, j'adore aussi de faire du camping. Et c'est bien de venir dans les points différents parfois, comme ça tu as des vues différentes. Du coup, j'ai fait beaucoup de temps pour trouver des bons endroits pour te coucher de soleil, des heures, et à un moment, j'ai pensé pourquoi pas juste avec les données qui étaient gratuites à utiliser, créer un algorithme pour me calculer, ça va être plus vite. Au final, c'était pas plus vite du tout, parce que ça m'a pris beaucoup de temps pour créer, mais maintenant ça existe, ou j'ai créé, c'est très facile à utiliser.
0: Vous serez où ce soir, Arthur, pour voir l'éclipse?
1: Moi, je vais aller au Salève. Peut-être Salève, peut-être je vais plus loin dans la montagne.
0: Voilà, c'était Arthur Van de Velde, donc informaticien romantique, j'ai envie de l'appeler comme ça, passionné de coucher de soleil et aussi d'éclipse, on l'aura compris. Et alors vous, où serez-vous hein, ce soir pour observer l'éclipse solaire? Même voilà, pour vous aider, il y a cette carte interactive sunsetatlas.ch qu'on va vous mettre sur notre page rts.ch/CQFD. Il faut bien choisir le mode éclipse et pas le mode coucher de soleil pour ce soir, évidemment. Et près de là où vous êtes, ben voilà, la carte vous indique les meilleurs lieux, jusqu'à 20 spots, avec par exemple la possibilité de ne choisir que ceux qui sont près d'un parking, si ça vous arrange, parce que vous allez vous déplacer avec votre voiture. Donc c'est assez pratique tout ça. Bassin Confino, toujours avec nous en direct d'Espagne. Bilbao pour l'instant, vous nous disiez, mais vous allez bouger, vous allez rentrer dans les terres, finalement à 150 km de là pour observer l'éclipse ce soir à Burgos, vous nous disiez. Vous allez utiliser cette carte interactive pour précisément autour de Burgos trouver le meilleur lieu?
2: Non, alors il se trouve que moi j'ai des amis qui sont déjà là-bas, qui sont arrivés hier et qui ont repéré les lieux pour avoir un horizon très dégagé. C'est assez particulier hein, cette éclipse par rapport à 1999 où le soleil était haut dans le ciel. Cette fois-ci il est très très bas à l'horizon, donc ouais. C'est hyper important d'avoir un horizon qui est bien dégagé à l'ouest pour qu'on puisse vraiment voir quasi jusqu'au coucher du soleil cette éclipse. Sinon si vous avez des montagnes, des arbres ou comme ça, vous allez la rater parce que c'est pas haut dans le ciel.
0: Une fois qu'on aura trouvé son lieu idéal d'observation, comment l'observer justement cette éclipse?
2: Alors le meilleur moyen, c'est d'avoir ces fameuses petites lunettes avec des filtres qui filtrent un 10 000ème à un 100 000ième de la lumière et qui protègent parfaitement les yeux. Il ne faut pas regarder le soleil sans des lunettes qui sont adéquates parce que sinon ça vous brûle la rétine et ça c'est irrémédiable. Ensuite vous aurez une petite tache noire au centre de l'œil à vie. Donc très très important d'utiliser ces lunettes. Je sais que c'est extrêmement difficile actuellement d'en trouver en Suisse.
0: Rupture
2: les gens
0: de
2: se
0: stock,
2: battent pour en avoir. Rupture de stock. Si on n'a pas ça, il y a d'autres petites astuces pour l'avoir, non pas de manière directe, mais par projection en quelque sorte. Vous prenez simplement une feuille de papier, vous faites un tout petit trou dedans. Ce petit trou va laisser passer la lumière du soleil et quand vous projetez cette lumière du soleil sur une autre feuille de papier un peu plus loin, vous allez voir que c'est pas un rond que vous obtenez, mais un petit croissant. Et ça, c'est une manière de voir très très simple, une manière de voir l'éclipse. Ou à travers un feuillage, par exemple. S'il y a un feuillage feuillage et puis qu'il y a des petites ombres de ce feuillage, vous verrez que les points de lumière qui traversent le feuillage ne sont pas ronds comme d'habitude, mais sont tous en forme de croissant. C'est assez joli. Voilà, mais idéalement, c'est des lunettes.
0: C'est ça, les lunettes, et ou alors un joli croissant de manière indirecte, un joli croissant de soleil, ça peut aussi être une belle chose à regarder. Vous nous le disiez, Bastien, ça fait depuis 99 que vous attendiez cette éclipse solaire ici sur sol européen. Vous êtes dans quel état émotionnel ce matin?
2: C'est hyper excitant. J'ai eu beaucoup de chance dans ma vie parce que j'ai pu en voir, enfin c'est ma 8e éclipse, donc j'ai pu en voir 7 précédemment. 6 que j'ai vu, une où il y avait des nuages. Et c'est vrai que c'est un phénomène, pour moi c'est le phénomène le plus extraordinaire qui existe dans la nature, les éclipses totales de soleil. Et leur rareté les rend encore plus belles, donc c'est évidemment un moment que j'attends avec beaucoup d'impatience depuis 1999.
0: Rareté, ça veut dire que la prochaine elle n'est pas pour demain, c'est ça, que ce soit en Europe, en Suisse ou dans le monde?
2: Alors, il y en a une, il se trouve l'année prochaine, le 2 août 2027, qui sera visible. Alors, elle est visible à peine en Europe parce que c'est au niveau du delta du détroit de Gibraltar. Et puis ensuite, elle traverse le nord de l'Afrique, Algérie, Libye, Égypte. Ça sera une très très belle éclipse, très longue, 6 minutes, je parlais d'une minute 40 là. Ça sera beaucoup plus long l'année prochaine. Donc une éclipse spectaculaire l'année prochaine, mais il faut sortir d'Europe. Et la prochaine qui sera visible en Europe, en France et en Suisse en l'occurrence, ça sera le 3 septembre 2081. Voilà, donc ouais. Préparez-vous Stéphane.
0: Oui, c'est ça, oui.
2: Je suis pas sûr que vous serez encore là.
0: Ah, pas sûr
2: non plus
0: non.
2: D'ailleurs. Non, effectivement. Voilà, donc il faut en profiter cette fois-ci. Après, il y en a d'autres entre-temps dans le monde. Il y en a une en Australie en 2028. Il y en a une dans l'Afrique australe en 2030. Ouais. Donc voilà, tous les 1-2 ans, il y a une éclipse totale de soleil sur Terre. Mais en Europe, il faudra attendre pas mal. Maintenant.
0: Profitez à fond de celle-ci, celle de ce soir, mon cher Bastien, en espérant qu'il y ait zéro nuage dans le ciel, évidemment. Ce sera pour vous à Burgos, en Espagne. Attention à vos yeux, vous, Bastien, et vous, auditeurs et auditrices. Et vous recommandez aussi de prolonger la soirée en scrutant le ciel pour y observer les étoiles filantes des Perséides, hein, parce qu'elles seront, je crois, à leur maximum d'activité la nuit prochaine. Merci beaucoup, Bastien. Profitez bien de cet événement ce soir.
2: Merci et bonne journée.

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0: Grand Corps Malade avec Stilto, il chantait Le Prochain Rêve. Voici Dino Science, un dino dans les étoiles. On retrouve Uma Camis.
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2: Épisode 8. Big Bang. Boom.
3: Salut Sylvia, on est de retour.
4: Salut Uma, salut Alec. Bah, ça me fait plaisir de vous revoir. Oui, Emeline m'a dit que vous alliez passer.
3: On a prévu de faire une visite virtuelle. Tu sais où c'est?
4: Oui, absolument. Suivez-moi.
5: Au revoir. Vous venez de pénétrer dans une représentation virtuelle de notre univers.
6: Alors, faut choisir les lunettes.
3: Alec,
7: on doit avoir des lunettes.
8: Parce que tu vas voir l'univers en trois dimensions.
2: Bon ben, super. On commence par un film 3D. Des lunettes sur ma coquille, c'est pas ça qui va m'aider à voir. Hein. J'espère au moins qu'il y aura un bon son stéréo. Hein. Et vous étonnez pas si je pique un somme. Et vous avez intérêt à me faire un résumé à la fin. Hein.
3: Promis.
5: Tout commence depuis cette merveilleuse planète bleue, notre Terre.
2: C'est fini? Ah, alors, est-ce que vous avez vu des ampélosaures sur Pluton? Parce que c'est pas parce que vous la considérez pas comme une planète que les dinos, eux, ils l'ont pas choisie comme leur maison, hein. Bon, Sylvia, toi qui es une spécialiste interplanétaire des étoiles, on va vérifier si tu as tout bien compris. T'as pu compter toutes les étoiles dans l'univers?
4: Non, on les compte pas à la main, on va dire. On a des listes, des catalogues, donc on peut très bien les compter, en fait. Mais ça, on va compter que les étoiles qu'on peut voir individuellement, en fait. Et ça, ça se limite à peu près à notre galaxie et à quelques étoiles très lumineuses dans des galaxies comme Andromède. Mais si on veut imaginer combien il y a d'étoiles dans l'univers, là, on est obligé de faire des estimations. Donc, il y a à peu près 100 milliards d'étoiles dans notre galaxie.
2: Bouge pas! Je note 100 milliards d'étoiles dans notre galaxie. Donc 100 suivi de 9 zéros. Ah, c'est pas mal.
4: On peut imaginer que notre galaxie, c'est plus ou moins une galaxie moyenne.
2: Oui, même très moyenne. Hein. Surtout au niveau de l'ambiance. Franchement, on s'ennuie dans cette galaxie. Je le dis depuis le début, ça. Mais en fait, c'est quoi une galaxie?
9: Une galaxie, l'œuf, c'est un groupe d'étoiles. Et la galaxie dans laquelle nous habitons, c'est la Voie lactée. C'est là où se trouve notre Soleil, notre système solaire, la Terre, notre maison cosmique.
2: La Voie lactée, comme le lactose. Et attends, c'est pas le truc qu'il y a dans le lait et les yaourts?
9: Oui, mais il n'y a pas de lait dans l'espace. C'est une image. Quand on observe ces milliards d'étoiles de notre galaxie, ça fait comme une trace blanche dans le ciel, comme une gigaflaque de lait. Voilà pourquoi on a choisi ce nom de Voie lactée. Et une galaxie, c'est 100 milliards d'étoiles qui sont regroupées dans une sorte de tourbillon.
4: Il y a à peu près 1000 milliards de galaxies dans l'univers visible, l'univers qu'on arrive à observer.
2: 1000 milliards! Je note ça, je note! Ça fait combien de zéros, Uma?
9: 12. Un suivi de 12 zéros. C'est ça, 1000 milliards. C'est énorme, hein? 1000 milliards de galaxies. Eh, c'est beaucoup pour ton cerveau fossilisé, hein? Mais je te rassure, pour nous aussi. C'est un chiffre, en fait, qui nous dépasse. Et dis donc, j'espère que t'as pris une gomme, là, parce que tes zéros, ils sont pas très héroïques.
2: Oui, ben, j'aimerais bien t'y voir pour écrire des chiffres avec une coquille sur la tête. Attends, mais s'il y a beaucoup de galaxies, mais ça va faire combien d'étoiles tout ça?
4: Ça fait beaucoup de zéros, et donc si tu multiplies par 100 milliards d'étoiles dans chacune de ces 1000 milliards de galaxies, ça nous donne 100 000 milliards de milliards d'étoiles.
2: 100 000 milliards de milliards d'étoiles... C'est chaud! Ça fait combien de zéros?
9: C'est 1 suivi de 23 zéros.
4: Mais c'est une estimation, hein, c'est pas un prêt, enfin, j'ai pas compté. Hein. Le problème, c'est que justement, dès qu'on sort de notre galaxie, dès qu'on regarde des galaxies externes, on les voit plus individuellement. On voit la lumière de toutes les étoiles de la galaxie. On n'arrive plus à voir, ah tiens, là il y en a une, là il y en a une autre.
2: Ok, vous n'arrivez pas à les voir, mais moi, Comme je suis géniale, je vais vous les dessiner une à une, ces 100 000 milliards de milliards d'étoiles regroupées en galaxies. Hey, je vais faire une carte de l'univers à l'échelle, ça va te simplifier la vie, Sylvia. Donc, tu me donnes la taille de l'univers, Sylvia ?
4: Alors, on la connaît pas. On sait ce qu'on arrive à observer, c'est-à-dire que pour qu'on puisse voir quelque chose dans l'univers, il faut que sa lumière ait eu le temps de nous arriver. Et donc, on doit pouvoir voir des objets dont la lumière a mis à peu près 13,5 milliards d'années à voyager dans l'espace.
2: Oula, 13,5 milliards d'années ? Ça risque de dépasser de ma feuille. Mais c'est trop bizarre de mesurer une taille avec des années, non ? Nous, on se mesure avec des mètres et des centimètres. Enfin, vous, les humains, hein. Moi, je ne me mesure à personne.
9: Oui, dans l'univers, on mesure les distances avec des années-lumière. Par exemple, la lumière du Soleil met 8 minutes à arriver sur Terre. On pourrait donc dire que le Soleil est à 8 minutes-lumière de la Terre. Et comme les scientifiques savent combien de mètres la lumière parcourt en quelques secondes, ils peuvent alors calculer le temps de voyage de la lumière dans l'univers pour évaluer les distances.
2: Ok ! Dans l'espace, les kilomètres, c'est des minutes, des heures ou des années-lumière.
9: Exactement. Par exemple, notre galaxie, elle fait un peu plus que 50 000 années-lumière. Et comme l'univers est immense, la lumière met du temps pour voyager. Ça veut dire qu'on voit parfois la lumière des étoiles briller dans le ciel, alors que si on voyage jusqu'à elles, elles sont éteintes depuis très longtemps.
2: Bon, si je veux que ma carte de l'univers soit complète, je dois ajouter l'échelle de temps. Ça peut paraître difficile pour vous, mais c'est très simple pour moi, pour qui le temps n'a aucun secret. Plus je regarde loin, enfin, si je pouvais voir quelque chose sur ma coquille, plus je remonte dans le temps. Donc, je trace une ligne là qui représente le temps. Mais, alors, il était comment l'univers au début ? Il y a eu un bébé univers ?
4: Alors ça, on n'en sait rien. Justement, l'univers qu'on peut observer, on va essayer de voir comment il évolue. Puis ensuite, on se dit, bah tiens, si on passe le film à l'envers, qu'est-ce que ça donne ? Et donc, on va faire des modèles qui vont essayer de décrire quelque chose qui, en évoluant, finit par donner notre univers actuel. Et donc, on met des ingrédients, on met de la gravité, on met des rayonnements d'étoiles et tout dans notre modèle. Et puis, on regarde qu'est-ce que ça donne comme univers une fois qu'on a fait tourner la manivelle pendant un certain nombre de milliards d'années. Et puis, si ça marche bien, bah, on se dit qu'on n'a peut-être pas trop faux dans les ingrédients qu'on a mis.
2: Ok, tu m'enverras la recette de l'univers par mail, hein. Mais si l'univers, c'est comme une barre de chocolat, alors il y a un bout au début et un bout à la fin, non ? La fin, elle est comment ?
4: L'univers, ce qu'on dit, est en expansion, c'est-à-dire on voit que les galaxies ont l'air de s'éloigner les unes des autres. Ça, on l'observe. On observe que les galaxies, plus elles sont loin, plus elles ont l'air de s'éloigner vite les unes des autres, parce que c'est l'espace entre elles qui grandit.
2: Ah ouais, donc ce serait une barre de chocolat qui gonfle. En fait, un gâteau dans le four, cet univers.
4: Oui, un cake au raisin. On imagine, on a fait une belle pâte de cake avec des petits raisins secs dedans, et puis on le met au four, et puis ça gonfle dans le four. Et effectivement, tous les raisins ont l'air de s'éloigner les uns des autres, et ils ont l'impression qu'ils sont au centre et que tout s'éloigne d'eux, en fait. Mais en fait, ils s'éloignent tous les uns des autres parce que le cake grandit.
9: Moi, ce que je me demande surtout, c'est comment ce cake univers a été fabriqué. Et par qui ?
4: Alors, c'est une très bonne question. En fait, quand on remonte ce film à l'envers, on arrive à un moment donné où on ne peut plus observer les choses. Et donc, on va utiliser des équations.
2: Des équations ? Quoi ?
9: Des calculs compliqués.
4: Et donc, si on utilise ces équations, puis qu'on fait remonter le temps à l'envers, on voit qu'on arrive à un moment où l'univers, il est très très dense et très très chaud. Et il y a un moment où, avec les équations qu'on a actuellement, on n'arrive plus à remonter plus loin. Et donc ça a donné ce qu'on appelle le modèle du Big Bang.
2: Quoi ? Sérieux ? Un truc aussi important que la théorie du début de l'univers, vous l'appelez le Big Bang. Donc, en fait, au début de l'univers, tout était ultra serré. Les étoiles, les planètes, les météorites, elles étaient toutes les unes sur les autres, même pas encore formées. Et boum ! c'est le Big Bang.
9: C'est vrai que Big Bang, ça fait pas très sérieux. Si on traduit en français, ça donnerait le grand boom. Mais l'idée, c'est que tout a commencé par une explosion énorme et pas par un petit pchit cosmique.
2: Dans tous les cas, moi je vais me débrouiller pour quitter cet univers. Mais il y a quoi autour de l'univers? C'est un moule à cake géant?
6: La notion d'univers, c'est un peu ce qui englobe le tout. Et donc, on ne sait pas s'il est fini ou infini. On ne peut pas transformer quelque chose de fini en quelque chose d'infini. On a une boîte, elle devient très grande, ça reste une boîte. Donc peut-être qu'il est infini. Peut-être qu'il est fini, pas forcément comme on imagine justement une boîte, mais quelque chose qui est replié sur lui-même et où donc si on continue très longtemps dans un sens, on se retrouve dans son dos. ça peut arriver. Si l'univers est infini, on le saura jamais.
9: On ne connaît pas la forme de l'univers. Il est peut-être replié sur lui-même, infiniment grand. Et on ne sait pas d'où il vient. C'est marrant. Ça me fait penser à quelqu'un.
2: Je vois pas de qui tu parles. Moi, je continue mon dessin. Donc, je dessine un infini. Ou plutôt, non, un truc fini. Mais attendez. On a parlé de tout ça, là. Du Big Bang, des galaxies, des milliards d'étoiles. Et pas d'un seul trou noir. Pas un seul. Mais j'étais venue pour ça, moi. Pour voir un trou noir. Mais c'est ultra décevant. Je suis dégoûtée.
9: Mais Lof, c'est prévu. Là, il faut qu'on rentre parce qu'il y a école demain pour Alec. Et toi, Lof, tu pourrais continuer ton dessin. Je me réjouis d'afficher une œuvre d'art de Dino dans mon salon. Bon, Sylvia, on va te laisser. Et puis tu viendras manger à la maison un de ces soirs pour nous parler des trous noirs.
6: Mais volontiers.
2: Un trou noir. Mais si certains dinosaures n'avaient pas vraiment disparu, mais avaient juste trouvé un autre chemin. Un chemin hors de cet univers de cake au raisin. Un chemin qui les mènerait là où personne ne les chercherait. Et si c'était là que mes cousins sont partis se cacher? Dans un endroit où le temps et l'espace se plient. C'est ça, un endroit au-delà du Big Bang.
9: Lof, on se calme. Je te rappelle juste que la dernière fois que tu as eu une illumination, tu as essayé de convaincre Michel Mayor d'aller sur une lune de Jupiter pour chercher des dinos. Donc, on va y aller pas à pas et commencer par comprendre ce que sont les trous noirs. Et tu verras, ils sont troublants. C'était un dino dans les étoiles avec Sylvia Ekström, astrophysicienne à l'Université de Genève.
2: Et c'est bon, on a mis l'univers en boîte?
9: On a mis l'épisode en boîte, mais pas l'univers. Heureusement parce que trouver un couvercle pour l'univers, alors qu'on ne sait pas la taille qu'il fait et qu'il contient des milliards d'étoiles, eh ben c'est pas de la tarte.
2: Ben non, c'est pas de la tarte. Comme un cake au raisin, il gonfle sans fin.
0: 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Je ne sais pas si vous l'entendez, ouais, il est en train d'arriver gentiment. Sur la pointe des pieds, Stéphane Echer. Combien de temps, évidemment. Et puis, tout à l'heure, toute autre chose dans CQFD, les os, O-S, les os, qui sont bavards si on sait les faire parler. Ils disent tout de leurs très anciens propriétaires, à quelle espèce ils appartiennent, sur quel type de terrain ils se déplaçaient et à quelle fréquence. On en saura plus sur le sujet dans quelques minutes. À tout de suite.

0: 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Comment se déplaçaient nos lointains ancêtres? La réponse est dans leurs os, Stéphane Delétro.
1: Oui, parce que les activités physiques laissent des traces sur les os. Alors, fort de ce constat, Tony Chevalier, paléo-anthropologue à l'Université de Perpignan, a examiné des ossements vieux de 20 000 à 450 000 années et les a comparés à ceux de nos athlètes contemporains. Ces travaux permettent de définir à quelles espèces ils appartiennent, sur quel type de terrain ils se déplaçaient et à quelle fréquence.
0: Bonjour Tony Chevalier.
2: Bonjour.
0: En duplex des studios d'ici Roussillon à Perpignan. Les os que vous étudiez, vous les trouvez où? Vous avez un site de prédilection?
2: Alors à Totavel, on a la chance que depuis 1964, la Côte de l'Arago, qui est à 2,5 km du village d'Otavel, a été fouillée et a livré en tout 152 restes humains. Donc en fin de compte, c'est une histoire qui a commencé avec le professeur Henri Delumelay, qui est toujours parmi nous, et qui continue avec des chercheurs plus jeunes. Donc on a en quelque sorte une sorte de trésor à proximité sur lequel nous pouvons travailler. Mais la région où nous sommes, en Occitanie, est riche aussi de nombreux restes de Néandertaliens et d'Homo sapiens anciens. Donc nous avons de quoi travailler sur nos terres.
1: Et contrairement à ce que l'on peut croire intuitivement, l'os en fait c'est une matière vivante et ça a donc elle est impactée par l'activité physique.
2: Oui, exactement. Alors si je me suis orienté, je vais le préciser quand même, vers ce type d'analyse, c'est qu'à Totavel, les os humains sont assez écrasés, on va dire. On a rarement les parties articulaires. Donc j'ai cherché à comment faire parler ce qu'on appelle la diaphyse. C'est ce qui, en quelque sorte, le tube qui est entre les deux parties articulaires, donc ce qui est par exemple au milieu de votre cuisse. Et effectivement, en regardant les travaux qui se faisaient en préhistoire et dans d'autres domaines, j'ai pu remarquer, que c'est connu depuis assez longtemps, que l'os va réagir à la charge mécanique qu'il reçoit. C'est un peu comme votre muscle. Si vous portez des poids, vos muscles vont prendre du volume, de la densité. Mais c'est à peu près la même chose pour l'os, si je peux me permettre cette analogie.
0: Okay. Mais du coup, ça se traduit comment sur l'os? Alors, c'est là, par exemple, une réaction à la charge mécanique?
2: Alors, en fin de compte, ce qui va se passer, c'est que soit l'os va se renforcer, alors il va se renforcer quoi qu'il arrive, soit il va prendre, on va dire, de la robustesse, et cette robustesse, ce renforcement, va se prendre selon l'axe des charges. Donc, moi, ce que je fais concrètement, je vais sectionner virtuellement un fémur, par exemple, en son milieu, et je vais le comparer à des hommes actuels. Et si on regarde les travaux qui ont été faits, par exemple, sur des souris, on va voir que plus on met de charge sur les os, plus l'os cortical, la partie compacte de l'os, va s'épaissir. Mais elle va s'épaissir selon, encore une fois, l'axe des charges. C'est un peu comme si vous musclez selon le type d'activité que vous faites. Mmh.
1: Ce qui veut dire que si vous examinez mes os ou ceux de mes collègues, là, et que, disons que vous les compariez à ceux de Kylian Jornet, le spécialiste d'ultra trail et d'alpinisme, vous verrez qui a le plus couru dans les montagnes.
0: Ah bah c'est vous, Stéphane, évidemment.
2: Alors, faut faire attention. Alors, effectivement, si on prend des cas individu par rapport à un autre individu, des cas extrêmes, il y a de grandes chances quand même que je puisse observer des choses particulières, c'est Kylian Jornet, par rapport aux populations en général, par rapport à vous, si vous pratiquez peu le sport ou pas le sport, ou de manière juste récréative. Cependant, c'est vrai que prendre des individus isolés, c'est pas toujours évident à analyser. Donc, c'est plus intéressant d'avoir différentes populations. Mais l'exemple est quand même très bon, parce que nous, quand on travaille sur les fossiles, souvent, on peut être face qu'à un seul individu. Donc on veut essayer de le faire parler. Donc on va regarder à quel point il est robuste, à quel point en quelque sorte il est particulier au regard de populations qui sont 100 000 ans, 300 000 ans, 400 000 ans plus récentes par exemple. Donc c'est un vrai travail d'interprétation quand même, faut faire attention. Hein, et de savoir distinguer ce qui pourrait être dû à la part génétique de la part fonctionnelle, réellement dû à son activité physique.
0: Tony Chevalier, les os que vous examinez, vous les examinez comment? Vous avez un scanner?
2: Aujourd'hui, bon, on va scanner. Alors, on n'a pas ça, nous, au laboratoire, mais maintenant, il y a beaucoup d'universités qui ont des scanners. Alors, il faut savoir que ce ne sont pas les mêmes scanners que ceux que vous avez dans un hôpital. Dans un hôpital, généralement, vous allez avoir une précision, on va dire, de 500 microns, par exemple. Donc, ça veut dire 0,5 mm. Nous, on va avoir des précisions qui vont à, par exemple, 18 microns jusqu'à 50 microns. Ça veut dire on est précis à 0,05 mm ou 0,018 mm. Ça dépend le type d'os qu'on va étudier. Voilà. Donc on ce qu'on appelle de la microtomographie à rayon X. Avant, c'est des scanners qu'on trouvait il y a encore peut-être 15-20 ans, je ne sais pas, dans des industries. c'est utilisé par les industriels, voilà, pour mesurer les pièces d'usinage, d'usine. Et donc nous, on utilise aujourd'hui. Donc moi, je me déplace par exemple soit au Muséum d'Histoire Naturelle à Paris, soit à laboratoire de mécanique à Lille ou à l'Université de Montpellier. Et là, je scanne mes os. Donc les scanners, ce sont des radios. Après, on reconstruit ces radios, donc ça peut être des milliers de radios, qui sont reconstituées pour former des images. On a encore des centaines ou des milliers d'images. Et ces images-là, avec un logiciel, on reproduit l'os en 3D. Et après, je peux le découper dans tous les sens que je veux. Voilà. Et ce que j'ai pas précisé, c'est que les méthodes qui sont utilisées, en fin de compte, ce sont les méthodes de l'ingénierie mécanique. C'est-à-dire que les méthodes que j'utilise, c'est les mêmes qu'on va utiliser pour mesurer la résistance d'un tube en aluminium, en ce que vous voulez.
0: D'accord.
2: Donc, on fait une section au milieu de l'os, on va étudier la géométrie de l'os, c'est-à-dire ses diamètres et comment est répartie l'épaisseur corticale de l'os. Et il y a un lien direct entre la géométrie de l'os et la résistance d'un os. Et après, nous, on fait un lien entre la résistance de l'os, qui est plus ou moins importante, par rapport à l'activité physique. Effectivement, quand je mesure une résistance importante pour des os des jambes, pour un homme préhistorique, j'ai pas beaucoup de possibilités, à part que de parler de mobilité.
1: Et vous les comparez, une fois ces os scannés, ces os anciens, aux os de sportifs contemporains?
2: Ah, ça, c'est la chance qu'on a. Il y a beaucoup de méthodes d'études pour lesquelles on peut pas faire vraiment des comparaisons directes. Mais là, comme on travaille sur la géométrie de l'os, nous, l'os fossilisé, il a gardé sa géométrie initiale. Donc, je peux vraiment comparer directement à des travaux qu'ont fait d'autres chercheurs, que je n'ai pas fait moi-même. Par exemple, les études comparatives habituelles, pour moi, c'est des études qui prennent des non-sportifs, des coureurs à pied, par exemple, et ce qu'on a aujourd'hui, des hockeyeurs sur gazon. Donc, il y a un modèle où il y a peu de charge. Il y a un modèle où, normalement, le coureur à pied va tout droit, hein, si possible. Donc, la cheville est peu latéralisée quand il court. Et le hockeyeur, lui, où il y a des mouvements importants latéraux de la cheville. Donc, ça me donne des trois modèles, si vous voulez, de charges différentes. Et j'utilise ces modèles-là pour étudier mes fossiles.
0: Bastien,
3: vous faites une étude sur la géométrie de l'os, on l'a bien compris.
2: Oui.
3: Est-ce que ça serait pas intéressant aussi de comparer la chimie de l'os? Est-ce que la composition chimique de l'os serait pas différente entre les... Alors peut-être c'est plus destructif et puis que vous avez pas envie de détruire ces os très précieux, mais...
2: Alors la difficulté tout de suite, c'est que... Alors il y a des études qui sont faites sur de la chimie, donc je passe de côté sur les dents par exemple, etc., sur les isotopes. Pour ce que je veux faire sur les os, non, ça ne se fait pas. Déjà, faut penser que l'os s'est modifié. Au bout de 400 000 ans, il est plus du tout le même.
0: Ah, oui.
2: Et ça serait difficile d'aller extraire aussi des os des personnes vivantes. Ça va être un petit peu compliqué. Donc là, on arrive justement à la limite de ce qu'on peut pas faire.
1: C'est ça,
2: voilà.
1: Tony Chevalier, on le disait en introduction, vous faites parler les os. Alors qu'est-ce que vous dites ces os anciens une fois que vous les avez scannés, comparés, notamment définir à quelle espèce ils appartenaient?
2: Alors oui, c'est une possibilité. Alors c'est pas le plus simple. Comme je vous disais, si je travaille sur les os des jambes, je sais qu'il y aura une grosse influence, une grosse partie de la morphologie qui va être due à l'activité physique. Donc, je vais pas faire une espèce avec ceux qui marchent beaucoup et avec ceux qui marchent un petit peu moins. Parce que c'est un peu l'objet quand je travaille sur les jambes. C'est pour dire quel était le niveau de mobilité. C'est du relatif. Et je me rends compte, par exemple, que les hommes qui ont plus de 20 000 ans, ben, marchaient beaucoup plus, probablement que les hommes actuels, nous. Voilà. Et surtout à partir d'un jeune âge. Quand je vais déterminer l'espèce, j'ai des indicateurs. Par exemple, je sais que si je prends la diaphyse d'un fémur d'Erectus, elle est assez aplatie. Très aplatie parfois. Si je prends celle d'un néandertalien, elle est plutôt arrondie. Voilà. Mais ça mélange les deux influences. Alors c'est un petit peu compliqué à expliquer comme ça. Par exemple, ce serait plus intéressant de travailler sur les parties articulaires quand elles sont conservées. Là, j'aurais plus d'indicateurs. En revanche, si je veux ne pas différencier, par exemple, un homo sapiens d'un néandertalien ou un homo sapiens d'un homo erectus, mais un homo sapiens d'un australopithèque, alors là, oui, effectivement, parce que sur le fémur de l'australopithèque, je vais trouver des preuves de son déplacement dans les arbres. Donc là, effectivement, là, on est au niveau du genre, je peux les différencier. Alors, on peut quand même, selon les os et selon ce qu'on étudie, faire les différences. Mais là, pour ce type d'analyse, si on a des dents bien conservées, non usées, si on a des crânes, des mandibules, on sera beaucoup plus apte à attribuer une espèce à ces restes fossiles.
0: Et l'étude de ces os vous permet également de comprendre comment se déplaçaient nos ancêtres, sur quel type de terrain?
2: C'est là que j'allais en venir, effectivement. Nous, à Totavel, je vous donne l'exemple de Totavel. Totavel, c'est un village qui est proche, on va dire, c'est le contrefort des Pyrénées.
0: Oui.
2: Il y a des reliefs moyens, on va dire à Totavel, on n'a pas encore les grandes montagnes, on les voit à 40 km, le Canigou par exemple, et un peu plus loin, il y a une plaine, enfin la vallée de Totavel, et plus loin, après, il y a des zones de plaine quand on va au bord de la mer. Donc, quand on a des hommes à Totavel, j'ai d'abord regardé la structure des os, j'ai vu qu'il y avait des particularités par rapport à certains homo sapiens, et ensuite, je me suis dit, mais dans leur déplacement au quotidien, est-ce qu'ils arpentaient surtout la plaine, ou la plaine et les milieux où il y a des forts dénivelés? Voilà. Et s'ils vont dans les milieux des forts dénivelés, normalement, je vais trouver leur fibula, ce qu'on appelle aussi le péroné, qui est une sorte de baguette qu'à côté du tibia. Donc tout ça se situe entre la cheville et le genou. Normalement, le péroné va être fortement renforcé, et notamment fortement renforcé par rapport au tibia. Ouais. Parce que le péroné, c'est un os qui supporte très peu le poids, sauf quand vous bougez votre cheville vers l'extérieur. Si vous soulevez votre cheville vers l'extérieur, le poids va se mettre, si vous voulez, sur le péroné. Donc il va se renforcer. Et quand vous marchez, mais tout le monde peut tester, sur des terrains qui sont irréguliers, et bien votre cheville va partir à droite à gauche, et vous allez renforcer votre fibula. Et ça, le modèle actuel de comparaison, ce sont les joueurs de hockey, par exemple.
4: Eh oui.
2: Donc il était montré que la fibula des joueurs de hockey est très renforcée par rapport au tibia si on les compare à des coureurs à pied ou des personnes qui font pas de sport. Donc je réutilise ce modèle-là, et effectivement, je vois des renforcements extrêmement importants de la fibula des hommes de Totavel par rapport au tibia. Donc j'en conclus qu'ils sont déplacés aussi de manière assez importante, je peux pas le préciser plus, hein, assez importante dans des milieux à dénivelé moyen ou fort dénivelé, ce qui a amené à avoir cette particularité. Et là où c'est étonnant, c'est que c'est même les valeurs sont même extrêmement fortes. Et j'ai obtenu pour la même chose pour une femme trouvée dans les grottes du Cavillon, à la frontière française et italienne, qui date de 24 000 ans, qui pareil, avait un renforcement extrêmement important. Et la valeur était tellement forte que non seulement je pouvais dire qu'ils sont déplacés dans des milieux à fort dénivelé, mais je devais trouver une autre explication. Donc dans les articles, on a une discussion toujours à la fin, et la discussion portait sur ce point, pour cette femme-là et pour les raids de Totavel. Donc je pense que la seule explication, c'est que depuis très jeune, ils marchent beaucoup, voilà, et sur des terrains assez difficiles, on va dire, et sans, de manière continue. Parce qu'on peut pas imaginer, ils n'ont pas fait des sprints comme les sportifs actuels, vous voyez, ils n'ont pas fait du renforcement dans une salle de musculation. Donc c'est plutôt des efforts d'endurance. C'est Mais il faut imaginer ça sur le long terme, et notamment quand on est jeune, où l'os a beaucoup plus de capacité à se renouveler. Donc ça, c'est bien connu. Si vous voulez éviter d'avoir de l'ostéoporose plus tard, donc cette perte osseuse, il faut faire du sport de manière assez importante avant d'être adulte. Comme ça, vous renforcez vos os et vous gardez ce capital plus tard. Et quand vos os, petit à petit, comme vos muscles d'ailleurs, vont disparaître, vont s'amenuiser, eh bien vous aurez construit quelque chose de plus solide dès le départ.
0: Les os anciens parlent aujourd'hui dans ces QFD. Ils disent de quelle espèce était leur propriétaire, comment et sur quel type de terrain ils se déplaçaient il y a des centaines de milliers d'années, et les os se confient à Tony Chevalier, Stéphane Delétro.
1: Oui, Tony Chevalier, vous êtes, on le rappelle, paléoanthropologue à l'université de Perpignan. Depuis 3 ans, vous faites également parler les dents anciennes. Alors, elles sont un peu moins bavardes que les os qu'on évoquait tout à l'heure. Et elles sont rares, ces dents, ou on en a trouvé beaucoup?
2: Alors, c'est tout l'inverse. Ces dents sont extrêmement... Alors, tout est relatif, bien entendu, hein, mais extrêmement nombreuses, parce qu'elles sont très minéralisées, donc elles se conservent très bien. Donc, il n'est pas rare pour l'homme, comme pour les animaux, de trouver une mandibule pour laquelle il reste que les dents et que l'os s'est broyé. Voilà. Donc on trouve beaucoup de dents.
0: Et ce sont quoi comme dents? Ce sont des dents de lait, des dents définitives, des molaires, des canines?
2: Il y a tout, mais si je prends l'exemple exceptionnel quand même de la Côte de l'Arago à Totavel, on a tous les types de dents. À la fois des dents de lait, à la fois des dents définitives et incisives, canines, prémolaires et molaires. Par contre, toutes les dents n'ont pas la même valeur pour nous.
0: C'est-à-dire?
2: C'est-à-dire qu'on sait qu'il y a des dents qui nous sont moins utiles pour définir à quelle espèce ils appartenaient. Par exemple, je prends un exemple, si vous fournissez une incisive inférieure usée, je serais plus déçu que si vous fournissez une deuxième prémolaire inférieure non usée. L'étude n'aura absolument rien à voir. Voilà.
0: D'accord.
2: Donc simplement parce que quand on compare les espèces, on s'est rendu compte, entre sapiens et néandertal, par exemple, que les premières molaires, les prémolaires et surtout les deuxièmes prémolaires nous aident plus facilement à faire la distinction entre les deux espèces.
0: D'accord. Donc, idéalement, par exemple, prenons le cas de la prémolaire inférieure usée qui vous intéressera. Donc, c'est celle qui est chez l'envoi, c'est ça?
2: Non usée.
3: Non usée. Ah oui, chacha. Ah,
2: mais, alors, non, si elle est un peu usée, on a une stratégie si elle est un peu usée, justement.
3: C'est-à-dire?
2: C'est-à-dire qu'aujourd'hui, encore une fois, grâce à la microtomographie, pardon, à rayon X, donc les scanners, hein, mais assez performants, si la dent, alors, ce qu'il faut comprendre au départ, c'est que vous avez la couronne sur votre dent qui est faite d'émail. Et si vous, si on enlève l'émail dessous, il y a la dentine qui constitue aussi votre racine. Et toutes les petites crêtes, les petits rebonds que vous sentez quand vous passez votre langue sur vos dents, si je enlève virtuellement le fen ou l'émail, je retrouve la même chose dessous, presque la même chose. Donc quand une dent est légèrement usée et que je vois plus les crêtes sur la dent, je peux enlever virtuellement l'émail et je vais travailler ce qu'on appelle à la jonction entre l'émail et la dentine. Ça, c'est grâce à la technologie.
1: Et alors, comme pour les os, ensuite, vous faites des comparaisons avec des dents récentes?
2: Oui, il faut bien le comprendre. Souvent, ben, on nous dit, vous travaillez sur les fossiles. Oui, mais dans toute étude que je vais faire sur un néandertalien, un homo delbecensis, un homo erectus, même si je travaillais sur un australopithèque, on aura toujours un échantillon d'homo sapiens actuel comme référence de l'espèce homo sapiens.
1: Et de quand datent les dents examinées?
2: Alors, si on reste à Totavel, souvent on dit que ce sont des restes qui ont 450 000 ans. Mais en fin de compte, dans notre grotte, on a 16 niveaux différents, archéologiques différents, dans lesquels on a trouvé des restes humains. Et ces restes humains datent entre 350 000 ans, pour les plus récents, jusqu'à 550 000 ans. Même si la plupart sont autour de 430 000 ans.
1: Et globalement, on peut dire que les dents de nos ancêtres sont plus usées que les nôtres?
2: Plus usées? Ah! Alors, oui, on peut. Alors, ce qui est intéressant, c'est quand on regarde les dents de lait. Généralement, si vous regardez les dents de lait de vos enfants, quand elles tombent, naturellement, nous aussi, on a des dents de lait tombées naturellement à Totavel. Hein. Donc, des enfants qui sont pas morts, qui ont laissé leurs dents dans la grotte en passant. On remarque qu'elles sont extrêmement usées par rapport aux nôtres. Effectivement. La mastication, ce qu'ils mangeaient, la façon sûrement aussi dont tout ce qui est végétaux était plus ou moins nettoyé, vous voyez, faisait, et l'absence, alors, il y a tout, il faut tout prendre ensemble, en fin de compte. Hein. Totavel, par exemple, il n'avait pas le feu. Il mangeait beaucoup de viande, il mangeait aussi beaucoup de végétaux, et les végétaux, ça use beaucoup les dents aussi. Voilà. Donc ce type d'alimentation, il pouvait manger tout ce qui traînait, des baies, des tubercules, des choses comme ça, qui sont très fibreux et qui amènent beaucoup d'usure sur les dents. Voilà. Donc nous, on a fait ce constat depuis longtemps, effectivement, tout le monde l'a fait. Hein. Les dents sont généralement très usées. Voilà.
1: Et les infos que vous amènent les dents, essentiellement, c'est de vous dire à quelle espèce elles ont appartenu?
2: Il y a beaucoup de choses qu'on peut faire sur les dents. C'est assez important. Moi, ce que j'ai dit en premier, oui, c'est à quelle espèce ils ont appartenu. Totavel, autour de 430 000 ans, voilà, on est normalement à l'espèce Homo delbergensis. C'est une plus belle des références pour cette espèce. Dans l'une des hypothèses assez soutenues, cette espèce donnerait plus néandertal. Donc, on essaye de comprendre, nous, en Europe, par exemple, comment on passe de ces espèces anciennes Totavel à néandertal et quels sont les facteurs qui ont amené à l'arrivée de néandertal. Donc, oui, on va d'abord définir l'espèce et voir quels sont les caractères néandertaliens qui seraient déjà présents.
1: Il y a énormément d'infos également que l'on peut obtenir grâce au tartre dentaire. Est-ce que vous travaillez sur le tartre?
2: Absolument pas. Donc là, je pourrais pas tant vous aider. Alors effectivement, on peut travailler sur les bactéries, sur ce qu'ils ont mangé. Effectivement. Hein. Alors ce qui est juste intéressant à préciser, et notamment on dit quand des jeunes fouilleurs viennent sur nos sites, c'est que parfois, quand on voit ce tartre sur ces dents d'anciens hommes, on peut avoir l'impression que c'est du sédiment qui est collé. Alors bien sûr, faut pas le décoller, hein, faut savoir où il peut être, voilà. Par contre, ce qu'on peut faire, et là je vais le faire probablement avec un collègue de l'université de Poitiers, c'est travailler sur les micro-usures sur les dents. Avec les micro-usures sur les dents, ça nous indique le type d'aliment, les propriétés mécaniques des aliments qui ont été mangés depuis 10 à 15 jours, vous voyez? Donc là, on peut voir la part qui pourrait être plutôt viande ou plutôt végétale. Après, on peut aussi, certains, mais moi je ne le fais pas, faire des analyses physico-chimiques sur les dents. Là, effectivement, là, on peut percer et trouver des éléments qui nous aident aussi, pareil, à retrouver un peu le type d'alimentation qu'ils avaient. Par exemple, dans un site, on va le faire sur une dent d'un cervidé. Voilà, on va le faire sur une dent d'un carnivore pour avoir des repères. Et après, on va mesurer, on va travailler sur ces isotopes, sur les dents de l'homme. Et on dira, tiens, c'est une nourriture plus ou moins carnée. Voilà. Et enfin, dernière analyse, c'est celle qu'on a mis en place, nous, mais on n'a pas encore les résultats, qu'on peut faire au synchrotron. Il y a un synchrotron à Grenoble. Et là, quand on sectionne une dent, c'est comme un scanner, mais on voit comme dans les cernes d'un arbre. et on peut travailler sur le temps de croissance, le développement des dents des hommes préhistoriques.
0: Tony Chevalier, paléo-anthropologue à l'université de Perpignan, l'accueillait une première fois en avril 2025 dans CQFD. Je me réjouis de vous retrouver demain entre 10h et 11h, demain à l'occasion de l'éclipse solaire de ce soir. Des scientifiques, marins et artistes se trouvent au large de la Bretagne à bord du catamaran We Explore du navigateur Roland Jourdain. On leur lancera un coup de fil demain matin donc pour écouter comment ils et elles ont vécu cette éclipse depuis l'océan Atlantique. C'est pas le pire des endroits à mon avis pour observer une éclipse solaire.
4: CQFD, Stéphane Gabiou.

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1: Les yeux rivés au ciel, avec des lunettes filtrantes évidemment, et au-dessus de nos têtes, un croissant de soleil. En Suisse, mais aussi dans une grande partie de l'Europe, des millions de personnes ont pu observer une très rare éclipse hier en fin de journée. Le soleil occulté par la Lune donc à 92% en Suisse. Couronne solaire par contre pour l'Espagne, où 450 000 touristes supplémentaires y étaient attendus. Et pour revivre l'événement ici, les plus belles images de l'éclipse en Suisse à retrouver sur les plateformes de la RTS. En Colombie, le président décrète l'urgence économique après le séisme qui a frappé le pays. Bilan revu à la hausse d'ailleurs cette nuit. Il est désormais d'au moins 265 morts et de 3500 blessés. Plus de 11 000 logements ont aussi été détruits. Les secours poursuivent d'ailleurs leurs efforts pour tenter de retrouver des rescapés sous les décombres. 500 personnes sont toujours portées disparues. Le président Abelardo de la Espriella décrète 3 jours de deuil national. Un séisme de magnitude 5,5 a par ailleurs secoué cette nuit le Salvador, le Honduras et le Nicaragua. C'était en fin d'après-midi là-bas. Pas de victimes signalées en l'état. Elle a été l'un des visages du retour au pouvoir de Donald Trump. Caroline Leavitt, porte-parole de la Maison-Blanche, quittera ses fonctions à la fin du mois. Elle affirme vouloir se consacrer à sa famille. Maman de 2 enfants, elle promet toutefois de continuer de jouer un rôle actif en politique. La Maison-Blanche, dans un long message sur X, remercie sa best press secretary. Le locataire de la Maison-Blanche, lui, est visé par une nouvelle attaque en justice. 2 groupes de médias américains ont contesté hier la mise en vente d'un accès prioritaire aux publications du président américain sur son réseau Truth Social. Le milliardaire républicain l'utilise souvent pour des annonces politiques majeures. Or, y avoir un accès prioritaire avant tout le monde, donc, pourrait donner un avantage concurrentiel, notamment aux spéculateurs des places financières. Le président tirerait aussi un bénéfice financier de ces annonces politiques. Un dispositif corrompu et non constitutionnel, affirment les plaignants. L'armée de l'air ukrainienne annonce hier qu'elle va cesser de rendre public des chiffres détaillés sur les frappes de missiles balistiques russes. La Russie intensifie d'ailleurs ses attaques ces derniers jours et l'Ukraine a de plus en plus de mal à les intercepter. Le nombre de cibles lancées, abattues, neutralisées ou n'ayant pas atteint leur objectif ne devrait donc plus être publié, mais les alertes en temps réel, elles, seront maintenues. Je ne sais pas si je vais beaucoup fêter. Ça, ce sont les mots de Jason Joseph. Le Balois reste concentré donc après sa médaille d'or sur le 110 mètres haies hier soir. C'était au championnat européen d'athlétisme à Birmingham. Il faut dire qu'il reste le relais 4 fois 100 mètres. Jason Joseph dit vouloir récupérer avant et ensuite on fêtera ça au plus tard quand je serai rentré à la maison. C'est ce qu'il a déclaré à nos collègues de SRF hier soir. Fabienne Henke, elle, décroche son billet pour la finale du 200 mètres, 3e des demi-finales avec au passage un record personnel en 22 secondes 46. Mujinga Kambuji, jeune maman, a par contre été éliminée, mais la Bernoise avait prévenu que son corps n'avait pas encore retrouvé toutes ses sensations. Il fera beau ce jeudi, malgré quelques passages nuageux et la formation de cumulus en montagne en cours de journée comme les autres jours. Orage possible pour les Alpes. Les températures en pleine atteindront au maximum 35 degrés aujourd'hui.
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0: Vous écoutez RTS Première, bienvenue dans les Décodeurs. Tout l'été, on vous propose de reprendre place autour de notre table pour revivre quelques moments marquants de l'émission. Aujourd'hui, nous sommes à Bro avec une artiste qui conjugue tradition et modernité depuis le début de sa carrière. Bonjour, Mélanie Hoche.
1: Bonjour à tout le monde.
0: On ouvre ce jeudi en chanson avec un titre que nous avons toutes et tous chanté à l'école. Il s'agit d'une chanson de Ray Ventura sortie en 1935. Mélanie Hoche, vous devez savoir qui chante les bonnes paroles de « Tout va très bien, Madame la Marquise ». Oui, on vous fait tous les classiques cette semaine. Et au piano, comme toute cette semaine, on accueille Sandrine Viglino.

0: Oh là là là là. Tout va très bien, madame la marquise.
1: Mais très bien en première partie de
0: oui.
1: Mélanie.
0: Hein. Ah oui, je pense pour chauffer le public roman, vous êtes prêts.
2: Avec ça et Gaston.
0: Oui, et puis avec Sandrine Viglino et son accordéon, qui a beaucoup de touches blanches quand même. il en a un peu plus cette semaine. Vous n'avez pas pris l'accordéon, Sandrine? Madame la marquise, dans l'ordre, et passage, couplet, chanté par Bruno Coppens, si mon vœu, Philippe Battaglia,
3: oui,
0: Laura
3: Chénia
0: et Frédéric Gérard, qui avaient les bonnes paroles de « Tout va très bien, Madame la marquise, Mélanie Heuch ».
2: C'est Philippe.
0: Mais oui.
4: Bah, félicitations d'avoir deviné malgré tout.
0: Non, bah, on a dit qu'il y avait les bonnes paroles, pas qu'il y avait la bonne mélodie. Voilà.
2: Ouais, Philippe.
0: Il n'est pas content. Voilà. Vous connaissiez cette chanson, Mélanie Heuch? Vous la prenez
2: oui.
0: à l'école? Je me disais peut-être en cours de français. Non,
2: non, pas tellement. D'accord. Je connais la mélodie, mais pas, ouais. pas les paroles.
0: D'accord. Vous faites des reprises des fois avec Judith Ritten ou c'est que des compositions originales?
2: On fait des reprises, oui. À l'époque, ce sont moitié-moitié. Et maintenant, ça peut être 20%, mm-hmm. comme ça. Ouais.
0: Des reprises que vous choisissez, vous? Qu'est-ce que c'est? Bryan Adams, Summer of 69. Ça, je sais que c'est un titre de votre
2: oui.
0: adolescence.
2: Oui, mais ce n'est pas pour Rush Tit Ritten.
0: Ouais.
2: Nous, on a maintenant pris une chanson du Mexique. C'est une chanson traditionnelle. Et on chante en espagnol. On essaye. Et ça, c'est vraiment, vraiment cool parce que ça, c'est un petit peu de couleur mm-hmm. dans les répertoires.
0: Avec du yodel au milieu.
2: Avec.
0: J'aimerais ça, c'est mexicain un peu en Suisse, ça va être génial.
5: On a envie de voir.
0: Oui, oui, ça va être fou. Ah oui, on veut vous voir, on peut vous voir. Il y a beaucoup, beaucoup de concerts, et en Suisse romande, et en Suisse allemande, et même un petit peu plus loin. Et une tournée, hein, on vous a annoncé cette tournée, les 30 ans de Heuch Tit Ritten, le Merci Tour, ça c'est à partir de 2027. Ça commence le 13 février, mais on s'occupe de vos agendas très tôt, nous, dans l'édico. On s'inquiète de ce que vous ferez en février 2027. Nouveau jeu. Oui, c'est derrière nous. Une nouvelle question. De quel mal est-on atteint si l'on souffre de métromanie? La métromanie, qu'est-ce que c'est? Frédéric Gérard.
3: Oui, la métromanie de métronome et de manie est une maladie liée au rythme. Oui. Le métromaniaque ne peut pas s'empêcher de battre la mesure. Bah, il est tout le temps en train de rythmer sa vie. Quand il marche, quand il parle, et comment ça va, toi, Bruno, ça va bien? Ouais, super, ça va. Il ne peut pas s'empêcher de rythme tout le temps. J'ai perdu la ligne, ouais, d'ailleurs. Mais quoi qu'il fasse, c'est toujours en rythme. Hein. Et quand il ne fait rien, hein, quand il ne parle pas, il aurait tendance à faire... Et là, on lui dit, ta gueule, mais arrête! Ta gueule! Alors, il la ferme, mais il continue à battre avec le pied. Même quand il est sous, il fait ça en rythme. Ça se fait... bref, voilà. C'est ça, être métromaniaque, voilà. La semaine prochaine, je vous parlerai de l'hypermétromanie, une maladie des métromaniaques qui n'ont pas le sens du rythme.
0: Ah, aïe, Bruno Coppens.
1: C'est la maladie des fans de Marilyn Monroe qui se placent au-dessus des bouches d'aération du métro, espérant que lors du passage des rames, l'air pulsé leur procurera les mêmes sensations que celles éprouvées par leur idole Marilyn dans la robe volée soulevée par le vent. Pip, pip, pitou. Ça marche pas toujours. J'ai essayé récemment à Bruxelles. Les gens me regardaient bizarre. Mm-hmm. Pourtant, la robe blanche, franchement, elle m'allait vraiment bien, mais j'avais foiré la teinture blonde. Mon avis, ça doit être ça.
0: Oui, clairement. Tu vois rien d'autre. Merci.

0: Merci Bruno Cabanne. Philippe Battaglia.
1: Oui.
2: Quoi? J'ai encore rien dit.
1: La métromanie vient du préfixe métro que l'on retrouve dans métropole et de manie que je ne crois pas avoir besoin d'expliquer ici aujourd'hui puisque Laura Chénier a montré toute cette semaine ce qu'est une manie. Comme par exemple, parler de moi dans toutes ses définitions. Pour la faire courte, la métromanie est une affliction qui vous oblige à ne jamais quitter la ville et qui vous pousse à développer une haine farouche pour tout ce qui touche à la nature. Ce que je peux aisément concevoir parce que dans la nature, il n'y a pas de bistrot, il n'y a pas de cinéma, il n'y a pas de salle de concert, il y a plein d'insectes et on s'y ennuie franchement. Ça tiendrait qu'à moi, je mettrais du goudron partout, ce serait beaucoup plus propre.
0: Oh là là, merci.
1: N'applaudissez pas ça, voyons.
0: Ça s'appelle Montaigne. Laura Chénier.
3: Bim. C'est pas moi en plus, t'as vu. La manie qui condamne quiconque qu'elle saisit à vivre loin des hommes dans un autre univers, peuplé de rimes nobles, de pillés et de vers, gare aux amis des lettres, c'est la métromanie.
1: Oh.
3: Rimes embrassées. Car quand le travailleur, avant l'aube modeste, s'épuise déjà le corps à s'en rompre le cou, le plaintif métromane n'a pas dormi du tout. Sur sa page, il s'entête, rédige et peste. Tercet. Il n'y a de repos pour cet homme souffrant, de poésie aiguë qui compulsivement chie des vers dont on doute de la bonne qualité. Il n'y a qu'un Voltaire, mais tant qui, sans manière et sans art, se répandent en chansons populaires, malade, je vous dédie ce bien piètre sonnet.
4: Magnifique! Ah, y a du niveau, hein.
0: Qu'est-ce que la métromanie, Mélanie Hoche? Quatre propositions à nouveau. Frédéric Gérard nous dit que la métromanie, c'est quand on ne peut pas s'empêcher de battre le rythme. Voilà, Bruno Coppens, pour vous. Ce sont les fans de Marilyn Monroe, voilà, qui doivent aller se mettre au-dessus d'une bouche de métro pour faire comme leur idole. Philippe Battaglia, pour vous, c'est quand on ne peut pas quitter la ville, quand on adore vivre en ville. Et puis Laura Chénier, c'est plutôt quand on écrit des vers, de la poésie, du matin au soir.
5: Mais ça, c'est une maladie.
0: C'est une maladie. Mélanie Hoche, la métromanie, qu'est-ce que c'est?
6: Alors cette fois, je choisis la réponse de Laura.
0: Oui, si vous écrivez de la poésie du matin au soir, vous êtes atteint de métromanie, mal dont Voltaire lui-même se disait victime dans son poème Le pauvre diable. Mordu du chien de la métromanie, le mal me prit, je fus auteur aussi. La métromanie, c'est bien la manie de composer des vers. On reconnaît le nom maître, employé au sens de vers, de poésie et l'élément manie, utilisé autrefois dans la terminologie psychiatrique. Voilà, pour la métromanie, rien à voir avec des problèmes de rythme, mais on a beaucoup aimé votre présentation. Station. Si vous avez besoin d'aide, vous savez qu'on est là. Frédéric Gérard.

0: Ne me brise pas le cœur, don't go breaking my heart. Le duo légendaire Elton John et Kiki Di sur RTS Première.
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0: On réécoute Les Décodeurs durant tout l'été. Ici, nous sommes à Bro avec Mélanie Hoche. Céline Dion. Céline Dion, vous l'avez découvert comment? À l'Eurovision? Non, vous étiez trop jeune. Hein.
2: Oui, je pense que c'était avec Titanic.
0: Ah, voilà. Oui, j'ai rencontré hier quelqu'un qui m'a dit qu'il avait appelé sa fille Rose à cause de Titanic.
3: Non.
0: Et c'était assumé. J'aime bien qu'on assume. D'autres chanteurs, chanteuses que vous adorez. Je sais que vous êtes une grande fan de Paul Hofer.
2: Mmh. Voilà. Paul Hofer est une groupe qui me fascine beaucoup, c'est Mumford & Sons.
0: Oui.
2: Parce que j'aime bien le rythme, le pêche.
0: Oui.
2: C'est vraiment fantastique. Et c'est handmade. C'est vraiment handmade. J'aime bien la musique qui est faite comme ça.
0: Comme le nom de votre dernier album, d'ailleurs, Handmade, avec une tonalité qui se rapproche quand même beaucoup plus maintenant de la country, justement de la folk musique. C'est cet amour, justement, pour ce type-là de musique qui a écrit Handmade, ou bien comment ça s'est passé?
2: Alors, on a choisi ce titre pour dire ce qu'on fait depuis presque 30 ans. Et on a choisi un mot pour tous les pays, toutes les régions dans la Suisse, parce que c'est très compliqué. On a déjà fait ça, de choisir plusieurs titres pour plusieurs régions, et c'est très compliqué. Donc on a choisi un titre pour
0: toutes les régions, et quand même un umlaut sur le A de Handmade. Vous choisissez des titres quand même assez simples, entre Coucou Yodel, ou c'est des titres qu'on peut nous aussi s'approprier en tant que roman.
2: Quoi, des fois, oui, des fois.
3: Et c'est
2: oui,
3: drôle, ouais, Coucou Yodel.
0: Non, mais parce que les longs titres en suisse allemand, c'est difficile pour les romans de les redire. J'ai une pensée pour notre collègue de Option Musique qui vous a reçu dans Une vie en vinyle, qui vous a demandé de lire tous les titres de Yodel suisse allemand parce qu'il n'osait pas. C'est vrai que c'est compliqué.
4: Ouais.
0: Voilà.
4: Alors que Coucou Yodel.
0: Ça va. Coucou Yodel, ça va.
4: C'est simple, c'est efficace.
0: Vous vous en souvenez, et puis on l'a écouté en plus.
2: Coucou Yodel, c'est pas composé de nous, donc c'est Peterinen, il faut le demander.
0: Oui. Mais on a une question intelligente aujourd'hui.
5: Parce que c'est le jeudi.
0: Ouais. Bah oui, mais non, mais c'est pas celle de notre invité.
5: Ah, d'accord.
0: Une nouvelle question pour les décodeurs et notre décodeuse, c'est à vous, Mélanie.
2: Que fait une chanteuse quand son micro est allumé mais qu'elle n'a plus de voix?
3: Elle fait chanter le public.
5: Elle vient au décodeur.
4: Elle mime.
0: Elle fait à vous.
2: Presque.
5: La langue des signes.
4: Elle fait du playback.
2: Non.
0: Elle danse.
4: Elle a plus de voix, elle parle, mais elle a un micro ouvert quand même.
2: Mmh.
0: Elle tape dans les mains.
4: Elle fait
2: presque. Vous êtes proche.
4: On est proche. Elle fait le rythme.
5: Elle claque des doigts.
0: Elle demande à ses musiciens de chanter.
2: Non, pas le rythme, mais c'est.
4: Elle
5: la langue.
0: Elle lit les notes. La la si do ré fa si.
4: Non, elle lit les notes. Elle dit au lieu de chanter.
0: Ouais.
4: Elle dit au lieu de chanter.
0: Elle slame. Quelqu'un a répondu?
2: Elle siffle.
0: Elle siffle. Oh, bravo, madame.
6: Bravo, public.
7: Ben oui, ça fait toute la semaine qu'on parle de ton petit sifflet. Puis...
0: Eh ben, ça y est. La
4: je
0: star
4: être une
0: de
4: chanteuse,
0: la suite,
4: moi je pourrais être une chanteuse de Yodel qui n'a plus de voix.
0: Mais,
2: très bien.
4: Bon, ça.
0: Et vous sifflez. Donc vous avez sifflé samedi passé quand votre voix s'est éteinte.
2: J'ai essayé de siffler, oui.
0: Mais ça a marché?
2: Pour une
0: Parce
2: mélodie.
0: Parce que parfois, il faut aussi. Alors, si on a mal à la gorge, siffler, c'est compliqué quand même.
2: Pour moi, ça va, mais je ne peux pas. Par exemple, le coucouillot, là, j'ai aucune chance de le siffler. C'est trop vite.
0: Oui. Parce qu'il y a une question de rapidité quand même dans le yodel avec des records du monde. J'ai un record du monde, là. La bavaroise Andrea Wittmann, ça vous dit quelque chose? Elle détient le record du monde de yodel en continu. 15 heures, 11 secondes.
2: Hein?
0: Ouais. Et puis Peterinen, on en a beaucoup parlé, il est entré en 1992 dans le livre Guinness des records, donc c'est lui qui a écrit Coucou Yodel. Okay. Lui, il a réalisé 20... Pourquoi ça vous fait tous rire, Coucou Yodel?
2: Moi, je me demande...
0: C'est Coucou, le Coucou!
2: C'est qui ce Yodel?
0: Ah!
2: Mais ça fait Coucouille!
0: Oui!
5: Mais oui!
0: Ah!
5: Mais Marie!
2: Mais on entend Coucouille!
5: Ça fait deux jours qu'on y pense!
4: Ça fait, ça
0: alors,
4: fait deux jours
0: moi,
4: qu'on...
0: pas du tout!
4: Ça fait deux jours qu'on entend Coucouille!
0: Vous voyez votre esprit mal tourné! Ah, j'y avais pas du tout!
4: Ah oui, mais si vous nous forcez à tout expliquer...
0: Oui, c'est vrai! Donc, je reviens.
6: C'est le rôle des décodeurs. Hein.
2: Alors, heureusement, le coucou yodel n'a pas de parole.
0: Voilà. Donc, l'auteur de Coucou Yodel, maintenant je ne peux plus entendre autre chose. Peter Hinner est entré en 1992 dans le livre Guinness des records en réalisant 22 vocalises de Yodel en seulement une seconde. Une seconde, 22 vocalises de Yodel. Je ne sais pas si vous vous rendez compte.
4: Génial.
0: Un record qui a été battu en 2020 par Uschi Bauer avec 24 vocalises par seconde, qui est ainsi devenue la yodeleuse la plus rapide au monde.
4: Là, là. Wow. Mais ça doit être monstrueux, ça, alors.
0: Oui, mais une seconde.
6: Pas présenté,
0: c'est... Non, c'est pas possible.
4: Non, il faudrait qu'on ait, qu'on
0: nous... avec un petit peu de chance, notre cher Thierry Galochat nous trouvera ce petit son de 22 vocalises de yodel par Peter Hinnen. C'était donc en 1992 dans le livre Guinness des records. Il nous le mettra là. Yo

0: Ah, c'est impressionnant.
1: Et on s'intéresse maintenant à un film, un nouveau film dont on cherche le synopsis. Vous allez un peu au cinéma, Mélanie Hoche ? Est-ce que vous êtes allée au cinéma en 1994 ?
2: Non.
1: Dommage, parce que vous auriez pu y voir Forrest Gump. Et c'est de ce film dont on cherche le synopsis aujourd'hui, un film donc sorti en 1994, réalisé par Robert Zemeckis. Mélanie Hoche, vous avez 4 propositions de synopsis pour ce film. Vous nous direz qui a vu le bon film, on va dire ça comme ça. On commence avec vous, Philippe Battaglia.
0: Oui, Forrest Gump est un film expérimental à mi-chemin entre le documentaire de nature et le coaching en développement personnel. C'est pas là que c'est drôle. Le titre est d'ailleurs... Ça va être difficile, hein.
3: Allez.
0: Vous êtes dissipé un peu. Le titre est d'ailleurs l'acronyme de Forêt oxygénée remplie de ruisseaux et sentiers tranquilles, guide unique des montagnes préservées. Tout un programme qui fait rêver. Public et critique ne s'y sont d'ailleurs pas trompés puisque le film a remporté le Sapin d'Or au Festival des films pop foufou de Colombey-Murat. Ainsi que la pive de bronze, merci de recourir avec un mouchoir avant de partir, décernée par Vite et Rêve Magazine grâce à un panel de 2 personnes, le rédac-chef et le seul lecteur. Le film est aujourd'hui introuvable et c'est vraiment pas très dommage si vous voulez mon avis. La seule chose à retenir de Forrest Gump, et je vous le dis en ma qualité de Montaisan, c'est que Carnaval, c'est comme une boîte de chocolat. À la fin, il reste que les vieux dégueulasses à l'alcool.
1: Laura Chenia.
3: Alors, Forrest Gump, il s'agit d'un film historico-futuriste américain qui se passe dans le passé du futur. On y suit l'histoire du président Gump qui veut s'emparer de l'est de la carte du monde des États-Unis, d'où le nom Forrest Gump. Donc il s'empare de la carte du monde, il écrit « à moi » dessus avec un feutre et voilà. Sauf qu'il sait plus écrire sur du papier, hein. Il peut pas tweeter sur une carte. Alors le président Gump, hein, ses feutres lui, il les met à la bouche et son conseiller lui dit « non, Gumpy, c'est pas bon, c'est assez caca !» Et Gump répond « gna gna gna gna gna » parce que c'est un bébé. Et là, son conseiller lui rappelle que quand bien même il possède la carte, ça suffit pas. Alors le président Gump, il s'énerve, il devient tout rouge. D'ailleurs, ça fait un joli dégradé, hein, comme une tequila sunrise. Et là, il dit cette réplique dans une scène mythique au dialogue piquant. « Ah bon ?» Bon oui, ben, c'est rédigé par ChatGPT, hein, c'est un film du futur. « Eh oui, monsieur président Gump, ça suffit pas pour mettre les pays à l'est des States à vos pieds. » Et là, Gump y répond « Alors, dans ce cas, j'en ferai un paillasson et puis ce sera réglé. » Alors, l'Europe riposte en faisant son plus grand coup stratégique, serrer les poings et se frotter ses yeux en faisant « Ouais, ouais, ouais, ouais, ouais. » Et voilà, Gump, eh ben, il prend l'Europe. Et à la fin du film Forrest Gump, l'Europe est le paillasson des USA. Mais ça pourrait être pire, hein, ça pourrait être le PQ. Mais au moins, on se torche pas le derrière avec un paillasson. Quoique, ça dépend des sensibilités. Forrest Gump, ou quand va-t-il enfin se prendre les pieds dans le tapis ?
4: Ah, magnifique.
1: Bruno Papens.
5: Au départ, c'était une publicité commandée par un pralinier belge qui rêvait, années 90, d'exporter ses boîtes de chocolat en Amérique. Et pour faire couleur locale, il a créé des pralines en lien avec des époques marquantes de l'histoire des États-Unis. Par exemple, pour la période hippie, Woodstock, tout ça, il a fait une praline au cannabis. La guerre au Vietnam, une petite praline en forme d'obus, comme un suppôt. Et le combat des Black Panthers, chocolat blanc et noir associé. Bref, il y avait d'autres histoires à raconter de l'histoire de l'Amérique. Il y avait tellement que finalement, la pub qui devait durer 1 minute 30 est devenue un film d'1h30. Un remake est en cours et il y aurait une praline orange en plus dans la boîte pour symboliser l'Amérique d'aujourd'hui.
1: Et finalement, Frédéric Gérard.
6: Mais oui, Forrest Gump relate la vie mouvementée d'un garçon au QI légèrement inférieur à la moyenne, qui est le témoin et le pivot, malgré lui, de l'histoire américaine entre les années 50 et les années 80. On peut même dire qu'il est l'instigateur, sans le vouloir, de certains événements. Dès son plus jeune âge, harcelé par ses petits camarades, il se met à courir pour leur échapper et ne s'arrête plus. Il court si bien qu'une université l'engage dans l'équipe de football américain. Cours, Forrest, cours! C'est lui qui découvre, sans le vouloir, le scandale du Watergate. Il participe à la guerre du Vietnam. Il devient virtuose de ping-pong. Bref, il a une vie incroyable. C'est, nous dit-on, un océan de bienveillance dans un monde dégénéré. Et c'est surtout un film, Mélanie, à voir absolument, si ce n'est pas déjà fait. Allez, Fredo, un jeu de mots! Mais avec plaisir! Comment appelle-t-on un simple d'esprit dans une piscine? un bonnet de bain.
5: Ah, joli. Ah, c'est joli. Pas mal.
6: Mignonne.
1: Alors, quel est le synopsis de ce film Forrest Gump, sorti en 1994? Philippe Battaglia, vous nous dites que c'est un film, une sorte de coaching et de botanique.
0: Oui.
1: Ça va, ça vous convient?
0: Pas vraiment, on y va comme okay. ça.
1: Ouais, si vous êtes d'accord. Laura Chenia, l'histoire du président Gump. Bruno Coppens, vous nous parlez d'un film tiré d'une publicité, finalement, d'un chocolatier qui a duré beaucoup plus long que prévu. Et Frédéric Gérard, c'est la vie d'un jeune garçon au travers de toute l'histoire américaine. En fait, il a une vie incroyable.
6: Un garçon un petit peu, voilà, qui me parle.
1: Oui. Quel est le synopsis de ce film, Forrest Gump, Mélanie Hoche?
7: C'est la réponse de Frédéric.
6: Mais oui.
1: Bien sûr. Oui, le film relate la vie mouvementée de Forrest Gump, incarné par Tom Hanks, un simple d'esprit originaire de l'Alabama qui se retrouve impliqué le plus souvent involontairement dans les principaux événements qui marquent l'histoire des États-Unis entre les années 1950 et les années 1980. Forrest en étant même parfois l'instigateur. Oui, c'est lui qui apprend à Elvis Presley son mouvement de danse.
6: Tout à fait. C'est aussi lui, quand il revient du Vietnam, il est blessé, donc il commence à faire du ping-pong. Ça devient un virtuose de ping-pong. Alors, il part en diplomatie chez les Chinois, joue au ping-pong. Quand il revient, il y a Nixon qui lui propose un hôtel, et puis cet hôtel donne juste en face d'une chambre où il voit de la lumière, ça le gêne pour dormir, il appelle la sécurité, et c'est en fait les mecs de Nixon qui sont en train de mettre des écoutes chez ses... et c'est donc le Watergate. Et c'est...
1: Non, mais c'est ce génial. Film c'est tout est comme ça. Magnifique. C'est tout comme ça. J'ai dû le voir une trentaine de fois.
6: Ouais, moi, je l'ai revu dernièrement avec mon petit-fils.
1: Il faut encore le revoir.
6: C'est trop joli. Et Tom Hanks, c'est juste...
1: Le meilleur.
6: Sublime.

0: On retrouve les décodeurs avec Marie Riley.
1: Les décodeurs poursuivent leur semaine en nouvelle diffusion à Bro avec Mélanie Hoche. À ses côtés, Philippe Battaglia, Frédéric Gérard et Bruno Coppens et une décodeuse, Laura Chénia. C'est Bruno Coppens qui signe le portrait du jour.
2: Mélanie, vous avez un nom que j'adore. Hoche. O-E-S-C-H. On dirait des lettres qu'on a sorties d'un sac du Scrabble, qu'on a jetées sur la table afin de les mettre dans l'ordre pour former un mot qu'on peut comprendre. Alors, j'ai fait le travail, j'ai jeté O-E-S-C-H sur mon bureau et j'ai découvert un truc de fou, Mélanie. Vous deviez faire du yodel. C'est écrit dans vos lettres, ce chant lancé vers la montagne qui vous revient en écho, car avec les lettres O-E-S-C-H, tu mélanges les lettres et tu formes le mot écho au pluriel. Vous le saviez, ça?
3: On passe encore.
2: Vous n'êtes pas venu pour rien ici. Hein. C'est pas. Echo, c'est votre nom. Vous êtes né à Munzingen. Singen, c'est chanter, non?
3: Ah oui.
2: Voilà, c'était votre destin. Le destin de Mélanie. Non, c'est pas le bon titre. Le yodel a une influence incroyable à travers le monde. Le verbe yodeler, vous savez, qui a donné le mot Yoplait, la marque de yaourt. Sûrement, parce que la nature, la montagne, les vaches, le lait, le yaourt, tout est là. Certains ont copié le yodel comme Tarzan, le cri de Tarzan. Fais-le un petit peu. Je laisse parler comme ça, il me laisse tranquille.
4: Ah oui, je vois qu'on a les mêmes méthodes.
2: Mais oui, les mêmes méthodes, c'est ce que c'est. Les HP, c'est comme ça.
4: Hein.
2: Jacques Dutronc a chanté le yodel au début de la chanson. Toute ma vie, j'ai rêvé d'être une hôtesse de l'air, ça commence par yodel. Voilà. Et puis dans le dessin animé Blanche-Neige, les sept nains chantent une tyrolienne aussi. Et puis le plus fou, c'est dans le film Mars Attaque. Pas Marx, mais c'est Mars Attaque. Pour chasser les martiens, eh bien, seul le yodel est le moyen de les débarrasser des martiens parce qu'en entendant le yodel, la tête des extraterrestres explose. Alors, on pourrait croire que c'est une moquerie de yodel. Pas du tout. C'est un bel hommage. Sachez-le, on ne critique que ce qui a de la valeur. Alors, bravo encore. Et comme vous voyagez d'ici jusqu'en Chine, vous êtes une glotte trotteuse. Nous sommes fiers de vous avoir comme invité. Bienvenue chez les décodeurs.
1: Un nouveau bonus. Vous hurlez la réponse si vous l'aviez. En octobre dernier, un artiste vaudois a inventé un nouveau genre de musique. De quel genre de musique je parle? Un artiste vaudois a inventé en octobre dernier un nouveau genre de musique.
5: Mais c'est pas le rap yodel, ça existe pas?
1: Pas rap.
5: Le slam yodel?
1: Il y a yodel, mais...
6: Le metal yodel?
1: Non.
7: Le reggae yodel?
6: Le funky?
1: Non.
6: Funky
1: pensez
6: yodel.
1: À...
6: Le reggaeton.
2: Le cha-cha-cha yodel.
1: Le reggaeton,
5: le
1: alors,
5: reggaeton
1: dire...
5: yodel?
1: Ouais, alors...
5: Ya, yeah, j'adore.
1: Oui... Le yodelton, ça s'appelle.
5: Le yodelton.
1: Je vous le donne, Laura Chénia. Un mélange entre le yodel et le reggaeton. Alors, il pense pouvoir rendre le yodel cool avec son titre Dembo Suizo, dans lequel on entend la yodeleuse Hello Heidi. Alors, plusieurs questions. Déjà, Mélanie Hoche, se dire que le yodel n'est pas cool. Moi, je suis pas d'accord avec ça. C'est cool, le yodel.
3: Oui, bien sûr.
1: Voilà, on va lui écrire quand même à ce vaudois. Et puis, surtout, vous pensez quoi du yodelton pour qu'on se fasse une idée? C'est ça. Yo!

0: que c'est pas Bad Bunny.
1: Oui, bon, écoute.
0: Qui passe un petit featuring avec Mélanie Heu, je t'en aurais
1: c'est
0: adoré.
1: Kiff absolu.
0: Oui, mais il y a quelque chose finalement. Mais c'est très sympa. Vous aviez entendu ce titre?
2: Oui, je pense.
0: Oui, hein, ça fait pas mal parler de lui sur les réseaux sociaux. Voilà, le yodelton. On peut mettre du yodel partout. Finalement, ça marche à chaque fois.
2: Ouais, le yodel est pour tout le monde.
0: Oui,
2: c'est ça.
0: Voilà, en plus d'être bon pour la santé et d'agir comme le yoga,
2: et ça coûte rien.
0: Moins mal, ça coûte rien. Mmh. Faites du yodel. On vous l'a déjà dit en début de semaine. Mmh. Vous vous levez le matin, vous yodelez un bon coup. Faut s'entendre avec les voisins, parce qu'on l'a dit, le yodel n'est pas très discret. Comme nous le redit Frédéric Gérard. Voilà, c'était mon bonus.
3: Je m'y attendais pas.
0: Oui, oh, mais c'est quand on vous demande, il n'y a plus personne.
3: Et moi, j'agis comme ça.
0: C'est très spontané, oui. Ouais, ça, on peut vous dire.
3: Je suis un garçon spontané. Mm-hmm.
0: Spontané, c'est le mot. On est en Suède, pour la question qui arrive. En 1991, Mélanie Hoche. Par quelles diverses façons le couple que forment Elisabeth Aline et Lasse Diding,
4: Diding oui.
0: décide de protester contre la loi suédoise sur les prénoms. Voilà, un couple qui proteste contre la loi suédoise sur les prénoms, c'est Laura Chénia qui nous explique la première cette histoire.
5: En 1991, Elisabeth et Lasse donnent naissance à leur deuxième enfant, alors après un garçon appelé Paco. C'est une fille qu'ils prénomment pour protester contre la loi sur les prénoms, Tam. Et ainsi, quand ils les appellent, c'est un manifeste. Paco Tam, Paco Tam, Paco. Oui, bon, en vrai, c'est du suédois. Hein.
0: Tu l'as?
3: Ouais.
0: Ah ouais, moi je l'ai pas. C'est comme un coucou yodel. J'aurai demain. Paco. Ah.
5: Ouais.
0: Oh là là, mais faut que je change.
3: Oui, très bien, bravo.
5: On est jeudi. Si, hein,
0: bravo, Laura bon. Chénia. Bruno Coppens.
4: Eh bien, Laura a tout faux. Okay. Parce que le couple suédois Alain Diding ont eu 4 enfants.
3: Ah.
4: Et ils les ont appelés Yvon, Aude, Anne et Marc. Ils vont au Danemark.
5: Pour protester.
4: Les Suédois.
3: On est quand même très con, hein.
0: Oui.
4: Parfois, je me lève la nuit, hein.
0: Ah oui. Frédéric Gérard, attention. On va encore monter d'un cran, je pense.
3: Non, je pense pas.
0: Ah non.
3: Pour protester contre la loi suédoise sur les prénoms, Elisabeth Aline ouais, et Lasse Diding décident de se marier, parce qu'ils n'étaient pas mariés, en prenant le nom de jeune fille de madame. Madame s'appelle Hock et prénomme leur fils Olaf, ce qui donne Olaf Fock.
5: Pas cotum, pas cotum. Ouais, tout d'un coup, en perspective, finalement. Hein.
0: Oh là là.
4: Marie, pas quitté le projet.
0: Donc, on n'est pas monté d'un cran. Alors, est-ce qu'on descend plus bas avec Philippe Battaglia?
6: Alors, c'est vrai que c'est difficile de passer après tout ça. Je ne vous le cache pas qu'il y a un peu de pression. Bref, ils donnèrent un prénom étrange à leur enfant, un prénom composé de 43 caractères qui s'écrit B-R-F-X-X-C-C-X, ça va être long, X-X-M-N-P-C-C-C-C-L-L-L-M-M-N-P-R. X, V, je gagne du temps sur la suite. V, L, M,
5: C,
6: K, S, S, Q, L, B, B, 1, 1, 1, 1, 6. Mais ça se prononce Albin.
0: Alors.
5: Et dire qu'il y a une vraie.
0: Par quelles diverses façons le couple que forment Elisabeth Aline et Lasse Diding ont décidé de protester contre la loi suédoise sur les prénoms? Laura Chénia, vous nous dites qu'ils ont appelé leurs enfants.
5: Paco Tam.
0: Paco Tam.
5: Oui.
0: Voilà. Bruno Coppens, c'est plutôt Yvon, Aude, Anne et Marc.
4: Yvon, Anne, Marc. Les Suédois.
0: Bah oui.
4: Qui refusent la loi.
0: Frédéric Gérard. Ils ont repris le nom de jeune fille de madame Hoc. Et l'enfant s'appelle Olaf.
3: Oui, Olaf.
4: Hoc.
0: Et Philippe Battaglia, c'est une suite de 43 caractères.
6: Oui, alors je m'excuse, mais tous les autres, vous avez donné le prénom, mm-hmm. pas le mien.
0: Et ça se prononce Albin.
6: Ah.
0: Voilà, excusez-moi. Qui dit
3: c'est
0: vrai
3: Albin, Marie.
0: À propos de cette loi suédoise. Pardon?
3: C'est Albin, Marie.
0: Oh. C'est là, je l'ai. qui répond correctement à cette question tout à fait bizarre, Mélanie Heuch.
2: Tout à fait bizarre. J'ai beaucoup rigolé chez les hommes là-bas. Mais je choisis Philippe.
0: Mais oui. En 1991, Elisabeth Aline et Lasse Diding, des parents suédois, décident de ne pas donner de prénom à leur enfant pour protester contre la loi suédoise sur les prénoms. Cinq ans plus tard, en 1996, un tribunal les menace d'une amende de 5000 couronnes s'ils ne choisissent pas rapidement un prénom. En réaction, ils proposent un prénom de 43 lettres, qui commence par B, qu'ils affirment prononcer Albin et considèrent comme une création artistique. Le tribunal refuse ce nom et maintient l'amende. Les parents
5: ils sont tellement cool, ils sont tellement cool.
0: Les parents tentent ensuite de nommer leur enfant simplement A, toujours prononcé Albin.
6: Oui.
0: Mais cette proposition est également rejetée par la cour. Voilà ce qui se passe du côté de la Suède. C'est quand même tout un poème.
3: Mmh. Ouais. C'est magnifique.
0: On ne sait pas comment va cet enfant, par contre, aujourd'hui. Oh,
3: le mieux qu'il peut, j'imagine.
0: Oui. Mais c'est une très bonne réponse de notre invitée, Mélanie Heuch. Bravo.

0: C'était Love Again, un titre de la maison Tellier. Retour à Bro en mars dernier avec Mélanie Heuch, puisque les Decodeurs se réécoutent tout l'été. Et on reprend le fil rouge de la semaine. On se pose la même question depuis lundi. Et on va enfin en connaître la réponse. Claude Lorius, c'est un scientifique français réputé qui a même vécu à Neuchâtel en 1965. Il a une idée, j'espère d'autres aussi. Mais celle-là, en prenant l'apéro, de quelle idée on parle? Aujourd'hui, on écoute le dernier sketch, c'est celui de Philippe Battaglia, qu'il interprète avec l'aide de Laura Chénien. Et puis, on répondra à cette question avec notre public également. C'est à vous, Philippe Battaglia.
1: Laura. J'ai un ami que je voudrais te présenter.
2: Ah oui, vas-y, qui?
1: Bah, il est un peu timide.
2: Ouais,
1: pour le faire venir, je dois lancer un générique. T'es prête?
2: Je sais pas, c'est intriguant. Bon, allez, on y va.
1: Allez, d'accord. Générique!
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4: Bonjour! Bonjour Laura, bonjour les amis, bonjour, bonjour tout le monde. C'est moi, la dernière des babimouflettes.
2: Oh waouh, waouh, mais enfin c'est quoi une babimouflette?
4: Enfin Laura, les babimouflettes! On était les rois de la télé avant que ces ordures de babibouchettes nous volent notre travail.
2: Donc vous étiez plusieurs?
4: Oh oui, bien sûr, il y avait le facteur absinthe, Mademoiselle Cassos,
2: ouais.
4: Bébert Leglaire.
2: Yes.
4: On amusait les enfants, on racontait des devinettes.
2: Ah bah j'ose même pas imaginer les devinettes.
4: Vous voulez que je vous raconte une devinette?
2: Non, je crois pas.
4: Vous voulez que je vous raconte une devinette?
2: Non, vraiment pas, non.
4: Ouais, d'accord, super, vous connaissez la différence entre les nazis et un gangbang? Marie, elle aime pas les nazis.
2: Non, vraiment, non. Mon Dieu, vous racontiez quand même pas ça aux enfants. Enfin, c'est affligeant.
4: Oui.
2: Enfin, ça m'étonne pas du tout que vous soyez fait virer de la télé.
4: Oui, moi non plus.
2: Enfin bref, bon, pourquoi vous êtes venus aujourd'hui?
4: Ah, parce que c'est notre anniversaire à nous, les babimouflettes. On a été inventés par Claude Lorius en 1965.
2: Ah ouais.
4: Il buvait l'apéro, beaucoup d'apéro. Il a mis sa main dans sa chaussette pour faire rire les copains. Et hop, c'est comme ça qu'on est né.
2: Attends, Philippe, arrête là. Toutes ces horreurs là, c'était juste pour ça.
1: Ah ben, je suis pour rien, moi, c'est la babimouflette.
2: Ouais. À mon avis, c'est surtout toi qui as une chaussette au plafond, ouais.
5: C'est pas moi qui ai écrit.
1: C'est pas moi, c'est la babimouflette.
0: Et on applaudit la toute dernière de Philippe Battaglia, ouais, dans les Decodeurs. Voilà, c'était un plaisir de vous avoir. Oh là là, qu'est-ce qu'on va devoir couper, hein, Thierry Galochet, dans cette semaine d'émission.
1: Moi, j'ai entendu, il a beaucoup rigolé.
0: Ouais. Cette blague, quand même, qui m'a dit, je vais faire une horrible blague. Est-ce que tu veux la savoir avant? J'ai dit non, assume. Prochaine fois, je saurai quoi répondre. Alors, je sais même pas ce que vous avez dit dans votre sketch. De toute façon, c'était pas la bonne réponse, si jamais. Mélanie Heuch. Donc, je vous rappelle les trois autres. Bruno Coppens, lundi, nous disait que Claude Lorius a mesuré l'impact des vibrations sur les glaçons.
6: Voilà.
0: Ça qu'il aurait découvert pendant l'apéro. Alors que Frédéric Gérard nous dit qu'il a eu l'idée de capter l'air qui était pris dans la glace pour l'étudier. Tout ça en prenant l'apéro. Et puis, Laura Chénia, il aurait eu l'idée d'inventer le visiophone.
7: Oui, qui est un peu l'ancêtre du smartphone, mais
0: voilà.
7: Trop tôt, on n'était pas prêts.
0: Qui, d'après vous, avait la bonne réponse à cette question fil rouge de la semaine, Mélanie Heuch? Fred.
7: C'est quel suspense.
0: Oui, mais parce qu'on l'entend peu, elle a un peu la voix. Vous savez qu'elle a un peu la voix.
2: Plus de voix,
0: elle a dit Frédéric. Vous avez dit Frédéric, Mélanie Heuch.
2: Oui, oui.
0: C'est ça. Bravo. Oh, et c'est toujours un sans faute pour notre invitée, Mélanie Heuch. Capter et analyser l'air pris dans la glace. En 1965, perdu dans les glaces de la Terre Adélie en Antarctique, des scientifiques prennent l'apéro. Un doigt de whisky après une harassante journée de labeur. Et là, parmi ces élus du grand froid, le jeune glaciologue Claude Lorius a eu l'idée de jeter dans son verre un bout de glace prélevé sur un des carottages. Eureka, les glaçons en fondant faisaient des bulles. Il s'est dit qu'il pouvait parvenir à les capter et à les analyser. On aurait accès ainsi aux archives de l'atmosphère terrestre.
1: C'est
0: comme
1: bon.
0: Quoi Ouais. Un petit verre en fin de journée.
5: Un petit apéro, ça peut changer le monde.
0: Oui, mais de coca aussi. Ça aurait très bien fondu les glaçons dans du coca.
7: C'est vrai.
0: Mais c'est comme ça qu'il a eu cette idée donc, d'aller voir les bulles qui étaient prises dans la glace pour savoir quel gaz, par exemple, il y avait il y a quelques centaines, milliers d'années sur Terre. On le félicite, Claude Lorius, donc scientifique français. C'était en 1965 qu'il a eu cette idée. Et on félicite surtout Mélanie Hoche pour ce sans faute. Comme pour le dico rapido ici, vous avez congé, Mélanie Hoche. Il vous suffit de choisir un dicodeur ou une dicodeuse qui va vous représenter dans le en série. Le en série consiste à donner des exemples les plus efficaces pour une situation. Voici cette situation. Quelle est la meilleure excuse pour refuser de prêter de l'argent à un ami ? Qui, d'après vous, entre nos dicodeurs, notre dicodeuse, pourra nous donner les meilleurs exemples pour cette situation? Quelle est la meilleure excuse pour refuser de prêter de l'argent à un ami?
6: Bruno.
0: Bruno Coppens, donc c'est vous qui commencez avec... Allez, un premier exemple.
8: Répétez la question.
0: Quelle est la meilleure excuse pour refuser de prêter de l'argent à un ami, Bruno Coppens?
8: Écoute, je vais te prêter tout l'argent que tu veux. On va juste attendre la fin de la Troisième Guerre mondiale, hein, parce que là, les cours de la bourse sont affolés. Si je sors mes sous maintenant, mes comptes d'épargne, je vais perdre des sommes folles. Alors promis, quand le conflit israélo-palestinien, iranien, ukrainien, vénézuélien est terminé, je te prête l'argent que tu veux.
0: Allez, pas mal.
7: Ok.
0: Frédéric Gérard.
9: Tu peux me prêter de l'argent?
10: Oui, où il est, l'argent?
9: Non, est-ce que tu peux me prêter du fric?
10: Je le vois pas, ce flic!
9: Non, de l'argent.
10: Il s'appelle Jean, le flic!
0: Ça marche! Ça marche, Frédéric Gérard. Philippe Battaglia.
11: Est-ce que je t'ai dit que j'avais acheté des NFT en 2021?
0: Ah oui! Bien joué, Laura Chénia.
7: Écoute, ça va être difficile parce que tout mon argent est planqué dans mon matelas et si je l'enlève, je vais avoir des problèmes de dos.
0: Mais c'est vrai? Ça fait mal après. Bruno Coppens.
8: Allô? Tu me demandes de te prêter de l'argent, mais non, mais je sais que c'est pas toi, c'est l'IA, hein? C'est pas ta voix au téléphone, je te connais trop, un vrai ami ne demande jamais de l'argent à un autre ami, non. C'est pas toi, c'est l'IA, je suis désolé, salut.
0: Ça marche. Frédéric Gérard.
9: Tu veux que je te prête 500 francs? Ok, mais si tu meurs demain, qui c'est qui me les rend?
8: Oh putain. Alors là...
0: Voilà, on a les amis qu'on mérite. Philippe Battaglia.
11: Je t'ai dit que j'avais acheté des actions Costa Croisière en 2011.
0: Attention, ça marche deux fois. Laura Chénia.
7: Tu sais, mon ami, l'argent est un maître invisible, le dominant abstrait qui pervertit notre société en transformant tout en marchandise. Même nous, marionnettes volontaires à cette aliénation contemporaine, nous acceptons que l'illusion d'une liberté convoque la pire pourriture en chacun et divise la société. Car la faim en soi a coupé la tête aux simples moyens il y a longtemps. Alors, car tu es mon ami, de ce tortionnaire invisible qui éloigne l'homme de l'homme, je te sauve en te disant non.
8: Waouh.
9: C'est beau.
0: Bruno Coppens.
8: Quoi? Te prêter de l'argent? Non, c'est pas vrai. Mais quelle coïncidence! Justement, je te demandais si tu pouvais me prêter 100 000 boules. Je suis complètement raide. C'est dingue, cette synchronicité, quoi.
0: Frédéric Gérard.
9: Tu veux que je te prête 2 000 francs? Mais écoute, demande à Paul. Je viens de lui prêter 2 000 francs. Mais c'est qui, Paul? Ah, tu le connais pas, ça c'est gênant. Voilà.
0: Philippe Battaglia.
11: Je t'ai dit que j'avais produit un groupe de tectonique en 2009.
0: Et vous êtes éliminé, Philippe Battaglia. Laura Chénia.
7: Tu sais, je suis paradin, hein. Pas de souci de t'aider. Par contre, ok que je te prête l'équivalent en petite crème à café.
0: Non.
7: Quoi?
0: Vous êtes éliminé. Je ne m'explique pas.
7: N'importe quoi.
0: Peut-être que c'est parce qu'ici, on a des godets crème double. Bruno Coppens.
8: Écoute, je suis désolé, mais... Hier, il y a Brad Pitt qui m'a écrit pour me demander de l'argent. J'en ai filé pour son opération. Du coup, j'ai plus rien, moi. Je suis désolé.
0: Et c'est Frédéric Gérard qui l'emporte. Oh, et puis, ma belle de son année dernière. Une petite dernière, Fred, pour le plaisir.
9: Avec grand plaisir.
0: J'espère qu'elle est bonne parce que vous avez gagné.
9: Écoute, je suis un peu serré. Là, je suis en train de racheter la Trump Tower.
0: Et vous l'emportez, Mélanie Hoche, grâce à Frédéric Gérard. C'est terminé pour aujourd'hui. 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Demain, dernière journée avec notre invitée Mélanie Heuch qui nous présente sa passion pour le yodel, sa famille Heuch die Dritten. On parlera un peu du futur de Heuch die Dritten avec nos décodeurs, notre décodeuse également, Laura Chénia, Bruno Coppens, Philippe Battaglia et Frédéric Gérard. Je vous souhaite une magnifique suite de journée. À demain.
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0: C'est la fin de ce jeudi de Décodeur en nouvelle diffusion. Demain, déjà le dernier rendez-vous de cette semaine enregistrée en mars à Broye avec Mélanie Heuch. Excellente suite de journée sur RTS Première.

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1: Mais quel bon choix d'être à l'écoute d'RTS Première. Il est 6h, bon réveil. Et bonjour, c'est la matinale. Adrien Krause avec vous ce matin encore. Très heureux de vous y retrouver. Elle était très attendue et elle n'a pas déçu. L'éclipse solaire a été largement suivie en Suisse romande hier soir à la montagne ou au bord des lacs. Vous étiez des dizaines de milliers à observer ce rendez-vous céleste et si rare. Reportage, témoignage dans nos journaux parmi les spectateurs. Des étoiles plein les yeux, vous l'entendrez. On reviendra aussi sur la performance majuscule de Jason Joseph hier soir à Birmingham. Le Valois champion d'Europe du 110 mètres haies. Le pic de la canicule attendu aujourd'hui également, vous l'entendrez. Sans oublier l'invité de cette matinale, Christophe Champeau, nouveau recteur de l'Université de Lausanne. Coupes budgétaires, tensions internes. L'institution sort d'une période de grosses turbulences. Alors pourra-t-il l'apaiser? Avec quels moyens? Quel défi? Christophe Champeau. À 7h30, Jonas Dubois, Frédéric Tsand en régie ce matin. Installez-vous. Nous sommes ensemble jusqu'à 8h. Bienvenue dans la matinale. Et on commence comme tous les matins avec l'actualité, le journal de 6h, celui d'Emilien Verdon. Bonjour Emilien.
2: Bonjour Adrien, bonjour à tous. Admiré chez nous, en Espagne, l'éclipse a été totale, plongeant dans l'obscurité une grande partie du pays. Des millions de personnes ont fait le déplacement. Après la débâcle de Crédit Suisse, le Conseil fédéral souhaite prendre des mesures pour éviter que ça se reproduise. L'autorité de surveillance des banques pourrait voir ses pouvoirs renforcés. Lors de Jason Joseph aux 110 mètres et le retour de Munjinga Kambunji après la naissance de son premier enfant. Les émotions étaient au rendez-vous hier soir aux Européens d'athlétisme. Magnifique, magique, les louanges ont été nombreux après ce moment unique. Hier, l'éclipse solaire qui a été totale dans une bonne partie de l'Espagne. Notre correspondante se trouvait à 1h30 de Madrid, au nord, dans la petite ville de Riazia, dans la province de Ségovie. Et le spectacle a été grandiose. Reportage de Valérie Demont.
3: Ce que vous entendez, c'est ce moment magique de bonheur de l'éclipse totale. Près de 1000 personnes étaient venues sur une grande esplanade, un champ agricole, l'endroit idéal pour observer ce phénomène astronomique. Et parmi elles, Christophe, 53 ans, venu de France avec sa femme. Ça valait le coup de venir de Normandie ?
4: Oui, j'ai fait celle de 99 et celle-ci est tout aussi incroyable.
3: Racontez-moi, c'était comment ?
4: Alors en fait, ça dure 1 minute 30 la totalité, mais c'est juste waouh, parce qu'en fait, d'un seul coup, la nuit tombe, on voit cette couronne solaire derrière la Lune, et 1 minute 30 après, hop, il se remet à faire jour, c'est juste incroyable, ce phénomène. C'est bah, des frissons. c'est juste incroyable, j'ai pas les mots qui me viennent tout de suite.
3: Et c'était vraiment le bon spot?
4: Bah, je regrette pas, je sais pas si c'était le bon, mais en tout cas, il était parfait.
3: Sergio de Madrid en a encore des frissons.
5: Spectaculaire. C'était spectaculaire, je n'ai pas de mots. J'en avais déjà vu un partiel, mais là, ça n'a rien à voir. Quand l'éclipse a été totale, ça a été incroyable. Il faut vraiment le vivre. Même si on le voit à la télé ou en images, c'est pas pareil. Tant qu'on ne le vit pas en direct, on ne se rend pas compte de sa beauté. La nature est incroyable. Et qu'en plus, ils savent à quelle heure exactement cela se produit, ça c'est de la science.
3: D'autres sont venus de très loin, de Croatie, en bus. Pas question de manquer cette éclipse pour Andrei.
6: It was magnificent.
7: Ouais, c'était magnifique. Je suis vraiment ému de l'avoir vu. C'est tellement rare et quand vous la voyez, vous ne pouvez pas prendre de photos. Vous devez le vivre.
3: Certains se préparent déjà à l'autre éclipse de 2027 en Espagne.
2: Le reportage de Valérie Demont. Et en Suisse aussi, ce moment unique a été largement suivi, du Chasseral au signal de Bernay passant par Saint-Luc-en-Valais ou Vidy à Lausanne. Ici aussi, des applaudissements ont été entendus.
1: Le Conseil fédéral veut tirer les leçons de la débâcle de Crédit Suisse.
2: Il propose une série de mesures pour éviter un nouveau naufrage bancaire. Tout d'abord, les bonus de ceux qu'on appelle les top managers, ces cadres dirigeants de haut niveau, eh bien, ils pourraient être bloqués en cas de comportement fautif. Mais surtout, la FINMA, l'autorité de surveillance des banques, pourrait voir ses pouvoirs renforcés. Elle pourrait entre autres distribuer des amendes aux établissements manquant à leurs obligations. Carlo Lombardini, avocat spécialiste du droit bancaire et professeur à l'Université de Lausanne, se montre plutôt critique envers cette solution.
8: C'est un art, c'est pas une science, la surveillance bancaire. Mais il faut absolument être certain que le surveillant soit aussi bon, voire meilleur que le surveillé. Les moyens, ça vient après. Si vous avez un surveillant qui a même de mieux comprendre les risques que le surveillé, alors vous pouvez avoir un cadre législatif et réglementaire plus flexible. Le problème vient du fait qu'on s'oriente, et ça je parle comme avocat, dans des mandats en cours, vers une surveillance qui est plutôt bureaucratique et statistique, et qui ne perçoit pas quels sont encore véritablement parfois les réels risques encourus. Ça, c'est ce qui m'inquiète beaucoup plus.
2: Carlo Lombardini réagissait dans Forum hier soir. Ce paquet de mesures part maintenant en consultation pour 3 mois. Le pic de chaleur est attendu entre aujourd'hui et demain en Suisse et face à ces canicules amenées à se répéter les prochaines années, le canton de Vaud souhaite agir pour protéger ses élèves. Les températures extrêmes ont un impact sur leur concentration d'après les autorités qui ont décidé d'agir. Une cartographie des bâtiments les plus touchés va être effectuée. Elle permettra d'agir là où c'est nécessaire. Octroyé par la pharma, les rabais sur les médicaments ne profitent pas assez aux assurés suisses. Ils sont estimés à près de 750 millions de francs par année. De l'argent qui pourrait être largement utilisé pour réduire les primes d'assurance maladie. Sauf qu'il reste généralement dans la poche des médecins, hôpitaux et pharmacies. Le contrôle fédéral des finances pointe notamment du doigt la confédération responsable de mettre en œuvre la loi. Christian Schneider admet qu'il pourrait en faire davantage. Il est directeur suppléant de l'Office fédéral de la santé publique.
9: On ne veut pas jouer la police, hein, c'est pas notre rôle, c'est de veiller sur un système de santé qui fonctionne très bien, mais qui reste finalement payable pour la population. C'est vrai qu'on l'a dit, on est en retard dans la mise en œuvre par rapport à la pandémie, mais on le prend très sérieux. On a commencé à faire des contrôles, on doit aussi dire que c'est pas facile de mettre en œuvre quelque chose avec plus de 20 000 médecins installés, avec presque 300 hôpitaux, etc. Les organisations sont à domicile, alors tout ça à contrôler, ce n'est pas le but de contrôler tout le monde, c'est d'avoir un concept qui on veut contrôler.
2: Les propos recueillis par Phileas Autier.
1: Moscou menace de saisir des navires occidentaux.
2: Œil pour œil, dent pour dent, la Russie ripostera si des pays européens saisissent ces navires marchands. Des représailles à l'arraisonnement de bateaux soupçonnés d'appartenir à la flotte fantôme russe. Une annonce faite par le chef du Kremlin, Vladimir Poutine, alors qu'il supervisait des manœuvres de sa flotte du Pacifique au large de l'île de Sakhalin. À Moscou, Jean-Didier Revoin.
10: Vladimir Poutine estime que les Occidentaux vont trop loin, qu'ils arraisonnent les navires de la flotte française.

0: Ukraine, un cargo de la flotte fantôme russe a raisonné début mars et transportant, selon Kiev, du blé ukrainien volé dans les territoires occupés. Jean-Didier Revoin pour RTS. Moscou.
1: Trois jours de deuil national en Colombie et situation d'urgence économique décrétée après le séisme qui a détruit plus de 11 000 bâtiments dans le pays. Le président Abelardo de la Espriella a également communiqué un nouveau bilan hier. Il s'élève désormais à 265 morts et près de 3 500 blessés. De nombreuses personnes restent portées disparues. Les recherches se poursuivent pour trouver des survivants.
2: Et vous le disiez en titre, Emilien, la Suisse remporte un premier titre européen aux Européens d'athlétisme.
1: Oui, et un 14e dans l'histoire de ce sport pour notre pays depuis 1934. Il est l'œuvre de Jason Joseph. Le Ballois a remporté le 110 mètres haies après une course référence cette saison. Et puis hier, c'était aussi le retour de Munjinga Kambudji. Elle a profité de son invitation en tant que tenante du titre pour participer directement à la demi-finale du 200 mètres. Elle a terminé loin, 23e temps, mais c'est compréhensible, Patrick Delletreau.
3: La Bernoise a en effet mis un temps, sa carrière entre parenthèses, pour donner naissance il y a 8 mois à un garçon. Il s'agissait donc de sa deuxième course cette saison. Pas de quoi être déçu, même si la compétitrice reprend vite le dessus.
4: Rationnellement, je sais que c'est bien. Ça fait que 8 mois et puis avec un step en arrière, je peux vraiment voir et puis voir que c'est vraiment bien ce que je peux faire. Et puis après, je dois dire, sur la piste quand même, c'est pas toujours évident parce que je me sens bien, je me sens rapide, mais après je sens quand même qu'il y a vraiment juste ces derniers pourcents qui sont pas encore là et puis c'est ça qui fait la différence. Et puis après c'est vraiment différent de rentrer comme ça dans une course. Je me réjouis de l'année prochaine, je me réjouis de me ressentir à 100% normal, d'être du retour et puis à l'année prochaine, je suis de nouveau rapide.
3: Et l'année prochaine se dérouleront les championnats du monde et puis en 2028, il y aura les Jeux Olympiques. Deux beaux objectifs à venir.
1: À noter que l'argovienne Fabienne Oenk s'est qualifiée pour la finale du 200 mètres. Autre sport, autre championnat d'Europe et autre réalité, toujours pas de médaille suisse en natation à Paris, même si le Genevois Roman Mitioukov n'avait jamais nagé aussi vite sur le 200 mètres d'eau. Il termine à la 4e place de la course remportée par le Hongrois Hubert Koch. Entre déception et réalité, quelques regrets pour l'homme encore tout essoufflé de sa course.
5: Je fais une bonne course. Hein. Avec ce temps, c'était le titre olympique en 2024. Donc on voit que ça pousse. Quoi. Les meilleurs du monde sont européens. Donc ce championnat d'Europe, ça a le goût d'un championnat du monde, voire de jeu. Comme ça, hein. Je suis 4e. Il faut que je continue à travailler pour les Jeux olympiques, pour les championnats du monde. J'ai 2 ans maintenant. Je suis en bonne voie. Chaque année, j'améliore mon record suisse, c'est-à-dire que je travaille bien. J'espère que j'aurai ma vengeance un jour, mais de ce que j'ai compris aujourd'hui, il va falloir être patient.
1: À noter que l'autre Suisse en finale, Flavio Buca, a terminé 8e. Quant à Noé Ponti, il a été le plus rapide des demi-finales du 100 mètres papillon. On s'arrête maintenant sur cette histoire plutôt insolite en Suisse alémanique. Je vais vous parler de Max. Max, plus de 180 tonnes de bois, un faux animal de 4 pattes, un taureau en bois. Sauf que le pauvre Max n'a toujours pas de prairie. Un an après la fête fédérale de lutte à Mollis dans le canton de Glaris, il attend de retrouver un nouveau lieu de vie. Normalement, son déménagement est prévu au-dessus d'Andermatt, mais son arrivée ne plaît pas à tout le monde dans le canton d'Oury, Valentin Jordil.
6: L'association qui a racheté Max souhaite reconstruire ce taureau de 20 mètres de haut à Netschen, près de la station intermédiaire du domaine skiable d'Andermatt. À l'intérieur, 4 niveaux d'exposition et une plateforme d'observation. Mais des associations environnementales et des élus de gauche dénoncent son impact sur le paysage. Ils pointent aussi du doigt les 100 000 francs versés par le canton et la Confédération, alors que l'association avait promis un financement privé pour ce projet de plus de 2 millions. Une pétition a déjà recueilli plus de 1200 signatures. Elle réclame notamment un plan de circulation et de sécurité ainsi qu'une garantie financière en cas de démontage. Le président de l'association relativise ses critiques. Il rappelle le succès rencontré par Max lors de la fête fédérale de lutte et assure que l'association assumera son démontage si nécessaire. Côté procédure, 20 d'oppositions ont été déposées contre le permis de construire. La commission d'urbanisme d'Andermatt les examine actuellement. Une décision est attendue mardi prochain. D'ici là, le taureau Max reste démonté et son avenir, lui aussi, reste en pièces détachées.
1: Et on termine ce journal par un spectacle aussi fascinant qu'effrayant. Il crache de la lave et des cendres depuis plusieurs jours. Et non, je ne vous parle pas d'Adrien Krause, mais bien de l'Etna.
7: Ah oui, je vous confirme. Ouais.
1: Le plus haut volcan actif d'Europe est entré en éruption. L'aéroport voisin de Catane, en Sicile, a été fermé. Les touristes sont nombreux à venir voir le spectacle, parfois sans prendre

0: conscience des risques, il s'approche trop près, tente l'ascension en tongs. Alors prudence si vous avez prévu de vous y rendre.
1: Oui, l'Etna qui rentre en éruption assez régulièrement, effectivement. Votre éruption informationnelle, à vous, elle revient à 7h30.
0: Exact.
1: Emilien, il crachera de la lave et des cendres.
0: Et de l'actu.
1: Et de l'actualité, voilà, c'est tout vous ça. Emilien, 7h30, à tout à l'heure.
0: À tout à l'heure.
1: Allez, la météo de ce jeudi 13 août, du soleil encore, malgré quelques passages nuageux et la formation de cumulus en montagne en cours de journée. Un orage n'est pas à exclure dans les Alpes, les températures 18 degrés en ce moment en pleine, jusqu'à 35 cet après-midi avec une faible bise sur le plateau.
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1: À suivre dans cette matinale, la révolution du couteau suisse. Suite dans un instant de notre série consacrée à ces objets banals qui ont changé nos quotidiens. Tout a commencé en vérité sur un champ de bataille pour ce désormais fidèle compagnon des campeurs et des bricoleurs. Mais quel lien entre le jazz et la théologie? RTS Religion continue à les tisser ce matin. Nous serons tout à l'heure avec un saxophoniste théologien. Et puis le sport et la durabilité sont-ils compatibles? Sport Matin continue de s'interroger toute cette semaine. On parle nouvelles infrastructures tout à l'heure, les stades de football notamment, qui pèsent parfois lourd dans l'addition.
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1: Ah bah, pour débuter votre journée, bienvenue sur RTS Première.

0: Waterloo, le titre d'ABBA, c'est lui qui a permis au groupe suédois de remporter l'Eurovision. C'était en 1974. ABBA qui deviendra par la suite et jusqu'à aujourd'hui d'ailleurs l'un des groupes les plus populaires de l'histoire de la musique. 6h17 dans cette matinale, ces objets banals qui ont révolutionné notre quotidien, suite de notre série ce matin avec une tradition bien helvétique.
1: Bon, on m'a dit qu'un vrai Suisse, c'était quelqu'un qui avait un compte en banque.
2: Ah oui, un couteau suisse et un mouchoir en tissu.
0: Voilà, le couteau suisse qui, contrairement au mouchoir en tissu, ne disparaît pas de nos poches. Le couteau suisse, fidèle compagnon de route des campeurs et des bricoleurs et qui a traversé les générations depuis plus d'un siècle. Et l'histoire commence en vérité sur un champ de bataille. Elio Sotas, avant de rejoindre les trousseaux de clés et les sacs à dos, le couteau suisse était glissé dans les treillis militaires.
3: Nous sommes à la fin du 19e siècle. En 1890, l'armée suisse est à la recherche d'un outil polyvalent pour ses soldats. Un objet capable de démonter un fusil, d'ouvrir une boîte de conserve et bien sûr équipé d'une lame solide. C'est l'apparition du modèle 1890 du couteau militaire. Faute de moyens de production suffisants chez nous, c'est d'abord en Allemagne que seront fabriqués ces canifs. Mais les Helvètes ne vont pas rester à l'écart bien longtemps. Dès 1891, plusieurs entreprises suisses se lancent dans la production et parmi elles, une va très vite se démarquer.
4: Du fer, enrichi d'au moins 13% de chrome et de quantité minimale d'autres éléments. Un alliage spécial, un mélange qui le rend résistant à la rouille. La quintessence de nos couteaux de poche. Naissance d'une légende, le couteau d'officier suisse.
3: Un coup de maître du coutelier schwitzois Karl Elsner, la création du couteau d'officier en 1897. Un modèle qui dépasse l'usage militaire, alors qu'est-ce qui le rend exceptionnel? Réponse de Thierry Deladoué, collectionneur et spécialiste des couteaux de poche.
5: Ce couteau, il est différent parce qu'il est un tout petit peu plus léger et il a le tire-bouchon dessus. Ce que le militaire n'a jamais eu de tire-bouchon pendant toute sa vie, y compris le dernier modèle en 2008.
3: Le tire-bouchon, bien sûr, il fallait y penser. Il connaissait bien sa Suisse, Karl Elsner. En 1909, il rebaptise son entreprise en hommage à sa mère Victoria, en mêlant son prénom à l'acier inoxydable qui compose les lames de couteau. C'est la naissance de Victorinox. Encore aujourd'hui, un siècle plus tard, l'entreprise appartient à la famille Elsner. Et chez les Elsner, on est coutelier de père en fils et on porte tous le même prénom.
5: Le premier Karl avec K et les autres Karl avec C. Donc il y a Karl 2, 3 et 4.
3: Et comment on l'appelle le dernier? Comment ses employés l'appellent?
5: Il l'appelle Monsieur Karl.
3: Monsieur Karl a pris les rênes de l'entreprise en 2007 et avec ses 2250 employés, il continue de faire rayonner les couteaux made in Suisse, couteaux qui ont depuis fait leurs preuves bien au-delà des frontières.
5: Même des armées étrangères, ils veulent pas autre chose pour leurs soldats que des Victorinox. Donc même si leur fournisseur officiel ne bosse pas avec Victorinox, par la bande, ils essayent d'avoir des couteaux Victorinox pour leurs soldats. C'est quand même un des meilleures qualités de couteau au monde.
0: Elio, est-ce que Victorinox a toujours fait cavalier seul sur le marché du couteau suisse?
3: Non, ce serait oublier un peu trop vite son rival de toujours, Wenger. Dans la course depuis le tout début ou presque, l'entreprise Wenger basée à Delémont a été pendant plus d'un siècle l'un des fournisseurs officiels du couteau de l'armée suisse. Mais pour Thierry Deladoué, pas de quoi ébranler le leader.
5: Wenger n'a jamais eu l'aura de Victorinox. J'ai voyagé dans pas mal de pays, il disait non, nous on veut pas des Wenger, on veut des Victorinox. Il y a pas mal de collectionneurs, il dit non mais Wenger ça m'intéresse pas parce que Théo Wenger, c'est un businessman, c'est pas un coutelier.
3: Et puis en 2005, ce qui devait arriver arriva.
6: Les deux fabricants suisses de couteaux militaires se regroupent. Le jurassien Wenger, confronté à de graves problèmes financiers, a été racheté par son concurrent schwitzois Victorinox, numéro 1 en Suisse.
3: Wenger conserve son nom pendant quelques années avant d'être complètement avalé par Victorinox.
7: C'est une marque mythique qui disparaît. Les couteaux suisses Wenger n'existeront bientôt plus. Racheté il y a 8 ans par son concurrent historique Victorinox, l'entreprise basée à Delémont continuera de produire des couteaux, mais ils seront tous estampillés Victorinox. L'émotion est aujourd'hui vive au sein de l'entreprise.
3: Aujourd'hui, Victorinox règne en maître. Certains de ses modèles sont devenus des pièces de collection. Comptez par exemple entre 400 et 800 francs pour le modèle 1890 du couteau militaire. Et c'est même bien plus pour certains.
5: Le 500 millionième couteau, Karl Elsner en a donné un à chacun de ses employés. Et ce couteau, les 100 premiers, numéro 0 au numéro 100, c'est Karl Elsner lui-même qui les a montés. Alors ceux-là, ils valent beaucoup d'argent.
3: Vous rêvez d'en avoir un?
5: On rêve tous d'en avoir un. Mais il a fait ça pour donner à ses employés et il leur a dit, si un jour vous êtes dans le jus, vous pourrez vendre votre couteau et puis ça vous sauvera de la mise. C'est quand même joli.
3: Vous l'aurez compris, si vous êtes vous-même collectionneur, certaines pièces resteront hors de portée. À moins, qui sait, que vous ayez travaillé chez Victorinox au bon moment.
0: La révolution du couteau suisse, épisode signé Elieu Sotas. Ces objets banals qui ont révolutionné nos quotidiens, suite et fin. Demain, on évoquera le soutien-gorge.

0: And La Planta avec Hoy, Valentino Merlo, jeune chanteur argentin de 17 ans seulement, devenu célèbre grâce à ses vidéos publiées sur les réseaux sociaux. Il fait partie de la nouvelle génération latino qui monte. 6h24, quel lien entre le jazz et la théologie? Épisode 4, tout de suite de cette série proposée toute cette semaine par RTS Religion. Et ce matin, rencontre avec Uwe Steinmetz. C'est un saxophoniste jazz, auteur également d'une thèse en théologie sur cette musique. Et il travaille actuellement dans l'église protestante allemande pour donner une plus grande place à ce genre musical dans les célébrations du dimanche. Mais d'où lui vient ce désir de dialogue? Réponse au micro de Matthias Wirtz.
1: J'ai réalisé que c'était important pour moi parce que quand je me produis dans des églises en tant que musicien de jazz, je me sens assez isolé. En même temps, j'ai beaucoup de collègues qui ont du plaisir à y jouer. Alors mon travail cherche les mots pour expliquer ce qui peut toucher ou pourquoi. J'aime intervenir dans des services religieux, j'écris même des psaumes ou des messes. Je voudrais donc contribuer à façonner une sorte de nouvelle langue.
2: Vous vous considérez un peu comme un passeur?
1: Tout à fait. C'est vrai qu'en tant que musicien, de toute façon, qu'on le veuille ou non, on évolue au sein d'une tradition. Et on a le droit de s'y plonger pleinement, de s'y sentir à l'aise et de s'y consacrer entièrement. Mais en même temps, si on s'inspire de la tradition, on la modifie aussi, on la réinterprète toujours. Et cela aussi, il faut le transmettre, il faut pouvoir en parler. Voilà pourquoi je me bats pour que le jazz soit reconnu comme musique d'église. Ça fait depuis 20 ans maintenant, et c'est très important pour moi parce que je constate que ça marche et que beaucoup de musiciens de jazz y sont aussi particulièrement attachés.
2: Vous travaillez pour que le jazz soit reconnu comme musique d'église, Uwe Steinmetz, mais au fond, en quoi cette musique ouvre à la réalité invisible, à des réalités divines ou peut-être même éternelles?
1: Pour faire simple, dans le jazz, il est toujours question de transcendance. On est conscient de ses propres capacités, on interagit avec les autres, et on s'aperçoit alors qu'une troisième chose peut voir le jour. C'est le cas de tous les musiciens de jazz. En cela, en soi, c'est une expérience tout à fait merveilleuse, qui est différente de celle qu'on fait quand on joue de la musique classique ou des œuvres composées par quelqu'un d'autre. En jazz, on joue généralement ses propres morceaux ou ceux d'artistes qu'on connaît. Et pourtant, quelque chose de nouveau en ressort. C'est en quelque sorte une histoire de vie où tout a sa place. Le jazz permet ça.
0: Le saxophoniste jazz et théologien protestant allemand Uwe Steinmetz avec Matthias Wirtz pour la chronique de RTS Religion. Demain, dernier épisode de cette série entre jazz et théologie. Autant vous dire qu'on est assez loin du jazz et de la théologie avec ce qui arrive. Ce sont les Rolling Stones pour aller ensemble jusqu'aux informations de 6h30. Mais quel bon choix d'écouter la matinale

0: In the Stars, l'un des tout derniers titres des Rolling Stones qui continue donc d'enrichir leur répertoire après plus de 60 ans de carrière, longévité unique dans l'histoire du rock.
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0: Et le trafic s'écoule sans difficulté de grande ampleur sur les routes de Suisse romande.
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0: Le ciel de ce jeudi, du soleil malgré quelques passages nuageux et la formation de cumulus en montagne en cours de journée. Quelques orages pourraient éclater dans les Alpes en fin de journée là aussi. 18 degrés ce matin en plaine, jusqu'à 35 cet après-midi avec une faible bise sur le plateau.
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0: 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L'heure d'un nouveau journal, celui de Léandre Béret. Bonjour Léandre.
3: Bonjour. En rond d'or sur fond rouge, la médaille sur le maillot de Jason Joseph hier soir sur le 110 mètres haies au championnat d'Europe. Le Ballois signe son meilleur temps de la saison, prometteur pour l'avenir. En rond noir sur fond d'or, l'éclipse solaire partielle que vous avez certainement observée hier en Suisse pour beaucoup depuis les hauteurs. Il y avait de la poésie dans le ciel. Et un fond de polémique pour des législatives partielles au Royaume-Uni. Nigel Farage rejoue son siège au Parlement, le leader de l'extrême droite populiste affronte l'original Count Beanface, le comte à la face de poubelle.
0: On commence ce journal avec
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0: Une info route, effectivement, soyez vigilants. Si vous circulez sur l'axe Pontarlier-Lausanne, on signale la présence de personnes sur la chaussée entre Orbe et les Clés dans les deux sens. On reprend et on débute même votre journal, Léandre.
3: Avec Jason Joseph, qui est le nouveau champion d'Europe du 110 mètres haies, le Ballois conquiert le 14e titre suisse dans des championnats d'Europe depuis 1934. C'est la deuxième médaille cette semaine à Birmingham. Patrick Delletro, Jason Joseph a connu des hauts et des bas dans sa carrière. Il connaît enfin la consécration en extérieur.
4: Champion d'Europe en salle du 60 mètres haies en 2023, puis en extérieur, médaille de bronze aux Européens à Rome en 2024, finaliste du 110 mètres haies aux Mondiaux de Budapest aussi. Il remporte en 2025 sa première course en Ligue de Diamants. Mais Jason Joseph a aussi eu cet incroyable moment d'arrêt l'an dernier en finale des Mondiaux de Tokyo, comme perturbé par un inhabituel excellent départ. Il s'arrête net et peine à comprendre ce qui lui arrive. Tout est oublié, évidemment. Et hier soir, après un départ correct, il reprend centimètre par centimètre pour l'emporter en réalisant son meilleur temps cette saison. Champion d'Europe, en pleine possession de ses moyens, avec une marge de progression encore dans les départs, le Ballois peut espérer enfin se battre pour le podium mondial l'an prochain et olympique dans 2 ans.
3: Et la Suisse qui peut désormais aussi compter sur Fabien Hunkel, l'argovienne de 22 ans a signé hier le 3e temps des demi-finales du 200 mètres. Mujinga Kambuji, quant à elle, a été éliminée finale ce soir, tout comme celle du soir la perche avec Angelika Moser qui tentera de conserver son titre continental. Audrey Véro cherchera elle à se qualifier en fin de matinée pour la finale du 800 mètres. Il y aura aussi ce soir les demi-finales du 200 mètres, Timothée et Mumenthaler. Tout cela à suivre sur la RTS. Il y a aussi les Européens de natation avec un record pour Roman Mitiukov, mais une 4e place seulement en 200 mètres d'eau. Noé Ponti a lui décroché avec brio son ticket pour la finale du 100 mètres papillon.
0: Pas besoin d'être rapide par contre hier soir pour observer l'éclipse solaire.
3: Et non, le temps s'est même arrêté pour des centaines de milliers de personnes dans toute la Suisse, les yeux rivés vers le ciel. Les sommets notamment ont été pris d'assaut pour profiter d'une vue dégagée sur le spectacle. Au-dessus de Genève, le Salève a fait le plein. Les photographes présents sur place, comme l'artiste Étienne Français, n'ont pas perdu une miette du phénomène.
5: J'essaye de trouver un truc un peu poétique parce que de toute façon les photos rapprochées, les photos de télescope, voilà, il y en aura déjà pas mal quoi. Et là avec les nuages, j'essaye de faire un peu une composition artistique. En fait, ça crée une illusion d'optique parce qu'on a l'impression que c'est le nuage qui vient manger la partie de lune en fait, qui cache.
6: Vous aviez l'œil derrière l'objectif, vous avez aussi un peu profité sans faire les photos.
5: Eh ben, ça, c'est un peu stressant. En fait, j'ai l'impression de ne pas assez avoir profité, effectivement. Rien que les gens qui sont là, c'est sympa. Les gens discutent et communient un peu, en fait, autour de cet événement.
3: Des propos recueillis par Guillaume Martinez. Et l'Espagne et une partie de l'Islande ont été plongées dans l'obscurité par cette éclipse solaire, la totale. Des millions de personnes ont assisté à l'événement. Madrid a déployé 25 000 policiers pour garantir la sécurité autour des sites d'observation, principalement dans les zones rurales du nord du pays et dans les Baléares. Un dernier tel phénomène en Espagne, c'était en 1912, la prochaine dans une année.
0: Lui s'est aussi éclipsé pour mieux réapparaître.
3: Nigel Farage se battra aujourd'hui au Royaume-Uni pour récupérer son siège au Parlement lors de législatives partielles. Le leader du parti d'extrême droite populiste Reform UK l'avait lui-même remis en jeu après des semaines de polémiques sur les finances de son parti. Virginie Gerhardt, Nigel Farage s'apprête à affronter un candidat plus qu'original.
7: Casque en forme de poubelle sur la tête, cap sur les épaules, il est dans tous les médias britanniques. Il s'agit de Count Beanface, soit le comte à la face de poubelle. Bien qu'une trentaine de candidats soient en lice, il sera le principal adversaire de Nigel Farage dans les urnes aujourd'hui. Les derniers sondages donnent Farage ultra favori avec plus de 70% des voix, tandis que le politicien de l'espace, comme il se fait appeler, plafonnerait à 20%. Derrière ce personnage, l'humoriste John Harvey, qui a déjà été candidat à de nombreuses élections. Malgré ses propositions farfelues, comme d'offrir au moins un logement à prix abordable dans le pays, John Harvey assure avoir un objectif plus sérieux, encourager la participation citoyenne, tout en tournant en dérision la classe politique.
8: J'aime la démocratie, j'aime la célébrer et la protéger. Je suis la seule chose fraîche sur le menu. Vous en avez tous marre de ces politiciens. Ils ont beau faire de leur mieux, mais vous avez besoin de quelque chose de différent.
7: Si ses chances semblent extrêmement faibles, son personnage inonde les médias et certains se posent tout de même cette question. Count Beanface peut-il gagner l'élection ? Vraisemblablement pas, mais s'il était élu, les règles du Parlement sont claires. Il devrait troquer son costume de politicien de l'espace contre celui de parlementaire.
3: Beyrouth condamne les destructions systématiques d'Israël dans le sud du Liban. Les forces israéliennes disent y démolir toutes les maisons dans le secteur qu'elles contrôlent, suspectant des infrastructures militaires du Hezbollah. Le premier ministre libanais Nawaz Salam dénonce une grave violation des principes et des règles du droit international. La restitution d'un saint, ce n'est pas une histoire à lire dans un missel, mais dans un musée. Lundi, le musée alpin de Berne a rendu une statue vieille de 500 ans à une église au Valaisanne, un exemple de l'évolution de la gestion des biens culturels en Suisse, mais aussi à l'international où est évoquée plus souvent la restitution de pièces pillées par les colons ou les nazis. Romain Carup, dans un contexte tout différent ici.
9: La statue en question avait été donnée et pas spoliée. Mais comme elle dormait dans un entrepôt, le musée alpin a tout de même accepté de la redonner. Ça n'est pas toujours le cas. À Zurich, le musée national refuse de rendre à une autre église au Valaisanne des pièces qui avaient été achetées, comme c'était souvent le cas à partir des années 1920, rappelle Heidi Amrein, conservatrice du musée national.
10: Beaucoup de paroisses avaient besoin d'argent pour réparer l'église, pour refaire une nouvelle église, etc. Et donc, on a commencé à vendre un peu ces biens culturels. Évidemment, il y avait aussi un marché pour ça, sinon ils n'auraient peut-être pas eu l'idée de vendre. Et on savait qu'on pouvait faire de l'argent avec ça. Et évidemment, on a vendu aussi à des gens qui étaient capables de payer. La Confédération était capable de payer.
9: Et la Confédération est donc devenue propriétaire. Juridiquement, rien n'impose aujourd'hui une restitution. Et moralement, le musée n'estime pas que ce patrimoine valaisan a plus sa place en Valais qu'à Zurich.
10: Chaque objet dans un musée a son histoire. Il n'a jamais été fait pour le musée, non ? Donc voilà, de dire maintenant, on replace tous les objets à l'endroit où ils étaient une fois, c'est une histoire un peu trop générale.
9: Le musée national préfère le cas par cas. Il lui arrive de restituer ou de prêter des objets si leur conservation est garantie. À l'inverse, d'autres fois, les églises contactent le musée national non pas pour récupérer des pièces sacrées, mais pour s'en débarrasser.
3: Les précisions de Romain Carup. Il est temps à présent de rentrer de vacances et pour beaucoup, le trajet passe par Zurich. Le premier aéroport de Suisse indique avoir comptabilisé encore une fois une hausse du nombre de passagers sur un an en juillet. 3 300 000 passagers le mois dernier, en augmentation de 2,4%. Les mouvements d'avion ont aussi pris leur envol.
11: C'est la fin des vacances et c'est la fin de l'éclipse scolaire également d'ici quelques jours. Léandre Berry,
3: lundi aussi.
11: C'était très joli. On vous retrouve tout à l'heure à 8h.
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0: Sport Matin, donc, avec l'épisode 4 tout de suite de notre série d'été sport et durabilité. On vous le disait cette semaine, dans les grands événements sportifs comme les JO ou la Coupe du Monde, il y a deux secteurs qui posent problème en termes de durabilité. Le déplacement des spectateurs, on l'a déjà évoqué, mais aussi les nouvelles constructions, les stades de football notamment, vous allez l'entendre. Et le reste, c'est Stéphane Trisconi qui raconte.
12: Oui, on se souvient du stade de Manaus construit en pleine Amazonie pour la Coupe du Monde 2014 de football au Brésil ou des tremplins de Soaski sur le site de Pragelato pour les JO de Turin en 2006. Deux infrastructures, et il y en a beaucoup d'autres, qui sont devenues des fardeaux financiers et qui ont été laissés à l'abandon une fois l'événement terminé. Alors face aux critiques, le CIO a mis en place de nouvelles règles pour les villes candidates. Les organisateurs sont vivement encouragés à utiliser des infrastructures existantes ou temporaires ou à délocaliser certaines épreuves dans une autre région ou un autre pays. Voilà pour la théorie. Dans la pratique, on a malgré tout vu une nouvelle piste de bobsleigh être construite pour les récents JO d'hiver de Milan-Cortina 2026. Le directeur des Jeux Olympiques au CIO, Christophe Duby.
13: On s'est un peu fâché, même très fort finalement, avec le gouvernement italien sur la construction de la piste de bob et de luge. Ça n'était pas une nécessité. On verra qui a raison à long terme. On avait émis des doutes sur la pérennité de cette infrastructure. Peut-être qu'elle sera fortement utilisée, et tant mieux si c'est le cas. C'est toujours en partant des constructions qu'on arrive à faire une vraie différence. Des Jeux de Los Angeles qui ne construisent rien, à ce niveau-là, ils seront irréprochables.
12: Il n'y a pas que pour les Jeux Olympiques ou les grands tournois de football qu'une réflexion s'avère nécessaire avant toute nouvelle construction. Chaque pays, chaque région et chaque commune même se doit de réfléchir avant d'investir. Un exemple concret avec le centre sportif du Blanchet au Grand Saconnet. Le bâtiment principal date des années 70, il n'est plus aux normes. Toute une réflexion a été entreprise pour moderniser le site, notamment concernant le choix des matériaux. Michel Pomato, conseiller administratif de la commune du Grand Saconnet.
14: On va travailler énormément avec des structures bois, évidemment avec des pompes à chaleur, récupérateurs d'eau au maximum pour l'arrosage des terrains, évidemment le solaire, et puis les terrains de foot, évidemment, de faire passer le tout en LED et d'essayer de pouvoir répondre au maximum aux normes actuelles et à tout ce qui est en lien avec le développement durable, sachant que quand on est dans des équipements sportifs, ben, certains revêtement de sol ou autre. On est un peu dans l'impossibilité, évidemment, d'atteindre certains standards. On n'est pas dans du logement, mais de tendre au maximum à ces notions et cette volonté.
12: Aujourd'hui, le centre sportif du Blanchet compte 5 pôles. La logique aurait voulu de tous les réunir en un seul, dans un même bâtiment. C'est d'ailleurs ce qui était prévu au départ, mais les différentes études entreprises ont démontré qu'il serait plus durable de bâtir 3 pôles. Un pôle football, un pour la pétanque et un pour les raquettes, à savoir tennis, tennis de table, paddle et salle multisport. Le tout avec des matériaux savamment choisis, par exemple pour l'azurbois. Le chef de projet du centre sportif et architecte de la commune du Grand Saconnet, Romain Métry, s'est inspiré d'une technique issue des pays nordiques.
15: Il faut vraiment aller chercher les informations, les nouveaux produits qui se développent. Donc là, voilà, on est sur un nouveau produit qui vient des pays nordiques, qui est développé en Suisse dernièrement. On va aller faire des visites, voir comment le matériau évolue. Donc oui, c'est faire des recherches, trouver des entreprises, aller voir sur place, discuter avec, demander des offres. Et puis ça, sur plein d'aspects différents. Donc oui, ça touche à tout. On va parler aussi de distance des matériaux, donc pas prendre du bois qui vient de trop loin. Donc voilà, il y a toute une réflexion autour sur la distance, sur l'énergie grise, etc.
12: Sans oublier de préserver et même de renforcer le cordon boisé qui jouxte le site. Coût du projet, 40 millions de francs. Certains matériaux des bâtiments actuels seront recyclés. Et qui dit recyclage dit parfois bonnes affaires. La fête fédérale de gymnastique Lausanne 2025 en est un parfait exemple. La responsable durabilité de l'événement, Lauriane Rizer.
16: Chaque achat qu'on a fait, on a vraiment pensé à sa seconde vie avant même de l'acheter. Et puis pensé à qu'est-ce qu'on allait en faire après l'événement. Et donc avec une plateforme de revente, un vide-grenier, etc., on a pu générer plus d'un demi-million de revenus grâce à cette plateforme de revente. Donc c'est vrai qu'il y a aussi des sources de revenus qui sont des fois inexploré, je dirais, et qui mérite d'être en fait un petit peu creusé et exploité.
12: Qui dit durabilité ne dit donc pas forcément perte d'argent. Et même si le montant de la facture initiale peut être plus élevé en intégrant des considérations écologiques dans le projet, le gain à moyen et long terme peut compenser cet investissement.
0: Sport et durabilité, la série de Stéphane Trisconi toute cette semaine. Demain, dernier épisode, on vous dira que les sportives et les sportifs ont aussi un rôle à jouer pour le bien de notre planète.
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0: 6h44, c'est l'heure de la revue des Unes. Valérie Droux est bien là, fidèle au rendez-vous. Bonjour Valérie.
18: Bonjour Adrien.
0: Des poches vides pour commencer dans vos journaux.
18: Et oui, et les nôtres de poche, à en croire la Tribune de Genève à la une. Elle revient à la Tribune sur le rapport publié hier par le Contrôle fédéral des finances et titre ainsi « Prix des médicaments, ces rabais qui ne finissent pas dans nos poches à nous assurés ». Pharmacies, hôpitaux, cabinets médicaux doivent répercuter sur les assureurs ou les assurés, au moins en partie les réductions et autres avantages que l'industrie pharmaceutique leur octroie sur les médicaments. Donc alors, eh bien, le constat du Contrôle fédéral des finances, et il estime que ces avantages se montent à environ 743 millions de francs par an, mais seulement 88 millions iraient aux assurés. Même sujet à la une du Tagesanzeiger, de la Basler Zeitung. Médecins, pharmacies et hôpitaux gardent 655 millions pour eux. Ils ont fait le calcul. Rendez-nous l'argent, c'est ce que dit tout simplement le Blick. Ça a le mérite d'être clair. Et puis à la une de 24 heures et de la NZZ, on reste dans la politique fédérale, mais ce sont les décisions annoncé hier par le Conseil fédéral qui font la une, 24 heures. Berne veut plafonner le salaire des patrons de caisse maladie. Et puis la NZZ, le Conseil fédéral qui durcit les règles pour les banques. L'autorité de surveillance des marchés, la FINMA, devrait se voir attribuer plus de pouvoir.
0: Un enfer à la une du Courrier.
18: Un enfer en Italie, lutte contre l'enfer industriel, titre le Courrier ce matin. On est à Prato, en Toscane. Le secteur du textile est devenu un cauchemar pour sa main-d'œuvre souvent immigrée. Explique le Courrier. Face aux entreprises opportunistes et à la mafia chinoise, les ouvriers mènent une vaste mobilisation syndicale pour rétablir des conditions de travail dignes. De l'enfer, on passe au paradis. Ah. Le paradis des musiciens de rue, c'est depuis 30 ans à Neuchâtel, chaque mois d'août, le Buskers Festival. Il est comment le public neuchâtelois, interroge Arc Info ce matin. Parce que certains artistes du Buskers ont presque un abonnement au festival. Il y en a qui étaient là déjà à la première édition, comme les fameux Cosmic Sausages. Ça rappellera des souvenirs à certains. Alors, le journal a demandé à ces artistes de raconter le public d'ici et même quelques anecdotes. Spoiler alerte, le public neuchâtelois, eh ben, il est très très sympa.
0: Bah oui, Valérie, évidemment. Vous étiez là déjà il y a 30 ans?
18: Et j'étais là, bien sûr. Oui, j'étais bien là, ouais.
0: Très bien. Et puis, bien sûr, il y a l'éclipse aussi dans les journaux.
18: Bien sûr, pour les journaux qui bouclent assez tard pour mettre des photos en une, ce n'est pas le cas des journaux Tamedia, qu'ils soient romans ou alémaniques. Pas d'éclipse en une. En revanche, le quotidien jurassien, bien sûr, lui, on le sait, il est toujours à la pointe et le titre est à l'avenant d'ailleurs. Alors, une très belle photo prise dans un parc londonien où le soleil se mue en croissant de lune. C'est assez cocasse. Ouais. Et ce titre, sous le soleil, exactement, pas à côté, pas n'importe où, vous connaissez la suite. À la une du temps aussi, grande et belle photo de ce soleil en train d'être croqué comme ça par la lune avec un avion qui passe juste devant, c'est le ciel zurichois, la une du temps, le soleil disparaît, nous voici rassemblés, titre le journal, le nouvelliste aussi, très belle photo, un soleil bien rouge, éclipse partielle, spectacle total, la foule aux mollaisons pour la liberté, et puis éclipse, le show, la nature fait son show, ça c'est pour l'Aargauer Zeitung.
0: C'est terminé déjà?
18: C'est terminé, je voulais vous reparler du Blick aussi.
0: Il
18: s'est perdu dans mes journaux, mais enfin, il y a aussi beaucoup de très belles, voilà, j'ai retrouvé. Il y a beaucoup de très belles photos en une du aussi. Blick. Aussi ce croissant, ce soleil croissant et ce soleil noir, comme titre le journal.
0: Le Blick qui s'était éclipsé.
18: Le coquin.
0: Quelques instants. Excellent. Très bien, Valérie Droux, merci pour cette revue des Unes. On vous retrouve dans une heure pour la revue de presse. À tout à l'heure.
18: À tout à l'heure.
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0: 6h48, l'heure d'ici la Suisse dans cette matinale. Des drones pour rechercher des chiens perdus. Nous sommes au Val-de-Ruz ce matin dans le canton de Neuchâtel avec Jérôme Lemrich. Il a créé une association bénévole de recherche de chiens égarés justement à l'aide de son drone à vision thermique. Nous l'avions suivi durant une matinée à l'entraînement avec sa compagne Magali qui apprend à l'assister dans ses recherches. Reportage en nouvelle diffusion ce matin. Il est signé Léa Gelmini.
21: Pour ses entraînements, Jérôme Lemrich a un assistant, un chien en peluche équipé de pochettes.
22: Je vais mettre des bouillottes chaudes pour qu'on puisse voir la trace thermique. Hop, et puis je vais mettre le chien caché où Magali ne pourra pas le retrouver tout de suite. Voilà, parfait. Le but, ben, c'est qu'elle cherche un petit peu, plutôt que je lui dise ben, détourne de l'arbre ou du tas de cailloux, comme ça. Que ça soit aussi même pour moi un petit peu plus dur de retrouver la source thermique.
21: Jérôme rejoint Magali à quelques centaines de mètres. C'est l'heure du briefing.
22: Je te donne le toki. Si jamais tu presses bien, t'attends une ou deux secondes, tu parles. Une fois que t'as fini de parler, t'attends une ou deux secondes, puis tu relâches. Alors, on va pouvoir décoller. Je te laisse aller dans cette direction-là, puis comme ça, je t'indique par la radio si je vois quelque chose. En fait, ça repère tout ce qui est source de chaleur. Donc justement, un chien qui a une source de chaleur plus chaud clair, on va avoir une tache le plus jaune possible.
23: À quel point c'est précis ?
22: Dans un bosquet d'arbres, si le drone est à une centaine de mètres, on peut voir un oiseau. Je peux scinder l'écran en deux pour voir toujours d'un côté la source thermique et puis de l'autre côté la vraie caméra où je peux zoomer pour justement après identifier si c'est l'animal qu'on recherche ou pas.
24: Naya, retour.
22: Je peux carrément parler en direct aussi avec un micro-délai parce que bah, du coup, tiens, on m'appelle, on m'interpelle, donc il s'arrête. Donc nous, ça nous permet un peu de se rapprocher aussi. S'il y a un chien qui est créatif, bah, c'est vrai qu'on y va gentiment. En tant qu'éducateur canin, on a des friandises, on a des choses pour essayer de l'appâter, pour essayer de redonner confiance au chien pour qu'il s'approche de nous. Magali, tu m'entends ? Tu peux continuer tout droit, t'as un grand bosquet d'arbres. Tu peux y aller sans autre, j'ai trouvé une source de chaleur et ça a l'air d'être ça.
24: Entendu, j'y vais.
22: Ce sera sur ta droite.
24: Répéter.
22: Ouais, je te vois, c'est tout bon. Nickel, tu peux le récupérer. Merci.
21: Magali, la compagne de Jérôme, participe pour la première fois à un entraînement.
25: Bah, moi, je trouve ça vraiment extraordinaire, le fait que bah, ça soit d'une telle précision. Ça amène de l'espoir, au fait, pour ceux qui ont perdu leur chien, quoi, en réel.
21: Depuis la création de son association en janvier 2026, Jérôme et ses bénévoles ont retrouvé 4 chiens égarés. Le sauvetage de Tommy l'a particulièrement marqué.
22: Émotionnellement, ouais, c'était assez fort de le retrouver 9 jours après. Ouais. On est sorti plusieurs fois pour chercher ce chien avec le drone. 9 jours, c'est quand même long pour un chien tout seul dehors. Et puis, bah voilà, il a été retrouvé en super santé. J'ai eu des problèmes de coussinet, mais ce qui est normal parce qu'il courait partout.
21: On retrouve Jérôme dans sa boutique d'articles pour chiens à Cortaillot. C'est souvent ici qu'il reçoit les appels à l'aide de propriétaires. Avant de partir sur le terrain à la fermeture de son magasin, il prépare minutieusement ses plans de vol grâce à des cartes sur son ordinateur.
22: Alors là, il y a le chien qui a été perdu à cette zone-là, en dessus de Corneau. Et puis je peux justement voir s'il y a des zones que je n'ai pas le droit de survoler ou s'il y a des lignes haute tension, des choses comme ça. Je vais voler souvent proche de la nuit ou hors dans la nuit. Il y a des choses que j'arrive pas forcément à voir. Donc du coup, j'essaie d'étudier vraiment le terrain où c'est que je vais aller le maximum avant d'arriver.
21: Passionné de chiens et de pilotage, il a eu l'idée de créer son association en constatant l'ampleur des recherches menées en vain pour retrouver un chien perdu.
22: Moi, je voulais vraiment qu'il n'y ait pas du tout de frein financier. Quoi. Il y a des dons qui sont faits après, la personne peut en faire après ou pas, c'est totalement égal. Mais le but, c'est vraiment, vous perdez l'animal, il faut nous contacter, on essaye de venir le plus vite possible.
21: Son rêve, s'entourer de suffisamment de bénévoles pour améliorer la rapidité et la zone d'action de son association, pour le moment limitée au canton de Neuchâtel et ses alentours.
0: Drone, recherche, chien perdu, Léa Gelmini pour le reportage. Ici la Suisse en rediffusion toute cette semaine. On part sur la route.
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0: Sur l'axe Pontarlier-Lausanne, les personnes entre Orbe et les Clés ont quitté les abords de l'autoroute. Les vestiges de nos corps, maintenant à 6h53, suite de notre série qui s'intéresse toute cette semaine, vous le savez, à ces petits bouts de nous qui ne servent plus à rien ou presque. Nous sommes toujours avec Alexandra Richard et Marie Giovanola, et après le tendon palmaire, le mamelon masculin et le coccyx, on vous laisse deviner l'organe du jour.
2: Je suis ce petit tube discret situé dans l'abdomen rattaché au début du côlon, lové entre deux plis de l'intestin, comme une virgule dans le grand récit du système digestif. Même si je n'ai pas mon mot à dire dans la digestion, je ne mesure que quelques centimètres, une dizaine chez l'humain. Et pourtant, quand je m'enflamme, je suis capable de déclencher une urgence chirurgicale à moi tout seul. Je suis l'appendice.
4: L'appendice, une structure anatomique longtemps mal comprise, apparue pour la première fois chez les mammifères il y a au moins 80 millions d'années. On le retrouve aujourd'hui chez des animaux aussi différents que les koalas, les castors ou les orangs-outans. Chez les humains, vous ne l'avez peut-être plus, comme moi, si vous avez fait une crise d'appendicite qui a conduit à son ablation. Donc, si on peut le couper et qu'on vit très bien sans, c'est la preuve que c'est un organe vestigial et qu'il est inutile, non ? Eh bien, ce n'est pas si simple, comme l'explique Denis Duboul, professeur de génétique à l'Université de Genève et au Collège de France à Paris.
5: Je pense qu'il faut faire attention, toujours en disant ça ne sert pas grand-chose, parce que quand on l'enlève, bah, finalement ça ne fait pas grand-chose. Mais d'un autre côté, il faut aussi faire attention à ne pas dire « puisque c'est là, ça a une fonction ». En fait, la biologie de l'évolution, c'est toujours de jouer entre ces deux concepts, hein, de se dire parfois il y a des choses qui sont là et qu'on pourrait très bien se passer. Ce sont des sortes d'artefacts, des side effects de la construction. Et puis parfois, il y a des choses dont on pense qu'elles sont inutiles. Et puis finalement, elles peuvent être utiles.
2: Bon, je suis peut-être inutile chez l'humain, mais je suis encore là.
4: On t'a longtemps cru insignifiant pour les humains d'aujourd'hui. Les théories de Charles Darwin te reléguaient au rang des vestiges de l'évolution, un vestige de notre passé d'herbivore quand nos ancêtres avaient besoin d'un système digestif plus long. Mais il y a une vingtaine d'années, on a découvert que l'appendice avait une fonction immunitaire et qu'il servait de réservoir pour les bonnes bactéries intestinales. Et puis, plus récemment, en 2021, les scientifiques ont fait une autre découverte. Sa présence serait corrélée à une longévité accrue chez les mammifères. Éric Augier Denis est directeur de recherche à l'INSERM, l'Institut National de la Santé et de la Recherche Médicale, et co-auteur de cette étude.
6: C'est en collaboration avec des chercheurs du Muséum d'Histoire Naturelle que l'on a étudié en fait la distribution de l'appendice dans les espèces de mammifères. Par exemple, tous les grands félins n'en ont pas et les lapins en ont. C'était toujours très chaotique. Et grâce à nos recherches sur les maladies inflammatoires chroniques intestinales et le rôle de l'appendice dans ces maladies, on a pu démontrer avec eux que les espèces animales qui avaient un appendice à poids identique versus celles qui n'en avaient pas avaient une longévité plus grande et pas négligeable, puisque c'est plus de 60%.
4: Ce lien entre longévité et appendice a notamment été observé chez des singes en comparant des individus avec cette excroissance et d'autres sans. Et elle favoriserait la constitution d'un sanctuaire bactérien qui permettrait de diminuer la mortalité par diarrhée infectieuse.
2: Donc sans moi, on vit moins longtemps alors ?
4: Écoute la réponse d'Éric Augier-Denis de l'INSERM en France.
6: Non, c'est vraiment associé au fait de la présence ou de l'absence, mais uniquement de façon de naissance. Le fait d'avoir un acte chirurgical éliminant l'appendice n'a quasi aucun effet sur la longévité. Par contre, ce qui a pu être montré, c'est qu'une appendicectomie, c'est-à-dire lorsque l'on perd son appendice, on a un plus grand risque infectieux, par exemple, pour avoir des diarrhées assez sévères. Donc il y a quand même une protection qui est associée à l'appendice, et que le fait de l'enlever génère une sensibilité plus grande aux agents infectieux. C'est comme un bras. Un bras, si on peut vivre sans, malheureusement, on est quand même un tout petit peu handicapé. Et ben, l'appendice, c'est exactement pareil. C'est un organe lymphoïde, c'est quelque chose qui est important et qui confère quelque chose de positif à l'organisme. Et l'enlever pour rien, c'est quelque chose qui ne se fait plus déjà et qui était une bêtise à l'époque.
2: Mais j'y pense, je suis un peu comme l'amygdale.
4: Exact, on ne vous enlève plus de manière préventive. La différence, c'est que si toi, appendice, tu t'enflammes, ça peut être mortel. Donc l'ablation reste la voie médicale à suivre.
0: Les vestiges de nos corps, Alexandra Richard et Marie Giovanola pour cette série. Demain, dernier épisode, on parlera des poils. Je te dis...

0: Bastoun, notre chanson dans votre matinale. Sébastien Wolfensberger, de son vrai nom, musicien suisse, le choix de nos programmateurs musicaux ce matin dans la playlist de l'été.
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0: Le trafic est fluide et les conditions de circulation sont bonnes en Suisse romande.
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0: La météo de ce jeudi, du soleil encore malgré quelques passages nuageux et la formation de cumulus en montagne en cours de journée. Un orage n'est pas à exclure dans les Alpes. Les températures, 18 degrés en ce moment en plaine, jusqu'à 35 cet après-midi.
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0: Bonjour, bienvenue dans la matinale. À la une, ce matin, elle était tant attendue, elle n'a pas déçu. L'éclipse solaire a été largement suivie en Suisse romande hier soir. À la montagne, au bord des lacs, vous étiez des dizaines de milliers à observer ce rendez-vous céleste et si rare. Reportage dans un instant au Salève, parmi les spectateurs, des étoiles plein les yeux. Bonjour Audrey Mondy.
3: Bonjour.
0: Les autres titres de votre journal de 7h.
3: La recette du Conseil fédéral pour éviter un nouveau fiasco Crédit Suisse. Le gouvernement poursuit sa réforme du secteur bancaire. On fait le point sur ce qui va changer. La voilà, la première médaille d'or de la Suisse au championnat européen d'athlétisme. Jason Joseph s'est imposé sur le 100 mètres et hier soir, précieux titre qui manquait encore à son palmarès. Et puis un peu de douceur en fin de journal. On verra que les câlins font du bien, surtout aux hommes qui manquent de confiance en eux.
0: Et puis l'invité de cette matinale n'a pas peur des grands défis. Christophe Champeau vient de reprendre les rênes d'une des plus grandes universités de Suisse, l'UNIL de Lausanne. Coupes budgétaires, tensions internes, elle sort d'une période de grosses turbulences. Alors pourra-t-il apaiser l'institution? Avec quels moyens? Quels défis? Christophe Champeau à 7h30.
3: Des centaines de milliers de personnes, les yeux rivés vers le ciel. Dans toute la Suisse, on a observé hier soir l'éclipse solaire tant attendue. Les sommets notamment ont été pris d'assaut pour profiter d'une vue dégagée sur le spectacle. Au-dessus de Genève, le Salève a fait le plein. Reportage de Guillaume Martinez.
4: H-1, avant l'éclipse, au Salève, les chaises de camping fleurissent.
5: On va prendre un petit pique-nique en famille.
6: Je pense que ça va être beau quand on va regarder. Ça va devenir un croissant.
4: Sur le perchoir Genevois, on commence à se presser. Une éclipse, ce n'est pas tous les jours, même si certains ont déjà vécu celle de 1999.
7: On était adolescents et à cette époque, on avait des lunettes. Et là, malheureusement, on devra les partager. On n'a pas trouvé la bonne quantité, malheureusement.
4: L'excitation monte. Vers 19h25, la lune commence à grignoter l'astre solaire.
8: Ah oui ?
4: Vous voyez quelque chose ?
8: Oui. On voit un petit bout.
4: Ni une, ni deux, les photographes dégainent leurs appareils.
9: Là, avec les nuages, j'essaye de faire un peu une composition artistique.
4: Des nuages jouent les troubles fêtes et cachent momentanément le spectacle, mais la magie revient vite.
10: Ah, c'est bon !
4: À 20h20, c'est le climax de l'éclipse. La lune cache le soleil à 93%.
11: Il n'y a pas autant de lumière qu'avant.
12: Là, je vois quasi plus de soleil. Juste quand le soleil fait comme une petite lune. C'est tout fin.
4: Tonnerre d'applaudissements alors que le soleil disparaît derrière le Jura. Le public est conquis.
13: Je ressens de la joie, c'est trop beau.
4: Des souvenirs indélébiles, même si quelques rares observateurs restent sur leur faim.
9: Je suis pas impressionné plus que ça, mais c'est une belle ambiance.
14: Vous attendiez à plus spectaculaire?
9: Un petit peu, ouais. Au moins avoir un blackout total. Mais bon, là on l'a pas eu.
4: 2081. Le rendez-vous est fixé pour voir une éclipse totale depuis la Suisse.
3: Et l'obscurité, elle a bien eu lieu, mais en Espagne, où l'éclipse là était totale, le pays a accueilli plusieurs millions de visiteurs et déployé 25 000 policiers pour garantir la sécurité autour des sites d'observation.
0: Le Conseil fédéral durcit le ton face au secteur bancaire.
3: Il a mis en consultation hier ces mesures pour renforcer la réglementation des banques. Les dirigeants pourront être poursuivis en cas de faute, leurs bonus devraient pouvoir être limités et la FINMA, l'autorité de surveillance des banques, pourra même infliger des amendes. Cet arsenal de mesures a pour objectif de rendre la place financière plus sûre, Mathilde Farine.
10: Les réactions sont révélatrices. La Banque nationale salue les annonces, la FINMA soutient le projet du Conseil fédéral, tandis que l'Association suisse des banquiers paraît inquiète. Le train de mesure est trop vaste, la FINMA, prévient le lobby des banques, ne doit pas devenir une super autorité. Le Conseil fédéral, en tout cas, livre ce qu'il a promis, un cadre qui va combler des lacunes révélées par la débâcle de Crédit Suisse, l'incapacité d'agir avant qu'il soit trop tard, l'impossibilité de déterminer qui sont les responsables des crises, etc. Des mesures qui existent dans d'autres pays et qui semblent nécessaires pour renforcer la place financière. Reste à voir si cet arsenal sera édulcoré après son passage au Parlement. Dans tous les cas, il ne faut pas se leurrer. Même si un cadre plus solide est essentiel, lorsqu'il s'agit des banques et surtout les plus grandes, il n'y aura jamais de casse-cou complète.
3: Ces nouvelles mesures devraient permettre d'éviter une nouvelle crise comme celle de Crédit Suisse tout en garantissant la compétitivité de la place financière suisse. C'est en tout cas l'avis d'Isabelle Chasseau, conseillère aux États centristes fribourgeoise.
15: La chute du Crédit Suisse est due aux erreurs extrêmement importantes et graves de ses dirigeants, mais également à un manque d'assertivité de la FINMA. Et par assertivité, il lui manquait les instruments pour agir au moment où elle aurait pu agir. Et la question notamment de contrôle des boni, la question de la surveillance, la question de la fixation de qui est responsable au sein de la banque, ce sont toutes des mesures préventives qui sont importantes lorsqu'il faut aussi faire une pesée des intérêts entre intervenir ou prendre un risque trop important pour l'État.
3: Des propos recueillis par Mathieu Henderson. Jusqu'à 35 degrés en pleine, la canicule actuelle devrait atteindre son pic aujourd'hui. Et alors que l'école reprend lundi dans plusieurs cantons romands, celui de Vaud annonce des nouvelles mesures. Les autorités cartographieront leurs 700 bâtiments scolaires pour identifier les locaux les plus touchés et installer notamment des ventilateurs de plafond. Le Conseil fédéral, lui, refuse de déclarer l'état d'urgence face à la canicule et à la sécheresse. Il s'est réuni hier pour la première fois depuis juin. Pas de nouvelles mesures, mais le gouvernement affirme suivre de près la situation et discuter avec les communes et les cantons. Devant la presse, le conseiller fédéral Albert Rösti s'est pourtant dit préoccupé par l'été particulier que la Suisse traverse.
16: Non seulement nous avons des records de température, mais nous avons aussi un nouveau record en termes de durée. Et je tiens vraiment à souligner la préoccupation du Conseil fédéral. Nos départements suivent cette situation au quotidien. Par exemple, avec le monitoring de la sécheresse, nous suivons aussi le niveau du Rhin qui limite les livraisons de marchandises. Il y a l'agriculture, des hélicoptères militaires acheminent de l'eau vers certains alpages. La Confédération fait beaucoup de choses. Mais toutes ces mesures sont déjà organisées et prévues par la loi. Pourquoi le Conseil fédéral estime qu'à ce jour, il n'est pas besoin de prendre plus de pouvoir, il n'est pas nécessaire de déclarer une situation particulière ou extraordinaire.
0: Et cette situation continue de peser sur certains travailleurs. Il y a les chantiers où le soleil tape, bien sûr, mais aussi les locaux surchauffés. Vous l'entendrez sur le terrain. Reportage juste après le journal.
3: Et puis les éleveurs suisses qui aussi sont sous pression à cause de la sécheresse, du manque de fourrage et de la surproduction laitière. Plus de bêtes sont envoyés à l'abattoir. Au total, près de 70 000 bovins, sans compter les veaux, ont été abattus entre juin et juillet en Suisse. C'est presque 10 000 de plus que l'an dernier à la même époque. Cette évolution fait baisser le prix de la viande. Christophe Houtmacher, directeur adjoint de la communication chez ProViande, l'interprofession de la filière.
17: Les prix pour les producteurs s'alignent sur la relation entre l'offre et la demande. Concrètement, depuis juin, avec une offre plus grande qu'habituellement à cette saison, les prix ont reculé. La demande est assez stable. Et quand l'offre progresse face à une demande stable, les prix aux producteurs baissent. Mais ils sont toujours à un niveau très élevé, plus haut que la moyenne à long terme. Mais tant que la sécheresse va perdurer,

0: mesure. Sur le terrain, c'est l'incompréhension. Notre correspondante à Medellín, Naret Benjraba.
1: L'urgence économique que je propose permettra de créer un fonds dit du miracle pour réunir l'ensemble des dons nationaux et internationaux.
2: Ces mots sont ceux du président, Alberto de la Espriella, lors d'une conférence de presse ce mardi, mais sans le moindre détail à ce moment-là sur les équipes de secouristes internationaux attendues sur place. Une hésitation qui, pour Laura Bonilla, politologue et sous-directrice de la Fondation PARES, Paix et Réconciliation, relève de l'erreur politique.
3: Ce gouvernement vit avec un complexe dû à la présence de nombreux outsiders et des gens qui n'ont aucune expérience dans le secteur public. Ils pensent que les problèmes se résolvent avec la volonté exclusivement. Ce sont des erreurs de débutants qui mettent en péril tout ce que la Colombie a construit pendant des décennies à travers des relations diplomatiques.
2: Pourtant, la Colombie n'a pas les moyens de se passer de cette aide internationale.
3: Il y a des zones, par exemple Buenaventura, nous en tant que fondation, nous y avons un bureau. Les secouristes sont de la Croix-Rouge, mais il y en a très peu. C'est pas parce qu'ils ne veulent pas, mais c'est parce que ce sont des zones abandonnées ou éloignées, ou avec moins d'infrastructures pour recevoir de l'aide.
2: Du côté du gouvernement, on explique cette décision par un manque de personnel. N'étant en poste que depuis 6 jours, le président n'avait pas encore nommé l'ensemble des directeurs d'agence, dont celui chargé justement de la gestion des catastrophes naturelle. Ces choses faites, les premières équipes de secouristes en provenance du Mexique et des États-Unis sont arrivées en Colombie.
0: Un sujet signé Najat Benrabah.
4: Allez, on passe au sport avec une première médaille d'or aux Européens d'athlétisme pour la Suisse.
0: Jeton Joseph, sacré champion d'Europe du 110 mètres, et c'était hier soir à Birmingham. Le Ballois de 27 ans a enfin décroché ce titre qui manquait à son palmarès. Bonjour Alain Thévaux.
5: Bonjour Aude.
0: Jeton Joseph n'a pas craqué et il a gagné.
5: 13 secondes et 12 centièmes d'hier à Valais, une finale parfaitement maîtrisée. Ce titre récompense un athlète qui a beaucoup douté, beaucoup travaillé et surtout beaucoup appris de ses échecs. Champion d'Europe en salle en 2023, médaillé de bronze en plein air à Rome en 2024. Jason Joseph avait le talent, les chronos, mais il lui manquait encore la performance le jour J dans un grand rendez-vous. C'est désormais chose faite.
0: Ce nouveau champion d'Europe du 110 mètres qui est décrit souvent comme un athlète discret, réservé, parfois même trop décontracté, Alain.
5: Oui, c'est vrai, Jason Joseph disait lui-même qu'il en avait marre d'être trop cool. Ses échecs ont changé sa manière de travailler. Après sa terrible désillusion aux Jeux Olympiques de Tokyo, il s'était arrêté avant la première haie. Le Ballois s'est enfermé dans le silence, puis a transformé cette colère en énergie. Téléphone en mode avion, plus de musique à l'entraînement, obsession du détail et beaucoup de travail vidéo pour visualiser ses courses. Et le personnage est aussi atypique. Avant de devenir hurdleur, Jason Joseph s'est essayé au football, aux arts martiaux et même au breakdance. Un mélange qui se retrouve dans sa manière de courir. 1m93, une explosivité incroyable et cette impression de danser au-dessus des haies. À Birmingham, Jason Joseph est devenu ce qu'il cherchait depuis plusieurs années, un champion capable de transformer ses échecs en force.
0: Merci beaucoup Alain Thévaux. Moins de réussite par contre au championnat européen de natation hier à Saint-Denis. Le jeune voix Roman Mitukov a terminé au pied du podium du 200 mètres d'eau. Le Tessinois Noé Panti, lui, a signé le meilleur chrono européen de la saison lors des qualifications pour la finale du 100 mètres papillon. Finale à suivre en images vers 18h30 sur RTS2. Et pour finir, on l'appelle l'hormone du câlin, l'ocytocine, qui rend certains hommes plus confiants, selon une nouvelle étude de l'Université de Zurich. Elle agit chez ceux qui, par nature, se méfient des autres. Alexandra Richard, cette recherche répond à une controverse qui dure depuis 20 ans dans le milieu scientifique.
6: Et c'est intéressant parce que la première étude, très médiatisée il y a 20 ans, était déjà menée par Ernst Fehr à l'université de Zurich. Elle montrait l'effet confiance de l'ocytocine, mais comme d'autres recherches qui ont suivi, les échantillons étaient trop petits. Aujourd'hui, les données sont plus solides selon Ernst Fehr, auteur principal de l'étude, et elles montrent un impact chez les hommes de nature méfiante.
7: La confiance augmente chez les personnes qui, au départ, ont un niveau de confiance très faible. Ce qui est d'ailleurs assez logique, parce que chez les personnes qui ont d'emblée un niveau élevé, c'est comme un plafond. Il n'est plus vraiment possible d'accroître la confiance.
6: Reste maintenant à comprendre pourquoi l'ocytocine les rend plus confiants.
7: On ne comprend pas encore très bien les mécanismes psychologiques ou biologiques qui sont à l'origine de ce phénomène. Mais notre hypothèse principale est

0: que l'ocytocine réduit la peur d'être dupé ou trahi.
1: Les prochaines études pourraient s'intéresser à ces mécanismes et aux femmes aussi. Ici, l'équipe scientifique a limité volontairement son échantillon aux hommes pour pouvoir confronter les résultats à ceux des études précédentes.
2: Voilà, bon Adrien, il y a une table entre nous, c'est pas très pratique pour les câlins, mais je vous envoie une bise.
3: Allez, faisons cela avec grand plaisir, je l'accepte. De toute façon, on a tous besoin de câlins dans
2: oui,
3: ce monde.
2: Oui, ça fait toujours du bien.
3: Merci Audrey Mondy pour cette très jolie fin de journal. On vous retrouve demain.
2: À demain.
3: À demain, bonne journée. 7h14 à suivre dans cette matinale. On va parler italien dans quelques minutes avec la suite de Salut de Samé, notre série sur l'apprentissage des langues en Suisse. Nous serons en compagnie d'étudiants tessinois. Exemple en la matière, vous l'entendrez, reportage à l'université de Fribourg. Et puis l'invité de cette matinale, Christophe Champeau, nouveau recteur depuis quelques jours seulement de l'université de Lausanne. Elle qui sort d'une grosse période de turbulences, coupes budgétaires, tensions internes. Alors, pourra-t-il apaiser l'institution? Avec quels moyens, quels défis? Christophe Champeau à 7h30.
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3: Mais avant cela, l'actualité, c'est encore et toujours la chaleur. Avec ce jeudi qui pourrait marquer le pic de cette nouvelle vague de canicule jusqu'à 35 degrés attendus en pleine. Alors vous avez peut-être des stratégies pour vous rafraîchir désormais, mais il y a celles et ceux qui n'ont pas le choix. Leur métier les oblige à affronter la chaleur et leurs conditions de travail s'empirent quand le thermomètre grimpe. Il y a les chantiers bien sûr. Mais ce matin, nous vous emmenons ailleurs, dans des intérieurs surchauffés. Reportage sur le terrain, il est signé Anouk Pernet.
5: Il est midi et demi, les commandes s'enchaînent au restaurant La Cinecittà, en plein cœur de Genève. Sur l'îlot central, l'eau bout en permanence pour cuire les pâtes et la sauce tomate mijote. Le chef Nour lance le guanciale dans une poêle pour la carbonara.
6: Vous voir vous éponger le front.
7: Toutes les deux minutes, hein, c'est mieux.
6: C'est monté jusqu'à combien cet été?
7: Franchement, 40 degrés facilement. Hein. Si ce n'est plus. Déjà ce matin, on fait griller des légumes pour une préparation pour le froid. Ça a fait monter vachement la température de la cuisine. Au moins 6 ou 7 degrés. C'était quoi, 36, 37? Et c'était le matin, on avait seulement une préparation à faire.
6: Là, ils ont commandé que des salades.
7: Des pizzas.
6: Donc froid et chaud quand même.
7: Attends, oui.
5: En face, à la plonge, Imad navigue entre l'eau chaude et la vapeur du lave-vaisselle.
8: Le midi, ça peut passer. Mais le soir, c'est vraiment terrible. J'arrive à fin des soirées que j'ai envie juste de rentrer dans la douche et de dormir direct. Moi, j'ai perdu presque 12 kilos, justement, même pas 12 semaines presque. Parce que c'était vraiment chaud.
7: J'ai vu les informations, on parlait durant la canicule pour les travailleurs en extérieur. Eux, ils avaient d'autres conditions de travail et nous, on n'a pas été touchés par les nouvelles directives. On se sentait un petit peu délaissés.
5: Pour le patron, Anthony Castrilli, il n'y a qu'une solution, que Genève facilite l'installation de climatiseurs qui sont actuellement très limités par le canton.
9: Les années prochaines, ça va être pareil et je pense même pire. Donc je pense vraiment que ce serait une bonne chose d'améliorer et faciliter les autorisations pour mettre la climatisation, que ce soit pour s'adapter aux vagues de chaleur qu'on va connaître, que ce soit pour nos employés et également pour la clientèle.
5: On est maintenant dans un autre quartier de Genève, à Carouge, chez Chouette Pressing. Ici, les fers à repasser ne sont pas les seuls à dégager de la chaleur.
10: Ici, toutes les tables, elles ont une chaudière. Vous touchez, c'est chaud. La presse, elle chauffe. Pour pouvoir faire de la vapeur, il faut chauffer. Maintenant, il y a des méthodes de repasser à froid.
6: Ok, vous faites une grimace, ça marche pas. Oh là, il est 10h du matin, il fait déjà bon chaud.
10: J'ai aucune idée de la température qu'il fait. Avant, on avait thermomètre là, mais maintenant on l'a abandonné, comme ça on sait pas la température.
5: Mais pour cette patronne, Nicole Andrey, la climatisation n'est pas une solution.
10: Non, la clim c'est exclu, parce que pour compenser l'apport de chaleur qu'il y a là, il faudra un très gros appareil. On va le mettre où?
6: Oui, c'est vrai qu'il n'y a plus beaucoup de place là.
10: Ah, en plus de ça, il faudrait une nouvelle ligne, on n'a pas les moyens. En plus de ça, maintenant, on met des clims un peu partout, on réchauffe l'atmosphère et c'est un cercle vicieux.
5: Alors pour tenir le coup, on boit beaucoup, on se lave les mains souvent et on crée des grands courants d'air.
6: Alors là, j'ai un nuage de vapeur qui vient de m'arriver dessus. Je suis déjà en sueur. Ouh là là, je vais m'enlever encore un nuage de vapeur. parce qu'il y a des fois des personnes qui sont intéressées à travailler et pour qui le chaud, c'est un frein.
10: On a formé une jeune femme, là, en début d'année. Au début juillet, elle a disparu de la circulation parce qu'elle trouvait que c'était trop pénible.
5: Parmi celles qui restent, Miouza et Naïmé qui se montrent philosophes.
11: C'est une habitude, je pense. Il faut aimer.
12: Ça ne dure pas longtemps, l'été, hein. C'est 2 mois. Hein. Après, ça ne me décourage pas. Hein. J'aime bien la chaleur. Hein.
10: Moi, je trouve que c'est une question d'habitude. Et vous voyez, ça ne tue pas les gens parce que je suis en parfaite santé.
5: Affirme Nicole Andréi du haut de ses 85 ans.
10: Voilà, maintenant elle sonne. Et on peut l'ouvrir.
3: Anouk Pernet pour le reportage et ses métiers particulièrement touchés par la canicule. Nous étions dans le canton de Genève ce matin. À noter que le Conseil fédéral s'abstient pour l'instant de déclarer à l'état d'urgence face à la chaleur et à la sécheresse qui touche la Suisse, il l'a dit hier, tout en continuant à suivre de près la situation.
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3: Allez, 7h19 dans cette matinale. Salut de Samet. La suite de notre série sur l'apprentissage des langues en Suisse tout de suite. 4e épisode ce matin avec les étudiantes et étudiants du Tessin qui sont un exemple en la matière, je vous le disais. Obligés non seulement d'apprendre les langues majoritaires, mais aussi de les maîtriser pour rédiger leurs travaux universitaires. Mehdi Piquant a rencontré des étudiants expatriés à Fribourg. C'est son reportage.
13: Cos'è l'approvazione? L'approvazione dei piani direttori conferisce forza obbligatoria per l'autorità della confederazione, per quelle dei cantoni vicini, esatto, però anche per tutte le autorità.
14: Sì, tutte le autorità a livello di tutti i piani,
13: sì,
14: tutti i niveau.
13: Sì, esatto.
15: Alors, difficile de croire que dans quelques heures seulement, les étudiants italophones que vous entendez en ce moment devront passer un examen universitaire de droit en français.
13: Più anche l'81 là, che sarà per quelli comunali.
14: Non trovare più la pagina iniziale.
15: On est à la cafétéria de l'université de Fribourg. J'évite de parler trop fort pour laisser Sofia, Giulia et Sébastien, trois étudiants qui viennent de Lugano, se concentrer dans leur révision.
14: La matière, c'est aménagement du territoire, c'est droit public 3. Dans la procédure pour appliquer les plans sur notre territoire.
15: Ça a l'air assez compliqué.
14: Ouais, c'est ça, parce que il y a beaucoup d'articles, des lois différentes au niveau cantonal, au niveau communal. Il faut tout savoir. Heureusement, on a la loi à l'examen. Sans ça, on est foutu.
15: C'est quoi exactement l'examen?
13: L'examen, c'est sur une matière énorme. C'est un peu aussi un freestyle. Il faut travailler beaucoup et les choses viennent.
16: 15 programmes d'aménagement cantonal. Perché nessuno c'è scritto 15, mais en realtà gli studi di base sono 16.
15: Vous parlez tout le temps italien quand vous révisez ensemble?
14: Mais on a la tendance à faire un peu un mix parce qu'il y a des termes juridiques que nous, on ne sait pas comment le dire en italien. Pour moi, les délais, c'est les délais. Il n'y a pas la traduction en italien.
15: Mais comment vous faites? Parce que même pour nous, en tant que francophones, c'est super difficile, le droit en plus, comme matière. Comment vous vous en sortez?
14: La première leçon, c'était, ok, je suis sortie, je dis, ah, ok, j'ai compris rien. Vraiment rien. Mais non, je ris, mais le première année, c'était pas facile d'accepter que t'as compris rien. Et c'est pour ça que, comme tessinoise, on doit étudier plus que les autres.
15: Faire l'université, loin du Tessin, en français. Pourquoi avoir décidé de vous infliger ça?
13: Oui, ce n'est pas une décision trop libre. En Tessin, il n'y a pas vraiment d'université, vraiment des possibilités d'étudier tout.
15: Pour vous, Sofia, comment se sont passés vos débuts ici à Fribourg, à l'université? C'était à peu près 2 ans, vous vous en souvenez?
14: C'était pas facile, mais ça nous rend très forts. Je pense que les Tessinois sont très forts. On a appris comment être heureuse d'être ici. Pour moi, Fribourg, c'est aussi maison. Maintenant.
17: Sono venuti sia quelli di Spam Barnum che quelli di Sport.
15: Mi salute. Quelques mètres plus loin, au centre-ville de Fribourg, toute autre ambiance chez cet autre groupe d'étudiants tessinois. Ils sont sur la terrasse d'un café, les livres de droit ont laissé place au cocktail.
18: È la prima volta che ti sento parlare così a lungo francese.
19: Vedi, hai capito, adesso a casa sa anche parlare francese oggi.
15: On retrouve Sebastiano Romagna, étudiant en droit lui aussi, vice-président de l'UGA.
20: Alors l'UGA, c'est la principale association des Tessinois à Fribourg. Et notre but, c'est celui d'organiser des fêtes. C'est très important car on est plus ou moins 1100 Tessinois ici à Fribourg, étudiants. L'autre but, c'est vraiment celui de porter un petit peu de la fête tessinoise aussi à Fribourg et de faire sentir notre associé à la maison. Et ça aide toujours.
15: Vous arrivez à vous faire un peu des amis hors Tessin, ici à Fribourg?
20: Moi perso, oui. Dès que tu es sorti de ton comfort zone, t'es vraiment poussé encore plus d'aller vers les autres, de t'intégrer, de parler, de découvrir. Moi, je trouve ça génial. Et donc, je remercie aussi le Tessin de ne pas avoir l'université en droit, car vraiment, c'est. Ouais, t'as un côté, ça peut faire un petit peu peur au début, mais après, c'est vraiment, je trouve ça génial. Ouais.
3: Le reportage de Mehdi Piquant à Fribourg. Salut de Samet. Dernier épisode de notre série, ce sera demain. Nous serons à Sarnen, en Suisse centrale, au cœur d'un camp de sport bilingue.
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3: 7h25, l'intelligence des animaux. Maintenant, suite là aussi de notre série qui s'intéresse toute cette semaine à l'esprit aiguisé de nos amis les bêtes. Et ce matin au programme, des oiseaux qui fascinent les scientifiques, des corneilles, des corbeaux et autres pies, puisque tous sont capables de compter, reconnaître des visages et même façonner des outils pour se faciliter la vie. Pas étonnant donc que ces corvidés, comme on les appelle, fassent l'objet de nombreuses études. Sophie Islin, ces volatiles redoublent aussi d'ingéniosité face aux menaces des prédateurs.
22: Et d'ailleurs, parmi les principaux prédateurs des corbeaux et des corneilles, eh bien, il y a nous, les humains, et ça, les oiseaux l'ont bien compris.
23: Il y en avait des centaines, c'était effrayant. Je crois qu'en fait, c'était des corbeaux. Ils ont attaqué les enfants. Ils les ont attaqués.
22: Vous avez peut-être reconnu un extrait du film d'horreur « Les oiseaux » signé Alfred Hitchcock. Scénario d'une vengeance volatile face aux humains poussés à l'extrême. Alors, rien de tel dans la réalité, même si cet été, en Suisse, près de Bâle...
24: Plusieurs personnes ont été prises pour cible par des corbeaux freux ou des corneilles noires sur la commune d'Alchville, au nord-ouest de Bâle. Elles racontent avoir été blessées carrément lors d'attaques en piqué. Des griffures et de petites coupures à la tête nous ont été rapportées, explique le délégué à l'environnement de la commune. Tout indique que la situation devrait rapidement revenir à la normale dans la commune d'Alchville, mais les panneaux d'avertissement vont rester encore quelques jours et les autorités recommandent de garder ses distances et de ne pas oublier de lever les yeux vers le ciel.
22: Quand les corbeaux prennent pour cible des humains pour défendre leurs petits, récit étonné de nos collègues de Radio France au-delà des frontières. Mais ce qu'on ne sait pas, c'est si les corbeaux se sont attaqués à tous ces promeneurs ou seulement à des personnes en particulier. Car oui, les corvidés peuvent identifier précisément les visages des humains qui leur posent problème. Philippe Christ en sait quelque chose. Il travaille à la faculté de biologie à l'université de Lausanne sur le site de Dorigny.
25: Par exemple, on a fait des études ici sur les corneilles au parc Bourget, là juste à côté, et on mesurait la croissance des bébés dans les nids. Donc ça veut dire qu'on montait dans les nids tous les 3 jours pour mesurer cette croissance. Et on s'est rendu compte assez rapidement qu'en fait, elles reconnaissaient la voiture quand on allait pour faire les mesures. Les parents commençaient à nous spier. Après, on s'est dit, bon, c'est peut-être l'échelle. Elles reconnaissent la voiture parce qu'on a l'échelle sur le toit. Donc, ok, elles reconnaissent l'échelle. Mais après, même si moi j'allais me promener le dimanche au bord du lac tout seul, elles me houspillaient. Donc, elles sont vraiment capables de reconnaître les gens individuellement. Elles sont capables de se reconnaître entre elles, évidemment. Mais ce qui est assez intéressant aussi avec elles, c'est qu'elles sont capables de reconnaître les êtres humains individuellement. Voilà, c'est assez intéressant. C'est vrai que vous, si je vous demande de reconnaître une corneille d'une autre, c'est pas évident.
22: La corneille est une super physionomiste et ça, c'est une sacrée forme d'intelligence. On sait qu'elle peut fabriquer des outils, résoudre des problèmes et même compter à haute voix. D'ailleurs, à force d'impressionner ceux et celles qui l'observent, cet oiseau est devenu une superstar de la recherche.
0: Il y a vraiment plein d'expériences qui démontrent que ce sont vraiment des animaux extrêmement futés.
22: Agatha Lieva-Bazin, docteur en éthologie et vulgarisatrice scientifique.
0: La taille de leur cerveau par rapport à leur corps est très importante. C'est-à-dire que même s'ils ont cette contrainte de voler et de rester légers, donc ils ne peuvent pas avoir un cerveau de plusieurs kilos comme le nôtre, en fait, ils ont pallié cette contrainte de poids en ayant une quantité vraiment énorme de neurones dans certaines zones du cerveau, ce qui leur permet d'être hyper connectés et hyper efficaces malgré cette contrainte de poids. Ce qui démontre que ce sont vraiment des superstars et qu'ils ont bien raison d'être aussi valorisés. Et on est encore loin de tout savoir.
22: Une étude menée dans le parc de Yellowstone aux États-Unis, parue au printemps, montre que les corbeaux sont dotés d'une mémoire spatiale particulièrement performante, au point d'établir des cartes mentales qui permettent de retrouver leur source de nourriture. Avec ce GPS cérébral, ils parcourent des centaines de kilomètres pour se rendre directement sur les lieux où ils ont trouvé des carcasses parfois des mois, voire des années auparavant. Et une fois sur place, ils mènent l'enquête. Ils observent les loups qui tuent leur proie pour ramasser les restes et récoltent des indices qui sont souvent situés dans leurs hurlements, qui disent beaucoup de leur organisation. D'ailleurs, on vous en parle demain des loups, de leur langage complexe et de leur intelligence sociale.
3: Sophie Iselin pour les explications, dernier portrait animalier. Demain donc, dans la tête du loup, un modèle d'intelligence sociale, vous l'entendrez. Le ciel de ce jeudi, du soleil, malgré quelques passages nuageux et la formation de cumulus en montagne en cours de journée, quelques orages pourraient éclater dans les Alpes en soirée. 18 degrés ce matin en plaine, jusqu'à 35 cet après-midi avec une faible bise sur le plateau.
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3: 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Le rappel de l'actu, Émilien Verdon.
1: Jason Joseph au sommet, le Balois est champion d'Europe du 110 mètres haies. Hier, il a signé sa course référence pour l'emporter et permettre à la Suisse de glaner son 14e titre d'athlétisme sur la scène continentale depuis 1934. Nouvelle alerte canicule en Suisse, le Valais passe en degré 3 dès aujourd'hui. À Neuchâtel, 40 arbres morts de la sécheresse ont été abattus. Vaud veut cartographier des établissements scolaires à risque, il veut protéger les enfants de la chaleur en prenant des mesures. Bonne nouvelle de cette météo, l'énergie solaire, la production a augmenté jusqu'à 17% en juin et juillet en France. Deuil national de 3 jours en Colombie, plus de 11 000 bâtiments ont été détruits par le séisme. Nouveau bilan provisoire, au moins 265 morts et plus de 3500 blessés, sans compter les nombreux disparus. Les recherches se poursuivent pour trouver des survivants. Le président Abelardo de la Espria décrète l'état d'urgence économique. Il annonce parallèlement la création d'un fonds destiné à venir en aide aux victimes. Consommation d'alcool, l'Allemagne veut serrer la vis. Bière, vin, mousseux en présence des parents, c'est fini. Le pays autorisait jusqu'ici aux ados dès 14 ans d'en boire si accompagnés. Désormais, l'objectif, c'est de protéger les jeunes. Les caisses maladies saluent cette mesure. Notre voisin européen est l'un des plus gros consommateurs au monde. Le projet doit encore être examiné par le Parlement. La Suisse sera la capitale de l'intelligence artificielle l'an prochain à l'occasion d'un sommet qui aura lieu à Genève. Le Conseil fédéral en a fixé les grandes lignes et se réjouit de mettre en avant les atouts économiques du pays. Plusieurs gouvernements, organisations internationales feront le déplacement. L'ancienne directrice générale du CERN a été nommée comme déléguée. L'événement devrait coûter quelques 6 millions de francs. Et puis, elle a fasciné des millions de personnes. L'éclipse solaire a plongé dans l'obscurité une partie de l'Islande et de l'Espagne hier soir, ici aussi en Suisse. Un phénomène qui n'était plus survenu depuis 1999 en Europe occidentale. Chez nous aussi donc, ce spectacle unique a été largement suivi au moment où la Lune masquait presque complètement notre étoile. Des applaudissements ont retenti dans de nombreuses localités.
3: 7h32 dans cette matinale, bienvenue si vous nous rejoignez. Notre invité ce matin n'a pas peur des grands défis. Il vient de reprendre les rênes d'une des plus grandes universités de Suisse, l'UNIL à Lausanne, une institution qui sort d'une période de turbulences, coupes budgétaires, tensions internes, après 5 ans d'une direction qui aura essuyé des critiques dans sa gestion de l'institution. Bonjour Christophe Champeau.
2: Mais bonjour.
3: Et c'est vous, le nouveau recteur de l'Université de Lausanne, professeur en sciences forensiques durant plus de 20 ans. Merci beaucoup d'avoir accepté notre invitation ce matin. Je le disais, période, on dira crispée pour l'UNIL. Ça fait maintenant 2 semaines que vous avez succédé à votre prédécesseur Frédéric Armand. Dans quel état vous avez récupéré le siège de recteur? Est-ce qu'il est abîmé?
2: Non, le siège de recteur est absolument pas abîmé. J'ai récupéré une institution qui est vivante, une institution qui est riche. J'ai eu la chance ces derniers mois de faire le tour de l'ensemble des facultés, le tour de l'ensemble des services. Et ça, c'est une chose que je savais déjà au départ. C'est la richesse de cette institution dans ce qu'elle est capable d'offrir, dans ses formations, dans la diversité des domaines d'activité, dans la richesse de sa recherche et de son engagement pour les étudiants. Donc moi, j'ai récupéré un diamant et qui était déjà existant et dont j'en suis extrêmement fier. Notre rôle, c'est surtout d'être capable de l'éclairer peut-être différemment. Mais le diamant est là. Il ne demande qu'un nouvel éclairage. Donc ma fonction et celle de mes collègues, c'est de donner un éclairage sur ce diamant. On est finalement juste des éclairagistes sur les acteurs de l'université.
3: Mais sur les tensions quand même à l'interne, parce qu'il y en a eu entre d'un côté les tenants d'une université, on va dire, militante ou woke, on dit même certains, ligne parfois reprochée à la direction précédente, et de l'autre, ceux qui défendaient l'institution en tant que telle. L'université, c'est avant tout la transmission du savoir, ça doit s'arrêter là. Comment vous allez apaiser tout ça?
2: Je pense que l'apaisement, il viendra d'une part par la confiance qu'on peut établir entre l'ensemble des acteurs de l'université et retrouver une confiance au sein de notre institution, entre le conseil de l'université qui a eu des moments difficiles avec notre direction. Qui est une sorte d'organe législatif.
3: Avec qui effectivement la direction a eu pas mal de tensions.
2: Avec qui la direction a eu des tensions qui se sont un peu exacerbées, qui sont aussi sorties dans la presse. Oui. Notre grand conseil a été interpellé à nombreuses reprises au sujet de l'université. Et je pense qu'il est nécessaire de rétablir des liens de confiance, puis effectivement réaffirmer que l'université est d'abord une institution de transmission et d'élaboration des nouveaux savoirs qu'une institution militante.
3: C'est ça, le côté que vous voulez mettre en avant avec votre mandat, c'est précisément ce rôle-là de l'université.
2: Absolument, mais ça a toujours été le cas.
3: Oui. Moins militante.
2: C'est tout à fait normal qu'une institution soit à certains égards militante et fasse preuve d'originalité et puis de force dans l'expression de ses convictions. Mais ce qui est important, c'est que l'ensemble des voix puissent être entendues, que ces voix soient exprimées dans un cadre éthique et déontologique de la recherche et de l'activité scientifique qui soit reconnue, que ça soit fait dans un environnement qui soit sécurisé, dans lequel chacun et chacune puisse s'exprimer et exprimer ses idées sans se sentir mis de côté ou non écouté ou pas pris en compte. Et ça a toujours été le cas à l'université et ça restera le cas à l'université.
3: Au fond, pourquoi vous vous êtes présenté alors que, honnêtement, je l'ai dit, les défis sont grands, la période a été compliquée sur le papier. En tout cas, qu'est-ce qui vous a poussé à vous lancer dans cette situation?
2: Alors, vous le présentez un peu comme un sacerdoce. Moi, je le vois pas, absolument pas comme un sacerdoce.
3: C'est vrai.
2: Ça partait d'une volonté de servir autrement. Ça part d'une volonté aussi de finalement après une première semaine d'activité, toute l'équipe, on s'est retrouvé vendredi passé pour se dire mais au bout du compte, c'est le meilleur métier du monde. On a la chance de pouvoir accompagner l'université, de pouvoir accompagner... faut savoir, par exemple, pour la rentrée qui arrive, on a 4500 étudiants qui nous arrivent. On a une alma mater qui est de grande dimension, 17 000 étudiants, 4 200 personnes, qui, toutes et tous, ne travaillent qu'à un seul objectif. C'est de donner un environnement dans lequel nos acteurs peuvent assouvir leur savoir de connaissance, développer des compétences, se préparer pour l'avenir, développer un esprit critique. Mais finalement, je vois pas qu'il n'y a pas de plus beau métier du monde de pouvoir accompagner l'université dans cette démarche. Donc, je suis absolument enthousiaste à cette prise de fonction.
3: Vous étiez dans le monde de la recherche jusqu'à présent, pointure dans la criminologie, les sciences forensiques. Ce sera du passé désormais, Christophe Champeau. Ça va pas vous manquer? Vous aviez l'impression d'avoir fait le tour de la question?
2: Non, ça participe d'un désir de passer à autre chose. Ouais. Mais mon côté enquêteur, et je crois que les gens qui m'ont rencontré dans l'université le sentent,
3: déjà
2: reste. C'est-à-dire que j'éprouve, par ma curiosité, un réel enthousiasme et un plaisir constant de découvrir ce que l'on fait au sein d'une université. Je pense que c'est important que le public aussi, au sens large, le découvre et puisse l'apprécier peut-être autant que moi. la richesse des investigations qui sont menées. J'utilise le terme investigation dans le sens de l'investigation pour
15: parce que c'est votre domaine aussi
2: pour la génération des savoirs. Ouais. Elle est absolument extraordinaire au sein d'une institution comme l'université, que ça soit sous l'angle technique, que ça soit sous l'angle des sciences humaines et sociales, que ça soit sous l'angle de l'étude des lettres. Enfin, moi, je suis émerveillé jour après jour, et je pense que c'est important que ce diamant finalement soit la propriété de l'ensemble de nos citoyens et citoyennes, parce que c'est vraiment sur cette base-là qu'on peut construire l'avenir.
15: Au-delà des tensions humaines, il y a aussi et il y en a d'ailleurs encore des tensions budgétaires. 13 millions de subventions en moins de la part du Conseil d'État pour cette année, selon votre institution. À cela s'ajoutent des coupes prévues de la part de la Confédération pour les années à venir. Là aussi, c'est un grand défi. Comment est-ce que vous l'abordez ?
2: Bien, oui, c'est un grand défi. Et puis c'est un défi qui est un petit peu nouveau ces dernières années. Alors moi, j'ai la chance ou malchance, mais j'ai vécu le plan Orchidée d'économie à l'université lorsque j'étais encore assistant doctorant.
15: Avec des budgets qui augmentaient chaque année pratiquement.
2: Alors, pas pendant le plan restriction Orchidée, mais qui ont augmenté après chaque année. C'est vrai que c'est une nouveauté. Ça, l'UNIL fait face, les facultés font face, elles ont pris un certain nombre de mesures d'économie qui ont été douloureuses. Des efforts sont faits. Ça nous oblige à repenser notre mode de fonctionnement, et finalement c'est aussi une opportunité. Ça nous oblige à être plus transparents, ça nous oblige à être plus accessibles, à expliquer ce que nous faisons. C'est une inquiétude, les budgets. C'est une inquiétude parce que je pense qu'on a un certain nombre de défis qui sont devant nous, qui nécessiteront des moyens.
15: Et concrètement, vous allez devoir faire des choix. Est-ce qu'il y aura des coupes dans les facultés ? Est-ce que vous avez déjà des réponses à ces questions-là ?
2: Les coupes, elles sont déjà effectives dans les facultés, elles ont été effectuées. Nous savons que nous allons devoir remettre l'ouvrage sur le métier. Nous savons que nous allons devoir faire un certain nombre de coupes. Elles pourront pas se faire de manière aussi linéaire qu'elles ont été faites les dernières années. Il sera nécessaire donc d'arbitrer, il sera nécessaire de discuter, il sera nécessaire de poser sur la table un certain nombre de nos enjeux, de le faire de manière ouverte entre chacune des unités, pour identifier de quelle manière nous pouvons maintenir l'activité de qualité, maintenir une force de l'université, tout en ayant des moyens qui se réduisent.
15: Pour pallier le manque, une nouvelle augmentation des taxes, est-ce que ça, c'est envisageable à l'avenir pour les étudiants de l'UNIL ?
2: Je ne l'ai jamais envisagé, j'espère que nous ne l'envisagerons pas. Je pense que nos étudiants, l'accès à l'université doit rester la plus économique possible. On ne doit pas avoir de restrictions sur la base de l'argent. Augmenter les taxes d'étudiants, finalement, c'est toucher les populations les plus vulnérables, et ça, je trouve que c'est pas une bonne action.
15: Christophe Champeau, parlons maintenant des défis. Si vous le voulez bien, vous êtes élu pour 5 ans. Ce sera quoi vos principales priorités et vos principaux chantiers ?
2: Ma première priorité avec toute l'équipe qui m'accompagne, c'est de co-construire avec l'ensemble de l'université un plan d'attention. Ce plan d'attention, il est en construction.
15: Plan d'attention, c'est-à-dire les objectifs que vous fixez pour
2: les 5 prochaines années.
15: Pour les 5 prochaines années.
2: Et qui se traduira ensuite en plan stratégique auprès de nos autorités cantonales. Ce plan d'intention est donc en construction, mais il y a un certain nombre d'axes, évidemment, et je crois que c'est important qu'on en parle, qui, pour nous, vont constituer une certaine colonne vertébrale des enjeux pour les prochaines années. Le premier, c'est l'intelligence artificielle, et je suis sûr qu'on y reviendra.
15: Oui.
2: Le deuxième, c'est les questions de santé. Il faut savoir que le santé de manière globale, mais il faut savoir qu'on a, selon les informations à disposition sur le bien-être à l'université, on remarque qu'on a un pourcentage non négligeable, à peu près 20% d'étudiants et d'étudiantes qui se sentent en difficultés à l'université, qui à un moment donné de leur parcours estiment que leur santé mentale, leur équilibre psychique est pas adéquat. Et puis nous estimons que la santé mentale, c'est pas un luxe, c'est une condition sine qua non à la réussite dans une université et à la construction de son développement et d'une communauté. Et donc la santé fait partie d'un des axes sur lesquels nous aimerions travailler. On a beaucoup reproché à l'université, ou en tout cas laissé entendre que celle-ci faisait de la gravure sur nuage sur un site magnifique à Dorigny. Il est nécessaire, oui, que l'université continue ses partenariats, c'est pas les refaire parce qu'ils existent et ils sont déjà nombreux, mais en tout cas qu'on puisse placer comme priorité la formation continue, parce que l'université doit être un partenaire de formation tout au long de la vie, et d'avoir des partenariats avec la société, que ça soit les citoyens, les citoyennes, les collectivités ou les les entreprises pour montrer que l'université a une fonction dans un écosystème global qu'est l'écosystème de notre futur.
3: Alors, prenons peut-être ces points plus en détail. Commençons avec l'intelligence artificielle. Vous dites, c'est le grand défi, en somme, de votre université, des institutions de manière générale. Comment vous abordez cette thématique et quelles solutions vous pouvez y apporter?
2: Alors oui, je veux dire, je pense que notre société en général, pas seulement l'université, nous sommes en train de passer, sans forcément qu'on s'en rende immédiatement compte, dans un tsunami intelligence artificielle. Se développe actuellement, et on le sent auprès de notre population étudiantine, une sorte de IA anxiété qui finalement nous renvoie une certaine image à nous-mêmes, c'est-à-dire mais qui sommes-nous en tant qu'être humain lorsque des outils techniques sont capables, en tout cas, de donner une illusion pendant un certain temps de pouvoir nous remplacer dans l'élaboration des savoirs et la structuration des savoirs.
3: Mais pour votre université, très concrètement, ça implique quoi et sur quoi vous voulez travailler?
2: Alors c'est ça qui rend le projet extrêmement intéressant, c'est que ça s'applique à tous les étages. Quand je dis tous les étages, c'est-à-dire que ça concerne autant notre travail administratif et technique dans l'administration de l'université. Les outils d'IA se développent, sont utilisés, jusqu'où on les utilise, comment on les utilise, quel est le niveau d'autonomie qu'on veut donner à ces outils. On cherche à éviter évidemment ce qu'on appelle le shadow IA, c'est-à-dire une utilisation en dehors des clous des outils mis à disposition par la facilité qu'ils offrent. Si je pense aux étudiants, aux étudiantes, ben je pense qu'un certain nombre de nos étudiants nous demandent, mais qu'est-ce que ça veut dire aujourd'hui d'étudier à l'université?
3: Gros enjeu, ouais.
2: À l'heure de l'IA.
3: Oui.
2: Et ils ont raison de se poser ces questions, et je pense que l'université doit offrir des réponses et des changements pédagogiques qui permettent d'intégrer les outils d'intelligence artificielle dans leur formation.
3: Remet en cause, très concrètement, le travail d'un enseignant aujourd'hui, d'un professeur à l'université, garant du savoir, qui aujourd'hui doit faire face à cette intelligence artificielle. Ça, c'est un gros enjeu.
2: Mais c'est un énorme enjeu.
3: Pour vous, ouais.
2: Je pense que les enseignants et enseignantes, on n'a pas envie de corriger l'IA. Pour être très, très simple. ce qu'on a envie, c'est de transmettre des savoirs et des compétences. C'est de transmettre un esprit critique, d'éveiller une curiosité, d'accompagner des jeunes dans leur formation et leur construction. On n'est pas là pour corriger l'IA ou répondre aux questions générées automatiquement par l'IA.
3: Qu'est-ce que vous allez faire concrètement, du coup, pour essayer de maîtriser cette intelligence artificielle dans votre institution, chez les étudiants, chez les professeurs? Un groupe très clair qui va être formé, vous avez des pistes?
2: Donc nous voulons mettre en place une cellule IA renforcée, elle existait déjà sous la précédente direction. Ouais. Et je pense qu'il est nécessaire de la renforcer, il est nécessaire de la diffuser en quelque sorte aussi au sein des facultés avec des correspondants IA dans les facultés qui les accompagnent. Ce qu'on cherche à mettre en œuvre, c'est une IA responsable, c'est une IA dans laquelle en quelque sorte on arrive à reprendre la main. Aujourd'hui,
3: vous pensez que c'est possible?
2: Alors, je suis convaincu que c'est possible, mais je pense que c'est tout simplement inévitable, c'est absolument nécessaire. Mais les problématiques, aujourd'hui, elles sont présentées comme technologiques. Mais la problématique, elle est technologique sur un certain nombre d'aspects, notamment la souveraineté. Mais elle est surtout sociétale. Les avancées en matière d'IA nous questionnent fondamentalement sur quel est le rôle du tertiaire dans la société future, quels sont les métiers de demain et comment intégrer l'IA dans ces nouvelles activités. C'est un accompagnement, mais c'est à nous de tirer l'IA par la main et pas qu'on soit tiré par l'IA dans cet accompagnement. Et ce renversement, c'est-à-dire de nous remettre dans position décisionnaire, elle est absolument fondamentale, mais elle doit se faire à l'échelle de toute l'institution. En fait, je prétends même qu'elle doit se faire à l'échelle de l'entièreté de la société.
3: Un mot encore sur la santé mentale des étudiants, vous voulez aussi en faire une priorité. Qu'est-ce que vous allez mettre en place pour répondre à ce besoin?
2: On a déjà un certain nombre d'outils qui sont en place et qui ont été magnifiquement évalués récemment par un rapport obtenu par notre partenaire Unisanté, qui fait un constat, et qui est un constat que je partage, qu'on a beaucoup de solutions qui sont offertes, mais qu'elles sont relativement dispersées, assez peu lisibles, et qu'il est nécessaire d'augmenter la coordination entre l'ensemble des solutions proposées. Et donc on va s'appuyer assez largement sur ce rapport et sur notre partenariat avec Unisanté pour essayer de proposer quelque chose qui soit plus intégré, une maison aux étudiants qui soit ouverte, disponible et qui leur donne facilement l'accès dans la mesure de nos possibilités. possibilité, et là évidemment vous aurez compris qu'il y aura des enjeux financiers également, à un soutien qui leur permet d'être à l'université dans un environnement d'apprentissage épanouissant et pas dans un environnement d'apprentissage dans lequel la santé mentale est mise en question.
3: Plus de synergie également. Une dernière question, dans 5 ans, ce sera la fin de votre premier quinquennat. Vous l'imaginez comment, votre UNIL, en 2031?
2: En 2031, ouais. Et ben en 2031, nous serons pas loin des 500 ans de l'université, et je pense qu'il est nécessaire que à la fin du premier mandat, nous ayons un cap clair pour l'université de demain. Ce cap clair, comme vous le savez probablement, cap 2037, c'est une affirmation aussi d'avoir une université durable. Cette université durable, qui a été portée par l'ancienne direction, c'est une chose que je partage, mais je la partage de manière beaucoup plus large. C'est-à-dire que nous devons avoir une université durable, non seulement sur notre capacité de l'inscrire dans une durabilité environnementale, mais elle doit s'inscrire sur la durée. Nous serons en 2037 à 500 ans. Il est important que nous ayons des programmes solides, des formations qui répondent aux besoins de la société, des étudiants qui soient bien formés, qui gardent un esprit critique et qui soient capables de l'exercer,
3: malgré
2: qui sont en mesure de prendre des responsabilités dans notre société à la mesure des enjeux qui seront les leurs.
3: Christophe Champeau, nouveau recteur de l'Université de Lausanne depuis le 1er août dernier. Vous restez avec nous le temps de la revue de presse de Valérie Droux, qui est de retour dans ce studio, et on débute ce matin avec une presse lumineuse.
6: Et oui, ceux qui n'ont pas bouclé trop tôt, en tout cas, de vos journaux, nous régalent d'images de l'éclipse d'hier soir, ou quand le soleil qui ressemble à un croissant croqué qu'il est par la lune. Alors, on rivalise de titres ce matin. Sous le soleil exactement, pour le quotidien jurassien. Dans le temps, comme une communion, le soleil disparaît et nous voici rassemblés. Éclipse partielle, spectacle total, résume parfaitement le nouvelliste. Éclipse, la nature fait son show, titre Largauer et la Luzerner Zeitung, soleil noir pour le Blick. Le soleil caché un instant hier soir donc, mais il sera bien présent aujourd'hui, chaleur et sécheresse encore dans la presse, à l'image de l'illustré qui s'est rendu auprès d'agriculteurs pour cette semaine, agriculteurs qui vivent un été d'apocalypse, un monde agricole sonné par la situation climatique extrême, et cet avertissement d'un agriculteur de Payerne: il n'y a pas de race de vaches laitières qui supporte des températures pareilles. Et justement, illustre le quotidien jurassien, c'est une période de vache maigre pour la tête de moine. Les volumes de lait produits dans la région de l'appellation d'origine protégée, l'AOP, sont en nette baisse. Une vache produisant habituellement 24 litres par jour n'en produit parfois plus que 12. Et donc, met en garde le QJ, ça pourrait avoir un impact l'année prochaine pour le fromage de Bellelay.
3: Et la grande affaire de la presse ce matin, c'est aussi les rabais sur les médicaments.
6: Vos journaux reviennent en effet abondamment ce matin sur ces ristournes qu'obtiennent pharmacies, hôpitaux et cabinets médicaux de la part de l'industrie pharmaceutique sur les médicaments. Ils doivent les répercuter, ces ristournes, sur les assureurs ou les assurés, au moins en partie. Or, selon un rapport du contrôle fédéral des finances publié hier, ils ne le font pas assez en tout cas. Ils se montent ces rabais à 743 millions de francs et ils n'en redistribuent que 88. Rendez l'argent, s'exclame le Blick, résumant bien l'idée générale. Dans son édito, Le Temps estime qu'une nouvelle réflexion doit émerger. Trop facile de se cacher derrière la complexité du système. Un système qui profite à tous, sauf, tiens donc, aux payeurs de primes.
3: Autre système, celui qui nourrit, tiens, on y revient, les intelligences artificielles.
6: C'est dans Le Courrier. On y lit que les intelligences artificielles ont faim de livres papier. En Suisse et dans bien d'autres pays, d'étranges acheteurs se sont mis en quête de vieux bouquins pour nourrir le bavardage des intelligences artificielles. On y lit aussi l'étonnement d'un bouquiniste de Saint-Pierre-de-Clage en Valais de voir l'entreprise canadienne Zoombooks ce printemps. Zoombooks, active dans le recyclage des livres, elle s'est intéressée ce printemps donc subitement à la revue valaisanne de jurisprudence ou alors à un livre sur Joe Siffert. Les commandes ne concernent jamais des romans mais plutôt des livres techniques et surtout régionalistes et bon marché. Ce brusque appétit de la tech suscite de vives inquiétudes, poursuit l'article. Ces entreprises achètent des livres, les démembrent pour pouvoir les scanner très rapidement et les détruisent. Une numérisation-destruction certes légale dans le droit américain, mais qui rappelle les pires heures de l'histoire. L'article s'interroge, faut-il y voir un auto-da-fé moderne au nom du totalitarisme numérique? Les mots sont forts. Alors tous les professionnels du livre ne sont pas si pessimistes. Cette voracité n'est pas aussi dramatique qu'il y paraît pour la bibliothèque universitaire de Fribourg. Elle rappelle que la loi cantonale fribourgeoise permet aux institutions de préserver le patrimoine documentaire. Tout auteur ou éditeur doit déposer un exemplaire à la BCU de Fribourg et de rassurer, il ne faut pas paniquer, mais veiller et monitorer.
3: Et puis on plonge dans les entrailles aussi ce matin.
6: Si comme moi, vous avez gardé votre âme d'enfant, ce reportage du Bund vous réjouira. On plonge sous un escalier roulant. Vous savez, cet endroit mystérieux où les marches s'aplatissent et disparaissent. Qu'y a-t-il en dessous? Alors, on fait la visite avec deux techniciens réparateurs, mais non, et c'est bien dommage. Il n'y a pas de petit peuple magique qui répare et nettoie en cachette. Vous avez jamais pensé à ça?
3: Moi, oui. Pas du tout.
6: Moi, alors, très souvent. Bref, ces escalators, ils font partie de notre quotidien. Depuis une centaine d'années, rappelle le journal, il transporte les gens à une vitesse qui peut atteindre dans les aéroports 65 cm par seconde. Fiable, silencieux et parfois dangereux. Ce n'est pas un lieu où on laisse jouer les enfants, rappelons-le. Les journalistes suivent donc les deux techniciens dans un grand entretien d'un escalier roulant bernois. Alors il y a tout l'aspect technique et aussi tout ce qu'ils trouvent dessous. Alors pas de monde merveilleux donc, mais des chaussures orphelines, des vêtements, des jouets, des pièces d'identité, des bijoux, de la monnaie. Alors concernant ce dernier point, avec la multiplication des paiements par carte, ça ne permet presque plus de renflouer la cagnotte des pauses café des techniciens, précise ces derniers. Le plus gros montant trouvé dans leur carrière, pas grand-chose quand même, un billet de 10 francs. Enfin, on apprend que le premier escalator mis en service en Suisse, c'était en 1936, à Bâle, dans un grand magasin. Le premier au monde, c'était à New York, bien sûr, en 1896, dans le parc d'attractions de Coney Island.
3: Et la vie mystérieuse des escalators. Merci Valérie.
6: La vie mystérieuse de mon
3: cerveau aussi,
6: apparemment. Voilà.
3: Effectivement.
6: Son petit monde.
3: Merci pour cette revue de presse rapidement. Christophe Champeau, je voulais vous faire réagir sur ces livres qu'on utilise pour implémenter l'intelligence artificielle. Est-ce que c'est un gain pour le savoir ou bien au contraire?
2: Bah, c'est les deux. Et je pense on ressent une situation qui amène justement à notre inquiétude, c'est-à-dire que d'un côté on est émerveillé par les capacités de ces systèmes d'absorber de l'information, de la structurer, de nous la rendre, de la mettre à disposition, avec des entreprises qui sont mondiales et qui nous inquiètent sur certains aspects évidemment. Donc on a d'un côté un émerveillement face à l'IA et qui donne des opportunités nouvelles et qui sont à mon avis que l'on doit pouvoir exploiter. Puis en même temps, on a une inquiétude qui se dégage quand on sent certains sentiments d'une perte de maîtrise, du sentiment peut-être que nous, simples humains, nous allons être tirés par l'IA plutôt que nous tirons l'IA. Et je pense qu'il y a une nécessité justement pour l'ensemble de la société d'avoir une réflexion, mais qui ne s'arrête pas au développement technologique d'une protection de ces données, par exemple, et qui sera forcément nécessaire, mais qui s'accompagne fondamentalement d'une réflexion qui sommes-nous face à l'IA.
3: Et vous allez les mener, ces réflexions, à l'université de Lausanne. Vous êtes le nouveau recteur depuis le 1er août dernier, Christophe Champeau. Merci beaucoup d'être passé
2: merci de l'invitation
3: au micro de la matinale. Et on vous souhaite encore une belle fin d'été.
2: Merci.
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3: 7h56, on va conclure cette matinale comme tous les matins avec une pensée pour toutes celles et tous ceux qui ne sont pas ou plus en vacances, c'est peut-être votre cas. On reparle travail avec le best-of de votre chronique Cléa Favre comme un lundi et ce matin focus sur les certificats de travail. On dit Cléa qu'ils sont codés, alors mythe ou réalité?
5: La légende voudrait qu'ils aient un sens caché. Et c'est vrai, ils sont cryptés. Et pour cause, ils se doivent d'être bienveillants. Ce n'est pas la tradition d'employeurs peu courageux, non, c'est la jurisprudence qui l'exige. Le texte doit être positif. Si vous avez été pris d'un profond sentiment d'autosatisfaction en lisant le vôtre, « Ah, je suis fier de moi, il n'y a que des éloges !» Ben, c'est pour toute la Suisse pareil, pas de quoi s'emballer. Deuxième exigence d'ordre légal, mentir est interdit. Ce serait un faux dans les titres. Donc, grosse prise de tête dans le cas de Philomène qui arrivait systématiquement en retard avec des éclairs dans les yeux et qui était incapable de rendre un travail potable, même du troisième coup. Pas le droit de se venger de tous les sales moments qu'elle vous a fait passer ces deux dernières années en disant la vérité crue. Pas le droit non plus de repeindre ses performances en rose Barbie.
3: Et s'ils sont toujours positifs, Cléa, alors ces documents n'ont aucune valeur?
5: Ces certificats sont au contraire lus très attentivement. Ce n'est pas un bout de papier qui finit rapidos dans la poubelle en même temps que votre lettre de motivation. En général, il est examiné à la fin du processus. Quand il reste 2 ou 3 candidats en lice, il permet notamment de vérifier que vous ne délirez pas complètement sur votre CV. Avez-vous géré un service de 20 personnes pendant 5 ans ou étiez-vous en stage de 2 mois observant votre tata? Les deux documents doivent dire la même chose.
3: Sauf que le certificat ne dit rien des éventuels manquements du candidat.
5: C'est là que le code intervient. Tout est dans les adjectifs. Certaines formulations, devenues des classiques de la littérature certificaire, sont bien comprises des ressources humaines.
7: Si vous dites un mot de ce que je vais vous révéler, vous serez exécuté.
5: Exercice de traduction. J'ai pris des extraits de vos derniers certificats à toute l'équipe de la matinale. Ne vous inquiétez pas, je les ai anonymisés. Je lis l'appréciation et j'interprète. Nos attentes ont été comblées à tout point de vue et de la meilleure des façons. Personne très performante. Il est fiable, rigoureux et consciencieux. Il fait le job, mais pas ouf. Les nouvelles tâches constituent pour elle un défi auquel elle s'attelle courageusement. Elle n'a pas le niveau, elle galère. Il s'investit dans toutes les tâches avec enthousiasme. Avec enthousiasme, mais sans résultat. Sa vaste culture fait constamment d'elle une interlocutrice appréciée. Elle étale sa science et tient de longues conversations privées.
7: C'est le système de cryptage le plus génial de l'histoire.
5: Chacun se reconnaîtra.
3: Et quand doit-on demander un certificat au juste ?
5: Plus souvent qu'on ne le pense, affirme Marc-Antoine Glauser, chasseur de tête chez Alec Allan à Genève.
8: Clairement, s'il y a un changement de responsable, ou si par exemple on change de département, dès qu'il y a un changement dans l'entreprise, c'est toujours une occasion de demander un certificat de travail.
5: À ce moment-là, l'expert conseille de vérifier que le document est suffisamment détaillé, notamment sur les tâches que vous avez remplies. 10 ans dans une entreprise résumée en 2 lignes, ça ne va pas. Vous pouvez d'ailleurs tout à fait demander à votre employeur d'apporter des modifications si vous n'êtes pas satisfait.
3: Comme à lundi en nouvelle diffusion, Cléa Favre avant la reprise en version originale la semaine prochaine. Reprise aussi, et c'est à signaler, de votre séquence. On vous écoute. Si une actualité ce matin vous a fait réagir, n'hésitez pas. Laissez-nous une note vocale sur WhatsApp, un numéro, le 076 250 1234. On vous réécoute dès lundi, 7h30 dans la matinale.
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3: Le trafic est fluide et les conditions de circulation sont bonnes en Suisse romande.
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3: La météo, du soleil aujourd'hui encore malgré quelques passages nuageux et la formation de cumulus en montagne en cours de journée. Les températures, maximum 35 degrés cet après-midi.
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3: Bonjour Cédric Guigon.
11: Bonjour Adrien.
3: Comme chaque matin, la suite c'est avec vous et tout un monde.
11: Merci, merci à vous et bonne journée à vous.
3: Bonne émission Cédric.
11: Merci. Il est 8h sur RTS Première. Et on commence par le journal de Léandre Béret. Bonjour Léandre.
12: Bonjour.
11: À la une ce matin, la rentrée ne doit pas se faire en transpirant pour les écoliers.
12: La reprise des cours lundi et le canton de Vaud veut lutter contre la canicule et la chaleur dans les classes. Plusieurs mesures vont être mises en place. C'était un moment magique à ne pas manquer. L'éclipse solaire a ravi des millions de spectateurs. Beaucoup ont convergé vers l'Espagne pour vivre pleinement cette émotion totale. Et la toison d'or pour le héros Jason Joseph. Le Ballois remporté hier le premier titre suisse aux Européens. On revit son 110 mètres haies avec lui.
11: La gauche progressiste peut-elle peser sur le parti démocrate? Aux États-Unis, les candidats les plus à gauche enchaînent les victoires lors des primaires. Alors le parti doit-il changer de stratégie pour espérer battre Trump et ses candidats? À 8h10 dans tout un monde, on va poser la question à notre correspondant à Washington.
12: Et fini les vacances, la rentrée c'est dans quelques jours dans les cantons de Vaud, de Genève, de Neuchâtel et du Jura. Les autorités vaudoises ont d'ailleurs tenu hier leur traditionnelle conférence de presse de la rentrée scolaire en évoquant l'un des sujets chauds, au propre comme au figuré, les mesures pour lutter contre la canicule en classe. Violette Quentin, des mesures qui sont réclamées depuis des mois par les syndicats.
26: Pas de mesures choc, mais plutôt des études et des projets pilotes. Voilà la stratégie vaudoise pour mieux lutter contre la chaleur dans les écoles au cours de la prochaine année. Le département de l'enseignement et de la formation professionnelle procédera à une cartographie de ses 700 établissements, c'est-à-dire qu'il identifiera les locaux les plus touchés par la chaleur. Le département mènera aussi un projet pilote en installant des ventilateurs de plafond dans 4 ou 5 classes pour tester leur effet sur la température de la pièce, avec un élargissement du projet attendu l'année prochaine. Quant à une climatisation globale du réseau scolaire, elle n'est pas envisageable, comme l'explique le conseiller d'État et chef du département, Frédéric Bourleau.
4: C'est peut-être 7, 8, 9 000 classes ou pièces à climatiser. Ça peut prendre des années. Et aujourd'hui, je rappelle que la législation ne permet pas de le faire, et tout ça pour une période quand même assez courte durant l'année. Ce serait bien sûr pas utilisé tout le temps. Alors il faut quand même un peu réfléchir avant d'avoir l'idée, elle est bonne, mais dans la pratique on voit qu'elle est démesurée.
26: La rentrée devrait se dérouler sous des températures clémentes lundi, mais personne n'a oublié la canicule de juin dernier. 26 établissements du canton avaient alors procédé à des mises en congé en raison de la chaleur insoutenable dans les classes.
12: Un incendie touche en ce moment le secteur de l'avenue de la Harpe, non loin d'Ouchy à Lausanne. C'est un appartement qui a pris feu vers 5h30. Il n'y a pas de blessés. 18 personnes ont été évacuées selon la police. Alerte Suisse indique que de nombreux moyens sont engagés. Il est recommandé d'éviter le secteur et de fermer portes et fenêtres. Le feu est maîtrisé, mais pas éteint totalement, précise encore la police.
11: Et puis vous étiez des centaines de milliers à lever les yeux au ciel hier soir.
12: La plupart en altitude pouvaient vivre pleinement l'éclipse solaire partielle qu'on pouvait voir depuis la Suisse. Pour la totale, il fallait être en Espagne. Un spectacle grandiose que Valérie Demont a pu suivre dans la province de Ségovie.
22: Ce que vous entendez, c'est ce moment magique de bonheur de l'éclipse totale. Près de 1000 personnes étaient venues sur une grande esplanade, un champ agricole, l'endroit idéal pour observer ce phénomène astronomique. Et parmi elles, Christophe, 53 ans, venu de France avec sa femme.
13: Ça valait le coup de venir de Normandie ?
14: Oui, j'ai fait celle de 99 et celle-ci est tout aussi incroyable.
13: Racontez-moi, c'était comment ?
14: Alors en fait, ça dure 1 minute 30 la totalité, mais c'est juste waouh, parce qu'en fait, d'un seul coup, la nuit tombe, on voit cette couronne solaire derrière la Lune, et 1 minute 30 après, hop, il se remet à faire jour, c'est juste incroyable, ce phénomène. C'est des frissons. c'est juste incroyable, j'ai pas les mots qui me viennent tout de suite.
13: Et c'était vraiment le bon spot ?
14: Je regrette pas, je sais pas si c'était le bon, mais en tout cas, il était parfait.
22: Sergio de Madrid en a encore des frissons.
16: Spectaculaire.
17: C'était spectaculaire, je n'ai pas de mots. J'en avais déjà vu un partiel, mais là, ça n'a rien à voir. Quand l'éclipse a été totale, ça a été incroyable. Il faut vraiment le vivre. Même si on le voit à la télé ou en images, c'est pas pareil. Tant qu'on ne le vit pas en direct, on ne se rend pas compte de sa beauté. La nature est incroyable. Et qu'en plus, ils savent à quelle heure exactement cela se produit, ça c'est de la science.
22: D'autres sont venus de très loin, de Croatie, en bus. Pas question de manquer cette éclipse pour Andrei.
18: It was magnificent.
19: Ouais, c'était magnifique. Je suis vraiment ému de l'avoir vu. C'est tellement rare et quand vous la voyez, vous ne pouvez pas prendre de photos. Vous devez le vivre.
22: Certains se préparent déjà à l'autre éclipse de 2027 en Espagne.
12: Le reportage de notre correspondante en Espagne, Valérie Demont. Les rabais sur les médicaments ne profitent pas assez aux assurés. Au total, l'industrie pharmaceutique octroie des réductions et autres avantages matériels pour près de 750 millions de francs par an. Cet argent pourrait être utilisé pour réduire les primes d'assurance maladie, mais il reste en règle générale dans les poches des médecins, des hôpitaux et des pharmacies. Et l'un des responsables de cette situation, c'est l'Office fédéral de la santé publique. Il a la charge de mettre en œuvre la loi. C'est du moins la vision d'Olivier Longchamp, responsable du dossier au sein du contrôle fédéral des finances.
27: Ce qui nous a surtout étonné, c'est le fait que l'Office avait la possibilité, du point de vue de la loi, d'aller chercher des informations qui nous semblaient nécessaires pour savoir exactement où ces rabais et ces ristournes étaient importantes en termes de volume financier et que, en dépit de ces dispositions légales qui le leur permettent, ils avaient jusqu'à présent renoncé à aller chercher les données importantes. Donc on a deux messages centraux. Le premier, c'est effectivement de dire à l'OFSP, effectuez correctement les tâches de surveillance qui vous sont octroyées de par la loi. Le deuxième message qu'on a quand même, c'est un message qui consiste à dire, prestataire de soins, dans ce système, vous avez un certain nombre d'obligations, vous devez les respecter et vous devez être assuré du fait que vous allez être surveillé et qu'on va vérifier si vous restituez pas ce que vous devez.
12: Olivier Longchamp avec Phileas Autier.
11: Le pays vainqueur de l'Eurovision ne pourra plus accueillir l'édition suivante s'il est en guerre.
12: Ouais, les organisateurs du concours international de la chanson ont annoncé hier une modification de leurs règles. Au cœur de cette décision, Olivier Chorderet, la guerre en Ukraine.
0: En 2017, Kiev accueillait pourtant la finale de l'Eurovision, alors même qu'un conflit opposait dans l'est du pays l'armée ukrainienne aux séparatistes pro-russes appuyés par Moscou. En mai 2023, en revanche, envahie par la Russie, l'Ukraine n'a pas pu accueillir le concours gagné l'année précédente à Turin. Une manifestation finalement délocalisée à Liverpool. Désormais, le lauréat ne pourra pas organiser l'édition suivante si un conflit armé ou une situation géopolitique affecte la stabilité du pays ou ses alentours. Si besoin, les organisateurs commanderont une évaluation indépendante de la sécurité dans la région du vainqueur. L'Eurovision dit ne viser aucun pays en particulier, pas même Israël qui a raté la victoire de très peu ces deux dernières années. Un État pointé du doigt pour sa gestion de la guerre à Gaza qui a provoqué cette année le boycott de 5 pays. Pas de souci a priori donc pour la finale 2027 qui aura bien lieu en Bulgarie, vainqueur cette année à Vienne. Enfin, l'autre modification majeure du règlement concerne l'âge des artistes. Prenez celui de Sandra Kim en 1986. Quand elle remporte le concours, la Belge a 13 ans.

0: Mais c'est parfait, tout va bien. Bon départ, premier obstacle franchi, je me dis ça va bien. Et puis la transition vers la cinquième et sixième, et c'est bien passé. La fin de la course a été un peu mouvementée parce que je sentais que j'étais en tête et j'ai dû me concentrer pour ne pas m'approcher trop près de la haie. C'est pour ça qu'à la fin c'était un peu, un tout petit peu tendu, mais tout s'est bien passé.
1: Merci, merci pour le support, merci pour regarder le final et ouais, à bientôt. Je pense que je vais courir à Lausanne et peut-être on va voir là.
2: Et rendez-vous pris à Lausanne vendredi pour Atletissima. Jason Joseph avec Brian Vaquer. La Suisse qui peut compter sur Fabienne Hünke à ses Européens. L'Argovienne de 22 ans a signé hier le troisième temps des demi-finales du 200 mètres. Mujinga Kambudji a été éliminée. La finale c'est ce soir. Tout comme celle du saut à la perche avec Angelika Moser qui tentera de conserver son titre continental. Audrey Véro cherchera elle à se qualifier en fin de matinée pour la finale du 800 mètres. Il y aura aussi ce soir les demi-finales du 200 mètres avec Timothée Mumenthaler à voir. Sur la RTS.
3: Évidemment. Merci, Léon Béret, pour votre journal. Et à demain, il est 8h10 sur RTS Première.
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3: Bonjour, faut-il mettre le cap à gauche pour battre les Trumpistes ? Aux États-Unis, les candidats les plus progressistes enchaînent les victoires dans les primaires du Parti démocrate, mais peuvent-ils faire bouger la ligne d'un parti très frileux ? La réponse de notre correspondant à Washington. Une recette miracle pour soigner Ebola. En République démocratique du Congo, les guérisseurs traditionnels veulent prendre part à la lutte contre l'épidémie au moment où la maladie progresse à une vitesse fulgurante. Deux langues différentes, des traditions et un décalage d'une heure qui compte. Quatrième épisode de notre série sur les frontières. On part ce matin dans un village entre Espagne et Portugal.
8: 3, 2, 1. We are going to fight the corruption, whether it's in the White House or in the halls of Congress, because the grift has to stop.
3: Nous allons combattre la corruption à la Maison-Blanche et au Congrès. Cette arnaque doit cesser, à l'image de Peggy Flanagan que vous venez d'entendre. Désormais candidate désignée pour le Sénat, l'aile gauche du Parti démocrate multiplie les succès à quelques mois maintenant des élections de mi-mandat aux États-Unis. À New York, dans le Michigan ou comme ici dans le Minnesota, des candidats progressistes se sont imposés dans les primaires face à des concurrents plus modérés. De quoi bousculer un parti traditionnellement porté à choisir des profils modérés, pragmatiques, capables de séduire au-delà de sa base. Michael Pucker, vous êtes à Washington. Derrière cette poussée de la gauche, un concept, un néologisme qui ne trouve pas vraiment d'équivalent français. Ce concept, c'est un enjeu absolument central, c'est l'électabilité.
9: La capacité à gagner, les chances d'être élu, le potentiel électoral, c'est tout ça qu'on entend en fait par ce terme un peu barbare d'électabilité. Et chez les démocrates, cette préoccupation n'est pas nouvelle. Dans un pays ancré au centre droit ou à droite, où beaucoup d'élections se jouent à quelques points seulement, la tentation a longtemps été de choisir le candidat susceptible de parler au-delà de sa propre base, quitte à préférer le profil le plus consensuel à celui qui enthousiasme le plus. Cette stratégie, rappelle le politologue Gary Jacobson de l'université de San Diego en Californie, eh bien cette stratégie a longtemps porté ses fruits.
10: Ça a payé en 2006 et en 2018, par exemple. En choisissant des modérés, ils ont gagné des sièges républicains. Les élites poussent traditionnellement pour des candidats consensuels. Et par le passé, elles obtenaient souvent gain de cause.
9: Oui, mais depuis, le doute s'est peu à peu installé.
3: Oui, qu'est-ce qui a changé ?
9: D'abord, l'état d'esprit de la base démocrate. Deux élections de Donald Trump, un pays profondément polarisé, et chez beaucoup de démocrates, une frustration grandissante à l'égard de leurs dirigeants, perçus comme tétanisés, dépassés, trop prudents. Hans Noël est professeur à l'université Georgetown.
11: Il y a le sentiment que plusieurs dirigeants modérés au pouvoir n'ont pas fait assez, qu'ils manquent d'audace, n'attaquent pas assez Donald Trump, indépendamment de leur positionnement sur les questions progressistes. Ce sentiment renforce la faction la plus à gauche qui grandit au sein du Parti démocrate.
9: D'où une question de plus en plus présente à la veille des midterms. Pourquoi continuer à choisir des candidats en fonction de ce que pourraient penser les électeurs du centre ou ceux du camp adverse? Pourquoi ne pas voter tout simplement pour le candidat qui porte le mieux les préoccupations de la base? Un changement de stratégie, de paradigme électoral, moins focalisé du coup sur l'électorat modéré.
3: Mais alors, sans l'électorat modéré, est-ce que les démocrates peuvent encore l'emporter?
9: C'est tout le débat, et ceux qui répondent par l'affirmative pointent la mobilisation. Les campagnes des candidats progressistes ont souvent beaucoup moins d'argent, moins de soutiens institutionnels, mais beaucoup ont été remarquablement menées, grâce notamment aux militants.

0: Harry Jacobson.
1: Ils font du porte-à-porte et mobilisent des bénévoles. Ils compensent leur manque d'argent en mobilisant la base. Et ça marche car les gens sont en colère, enthousiastes, portés par un mouvement. C'est ce qui se passe dans ces campagnes locales.
0: Le pari, c'est donc d'enthousiasmer pour mieux aller chercher ceux qui ne votent plus ou votent peu. Une stratégie dont les partisans invoquent un précédent évident, Donald Trump lui-même. Il ne s'est jamais vraiment demandé comment devenir plus acceptable aux yeux du camp adverse. Il a au contraire assumé toujours un discours très clivant, populiste, réussi à faire entrer dans le jeu politique des électeurs qui votaient peu ou plus du tout. Une partie de la gauche démocrate se demande donc aujourd'hui si elle ne pourrait pas tenter elle aussi ce pari. Hans Noël.
2: C'est un risque. Certains électeurs sont ravis avec ces candidats plus tranchés, mais d'autres s'en inquiètent, sont mal à l'aise avec l'étiquette gauchiste. Cela risque de s'éloigner du parti, de voter républicain ou tout simplement de s'abstenir. La question, c'est quel groupe d'électeurs sera le plus nombreux.
0: Et c'est la question de novembre. Les candidats progressistes mobiliseront-ils plus qu'ils n'effraient ? L'establishment démocrate, lui, en doute encore et serre les dents.
3: Oui, Michael, est-ce qu'on sait quel peut être l'impact sur le parti en cas de victoire de ces candidats de l'aile gauche en novembre?
0: Alors, il serait gonflé à bloc. S'il l'emporte, le courant progressiste pourrait brandir ses résultats comme la démonstration que son modèle, sa stratégie est valide. Mais pour Gary Jacobson, on n'en est pas encore là.
4: La question de l'électabilité reste entière et sera testée en novembre. Le verdict des urnes déterminera si cette faction pèsera sur la présidentielle de 2028 ou si elle sera sanctionnée. Si ces candidats perdent ou si les démocrates sous-performent malgré le contexte national actuel qui leur est plutôt favorable, je vous garantis que l'aile gauche du parti sera désignée comme la seule responsable.
0: C'est donc quitte ou double pour la gauche. En cas de victoire, le courant pourrait être en mesure de redéfinir la direction du parti. En cas de défaite, eh bien, le règlement de compte interne serait sévère. À noter une déconvenue venue doucher l'euphorie des démocrates socialistes cette semaine. Une de leurs candidates données gagnante a échoué à la primaire pour le poste de gouverneur dans le Wisconsin. C'était mardi.
3: Ouais, comment on analyse cette défaite? Qu'est-ce qu'elle signifie?
0: Bien que les vieux réflexes ont la vie dure et surtout que le souci d'électabilité des candidats reste extrêmement puissant chez les démocrates. Francesca Hong, c'était le nom donc de cette candidate novice de l'aile gauche, a échoué d'un cheveu face à son concurrent plus modéré, pourtant donné favorite quelques jours plus tôt seulement. Elle a vu l'establishment démocrate se mobiliser contre elle avec un argument phare. Dans le Wisconsin, état pivot par excellence, elle risquait tout simplement de faire perdre le parti en novembre. Un groupe conservateur avait d'ailleurs dépensé des millions pour tenter de la faire élire, de favoriser sa victoire, tant les républicains la considérée comme l'adversaire la plus facile à battre.
3: L'analyse de Michael Pucker à Washington.
5: République démocratique du Congo, à présent, l'épidémie d'Ebola progresse à une rapidité rarement observée.
6: Objectif donc, que ces professionnels de santé deviennent opérationnels très rapidement.
5: La réponse des autorités de RDC qui ont peut-être tardé à signaler l'épidémie.
7: Sur le terrain, les acteurs disent manquer de moyens.
8: Trouver des traitements et un vaccin, une urgence face à une épidémie qui progresse à toute vitesse.
3: Oui, plus de 2000 morts déjà en 3 mois seulement. C'est presque autant que la dernière grande épidémie d'Ebola qui a frappé la République démocratique du Congo en 2 ans seulement. Et le problème, c'est que le pic de la transmission n'a pas encore été atteint, selon l'OMS, qui s'est donné mardi 3 mois pour inverser la tendance. Dans l'est de la RDC, la riposte a du mal à s'organiser. Dans ce contexte, les guérisseurs traditionnels veulent apporter leur aide à la lutte contre Ebola. Notre correspondante Sophie Douce est partie à leur rencontre.
9: Dans le cabinet de Mimi Kumbu, les patients défilent. Un jeune homme souffre de fièvre, de vomissements et de migraines depuis une semaine. Il raconte que le traitement des médecins n'a pas marché. Alors des amis lui ont conseillé d'aller voir cette guérisseuse.
10: J'ai consulté, on m'avait remis de comprimés, mais j'ai pas vu de changement. Au début, on m'a parlé de fièvre et la malaria, mais en fin de compte, c'est pas ça.
9: Mimi Kumbu travaille comme phytothérapeute depuis 35 ans. Dans sa clinique privée, elle soigne ses patients avec ses remèdes à base de plantes médicinales. C'est son père, lui aussi guérisseur, qui lui a appris ce savoir ancestral.
11: Il y a des plantes, il y a des écorces, il y a des feuilles que j'utilise. Il y a aussi des poudres et des argiles. Il y a plein de poudres, de l'huile.
9: Elle n'en dira pas plus sur la composition de ces remèdes qu'elle garde secrète, mais Mimi Kumbu l'assure, les résultats sont positifs.
11: Bon, les plantes naturelles ici au Congo, ça soigne plusieurs maladies. Donc je peux soigner la stérilité, des infections, prostate, de virus dans le sang. C'est possible de soigner même quelqu'un qui a les boules. Là, ce n'est pas un problème de tâtonnement.
9: Alors, cette guérisseuse n'a encore jamais traité de malade d'Ebola et pour l'heure, il n'existe aucun vaccin ni traitement homologué contre la souche du virus qui touche la RDC. Mais comme elle, de plus en plus de tradis praticiens congolais prétendent avoir trouvé la recette miracle pour soigner cette fièvre hémorragique très mortelle.
12: Si on avait les Bluetooth, ça pouvait être bien.
9: Sur son téléphone, Jean-Claude Lutumba Bouzangou, le président du comité des tradis praticiens en RDC, guette les nouvelles de l'évolution de l'épidémie. Un de ses collègues assure avoir guéri plusieurs malades.
13: Qu'il a envoyé à moins 3 cas confirmés guéris.
9: Des affirmations impossibles à prouver sans évaluation scientifique. Alors que les équipes médicales peinent à endiguer la flambée sur le terrain, les guérisseurs traditionnels se sentent marginalisés et aimeraient prendre part à la lutte.
13: C'est un peu écœurant de voir qu'on ne fait pas appel à nous. C'est comme si nous sommes mis hors des côtés alors que nous sommes dans le système de santé.
9: Dans les zones rurales, face au manque de structures de santé, ces derniers constituent souvent un premier recours pour l'accès aux soins des familles les plus démunies. En RDC, leur profession est reconnue et encadrée par l'État.
13: On a estimé que 80% des populations rurales ont recours à cette médecine. Et dans les milieux urbains, la plupart des cas qui sont soumis aux soins palliatifs et des cas de maladies chroniques ont comme dernier rempart la médecine traditionnelle. Donc quand on a tout essayé partout, on s'est dit bon, on doit aller mettre en médecine traditionnelle.
9: Dans l'est de la RDC, une région minée par des décennies de conflits où les services de l'État sont souvent absents, l'intervention médicale se heurte à la défiance d'une partie de la population. Plusieurs centres de traitement ont été pris pour cible par les familles des victimes. Une colère légitime, estime l'épidémiologiste Prince Kipanga. Pour ce professeur à l'école de santé publique de l'université de Kinshasa, les guérisseurs pourraient aider à restaurer la confiance avec les soignants.
14: Mettez-vous à la place de membres de la communauté qui perd un membre de sa famille, ça peut être son fils, son frère ou sa sœur, et il y a un, deux qui meurent comme ça. Et quand ils cherchent à avoir la réponse aux services de santé modernes ou bien aux autorités, ils n'ont pas la réponse, ils perdent la confiance, ils vont utiliser des recours alternatifs. Et ces recours-là sont basés sur la confiance. Donc ils ont confiance aux tradis praticiens.
9: Sans vaccin, le seul moyen de briser la chaîne de transmission est de retrouver et d'isoler les cas suspects. Pour le professeur Kipanga, les guérisseurs pourraient permettre de renforcer la surveillance, mais à condition d'être encadrés par les spécialistes pour éviter d'aggraver la propagation du virus.
14: Si on implique les tradis praticiens dans l'intervention, les tradis praticiens vont nous aider à filtrer les cas, donc à diagnostiquer les cas, à dépister les cas. Or, ça c'est le premier objectif. Donc, ils vont orienter les cas vers la médecine moderne qui a les moyens pour diagnostiquer les cas d'Ebola. Et là, on va augmenter le dépistage.
9: Pour l'heure, seuls 75% des personnes contacts ont fait l'objet d'un suivi. Selon l'OMS, c'est encore loin de l'objectif de 95%, le seuil nécessaire pour endiguer l'épidémie.
3: Sophie Douce, on vous retrouve à Kinshasa, capitale de la République démocratique du Congo. On a entendu votre reportage, ces guérisseurs traditionnels permettent donc de détecter les cas. Mais est-ce qu'ils ne contribuent pas aussi à aggraver l'épidémie plutôt que de pousser les malades à se faire directement dépister?
15: C'est difficile à dire, mais ça n'arrange rien. Leur présence complique l'intervention médicale en retardant le dépistage. Mais en même temps, ces guérisseurs ont la confiance des populations. Ils peuvent aussi transmettre des messages de prévention, de sensibilisation. Il est encore difficile de convaincre les habitants d'alerter les services de santé en cas de symptômes. Ebola, c'est une maladie très mortelle qui génère beaucoup de peur. Aujourd'hui, on a des familles qui ont perdu des dizaines de personnes. Beaucoup de soignants sont morts. Les habitants hésitent à aller dans les centres de traitement par peur d'être contaminés ou de mourir loin de leur famille.
3: Ouais, justement, Sophie, on en est à plus de 2000 morts aujourd'hui. Est-ce qu'on sait pourquoi cette épidémie progresse si vite ?
15: Ce qu'il faut comprendre, tout d'abord, c'est que la détection de l'épidémie d'Ebola a été très tardive. Les chercheurs pensent que le virus a commencé à circuler dans l'est du pays dès le mois de janvier, alors que l'épidémie n'a été déclarée officiellement que le 15 mai. Donc cela a laissé le temps au virus de s'infiltrer dans les communautés. L'épicentre de l'épidémie se trouve dans une zone minée par les conflits. Des dizaines de groupes armés commettent des massacres contre les civils. La présence de l'État est très faible, les structures de santé manquent de moyens. Donc c'est très compliqué pour les les équipes médicales d'intervenir. Il y a tout à faire. Il faut construire des centres de traitement, des hôpitaux, monter des laboratoires. Enfin, c'est une zone minière où les mouvements des populations sont intenses. La promiscuité sur les sites d'orpaillage favorise la transmission et le virus se transmet par contact avec des fluides corporels comme la sueur ou le sang, les vomissements.
3: Ouais, dans le fond, pourquoi c'est si difficile d'éradiquer l'épidémie ? Qu'est-ce qui manque ?
15: C'est très difficile parce que d'abord, il n'existe aucun vaccin ni traitement homologué contre la souche du virus qui circule actuellement. C'est une souche rare, elle s'appelle Bondibugyo. Mais plusieurs vaccins candidats sont à l'étude. Un vaccin expérimental ARN messager, c'est la même technologie que le vaccin contre le Covid-19 d'AstraZeneca. Il est actuellement développé par l'université d'Oxford. Fin juillet, un premier volontaire a été vacciné. Mais il faudra encore attendre plusieurs mois avant de trouver un vaccin pour arrêter l'épidémie. En attendant, les spécialistes vont tester dans les prochaines semaines le vaccin Hervébo. C'est le vaccin homologué lors des précédentes épidémies. L'avantage de ce vaccin, c'est qu'il est déjà disponible, il est sûr, mais tout l'enjeu sera de déterminer le niveau d'efficacité sur la souche Bondibugyo.
3: Sophie Douce, à Kinshasa, l'OMS se réunira en urgence mardi prochain à Genève pour faire le point sur la riposte à cette épidémie. Des villes et des villages coupés en deux par la frontière, c'est notre série de la semaine.
12: C'est où la frontière ?
16: Au milieu du restaurant.
17: Il y a juste une petite subtilité ici. Les toilettes sont en Belgique.
18: Quand il arrive quoi que ce soit, on s'entraide toujours.
19: La question n'est pas de savoir si nous le faisons ensemble, mais comment. Et nous devons le faire au mieux. Donc, nous nous faisons confiance.
20: Peut-être que nous sommes un exemple pour l'Europe. Trouver un chemin sans se battre.
3: On vous emmène ce matin dans un tout petit village à cheval entre l'Espagne et le Portugal, Rio Norte de Castilla. Le nom espagnol avec une douzaine d'habitants, une trentaine pour Rio de Honor, côté portugais. Ici, on parle deux langues distinctes, mais on partage aussi beaucoup de choses. C'est le reportage de Valérie Demont.
21: Hola, Chimena.
22: Chimena est installée depuis 10 ans à Rio Norte de Castilla avec son mari et ses deux enfants. Elle nous accompagne dans ce village paisible où résonne le son des oiseaux.
23: Oui, nous sommes du côté espagnol. Mais bon, si on marche 2 minutes, on est au Portugal. Plein de gens pensent que la rivière, c'est la frontière et ils traversent la rivière et pensent qu'ils sont au Portugal. Je leur dis, eh ben non, vous êtes encore en Espagne.
24: Je vois où est la frontière. Portugal, Rio de Honor en portugais. Et ce que je vois, c'est qu'il y a une différence visible sur le sol. C'est-à-dire qu'on a du bitume du côté espagnol, on a des pavés du côté portugais.
23: Tous les villages portugais conservent les pavés. Oui, là tu es au Portugal. Ici, on se connaît tous. Et il y a une chose curieuse. Tous les gens du village sont des membres des mêmes familles. Mais attention, l'idiosyncrasie des Portugais est très différente de celle des Espagnols. Même s'ils sont tous presque des mêmes familles, cette frontière invisible divise plus que tu ne le penses.
21: Divide más de lo que tú puedes imaginar.
22: Chimena nous emmène au restaurant de Maria du côté portugais où on mange plutôt qu'en Espagne. Les horaires différents entre les deux pays lui font parfois perdre la tête.
25: Comme ici, il y a une heure en moins, les gens appellent pour réserver pour manger à 13 heures. Et moi, je leur demande, mais 13 heures de chez toi ou de chez moi ? Parce que si c'est 13 heures de chez toi, c'est midi chez moi. À la fin, c'est un désordre pas possible et personne n'arrive à la bonne heure.
22: Luis, espagnol, 71 ans, marié à une portugaise, vient prendre son café ici, car du côté espagnol, il n'existe ni bar, ni restaurant. De l'humour, il n'en manque pas.
26: Ici, la guerre, ce sont toujours les Espagnols qui gagnent. On est moins, mais on gagne. Bien sûr, ici, on se comprend tous. Mais ici, il y a une quarantaine d'années, on avait un dialecte entre les deux villages, le Rio Nerense, mais plus personne ne le parle pratiquement. C'est tellement dommage.
27: Una pena auténtica. Vai botar as ovelhas.
26: Voilà comment on parlait entre nous.
22: À quelques mètres, Ana Maria, une Espagnole, mais de maman portugaise, laboure son terrain au Portugal. On se mélange, mais pas totalement.
25: On a tous des terrains des deux côtés, au Portugal et en Espagne. Ici, tout est mélangé. Celui qui n'est pas marié en Espagne est marié au Portugal. Ma mère, par exemple, s'est mariée en Espagne. Quand il arrive quoi que ce soit, on s'entraide toujours. Les Portugais aident plus parce qu'ils sont plus nombreux que dans la partie espagnole. Bon, après, chacun a son territoire, comme je dis. Les Espagnols, ce sont des Espagnols. Les Portugais, des Portugais.
22: Retour du côté espagnol, Carlos, à la tête d'une maison de tourisme rural, vient de laisser sa fille monter dans le bus scolaire. Le sens de la communauté est presque une nécessité.
19: Par exemple, le côté espagnol amène l'eau potable et du côté portugais, il s'occupe des eaux résiduelles. Tout le commerce et la restauration sont du côté portugais. Donc le côté espagnol dépend du côté portugais pour des besoins basiques. On se sent donc comme une communauté, une unité.
22: À une trentaine de minutes en voiture, rencontre avec le maire de la partie espagnole, Francisco Guerra.
0: Évidemment, ça aurait été mieux que ce soit un village unique, soit espagnol, soit portugais, pour que cela fonctionne mieux. À la fin, nous avons des services des deux côtés, qui supposent des dépenses de chaque côté, et le village espagnol est loin d'être une grande ville.
22: Les habitants commencent aussi à récupérer ensemble des fêtes comme celle de la mascarade, pas plus tard qu'en janvier dernier. José Preto est le trésorier portugais de la ville dont dépend un Rio de Honor. Au détour d'un café au bar de l'association des voisins, il sait que le dépeuplement guette ce village.
1: On essaye toujours de faire en commun les choses. On a plusieurs fêtes en commun et on implique les deux villages, parce qu'il ne faut pas oublier que nous sommes peu nombreux. À chaque fois, cela devient plus difficile. Il faut que les gens au moins aient une activité pour ne pas rester dans leur coin et vivre ensemble. Sinon, chacun serait chez soi, à la maison.
22: La rencontre à la frontière des deux vierges espagnoles et portugaises des deux églises au mois d'août sera l'occasion de fraterniser encore plus.
3: Valérie Demont à la frontière hispano-portugaise. Demain, dernier épisode chez nous à Bâle. Tout un monde, c'est fini pour aujourd'hui, mais l'émission s'écoute et se réécoute en tout temps. 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Je vous rappelle aussi l'adresse de l'émission, toutunmonde@rts.ch. On répond en général à toutes celles et ceux qui nous écrivent. Bonjour Philippe Girard.
2: Bonjour Cédric.
3: La suite, c'est On en parle avec vous. Quel est le menu ce matin?
2: Alors on va parler de la rentrée scolaire, hein, puisque c'est tout soudain. Et la question de la sécurité sur le chemin de l'école tracasse évidemment pas mal de parents. On va donc essayer de les rassurer, de leur donner des conseils, des pistes de réflexion pour qu'ils puissent faire des choix judicieux et éclairés comme nous l'avons été hier par cette magnifique éclipse.
3: Eh ben, on va écouter tout ça avec attention. On en parle, c'est dans 3 minutes. Et tout de suite, les infos d'Audrey Mondy. Il est 8h31 sur RTS Première.
4: Un immeuble en feu au centre de Lausanne. Un incendie s'est déclaré peu après 5h du matin à l'avenue de la Harpe. Le sinistre a nécessité un important déploiement de pompiers et le toit du bâtiment devra être démonté. Le feu est désormais maîtrisé, il n'y a pas de blessés. 18 personnes ont dû être évacuées. Jusqu'à 35 degrés en pleine, la canicule actuelle devrait atteindre son pic aujourd'hui. Le Conseil fédéral s'est réuni hier pour la première fois depuis fin juin. Il renonce pour l'heure à déclarer l'état d'urgence face aux chaleurs et à la situation de sécheresse. Et alors que l'école reprend lundi dans plusieurs cantons, celui de Vaud annonce des nouvelles mesures pour faire face à la canicule. Les autorités cartographieront leurs 700 bâtiments scolaires pour identifier les locaux les plus touchés et installer notamment des ventilateurs de plafond. Des centaines de milliers de personnes les yeux rivés vers le ciel dans toute la Suisse. On a observé hier soir l'éclipse solaire tant attendue. Les sommets notamment ont été pris d'assaut. L'Espagne, où l'éclipse était totale, a accueilli plusieurs millions de visiteurs et déployé 25 000 policiers pour garantir la sécurité autour des sites d'observation. Et autre image spectaculaire, l'Etna qui est entrée depuis quelques jours en éruption. Les touristes affluent donc vers la Sicile pour voir la lave couler le long des flancs de la montagne. Le principal aéroport de l'île Catane reste fermé. 3 jours après le séisme en Colombie, le nouveau président est sous le feu des critiques. Alors que le pays déplore désormais plus de 260 morts, Abelardo de la Espriella a refusé l'aide internationale et l'envoi d'équipes de secours étrangères sur le terrain. Le président s'est finalement rétracté. Il a déclaré hier l'état d'urgence économique pour mettre en place de nouvelles mesures. Le concours Eurovision de la chanson change ses règles. Un pays en guerre ne pourra plus accueillir la compétition. Traditionnellement, c'est le pays vainqueur qui devient l'hôte de l'édition suivante. Avec cette annonce, l'Union européenne de radio-télévision ne vise aucun pays en particulier, mais rappelons qu'Israël a failli remporter l'Eurovision les 2 dernières années. Une première médaille d'or pour la Suisse en athlétisme. Jason Joseph, sacré champion d'Europe sur 110 mètres et c'était hier soir à Birmingham. Le Ballois de 27 ans a enfin décroché ce titre qui manquait à son palmarès. Et moins de réussite par contre au championnat européen de natation. Hier à Saint-Denis, le jeune voix Roman Mitiukov a terminé au pied du podium sur 200 mètres d'eau. Le Tessinois Noé Ponti, lui, a signé le meilleur chrono européen de la saison lors des qualifications pour la finale du 100 mètres papillon. Une finale à suivre tout à l'heure à 18h30 en images sur RTS2.
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2: Bonjour à toutes, bonjour à tous, bonjour Quentin Boulen.
6: Bonjour Philippe.
2: On prend le chemin de l'école ce matin, enfin pas nous, hein, mais nos enfants, et puis pas maintenant, mais tout bientôt.
6: Bah oui, lundi c'est la rentrée scolaire, hein, et les enfants vont reprendre le chemin de l'école, un chemin qui peut être semé d'embûches et dangereux, principalement à cause de la circulation routière. Avec notre invité, on donnera des conseils aux parents pour réorganiser le chemin de l'école de son enfant pour qu'il soit le plus en sécurité possible.
2: La fumée passive, on pourrait croire que c'est une préoccupation d'un autre temps avec l'interdiction généralisée de fumer dans les lieux publics, et pourtant ça reste encore un sujet de discorde et potentiellement de santé publique. On fera le point sur le sujet vers 8h45. Et puis on vous retrouvera, Quentin, pour parler de troubles de la vision juste après les infos.
6: Quatrième épisode de notre série sur les troubles visuels. Aujourd'hui, on va s'intéresser à la presbytie, un trouble naturel de la vision lié à l'âge qui réduit la capacité de l'œil à faire la mise au point de près. Mais on verra que l'on n'est pas tous égaux face à cela et surtout on verra qu'il y a différents moyens de corriger la presbytie.
2: Envie de tout plaquer ou de prendre une autre direction, envie de trouver ou donner un autre sens à sa vie. C'est ce qu'on appelle communément la crise existentielle. Comment la traverser? Qu'est-ce qui se joue vraiment dans ces moments-là? C'est les questions que nous traitions à notre guichet en avril dernier. On vous en propose un florilège d'extrait à partir de 9h20. Vous rendre la vie plus facile, c'est notre devise. On en parle et on va s'employer à le faire jusqu'à 10h. Bienvenue.
5: Philippe Gérard
2: et Sophia Muller en régie ce matin. Lundi, c'est la rentrée dans la majorité des cantons romands. Des milliers d'écolières et d'écoliers vont reprendre le chemin de l'école. Mais un chemin qui peut être semé d'embûches, Quentin.
6: Oui, entre les passages piétons non sécurisés, les pistes cyclables à traverser, les trottinettes électriques sur les trottoirs ou les chauffards, aller à l'école peut s'avérer assez dangereux. De plus, lorsque l'on est enfant, on n'a pas tous les réflexes qui sont encore développés pour se déplacer dans la circulation et surtout pour évaluer les dangers. En ce sens, l'ATE, l'Association Transport et Environnement, donne des conseils et des recommandations pour aider les parents à assurer la sécurité de leur enfant lorsqu'ils se rendent à l'école.
2: Et nous avons le plaisir de recevoir dans nos studios Corinne Kibora. Bonjour.
7: Bonjour.
2: Vous êtes la responsable du Pédibus à l'ATE, l'Association Transport et Environnement. Alors, l'ATE recommande de s'entraîner, de découvrir avec son enfant le chemin jusqu'à l'école. Comment on s'y prend ?
7: Alors, tout simplement, je dirais que il faudrait le faire avant le commencement de l'école, un jour de congé, quand tout le monde a le temps. Ça permet de se familiariser avec ce chemin. Il faut aussi choisir le bon itinéraire qui soit le plus sûr possible. Et puis, ça permet aussi de repérer les points de vigilance, par exemple un carrefour mal éclairé ou une sortie de parking. Et puis, apprendre gentiment à son enfant la règle d'or quand on doit traverser une route, à savoir s'arrêter, regarder, écouter et ensuite traverser.
6: Et qu'est-ce qu'un parcours sécurisé finalement ? Comment il faudrait le définir ? Quelles sont les règles si on peut les définir ?
7: Alors, un parcours sécurisé ou acceptable, il va dépendre de plusieurs facteurs. Il va dépendre, comme vous l'avez dit, déjà de l'âge de l'enfant, parce qu'un petit enfant n'a pas la taille pour repérer tous les dangers, n'a pas les réflexes nécessaires. Il y a aussi le type de trajet, la longueur, le dénivelé, puis aussi, évidemment, les dangers qu'on trouve sur la route. Alors, il faudra éviter les routes à fort trafic ou à vitesse élevée. On note aussi les nœuds de circulation, comme vous l'avez dit, quand il y a plusieurs véhicules, etc. Il y a aussi la vitesse qui peut être problématique. Les passages étroits, les chantiers, les obstacles. Voilà, c'est tous des éléments qui vont déterminer si le chemin de l'école est dangereux ou pas.
2: Vous parlez de l'âge, Corinne Kibora. À partir de quel âge, en fait, un enfant peut être considéré comme autonome et donc on peut le laisser aller seul à l'école, sur le chemin de l'école?
7: Alors encore une fois, ça dépendra de ce chemin. Si vous avez un chemin qui est complètement piéton, ce qui serait l'idéal dans la vie, eh bien un enfant déjà petit pourrait aller tout seul à l'école. Mmh. Maintenant, c'est évidemment pas le cas dans notre réalité. Et donc, c'est seulement à partir de 10-12 ans qu'on estime qu'un enfant est capable véritablement d'estimer les dangers, de ne pas courir sur la route pour aller chercher un ballon, par exemple, et donc d'être totalement autonome.
6: À noter aussi que c'est pas forcément le chemin le plus rapide qui est le plus sécurisé. Donc, il faut peut-être pas hésiter à prendre un détour pour peut-être allonger le chemin, du coup, se réveiller un peu plus tôt le matin pour prendre plus de temps pour aller à l'école.
7: En effet, et d'autant plus que le chemin de l'école, c'est pas juste un trajet d'un point A à un point B. C'est pour les enfants une expérience sensorielle. C'est la découverte du monde. C'est son quartier. C'est là où on noue ses premières amitiés. Je pense que les auditrices et les auditeurs qui nous écoutent ont tous une anecdote dont ils se souviennent sur leur chemin de l'école. Et c'est vraiment un tiers-lieu où l'enfant apprend un peu son autonomie.
2: Bah d'ailleurs, vous parlez d'anecdotes. Si vous en avez justement à partager avec nous, n'hésitez pas à le faire au 0800 108 208, c'est le numéro de notre répondeur, ou alors par vocal au 076 206 12 12.
6: Corinne Corriba, sur la page internet de l'ATE dédiée au chemin de l'école, que l'on met d'ailleurs en lien sur notre page internet onenparle.ch, vous mettez en garde contre les parents taxis, ces parents qui amènent leur enfant à l'école en voiture. Pourquoi il faudrait éviter ça ?
7: C'est un peu un cercle vicieux. On peut imaginer que certains parents amènent leur enfant en voiture par mesure de sécurité, mais ce faisant, ils mettent en danger tous les enfants qui sont aux abords de l'école. Donc c'est vraiment à éviter.
6: Et si on le fait, quelles sont les bonnes règles à suivre ?
7: Alors, quand on n'a pas le choix et qu'on doit vraiment prendre une voiture, l'essentiel, c'est de ne pas aller devant l'école, mais de se parquer un peu plus loin, dans des endroits dédiés, soit un dépose-minute si ça existe, soit un parking, soit un peu plus loin pour faire les derniers mètres à pied.
6: De façon générale, pourquoi aller à l'école en marchant, c'est une bonne chose pour l'enfant, notamment pour le préparer à aller à l'école ?
7: Alors, comme je l'ai dit, c'est une expérience de tous les jours. Et puis, en plus, en marchant, il fait de l'exercice. Il arrive frais et dispo à l'école et prêt à se concentrer.
6: Il est possible pour les parents de s'organiser et de mettre en place des lignes de pédibus. Expliquez-nous en quelques mots ce que c'est et comment il faut s'y prendre pour mettre en place ces lignes.
7: Alors, un pédibus, c'est tout simplement un groupe d'enfants qui va à l'école à pied, accompagné par un ou plusieurs adultes. À partir de deux familles, on peut déjà créer une ligne de pédibus qui se signale par des arrêts sur le parcours où les enfants rejoignent la ligne. Et ça, ça permet justement de pallier à d'éventuels déficits ou dangers sur la route. Et puis, ça permet aussi aux parents de gagner du temps, en fait, en se partageant les trajets durant la semaine.
6: Toutes les lignes de pédibus existantes en Suisse, environ 400, je crois. Elles sont disponibles sur le site internet pédibus.ch. On vous le met aussi sur notre page web. Corinne Kibora, assurer un chemin sécurisé pour aller à l'école est une obligation fédérale, c'est inscrit dans la Constitution. Que faire si l'on estime que le chemin qui mène jusqu'à l'école de son enfant n'est pas assez sûr ?
7: Alors, en effet, il faut réagir, il faut se mettre à plusieurs. On peut s'adresser à l'association de parents d'élèves qui est une interface importante entre l'école et la commune. On peut aussi s'adresser à l'ATE parce que nous proposons aussi une démarche qui s'appelle les plans de mobilité scolaire où sur mandat de la commune, on va vraiment analyser ce chemin de l'école, analyser les déficits et proposer des recommandations à la commune pour des aménagements.
6: Et ne pas hésiter peut-être à contacter directement la commune aussi, j'imagine.
7: Alors oui, c'est possible, mais c'est toujours bien d'être conseillé pour le faire de la manière la plus judicieuse possible.
6: L'ATE a mis en place un concours au sein des écoles Walk to School. Expliquez-nous ce que c'est et comment ça fonctionne.
7: Alors, ça s'adresse aux enseignants de la 1H à la 8H. Il faut s'inscrire sur le site de l'ATE. C'est un concours qu'on peut mettre en place n'importe quand durant l'année. Et durant deux semaines, les enfants sont motivés à venir à l'école à pied ou à vélo, en mobilité active, et récoltent des points.
6: Et c'est quoi le but là derrière, au final ?
7: Eh bien voilà, d'entraîner la mobilité active, dans le sens où on sait que les enfants qui ont une mobilité active seront les adultes qui vont ensuite adopter ce mode pour toute la vie.
6: Donc voilà, pour les enseignants qui nous écoutent, il est possible de contacter l'ATE, l'association Transport Environnement, pour mettre en place Walk to School, un concours interclasse qui permet d'entraîner et de sensibiliser les écoliers à aller à l'école à pied en toute sécurité. Dernière chose, Corinne Kibora, le 18 septembre aura lieu la journée internationale à pied à l'école. Qu'est-ce qui est prévu lors de cette journée ?
7: C'est une journée qui met en avant l'enfant dans l'espace public de manière assez festive. Il y a des cortèges qui sont organisés, mais c'est aussi l'occasion de tester des lignes pédibus. C'est aussi l'occasion de tester le concept de rue scolaire, à savoir de fermer la rue devant l'école pour laisser toute la place aux enfants qui, je le rappelle, ont aussi leur place dans l'espace public. Et je crois que si on aménage l'espace public pour les enfants, on l'aménage aussi pour les seniors, pour les personnes à mobilité réduite et finalement pour toute la population.
2: Et donc ça se passera le 18 septembre dans toute la Suisse romande ?
7: Dans toute la Suisse romande, au Tessin également. C'est durant la semaine de la mobilité.
2: Voilà ce qu'on pouvait dire donc sur le chemin de l'école. Merci beaucoup Corinne Kibora d'être venue nous en parler en direct dans cette émission. Je rappelle que vous êtes responsable du Pédibus à l'ATE, l'Association Transport et Environnement. Je vous souhaite une excellente journée et puis une bonne rentrée.
7: Merci beaucoup, à vous aussi.
2: À suivre, la fumée passive, les risques pour la santé et des conseils pour cohabiter entre personnes fumeuses et non fumeuses.

0: 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C'était le dernier single d'Amel Bent. L'interdiction de fumer est devenue la norme dans les lieux publics, mais on peut encore être exposé à la fumée des cigarettes dans certaines situations. Marie Tchoumi nous en parlait en avril dernier, à la faveur d'une nouvelle plateforme nationale dédiée justement à la fumée passive.
1: C'est un site internet qui a été lancé à la mi-avril par l'Association Suisse pour la Prévention du Tabagisme en collaboration avec la Ligue Pulmonaire Suisse. Ça s'appelle passivesmoke.ch et son objectif est effectivement de mieux informer sur l'exposition à la fumée passive, sur ses dangers et les démarches possibles. Cette fumée passive qui n'a pas complètement disparu, loin de là.
0: Ouais, pourtant, on a le sentiment que ça appartient à une autre époque, à un temps où la fumée était partout.
1: Ouais, c'est vrai qu'avant, on y était exposé ou qu'on aille dans les restaurants, au travail et même dans les trains. Souvenez-vous.
2: Au CFF, on est démocratique. Des compartiments fumeurs et non-fumeurs sont prévus dans une proportion de 50% pour les uns et 50% pour les autres.
3: Et si vous êtes un gros fumeur ?
4: Non, je me considère comme un fumeur moyen. Je fume moins d'un paquet par jour.
3: Vous fumez
4: un
3: beaucoup ?
4: Paquet maximum.
3: Vous fumez beaucoup dans le train ?
4: Oui, pendant les trajets, je dois vous dire que ça m'occupe.
3: Donc vous montez systématiquement dans les compartiments fumeurs ?
4: En principe, pas toujours. Parce que par exemple, dans certains wagons internationaux, les wagons à compartiments, où on est serré à 6 ou 8 personnes, donc je parle des wagons avec le couloir transversal, ça m'arrive des fois d'aller en non-fumeur et de sortir dans le couloir pour fumer ma cigarette.
1: Voilà une archive de la TSR des années 70. Depuis, les wagons fumeurs ont disparu. Les CFF les ont supprimés il y a un peu plus de 20 ans. Mais les fumeurs, eux, sont toujours là. Et par conséquent, l'exposition à la fumée l'est aussi, même si elle a changé de forme. Aujourd'hui, ce n'est plus dans les transports qu'on peut la subir, mais souvent à la maison, quand l'odeur de cigarette remonte de l'appartement du dessous ou arrive depuis le balcon voisin.
0: Et là, on est souvent démunis. Alors, qu'est-ce qu'on peut faire concrètement quand on est importuné par des voisins fumeurs? Quels sont les leviers possibles? Pour nous suggérer des solutions, un invité, Benoît Périard, bonjour.
5: Bonjour.
0: Merci d'être avec nous. Vous êtes le chargé de communication de l'Association Suisse pour la Prévention du Tabagisme, à l'origine justement du site passivesmoke.ch. La fumée passive, ça peut être très incommodant, l'odeur notamment. Mais est-ce que c'est dangereux pour la santé des effluves qui passent par le sol de l'appartement du dessous, par exemple?
5: Oui, alors oui, c'est incommodant, mais surtout c'est mauvais pour la santé. Et les études nous montrent qu'il n'y a pas de quantité minimale avec laquelle on serait sans danger. Tout type enfin toute quantité de fumée passive est dangereuse pour la santé.
1: Également les aérosols des vapes, parce que voilà, il y a aussi la cigarette électronique.
5: Maintenant, il y a la cigarette électronique. C'est effectivement des aérosols, parce que ça s'appelle souvent des vapotes ou comme ça, mais c'est pas de la vapeur. Donc c'est vraiment un aérosol avec plein de produits chimiques à l'intérieur qui, selon les analyses, en tout cas, contient des plusieurs composants qui sont carcinogènes. Et donc c'est aussi un problème. D'ailleurs, pour les lieux publics fermé, c'est aussi interdit, comme la cigarette. Ça montre bien qu'on est là sur quelque chose aussi qui est pas bon pour la santé.
1: Qu'est-ce que vous remarquez? Est-ce que les gens se plaignent surtout de la fumée passive dans leur logement, ou est-ce aussi le cas dans des espaces communs, les terrasses, les parcs?
5: Alors, chez nous, là, à AT Suisse, on reçoit très régulièrement des emails pour nous demander de l'aide et qu'est-ce qu'ils peuvent faire et tout ça. C'est pour ça, d'ailleurs, qu'on a voulu faire la plateforme. Et il y a pas mal de problèmes de voisinage, effectivement. Mmh. Ça peut être soit dans des immeubles ou des bâtiments qui sont un peu vieux et où il y aurait des infiltrations, soit par le plancher, par exemple. Ça peut être des ventilations communes, des prises, tout ça. Aussi, en termes de balcons. Également, il y a des gens qui s'inquiètent sur les places de jeu en disant voilà, nos enfants sont là, est-ce que c'est dangereux? Ils nous demandent des informations. Donc c'est pour ça qu'on a sur le site parlé aussi directement pour les populations, pour les enfants, est-ce que c'est dangereux? Enfin, la réponse est oui chaque fois, mais les personnes âgées. Et donc il y a ces deux types de soucis, en tout cas, où nous, on reçoit des demandes et des questions.
1: On est d'accord qu'en Suisse, il n'existe pas de loi qui interdit de fumer, excepté dans les lieux publics fermés. Ça, c'est la seule interdiction.
5: Voilà, c'est exactement ça. Il n'y a pas de loi.
1: Mais chez nos pays voisins, c'est un peu différent. Ils sont plus sévères.
5: Ça dépend des pays. Je sais qu'en France, en tout cas, il y a par région des endroits où c'est interdit de fumer sur les places de jeu, tous les endroits où il y a des enfants, tout ça. Bon, on a l'exemple en Italie, c'est juste la ville de Milan, mais il est carrément interdit de fumer à Milan.
0: Dans toute la ville.
5: Dans toute la ville.
1: Ce qui n'est pas tellement respecté, hein. J'ai pu.
0: D'après nos informations.
5: Voilà, oui, je pense que c'est pas forcément évident. Là, ils ont en tout cas essayé de mettre quelque chose d'assez coup de poing, mais difficile à faire respecter.
0: Bah parce que c'est bien joli d'interdire, mais il faut pouvoir faire appliquer après.
5: Exactement. Et puis, mais d'ailleurs, dans les cantons ici, Genève, ils ont, il y a un nouveau principe depuis, je crois, l'an dernier, où il est interdit, par exemple, de fumer dans divers lieux publics ouverts, comme les arrêts de bus, comme ça. Et effectivement, il y a cette question de comment faire respecter.
1: Par contre, il n'est pas interdit de fumer chez soi, dans son logement. Donc, très concrètement, en tant que locataire, quels sont mes droits? Qu'est-ce que je peux faire si j'ai un voisin fumeur et ça me dérange?
5: Oui, alors vous avez tout à fait raison, hein, c'est pas interdit de fumer dans son logement. Le seul problème, c'est quand ça vient déranger les autres personnes, et comme il n'y a pas de loi, ça peut être un peu difficile. C'est pour ça qu'on a dans le site toute une section par rapport aux démarches possibles. Et la première chose qu'on conseille, on a parfois suivi des gens qui ont fait plein de démarches, hein, la première chose, c'est d'essayer de parler de manière, on va dire, pacifiste et calme avec le voisin qui fume, et de trouver un accord à l'amiable.
0: D'entrer en dialogue avec lui, trouver un moment peut-être où vont fumer sur le balcon, et puis quand on n'y est pas, nous.
5: Exactement. Ou par exemple un endroit, on pourrait dire, on prend l'exemple, il y aurait une chambre des enfants où les gens ils fument depuis la fenêtre, en leur demandant est-ce que vous seriez d'accord d'aller fumer plutôt sur le balcon, des choses comme ça. C'est la première chose. Et après il y a d'autres démarches qui sont possibles. Si on peut rien faire avec ça, écrire à la gérance. Et on donne des conseils, je ne vais pas avoir le temps de tout détailler, mais on donne des conseils, des lettres types, etc. Et après, il y a différentes procédures jusqu'où on peut aller.
0: Et tout ça, on le trouve donc sur cette plateforme passivesmoke.ch, hein, plein de suggestions, d'actions qu'on peut faire quand on est justement accommodé par la fumée passive.
5: L'idée, c'était de faire une boîte à outils pour les gens qui ont ces soucis. On a pris un petit peu toutes les questions qu'on a, et si possible qu'ils aient pour chacun, parce que chaque situation est différente, un début de réponse en tout cas, et des idées, des démarches.
0: Je rappelle l'adresse de ce site, passivesmoke.ch. Vous trouverez bien sûr le lien sur notre propre page, rts.ch/, on en parle. Merci beaucoup pour ces informations, Benoît Périard.
5: Merci de nous accueillir.
0: Chargé de communication à l'Association Suisse de Prévention du Tabagisme. Une bonne journée. Et puis comme toujours, si vous souhaitez réagir, si vous avez des réactions par rapport à ça, si vous avez des mauvaises expériences ou des bonnes expériences peut-être avec vos voisins fumeurs, non-fumeurs, hein, ces relations un peu toujours sensibles, eh bien faites-nous en part au 076 206 12 12.

La ritournelle, l'artiste français Sébastien Tellier. Je vous rappelle que ça n'est pas parce que nos guichets sont en pause qu'on en parle, n'est plus une émission interactive. Vous pouvez nous écrire, nous proposer des sujets, réagir par email à onenparle@rts.ch. Et puis comme on fait de la radio, on aime bien vous entendre. Alors le moyen le plus simple, c'est d'enregistrer un vocal et de nous l'envoyer via votre messagerie préférée au 076 206 12 12. On va prendre des nouvelles de l'actualité à 9h pile et puis juste après le quatrième épisode de notre série Plein la vue, vous saurez tout sur la presbytie.

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1: A tout de suite donc sur RTS Première, c'est l'heure des infos, il est 9h.
0: Émilien Verdon.
2: Les yeux rivés vers le ciel, des centaines de milliers de personnes dans toute la Suisse ont observé hier soir l'éclipse solaire tant attendue. Les sommets notamment ont été pris d'assaut pour profiter d'une vue dégagée sur le spectacle. Au-dessus de Genève, le Salève a fait le plein. Les photographes présents sur place comme l'artiste Étienne Français n'ont pas perdu une miette du phénomène.
3: J'essaye de trouver un truc un peu poétique parce que de toute façon les photos rapprochées, les photos de télescope... Voilà, il y en aura déjà pas mal, quoi. Et là, avec les nuages, j'essaye de faire un peu une composition artistique. En fait, ça crée une illusion d'optique, parce qu'on a l'impression que c'est le nuage qui vient manger la partie de lune, en fait, qui cache.
4: Vous aviez l'œil derrière l'objectif, vous avez aussi un peu profité sans faire les photos ?
3: Eh ben, ça, c'est un peu stressant. En fait, j'ai l'impression de pas assez avoir profité, effectivement. Rien que les gens qui sont là, c'est sympa. Les gens discutent et communient un peu, en fait, autour de cet événement.
2: Propos recueillis par Guillaume Martinez. Deux incendies en moins de 24 heures au centre de Lausanne. Ce matin, peu après 5 heures du matin, un sinistre s'est déclaré à l'avenue de la Harpe. Personne n'a été blessé, mais l'intervention a nécessité un important déploiement de pompiers et de policiers. Le feu est désormais maîtrisé. 18 personnes ont dû être évacuées. Le toit du bâtiment devra être démonté. Nouvelle alerte canicule en Suisse, le Valais passe en degré 3. Dès aujourd'hui, à Neuchâtel, 40 arbres morts de la sécheresse ont été abattus. Vaud veut cartographier les établissements scolaires à risque. Il veut protéger les enfants de la chaleur en prenant des mesures. Bonne nouvelle de cette météo, l'énergie solaire, la production a augmenté jusqu'à 17% en juin et juillet en France. Trois jours après le séisme, une polémique éclate en Colombie alors que le bilan s'élève désormais à plus de 260 morts. Abelardo de la Espriella a refusé l'aide internationale et l'envoi d'équipes de secours étrangères. Le président s'est finalement rétracté, mais limite toujours l'aide aux pays alliés sur le terrain. C'est l'incompréhension. Les détails avec notre correspondante à Medellín, Najet Benrabah.
5: L'urgence économique que je propose permettra de créer un fonds dit du miracle pour réunir l'ensemble des dons nationaux et internationaux.
6: Ces mots sont ceux du président Alberto de la Espriella lors d'une conférence de presse ce mardi, mais sans le moindre détail à ce moment-là sur les équipes de secouristes internationaux attendues sur place. Une hésitation qui, pour Laura Bonilla, politologue et sous-directrice de la Fondation Pares, Paix et Réconciliation, relève de l'erreur politique.
7: Ce gouvernement vit avec un complexe dû à la présence de nombreux outsiders et des gens qui n'ont aucune expérience dans le secteur public. Ils pensent que les problèmes se résolvent avec la volonté exclusivement. Ce sont des erreurs de débutants qui mettent en péril tout ce que la Colombie a construit pendant des décennies à travers des relations diplomatiques.
6: Pourtant, la Colombie n'a pas les moyens de se passer de cette aide internationale.
7: Il y a des zones, par exemple Buenaventura. Nous, en tant que fondation, nous y avons un bureau. Les secouristes sont de la Croix-Rouge, mais il y en a très peu. C'est pas parce qu'ils ne veulent pas, mais c'est parce que ce sont des zones abandonnées ou éloignées, ou avec moins d'infrastructures pour recevoir de l'aide.
6: Du côté du gouvernement, on explique cette décision par un manque de personnel. N'étant en poste que depuis 6 jours, le président n'avait pas encore nommé l'ensemble des directeurs d'agence, dont celui chargé justement de la gestion des catastrophes naturel. Ces choses faites, les premières équipes de secouristes en provenance du Mexique et des États-Unis sont arrivées en Colombie.
2: Consommation d'alcool, l'Allemagne veut serrer la vis, bière, vin mousseux en présence des parents, c'est fini. Le pays autorisait jusqu'ici aux ados des 14 ans d'en boire, s'y accompagner. Objectif, protéger les jeunes. Nekes Maladie salue cette mesure. Notre voisin européen est l'un des plus gros consommateurs au monde. La Suisse sera la capitale de l'intelligence artificielle l'an prochain à l'occasion d'un sommet qui aura lieu à Genève. Le Conseil fédéral en a fixé les grandes lignes et se réjouit de mettre en avant les atouts économiques du pays. Plusieurs gouvernements, organisations internationales feront le déplacement. L'ancienne directrice générale du CERN a été nommée comme déléguée. L'événement devrait coûter quelques 6 millions de francs. En athlétisme, Jason Joseph est le nouveau champion d'Europe du 110 mètres haies. Le Ballois conquiert le 14e titre suisse dans des championnats d'Europe depuis 1934. Lui qui a connu des hauts et des bas dans sa carrière connaît enfin la consécration en extérieur. Patrick Delétro. Alors,
8: champion d'Europe en salle du 60 mètres haies en 2023, puis en extérieur, médaille de bronze aux Européens à Rome en 2024, finaliste du 110 mètres haies aux Mondiaux de Budapest aussi, il remporte en 2025 sa première course en Ligue de Diamants. Mais Jason Joseph a aussi eu cet incroyable moment d'arrêt l'an dernier en finale des Mondiaux de Tokyo, comme perturbé par un inhabituel excellent départ. Il s'arrête net et peine à comprendre ce qui lui arrive. Tout est oublié, évidemment. Et hier soir, après un départ correct, il reprend centimètre par centimètre pour l'emporter en réalisant son meilleur temps cette saison. Champion d'Europe, en pleine possession de ses moyens, avec une marge de progression encore dans les départs, le Ballois peut espérer enfin se battre pour le podium mondial l'an prochain et olympique dans 2 ans.
2: Et ces championnats d'Europe d'athlétisme sont à suivre, bien évidemment, sur la RTS. La météo, le temps est généralement ensoleillé ce jeudi, malgré quelques passages nuageux en cours de journée. Ils seront plus volumineux dans les Alpes et des orages ne sont pas totalement exclus. Les températures, elles, continuent de grimper puisqu'on attend jusqu'à 35 degrés cet après-midi. Demain, on reprend les mêmes et on recommence, et samedi aussi. Samedi, où le ciel pourrait basculer du côté pluvieux de la force, si vous me permettez l'expression, le thermomètre chutera de plusieurs degrés.
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0: Philippe Gérard.
1: Troubles de la vision et crise existentielle. Alors, pas de lien entre les deux. Quoique, ça se discute. Ce sont les deux sujets qui vont nous occuper dans l'heure qui suit. Soyez les bienvenus si vous nous rejoignez. La crise existentielle, c'est le thème du guichet que nous ouvrions en avril dernier. On en entendra quelques extraits vers 9h20. Avant cela, place au quatrième épisode de notre série sur les troubles visuels. Et pour celui-ci, je vais sortir ma loupe parce que pour lire mon texte, on s'intéresse à la presbytie aujourd'hui avec vous, Quentin Boulogne.
2: Oui, les fameuses loupes, celles que l'on redoute tous, car elles veulent dire que l'on vieillit. Et porter des lunettes pour voir de près alors que l'on n'en a jamais porté au cours de notre vie, ça peut donner un petit coup de morale parfois. Mais rassurez-vous, Philippe, la presbytie, c'est normal et il y a des moyens de la corriger. Petite définition de ce trouble visuel pour commencer avec Arthur Hammer, ophtalmologue.
3: La presbytie, ça correspond à un processus naturel de vieillissement de l'œil, particulièrement au niveau de la capacité d'accommodation du cristallin, qui est la lentille naturelle de l'œil. Pour voir de loin, le cristallin, cette lentille naturelle, a une forme plate, et pour voir de près, ce cristallin va s'arrondir, et c'est ceci qu'on appelle l'accommodation. Avec l'âge, ce cristallin se rigidifie petit à petit et la puissance du muscle ciliaire qui contrôle cette accommodation réduit aussi avec l'âge, et ce qui fait que le cristallin est de plus en plus bloqué, entre guillemets, en position plate. Il a de plus en plus de mal à s'arrondir, donc de plus en plus de mal à augmenter la puissance dioptrique de l'œil. On commence à avoir du mal à voir de près, donc on éloigne le journal au début, et puis ensuite on met des lunettes de lecture. Et ça commence typiquement autour de la quarantaine, donc on dit en moyenne entre 40 et 45 ans, mais il y a beaucoup de variabilité. Il y a des patients chez qui ça commence à 38, et puis d'autres qui sont pas gênés jusqu'à 59. Évidemment, les patients myopes s'en rendent compte plus tard. C'est pas que le processus commence forcément plus tard, mais c'est juste que la myopie, par définition, c'est un œil qui a une puissance dioptrique qui est trop forte, donc il fait voir net de près sans accord.

0: cristallin qui est une lentille qui est dans l'œil se détache et là le cristallin commence à vieillir. Donc le cristallin c'est comme un gros oignon et avec les années il y aura de plus en plus de couches. Donc le cristallin c'est une des trois choses qui grandit encore au cours de la vie avec le nez et les oreilles. Et donc du coup ce cristallin va prendre aussi plus de place dans l'œil. D'ailleurs il peut faire augmenter la pression de l'œil avec les années. C'est pour ça d'ailleurs qu'il faut contrôler la pression intraoculaire à partir de 40 ans. Et donc, en fait, quand on est bébé, on voit net le bout de notre nez et ça diminue tout doucement, mais seulement on ne s'en rend pas compte parce que la distance qui va commencer à nous gêner, c'est la distance de lecture et la capacité accommodative va commencer à devenir problématique pour la distance de lecture à peu près à 40 ans. Donc, à 40 ans, on se dit « Oh là là, j'y vis, mais en vrai, non, c'était progressif. »
1: Le cristallin est une des trois choses qui grandit tout au long de notre vie avec les oreilles et le nez. Alors ça, je ne savais pas du tout.
2: À retenir.
1: Bon, revenons plutôt à notre presbytie. Donc, à part la grosse loupe, Quentin, c'est quoi les moyens qui nous permettent de la corriger?
2: On les passe en revue avec notre spécialiste de la vision.
0: La presbytie, on va avoir besoin de focaliser la lumière quand on regarde de près. Le cristallin qui fait sa mise au point, il le fait à un certain moment quand vous regardez de près. Donc, c'est un système qui est dynamique. Il va changer la correction entre le loin et le près. Il va changer sa capacité accommodative entre le loin et le près. Donc, il faut quelque chose soit qui est dynamique, soit qui nous permette de viser au bon endroit au bon moment. C'est pour ça qu'on a des verres progressifs où on vise dans le haut du verre pour voir loin et on vise dans le bas du verre pour voir près. Si on met une seule correction pour corriger la vision de loin et la vision de près, ça ne va pas fonctionner. Le verre progressif, ça va être la solution la plus répandue. Et souvent quand même la solution qui va donner la meilleure vue, parce qu'on peut vraiment viser au bon endroit, au bon moment. On peut aussi le faire en lentille de contact, mais c'est un peu plus compliqué parce qu'on peut pas viser dans la lentille de contact comme on peut viser dans un verre progressif. La lentille de contact, elle est en place sur l'œil et on va devoir mélanger les deux corrections et c'est vraiment le cerveau et le patient qui va devoir se concentrer sur la bonne image au bon moment.
2: On parle aussi des fois de verre de lecture. Pour corriger la presbytie, ça c'est quoi les avantages et les inconvénients par rapport à un verre progressif par exemple?
0: Le verre de lecture, il va y avoir qu'une seule correction. Finalement, c'est la correction du bas du verre progressif qui est étendu dans toute la lunette. Donc ça va donner un champ de vision qui est plus large. Ça va être aussi souvent une lunette qui va être moins onéreuse qu'un verre progressif. Par contre, l'inconvénient, ça va être effectivement que, par exemple, pour utiliser l'ordinateur, selon la correction que vous avez, ça va des fois pas être adéquat. Puis il va falloir toujours l'enlever, la remettre. Et puis après, on a aussi les loupes. Ça, c'est encore différent, les loupes. Les loupes, ça va vraiment être une correction qui va être la même sur l'œil droit et sur l'œil gauche. Et ça va être aussi des verres qui vont être moins précis, qui peuvent potentiellement aussi tirer un petit peu sur les muscles oculaires. Donc, à long terme, c'est moins conseillé. Ça peut dépanner, mais ça peut quand même générer de la fatigue. Ça ne va pas abîmer les yeux, on ne va pas avoir de maladie oculaire, mais on va générer de la fatigue oculaire.
1: Émilie Coinu, optométriste à Neuchâtel, à votre micro, Quentin Bollone. Quentin, combien ça coûte ces verres progressifs?
2: Les prix varient, mais ça coûte pas mal plus cher que des verres classiques. Et il est possible qu'il faille les changer, puisque la presbytie peut évoluer avec le temps.
1: Et concernant la chirurgie, quelles sont les possibilités pour corriger la presbytie en intervenant directement sur l'œil?
2: Il y en a plusieurs. Arthur Hammer, ophtalmologue spécialiste en chirurgie réfractive et qui exerce au Centre Suisse Visio de Beau-Rivage à Lausanne, les énumère.
3: La méthode de choix, c'est vraiment le LASIK pour les patients qui n'ont pas encore de cataracte ou qui ne sont pas encore éligibles aux extractions qu'on appelle de cristallin clair, qui correspond à une opération de cataracte anticipée au final. Donc le LASIK, ce qu'on fait, c'est qu'on a un profil d'ablation qui est particulier à la presbytie. Donc on va corriger le défaut visuel de base, myopie, hypermétropie, astigmatisme. Et en plus, on va favoriser un œil un peu plus pour de loin et l'autre un peu plus pour de près. La quantité de plus pour de loin, plus pour de près varie pour chaque patient en fonction de leur tolérance et ça, c'est testé avant l'opération. Et en plus de ça, le profil d'ablation induit ce qu'on appelle des aberrations sphériques pour allonger la profondeur de champ. Et ça permet à chaque œil de créer une pseudo-accommodation, si vous voulez. Donc on a une pseudo-accommodation par cette profondeur de champ, et en plus, comme on a un œil qui voit un peu plus de près, on augmente encore un peu plus cette pseudo-accommodation, et les deux yeux ensemble vont permettre de voir de loin jusqu'à près sans lunettes. Et ce principe qui avait été développé sur les lasers a ensuite été copié par l'industrie des lentilles pour la cataracte, et ils ont mis exactement

0: Même principe de qu'on appelle EDOF, EDOF pour Extended Depth of Field dans la lentille. L'avantage, je dirais, du LASIK à ce niveau-là, c'est que on a la pseudo-accommodation de profondeur de champ qu'on met au niveau de la cornée, mais les patients souvent qui sont presbytes ont encore une petite capacité d'accommodation dans la lentille. Donc on a les deux qui se surajoutent l'une à l'autre. Alors que quand on met un implant dans l'œil, ben, l'implant plastique, il a plus de capacité d'accommodation. On a juste la pseudo-accommodation.
1: Préciser hein, encore Philippe qu'il existe différents types de lasers hein, pour faire ces opérations et les techniques pour corriger la presbytie peuvent donc varier selon les machines utilisées. À noter que le LASIK, hein, c'est le type de laser que l'on a utilisé dans notre exemple, est un des plus répandus ici en Suisse.
2: Mais étant donné que la presbytie évolue avec le temps, j'imagine qu'il y a des risques que l'on doive de nouveau porter des lunettes, en fait, pour corriger sa vision après l'opération.
1: Bah, effectivement, étant donné que ça risque d'évoluer, il est possible qu'il faille corriger de nouveau, d'une façon ou d'une autre, avec des lunettes ou une nouvelle opération. Vous dire aussi, Philippe, hein, qu'il est possible, en général, de faire des retouches gratuitement l'année qui suit l'opération. Mais passé ce délai, il faudra de nouveau payer le prix d'une nouvelle opération qui est, je le rappelle, environ 2000 francs par œil pour une opération réfractive au laser.
2: Et puisqu'on parle d'opération, Quentin, quels sont les risques finalement que ça se passe mal et à quoi faut-il être particulièrement attentif quand on décide de se faire opérer des yeux?
1: Bah, la crainte de devenir aveugle, hein, c'est certainement pour ça que la plupart des gens hésitent à se faire opérer des yeux. Une inquiétude qui revient constamment chez les patients d'Arthur Hammer.
0: Ce que je dis souvent aux patients, parce que tous les patients sont anxieux, c'est que premièrement, ne pas être anxieux serait anormal. Ensuite, la deuxième chose, c'est que le risque de complications sévères est très très faible. Aujourd'hui, nous avons énormément de sécurité qui sont déjà implémentées dans le laser. Tout le bilan préopératoire, bien sûr, permet aussi d'éliminer énormément de choses. Et nous avons aussi un énorme filet de sécurité après. C'est-à-dire que un patient qui va avoir un peu d'excès d'inflammation ou quelque chose qui peut laisser une petite opacité qui peut gêner un peu avec la vision, donc c'est pas une perte de vision sévère, mais c'est par exemple, il voit une ou deux lignes de moins. Donc ce risque-là, on estime qu'il est d'environ 1 sur 3000. Et nous avons un énorme filet de sécurité aujourd'hui pour deux choses. Il y a des nouvelles gouttes qui existent depuis quelques années qui permettent d'enlever les cicatrices. Donc, première chose. Et deuxième chose, avec des lasers de resurfaçage, on arrive à régulariser des cornées extrêmement irrégulières. Donc, on a des patients qui ont, par exemple, eu des infections avec des lentilles de contact, qui est la cause numéro un d'infection de la cornée. Nous arrivons à régulariser les cornées, de récupérer des visions quasiment normales. Donc, des petites opacités, des petites irrégularités après une chirurgie au laser, c'est d'autant plus facile à régulariser. Donc, ça veut dire que même si c'est pas ce 1 sur 3000, la grande majorité d'entre eux, on arrive à les ramener, à leur faire récupérer leur ligne. Et le risque de perte de vision sévère, on estime que c'est moins de 1 sur 10 000. Donc c'est très très rare et honnêtement il faudrait un enchaînement de complications qui soit mal géré, soit pas géré à temps. Finalement la clé dans la chirurgie réfractive c'est d'avoir un suivi rigoureux et proche. Donc on voit les patients le lendemain de l'opération à 1 semaine, à 1 mois et à 3 mois et les patients sont informés que pour quel que soit l'aléa qu'ils nous contactent. C'est préférable de venir nous voir pour rien que de laisser faire et d'avoir un problème.
1: Le suivi s'effectue aussi principalement avec des gouttes antibiotiques et anti-inflammatoires à mettre dans les yeux pendant 7 jours. Des larmes artificielles sont aussi nécessaires pendant plusieurs semaines afin de s'assurer que l'œil ne s'assèche pas, car il faut un petit peu de temps pour que la production de larmes redevienne normale. Et il faut aussi absolument éviter de se frotter les yeux. Et donc, dans certaines situations, il peut être recommandé de porter pendant quelques jours des coques lorsque l'on dort afin d'éviter de se toucher les yeux pendant la nuit.
2: Voilà, un suivi régulier après une opération des yeux, c'est essentiel pour s'assurer qu'il n'y ait pas de complications. On va retenir ça pour la fin de ce 4e épisode de votre série dédiée aux troubles oculaires, Quentin Bohlen. Demain, dernier épisode.
1: Oui, il sera dédié à la cataracte, un trouble visuel dû lui aussi principalement au fait de vieillir.
2: À demain.
1: À demain.

0: Je pense à vous, le Belge Pierre Demer. Et nous, on va un peu penser à nous dans les meilleurs moments du guichet dont on parle.
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0: On va parler de crise existentielle, ce moment où l'on se questionne sur le sens de notre vie, sur les choix qu'on a faits et parfois l'envie de tout plaquer ou de prendre une autre direction. La crise existentielle, c'était le thème de notre guichet du 23 avril. Avec Jérôme Timmerman, nous avions convié deux spécialistes pour répondre à vos questions sur ce sujet. Aline Muller-Guidetti, bonjour à vous.
2: Bonjour.
0: Et bienvenue.
2: Merci.
0: Vous êtes psychologue FSP, vous êtes fondatrice d'un cabinet spécialisé en psychologie de l'orientation et du travail à Lausanne. Vous co-signez également un livre, S'orienter pour la vie, c'est son titre, paru aux éditions Qui plus est. Aline Muller-Guidetti, autrefois, on parlait surtout de crise de la quarantaine ou de la cinquantaine, hein, on l'associait plutôt à un comportement masculin, avec l'envie de retrouver un semblant de nouvelle jeunesse, soit en s'achetant une moto, une grosse bagnole, ou bien en changeant d'épouse, car qu'est-ce qu'on appelle exactement une crise existentielle ou une crise de milieu de vie du point de vue psychologique ?
2: Oui, alors la crise existentielle, déjà, elle peut arriver à différents moments. C'est vrai que celle du milieu de la vie, ben, c'est la plus connue. Parce que, au milieu, donc professionnellement, on regarde déjà un peu en arrière. On peut avoir une sorte d'ennui professionnel. Enfin voilà, on s'est bien construit professionnellement. Les enfants, si on en a, grandissent, donc on a aussi plus d'espace pour soi. Et puis le corps change parce que les femmes arrivent en ménopause avec plein de symptômes et le corps qui nous dit que le temps qui passe. Et puis les hommes aussi avec l'andropause. Donc il y a différents phénomènes où cette crise est bien connue, mais finalement ça peut arriver à différents moments de vie, soit déclenché par un événement, soit un peu marquant, traumatisant. On peut penser au deuil, au divorce, ou alors à différents moments de vie, il y a des choses qui font, des étapes qui font que on se sent plus aligné. Donc c'est une posture où on sent une sorte de disharmonie intérieure, on a perdu des repères, on ne sait plus trop qu'est-ce qui est important pour soi, quelles sont ses valeurs, on peut même remettre un peu les croyances. Moi je me suis beaucoup intéressée aussi à la crise écologique et sociale, donc un peu une vision du monde qui peut être complètement différente de ce qu'on avait avant et on porte à faux. Et puis c'est aussi une perte de repères extérieurs dans le sens qu'on remet en question aussi ses modes de vie. Donc il peut y avoir une perte de confiance en soi, on peut se sentir perdu, démuni.
3: Ce qui est intéressant, c'est que ça peut survenir à la fois après des gros bouleversements dans la vie ou l'ennui. Ça peut vraiment apparaître à n'importe quel moment de notre parcours, en fait.
2: Oui, exactement. Puis des fois, on ne sait pas trop, mais on ne se sent plus à sa place. C'est des gens qui peuvent venir consulter. Alors par rapport au burn-out, qui aurait un épuisement, c'est plutôt des gens qui se sentent un peu perdus, ils sont un peu fatigués, mais c'est une sorte de lassitude.
0: Vous identifiez facilement, justement, burn-out ou dépression et crise existentielle?
2: Oui, le burn-out, on est plus dans quelque chose où il y a vraiment un épuisement, que ça soit émotionnel, physique, physiologique. Alors que la crise existentielle, déjà, elle est un peu plus large. Le burn-out sera plus soit lié à la parentalité, soit lié au travail. On remet un peu en question tout. Puis ce qu'on a vu, en tout cas, dans le cadre du travail, le burn-out, c'est des gens qui aiment souvent les tâches qu'ils font, qui sont très investis dans leur travail, mais leur contexte leur convient plus à cause de performances, de modèles organisationnels. Puis dans la crise de sens, on va plus être dans des gens qui aiment bien leur travail, l'ambiance, les collègues, qui ont des fois même un peu d'ennui au travail, mais qui ont une perte de sens par rapport à leur activité, à ce qu'ils font.
0: Voilà notre première invitée, Aline Muller-Guidetti, psychologue, et à vos côtés Céline Metz. Bonjour à vous.
4: Bonjour.
0: Vous êtes coach certifié en transition de vie et de carrière. Vous êtes aussi fondatrice de Divine Coaching, Divine au pluriel et au féminin. Peut-être un mot de présentation justement de Divine Coaching, c'est justement pour répondre à des besoins de changement de vie particuliers que vous avez fondé.
4: Oui, tout à fait, parce que moi je m'adresse particulièrement aux femmes, et puis aux mamans. J'ai créé Divine Coaching, c'est né de mon histoire personnelle, c'est souvent comme ça que ça se passe. Effectivement, c'est un accompagnement pour les femmes suite à leur maternité, suite à ce basculement, ce bouleversement dans leur vie. Souvent, le point d'accroche est cette volonté professionnellement peut-être de changement. C'est des conséquences un petit peu de la maternité. Et Divine Coaching vient, en tout cas, j'ai créé ça pour effectivement accompagner ces femmes qui se retrouvent dans des situations où il y a eu des virages assez importants dans leur vie professionnelle et personnelle, parce que les deux restent intimement liés. Et je viens les accompagner avec des outils de coaching.
3: Comment ça se passe alors l'accompagnement? Si on vient à votre rencontre et puis qu'on vous dit bah ça va plus, je ne trouve plus de sens à ma vie, vous proposez quoi alors concrètement? Vous avez un plan d'action que vous leur proposez?
4: Alors tout à fait, parce que dans le coaching, c'est exactement ça, c'est-à-dire qu'on fonctionne avec des objectifs et des plans d'action. On est vraiment sur des objectifs qui vont être mesurables, sur un court terme. Donc on travaille avec des outils où on va mettre en place des choses qui vont être possibles et réalisables. Ça, c'est très très important dans le coaching, parce que sinon on arrive dans des situations où on peut être frustré. C'est-à-dire que si j'ai envie de faire quelque chose mais que c'est absolument pas réalisable avec ce que j'ai aujourd'hui, ça ne peut pas fonctionner. Donc là, dans le coaching, on est vraiment sur du plan d'action et des choses qui sont très très mesurables dans un temps donné.
3: Un temps donné, juste si on arrive à donner une précision,
4: c'est maximum un an.
3: Maximum un an, vous essayez d'avancer. Et puis peut-être un mot sur le profil des personnes qui s'adressent à vous généralement, enfin plutôt leurs besoins, leurs requêtes. À quelles requêtes est-ce que vous répondez en particulier?
4: Alors, les requêtes à la base, elles peuvent être extrêmement larges, extrêmement floues. C'est-à-dire, je me sens pas bien, je suis pas à ma place. On reste vraiment dans des, je pense, dans un vocabulaire qui va être extrêmement proche sur les demandes de base. Mais effectivement, l'objectif du coaching, c'est cette première demande qu'on appelle une demande initiale, va conduire au fil des séances à vraiment une problématique qui va être extrêmement précise. Et où est-ce que j'ai envie d'aller vraiment? Qu'est-ce qui aujourd'hui concrètement me gêne et qu'est-ce que vraiment j'ai envie de régler et de mettre en place?
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0: Bonjour Michael.
5: Bonjour. Oui, alors j'appelle pour partager mon expérience. Donc j'ai travaillé pendant très longtemps dans une entreprise dans laquelle je me suis beaucoup impliqué. Je faisais des journées très longues et j'ai fini par me personnifier en fait à cette entreprise. Et à un certain moment, je ne me suis plus reconnu dans les valeurs en fait de l'entreprise. Et c'est à ce moment-là que j'ai eu vraiment une crise, dans le sens une remise en question de ce que j'avais fait de ma vie, en fait, de ce que j'étais en train de faire. Et donc voilà, donc aujourd'hui, je ne travaille plus dans cette entreprise, je cherche quelque chose d'autre, plus en ligne avec mes valeurs.
0: Donc c'était un problème de valeur, un problème de sens, en fait, le sens de votre travail qui ne vous convenait plus?
5: Tout à fait, c'était une perte de sens, absolument, c'était une perte de sens. Je me posais la question du pourquoi, en fait, j'étais en train de faire quelque chose qui ne correspondait plus à ce qu'il avait pu être. Et alors, je ne savais pas si c'était l'entreprise qui avait changé ou si c'était moi qui avais changé. Mais en tout cas, il y avait vraiment ce décalage qui s'était installé.
0: Vous avez un projet, Michael, maintenant que vous avez quitté cette entreprise?
5: Alors, le projet, ça va être déjà de me reconstruire à titre personnel, parce que j'avais beaucoup investi sur le plan professionnel et donc je me suis passablement délaissé. Donc là, c'est un projet de reconstruction en titre personnel. Et puis ensuite, dans un second temps, ce sera trouver ma voie dans mon professionnel, quelque chose qui puisse correspondre à mes valeurs et à mes compétences.
0: Merci beaucoup, Michael, d'avoir partagé cela avec nous. Il y a beaucoup de choses dans ce que vous dites. Il y a d'une part le monde du travail. On voit que ça a une très, très grande importance, justement, dans ces crises existentielles. Souvent, tout à coup, la perte de sens, on se donne à fond dans son travail. Et puis, tout à coup, on remarque que ça nous correspond plus. Alors, est-ce que c'est l'entreprise qui change? Est-ce que c'est nous qui changeons? Comment on interprète ça, Aline Muller-Guidetti, peut-être?
6: Alors, je trouve que c'est un très bon témoignage. En tout cas, merci pour l'avoir fait. C'est vrai que c'est assez significatif. On entend beaucoup l'idée de décalage. On investit tellement la sphère professionnelle dans notre société. On se valorise beaucoup cette identité professionnelle. D'ailleurs, quand on rencontre quelqu'un qu'on connaît pas, oui, c'est « Ah, qu'est-ce que tu fais dans la vie ?» Et on va pas dire « Ah, bah, je fais du tennis tous les samedis oui. ». On va vraiment dire « Voilà, je suis psychologue, etc. Mm-hmm. » Donc, on l'investit beaucoup et on est aussi dans une société qui survalorise les injonctions à la performance, à la réussite, au bonheur autour du travail. Donc, des fois, à un moment, des fois, ça nous convient plus, soit parce qu'on est sursollicité au travail, à être performant, à progresser, et puis ça correspond plus à nos besoins intérieurs. Puis là, le corps vient nous dire, ou l'esprit dira, voilà, il y a quelque chose qui fonctionne plus et je dois changer. Donc là, dans ma pratique, c'est la question des valeurs qui est ressortie, donc questionner ses valeurs, ses croyances. Et puis j'aime bien aussi amener, on va réfléchir aussi, qu'est-ce qui est en miroir par rapport à la société? Ce que je ressens, finalement, c'est assez juste, puis ça montre qu'il y a du mouvement et de la flexibilité. Donc c'est plutôt positif.
0: La psychologue Aline Muller-Guidetti avec Céline Metz, coach en transition de vie. On les retrouvera tout à l'heure dans la suite de ces morceaux choisis de notre guichet sur la crise existentielle. Et elles reviendront sur le témoignage de Michael qu'on vient d'entendre. Pour l'heure, musique.

0: Ain't No Mountain High Enough, c'était Marvin Gaye et Tammy Terrell. Il n'y a pas de montagne assez haute. Ça pourrait presque être une devise quand on traverse une crise existentielle, puisque c'était le thème du guichet dont on vous propose de redécouvrir des extraits aujourd'hui. On retrouve Aline Muller-Guidetti, psychologue qui réagit au témoignage de Michael qu'on entendait tout à l'heure. Michael qui a démissionné de son travail, il ne se reconnaissait plus dans celui-ci. Il avait besoin d'être en conformité avec ses valeurs.
1: En fait, on vit une crise identitaire. Tout à coup, on ne sait plus trop qui on est, pourquoi on fait ça. Donc, on va remettre en question ses valeurs, son sentiment de compétence. Et puis, il y a en général des émotions qui sont associées, de la tristesse, ça peut être de l'anxiété, voire de l'angoisse, sentiment d'impuissance, perte de confiance. Ça peut amener, dans certains cas, on avait discuté, à la dépression. Mais pas dans tous les cas, ça va dépendre un peu de l'ampleur. Si aussi il y a d'autres facteurs peut-être de vie, je sais pas, si on vit un décès ou un divorce en même temps, bah ça peut peut-être accentuer les choses. Et puis les études montrent que il y a des corrélations en tout cas entre les crises existentielles et le burn-out et la dépression. Donc avoir du sens, se sentir en cohérence et aligné avec ce qu'on fait, c'est protecteur contre la dépression et le burn-out.
0: Ce qui est intéressant peut-être aussi dans le témoignage de Michael, c'est que il y a clairement ces deux volets. Il y a le stop, on peut plus, on arrête. Mais après, il y a l'après, justement. Il y a qu'est-ce qu'on fait après? Et c'est peut-être là que vous intervenez, Céline Metz, vous qui êtes coach justement en transition de vie. Une fois qu'on a dit stop, qu'on a tout plaqué, comme Michael l'a fait, il a quitté son job. Comment on fait pour redessiner un projet, se redéfinir autrement dans un autre travail quand on n'a pas encore l'idée de ce qu'on va faire?
2: Alors, je vais revenir justement sur le système de valeurs, parce que pour moi, c'est essentiel. On est tous constitués d'une dizaine de valeurs, qu'on appelle des valeurs donc qui sont héritées, souvent donc via l'éducation, via l'école, enfin nos parents. Et puis, ces valeurs, c'est un peu notre colonne vertébrale psychique, c'est-à-dire qu'on a un besoin de les nourrir par des actions. Par exemple, avec ce témoignage, on peut avoir quelqu'un, effectivement, qui, dans son travail, a oublié, a bafoué peut-être certaines de ses valeurs. Et donc, il est arrivé dans un état d'épuisement, dans un état où je ne me reconnais plus, je ne suis plus moi, je suis pas à ma place, je suis plus à ma place. Et effectivement, là, on vient arriver sur le projet professionnel, de se dire, ok, en fait, le job, ça va plus, j'arrête tout, je plaque tout. L'important, c'est quand même de pouvoir se resécuriser quelque part, donc avec un projet, parce que le projet reste quand même quelque chose aussi qui nous porte, qui nous nourrit dans notre vie. Donc, pouvoir se resécuriser, c'est se re-questionner déjà dans un premier temps, effectivement, sur qui je suis, quelles sont moi mes valeurs. On a tous et toutes des valeurs qui sont différentes et c'est complètement ok. Mais néanmoins, il faut les nourrir par des actions. Donc, par exemple, avec un travail où effectivement, soit l'entreprise correspond à mon système de valeurs dans sa globalité ou dans mon équipe. Ça peut être aussi avec des managers, avec dans mes missions. Enfin voilà, il faut aussi un petit peu décompartimenter certaines choses parce que l'utopie, avoir un travail ou qui correspond exactement à toutes nos valeurs, à tout ce qu'on est, ça n'existe pas. Et c'est pas grave. Mais il faut savoir se questionner là-dessus et après reconstruire son projet professionnel là-dessus avec mes compétences, qui je suis, vers quoi je peux aller, quelles sont aussi les choses que je peux accepter, les choses qui sont non négociables pour moi et comment je construis ça et comment j'y vais.
0: Et vous faites ce travail d'identifier ses propres valeurs parce que souvent on a une idée de ses valeurs mais on a de la peine à les verbaliser.
2: Bien sûr, on travaille là-dessus. Très peu de personnes connaissent leurs valeurs. Aujourd'hui, si je vous demande quelles sont vos valeurs, qu'est-ce qui vous nourrit vraiment?
3: C'est un travail.
2: C'est un travail, c'est un questionnement. Il y a vraiment on se met à nu et parfois c'est compliqué.
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0: Bonjour Jean-Pierre.
5: Bonjour, bonjour à tous. Concernant les valeurs, je ferai remarquer quand même que on devrait apprendre aux parents à donner confiance aux enfants, à leur montrer leurs propres valeurs. Et ensuite, dans toute notre vie, à se surveiller. Ce n'est pas facile de toujours être la même chose. Nous évoluons, nos valeurs évoluent. Et si on se surveille, on arrive à rester plus ou moins soi-même. Parce que le but, pour ne pas être malade, c'est quand même d'arriver en grande partie à rester soi-même, à ne pas être en conflit avec soi-même. Alors voilà, se surveiller et ne pas fuir. Ne pas fuir.
0: Voilà, rester qui on est, se surveiller, Aline Muller-Guidetti.
1: Oui, c'est intéressant, c'est l'idée à quelque part, ça peut faire peur, les crises existentielles, parce qu'on a peur de tout changer, ou est-ce que tout à coup, on va faire des reconversions à 180 degrés. Mais en fait, c'est toujours des petits changements. Puis dès qu'il y a des changements, finalement, c'est signe de santé. Parce que dans la vie, on évolue, on grandit, les circonstances ou le contexte autour de nous changent. Donc forcément, on va passer par plein de moments de remaniement. Puis ce qui est inquiétant, c'est quand ça devient rigide et puis il y a rien qui bouge. Donc les valeurs évoluent aussi. On sait que les jeunes, ben voilà, des fois ça peut être pas très clair, mais au fur et à mesure ça change. Mais au cours de la vie, selon les événements, voilà, on peut les changer et c'est plutôt sain.
3: Le cours de la vie, on ne maîtrise pas forcément. On peut avoir, par nécessité, fait des choix, par injonction aussi. Il y a cette dimension du regret qui intervient également quand ces crises interviennent. Aline Müller-Guidetti, oui. on refait le chemin parcouru et on se dit à ce moment-là, j'aurais voulu peut-être prendre ce virage. Mais on ne sait pas forcément si ça aurait été pour le mieux. C'est difficile à répondre à ce miroir, cette projection qu'on fait sur ce que notre vie aurait pu être et cette envie d'y aller finalement. Est-ce que c'est la bonne décision ou pas? Comment est-ce qu'on arrive à mesurer ça?
1: Je pense déjà, alors ça vient aussi beaucoup de notre culture du contrôle et de la performance. C'est-à-dire que on demande, enfin, l'injonction à la responsabilité individuelle, mais aussi de son propre bonheur. Donc, c'est comme si on doit avoir une trajectoire, un parcours où tout va bien, tout est lisse. Et puis, dès qu'il y a des choses qui vont pas, bah, c'est hyper angoissant parce qu'on a l'impression qu'on a mal fait les choses ou que on pourrait trouver des solutions tout de suite. Mmh. Ce que je dis aussi par rapport à ce qu'on dit regret, c'est qu'en fait, à ce moment-là de la vie, on a fait ce choix de prendre une orientation, mais parce que le contexte faisait que, ben voilà, c'était le contexte qui faisait qu'on faisait ça. Puis bien sûr, 10 ans après, on a changé, on est différent, on a d'autres idées, d'autres besoins.
3: Mais est-ce que la solution, peut-être Céline Metz également, je vous adresse cette question, est-ce que la solution passe toujours par un changement radical de vie ou est-ce que c'est une approche de notre vie actuelle? Est-ce que vous travaillez également dans ce sens-là? Accepter sa situation, c'est peut-être pas élégant comme je le dis, mais parfois on peut peut-être juste changer sa perception de ce qu'on est en train de vivre quand on est en train de traverser une de ces crises.
2: Complètement. Ce qui est important, c'est effectivement la perspective. Tout est une question de perspective dans la vie. On est extrêmement sévère envers nous-mêmes, extrêmement sévère envers nos choix, parce qu'effectivement, parfois, on fait des choix, on les met en place, et puis ça nous convient pas. Et là, tout de suite, on rentre dans quelque chose, c'est catastrophique. On peut avoir aussi, tu n'aurais pas dû faire ça, de la part de proches, de la part de nos familles. Et ça, c'est extrêmement dur, parce que au moment, comme disait Aline, au moment où on fait nos choix, si on les fait en pleine conscience et que finalement, ça nous convient pas, il faut aussi remettre en place cette perspective de se dire, ok, j'ai fait ce choix à ce moment-là de ma vie parce que c'était comme ça et que j'avais pesé le pour, le contre et puis ça s'est présenté à moi et finalement ce n'est pas ce que je souhaitais ou du moins d'une manière différente. Mais cette perspective, je peux aussi la mettre en place, je peux aussi transformer ça et prendre, l'accepter comme vous le dites, c'est effectivement de se dire je prends ce global et j'essaye de le moduler un petit peu plus et d'être un petit peu plus doux envers moi-même.
0: Céline Metz, coach en transition de vie, qui était l'une des deux invitées de Jérôme Timmerman à notre guichet du 2 avril sur la crise existentielle avec la psychologue Aline Müller-Guidetti. On verra tout à l'heure comment ce genre de crise s'exprime selon qu'on est un homme ou une femme.

0: Le chanteur et rappeur de 21 ans, originaire de Renan, Assiel, avec Soleil. Derniers extraits de notre guichet d'avril dernier sur la crise existentielle avec nos deux invités, la psychologue Aline Muller-Guidetti et la coach en transition de vie, Céline Metz. Céline Metz qui a fondé Divine Coaching, c'est un service de coaching spécifiquement adressé aux femmes, d'où la question, y a-t-il une spécificité féminine à la crise existentielle? Sa réponse.
1: Pour répondre à ça, sans rentrer effectivement dans justement un système de stéréotypes, la femme, l'homme, je dirais que les femmes ont des injonctions qui vont être différentes, notamment, alors effectivement moi en plus de ça je travaille beaucoup sur le sujet de la maternité, mais il y a effectivement vraiment cette bascule-là pour une femme tout au long de sa vie, de savoir déjà est-ce que vous allez être mère, est-ce que vous voulez être mère, pourquoi, oui, non, vous devez être mère.
2: Vous devez être heureuse.
1: Vous devez être heureuse, vous devez être ni trop, ni pas assez. Voilà, donc il y a tout ce système aussi d'injonction. Je suis désolée, hein, d'ailleurs, de peut-être je vais froisser quelques personnes, mais effectivement, les femmes ont des injonctions qui peuvent être extrêmement violentes aussi dans le monde de l'entreprise par rapport à leurs conditions, en fait, et ce sujet-là qui est notamment la maternité. Donc les différentes casquettes.
2: Mais dans le même sens, Aline Muller-Guidetti, peut-être en complément, des hommes vont avoir plus de peine à reconnaître qu'ils traversent une crise. Enfin, je pose la question, j'en sais rien, hein, parce que il y a aussi des injonctions à « sois fort, ne te plains pas ».
3: Oui, exactement. Je sais que j'avais entendu que des fois, effectivement, les hommes étaient moins protégés de certaines crises et pathologies mentales aussi parce qu'ils avaient moins de réseaux. Donc les femmes, on va aller parler avec ses amis, on aura plus tendance à se livrer, à aller chercher du soutien comme ça au travers de l'appartenance. Et puis les hommes vont moins avoir peut-être de ressources personnelles, juste au niveau social où je vais boire un verre avec mes amis puis je vais commencer à raconter comment je vis les choses. Mais j'ai l'impression que ça change un peu. Mmh. En tout cas, dans le cadre de mon cabinet qui travaille plutôt autour du travail, les hommes viennent. Alors des fois, les gens viennent aussi au moment où ils sont vraiment dans un épuisement total et puis ils ont souvent déjà beaucoup travaillé eux-mêmes à chercher leurs valeurs, qu'est-ce qu'ils pourraient faire, etc. Puis tout à coup, voilà, ça patine et puis ils ont besoin d'une aide extérieure.
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5: Je pense que dans la vie, on ouvre une porte. On va à droite ou on va à gauche. Et l'essentiel, c'est de regarder devant. Et quand on s'imagine qu'on a fait le mauvais choix, que l'autre porte aurait été meilleure, je pense qu'il faut nettoyer ses lunettes. Ça nous permet des fois de remarquer les petites choses qui font des grandes différences. Et ce que beaucoup de chemins vers la rédemption choisissent, changer ce que l'on peut, accepter ce que l'on ne peut pas changer. C'est très bateau, mais c'est tellement vrai et ça marche dans beaucoup de moments de crise. Je vous souhaite une excellente journée et je vous remercie pour votre émotion de l'émission.
0: Joli lapsus. C'est Anne qui nous a laissé ce message. Aline Muller-Guidetti, un commentaire peut-être?
3: Oui, ça me fait penser que moi j'accompagne aussi les gens à voir qu'est-ce qu'ils seraient prêts à renoncer. Parce qu'enfin on est toujours dans l'idée, faut créer des projets, comme si on devait tout faire dans sa vie. D'ailleurs, si on regarde un peu la publicité autour de nous, faire des expériences, enfin voilà. Et puis finalement, qu'est-ce que je ferais peut-être jamais dans la vie? Qu'est-ce que j'ai envie de laisser derrière moi, mais aussi qu'est-ce qui m'est précieux et puis que je veux continuer de garder. Donc ça me paraît des éléments importants.
0: Le témoignage d'une autre auditrice peut-être, Jérôme?
2: Oui, une auditrice qui ne veut pas parler forcément de crise existentielle, mais on peut changer complètement de vie à tout âge. Pour moi, c'est l'après-Covid et confinement qui a radicalement bouleversé ma vie. Pour résumer, après plus de 20 ans de galères en tout genre, descente aux enfers et mode tout automatique, j'ai tout simplement et miraculeusement ressuscité, nous écrit cette auditrice. Je suis enfin sortie de ma prison, mon coma, entre guillemets, dans lequel j'étais. C'est le fait de changer mon quotidien et mes habitudes qui a réveillé mon subconscient. Je suis enfin moi-même, vivante et surtout je profite de la vie à 60 ans. Le meilleur des antidépresseurs, complète-t-elle, c'est sortir, marcher, bouger, faire du sport dans la nature. Céline Metz, Covid après confinement, période charnière pour pas mal de personnes par rapport à cette thématique qui nous intéresse ce matin.
1: Oui, complètement. Le Covid, le confinement, cet arrêt forcé de la vie quotidienne, a pu effectivement être un tsunami pour pas mal de personnes qui avaient ce pilote automatique enclenché, Donc c'est-à-dire que voilà, des œillères, j'y vais, je fonce, en surface, j'ai l'impression que tout va bien. Et puis il y a un élément qui vient faire basculer tout ça et cette fameuse remise en question et se retrouver face à soi-même, ça peut être extrêmement violent. Là, les choix des mots de cette auditrice, quand on parle qu'elle a utilisé, sont extrêmement forts. Sortir d'une prison, renaître, donc on est vraiment effectivement dans quelque chose où ça peut être très très fort, ces moments-là de vie, donc ces transitions qui nous sortent aussi complètement de nos quotidiens, de ce voilà, je fonce, j'y vais, je crois que tout va bien, et puis il y a quelque chose qui arrive et vient me mettre une claque, quoi.
2: Et Aline Muller-Guidetti, on imagine que cette période a aussi dû pas mal vous occuper avec des gens qui viennent vous voir pour vous dire j'ai envie d'autre chose oui. Parce qu'on a on constate ce qui est en train de se dérouler dans la société, cette envie de vivre différemment.
3: Oui, exactement. Donc là, j'ai pas eu des consultations pour le burn-out, mais justement pour cette perte de sens. Plusieurs consultations, d'ailleurs c'était souvent des hommes, justement qui le fait que c'était du télétravail, donc plus de collègues, donc les personnes qui avaient du plaisir, justement, au travail, c'est aussi le côté social, on voit les collègues, on échange à la pause. Et puis, pour moi, ça fait émerger le côté où on est plus connecté, finalement, à soi, parce que c'était en général des gens qui travaillaient derrière des ordinateurs à manipuler des données, où ils voyaient des fois pas la finalité du travail. Donc, ce rapport au corps aussi, le fait de pouvoir fabriquer quelque chose de ses mains, on l'a plus. Donc, c'est un peu ces états mentaux où, à la fin de la journée, on n'est plus que dans l'esprit, et puis voilà, on se sent déconnecté. On est déconnecté des autres, parce que finalement, on voit plus personne. Les apéros visio, c'est sympa, mais voilà, c'est pas la même chose que l'interaction directe. Et puis, on est un peu déconnecté par rapport au monde. Ben voilà, on n'est pas dans la nature, on prend pas soin forcément des autres.
2: Céline Metz.
1: Oui, je voulais rajouter que je pense que cette période a mis aussi en exergue des personnes qui se sont retrouvées face à elles-mêmes pour la première fois. Donc se retrouver face à soi-même, s'ennuyer, se poser la question de qu'est-ce que je fais, qui je suis, ça peut être très très compliqué à vivre.
2: Mais pour ces personnes qui se posaient ces questions, certaines en milieu de vie, est-ce que c'est réaliste de se dire à 45, 50 ans, maintenant j'ai envie d'une reconversion professionnelle? On en voit pas mal d'exemples, mais je sais pas si c'est vraiment la pointe de l'iceberg ou si c'est vraiment réalisable pour la plupart des gens, vous qui aidez notamment des personnes en transition de carrière. Est-ce qu'on y arrive vraiment à cet âge-là ou est-ce qu'on n'est pas un peu bloqué?
1: Non, on n'est pas bloqué. Ça, c'est une croyance qu'on a, qu'on reste bloqué quelque part. L'important, et c'est ce qu'on fait dans le coaching, effectivement, c'est toujours, comme je vous disais, du réalisable. C'est-à-dire que quelqu'un qui a 45 ans va me dire « je veux être pilote d'avion, mais je veux pas faire 10 ans d'études ». Bon, pourquoi vous voulez être pilote d'avion? C'est quoi qui vous porte là-dedans? Ah, mais c'est le voyage. Ah, d'accord. Et voyager, ça veut dire quoi pour vous? Ben moi, voyager, c'est monter dans un avion ou alors c'est juste, je sais pas, de voir du ciel ou de... parce qu'en fait, je travaille dans un bureau toute la journée où il n'y a pas de fenêtre ou voilà. Donc en fait, si vous voulez, on vient toujours creuser. Et comme vous dites, cette face de l'iceberg, en dessous, elle est énorme. Et finalement, la volonté qu'on a à un moment donné, la crise ou ce qu'on peut verbaliser n'est qu'une surface sur vraiment la réalité de la problématique et la réalité de ce qu'on cherche vraiment à faire. Donc tout est réalisable à tout âge. Quand il y a la volonté, il y a le chemin. Maintenant, après, c'est juste des plans d'action à mettre en place.
2: Oui. Aline Muller-Guidetti.
3: Oui, ce que je voulais ajouter, c'est vrai que ces reconversions à 180 degrés où j'arrête de travailler dans la com et puis je vais faire du fromage de brebis, en fait, ils sont assez rares, ils sont très médiatisés, mais dans les faits, ce qu'on voit quand même dans les accompagnements, c'est plutôt des gens qui vont faire des petits ajustements, donc ils vont apprendre à mieux se connaître, ce qu'ils veulent, définir peut-être des lignes et des projets, mais ils vont des fois rester un moment dans leur travail, mais construire un autre projet à côté, voilà. Donc c'est plutôt l'idée de faire des petits pas, se laisser découvrir aussi au hasard des choses, à ce qui vient. Voilà.
2: C'était Aline Muller-Guidetti, psychologue FSP et fondatrice d'un cabinet spécialisé en psychologie de l'orientation et du travail à Lausanne, co-autrice également du livre « S'orienter pour la vie » aux éditions Qui plus est. Elle était accompagnée de Céline Metz, coach certifiée en transition de vie et de carrière. 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

0: Just Like Heaven, les Cure, pour terminer cette émission. Nos guichets interactifs sont sur pause pendant encore une semaine, mais je vous rappelle que vous pouvez quand même réagir à nos sujets en nous envoyant un vocal au 076 206 12 12. On adore vous entendre. Bah, par exemple, parlez-nous de l'éclipse hier. Comment vous l'avez vécu, cette éclipse, hein, votre éclipse? On sera très heureux de vous entendre samedi dans notre deuxième service. Isabelle Fiot le présentera justement entre 9h et 10h dans le 6-10 de Karine Vasarino. Donc 076 206 12 12 ou un message répondeur au 0800 108 208. On en parle, s'arrête ici. Merci à Sophia Muller en régie, à Myriam Semani qui met nos contenus à disposition sur le web et puis à Stéphanie Jovanovic qui a choisi la musique.
1: 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Philippe Gérard.
0: Bonjour Stéphane Gabiou.
2: Bonjour Philippe.
0: Ce matin dans SACUFD, des trous noirs.
2: Oui, ceux qu'Alec et l'œuf ont très envie d'aller explorer. Ça se passe dans le nouvel épisode de Dino Science, un dino dans les étoiles. Avec cette grande question que se pose l'œuf, y a-t-il des dinosaures dans les trous noirs? Oui, parce qu'il aimerait retrouver un peu ses frères, des sœurs, les parents, etc. L'œuf, il a bien raison.
0: Alors on va tomber dans le trou noir juste après les infos de 10h. Il est 10h sur la thèse première.

0: Alors, je ne sais pas si on entend les infos ou bien si on m'entend moi. Voilà. En tout cas, il y a un blanc. Qu'est-ce qui se passe d'après
1: je sais
0: vous,
1: pas
0: vous
1: Je sais pas.
0: Il y a une éclipse.
1: Il y a peut-être une éclipse
0: de son.
1: Effectivement.
0: Oui, qu'est-ce qu'on va faire on va vous laisser peut-être le temps de prendre l'antenne dans le studio d'à côté, Stéphane. Et puis moi, en attendant, je vais un petit peu tenir le crachoir.
1: Ouais, ça vous va. Vous avez de quoi raconter. Bah, parlez-nous de l'éclipse hier. Vous étiez où? Vous l'avez vu?
0: L'éclipse hier, je l'ai vu dans mon jardin. Voilà.
1: On
0: a pris l'apéro.
1: Alors je file. Je change de studio.
0: Filez. Voilà. Prenez le studio. Voilà, parce que j'explique un petit peu ce qui se passe. C'est-à-dire qu'en fait, on a deux studios qui nous permettent, disons, de passer d'une émission à l'autre. Alors là, moi, je suis dans le studio dont on parle. Et Stéphane Gabiou court dans le studio d'à côté pour prendre justement ses marques dans le studio donc de CQFD. Et puis, l'éclipse d'hier, vous l'avez vécu comment hein? Je vous demandais tout à l'heure de nous le raconter. Eh ben faites-le. Moi, je l'ai vécu très, très bien, l'éclipse d'hier. C'était dans mon jardin. On a soupé. Et puis, qu'est-ce qu'on a fait? Ben voilà, on a regardé l'éclipse. Et puis, c'était magnifique.
1: Vous m'entendez,
0: spectacle
1: Philippe?
0: Merveilleux. Oui, je vous entends.
1: Ah, ouais. Bah voilà.
0: Ben voilà.
1: Ben vous avez de la chance, vous étiez bien entouré.
0: Et puis on a savouré cette lumière qui tout à coup s'assombrissait, devenait un petit peu métallique comme ça. Ça, s'il y avait des. Ouais, c'était quelque chose. C'était un événement quand même.
1: Absolument.
0: Et je me suis dit, la prochaine année, l'an prochain, je prends mon billet pour aller à Cadix pour aller voir la prochaine.
1: Oui, tout au sud de l'Espagne, hein, c'est ça.
0: C'est tout au sud de l'Espagne. Ouais, ouais. Hein, je crois que ce sera vraiment à l'extrême sud de l'Espagne. Donc, ce sera donc la région du Maghreb, surtout nord de l'Afrique, mais le sud de l'Espagne sera touché. Donc, on se réjouit d'y être. Vous y serez,
1: absolument.
0: Vous?
1: Bah, si vous m'emmenez dans vos bagages, moi je viens très volontiers. Philippe, il n'y a pas de problème. Moi, je prends pas beaucoup de place, donc ça va.
0: Bah voilà.
1: Très bien.
0: On espère quand même qu'il est rien arrivé à nos collègues de l'info.
1: À Sandra Viscardi, effectivement, qui devait, j'imagine, nous présenter les infos d'un autre studio encore. C'est la magie de la radio.
0: Ah oui, c'est ça.
1: Effectivement, on espère que tout se passe bien. Mais c'était un flash info un peu particulier.
0: Mm-hmm. La magie de la radio. Il y a des magiciens aussi qui font disparaître les sons comme ça.
1: Oui, ça arrive aussi.
0: Du coup, le son s'est envolé. Mais on va vous retrouver d'ici quelques secondes.
1: Exactement. On vous passe une promo, comme on dit en radio, et puis ensuite on commence CQFD, si ça vous va.
0: Absolument. Voilà.
1: Très bien. On prend le relais.
0: Pour plonger dans le trou noir.
1: Absolument.
0: Trou noir troublant.
1: Exactement. À demain, Philippe. On se réjouit de vous retrouver.
0: À demain. Voici CQFD.
1: Merci.
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0: C'était comment cette éclipse? J'espère que, comme Philippe Girard, vous avez trouvé un magnifique lieu pour l'observer hier soir. Nous, ce matin, on va lancer un coup de fil à deux scientifiques qui étaient, je dirais, dans le spot dont j'aurais rêvé. Ils et elles, ils sont allés pour leur plaisir, mais aussi dans le but de faire un peu de sensibilisation et nous rappeler la fragilité de notre si belle Terre. On les retrouve en direct de ce lieu que je garde encore un petit peu mystérieux dans un instant. Ensuite, un nouvel épisode du podcast Dino Science, un dino dans les étoiles. Ce matin, Uma invite Sylvia à manger pour qu'elle leur parle des trous noirs. Alors malheureusement pour l'œuf, Sylvia leur dit qu'il n'y a sans doute pas de dinosaures dans les trous noirs. Mais bon, c'est pas grave, apparemment l'œuf et Alex seront néanmoins fascinés et vont rêver d'aller dans l'espace et pourquoi pas justement dans un trou noir. Et pour terminer, une colle que je vous pose. Qu'avons-nous en nous qui est plus nombreux que les étoiles de la Voie lactée? Eh bien ce sont les neurones, les constituants de base du cerveau. Que savez-vous d'eux? Tout ou presque une fois que vous aurez écouté notre spécialiste qu'on retrouve dans 35 minutes environ. Voilà pour le programme. Bonjour et bienvenue à vous.
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0: Si vous avez levé les yeux vers le ciel hier soir, vous avez peut-être encore un peu comme moi, des étoiles plein les yeux justement. Magnifique éclipse solaire, on a eu beaucoup de chance, il n'y avait pas de nuages. Donc ça c'est pour la plupart, en tout cas j'espère d'entre vous, bien passé, comme une espèce de moment suspendu. Alors pendant que la majorité d'entre nous l'observait depuis la terre ferme, un équipage un peu fou avait décidé de prendre le large. Ils ont embarqué à bord du We Explore, c'est un catamaran en fibre de lin, pour vivre cette éclipse depuis l'océan, au large de la Bretagne. Une expédition unique baptisée Explorer & Co. Expédition Eclipse 2026. Une expédition qui marie astronomie, océanographie et transition écologique. Et pour nous raconter cette aventure hors du commun, deux invités. Tout d'abord, le cosmologiste Jean-Philippe Usan qui est avec nous en direct. Bonjour.
2: Bonjour.
0: Vous êtes sur le catamaran en ce moment?
2: Oui, je suis sur le pont arrière du catamaran. Là, on est en train de vient de voir un seau en plastique qui dérive au milieu de l'océan, donc on fait une petite pause pour essayer de l'attraper.
0: Très bien.
2: Comme quoi, il y a des rencontres inattendues. Il n'y a pas que des éclipses, qui sont rares, mais on voit aussi des objets flotter. Et ça nous rappelle que la pollution est partout, ce qui est assez triste parce que on est quand même très très loin.
0: Vous êtes où?
2: Donc là, je vous parle.
0: Ouais.
2: Voilà. Donc, on est parti de Concarneau et on est allé environ à 300 000 nautiques des côtes, c'est-à-dire environ 580 kilomètres des côtes, un petit peu vers le sud en allant vers l'Espagne. Mmh. Et on s'est positionné, on est arrivé hier matin sur la zone de totalité. On a attendu pendant toute la journée parce que le vent était complètement tombé. Donc ça, on a eu de la chance parce que c'est bien la grande incertitude en mer. Vous ne contrôlez pas la force du vent, donc on avait pris de la marge. Et ça a été une attente un petit peu, on va dire, qui nous a amené un peu d'incertitude parce que le ciel a commencé à se couvrir de nuages. On savait pas trop où on devait se positionner. Et c'est vrai qu'on a eu un moment magique parce qu'au moment où l'éclipse a commencé, les nuages se sont un peu regroupés. Il y a eu une éclaircie qui s'est ouverte. Et au moment de la totalité, en fait, le ciel s'est complètement transformé. Les nuages ont quasiment disparu pendant le temps de l'éclipse et après l'éclipse. Et la mer est devenue une mer complètement d'huile, très très lisse, presque avec cette texture huileuse et qui faisait qu'elle jouait le rôle de miroir. Donc on avait l'éclipse en miroir. Les couleurs étaient hallucinantes. J'ai beaucoup de mal encore à décrire ces couleurs, mais c'était un peu du pastel entre du bleu pastel et du noir un petit peu clair pastel lui aussi. Et ce qui était étonnant, c'est que quand vous êtes en mer, vous avez l'horizon à 360 degrés. On voyait que c'était la nuit en fait en face vers l'avant et l'arrière du bateau, mais si on regardait sur le travers, on voyait qu'on était entouré par du jour, donc c'était pas une nuit habituelle. On voyait qu'on était dans une bulle de nuit localisée, et ça je crois que c'est la première fois que moi j'ai pu vivre cette expérience, parce qu'en 99 j'étais au nord de Paris. Mais il n'y avait pas cette possibilité de voir l'horizon dans son ensemble.
0: Et alors
2: ça c'est un petit peu ce qu'on a vécu hier.
0: Je rappelle que vous êtes cosmologiste, Jean-Philippe Usan. Est-ce que, alors, tout à coup, cette absence de vent au moment de l'éclipse, et puis cette mer qui devient une mer d'huile, c'est lié à l'éclipse ou c'est simplement un hasard?
2: Alors ça, c'est une bonne question. Ce qui est clair, c'est qu'au moment de l'éclipse, il y a une baisse de température. voilà, entre 5 et 15 degrés. Mais est-ce que le changement de l'état de la mer et des nuages est lié à l'éclipse? C'est très, très difficile à dire parce que ce sont des phénomènes qui sont très différents. Il est clair que les changements de température, les changements d'illumination peuvent avoir un effet sur la météo. Mais là, c'était tellement rapide que j'ai du mal à croire que ça soit la cause. Donc, je pense que là, cette fois-ci, ce qui s'est passé, c'est vraiment un hasard, une conjonction d'événements qui fait qu'on a eu ce moment magique.
0: Alors, vous êtes habitué à scruter l'infiniment grand, vous regardez l'espace. Hier, vivre cette éclipse totale depuis le pont d'un voilier au milieu de l'eau, qu'est-ce que ça change? Est-ce que l'émotion est différente quand on flotte justement entre ces deux infinis, l'infini du ciel et l'infini de l'océan?
2: Ah oui, tout à fait. Pour moi, il y a ce moment où j'ai eu l'impression que le bateau volait. On était vraiment dans l'univers, on volait et on avait ces deux astres qui étaient là. Donc, faut bien que vos auditeurs comprennent que l'idée, en tous les cas, sur le plan astronomique, n'était pas de faire des mesures exceptionnelles ou de précision. D'ailleurs, ça aurait été un peu paradoxal de mettre un télescope sur un voilier qui est toujours en train de tanguer, donc on n'arrive pas à avoir

0: Mais si on réfléchit un peu, on a été capable de prédire à quelques kilomètres près et à quelques secondes près le moment où on verrait l'ombre de la Lune sur la Terre de façon très très précise. Et que ça demande en fait une connaissance scientifique assez grande. Il faut connaître toute la dynamique du système solaire, la forme de la Terre, la structure de la Terre, parce que tout ça influe sur la façon dont la Terre tourne sur elle-même, dont la Lune orbite autour de la Terre, et ainsi de suite. Et que c'est une démonstration, le fait que si on est au rendez-vous et que l'éclipse se passe exactement là où on l'avait prévu, c'est une démonstration de la force de prédiction de la science. Et je pense que ça doit être pris en compte par la majorité de nos concitoyens, parce que ça veut aussi dire que quand ces prédictions nous parlent du réchauffement climatique, de l'effondrement de la biodiversité, il faut les prendre en compte et se dire que voilà, sur des phénomènes extrêmement complexes comme la prédiction d'une éclipse au kilomètre et au centimètre et à la seconde près, eh bien leurs prédictions sont tout à fait correctes. Donc je pense que c'est ça aussi qu'on voulait raconter.
1: C'est le message principal du cosmologiste que vous êtes, qui part en mer observer une éclipse, et de dire, bah voilà, il faut faire confiance à cette science, en fait, c'est ça.
0: Il faut faire confiance à cette science. Moi, je suis pas spécialiste, des sciences du climat, mais j'ai beaucoup de collègues avec qui j'échange régulièrement, et en fait, on sait qu'ils sont extrêmement sérieux et qu'ils mettent tout en œuvre pour que leurs prédictions soient fines et soient robustes. Et je pense que ça aussi, c'est-à-dire que quand on parle de notre planète aujourd'hui, c'est un système extrêmement complexe. Il y a bien sûr des incertitudes, mais les scientifiques mettent tout en œuvre pour nous, quelque part, se faire devin du futur qui est en train d'arriver, et qu'ils ont démontré collectivement depuis des années que, ben voilà, ils maîtrisaient bien leur science pour faire ce genre de divination. Donc je pense que c'est un message très très important.
1: Jean-Philippe Puisan, je crois logiquement qu'il y a Eva Ternon qui est pas très loin de vous, c'est juste ?
0: Oui, voilà, parce que dans l'équipage, nous avions Eva qui est océanographe, ouais, et qui, elle, s'est intéressée à d'autres étoiles ou à d'autres, peut-être extraterrestres, je ne sais pas, qui sont le plancton, et savoir comment le plancton vivait une éclipse de soleil.
1: Est-ce que vous pourriez nous la passer? Oui, volontiers.
0: Je vous la passe pour qu'elle raconte tout ça.
1: On va lui poser la question. Bonjour Eva Ternon.
2: Bonjour.
1: Bonjour. Donc, océanographe au CNRS, au laboratoire d'océanographie de Villefranche-sur-Mer. Alors, le plancton, donc, c'est votre spécialité un peu, effectivement. Comment est-ce que les micro-organismes ont vécu cette éclipse hier?
2: Oui, bah, c'est une bonne question, parce qu'on s'intéresse souvent aux macro-organismes dans le milieu marin. Quand on pense aux réactions du vivant dans la mer, on pense plutôt aux dauphins, aux baleines, à tous ces, aux cétacés, enfin, toutes ces choses qui sont visibles pour nous. Et les micro-organismes qui sont invisibles à l'œil nu, puisqu'ils sont microscopiques, on en connaît beaucoup moins, et pour autant, c'est des organismes qui sont omniprésents dans nos océans, partout, sous les tropiques, sous les pôles, dans les milieux tempérés. Et ils jouent un rôle essentiel dans le fonctionnement du milieu marin, mais aussi dans le climat planétaire, puisque le phytoplancton, donc c'est ce plancton végétal, va venir fixer le dioxyde de carbone atmosphérique et à travers la photosynthèse et stocker ce carbone dans les profondeurs de l'océan. Donc, il va jouer son rôle de pompage de carbone et notamment les excès de carbone qui sont actuellement dans l'atmosphère. Donc, j'avais un petit peu d'intérêt pour voir comment ces organismes-là en particulier pouvaient réagir à ce stress lumineux intense. Et donc, on a embarqué sur le navire quelques instruments, alors des instruments assez simples, parce que voilà, on est sur un catamaran, on n'est pas sur un navire océanographique, donc on ne pouvait pas s'armer d'instruments scientifiques de pointe. Donc on est parti avec des outils les plus simples du scientifique océanographe, le fil à plancton et un microscope un peu amélioré qui s'appelle le planctoscope, qui a été développé par des collègues notamment dans mon laboratoire, qui nous permet de regarder en temps réel les différents organismes qui sont dans la colonne d'eau.
1: Ok, et qu'est-ce que vous avez pu
2: voir? Oui, donc on a fait un trait de filet avant l'éclipse, à peu près à 50% de perte de luminosité, puis au moment de l'éclipse totale, donc on a attendu une petite minute que l'éclipse totale soit bien installée avant de faire le coup de filet, et puis on a refait deux coups de filet après l'éclipse totale et une fois que tout était terminé. Et ce qu'on a pu observer, c'est déjà l'émergence d'organismes gélatineux. Alors, je ne pourrais pas vous dire l'espèce pour l'instant parce que je n'ai pas pu regarder ça dans le détail. Mais au moment où la lumière s'est éteinte,

0: entre guillemets, on a eu beaucoup plus d'organismes gélatineux dans le filet à plancton. Et parallèlement, donc j'ai aussi récolté du phytoplancton, donc ces organismes végétaux, et on a pu détecter une odeur vraiment très forte au moment de la filtration de ces végétaux. Une odeur qui est assez caractéristique, qu'on appelle souvent l'odeur de la mer, qui est du diméthylsulfide, un petit gaz, et qui est souvent produit en cas de stress. Donc voilà, moi c'était un peu l'idée que j'avais envie d'aller, enfin en tout cas c'était les paramètres que j'avais envie d'aller regarder, c'était si les micro-algues sont stressées par cette interruption brutale de lumière, est-ce que ça peut se retracer au niveau de leur chimie? Et notamment au niveau de certaines familles de molécules qui réagissent assez rapidement en cas de stress, que ce soit du stress de salinité, de température et de lumière. Donc,
1: Waouh.
0: voilà, maintenant il y a toutes les analyses chimiques à faire en laboratoire. Donc, encore une fois, c'est un peu ce que disait Jean-Philippe plus tôt, ça ne va pas mener à de grandes découvertes. Là, c'est plus pour observer, faire des premières observations de stress lumineux comme naturel, sur des communautés naturelles aussi, parce qu'en fait, ce qui est important de dire, c'est qu'en laboratoire, on a des communautés qu'on dit synthétiques, c'est-à-dire qu'on élève des organismes en laboratoire, et notamment du phytoplancton. Et c'est une bonne approximation du milieu naturel, mais ça n'est jamais le milieu naturel. Donc, c'est vrai que c'est vraiment intéressant de se déplacer sur le terrain et de faire ces mesures en milieu naturel pour être le plus proche possible de ce qui se passe naturellement.
1: Comment les micro-organismes ont vécu donc cette éclipse hier? Et vous, le macro-organisme que vous êtes, Eva Ternon, ça s'est passé comment pour vous ce moment?
0: Alors, oui, c'était. Alors, moi, en 99, pour la première fois de ma vie, là, quand j'ai vécu l'éclipse, moi, je n'ai pas vécu l'éclipse totale parce qu'à l'époque, j'étais en Bretagne et ce n'était pas total à cet endroit-là. Et c'est vrai que là, de l'avoir vu total, ça fait une grosse différence. Il y a vraiment ce moment où le soleil est entièrement caché qui est très poignant, enfin, qui est très mystique. Moi, j'ai même eu le cœur qui a accéléré. Donc, alors, je ne sais pas si c'est l'émotion ou le stress des expériences en cours ou d'être à l'heure, ou si juste c'est le phénomène de l'éclipse et mon animalité qui a répondu, mais c'était assez étonnant. Donc, oui, c'est très impressionnant à voir. Et bon, mais en parallèle, c'est vrai que j'étais en expérience, donc il y a quand même le stress de, enfin, on va dire, le fait d'être un peu focalisé sur autre chose en parallèle. Donc, c'est vrai que ça m'a un petit peu mangé aussi le plaisir de pouvoir être uniquement spectatrice.
1: C'est ça. En tout cas, merci d'être intervenu ce matin en direct dans CQFD à 580 km des côtes. Direction, vous êtes parti de la Bretagne, hein, c'est ça? Vous êtes descendu direction l'Espagne, justement, là où il fallait essayer d'être pour vivre l'éclipse de manière totale. Qu'est-ce que vous allez faire? Quelle est la suite du programme? Vous rentrez au port ou vous continuez la navigation pendant quelques jours?
0: Non, bon, on a chacun à faire de notre côté, notamment ramener les échantillons pour les congeler et être sûr qu'ils ne se dégradent pas. Donc, non, on a pris la route du retour ce matin. On aura peut-être des petits coups de filet dans la journée pour faire des petits points de comparaison, mais sinon, direction Concarneau. Et on devrait arriver demain, début d'après-midi.
1: Très bien. Ben, salutations à tout le monde, à tout l'équipage aussi. Bonne route, bon vent, bien sûr. Entrez de manière prudente à bon port. Merci, Eva Ternon, donc océanographe au CNRS, au laboratoire d'océanographie de Villefranche-sur-Mer. Et puis, salutations également à Jean-Philippe Usan, qu'on entendait tout à l'heure, qui est cosmologiste, en l'occurrence au CNRS, à l'Institut d'astrophysique de Paris. Merci à tous les deux et bonne suite.
2: Merci beaucoup.
1: Et bonne suite. Et voilà, et on vous salue de la Suisse. Vous étiez en direct. Et ça nous fait toujours chaud au cœur d'être connecté tout à coup avec un bateau, voilà, sur mer. Et puis voilà, on a bien vécu à travers vous, revécu cette magnifique éclipse solaire. Tout autre chose dans quelques minutes. Enfin, tout autre chose, pas tout à fait, puisqu'on va quand même rester un peu dans l'univers. On vous propose un nouvel épisode de notre podcast Dinoscience, un dino dans les étoiles.
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1: Le bruit des vagues et celui du temps, ça fait une belle référence aux paroles qu'on entendait tout à l'heure de nos deux invités qui étaient sur ce bateau et qui nous reparlaient de l'éclipse solaire qu'ils ont vécu hier. Mila, à l'instant, c'est une des artistes suisses qu'on suit à la RTS avec énormément de plaisir. Mila et le bruit du temps. Voici, je vous le disais, un nouvel épisode de Dino Science, un dino dans les étoiles. On retrouve pour cela Uma Camis.
2: Je m'appelle Jackie, j'ai 12 ans et ma question c'est, qu'est-ce que c'est les trous noirs ?
3: Salut ! Merci pour ta question, Jackie ! Figure-toi que je me la pose aussi, moi, l'œuf de dinosaure qui parle. Oui, je sais, c'est extraordinaire. C'est comme ça ? Je suis...
4: Il est...
3: Extraordinaire.
4: Extraordinaire.
3: Et si tu veux savoir tout ce que j'ai fait d'extraordinaire, ben écoute les épisodes précédents. Parce que là, pas le temps de t'expliquer, je vais percer le mystère...
4: Le mystère...
3: De tous les mystères. Celui qui me trotte dans la coquille depuis 66 millions d'années.
4: 66 millions d'années.
3: Celui qui est à la base de mon illumination.
4: Son illumination.
3: J'ai nommé les trous noirs.
4: Les trous noirs.
5: Alors oui, l'œuf, on va parler des trous noirs, mais... Pour ton illumination, j'ai un doute. Je ne crois pas que les trous noirs sont des cachettes pour dinosaures.
3: On verra bien ce qu'en dira Sylvia. Ma copine astrophysicienne. Ma Sylvia. Allez, mettez la table, elle va bientôt arriver. Moi, je vais faire quelques calculs pour étayer ma théorie.
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3: Épisode 11. Les trous noirs, si troublants.
7: Salut Sylvia.
8: Salut Uma.
7: Comment ça va?
8: Bien et toi?
7: Ça va, merci. Alec, là, il y a Sylvia qui est là.
9: Salut Sylvia.
8: Hey, salut, salut les grands.
9: Comment ça va?
7: Bon, on passe à table. Mais c'est quoi ce déguisement d'astronaute, l'œuf? Bon, c'est pas grave. On a tellement de questions sur les trous noirs. D'ailleurs, Sylvia, c'est quoi au juste un trou noir?
8: Écoute, c'est une très bonne question, en fait. On a souvent l'impression que c'est un objet comme un autre. On parle d'étoiles, on parle de galaxies, on parle de trous noirs. Mais c'est plus compliqué que ça. Pour le comprendre, il faut qu'on revienne sur Terre. Sur Terre, si on veut s'envoler dans l'espace et ne pas retomber, il faut qu'on saute à une vitesse de 11 km par seconde.
7: Et ça, c'est dû à la gravité de la Terre.
8: Sur le Soleil, c'est beaucoup plus, parce que le Soleil est beaucoup plus massif. Donc il faut aller encore plus vite pour pouvoir décoller du Soleil. Et sur un trou noir, il faudrait aller plus vite que la lumière. Et ça, c'est pas possible. Donc même les photons, les petites particules de lumière, n'arrivent pas à sortir du trou noir. Ils n'arrivent pas à sauter hors du trou noir. Donc on appelle ça noir.
7: Ah oui! Un trou noir, c'est un endroit où la gravité est si forte que même la lumière ne peut pas en sortir.
3: Mais moi, je comprends pas. Ça veut dire que la lumière tombe dans le trou noir? Le petit paquet de lumière qui file à toute vitesse dans l'univers, paf! Il rencontre un trou et il tombe bêtement dedans! Mais c'est fou, ça!
8: Exactement. Ou en tout cas, si elle y est piégée, elle ne peut pas en ressortir. Mais c'est pas un trou et c'est pas noir, en fait.
7: Eh oui! Un trou qui n'est pas un trou et pas noir. Je te l'avais dit, l'œuf, que c'était troublant. Mais alors, Sylvia, pourquoi on les appelle des trous noirs?
8: Parce qu'on est contrariant. Si on pouvait le voir, ça ressemblerait à un trou noir. En fait, on ne verrait pas ce qu'il y a derrière et ce serait tout à fait noir. Et on a cette image d'une espèce de puits dans lequel la lumière s'enfonce et n'arrive pas à remonter. Je pense que c'est plus par analogie avec ça que ça a été appelé comme ça.
3: Ah, donc il est pas peint en noir, ce trou. Et d'ailleurs, personne ne peut dire que c'est un trou. C'est un peu comme moi. On m'appelle l'œuf, mais je suis bien plus que ça.
4: Bien plus que ça.
3: Je suis...
4: Il est...
3: Je suis un puits de connaissances.
4: Un puits de connaissances.
3: Qui aspire le savoir.
4: Qui aspire le savoir.
3: Mais du coup, comment ils apparaissent, ces trous noirs qui sont des puits sans fond?
7: C'est quand une étoile meurt?
8: Alors ça dépend, il y a des trous noirs qui sont simplement le résultat de l'explosion d'une étoile et de la contraction de son cœur à la fin de sa vie. Donc il y a des petits trous noirs de deux fois la masse du Soleil à peu près, qui ont la taille du canton de Genève, donc c'est vraiment beaucoup beaucoup de masse dans très peu d'espace. Et ça, c'est formé justement à la fin de la vie d'une étoile.
3: Quoi? un trou noir qui a la taille du canton de Genève. Mais c'est minuscule par rapport à l'univers. Et en même temps, c'est énorme pour un œuf. Donc, une étoile, elle explose, elle balance ses gaz dans l'univers et ça fait un trou noir. Mais ça veut dire que mes cousins dinosaures, ils pourraient s'y cacher. Personne n'irait les chercher là-dedans. Oh, moi j'ai super envie d'aller voir si les dinosaures sont partis se cacher dans un trou noir, tout au fond.
8: Ah bah non, ça, ce serait compliqué. Et puis surtout, je crois que tu pourrais pas vraiment en profiter parce que tu serais spaghettisée.
3: Spaghettisée? Je suis un œuf de dinosaure. Je ne suis pas un spaghetti.
8: Ouais, en fait, la gravité du trou noir, elle est tellement énorme que quand tu t'y approches, la tête de l'œuf va être attirée très très fort, alors que le fond de l'œuf, lui, beaucoup moins. Et donc, ça va t'étirer en longueur jusqu'à te transformer en spaghetti.
7: Et tu seras un spaghettof, si tu préfères. En fait, la gravité est si forte dans un trou noir qu'elle déforme tout ce qui se précipite dedans. Mais Sylvia, si un trou noir passe près de la Terre, la Terre, elle serait spaghetti.
3: Tu le fais pas bien. Ça se dit
7: spaghetti.
8: Alors, si vraiment la Terre passait tout près d'un trou noir et qu'elle allait pas assez vite, oui, elle pourrait tomber dedans. Mais les trous noirs, tu sais, c'est un peu comme un aspirateur quand on veut nettoyer sa chambre. Si on allume l'aspirateur mais qu'on le pose contre le mur et qu'on s'en va, il va rien se passer, en fait. Il va même pas nettoyer la chambre. Pour nettoyer la chambre, il faut vraiment le passer partout. Il a un rayon d'action, l'aspirateur, qui est tout petit autour de lui. Bah, les trous noirs, c'est la même chose. Il y a un rayon d'action dans lequel, effectivement, si on se retrouve, on peut tomber dedans. Mais c'est très petit. La probabilité qu'on tombe dans un trou noir comme ça, elle est tellement faible qu'on ne l'envisage même pas.
3: Bon, t'es content, Thomas ? La Terre est en sécurité. Le rayon d'action du trou noir est petit, mais ça peut laisser passer un œuf en spaghetti. Il y en a beaucoup de ces aspirateurs dans l'univers ?
8: On pense qu'il y en a énormément, parce que justement, c'est le résultat de la fin de vie de certaines étoiles massives. Et puis, il y en a aussi des beaucoup plus gros au centre des galaxies. Donc, à peu près toutes les grosses galaxies qu'on voit, il y a un énorme trou noir au centre. Mais les trous noirs de type stellaire, on pense qu'il y en a vraiment beaucoup.
7: Ces trous noirs sont fascinants. D'ailleurs, les scientifiques ont deviné leur présence dans l'univers avant même de les découvrir vraiment dans l'espace. Grâce, encore une fois, à des théories et beaucoup de calculs. Et aussi, grâce à un scientifique très connu.
3: Attends, je sais. Ce ne serait pas Albert qui a imaginé tout ça ?
8: C'est Einstein, ouais, absolument. Tu le connais ?
3: Ben oui, Albert Einstein, celui qui est né en Allemagne en 1879 et que tout le monde considère comme un des plus grands scientifiques de l'histoire. Encore un père Nobel, tiens. Et figurez-vous que moi, je l'ai rencontré personnellement quand il passait à Genève.
7: Tu es sûre de ce que tu racontes ?
3: Bah oui. D'ailleurs, toi, t'étais même pas née pendant qu'il me rendait visite au muséum. Il était chouette. Il était si chouette, Albert. Qu'est-ce qu'on a ri le jour où je lui ai suggéré de doubler la vitesse de la lumière au carré pour accélérer le temps.
7: Tu connais Einstein, toi ? Bah ça alors, il est incroyable cet œuf. Et donc, ton ami Albert avait prédit les trous noirs.
8: Il ne l'avait pas prédit directement, mais en fait, quand on utilise ces équations, c'est un résultat possible, en fait, de ces équations. Et en l'occurrence, quand on voit ce qui se passe avec la mort des étoiles massives, des grosses étoiles, eh bien, effectivement, on se rend compte qu'une bonne partie d'entre elles finissent en trous noirs.
7: Et Sylvia, c'est donc Albert Einstein qui a découvert la recette de l'univers et d'autres scientifiques comme Stephen Hawking qui ont ensuite vérifié la recette, l'ont testée et nous ont expliqué encore plus de choses incroyables sur ces trous noirs.
3: Hawking, je l'ai rencontré ! C'était en 2009 quand il était venu faire une conférence au CERN. Il avait fait un détour par le muséum. Je l'avais interviewé. I do remember. I do remember.
7: Cet œuf, c'est une star.
3: Je comprends pas pourquoi vous riez, hein. Bon, on en revient à la question essentielle. Dans les films et les livres de science-fiction que Uma lit tous les soirs, désolée de dévoiler tes petits secrets, ma vieille, on peut voyager dans des trous noirs. Alors ça doit bien être possible, non?
8: Ouais, alors ça, c'est des films de science-fiction. On devrait appeler ça de la fiction-science plutôt que science-fiction. Il y a beaucoup plus de fiction que de réalité scientifique.
3: Bah alors moi, je fais comment, moi, pour voyager dans l'espace et retrouver une planète avec des palmiers et des tyrannosaures?
8: Ah bah, il faut prendre une fusée et puis voyager très longtemps. Ou alors, faut renoncer à ça et puis se dire que ma foi, on est bien sur Terre.
3: Renoncer? Moi? Jamais! Jamais, vous m'entendez? Comment je fais pour prendre une fusée? T'as les horaires?
8: Ah, il faut appeler la NASA.
10: Roger.
8: Ou l'ESA.
10: Ok, right now, Houston.
3: La NASA? L'ESA? C'est quoi ça?
7: La NASA et l'ESA, ce sont les agences spatiales des États-Unis et de l'Europe. Ce sont des organismes qui envoient des fusées, des robots et des astronautes dans l'espace pour explorer les étoiles, les planètes et comprendre les mystères de l'univers.
8: Mais si t'as des questions sur comment partir en fusée, je pense que le mieux ce serait d'appeler Marco Cyber, d'aller voir Marco Cyber.
3: Marco Cyber? Cyber voyageur? C'est qui? C'est quoi?
8: C'est notre astronaute suisse.
3: Eh ben c'est du tout cuit. Ouma, appelle Marco.
7: C'était Un dino dans les étoiles avec Sylvia Ekström, astrophysicienne à l'Université de Genève. Bon, Lof, alors, ces trous noirs, finalement, tu vas y renoncer, non?
3: Ouma, mais j'ai cru que j'avais trouvé la porte magique vers le pays des dinos. Mais non! Alors j'ai préparé mon guide de survie dino-spatiale, édition trou noir, pour mes futurs cousins. Pour pas qu'ils se fassent avoir comme moi.
7: Oh, un guide? Vas-y, raconte.
3: Règle numéro 1, fais gaffe à la gravité. Si tu vois un endroit où même la lumière ne s'échappe pas, fuis! C'est un trou noir, pas un trou pour faire la sieste, hein.
7: Ok, bien noté. Et la règle numéro 2?
3: Règle numéro 2, le trou noir, c'est pas un trou et c'est noir. Une fois que tu y es, c'est juste super dense et ça absorbe tout. Fais gaffe aux fausses pubs spatiales.
7: Ah, ça c'est important de le préciser.
3: Règle numéro 3. D'abord, on brille. Et ensuite, on se fait tout petit. Quand une très grosse étoile fait boum à la fin de sa vie, paf, elle devient un trou noir. C'est le grand recyclage cosmique. Merci Einstein, merci Hawking pour la recette.
7: C'est brillant.
3: Règle numéro 4. Méfie-toi des spaghettis. Si tu t'approches trop du trou noir, la gravité, elle va te tirer jusqu'à te transformer en une longue nouille. Pas très pratique pour chasser le tyrannosaure ou pour faire un câlin.
7: C'est vrai que j'en connais des nouilles. Et le spaghettino, c'est pas très vendeur.
3: Et enfin, règle numéro 5, c'était quoi déjà?
7: La Terre est en sécurité. Ces aspirateurs cosmiques, les trous noirs, ils sont puissants, mais ils ont un tout petit rayon d'action. Pas de panique, la Terre ne sera pas avalée par un trou noir. Mais ça veut aussi dire, Lof, que tes cousins ne sont pas là-dedans.
1: Pas de dinosaures dans les trous noirs, mais où sont donc les cousins de l'œuf? Bon, il va falloir continuer à chercher, mais ça tombe bien parce qu'il y a d'autres épisodes qui nous attendent de Dino Science, un dino dans les étoiles. Tous les épisodes, d'ailleurs, vous pouvez les retrouver, les épisodes que Ouma Camis vous propose dans ce podcast, vous pouvez les retrouver soit en passant par rts.ch/dino ou sur Play RTS, vous tapez simplement Dino Science et vous allez tomber sur les deux saisons qui ont déjà été réalisées pour ce podcast. Pour les enfants et les plus grands aussi. Ouais, j'espère que vous aurez plaisir, si vous êtes adulte, à suivre ces épisodes. Et d'ailleurs, le prochain, ce sera demain entre 10h et 11h dans CQFD, évidemment. On vous a tout dit, ou presque, sur les trous noirs. Eh bien, dans un instant, on vous dit tout sur les neurones, leur formation, leur structure, leur nombre, leur rôle, leur maladie et beaucoup d'autres choses encore. À tout de suite.

0: Ça fait partie du 7e et dernier album en date de Jean-Jacques Goldman qui s'appelait Chanson pour les pieds, sorti il y a 25 ans déjà, en 2001. Donc Tourne les violons, Jean-Jacques Goldman, 7e album, enfin 7 albums jusqu'à présent. Y en aura-t-il un jour un 8e? Je suis pas sûr, je pense qu'il y a beaucoup de fans qui l'espèrent. Voilà, à voir, qui sait, peut-être. C'est comme une éclipse solaire, ça arrive pas tous les jours et peut-être qu'un jour il y aura un album de Jean-Jacques Goldman annoncé. Évidemment, c'est tout ce qu'on se souhaite. Il est 10h41 sur RTS Première.
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0: On le disait en début d'émission, et c'est impressionnant, nous avons plus de neurones en nous qu'il y a d'étoiles dans notre galaxie, Stéphane Delétro.
2: Oui, ils sont une centaine de milliards, essentiellement dans notre cerveau, mais pas seulement. Ce sont les constituants de base du cerveau, des cellules spécialisées dans la transmission des informations. Et c'est grâce à eux, Stéphane, que vous comprenez ce que je vous dis, grâce à eux que vous pouvez vous tourner vers notre invité, et grâce à eux toujours que vous allez le saluer.
0: Ok, d'accord, attention, neurones, concentration, je dis bonjour Denis Jabaudon.
3: Bonjour.
0: C'est bien, non? J'ai aligné mes neurones, donc ça tient la route pour l'instant. Vous êtes le directeur du département des neurosciences fondamentales de l'Université de Genève. Un neurone, comme le disait Stéphane, c'est donc une cellule spécialisée dans la transmission de l'information.
3: Oui, effectivement. Ouais. Une cellule qui peut capter le monde extérieur et le transformer pour qu'on puisse en faire quelque chose.
0: Et ces informations, elles se présentent sous quelle forme ?
3: Alors, de l'activité électrique, un peu comme un code Morse, mais qu'on comprend pas, un code Morse extrêmement compliqué, où tous les neurones font leur petit concerto l'un à côté de l'autre, et on essaye effectivement de comprendre comment tout ça marche.
0: Et donc, c'est les informations...
2: Électriques, voilà. Mais il n'y a pas un petit peu de chimie aussi là-dedans ?
3: Alors, il y a de la chimie, effectivement. C'est pour ça que ça a pris un certain temps avant qu'on comprenne la manière dont le cerveau est organisé. Alors, au sein du neurone, l'information est électrique, mais d'un neurone à l'autre, l'information est chimique. Il y a des produits qui sont libérés, qui font qu'on peut activer ou inhiber le neurone voisin. Ça s'appelle des neurotransmetteurs.
2: Mmh. On parlait d'informations. Quel type d'informations, Jean ? En général, on y reviendra plus en détail après.
3: Alors, ça peut être des informations sur le monde qui nous entoure, les informations qui sont générées par la vision, par l'audition, par notre sens tactile, l'olfaction, enfin tous nos sens. Et puis ensuite, il y a toute une grande partie de l'information qui est dans la boîte noire du cerveau. C'est celle qu'on essaye de comprendre, qui nous permet d'interpréter, de placer ça dans un contexte. Et puis finalement, la sortie, le contrôle des muscles, le contrôle de la voix, du regard, le comportement qui est adapté à cet environnement.
2: Alors Denis Jabaudon, on va peut-être détailler maintenant la structure du neurone.
0: C'est à quelle tête un neurone, hein,
2: voilà.
0: C'est ça.
2: Il y a le corps d'abord, qu'on appelle aussi le soma, c'est juste ?
3: Ouais, donc comme toutes les cellules, effectivement, il y a une partie centrale qui est un petit peu ronde avec un noyau qui contient l'ADN. Mais à la différence de beaucoup de cellules, le neurone, il est polarisé. Ça veut dire qu'il y a une partie vers le haut, une partie vers le bas, ou une partie vers la gauche, une partie vers la droite. Et qu'en fait, ça correspond au fait que l'information, elle va rentrer par une partie du neurone et sortir par l'autre. Donc, elle rentre par une partie assez compliquée qui s'appelle les dendrites. Et puis, elle se ressort par une partie qu'on connaît peut-être mieux qui s'appelle l'axone. Et donc, l'information va être transmise selon le long de ce câble qui peut être d'ailleurs très, très, très long. Et qui va atteindre ses cibles de manière étonnamment précise, ouais.
2: Et les axones sont recouverts d'une sorte de gaine ?
3: Ouais. Alors les axones, c'est vraiment comme des fils électriques, hein. L'analogie est forte. À la différence du fait qu'il y a des petits espaces entre chacune de ces gaines qui permet à l'information de se propager plus rapidement. Donc effectivement, il n'y a pas que des neurones dans le cerveau, il y a d'autres types de cellules, y compris des cellules qui permettent d'engainer l'axone.
2: Qu'on appelle donc cette gaine-là la myéline.
3: Oui.
2: La myéline, je vous fais une petite parenthèse, elle est fabriquée par des cellules spécialisées.
3: Oui, alors elles ont un nom un peu compliqué, des oligodendrocytes. C'est des cellules qui sont très très très importantes, qui sont impliquées dans certaines maladies, y compris dans la sclérose en plaques. La sclérose en plaques se caractérise par des troubles sensoriels, souvent des troubles de la vision, mais aussi des troubles moteurs. Et c'est lié pas directement aux neurones, mais au fait que ces cellules, ces oligodendrocytes, dégénèrent.
2: Et vous parlez d'oligodendrocytes et les cellules gliales ?
3: Oui, alors les oligodendrocytes, c'est
2: une des catégories
3: de cellules gliales. Oui, il y en a d'autres, les astrocytes dont on parle pas mal, qui sont des cellules alors qu'on décrivait à l'époque comme des cellules de soutien, mais qui font vraiment partie entière du métabolisme cérébral. On parlait tout à l'heure de métabolisme. Donc effectivement, ils ont un grand rôle dans la consommation énergétique du cerveau.
2: Et qui sont aussi, beaucoup plus nombreuses que, que les neurones.
3: En préparant l'émission, j'ai essayé de trouver des chiffres là-dessus. C'est pas très très clair. Les partisans des astrocytes disent qu'il y en a 10 fois plus, et puis les partisans des neurones disent qu'il y en a à peu près autant. À régler. Ouais.
2: Donc vous avez évoqué le cas des dendrites. Là, il y en a combien par neurone?
3: Alors les dendrites, le dendrite c'est vraiment comme un arbre où les informations seraient comme des oiseaux qui viendraient se poser sur cet arbre. Donc le dendrite, il est difficile à quantifier. Par contre, on peut parler des synapses qui sont effectivement ces points de contact entre les neurones. Et il y a une grande variabilité. On peut avoir quelques synapses, à quelques milliers de synapses, à quelques dizaines de milliers de synapses. C'est vraiment la clé de ce réseau, le nombre de personne qu'un neurone peut connaître, c'est son réseau social au neurone.
0: D'accord. Il a le droit d'en avoir un aussi. Les neurones, on les trouve alors essentiellement dans le cerveau. Hein. C'est la grande majorité. On peut donner un pourcentage ou...
3: Alors, je pourrais pas vous le dire comme ça, mais on parle parfois d'un deuxième cerveau avec le cerveau qu'on a dans le tube digestif. Mm-hmm. Donc, on a beaucoup beaucoup de neurones dans le tube digestif. Ils sont là. Pour le mouvement du type digestif, ils sont pas très présents dans des activités philosophiques ou de réflexion, en tout cas du moins qu'on sache. Mais par contre, les neurones du cerveau ont des prolongations, ces fameux axones qui vont atteindre le corps entier. Donc les nerfs sont composés de parties de neurones.
0: Ah oui, donc on peut suivre, en fait, il n'y a pas une interruption, en fait. Tout est lié, finalement, c'est à travers notre corps,
3: alors,
0: par les nerfs.
3: Tout est lié au sein du neurone, mais effectivement, il y a ces communications entre les différentes cellules qui se font via les synapses. Donc c'est pas une grande fusion de cellules qui font que c'est un gros blob. Il y a vraiment des cellules individuelles qui communiquent les unes avec les autres de manière très très très précise. Mais effectivement, en ce qui concerne le reste du corps, c'est un prolongement de cellules de notre cerveau ou de notre moelle épinière.
0: C'est logique, parce que sinon il faudrait un système de wifi, c'est ça, pour qu'ils puissent communiquer. Donc il faut qu'il y ait cette continuité, ça paraît logique.
3: Effectivement, ouais.
2: Donc quand on a eu un invité il y a quoi, une quinzaine de jours, qui nous disait finalement, je ne sais plus exactement sur quel sujet on parlait, mais il disait il y a des neurones dans les testicules, il l'avait à peine exagéré.
3: Alors, il y a des terminaisons nerveuses dans les testicules. Il y a, du moment qu'il y a une perception tactile, il y a des terminaisons. En discutant tout à l'heure, effectivement, au niveau génétique, c'est quelque chose d'assez étonnant à investiguer peut-être. Les gènes qui sont exprimés par certains neurones ou certains types de neurones sont étonnamment semblables à ceux qu'on peut trouver dans les testicules.
0: Mais on en retrouve du coup ailleurs encore dans le corps, tube digestif, peut-être voilà, testicules, ça ressemble un peu, mais est-ce que dans mes pieds, j'en ai?
3: Des nerfs.
0: Alors des nerfs, mais oui. Est-ce que du coup il y aurait des neurones qui se baladeraient
3: Alors il n'y a pas de corps cellulaire, il n'y a pas de soma, comme on discutait tout à l'heure, qui correspondent à des neurones. Ouais.
0: Tout savoir sur les neurones, ces constituants de base de notre cerveau, grâce à Denis Jabaudon, directeur du département des neurosciences fondamentales des hôpitaux universitaires de Genève. Et cette question à présent, comment se forme un neurone?
3: Alors les neurones naissent au cours du développement embryonnaire. Ils se développent, donc le cerveau se développe comme tous les organes progressivement, initialement une cellule, deux, puis quatre, etc. Elles se divisent. Elles font pas que de se diviser, ces cellules. Là où c'est intéressant, c'est qu'il y a une émergence de différence. C'est-à-dire à un moment donné, deux cellules vont se diviser et elles vont être différentes l'une de l'autre. Donner naissance, par exemple, à un neurone ou à une cellule gliale, comme on disait tout à l'heure.
2: Mais il y en a différents types de neurones aussi.
3: Ouais. Alors c'est effectivement une découverte fondamentale de ces 10 dernières années, c'est-à-dire la découverte que tous les neurones ne sont pas égaux. Certains d'entre eux ont plus de prolongations que les autres, certains d'entre eux sont plus connectés que d'autres, et surtout le fait qu'ils expriment des gènes qui sont différents les uns des autres. Donc on travaille beaucoup à essayer de comprendre le lien entre l'expression des gènes et les propriétés des neurones, que ce soit leur forme, leur connectivité, leur type d'activité, et leur métabolisme aussi, ce genre de choses. Alors, qui sont clés pour la diversité de nos comportements.
2: Les neurones, on le disait, sont spécialisés dans la transmission de l'information. C'est vraiment très large. On va revenir peut-être un peu plus en détail sur le rôle des neurones. On commençait peut-être par les mouvements des muscles, la motricité, là, c'est fondamental.
3: Oui, alors c'est fondamental, surtout pour nous, Homo sapiens et nos ancêtres aussi, dans une certaine mesure. On en parlait tout à l'heure. Quand on prend un objet, quand on tient un crayon dans une main, c'est un geste qui est extrêmement précis et qui est réalisable grâce à des neurones spécialisés qui se sont développés dans notre espèce et qui sont beaucoup moins présents dans d'autres. Mmh. Lorsque je fais un mouvement volontaire de mes deux doigts, quand je fais un OK comme ça, il y a deux neurones qui sont activés. Un dans mon cortex.
4: Sérieux ?
3: Alors, il y en a plus que deux, mais il y en a deux types. C'est-à-dire un dans mon cortex et puis un au niveau de ma moelle épinière. Il y a une connexion, il y a une seule synapse qui se fait.
4: Wow.
3: Et donc c'est pour ça on pense qu'il y a une précision de ce mouvement qui est si particulière à notre espèce. Mmh. Ouais.
2: Puis il y a toutes les infos qui sont transmises par les organes sensoriels, les yeux, les oreilles, le nez.
3: Oui. Alors qui sont aussi de nouveau sculptés par l'évolution, notre cortex visuel, alors qui lui étonnamment est à l'autre bout de la tête, il est tout à l'arrière de la tête, il n'est pas juste derrière les yeux, il y a tout un chemin qui se fait pour arriver jusqu'au cortex visuel, est particulièrement développé. C'est pas forcément le cas d'autres espèces. Notre système olfactif est relativement peu développé et c'est tout un équilibre entre les différents organes des sens et l'espace comme un peu des propriétaires terriens qui auraient chacun leur spécialité. Donc les neurones se battent entre eux, alors au cours de l'évolution, hein, pour définir des territoires qui sont dédiés soit au mouvement, soit à la vision, soit à l'association. Hein. La plupart en fait de notre cortex cérébral, la plupart de notre cerveau conscient est dédié à l'association entre les éléments du monde extérieur. Est-ce que lorsque j'entends un bruit de cloche, bah je peux m'imaginer une cloche où je sais que si je suis chez moi, je dois aller ouvrir la porte.
4: Voilà.
3: Donc ça, c'est la plupart des neurones font ce genre d'association.
0: En vous écoutant, Denis Jabaudon, tout à coup, je me dis, ah, alors, je suis en train de vous écouter, on apprend plein de choses, merci, parce que c'est super intéressant. Puis en même temps, bah, j'ai respiré, évidemment, j'arrête pas de respirer, mais j'ai pas respiré de manière consciente. Donc, c'est-à-dire qu'il y a des neurones qui m'aident à, enfin, qui nous aident à, dans le fond, à faire déjà aussi à travailler le cœur et puis nous faire respirer de manière automatique sans qu'on y pense.
3: Oui, vous avez raison. Donc, j'ai utilisé ce mot cortex qui est vraiment la partie de notre cerveau à nous humains qui est la plus développée, qui nous permet une perception consciente du monde qui nous entoure et d'interagir avec. Mm-hmm. Mais en fait, la partie immergée, la partie non visible de l'iceberg, effectivement, ça correspond probablement aux 9 dixièmes des neurones, même si c'est toujours difficile de compter, sont des neurones impliqués dans des tâches dont on n'a pas conscience. La respiration,
0: la digestion peut-être aussi.
3: La digestion, le rythme cardiaque. On a aussi des neurones dans le cœur lui-même qui permettent de régler la fréquence du cœur et des battements cardiaques. Donc effectivement, il y a la partie de notre cerveau qui est dédiée à la perception consciente du monde est une petite partie du cerveau. Difficile à quantifier, on disait à l'époque 10%, mais ça ne veut pas dire grand-chose.
0: La mémoire ?
3: Mémoire, oui.
0: C'est aussi une région, c'est ça ?
3: La mémoire est dans une région spécialisée qui s'appelle l'hippocampe, et puis qui est effectivement accessible de manière consciente. On peut aller retrouver un souvenir, mais on n'est pas constamment, perturbé par des hallucinations de souvenirs. Donc il y a quelque chose qui est stocké qui peut être récupéré à la demande.
0: Et la cognition.
3: Idéalement.
0: Ouais, idéalement, effectivement. Ouais. Quand tout fonctionne bien. La cognition aussi.
3: Ouais, la cognition, c'est un terme assez large qui, pour moi, revient effectivement à l'utilisation des connaissances acquises dans le passé, donc stockées dans la mémoire, de manière plus ou moins motrice aussi, hein, et qui peuvent être ensuite recrutées pour avoir des comportements adéquats dans un contexte donné. Donc c'est un autre mot pour l'expérience. Mmh.
0: Il y a un mythe aussi, qu'on entend fréquemment.
2: Ou pas,
0: je sais pas, ouais, Denis Jabaudon. Est-ce que c'est vrai qu'on perd progressivement au cours de notre vie? Est-ce qu'on perd des neurones? Si on regarde Bastien Confinot, on se dit oui, très, très clairement. Non, je rigole.
2: Merci,
0: je plaisante.
3: Il y a deux questions. La question, c'est est-ce qu'on les perd? Et puis, l'autre question, c'est si oui, est-ce que c'est vraiment important? Est-ce qu'on les perd? C'est pas très clair. Ça y est, ça rime. c'est pas très clair. Plutôt pas. Peut-être un petit peu. Ce qui semble disparaître, c'est les synapses. Donc, en tout cas, il semble qu'on en ait moins. Il y a moins de connexions. Ouais, il y a moins de connexions entre les neurones, ou en tout cas, il semble qu'elles soient un petit peu moins efficaces. Mais c'est pas majeur. Donc, l'organe est un organe qui vieillit plutôt bien, ce qui explique aussi pourquoi on a des fois un décalage entre notre âge perçu et l'âge de nos organes, de notre corps, alors qu'on vieillit.
2: Et puis, peut-être, la deuxième partie de réponse, vous allez nous la donner juste après un court extrait d'une chronique de Couleur 3 signée Laura Chénia.
5: Et j'ai découvert la neurogenèse. Vous croyez que notre stock de neurones était fixé à la naissance et qu'on ne pouvait donc plus qu'en perdre ? Eh bien non ! Faire du sport permettrait d'en créer de nouveaux. On peut se muscler le cerveau. C'est fou ! Mais alors, quel sport choisir pour gonfler ses neurones ? L'article est unanime, la course à pied !
0: Oui, c'est ça, ça vous irait bien ça.
2: Alors, neurogenèse, des nouveaux neurones à tout âge, vrai ou faux, Denis Jeboudon ?
3: Alors, c'est vrai chez la souris, peut-être vrai chez les primates, probablement pas vrai chez nous, ou alors probablement vrai, mais à toute petite échelle. Donc, probablement que ça n'a pas vraiment d'importance. Effectivement... Et chez les souris, en tout cas, l'hippocampe, la région impliquée dans la mémoire, est capable de générer des nouveaux neurones au cours de la vie. Et ceci en rapport avec l'exercice, d'où le petit extrait. Et il y a une influence sur la mémoire. Donc c'est pas juste des cellules en plus, mais effectivement des nouveaux souvenirs peuvent émerger.
0: En faisant de la course à pied, donc, par exemple.
3: À quatre pattes dans une cage pour la souris.
2: Ouais. D'accord. Chez nous, donc moi je peux laisser tomber la course à pied, c'est
3: ouais,
2: ça
3: pas le clair. Pas clair, mais il faut le faire, mais pour d'autres raisons. Ouais.
0: Et puis bon, il y a l'âge, on avait un petit peu évoqué la mémoire, mais dans le fond, on n'est pas loin de cette idée. Il y a les maladies qui peuvent s'attaquer aux neurones aussi, avec l'âge justement.
3: Ouais. Mais alors peut-être un point qu'on n'a pas évoqué, c'est le fait que parmi tous les organes, les cellules qui composent le cerveau, en l'occurrence les neurones, sont avec nous pour toute notre vie. Les neurones qui naissent au moment où nous naissons sont les mêmes que ceux qui meurent au moment où nous mourons. Pendant 80 ans, on va avoir les mêmes neurones si on vit jusqu'à 80 ans. À l'exception peut-être de ces tout très très rares neurones qui naissent entre-temps. Et donc effectivement, ils sont spécialisés pour tenir le coup. C'est très très différent de la plupart des organes, voire de tous les autres organes, où il y a des divisions cellulaires, un turnover, un renouvellement. Et donc, ils vont être exposés à pas mal d'agressions potentielles, que ce soit des agressions du monde extérieur, des toxiques, des choses comme ça. Mais aussi, ils vont être particulièrement sensibles à des éléments génétiques. Si on a une petite faiblesse génétique, le fait qu'on a ces mêmes neurones pendant des décennies, à la longue, ça peut, entre guillemets, user les neurones et participer à l'émergence de maladies.
2: Alors, si on regarde un petit peu vers l'avenir, est-ce qu'on sait aujourd'hui ou est-ce qu'on saura demain fabriquer des neurones ?
3: Alors, on sait aujourd'hui fabriquer des neurones génériques, c'est-à-dire des neurones standards, des neurones tout usage. C'est beaucoup plus difficile de fabriquer des neurones spécialisés. Ce qu'on voudrait, c'est pour réparer des neurones qui meurent ou des neurones qui sont détruits, des neurones qui dégénèrent, c'est de pouvoir les remplacer, d'avoir une caisse à outils où on pourrait fabriquer le neurone qui manque et puis le retransplanter. On est encore très loin de pouvoir le faire, mais on est quand même capable, en culture, dans des systèmes in vitro, de fabriquer des neurones relativement spécialisés, qui, en tout cas, du point de vue génétique et dans une certaine mesure, du point de vue de leur connectivité, ressemblent étonnamment à ceux qu'on peut trouver dans notre corps ou dans le corps de souris, disons.
2: Mais est-ce que l'espoir, ça serait de contraindre des cellules souches à fabriquer des neurones in vivo cette fois ?
3: Ouais, c'est un petit peu l'idée. Alors, un endroit où on trouve des neurones que j'ai pas évoqué tout à l'heure, c'est la rétine, dans l'œil. On a des neurones. Il y a des études en cours pour essayer de fabriquer des nouvelles cellules rétiniennes, des nouveaux neurones de la rétine à partir de cellules souches, donc à partir de cellules mères qui sont dormantes et qu'on pourrait réactiver. La difficulté dans le cerveau lui-même, c'est que ces cellules souches, elles n'existent pas. Par contre, on en revient aux astrocytes, qui sont des cellules de soutien, mais aussi des cellules qui se divisent. Et il y a pas mal de gens qui pensent que on pourrait recruter ces astrocytes et leur donner des infos pour qu'ils deviennent des neurones. Et ça marche un petit peu chez la souris, ce qui veut dire que peut-être un jour ça marchera mieux chez l'homme, mais vraiment de la musique d'avenir.
0: Sur nos neurones, c'était Denis Jeboudon, directeur du département des neurosciences fondamentales des hôpitaux universitaires de Genève, pour un sujet qu'on vous proposait une première fois en janvier 2025. Je me réjouis de vous retrouver demain, entre 10h et 11h. Demain, on se connectera avec le voilier scientifique Forel, qui mène 3 campagnes de recherche le long des côtes ouest et est du Groenland. On essaiera d'avoir une connexion donc avec ce bateau, je vous le disais, demain, entre 10h et 11h.
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0: C'est Chouette qui vous attend juste après les infos. Céline Auclin qui reçoit Pauline Chasseret-Peraldi. Elle est autrice de L'image indomptée, animaux et techno-surveillance. Après les infos, donc, il est 11h sur RTS Première.
6: Sandra Viscardi.
7: L'initiative Boussole, qui veut que le paquet d'accords avec l'Union européenne soit soumis au vote du peuple et des cantons, doit être rejetée. Le Conseil fédéral refuse ce texte sans proposer de contre-projet. L'initiative demande que l'ensemble des traités visant une reprise dynamique conséquente du droit de l'étranger soit soumis au référendum obligatoire en matière de traités internationaux. Le gouvernement estime que le texte vise directement ses futurs accords avec l'Europe. Les inspections menées en 2025 dans 26 hôpitaux suisses montrent des progrès, mais aussi des lacunes importantes dans la sécurité des dispositifs médicaux. Plusieurs établissements ont toutefois anticipé les contrôles et lancé des améliorations, selon Swissmedic. Le canton de Berne veut renouveler et améliorer les bases d'évaluation des dangers naturels, tels que les glissements de terrain, les avalanches ou encore les chutes de pierres. Le gouvernement demande un crédit d'1 900 000 francs au Grand Conseil. Le canton prendra la moitié des coûts à charge, le reste sera financé par la Confédération. Et le canton de Berne veut aussi contrer l'expansionnisme du roi des Suisses, Jonas Lauwiner, et il fait main basse, rappelez-vous, sur toutes sortes de terrains. Et bien, lors de sa session d'hiver, le Grand Conseil sera saisi d'un projet cantonal. Il prévoit une base légale permettant d'inscrire les terrains sans maître, comme les rochers, les éboulis ou encore les glaciers, au registre foncier. Cela permettra d'en transférer la propriété aux communes. Ces dernières pourraient aussi jouir d'un droit de préemption sur les portions de chemin, de terres agricoles ou de terrains industriels qui n'ont plus de propriétaires. Deux incendies en moins de 24 heures au centre de Lausanne. Ce matin, un peu après 5 heures du matin, un sinistre s'est déclaré à l'avenue de la Harpe. Il n'y a pas eu de blessés, mais l'intervention a nécessité un important déploiement de pompiers. Le feu a été rapidement maîtrisé. Le quartier est rouvert à la circulation. 18 personnes ont dû être évacuées. Le toit du bâtiment sera démonté. Les dépouilles de deux alpinistes retrouvés morts mardi soir dans la région de Göschenen, dans le canton d'Uri, ont été ramenées en pleine hier. Le brouillard et la nuit ont empêché mardi de descendre les corps en pleine. Une enquête est ouverte pour déterminer les circonstances de l'accident. En Indonésie, les secouristes sont toujours ce matin le détroit de Lombok à la recherche de 5 personnes portées disparues depuis l'incendie qui s'est déclaré hier à bord du ferry qui les transportait de Bali vers Lombok. 211 passagers et membres d'équipage ont été secourus. Seule une jeune femme de 19 ans pour l'instant a péri. Le 71e concours Eurovision de la chanson aura lieu à Bourgas, une ville bulgare de la mer Noire. Ce sera les 11, 13 et 15 mai de l'année prochaine. Bourgas est la 4e ville de Bulgarie. Sofia, la capitale, mais aussi Varna et Plovdiv étaient aussi sur les rangs. Le concours se tiendra dans une salle de spectacle construite en 2023, l'Arena Bourgas, elle dispose de 5500 places assises et peut accueillir jusqu'à 15 000 personnes. Tennis, la finale du Master 1000 de Montréal sera 100% américaine. Elle opposera Belle Shelton à Brandon Nakashima. Et à Toronto, celle du Master féminin opposera la nuit prochaine la Polonaise Iga Świątek à la Kazakhstanaise Elena Rybakina. Restez au frais, hydratez-vous, ne faites pas de sport aux heures les plus chaudes, on est toujours en canicule. 35 degrés cet après-midi en pleine. Quelques orages possibles dans les Alpes ce soir. Et ça continue pour demain.
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0: Céline Auclin.
1: Aujourd'hui, grâce aux caméras, on peut s'absenter tout en gardant un œil sur sa progéniture et ou la nounou qui s'en occupe. Mais c'est valable aussi pour Chippy, le jeune border collie, qui dormait encore dans son panier quand on a quitté tôt la maison ce matin. On peut même lui parler à distance. Les dispositifs technologiques de surveillance sont partout et envahissent également la sphère et les territoires des animaux non humains, qu'ils soient sauvages ou de compagnie. Pauline Chasseret-Peraldi, bonjour.
2: Bonjour.
1: Merci d'avoir accepté notre invitation du Plex de Paris. Vous êtes chercheuse associée au Muséum d'Histoire Naturelle de Paris, docteur en sciences de l'information et de la communication, et vous vous intéressez entre autres aux effets du déploiement territorial des technologies de surveillance sur les milieux naturels et les cultures locales. En outre, vous êtes l'auteur de « L'image indomptée, animaux et techno-surveillance » disponible aux éditions Le Pommier. Le monde animal, Pauline Chasseret-Peraldi, est truffé de caméras.
2: Effectivement. On peut se dire que si le nôtre est en train d'être sacrément truffé de caméras, le monde des animaux l'est déjà vraiment beaucoup, à plusieurs endroits. Et du coup, en fait, peut-être qu'il s'agirait de penser aussi depuis eux et avec eux, un peu à ces nouvelles conditions aussi d'existence, de vie, de sensibilité, d'atmosphère et d'ambiance, que la présence, en fait, de ces caméras, de ces enregistrements en continu, produisent un peu sur nos façons d'être, nos trajectoires et aussi nos comportements peut-être au quotidien.
1: Oui, alors ce qui est intéressant, c'est d'observer comment ils réagissent à ces dispositifs.
2: Effectivement, il y a de ça. Et donc en fait, on peut par exemple repartir, donc je sais, notamment hein, ces cas hein, de ces caméras domestiques qui sont en train de se déployer. Il faut savoir que tout ce qui est technologie à l'adresse des animaux domestiques représente un énorme marché hein, potentiel et en cours de développement.
1: Il y en a aussi dans les exploitations agricoles, je pensais à ça,
2: ah oui,
1: de plus en plus.
2: Hein. Énormément, mais avec aussi des effets vertueux. Hein. Je pense des travaux en fait, de plusieurs collègues. En fait, bon, ça c'est encore tout un autre champ, on va dire, le milieu agricole. Et là, il nous faudra encore pas mal de temps pour discuter, si vous voulez, qu'on aborde tout ça. Disons de façon synthétique, ce qu'il faut comprendre, c'est que ni sans technophilie, ni technophobie, il est important d'examiner de façon critique et réflexive un peu sur le déploiement en fait, de ces technologies et qu'est-ce que ça change dans la relation au monde, j'oserais dire, notamment dans la relation aux animaux. Parce que ça veut dire qu'il peut y avoir des usages vertueux à certains endroits, mais notamment par leurs effets matériels, par leurs effets politiques, par tout un tas d'autres effets, on peut se demander dans quelle mesure il est bien sage, quelque part, de continuer à étendre autant leur usage, notamment dans des perspectives de loisirs ou dans des usages domestiques, j'oserais dire.
1: Reprenons alors l'exemple du chien qui est contrôlé par la caméra à domicile.
2: Alors oui, ça c'est des images que vous avez peut-être déjà vues, peut-être même que vous avez ces dispositifs chez vous, une petite caméra domestique qui vous permet à distance de parler à votre animal de compagnie. Et donc moi par exemple, il y en a une que j'aime beaucoup, où on voit vraiment ce chien, donc un golden en train de mâchouiller sans honte une chaussure, se pensant tout à fait calme, et tout d'un coup résonne dans le salon la voix de sa maîtresse. Et qu'il lui intime de cesser immédiatement. Et donc là, on voit la tête du chien se dresser, les oreilles un peu se dresser, être alerte. Il reconnaît la voix, mais il ne sait pas d'où elle vient. Et ça, moi, c'est des cas que je trouve particulièrement intrigants, auxquels on réfléchit avec d'autres personnes aussi, parce que c'est un peu aussi naissant, où à la fois ça peut créer du lien, ça peut, la voix, en fait, il y a une continuité, mais aussi, qu'est-ce qui se passe finalement dans leur monde, quand la voix de leur personne, quelque part, est là, sans qu'il y ait leur présence? Qu'est-ce qui se passe aussi, finalement, s'ils n'ont plus ces moments de secret, finalement? Quelle est la valeur aussi de ces bêtises, on pourrait se demander, d'un point de vue comportemental, pour ces animaux? Et en fait, on peut un peu élargir, donc là, on va dire que c'est le cas du coup d'une surveillance à domicile avec une bêtise surprise en flagrant délit. Mais je pense aussi, si ceux qui nous écoutent ont des chats, on voit se répandre beaucoup les petites caméras qui sont accrochées à leur collier pour filmer en fait leur vadrouille et voir en fait s'ils se bagarrent en chemin et par où ils passent. Est-ce que, si vous en avez, vous êtes déjà demandé ce que vous filmez aussi au passage, avec quel consentement ou pas ? Ça, c'est des questions, je pense, qu'il serait bien de mettre un peu en discussion de façon générale. Parce qu'au final, il y a assez peu d'encadrement juridique aussi de toutes ces petites caméras mobiles qui ont l'air de rien, mais qui finalement enregistrent beaucoup.
1: Dans votre essai, l'image indomptée animaux et technosurveillance, où vous êtes beaucoup penché sur Google Street View, hein, qui cartographie tout un territoire, et vous vous êtes arrêté sur les animaux qui sont filmés fortuitement, qui surgissent. Et quand cette voiture passe auprès des animaux, elle provoque des réactions. Pauline Chasseret-Peraldi, lesquelles? Prenons les chiens et peut-être...
2: Avec grand plaisir. Et donc là, on en vient effectivement à ce versant, on va dire, de la question de leur réaction, de qu'est-ce qu'ils perçoivent et comment on peut prendre ça au sérieux. Donc par exemple, si dans Google Street View, il y a beaucoup d'images en fait où on voit des chiens poursuivre du coup les véhicules de Google Street View. Alors, est-ce que c'est ce véhicule-là en particulier? Est-ce que s'ils font ça avec tous les véhicules qu'ils ne connaissent pas? Dans tous les cas, ce que ça met en exergue, c'est la présence d'un territoire revendiqué quelque part, défendu par ces animaux, parce qu'ils tiennent à quelque chose. Il y a par exemple un chien que j'aime beaucoup, c'est un petit Shiba Inu sur un port en fait au Japon, et on voit en fait se dresser par rapport au passage de la voiture Google, le poursuivre alors qu'il y a son maître qui est en train de réparer un bateau, et vraiment avec une espèce de fougue le poursuivre dans l'impasse jusqu'à ce que en fait la voiture fasse demi-tour, et on voit vraiment ce petit Shiba Inu défendre en fait son

0: Effectivement, il est dans une posture qu'on lui intime ou qui fait partie de son umwelt, de son vécu.
1: Exactement.
0: Et c'est peut-être aussi ce que l'on oublie. Après, il y a également les interprétations des internautes quand ils voient ce type d'image. Et là, je pense à l'exemple du cheval qui se cabre devant également une voiture avec cette caméra ou dispositif quand même assez imposant et qui a fait l'objet de tellement d'interprétations, toutes les unes plus saugrenues que les autres, et finalement qui oublie vraiment l'animal en tant qu'être, en tant que sentient, être sentient.
1: C'est ça. Et donc là, on va dire que c'est des cas où on peut se dire, par rapport au monde rôtier, bon, ça peut paraître ordinaire, mais il me semble que, pour rendre encore un peu plus sensible tout ce que vous venez de décrire, hein, et notamment aussi les réactions de rire, il me semble que tous les drones mobiles d'enregistrement, vous savez, qu'on voit un peu pulluler, donc effectivement, il y a des usages, on va dire, plus pour, on va dire, militaires, pour la sécurité interpersonnelle, enfin bref, tous ces usages. Et puis, il y a les drones de loisirs qui permettent de filmer. Et en fait, dans... voilà, ça fait ce bruit. Et je ne sais pas si vous en avez déjà fait voler un, notamment à proximité d'un chat, d'un chien ou d'autres animaux, mais en général, c'est assez désagréable comme bruit pour eux. Et pas que pour eux. Hein. Personnellement, j'ai un peu du mal avec le... Enfin, c'est un bruit qui, avec lequel auquel je peux être sensible. Mais il faut penser aussi aux oiseaux. Aux oiseaux. Et donc, dans cette continuité-là, il y a beaucoup, beaucoup de vidéos très populaires, notamment sur YouTube, hein, où, en fait, on voit oiseaux versus drones, et donc notamment des aigles et autres, qui vont s'en prendre et attaquer un drone parce que ça va les déranger. Mais on voit aussi, par exemple, des antilopes se mettre, en fait, à fuir, quitte à s'épuiser, parce que quelqu'un manipule un drone avec assez peu de délicatesse et se rapproche trop dangereusement des troupeaux. Et dans cette perspective, il y a eu notamment une vidéo assez virale autour d'une ours qui, avec son ourson, qui dévale tout d'un coup en fait la falaise alors qu'ils sont pratiquement en fait arrivés tout en haut. Sur le coup, la vidéo a fait l'objet d'une couverture en disant que, parce que l'ourson s'en sort, hein, voilà, petite. Donc je divulgage, on va dire, la fin de la vidéo. Mais en disant, voilà, quelle leçon de courage, de ténacité, quand on veut, on peut. Et sauf que notamment le National Geographic, en fait, on a fait une couverture, vu l'ampleur virale de cette vidéo, en disant, attention, c'est un mauvais pilotage du drone qui a entraîné en fait un geste dangereux et inhabituel de la part de l'ours, qui a provoqué la chute de l'ourson et ça aurait pu en fait les mettre au péril, c'est-à-dire même provoquer par la crainte suscitée en fait par la proximité du drone un abandon du petit. Donc c'est à tout ça auquel il faut faire attention, parce qu'en conservation, on fait attention notamment à la question de la proximité et du monde vécu et des sensibilités des différentes espèces pour l'usage de ces technologies.
0: Ça ouvre sur une dimension éthique qui est à considérer et à reconsidérer sans cesse, Pauline Chasseret-Peraldi. Je vous propose de découvrir le choix musical de Stéphanie Jovanovic et nous nous retrouvons juste après.

0: C'était The Storm de Patrick Watson. Les technologies de surveillance ne sont pas sans répercussion sur le monde propre des animaux. Leur umwelt, propre à chaque espèce, est donc différent avec leur manière de percevoir le monde, dotée d'un système sensoriel et communicationnel autre. Elles peuvent avoir de réelles conséquences, néfastes, délétères. Pauline Chasseret-Peraldi, ainsi en scrollant, comme on dit, sur son téléphone, on va peut-être s'amuser d'une situation qui, dans le réel, ne l'est pas tout à fait et qui, précisément, peut avoir été causée par celui ou celle qui la filme. On a cité des cas d'animaux pris individuellement, mais collectivement, on a l'impression, en tout cas quand il y a une caméra de Google Street View qui essaye de cartographier le territoire avec sa voiture, on a l'impression que le rapport de force va changer si tout à coup cette caméra rencontre, ou plutôt cette voiture, un troupeau. Alors là, un troupeau d'animaux, que fait le conducteur de Street View?
1: Eh bien, il attend. Il attend, comme toute personne sur une route, derrière un troupeau de moutons, de vaches, de ce que vous voulez comme ruminant, doit patienter lorsque le troupeau a décidé d'aller à son rythme. Et là, en fait, je crois qu'en citant ce cas, enfin, il y a quelque chose qui est aussi important, qui est de se rappeler que ces images que parfois on va nommer de virtuelles, en ligne, on scrolle, en fait, elles sont très très matérielles. Et elles ont bien été enregistrées quelque part. Et donc, par exemple, ça serait bien de se rappeler, à chaque fois qu'on navigue dans Google Street View, à titre d'exemple, que le territoire a bien été parcouru par plusieurs individus en même temps, et que du coup, ça a été enregistré. Il y a eu un conducteur qui a pris le temps de passer par là, de conduire, et qui a certainement rencontré ce troupeau. Et donc, moi, je les adore, hein, ces images. Donc, en plus, elles sont avec toute la distorsion de la caméra particulière de Google Street View, il y a vraiment des effets de profondeur ou des petites étrangetés aussi qui émergent, hein, par rapport à la représentation des troupeaux. Mais ça rappelle aussi que le monde, il n'est pas uniforme. Et qu'on n'est pas partout dans les mêmes infrastructures routières et urbaines. Et que c'est désirable aussi, il me semble, d'avoir des rythmes différents. Que ce ne soient pas les mêmes pratiques partout, qu'on ne circule pas de la même façon dans tous les territoires.
0: Et de même qu'il y a des humains derrière les drones. Alors, un premier exemple avec un deuxième exemple. Le premier exemple des humains derrière les drones ou les caméras, ce sont quand les insectes se mettent là aussi en nombre à brouiller l'objectif et perturbent la caméra et donc l'image qui est enregistrée. Là, l'employé apparaît. Ça nous rappelle aussi qu'il y a des employés de ces grandes entreprises. Et puis, on le voit, donc on voit l'employé qui va effacer la caméra. Parce qu'en fait, elles peuvent être diffusées quasiment en direct, hein, ces images.
1: Oui et non, il y a quand même un délai, parce que notamment pour le traitement en fait, des images, et donc bien vérifier, donc il y a toujours un délai avant leur mise en ligne. Mais eux, ils voient en direct, pendant l'enregistrement, les images qu'ils sont en train de prendre. Donc pour resituer, donc là on est effectivement, il faut s'imaginer dans une voiture Google Street View, on roule, tout d'un coup, une grosse mouche s'écrase sur une des lentilles. Et bah, une mouche écrasée sur une lentille, ça gâche toutes les photos à venir. Donc, dans ces cas-là, qu'est-ce qu'il faut faire? Se mettre sur le bas-côté, prendre un chiffon et nettoyer la lentille. Parfois, ils arrêtent d'arrêter la caméra. Et du coup, on voit en fait leur visage distordu parce que c'est un ensemble d'objectifs qui sont recomposés ensuite par des algorithmes pour avoir en fait cette sensation de continuité. Du coup, ça fait des visages un peu aliens et surprenants. Mais au-delà de ces visages aliens et surprenants, c'est avant tout des individus qui travaillent, donc souvent en tant qu'intérimaires, pour ces grandes entreprises. De la même façon que la reconnaissance, par exemple, des catégories pour reconnaître « Ah tiens, ça c'est un chat, ça c'est un chien », il y a bien eu des humains qui entraînent et qui ont d'abord catégorisé tout ça. Un exemple tout bête, mais qui doit parler à tout le monde, vous savez, quand on vous demande si vous n'êtes pas un robot, ou si vous pouvez compléter ce puzzle, ou si vous pouvez reconnaître les feux de signalisation sur une image avant de rentrer sur un site. Tout ça, ça contribue en fait au perfectionnement des apprentissages machines. Donc ça, il ne faut pas oublier effectivement qu'il y a toute une main d'œuvre très importante, plus ou moins payée, gratuite, exploitée, qui contribue en fait à l'efficacité de ces outils.
0: Et lorsque se cachent derrière la caméra des instances plus contrôlantes, la police, les militaires, ça donne quelque chose comme une histoire de goélands, de mouettes. Enfin, ce sont les goélands plutôt. Au départ, on les a pris pour des mouettes. C'est emblématique et éloquent et ça résume presque tout, Pauline Chasseret-Peraldi. Est-ce que vous pouvez en quelques minutes nous évoquer?
1: Oui, tout à fait. Donc, il faut revenir en 2019, donc en France, à Paris, pendant un des actes des manifestations des Gilets jaunes, du coup, qui se déroulaient alors. Et donc, lors d'une journée ensoleillée, le cortège en fait défilait, tout d'un coup, une rumeur et des personnes qui commencent à clamer le fait que des oiseaux, et donc à l'époque considérés comme des mouettes, auraient attaqué les drones de la police française qu'ils utilisaient pour surveiller la foule de façon illégale, je précise. Et donc, on a pu entendre du coup à ce moment-là, les mouettes avec nous, allez les mouettes. Et donc, par les assauts donc des goélands argentés en vérité, les drones ont dû battre en retraite. Ça aurait pu être l'affaire d'une fois, quelque chose qui aurait pu faire sourire, on va dire, les âmes, les cœurs, les ardeurs, notamment en ayant l'impression d'un soutien, hein, tout d'un coup, dans les motifs de la lutte. Mais ça s'est reproduit par la suite dans d'autres cadres de manifestations. Et c'est devenu progressivement, donc ces goélands, un motif du refus, on va dire, de l'usage des drones pour la technosurveillance et l'encadrement en fait de la population. Et de fait, il y a eu une vertu qui a été de mettre en exergue à cette époque le fait que dans ce contexte, il n'y avait pas de cadre légal qui permettait l'utilisation de ces drones policiers au-dessus en fait des cortèges. Et donc c'est par la suite, après des années de bataille juridique hein, des deux côtés, que disons le cadre juridique s'est renforcé en faveur de l'usage des drones policiers dans la perspective de, on va dire, du suivi, du contrôle et de la traçabilité de la société.
2: Et le goéland est toujours un symbole de la quadrature du net, par exemple ?
1: Voilà, par exemple, un des acteurs très importants, on va dire, de ce motif de la lutte, c'est donc la Quadrature du Net. Donc, c'est une association qui lutte, milite et informe par rapport à justement tout ce qui est question des droits et des libertés individuelles dans le numérique, on peut l'élargir comme ça, et qui a notamment fait un énorme travail sur ces questions tant de vidéosurveillance, la vidéosurveillance automatisée également, donc là on parle d'une vidéosurveillance avec du coup une IA qui permet en fait l'identification, et aussi la question de toutes ces caméras mobiles à l'exemple des drones, qui souvent, et encore aujourd'hui, ont des cadres légaux très très flous. Et donc de fait, ils ont fait en fait de ces mouettes, et puis des goélands, le motif leur incarnation symbolique, parce que ça a fait du bien quelque part. Et ça, il faut le prendre aussi en considération, le fait d'avoir vu un refus. C'est la question du refus. Et donc, de fait, les goélands, ils n'ont pas apprécié la présence, c'est certainement par rapport à des questions de bruit, c'était pour protéger leur nid. C'est aussi parce qu'ils ont leur individualité. Il y a certains goélands, quel que soit leur sexe, qui peuvent être plus ou moins agressifs, plus ou moins tolérants. Et c'est important de prendre aussi cette question de diversité des comportements et des attitudes dans les mondes en fait, que l'on partage. L'environnement, il n'est pas tout lisse, on ne peut pas en faire non plus ce que l'on veut tout le temps. Il faut aussi respecter les autres formes de vie, quand bien même elles peuvent être aussi source de friction. Je pense notamment au fait que la question des gabions peut poser des problèmes au demeurant au quotidien et nécessite des encadrements, notamment avec des drones de stérilisation des œufs. Donc c'est pour ça qu'il y a des ambivalences, on va dire en tout cas, autour de la question de l'usage des technologies et de l'appréhension des mondes aviaires.
2: J'aimerais pouvoir continuer encore avec vous, mais nous n'avons plus beaucoup de temps. Alors peut-être deux choses encore. L'IA générative permet de diluer davantage encore les frontières et leur exploitation. Je pense à ces chats qui font face à la caméra et qui brandissent une saucisse. Ils se marrent et la balancent à un chien, lui bien réel, qui vient derrière lui. Donc on s'amuse de ça. Ou dans votre ouvrage, il y a ce chat d'IA générative donc qui réveille son humain avec une guitare très tôt le matin. Dans quelle mesure s'amuser du monde des animaux n'entretient pas notre manque d'attention à leur rencontre, à leur sphère, à leur espace, besoin vital, leurs souhaits, leur écosystème? Et je me disais, est-ce que ça accentue pas non plus notre collaboration à une économie non respectueuse, destructrice et hégémonique et absolument pas neutre? Ça fait beaucoup de choses, hein. Mais ça, c'est avant de finir avec un son.
1: Je vous remercie sincèrement pour ces questions et la possibilité de discuter de tout ça pour essayer de faire synthétique. Il y a effectivement ces deux versants. D'un côté, c'est de s'interroger sincèrement sur pourquoi ça nous fait tant rire et pourquoi c'est pas si drôle au final quand on voit toutes ces images d'animaux par rapport aux IA génératifs qui là en fait ont fait un bond hein, en termes de présence, de quantité générée et leurs effets délétères sur les écosystèmes. Il y a beaucoup de vidéos qui utilisent des figures animales de façon complètement absurde. Ça peut faire rire, mais finalement, quelque part, c'est pas très drôle. Parce qu'il faut, ce qu'il ne faut pas oublier, c'est que derrière, il y a des questions tant sociopolitiques, des entreprises qui encadrent ces technologies et de leurs usages, avec le fait que ce code, il a un potentiel mortifère véritable à différents endroits, tant écosystémique que sociopolitique. Et par ailleurs, que quand bien même on peut se sentir galvanisé à des endroits en disant « Ah, mais au moins les animaux nous font rire » ou « Ah, les animaux avec nous, ils luttent pour nous », il faut faire attention aussi à ces projections anthropomorphiques en n'oubliant pas aussi leur vulnérabilité et que leur refus ne se situe peut-être pas au même endroit que le nôtre, mais qu'ils ont peut-être besoin de nos refus aussi pour avoir le droit en fait, de continuer à poser leurs propres limites et surtout de vivre leur propre trajectoire.
2: Et enfin, quand nous parlons développement de l'IA et des technologies de surveillance, ce sont également la place que prend ces data centers qui grignotent des territoires, dits parfois déserts, mais j'ai envie de dire loin de chez nous, c'est près de chez eux. Écoutons cela. Pauline Chasseret-Peraldi, je vous laisse peut-être réagir.
1: Eh bien, ce qu'on vient d'entendre, c'est le bruit continu généré par un data center en fait dans le Michigan, et c'est notamment, enfin, une association australienne qui a essayé de sensibiliser à cette question-là en posant la question sur est-ce qu'on s'interroge sur les effets notamment qu'ont ces bruits continus sur la faune alentour. Qu'est-ce que ça change même de leur espace sonore, de leur faculté en fait à communiquer entre, à être rassurés pour les petits, comment ils vont se développer. Il y a des choses qui vont très très vite et qui peuvent en fait avoir des effets au long terme qui sont très durs aussi à imaginer. Et il faut peut-être pas aussi oublier que tout ce que nous présente comme virtuel, numérique, très, on va dire, fluide, vivace,
2: invisible,
1: le cloud. Tout ça. Voilà, le cloud, bah, c'est plutôt des lacs, des nappes phréatiques, des rivières, des voisinages, des communautés humaines et non humaines qui sont touchées, des assèchements et toutes ces conditions-là, en fait, et où les effets peuvent être très rapides. Et ça a des effets notamment sur les mondes animaux, et n'oublions pas que les humains sont aussi des animaux et qu'il faudrait peut-être aussi réfléchir à ces endroits-là, à la matérialité et à la question politique aussi de ces matérialités que l'on est en train d'autoriser ou non.
2: Des nuisances qui touchent l'ensemble du vivant, y compris les êtres humains. Pauline Chasseret-Peraldi, je vous remercie chaleureusement pour cet échange.
1: Je vous remercie à vous.

0: L'image indomptée que j'aime ce titre. Animaux et technosurveillance est disponible aux éditions Le Pommier. Il y a plein de liens et des renvois fournis pour approfondir encore la réflexion. Toute ma gratitude à l'équipe de Chouette, Alexandre Lemierre à Paris, Marc Frochot ici à Lausanne, Cécile Claire, Stéphanie Jovanovic et la documentation écrite. Nos émissions se réécoutent, se partagent, se téléchargent via l'application Mobile Play RTS ou en vous rendant sur le site rts.ch/chouette, mais peut-être modérément. Hein. Il est 11h30 sur RTS Première, l'heure de décoder. Excellente suite de journée en notre compagnie.
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0: Vous écoutez RTS Première, bienvenue dans les Décodeurs. Tout l'été, on vous propose de reprendre place autour de notre table pour revivre quelques moments marquants de l'émission. Aujourd'hui, nous sommes à Bro avec une artiste qui conjugue tradition et modernité depuis le début de sa carrière. Bonjour, Mélanie Hoche.
1: Bonjour à tout le monde.
0: On ouvre ce jeudi en chanson avec un titre que nous avons toutes et tous chanté à l'école. Il s'agit d'une chanson de Ray Ventura sortie en 1935. Mélanie Hoche, vous devez savoir qui chante les bonnes paroles de « Tout va très bien, Madame la Marquise ». Oui, on vous fait tous les classiques cette semaine. Et au piano, comme toute cette semaine, on accueille Sandrine Viglino.

0: Oh là là là là. Tout va très bien, madame la marquise.
1: Mais très bien en première partie de
0: oui.
1: Mélanie.
0: Hein. Ah oui, je pense pour chauffer le public roman, vous êtes prêts.
2: Avec ça et Gaston.
0: Oui, et puis avec Sandrine Viglino et son accordéon, qui a beaucoup de touches blanches quand même. il en a un peu plus cette semaine. Vous n'avez pas pris l'accordéon, Sandrine. Madame la marquise, dans l'ordre, et passage, couplet, chanté par Bruno Coppens, si m'en veut, Philippe Battaglia,
3: oui,
0: Laura
3: Chénia
0: et Frédéric Gérard, qui avaient les bonnes paroles de tout va très bien, madame la marquise, Mélanie Heuch.
4: C'est Philippe.
0: Mais oui.
5: Bah, félicitations d'avoir deviné malgré tout.
0: Non, bah, on a dit qu'il y avait les bonnes paroles, pas qu'il y avait la bonne mélodie. Voilà.
2: Ouais, Philippe.
0: Il n'est pas content. Voilà. Vous connaissiez cette chanson, Mélanie Heuch? Vous l'apprenez
4: oui.
0: à l'école? Je me disais, peut-être en cours de français. Non,
4: non, pas tellement. D'accord. Je connais la mélodie, mais pas, ouais. pas les paroles.
0: D'accord. Vous faites des reprises, des fois, avec Judith Ritten, ou c'est que des compositions originales?
4: On fait des reprises, oui. À l'époque, ce sont moitié-moitié. Et maintenant, ça peut être, 20%, mm-hmm. comme ça. Ouais.
0: Des reprises que vous choisissez, vous? Qu'est-ce que c'est? Bryan Adams, Summer of 69. Ça, je sais que c'est un titre de votre oui. adolescence.
4: Oui, mais c'est pas pour Rush Street Ritten.
0: Ouais.
4: Non, on a maintenant pris une chanson du Mexique. C'est une chanson traditionnelle. Et on chante en espagnol. On essaye. Et ça, c'est vraiment, vraiment cool parce que ça, c'est un petit peu de couleur mm-hmm. dans les répertoires.
0: Avec du yodel au milieu.
4: Avec.
0: J'aime bien ça, les Mexicains en pensent. Oui. Oui, ça va être génial.
2: On a envie de voir.
0: Oui, oui, ça va être
2: tellement.
0: Fou. Ah oui, on veut vous voir, on peut vous voir. Il y a beaucoup, beaucoup de concerts, et en Suisse romande et en Suisse allemande, et même un petit peu plus loin. Et une tournée, hein, on vous a annoncé cette tournée, les 30 ans de Heuch Street Ritten, le Merci Tour, ça c'est à partir de 2027. Ça commence le 13 février, mais on s'occupe de vos agendas très tôt, nous, dans l'édico. On s'inquiète de ce que vous ferez en février 2027. Nouveau jeu. Oui, c'est derrière nous. Une nouvelle question. De quel mal est-on atteint si l'on souffre de métromanie? La métromanie, qu'est-ce que c'est? Frédéric Gérard.
3: Oui, la métromanie de métronome et de manie est une maladie liée au rythme. Oui. Le métromaniaque ne peut pas s'empêcher de battre la mesure. Bah, il est tout le temps en train de rythmer sa vie. Quand il marche, quand il parle, et comment ça va, toi, Bruno, ça va bien? Ouais, super, ça va. Il ne peut pas s'empêcher de rythme tout le temps. J'ai perdu la ligne, ouais, d'ailleurs. Mais quoi qu'il fasse, c'est toujours en rythme. Hein. Et quand il ne fait rien, hein, quand il ne parle pas, il aurait tendance à faire chipa petit petit papé petit tap tap petit petit tap tap tap tap tap tap tap tap tap tap tap tap tap tap tap tap tap tap tap tap tap tap tap tap tap tap tap tap tap tap tap tap tap tap tap tap tap tap tap tap tap tap tap tap tap tap tap tap tap tap tap tap tap tap tap tap tap tap. Il fait ça en rythme. Ça se fait. Bref, voilà. C'est ça, être métromaniaque, voilà. La semaine prochaine, je vous parlerai de l'hypermétromanie, une maladie des métromaniaques qui n'ont pas le sens du rythme.
0: Ah, aïe, aïe, aïe, aïe, aïe. Bruno Coppens.
1: C'est la maladie des fans de Marilyn Monroe qui se placent au-dessus des bouches d'aération du métro, espérant que lors du passage des rames, l'air pulsé leur procurera les mêmes sensations que celles éprouvées par leur idole Marilyn dans la robe volée soulevée par le vent. Pip, pip, pitou. Ça marche pas toujours. J'ai essayé récemment à Bruxelles. Les gens me regardaient bizarre. Mm-hmm. Pourtant, la robe blanche, franchement, elle m'allait vraiment bien, mais j'avais foiré la teinture blonde. Ah. Mon avis, ça doit être ça.
0: Oui, c'est vrai, oui.
2: Clairement.
0: Tu vois, je vois rien d'autre. Merci, Bruno Coppens. Philippe Battaglia.
6: Oui. Quoi? J'ai encore rien dit.
7: La métromanie vient du préfixe métro que l'on retrouve dans métropole et de manie que je ne crois pas avoir besoin d'expliquer ici aujourd'hui puisque Laura Chénier a montré toute cette semaine ce qu'est une manie. Comme par exemple, parler de moi dans toutes ses définitions. Pour la faire courte, la métromanie est une affliction qui vous oblige à ne jamais quitter la ville et qui vous pousse à développer une haine farouche pour tout ce qui touche à la nature, ce que je peux aisément concevoir parce que dans la nature, il n'y a pas de bistrot, il n'y a pas de cinéma, il n'y a pas de salle de concert, il y a plein d'insectes et on s'y ennuie franchement. Ça tiendrait qu'à moi, je mettrais du goudron partout, ce serait beaucoup plus propre.
0: Oh là là, mais...
7: N'applaudissez pas ça, voyons.
0: Ça s'appelle Montaigne. Laura Seigneur.
2: Bim. C'est pas moi en plus, t'as vu. La manie qui condamne quiconque qu'elle saisit à vivre loin des hommes dans un autre univers, peuplé de rimes nobles, de pillés et de vers, gare aux amis des lettres, c'est la métromanie.
7: Oh.
2: Rimes embrassées. Car quand le travailleur, avant l'aube modeste, s'épuise déjà le corps à s'en rompre le cou, le plaintif métromane n'a pas dormi du tout. Sur sa page, il s'entête, rédige et peste. Tercet. Il n'y a de repos pour cet homme souffrant, de poésie aiguë qui compulsivement chie des vers dont on doute de la bonne qualité. Il n'y a qu'un Voltaire, mais tant qui, sans manière et sans art, se répandent en chansons populaires, malades, je vous dédie ce bien piètre sonnet.
7: Magnifique! Ah, il y a du niveau, hein.
0: Qu'est-ce que la métromanie, Mélanie Hoche? Quatre propositions à nouveau. Frédéric Gérard nous dit que la métromanie, c'est quand on ne peut pas s'empêcher de battre le rythme. Voilà, Bruno Coppens, pour vous. Ce sont les fans de Marilyn Monroe, voilà, qui doivent aller se mettre au-dessus d'une bouche de métro pour faire comme leur idole. Philippe Battaglia, pour vous, c'est quand on ne peut pas quitter la ville, quand on adore vivre en ville. Et puis Laura Chénier, c'est plutôt quand on écrit des vers, de la poésie, du matin au soir.
2: Mais c'est une maladie.
0: C'est une maladie. Mélanie Hoche, la métromanie, qu'est-ce que c'est?
4: Alors cette fois, je choisis la réponse de Laura.
0: Oui, si vous écrivez de la poésie du matin au soir, vous êtes atteint de métromanie, mal dont Voltaire lui-même se disait victime dans son poème Le pauvre diable. Mordu du chien de la métromanie, le mal me prit, je fus auteur aussi. La métromanie, c'est bien la manie de composer des vers. On reconnaît le nom maître, employé au sens de vers, de poésie et l'élément manie, utilisé autrefois dans la terminologie psychiatrique. Voilà, pour la métromanie. Rien à voir avec des problèmes de rythme, mais on a beaucoup aimé votre prestation. Oh, si vous avez besoin d'aide, vous savez qu'on est là. Frédéric Gérard.

0: Ne me brise pas le cœur, don't go breaking my heart. Le duo légendaire Elton John et Kiki Dee sur RTS Première.
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0: On réécoute Les Décodeurs durant tout l'été. Ici, nous sommes à Bro avec Mélanie Hoche. Céline Dion, vous l'avez découvert comment? À l'Eurovision? Non, vous étiez trop jeune. Hein.
2: Oui, je pense que c'était avec Titanic.
0: Ah, voilà. Oui. J'ai rencontré hier quelqu'un qui m'a dit qu'il avait appelé sa fille Rose à cause de Titanic.
3: Non.
0: Et c'était assumé. Oui. J'aime bien qu'on assume. D'autres chanteurs, chanteuses que vous adorez? Je sais que vous êtes une grande fan de Paul Hofer.
2: Mmh. Voilà. Paul Hofer est une groupe qui me fascine beaucoup, c'est Mumford & Sons.
0: Oui.
2: Parce que j'aime bien le rythme, le pêche.
0: Oui.
2: C'est vraiment fantastique. Et c'est handmade. C'est vraiment handmade. J'aime bien la musique qui est faite comme ça.
0: Comme le nom de votre dernier album, d'ailleurs, Handmade, avec une tonalité qui se rapproche quand même beaucoup plus maintenant de la country, justement de la folk musique. C'est cet amour, justement, pour ce type-là de musique qui a écrit Handmade, ou bien comment ça s'est passé?
2: Alors, on a choisi ce titre pour dire ce qu'on fait depuis presque 30 ans. Et on a choisi un mot pour tous les pays, toutes les régions dans la Suisse, parce que c'est très compliqué. On a déjà fait ça, de choisir plusieurs titres pour plusieurs régions, et c'est très compliqué. Donc on a choisi un titre pour
0: toutes les régions, et quand même un umlaut sur le A de Handmade. Vous choisissez des titres quand même assez simples, entre Coucou Yodel, ou c'est des titres qu'on peut nous aussi s'approprier en tant que roman.
2: Quoi? Des fois.
3: Et c'est drôle,
2: oui,
3: Coucou Yodel.
0: Non, mais parce que les longs titres en suisse allemand, c'est difficile pour les romans de les redire. J'ai une pensée pour notre collègue de Option Musique qui vous a reçu dans Une vie en vinyle, qui vous a demandé de lire tous les titres de Yodel suisse allemand parce qu'il n'osait pas. C'est vrai que c'est compliqué.
4: Ouais.
0: Voilà.
4: Alors que Coucou Yodel.
0: Ça va. Coucou Yodel, ça va.
4: C'est simple, c'est efficace.
0: Vous vous en souvenez, et puis on l'a écouté en plus.
2: Coucou Yodel, c'est pas composé de nous, donc c'est Peter Innen, il faut le demander.
0: Oui. Mais on a une question intelligente aujourd'hui.
5: Parce que c'est le jeudi.
0: Ben oui, mais non, mais c'est pas celle de notre invité.
5: Ah d'accord.
0: Une nouvelle question pour les décodeurs et notre décodeuse, c'est à vous, Mélanie.
2: Que fait une chanteuse quand son micro est allumé mais qu'elle n'a plus de voix?
3: Elle fait chanter le public.
5: Elle vient au décodeur.
6: Elle mime.
0: Elle fait à vous.
2: Presque.
5: La langue des signes.
4: Elle fait du playback.
2: Non.
0: Elle danse.
6: Elle a plus de voix, elle parle, mais elle a un micro ouvert quand même.
0: Mmh. Elle tape dans les mains.
6: Elle fait chanter.
0: Ah, presque. Presque.
2: Vous êtes proche.
6: On est proche. Ah, elle fait le rythme.
5: Elle claque des doigts.
6: Elle
0: demande à ses musiciens de chanter.
2: Non, pas le rythme, mais c'est.
6: Elle
5: la langue.
0: Elle lit les notes. Elle, la, si, do, ré, fa, si.
6: Non, elle lit
0: les notes.
6: Elle dit au lieu de chanter.
0: Ouais.
6: Elle dit au lieu de chanter.
0: Elle slame. Quelqu'un a répondu?
2: Elle siffle.
0: Elle siffle. Oh, bravo, madame.
7: Bravo, public.
8: Ben oui, ça fait toute la semaine qu'on parle de ton petit sifflet. Puis...
0: Eh ben, ça y est. La
6: star
0: de la
6: chanteuse. Moi, je pourrais être une chanteuse de Yodel qui n'a plus de voix.
0: Mais, très bien.
6: Bon, ça.
0: Et vous sifflez. Donc, vous avez sifflé samedi passé quand votre voix s'est...
2: J'ai essayé de siffler, oui.
0: Mais ça a marché?
2: Pour une
0: Parce
2: mélodie.
0: Parce que parfois, il faut aussi... Alors, si on a mal à la gorge, siffler, c'est compliqué quand même.
2: Pour moi, ça va, mais je peux pas... Par exemple, le coucouillot, là, j'ai aucune chance de le siffler. C'est trop vite.
0: Oui. Parce qu'il y a une question de rapidité quand même dans le yodel avec des records du monde. J'ai un record du monde, là. La bavaroise Andrea Wittmann, ça vous dit quelque chose? Elle détient le record du monde de yodel en continu. 15 heures, 11 secondes.
2: Hein?
0: Ouais. Et puis Peter Innen, on en a beaucoup parlé, il est entré en 1992 dans le livre Guinness des records, donc c'est lui qui a écrit Coucou Yodel. Okay. Lui, il a réalisé 20... Pourquoi ça vous fait tous rire, Coucou Yodel?
7: Moi, je me demande...
0: C'est Coucou, le Coucou!
7: C'est qui ce Yodel?
0: Ah!
7: Mais ça fait Coucou.
0: Oui.
5: Mais oui.
0: Ah!
5: Mais Marie!
7: Mais on entend Coucou.
5: Ça fait deux jours qu'on y pense.
6: Ça fait deux jours qu'on...
0: Alors moi, pas du tout.
6: Ça fait deux jours qu'on entend Coucou.
0: Vous voyez votre esprit mal tourné. Ah, j'y avais pas du tout.
9: Bah oui, mais si vous nous forcez à tout expliquer.
0: Oui, c'est vrai. Donc, je reviens.
7: C'est le rôle des décodeurs. Hein.
2: Alors, heureusement, le coucou yodel a pas de parole.
7: Voilà.
0: Donc, l'auteur de Coucou Yodel, maintenant je ne peux plus entendre autre chose. Peter Hinner est entré en 1992 dans le livre Guinness des records en réalisant 22 vocalises de Yodel en seulement une seconde. Une seconde, 22 vocalises de Yodel. Je ne sais pas si vous vous rendez
9: génial.
0: Compte. Un record qui a été battu en 2020 par Uschi Bauer avec 24 vocalises par seconde, qui est ainsi devenue la yodeleuse la plus rapide au monde.
9: Là, là. Mais ça doit être monstrueux, ça, alors.
0: Oui, mais une seconde. Non, c'est pas possible.
9: Non, il faudrait qu'on ait, qu'on
0: ouvre. Avec un petit peu de chance, notre cher Thierry Galochat nous trouvera ce petit son de 22 vocalises de yodel par Peter Hinnen. C'était donc en 1992 dans le livre Guinness des records. Il nous le mettra là.

0: On s'intéresse maintenant à un film, un nouveau film dont on cherche le synopsis. Vous allez un peu au cinéma, Mélanie Hoch ? Est-ce que vous êtes allée au cinéma en 1994 ?
1: Non.
0: Dommage, parce que vous auriez pu y voir Forrest Gump. Et c'est de ce film dont on cherche le synopsis aujourd'hui, un film donc sorti en 1994, réalisé par Robert Zemeckis. Mélanie Hoch, vous avez 4 propositions de synopsis pour ce film. Vous nous direz qui a vu le bon film, on va dire ça comme ça. On commence avec vous, Philippe Battaglia.
2: Oui, Forrest Gump est un film expérimental à mi-chemin entre le documentaire de nature et le coaching en développement personnel. C'est pas là que c'est drôle. Le titre est d'ailleurs... Ça va être difficile, hein.
3: Allez.
2: Vous êtes dissipé un peu. Le titre est d'ailleurs l'acronyme de forêt oxygénée remplie de ruisseaux et sentiers tranquilles, guide unique des montagnes préservées. Tout un programme qui fait rêver. Public et critique ne s'y sont d'ailleurs pas trompés puisque le film a remporté le Sapin d'Or au Festival des films pop foufou de Colombey-Murat, ainsi que la Pif de bronze, merci de recourir avec un mouchoir avant de partir, décernée par Vite et Rêve Magazine grâce à un panel de 2 personnes, le rédac-chef et le seul lecteur. Le film est aujourd'hui introuvable et c'est vraiment pas très dommage si vous voulez mon avis. La seule chose à retenir de Forrest Gump, et je vous le dis en ma qualité de Montaisan, c'est que Carnaval, c'est comme une boîte de chocolat. À la fin, il reste que les vieux dégueulasses à l'alcool.
0: Laura Chenia.
3: Alors, Forrest Gump, il s'agit d'un film historico-futuriste américain qui se passe dans le passé du futur. On y suit l'histoire du président Gump qui veut s'emparer de l'est de la carte du monde des États-Unis, d'où le nom Forrest Gump. Donc il s'empare de la carte du monde, il écrit « à moi » dessus avec un feutre et voilà. Sauf qu'il sait plus écrire sur du papier, hein. Il peut pas tweeter sur une carte. Alors le président Gump, hein, ses feutres lui, il les met à la bouche et son conseiller lui dit « non, non, non, Gumpy, c'est pas bon, c'est assez caca !» Et Gump répond « gna gna gna gna gna » parce que c'est un bébé. Et là, son conseiller lui rappelle que quand bien même il possède la carte, ça suffit pas. Alors le président Gump, il s'énerve, il devient tout rouge. D'ailleurs, ça fait un joli dégradé, hein, comme une tequila sunrise. Et là, il dit cette réplique dans une scène mythique au dialogue piquant. « Ah bon ?» Bon oui, ben, c'est rédigé par ChatGPT, hein, c'est un film du futur. « Eh oui, monsieur président Gump, ça suffit pas pour mettre les pays à l'est des States à vos pieds. » Et là, Gump y répond « Alors, dans ce cas, j'en ferai un paillasson et puis ça sera réglé. » Alors, le repris poste, en faisant son plus grand coup stratégique, serrer les poings et se frotter ses yeux en faisant « Ouais, ouais, ouais, ouais, ouais. » Et voilà, Gump, eh ben, il prend l'Europe. Et à la fin du film Forrest Gump, l'Europe est le paillasson des USA. Mais ça pourrait être pire, hein, ça pourrait être le PQ. Mais au moins, on se torche pas le derrière avec un paillasson. Quoique, ça dépend des sensibilités. Forrest Gump, ou quand va-t-il enfin se prendre les pieds dans le tapis ?
4: Ah. Magnifique.
0: Bruno Coppens.
5: Au départ, c'était une publicité commandée par un pralinier belge qui rêvait, années 90, d'exporter ses boîtes de chocolat en Amérique. Et pour faire couleur locale, il a créé des pralines en lien avec des époques marquantes de l'histoire des États-Unis. Par exemple, pour la période hippie, Woodstock, tout ça, il a fait une praline au cannabis. La guerre au Vietnam, une petite praline en forme d'obus, comme un suppôt. Et le combat des Black Panthers, chocolat blanc et noir associés. Bref, il y avait d'autres histoires à raconter de l'histoire de l'Amérique. Il y avait tellement que finalement, la pub qui devait durer 1 minute 30 est devenue un film d'1h30. Un remake est en cours et il y aurait une praline orange en plus dans la boîte pour symboliser l'Amérique d'aujourd'hui.
0: Et finalement, Frédéric Gérard.
6: Mais oui, Forrest Gump relate la vie mouvementée d'un garçon au QI légèrement inférieur à la moyenne, qui est le témoin et le pivot, malgré lui, de l'histoire américaine entre les années 50 et les années 80. On peut même dire qu'il est l'instigateur, sans le vouloir, de certains événements. Dès son plus jeune âge, harcelé par ses petits camarades, il se met à courir pour leur échapper et ne s'arrête plus. Il court si bien qu'une université l'engage dans l'équipe de football américain. Cours, Forrest, cours ! C'est lui qui découvre, sans le vouloir, le scandale du Watergate. Il participe à la guerre du Vietnam. Il devient virtuose de ping-pong. Bref, il a une vie incroyable. C'est, nous dit-on, un océan de bienveillance dans un monde dégénéré. Et c'est surtout un film, Mélanie, à voir absolument, si ce n'est pas déjà fait. Allez, Fredo, un jeu de mots ! Mais avec plaisir. Comment appelle-t-on un simple d'esprit dans une piscine ? Un bonnet de bain.
5: Ah, joli. Ah, c'est joli. Pas mal.
6: mignonne.
0: Alors, quel est le synopsis de ce film Forrest Gump, sorti en 1994? Philippe Battaglia, vous nous dites que c'est un film, une sorte de coaching et de botanique.
2: Oui.
0: Ça va, ça vous convient?
2: Non, pas vraiment,
7: mais on y va comme okay. ça.
0: Ouais, si vous êtes d'accord. Laura Chenia, l'histoire du président Gump. Bruno Coppens, vous nous parlez d'un film tiré d'une publicité, finalement, d'un chocolatier qui a duré beaucoup plus long que prévu. Et Frédéric Gérard, c'est la vie d'un jeune garçon au travers de toute l'histoire américaine. En fait, il a une vie incroyable.
6: Un garçon un petit peu, Kim.
0: Oui. Quel est le synopsis de ce film, Forrest Gump, Mélanie Hoche?
8: C'est la réponse de Frédéric.
6: Mais oui.
0: Bien sûr. Oui, le film relate la vie mouvementée de Forrest Gump, incarné par Tom Hanks, un simple d'esprit originaire de l'Alabama qui se retrouve impliqué le plus souvent involontairement dans les principaux événements qui marquent l'histoire des États-Unis entre les années 1950 et les années 1980. Forrest en étant même parfois l'instigateur. Oui, c'est lui qui apprend à Elvis Presley son mouvement de danse.
6: Tout à fait. Puis c'est aussi lui, quand il revient du Vietnam, il est blessé, donc il commence à faire du ping-pong. Ça devient un virtuose de ping-pong. Alors il part en diplomatie chez les Chinois, jouer au ping-pong. Quand il revient, il y a Nixon qui lui propose un hôtel, et puis cet hôtel donne juste en face d'une chambre où il voit de la lumière, ça le gêne pour dormir, il appelle la sécurité, et c'est en fait les mecs de Nixon qui sont en train de mettre des écoutes chez ces... et c'est donc le Watergate. Et
0: c'est film est tout comme ça. Magnifique. J'ai dû le voir une trentaine de fois.
6: Moi, je l'ai revu dernièrement avec mon petit-fils.
0: Il faut encore le revoir.
6: C'est trop joli. Et Tom Hanks, c'est juste...
0: le meilleur.
6: Sublime.
0: On quitte Bro et le passé quelques minutes. Voici les informations.
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0: Il est midi sur RTS Première.
9: Sandra Viscardi.
10: Il est l'un des pires criminels de l'histoire récente de la Suisse. Celui qui est surnommé le sadique de Romont n'aura pas droit à une libération conditionnelle. Le tribunal fédéral rejette aujourd'hui la demande de ce tueur en série, condamné à la prison à vie à la fin des années 80. Mais dit piquant, pour le TF, l'homme reste encore trop dangereux.
11: Même après près de 40 ans de prison, Michel Perry présente un risque de récidive toujours très élevé. Viol, torture et assassinat de mineurs, ces pulsions meurtrières qui ont hanté la Suisse dans les années 80 pourraient ressurgir à peine un pied posé hors de prison. Le tribunal fédéral s'appuie sur plusieurs expertises psychiatriques qui notent que l'homme ne dispose encore d'aucune stratégie pour se maîtriser. Et ce, malgré des années de thérapie en détention. Impossible encore d'envisager une libération pour les juges fédéraux qui confirme donc une décision qui avait été prise en septembre dernier par le tribunal cantonal valaisan.
10: Est-ce qu'une sortie de prison sera un jour possible ?
11: Michel Perry est âgé aujourd'hui de 67 ans. Il a demandé à 12 reprises une libération conditionnelle depuis 2002. Toutes ont été balayées. En mars dernier, le tribunal fédéral avait aussi rejeté une demande pour des congés accompagnés hors prison. Avec ses refus successifs, celui qu'on surnomme le sadique de Romont dénonce une détention sans le moindre espoir de sortie. Le TF répond qu'il ne l'exclut pas, mais il faudrait pour ça que les experts évaluent le risque de récidive à la baisse. Et puis le TF insiste sur un autre point. Pour une personne condamnée à perpétuité, la réinsertion reste un objectif, mais elle n'est pas inéluctable.
10: Mehdi Piquant, en direct de Fribourg. L'initiative Boussole, qui veut que le paquet d'accords avec l'Union européenne soit soumis au vote du peuple et des cantons, doit être rejetée. Le Conseil fédéral refuse ce texte sans proposer de contre-projet. L'initiative demande que l'ensemble des traités visant une reprise dynamique conséquente du droit de l'étranger soit soumis au référendum obligatoire en matière de traités internationaux. L'été caniculaire qu'a vécu la Suisse a remis la vétusté des installations scolaires au cœur des préoccupations des syndicats. Réunis ce matin à Berne, ils ont alerté sur les conséquences que la chaleur pouvait avoir dans l'apprentissage des enfants. Roger Nordmann sera candidat à sa réélection au gouvernement vaudois en février prochain. Dans le temps du jour, le socialiste lausannois confirme qu'il souhaite conserver son département de la santé et de l'action sociale. Il est désormais le troisième candidat annoncé à la primaire du PS vaudois après les conseillers nationaux Samuel Bendaon et Jessica Jacou. À Oman, la marée noire a atteint les côtes du pays. Les fuites de pétrole émanent Hoffman, d'un pétrolier soupçonné de faire partie de la flotte fantôme russe. Il s'était échoué en fin juin près d'un archipel trésor de biodiversité en mer d'Arabie. Une catastrophe environnementale, Marie Giovanella, en passe de devenir l'une des pires au monde depuis des années.
7: Et la nappe de pétrole pourrait polluer jusqu'à 40 km de côte dans la zone, une réserve naturelle maritime protégée. En début de semaine, la nappe s'étendait selon les autorités omanaises sur près de 400 km². L'Organisation mondiale maritime a indiqué surveiller de près la situation. La mousson a entravé l'accès aux navires et retardé les opérations. La fuite s'est propagée presque sans contrôle durant des semaines, selon des agences internationales, des images satellites et des associations environnementales.
10: Et quelles sont les causes de cette fuite?
7: Les autorités omanaises n'ont pas encore identifié les causes, mais la société de sécurité maritime Vanguard a indiqué que le pétrolier avait subi 3 explosions d'origine inconnue le 6 juin dernier. Une récente enquête de l'agence France Presse a révélé que le navire Caroline Bezenghi, sous sanctions européennes, britanniques ou encore suisses, était soupçonné de faire partie de la flotte fantôme russe. Plusieurs experts mettent régulièrement en garde contre le risque de marée noire que posent ces bateaux russes, souvent vétustes. Moscou les utilise pour contourner les sanctions occidentales imposées depuis la guerre en Ukraine et exporter un or noir essentiel à l'économie du pays.
10: Marie Giovanola de notre rubrique internationale. Le séisme en Colombie s'est produit lundi matin. Cela signifie que les chances de retrouver des survivants s'amenuisent d'heure en heure. On dit généralement qu'après 72 heures, les éventuels survivants succombent au manque d'eau et de nourriture, voire à leurs blessures. Les secouristes risquent désormais de ne plus avoir de bonnes surprises. Des centaines de personnes manquent toujours à l'appel alors qu'il y a déjà 265 corps dans les morgues. Des millions de paires de lunettes ont été utilisées hier pour observer l'éclipse solaire. Mais maintenant que le spectacle est terminé, une question très terre à terre se pose. Que faire de ces lunettes parfois payées très cher? Les garder précieusement dans un tiroir, les jeter à la poubelle ou alors les recycler? Eh bien, Fouad Boukhari, il existe plusieurs solutions.
12: Oui, si vous êtes un minimum organisé, vous pouvez garder vos lunettes, à condition que leur filtre soit parfaitement intact, sans rayures, trous, plis ou déchirures. Il faudra donc, avant chaque utilisation, les inspecter soigneusement. Et justement, l'occasion de les ressortir arrivera très vite, le 2 août 2027. La deuxième éclipse totale la plus longue du siècle sera visible en fin de matinée, avec une obstruction du soleil de 60% en Suisse. Mais dans le doute, si vos lunettes d'éclipse semblent abîmées, inutile de tenter de les réparer, il faut les jeter. Néanmoins, en France, le gouvernement recommande, lui, de jeter dans tous les cas les lunettes utilisées hier face au risque de lésions invisibles sur leur filtre. À noter aussi que certains fabricants prévoient une durée d'utilisation limitée qu'il faut bien sûr respecter. Dans le cas où vous jetez vos lunettes d'éclipse, aucune filière de recyclage spécifique n'a été mise en place. Seule une monture cartonnée peut être recyclée si vous arrivez à retirer le filtre qui finira avec les ordures ménagères.
10: Et la ligne de l'Albula des chemins de fer éthique est interrompue en raison d'écoulement provoqué par un glissement de terrain. La voie restera en partie fermée jusqu'à demain soir. Le trafic vers l'Engadine est dévié via le tunnel de la Ferreina. Le glissement a été provoqué par un gros orage hier soir. Il a obstrué un ruisseau. Pas de changement à l'horizon au niveau météo. Soleil drapé dans des cumulus sur les crêtes. Ils provoqueront des orages en soirée dans les Alpes et l'ouest du Jura. 35 degrés et un brin de bise sur le plateau.
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0: On retrouve les décodeurs avec Marie Riley.
1: Les décodeurs poursuivent leur semaine en nouvelle diffusion à Bro avec Mélanie Hoche. À ses côtés, Philippe Battaglia, Frédéric Gérard et Bruno Coppens. Et une décodeuse, Laura Chénia. C'est Bruno Coppens qui signe le portrait du jour.
2: Mélanie, vous avez un nom que j'adore. Hoche. O-E-S-C-H. On dirait des lettres qu'on a sorties d'un sac du Scrabble, qu'on a jetées sur la table afin de les mettre dans l'ordre pour former un mot qu'on peut comprendre. Alors, j'ai fait le travail, j'ai jeté O-E-S-C-H sur mon bureau et j'ai découvert un truc de fou, Mélanie. Vous deviez faire du yodel. C'est écrit dans vos lettres, ce chant lancé vers la montagne qui vous revient en écho, car avec les lettres O-E-S-C-H, tu mélanges les lettres et tu formes le mot écho au pluriel. Vous le saviez, ça?
3: On passe encore.
2: Vous n'êtes pas venu pour rien ici. Hein. C'est pas. Écho, c'est votre nom. Vous êtes né à Munzingen. Singen, c'est chanter, non?
3: Ah oui.
2: Bah là, c'était votre destin, le destin de Mélanie. Non, c'est pas le bon titre. Le yodel a une influence incroyable à travers le monde. Le verbe yodeler, vous savez, qu'a donné le mot Yoplait, la marque de yaourt. Sûrement, parce que la nature, la montagne, les vaches, le lait, le yaourt, tout est là. Certains ont copié le yodel comme Tarzan, le cri de Tarzan. Fais-le un petit peu.
4: Yo-yo.
2: Je laisse parler comme ça, il me laisse tranquille.
5: Ah oui, je vois qu'on a les mêmes méthodes.
2: Mais oui, les mêmes méthodes, c'est ce que c'est. Les HP, c'est comme ça. Jacques Dutronc a chanté le yodel au début de la chanson. Toute ma vie, j'ai rêvé d'être une hôtesse de l'air, ça commence par un yodel. Voilà. Et puis, dans le dessin animé Blanche-Neige, les sept nains chantent une tyrolienne aussi. Et puis, le plus fou, c'est dans le film Mars attaque. Pas Marx, mais c'est Mars attaque. Pour chasser les martiens, eh bien, seul le yodel est le moyen de les débarrasser des martiens parce qu'en entendant le yodel, la tête des extraterrestres explose. Alors, on pourrait croire que c'est une moquerie de yodel, pas du tout. C'est un bel hommage. Sachez-le, on ne critique que ce qui a de la valeur. Alors bravo encore. Et comme vous voyagez d'ici jusqu'en Chine, vous êtes une glotte trotteuse. Nous sommes fiers de vous avoir comme invité. Bienvenue chez les décodeurs.
1: Un nouveau bonus. Vous hurlez la réponse si vous l'aviez. En octobre dernier, un artiste vaudois a inventé un nouveau genre de musique. De quel genre de musique je parle? Un artiste vaudois a inventé en octobre dernier un nouveau genre de musique.
6: Mais c'est pas le rap yodel, ça existe pas?
1: Pas rap.
6: Le slam yodel?
1: Il y a yodel, mais...
7: Le metal yodel?
1: Non.
8: Le reggae yodel?
2: Le funky?
1: Non.
2: Funky
1: pensez
2: yodel.
1: À...
7: Le reggaeton.
2: Le cha-cha-cha yodel.
1: Le reggaeton,
6: le
1: alors
6: reggaeton
1: dire...
6: yodel?
1: Ouais, alors...
6: Ya, yeah, j'adore.
1: Oui... Le yodelton, ça s'appelle.
6: Le yodelton.
1: Je vous le donne, Laura Chénia. Un mélange entre le yodel et le reggaeton. Alors, il pense pouvoir rendre le yodel cool avec son titre Dembo Suizo, dans lequel on entend la yodeleuse Hello Heidi. Alors, plusieurs questions. Déjà, Mélanie Hoche, se dire que le yodel n'est pas cool? Moi, je suis pas d'accord avec ça. C'est cool, le yodel.
3: Oui, bien sûr.
1: Voilà, on va lui écrire quand même à ce vaudois. Et puis, surtout, vous pensez quoi du yodelton pour qu'on se fasse une idée? C'est ça. Yo!

0: je sais que c'est pas Bad Bunny.
1: Oui, bon, écoute.
0: Qui passe un petit featuring avec Mélanie Heu, je t'en aurais adoré.
1: C'est le kiff absolu.
0: Oui, mais il y a quelque chose finalement. Mais c'est très sympa. Vous aviez entendu ce titre ?
2: Oui, je pense.
0: Oui, hein, ça fait pas mal parler de lui sur les réseaux sociaux. Voilà, le yodelton. On peut mettre du yodel partout. Finalement, ça marche à chaque fois.
2: Ouais, le yodel est pour tout le monde.
0: Oui,
2: c'est ça.
0: Voilà, en plus d'être bon pour la santé et d'agir comme le yoga.
2: Et ça coûte rien.
0: Moins mal, ça coûte rien. Mmh. Faites du yodel, on vous l'a déjà dit en début de semaine. Mmh. Vous vous levez le matin, vous yodelez un bon coup. Il faut s'entendre avec les voisins. Parce qu'on l'a dit, le yodel n'est pas très discret. Comme nous le redit Frédéric Gérard. Voilà, c'était mon bonus.

0: Chenia qui nous explique la première, cette histoire.
1: En 1991, Elisabeth et Lasset donnent naissance à leur deuxième enfant, alors après un garçon appelé Paco. C'est une fille qu'ils prénomment pour protester contre la loi sur les prénoms Tam. Et ainsi, quand ils les appellent, c'est un manifeste. Paco Tam, Paco Tam, Paco Tam. Oui, bon, en vrai, c'est du... C'est du suédois, hein.
0: Tu l'as ?
2: Ouais.
0: Ah ouais, moi je l'ai pas, c'est comme un coucou yodel. J'aurai demain. Paco. Ah
1: ouais.
0: Oh là là, mais faut que je change de
3: métier. Bravo.
1: On est jeudi. Si, hein,
0: bravo Laura Chenia. Bruno Coppens.
4: Eh bien, Laura a tout faux. Okay. Parce que le couple suédois Alain Diding ont eu 4 enfants.
3: Ah.
4: Et ils les ont appelés Yvon, Aude, Anne et Marc. Ils vont au Danemark. Ding, ding.
1: Pour protester.
4: Les Suédois.
3: On est quand même très cons, hein.
0: Oui.
4: Parfois, je me lève la nuit, hein.
0: Ah oui. Frédéric Gérard, attention. On va encore monter d'un cran, je pense.
5: Non, je pense pas.
0: Ah non?
5: Pour protester contre la loi suédoise sur les prénoms, Elisabeth Aline, ouais, et Lasse Diding décident de se marier, parce qu'ils n'étaient pas mariés, en prenant le nom de jeune fille de madame. Madame s'appelle Hock, et prénomme leur fils Olaf, ce qui donne Olaf Fock.
1: Pas cotum, pas cotum. Ouais, tout d'un coup, en perspective, finalement. Hein.
0: Oh là là.
4: Marie, pas quitter le projet.
0: Donc, on n'est pas monté d'un cran. Alors, est-ce qu'on descend plus bas avec Philippe Battaglia?
6: Alors, c'est vrai que c'est difficile de passer après tout ça. Je ne vous le cache pas qu'il y a un peu de pression. Bref, ils donnèrent un prénom étrange à leur enfant, un prénom composé de 43 caractères qui s'écrit B-R-F-X-X-C-C-X, ça va être long, X-X-M-N-P-C-C-C-C-L-L-L-M-M-N-P-R. X, V, je gagne du temps sur la suite. V, L, M,
1: C,
6: K, S, S, Q, L, B, B, 1, 1, 1, 1, 6. Mais ça se prononce Albin.
0: Alors.
1: Et dire qu'il y a une vraie.
0: Par quelles diverses façons le couple que forment Elisabeth Aline et Lasse Diding ont décidé de protester contre la loi suédoise sur les prénoms? Laura Chenia, vous nous dites qu'ils ont appelé leurs enfants.
1: Paco Tam.
0: Paco Tam.
1: Oui.
0: Voilà. Bruno Coppens, c'est plutôt Yvon, Aude, Anne et Marc.
4: Les Suédois.
0: Bah oui.
4: Qui refusent la loi.
0: Frédéric Gérard. Ils ont repris le nom de jeune fille de madame. Hoc. Et l'enfant s'appelle Olaf.
5: Oui, Olaf.
4: Hoc.
0: Et Philippe Battaglia, c'est une suite de 43 caractères. Qui
6: oui, alors je m'excuse, mais tous les autres, vous avez donné le prénom. Mm-hmm. Pas le mien.
0: Ça se prononce Albin.
6: Ah.
0: Voilà, excusez-moi. Qui dit
5: c'est
0: vrai
5: Albin, Marie.
0: À propos de cette loi suédoise. Pardon?
5: C'est Albin, Marie.
0: Oh. C'est là, je l'ai, je l'ai. Ah. Qui répond correctement à cette question tout à fait bizarre, Mélanie Heuch?
7: Tout à fait bizarre. J'ai beaucoup rigolé chez les hommes là-bas. Mais je choisis Philippe.
0: Mais oui. En 1991, Elisabeth Aline et Lasse Diding, des parents suédois, décident de ne pas donner de prénom à leur enfant pour protester contre la loi suédoise sur les prénoms. 5 ans plus tard, en 1996, un tribunal les menace d'une amende de 5000 couronnes s'ils ne choisissent pas rapidement un prénom. En réaction, ils proposent un prénom de 43 lettres, qui commence par B. qu'ils affirment prononcer Albin et considèrent comme une création artistique. Le tribunal refuse ce nom et maintient l'amende. Les parents
1: ils sont tellement cool,
0: oui,
1: ils sont tellement cool.
0: Les parents tentent ensuite de nommer leur enfant simplement A, toujours prononcé Albin.
6: Oui.
0: Mais cette proposition est également rejetée par la cour. Voilà ce qui se passe du côté de la Suède. C'est quand même tout un poème. Mmh. Ouais. On ne sait pas comment va cet enfant, par contre. Bonjour.
5: Oh. Le mieux qu'il peut, j'imagine.
0: Mais c'est une très bonne réponse de notre invitée, bravo. Mélanie Heuch. Bravo.

0: C'était Love Again, un titre de la maison Tellier. Retour à Bro en mars dernier avec Mélanie Heuch, puisque les Decodeurs se réécoutent tout l'été. Et on reprend le fil rouge de la semaine. On se pose la même question depuis lundi. Et on va enfin en connaître la réponse. Claude Lorius, c'est un scientifique français réputé qui a même vécu à Neuchâtel en 1965. Il a une idée, j'espère d'autres aussi. Mais celle-là, en prenant l'apéro, de quelle idée on parle? Aujourd'hui, on écoute le dernier sketch, c'est celui de Philippe Battaglia, qui l'interprète avec l'aide de Laura Chénien. Et puis, on répondra à cette question avec notre public également. C'est à vous, Philippe Battaglia.
1: Laura. J'ai un ami que je voudrais te présenter.
2: Ah oui, vas-y, qui?
1: Bah, il est un peu timide. Ouais, pour le faire venir, je dois lancer un générique. T'es prête?
2: Je sais pas, c'est intriguant. Bon, allez, on y va.
1: Allez, d'accord. Générique!
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4: Bonjour! Bonjour Laura, bonjour les amis, bonjour tout le monde. C'est moi, la dernière des babimouflettes.
2: Oh waouh, mais enfin c'est quoi une babimouflette?
4: Enfin Laura, les babimouflettes. On était les rois de la télé avant que ces ordures de babibouchettes nous volent notre travail.
2: Donc vous étiez plusieurs?
4: Oh oui, bien sûr, il y avait le facteur absinthe, Mademoiselle Cassos, ouais. Bébert Leglaire. On amusait les enfants, on racontait des devinettes.
2: Ah bah j'ose même pas imaginer les devinettes.
4: Vous voulez que je vous raconte une devinette?
2: Non, je crois pas.
4: Vous voulez que je vous raconte une devinette?
2: Non, vraiment pas, non.
4: Ouais, d'accord, super, vous connaissez la différence entre les nazis et un gangbang? Marie, elle aime pas les nazis.
2: Non, vraiment, non. Mon Dieu, vous racontiez quand même pas ça aux enfants.
4: Si.
2: Enfin, c'est affligeant.
4: Oui.
2: Enfin, ça m'étonne pas du tout que vous soyez fait virer de la télé.
4: Oui, moi non plus.
2: Enfin bref, bon, pourquoi vous êtes venu aujourd'hui?
4: Ah, parce que c'est notre anniversaire à nous, les babimouflettes. On a été inventés par Claude Lorius en 1965. Ah ouais. Il buvait l'apéro, beaucoup d'apéro. Il a mis sa main dans sa chaussette pour faire rire les copains. Et hop, c'est comme ça qu'on est nés.
2: Attends, Philippe, arrête là. Toutes ces horreurs-là, c'était juste pour ça.
1: Bah, je suis pour rien, moi, c'est la babimouflette.
2: Ouais. À mon avis, c'est surtout toi qui as une chaussette au plafond, ouais.
0: C'est pas moi qui ai écrit.
1: C'est pas moi, c'est la
0: babimouflette. Et on applaudit la toute dernière de Philippe Battaglia dans les Decodeurs. Voilà, c'était un plaisir de vous avoir. Oh là là, qu'est-ce qu'on va devoir couper, hein, Thierry Galochet, dans cette semaine d'émission.
1: Moi, j'ai entendu, il a beaucoup rigolé.
0: Ouais. Cette blague quand même qui m'a dit « je vais faire une horrible blague, est-ce que tu veux la savoir avant ?» J'ai dit « non, assume, prochaine fois je saurai quoi répondre. » Alors, je sais même pas ce que vous avez dit dans votre sketch. De toute façon, c'était pas la bonne réponse, si jamais. Mélanie Heuch. Donc, je vous rappelle les trois autres. Bruno Coppens, lundi, nous disait que Claude Lorius a mesuré l'impact des vibrations sur les glaçons.
5: Voilà.
0: Ça qu'il aurait découvert pendant l'apéro. Alors que Frédéric Gérard nous dit qu'il a eu l'idée de capter l'air qui était pris dans la glace pour l'étudier. Tout ça en prenant l'apéro. Et puis, Laura Chénia, il aurait eu l'idée d'inventer le visiophone.
6: Oui, qui est un peu l'ancêtre du smartphone, mais voilà. Trop tôt, on n'était pas prêts.
0: Qui, d'après vous, avait la bonne réponse à cette question fil rouge de la semaine, Mélanie Heuch? Fred.
6: C'était quel suspense.
0: Oui, mais parce qu'on l'entend peu, elle a un peu la voix. Vous savez qu'elle a un peu la voix.
6: Plus de voix, là.
0: Vous avez dit Frédéric, bravo. Mélanie Heuch, c'est juste.
6: Oui,
0: ça.
6: Oui,
0: c'est
6: bravo.
0: Ça.
6: Bravo.
0: Oh, là, là. Et vous c'est toujours gentil. Un sans faute pour notre invité, Mélanie Heuch. Capter et analyser l'air pris dans la glace en 1965, perdu dans les glaces de la Terre à Delhi en Antarctique. Des scientifiques prennent l'apéro. Un doigt de whisky après une harassante journée de labeur. Et là, parmi ces élus du grand froid, le jeune glaciologue Claude Lorius a eu l'idée de jeter dans son verre un bout de glace prélevé sur un des carottages. Eureka, les glaçons en fondant faisaient des bulles. Il s'est dit qu'il pouvait parvenir à les capter et à les analyser. On aurait accès ainsi aux archives de l'atmosphère terrestre. C'est comme quoi? Ouais. Un petit verre en fin de journée.
4: Un petit apéro, ça peut changer le monde.
0: Oui, mais de coca aussi. Ça aurait très bien fondu les glaçons dans du coca.
6: C'est vrai.
0: Mais c'est comme ça qu'il a eu cette idée donc, d'aller voir les bulles qui étaient prises dans la glace pour savoir quel gaz, par exemple, il y avait il y a quelques centaines, milliers d'années sur Terre. On le félicite, Claude Lorius, donc scientifique français. C'était en 1965 qu'il a eu cette idée. Et on félicite surtout Mélanie Hoche pour ce sans faute. Comme pour le Dico Rapido, ici, vous avez congé, Mélanie Hoche. Il vous suffit de choisir un dicodeur ou une dicodeuse qui va vous représenter dans le hors-série. Le hors-série consiste à donner des exemples les plus efficaces pour une situation. Voici cette situation. Quelle est la meilleure excuse pour refuser de prêter de l'argent à un ami ? Qui, d'après vous, entre nos dicodeurs, notre dicodeuse, pourra nous donner les meilleurs exemples pour cette situation? Quelle est la meilleure excuse pour refuser de prêter de l'argent à un ami?
5: Bruno.
0: Bruno Coppens, donc c'est vous qui commencez avec... allez, un premier exemple.
7: Répétez la question.
0: Quelle est la meilleure excuse pour refuser de prêter de l'argent à un ami, Bruno Coppens?
7: Écoute, je vais te prêter tout l'argent que tu veux. On va juste attendre la fin de la Troisième Guerre mondiale, hein, parce que là, les cours de la bourse sont affolés. Si je sors mes sous maintenant, mes comptes d'épargne, je vais perdre des sommes folles. Alors promis, quand le conflit israélo-palestinien, iranien, ukrainien, vénézuélien est terminé, je te prête l'argent que tu veux.
0: Allez, pas mal.
6: Ok.
0: Frédéric Gérard.
8: Tu peux me prêter de l'argent?
9: Oui, où il est l'argent?
8: Non, est-ce que tu peux me prêter du fric?
9: Je le vois pas, ce flic!
8: Non, de l'argent. Il s'appelle Jean, le flic!
0: Ça marche! Ça marche, Frédéric Gérard. Philippe Battaglia.
10: Est-ce que je t'ai dit que j'avais acheté des NFT en 2021?
0: Ah oui! Bien joué, Laura Chénière.
6: Écoute, ça va être difficile parce que tout mon argent est planqué dans mon matelas et si je l'enlève, je vais avoir des problèmes de dos.
0: Mais c'est vrai? Ça fait mal après. Bruno Coppens.
7: Allô? Tu me demandes de te prêter de l'argent, mais non, mais je sais que c'est pas toi, c'est l'IA, hein. C'est pas ta voix au téléphone, je te connais trop, un vrai ami ne demande jamais de l'argent à un autre ami, non. C'est pas toi, c'est l'IA, je suis désolé, salut.
0: Ça marche. Frédéric Gérard.
8: Tu veux que je te prête 500 francs? Ok, mais si tu meurs demain, qui c'est qui me les rend?
7: Oh putain. Alors là...
0: Voilà, on a les amis qu'on mérite. Philippe Battaglia.
10: Je t'ai dit que j'avais acheté des actions Costa Croisière en 2011.
0: Attention, ça marche deux fois. Laura Chénière.
6: Tu sais, mon ami, l'argent est un maître invisible, le dominant abstrait qui pervertit notre société en transformant tout en marchandise. Même nous, marionnettes volontaires à cette aliénation contemporaine, nous acceptons que l'illusion d'une liberté convoque la pire pourriture en chacun et divise la société. Car la fin en soi a coupé la tête au simple moyen il y a longtemps. Alors, car tu es mon ami, de ce tortionnaire invisible qui éloigne l'homme de l'homme, je te sauve en te disant non.
7: Wow.
8: C'est beau.
0: Bruno Coppens.
7: Quoi? Tu prêtais de l'argent? Non, c'est pas vrai. Mais quelle coïncidence! Justement, je te demandais si tu pouvais me prêter 100 000 boules. Je suis complètement raide. C'est dingue, cette synchronicité, quoi.
0: Frédéric Gérard.
8: Tu veux que je te prête 2000 francs? Mais écoute, demande à Paul. Je viens de lui prêter 2000 francs. Mais c'est qui, Paul? Ah, tu le connais pas, ça c'est gênant.
0: Philippe Battaglia.
10: Je t'ai dit que j'avais produit un groupe de tectonique en 2009.
0: Et vous êtes éliminé, Philippe Battaglia. Laura Chénière.
6: Tu sais, je suis paradin, hein, pas de souci de t'aider. Par contre, ok que je te prête l'équivalent en petite crème à café?
0: Non.
6: Quoi?
0: Vous êtes éliminé. Je ne m'explique pas.
6: N'importe quoi.
0: Peut-être que c'est parce qu'ici, on a des godets crème double. Bruno Coppens.
7: Écoute, je suis désolé, mais... Hier, il y a Brad Pitt qui m'a écrit pour me demander de l'argent. J'en ai filé pour son opération. Du coup, j'ai plus rien, moi. Je suis désolé.
0: Et c'est Frédéric Gérard qui l'emporte. Oh, et puis, il m'a même nous en donné dernière. Une petite dernière, Fred, pour le plaisir.
8: Avec grand plaisir.
0: J'espère qu'elle est bonne parce que vous avez gagné. Hein.
8: Écoute, je suis un peu serré, là. Je suis en train de racheter la Trump Tower.
0: Et vous l'emportez, Mélanie Hoche, grâce à Frédéric Gérard. C'est terminé pour aujourd'hui. 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Demain, dernière journée avec notre invitée Mélanie Heusch qui nous présente sa passion pour le yodel, sa famille Heusch die Dritten. On parlera un peu du futur de Heusch die Dritten avec nos décodeurs, notre décodeuse également, Laura Chénia, Bruno Coppens, Philippe Battaglia et Frédéric Gérard. Je vous souhaite une magnifique suite de journée. À demain. C'est la fin de ce jeudi de Décodeur en nouvelle diffusion. Demain, déjà le dernier rendez-vous de cette semaine enregistrée en mars à Bro avec Mélanie Heusch. Excellente suite de journée sur RTS Première.
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0: Le 12-30 vous est présenté par Anouk Pernet. Bonjour.
13: Bonjour, la rentrée scolaire se fera en grande partie dans des bâtiments du siècle passé. Des écoles pas compatibles avec les fortes chaleurs, dénonce le syndicat des enseignants romands qui demande un état des lieux des établissements. Le Conseil fédéral ne veut pas que les accords avec l'Union européenne soient soumis au vote du peuple et des cantons. Il a présenté ce matin ses arguments contre l'initiative Boussole. Le gouvernement y voit une menace pour la sécurité de droit. Dans ce 12-30 également, le sadique de Romont qui se voit refuser une nouvelle fois une demande de libération conditionnelle, une marée noire catastrophique qui arrive sur les côtes d'Oman. Et cette question, qu'est-ce qu'on fait maintenant de nos lunettes spécialement achetées pour l'éclipse ? En fin de journal, on se rendra au cœur d'un déménagement un peu particulier, celui des collections du musée d'histoire naturelle de Neuchâtel. Ça ressemblait un peu à un Tetris d'animaux empaillés. Un Tetris documenté par une BD reportage. Vous entendrez son autrice, Marimo. Il va faire chaud ces prochains jours avec peut-être des orages en fin de journée ce week-end. Voilà, vous avez le menu. Bienvenue dans ce 12-30. L'heure de la rentrée scolaire a sonné pour les élèves, mais aussi pour les enseignants de Suisse. Le syndicat des enseignants romands, le CER, présentait ses enjeux ce matin. Il est préoccupé par la vétusteté des bâtiments. On l'a vu, hein, avant les vacances, les températures étaient parfois intenables dans certaines écoles, certaines qui ont fermé d'ailleurs. Mais pour le syndicat des enseignants, Célia Berthollet, la chaleur n'est qu'un révélateur d'une problématique bien plus grande.
14: Les écoles que nous connaissons n'ont pas été conçues pour faire face à des vagues de chaleur comme celles que l'on subit cette année. On parle de la température dans les salles de classe, oui, mais aussi des espaces extérieurs souvent très bétonnés et qui manquent d'ombre et de fraîcheur. Et au-delà du climat, le SER se demande si les infrastructures permettent encore de remplir la mission de l'école. Arrivée du numérique, inclusivité, classe flexible, les approches ont changé, mais pas les bâtiments. De manière générale, la température, l'acoustique ou l'accessibilité sont autant de points qui peuvent faire la différence, tant pour les élèves que pour le personnel enseignant.
13: Donc ça veut dire que les enseignants s'inquiètent que les élèves n'arrive pas à se concentrer dans ces conditions ?
14: Le SER a insisté sur ce point de conférence de presse ce matin. Ce n'est pas juste difficile de se concentrer. Des études internationales le démontrent. Lorsqu'il fait trop chaud, les capacités d'apprentissage diminuent. Le climat et le bien-être de manière générale dans les classes exercent donc une influence directe sur les résultats scolaires. Le syndicat des enseignants romands parle même de levier de réussite. Il appelle à voir les écoles non plus comme des bâtiments, mais comme des outils éducatifs à part entière.
13: Et quelle solution propose ce syndicat ?
14: Une réflexion globale sur la question est nécessaire, car cette situation crée des inégalités entre les écoles et donc entre les élèves. Selon le SER et la fêtière des enseignants, il faut commencer par faire un état des lieux coordonné de tous les bâtiments scolaires de Suisse. Les nouveaux besoins pédagogiques et climatiques devraient ensuite systématiquement être intégrés dans les projets de rénovation. Une tâche qui s'annonce colossale, car bien souvent ce sont les communes qui sont en charge des écoles. Mais selon le président du SER, cette démarche pourrait déjà commencer à l'échelle cantonale.
13: Merci Célia Berthollet. Et le Conseil fédéral ne veut pas que les traités internationaux soient soumis au vote du peuple et des cantons. Le gouvernement a présenté ce matin ses arguments contre l'initiative Boussole. Ce texte demande que certains accords internationaux soient soumis au référendum obligatoire et donc à la double majorité. Les initiants ont dans le viseur les nouveaux accords avec l'Union européenne. Et ça pose problème au gouvernement suisse, Gabriela Cabré.
14: Oui, il estime qu'un tel changement des règles du jeu ne devrait pas reposer sur un cas précis. Autre problème, le poids disproportionné donné pour ce genre de questions aux petits cantons, selon Beat Jans, conseiller fédéral en charge de la justice.
15: Je peux vous dire que les villes ou les grands cantons qui perdent du poids en raison de la règle de la majorité des cantons, cela suscite naturellement du mécontentement, parce qu'on exige soudainement la double majorité alors que la Constitution ne la prévoit pas du tout. C'est un équilibre très difficile à trouver qu'il faut établir au cas par cas.
14: Le Conseil fédéral juge aussi que cette initiative menacerait la sécurité du droit. Bref, pour le gouvernement, rien ne va avec ce texte lancé en grande majorité par des alémaniques issus de l'économie, du PLR ou de l'UDC. Le Conseil fédéral ne propose pas non plus de contre-projet.
0: Et ça fait déjà réagir plusieurs partis, Gabriella.
14: Oui, l'UDC, fermement opposé aux accords avec l'UE, dit que le Conseil fédéral prive les cantons et le peuple de leur pouvoir. Le PS, lui, approuve la décision du gouvernement. Il estime qu'une petite minorité ne doit pas pouvoir bloquer des accords internationaux essentiels. Et si les partis sont aussi prompts à réagir, c'est que la question est brûlante au Parlement. Plusieurs commissions se sont saisies de la question de la double majorité avec des avis contradictoires. Les discussions doivent se poursuivre sur ce point controversé sous la coupole, mais aussi sur le fond de ses accords avec l'UE.
0: Gabriella Cabré de notre rubrique politique, merci. Dans le canton de Vaud, réveil agité ce matin pour les habitants du quartier Sougar à Lausanne. Un nouvel incendie s'est déclaré dans un immeuble de 4 étages situé près de l'avenue de la Harpe. Selon la police municipale, personne n'a été blessé. Les 18 habitants du bâtiment sinistré ont pu être évacués et ils ont tous trouvé une solution de relogement. Pour le moment, les causes de cet incident ne sont pas encore connues. Il s'agit du deuxième incendie en l'espace de 2 jours dans ce quartier. Et on reste dans le canton de Vaud avec cette annonce qui n'est pas vraiment une surprise. Roger Nordman sera bel et bien candidat à sa réélection au Conseil d'État vaudois. Le socialiste lausannois a confirmé son intention de se présenter aux élections de février prochain au journal Le Temps. Il dit aussi vouloir conserver le département de la santé et de l'action sociale. Roger Nordman est entré au gouvernement vaudois ce printemps après le départ de sa camarade Rebecca Ruiz. Retour maintenant sur l'événement de la semaine. Vous n'avez pas pu la louper. L'éclipse solaire presque totale a attiré des centaines de Suisses sur les hauteurs, notamment au Salève, au-dessus de Genève. Guillaume Martinez s'est glissé dans la foule.
16: H-1, avant l'éclipse, au Salève, les chaises de camping fleurissent.
17: On va prendre un petit pique-nique en famille.
18: Je pense que ça va être beau quand on va regarder. Ça va devenir un croissant.
16: Sur le perchoir Genevois, on commence à se presser. Une éclipse, ce n'est pas tous les jours, même si certains ont déjà vécu celle de 1999.
19: On était adolescents et à cette époque, on avait des lunettes. Et là, malheureusement, on devra les partager. On n'a pas trouvé la bonne quantité, malheureusement.
16: L'excitation monte. Vers 19h25, la lune commence à grignoter l'astre solaire.
18: Ah oui ?
16: Vous voyez quelque chose ?
18: Oui. On voit un petit bout.
16: Ni une, ni deux, les photographes dégainent leurs appareils.
20: Là, avec les nuages, j'essaye de faire un peu une composition artistique.
16: Des nuages jouent les troubles faits et cachent momentanément le spectacle, mais la magie revient vite.
21: Ah, c'est bon !
16: À 20h20, c'est le climax de l'éclipse. La lune cache le soleil à 93%.
18: Y a pas autant de lumière qu'avant.
17: Là, je vois quasi plus de soleil. Juste le soleil fait comme une petite lune. C'est tout fin.
16: Tonnerre d'applaudissements alors que le soleil disparaît derrière le Jura. Le public est conquis.
18: Je ressens de la joie, c'est trop beau.
16: Des souvenirs indélébiles, même si quelques rares observateurs restent sur leur faim.
20: Je suis pas impressionné plus que ça, mais c'est une belle ambiance.
22: Vous attendiez à plus spectaculaire ?
20: Un petit peu, ouais. Au moins avoir un blackout total. Mais bon, là on l'a pas eu.
16: 2081. Le rendez-vous est fixé pour voir une éclipse totale depuis la Suisse.
0: Mais en 2080, vous ne pourrez pas utiliser vos lunettes spéciales que vous avez sans doute obtenues à grande peine. Des millions de paires de lunettes ont été utilisées pour observer cette éclipse. Mais maintenant que le spectacle est terminé, une question très pratique se pose. Que doit-on faire de ces lunettes, parfois payées très cher ? Est-ce qu'on les garde précieusement dans un tiroir ou on les jette à la poubelle ? Et si oui, comment on les recycle ? Eh bien, plusieurs solutions existent, Fouad Boukhari.
2: Oui, si vous êtes un minimum organisé, vous pouvez garder vos lunettes, à condition que leur filtre soit parfaitement intact, sans rayures, trous, plis ou déchirures. Il faudra donc, avant chaque utilisation, les inspecter soigneusement. Et justement, l'occasion de les ressortir arrivera très vite, le 2 août 2027. La deuxième éclipse totale la plus longue du siècle sera visible en fin de matinée, avec une obstruction du soleil de 60% en Suisse. Mais dans le doute, si vos lunettes d'éclipse semblent abîmées, inutile de tenter de les réparer, il faut les jeter. Néanmoins, en France, le gouvernement recommande, lui, de jeter dans tous les cas les lunettes utilisées hier face au risque de lésions invisibles sur leur filtre. À noter aussi que certains fabricants prévoient une durée d'utilisation limitée qu'il faut bien sûr respecter. Dans le cas où vous jetez vos lunettes d'éclipse, aucune filière de recyclage spécifique n'a été mise en place. Seule une monture cartonnée peut être recyclée si vous arrivez à retirer le filtre qui finira avec les ordures ménagères.
3: C'est l'un des pires criminels de l'histoire récente de la Suisse. Celui qui est surnommé le sadique de Romont n'aura pas droit à une libération conditionnelle. Le tribunal fédéral rejette aujourd'hui la demande de ce tueur en série, condamné à la prison à vie à la fin des années 80. Bonjour Mehdi Piquant.
21: Bonjour.
3: Alors pour le tribunal fédéral, l'homme reste encore trop dangereux.
21: Même après près de 40 ans de prison, Michel Perry présente un risque de récidive toujours très élevé. Viol, torture et assassinat de mineurs, ces pulsions meurtrières qui ont hanté la Suisse dans les années 80 pourraient ressurgir à peine un pied posé hors de prison. C'est le constat du tribunal fédéral qui s'appuie sur plusieurs expertises psychiatriques qui notent que l'homme ne dispose encore d'aucune stratégie pour se maîtriser malgré des années de thérapie en détention. Impossible encore d'envisager la moindre libération pour les juges fédéraux, qui confirme donc une décision qui avait été prise en septembre dernier par le tribunal cantonal valaisan.
3: Et est-ce qu'une sortie de prison sera possible un jour ?
21: Michel Perry est âgé aujourd'hui de 67 ans. Il a demandé à 12 reprises une libération conditionnelle depuis 2002. Toutes ont été balayées. En mars dernier, le tribunal fédéral a aussi rejeté une demande pour des congés accompagnés hors prison. Avec tous ces refus successifs, celui qu'on surnomme le sadique de Romont dénonce une détention sans le moindre espoir réel de sortie. L'ETF répond qu'il ne l'exclut pas, mais il faudrait pour ça que les experts évaluent le risque de récidive à la baisse. Et puis l'ETF insiste sur un autre point. Pour une personne condamnée à perpétuité, la réinsertion reste un objectif, mais elle n'est pas inéluctable.
3: Mehdi Piquant en direct de Fribourg, merci. Des cours d'eau suisses ont atteint leur minimum historique durant le mois de juillet. La cause, c'est bien évidemment la sécheresse qui fait souffrir fleuves, rivières et ruisseaux. 11 d'entre eux n'ont jamais été aussi bas, indique aujourd'hui l'Office fédéral de l'environnement. C'est surtout au nord des Alpes que la situation est critique. Au sud, c'est moins dramatique en raison notamment de la fonte des glaciers. Et une autre catastrophe environnementale du côté d'Oman cette fois. Une marée noire a atteint les côtes du pays. Ces fuites de pétrole émanent d'un pétrolier soupçonné de faire partie de la flotte fantôme russe. Il s'était échoué fin juin près d'un archipel riche de biodiversité en mer d'Arabie. Marie Giovanola, ça pourrait bien être une des pires catastrophes environnementales au monde depuis des années.
23: Oui, puisque la nappe de pétrole pourrait polluer jusqu'à 40 km de côte dans la zone, une réserve naturelle maritime protégée. En début de semaine, elle s'étendait sur près de 400 km². L'Organisation mondiale maritime dit surveiller de près la situation, mais la mousson a entravé l'accès aux navires et retardé les opérations. La fuite s'est propagée presque sans contrôle depuis des semaines, selon des agences internationales, des images satellites et des associations environnementales.
3: Et quelles sont exactement les causes de ces fuites ?
23: Les autorités omanaises n'ont pas encore identifié ces causes, mais la société de sécurité maritime Vanguard a indiqué que le pétrolier avait subi 3 explosions d'origine inconnue le 6 juin dernier. Une récente enquête de l'agence France Presse a révélé que le navire Caroline Bezengi, c'est son nom, sous sanctions européennes, britanniques ou encore suisses, est soupçonné de faire partie de la flotte fantôme russe. Plusieurs experts mettent régulièrement en garde contre le risque de marée noire que posent ces bateaux russes, souvent vétustes. Moscou les utilise pour contourner les sanctions occidentales imposées depuis la guerre en Ukraine et exporter ainsi un or noir essentiel à l'économie du pays.
3: Merci Marie Giovanola. Les tensions se ravivent aujourd'hui entre la Russie et le Japon. Le président russe Vladimir Poutine s'est rendu pour la première fois ce matin dans les îles Kouriles en Extrême-Orient. Or, le Japon considère que cet archipel lui appartient et qu'il est occupé par Moscou depuis 1945. C'est une visite absolument inacceptable, a donc réagi la première ministre japonaise Sanae Takaichi. En football, le FC Sion ne veut pas dire adieu à l'Europe ce soir. L'équipe valaisanne est en position plutôt favorable avant de recevoir les Arméniens du FC Noa dans le cadre du troisième tour qualificatif de la Conference League. Bernardin Lehmann, les Valaisans doivent surtout éviter de se mettre eux-mêmes en difficulté comme il y a une semaine au match aller.
1: L'expulsion de Niasefti après moins d'une demi-heure de jeu n'avait en effet pas aidé les Dessassés du Noir, même si Sion était parvenu ensuite à égaliser avec un homme de moins. Deux partout il y a une semaine, ce soir, Sion se doit donc de gagner par tous les moyens pour continuer à entretenir la flamme. Si Sion se qualifie, il serait alors précipité en barrage de Conference League, la toute dernière étape avant la phase de ligue qui permettrait aux Valais d'être sur la carte de l'Europe tout l'automne. Un désir bien présent au sein du vestiaire, le milieu de terrain à Kabakalman.
4: On veut battre Noah et puis voir ce qui peut se passer après. J'espère qu'il y aura un tourbillon en feu parce qu'on aura besoin du deuxième homme, mais je doute pas du tout. Et voilà, après on pourra se focaliser sur la coupe aussi.
5: Et sur ce qu'on a vu, il y a vraiment un coup à jouer. Vous n'êtes pas inférieur à votre adversaire.
4: Non, mais c'est une belle équipe, faut pas sous-estimer. C'était pas facile là-bas, mais on a montré aussi du caractère là-bas. On revient au score, en plus on joue à 10, donc c'est un autre match et j'espère qu'on fera le nécessaire.
1: Une partie qui s'annonce ouverte. Le football suisse a en tout cas besoin du FC Sion, comme il a besoin de Thun, Lugano et Saint-Gall, eux aussi en lice ce soir, après avoir été victorieux du match aller. La soirée pourrait bien être faste côté helvétique.
3: Sionnois et Revan à suivre en images sur l'application RTS dès 20h15. Et on reste dans un stade, mais pour parler travaux cette fois. À la Chaux-de-Fonds, de grandes rénovations vont démarrer le 17 août prochain dans le stade d'athlétisme de la Charrière. Un chantier devenu indispensable pour l'avenir du Resi Sprint, un meeting connu pour ses performances de haut niveau. Et pour pouvoir organiser une édition en 2027, c'est une véritable course contre la montre qui commence, Caroline Raymond.
9: Le Resi Sprint est en pause depuis l'édition 2024 car le stade n'est plus aux normes. Sa piste ultra rapide qui a fait sa réputation à l'international doit également être remplacée. La ville lance donc des travaux d'envergure, pose d'un nouveau revêtement, création de deux nouveaux couloirs et rénovation d'infrastructures pour le public. Le stade devrait être livré fin juillet 2027, juste à temps pour organiser une édition de Resi Sprint en août. Tout sera mis en œuvre pour limiter les risques de retard. Deux équipes vont par exemple gérer les travaux de terrassement. Mais la pluie pourrait faire dérailler une étape cruciale, la pose du revêtement synthétique. Michel Villarejo, chef du service des sports de la ville de La Chaux-de-Fonds.
24: En étant réaliste, on doit aussi dire qu'on a très peu de marge de manœuvre. Si la météo est vraiment catastrophique, surtout sur la partie de l'année prochaine, la partie qui concernera le moment où on devra couler la piste. La piste ne peut pas être coulée s'il pleut.
9: Et si les délais ne sont pas tenus, c'est le retour de Resi Sprint qui pourrait être compromis. Pour l'un des organisateurs, Valentin Ostetler, 3 ans d'absence dans le calendrier de l'athlétisme, ce n'est tout simplement pas imaginable.
25: Ça serait une perte de visibilité à l'international qu'on pourrait pas se permettre, effectivement. Les managers peuvent encore rester les mêmes, mais les générations d'athlètes changent, évoluent, et puis il y a moins de souvenirs si on passe 3-4 ans, après on risque de passer dans l'oubli.
9: À la Chaux-de-Fonds, c'est l'avenir d'un événement phare de l'athlétisme suisse qui se décide ces prochains mois. Chaque semaine de chantier va compter.
3: On verra donc si le Resi Sprint aura bien lieu comme prévu l'an prochain. Mais une autre compétition se précise, celle de l'Eurovision 2027. On sait désormais où elle aura lieu. C'est la ville bulgare de Bourgas qui accueillera la 71e édition du concours au bord de la mer Noire.
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3: Toute cette semaine, on vous propose dans le 12-30 notre série Dans l'ombre de, des rencontres avec des personnes qui accompagnent en coulisses des personnalités. Aujourd'hui, un homme qui se présente comme le seul agent artistique de Suisse. Il représente les talents du cinéma et du théâtre dans notre pays. Salomé Laurent l'a rencontré dans ses bureaux à Lausanne.
26: Il m'appelle.
27: Yes.
26: Ouais, salut Hugo, ça va?
27: Ça va et toi?
26: Ouais, je suis désolé du retard. Tu t'es déjà posé quelque part?
27: Je suis posé sur un banc près l'étoile blanche.
26: Ok.
27: Ouais, tu vois.
26: À tout de suite.
27: À tout.
26: Je lui ai dit qu'on se retrouvait à côté pour manger. Donc, un comédien, plutôt que de s'appeler, c'est sympa de se voir, profiter de manger ensemble, boire un café. Je m'appelle Valentin Coindet, je suis lausannois. De retour à Lausanne depuis quelques années après une parenthèse de environ 9-10 ans à Paris, où j'ai appris le métier merveilleux d'agent artistique et je suis agent du coup maintenant en Suisse, à ma connaissance le seul. Mon travail, je dirais, c'est d'accompagner des comédiens, comédiennes, réalisateurs, scénaristes un peu dans tous les aspects de leur travail et d'essayer de répondre le mieux possible à leurs besoins spécifiques. Et ça peut varier d'une personne à l'autre.
23: Combien de talents vous représentez ?
26: Entre 35 et 40 comédiens, comédiennes, il me semble. Et puis, pour les scénaristes, réalisatrices, je dirais une dizaine de personnes environ.
23: Est-ce que vous vous considérez comme quelqu'un qui agit dans l'ombre ?
26: Oui. ce qui est quelque chose qui me convient bien. Je pense que je suis très à l'aise dans le fait d'être en coulisses, d'être dans l'ombre. Et je pense que c'est un endroit tout à fait propice pour exercer ce métier. Mais voilà, c'est un métier qui a été mis en lumière un peu par la série 10%, inspiré de l'agence dans laquelle j'ai travaillé à Paris, mais qui est aussi source de fantasmes parce que dans l'ombre.
23: Donc là, qu'est-ce qu'on va faire ?
26: On va manger avec un comédien. C'est quand même, je pense, une grosse part de la journée ou de la semaine de travail d'un agent de boire des cafés avec des gens.
23: Des fois, vous n'êtes pas fatigué de devoir accéder aux demandes de toutes ces personnes ?
26: J'essaye de ne pas y penser comme ça, sinon je pense qu'on pète vite les plombs. Honnêtement, j'aime bien aussi travailler avec des gens avec qui je suis un peu aligné, peut-être humainement parlant.
6: Bonjour.
26: Bonjour. Pour deux personnes. Du coup, tu m'as dit que tu avais un projet de théâtre qui arrivait pour la fin d'année, c'est ça ?
7: Ouais, j'ai fait une audition la semaine dernière à Fribourg, que j'ai réussi, elle m'a appelé avant-hier matin, pour me dire qu'elle me donnait le rôle volontiers. Je m'appelle Hugo Braillard, je suis comédien. Moi, je finis une tournée d'un spectacle en plein air sur Genève, qui s'appelle Vous avez dit Barbe Bleue, et je suis un des clients collaborateurs de Valentin.
26: Délicieux.
23: Qu'est-ce que ça change de travailler avec un agent ?
7: Ben, il est de très bons conseils. En fait, le travail est un peu chiant, et c'est lui qui va le faire et nous, ça nous décharge beaucoup.
23: Et vous diriez que Valentin, dans son rôle, il agit dans l'ombre de votre carrière, quelque part ?
7: Non, on est ensemble et il est super disponible. Dès qu'on a un petit souci, on peut l'appeler, lui envoyer un message. Je peux que recommander. Mine de rien, c'est devenu presque un copain, Valentin, avec le temps. Donc voilà.
8: Hyper fan des carbos, là, sous 40 degrés.
23: Je suis obligée de poser la question. Ça marche comment, la rémunération ?
7: Pour cinéma, télévision, publicité et tout ça, je vais passer systématiquement par lui. Et tous les contrats qu'il voit et qu'il négocie à ma place, ben là, il va prendre 10% de plus. Voilà.
26: Formellement, ça veut dire que ma commission, je ne la facture pas au talent, je la facture à l'employeur.
23: Est-ce qu'il y a quand même aussi, dans ce rôle de seul agent artistique de Suisse, une casquette un peu militante vis-à-vis du milieu ?
26: Ouais, moi, c'est quelque chose qui me parle et qui me plaît, mais c'est vrai qu'étant le seul représentant directement basé en Suisse des intérêts des comédiens et comédiennes, bah, mon rôle, il se confond un peu avec une défense de la branche et de la profession. Bah écoute, c'était un plaisir. Merci du repas.
7: J'ai récupéré mon vélo.
26: Tu m'envoies le mail récap pour les dates, avec plaisir. Ouais. Et puis on se tient au jus. Merde pour la dernière de Barbe Bleue.
7: Allez, tu vas longtemps.
26: Ciao, ciao.
3: Voilà, c'était notre série Dans l'ombre de dernier épisode demain. Il nous emmènera sur les pas de la nouvelle gagnante de The Voice, la chanteuse romande Lady O. Et on va rester dans des coulisses, mais ce maintenant d'un déménagement un peu particulier. Imaginez un grand Tetris avec des milliers d'animaux empaillés rangés dans des boîtes. C'est à ça que ressemblait le déménagement des collections du musée d'histoire naturelle de Neuchâtel qui s'est terminé cette année. Un déménagement qui a été documenté par l'autrice de bande dessinée Marimo dans un reportage BD intitulé Collection bestiale. Ça a été publié chez Elis Hellas éditeur. On l'a reçu, Marimo, dans ce 12-30 pour en parler. C'était en mai dernier. Elle nous a d'abord expliqué pourquoi elle s'est intéressée au déménagement de ses collections.
10: Alors, de base, j'ai déjà travaillé souvent avec le musée pour des projets, notamment l'exposition sur le Plateosaure, où on a mêlé illustration à l'exposition. On a vu que ça avait vraiment bien fonctionné. Et du coup, le directeur du musée est venu vers moi après pour me demander si, est-ce qu'on ferait pas une BD sur les collections et le déménagement? Parce que, ben voilà, un déménagement d'un musée, on s'en doute, c'est pas un déménagement de maison, c'est une grosse, grosse affaire. Notamment, ça s'appelle un chantier des collections et c'est pas pour rien. Et puis, du coup, ben moi, qui suis fan d'histoire naturelle et de toutes ces choses qui englobent ce musée, ben j'ai dit oui.
12: Et... Alors dans la BD, c'est pas vous qui nous racontez ce déménagement, on le découvre à travers les yeux d'une mouette. Pourquoi une mouette ?
10: Je trouvais plus pertinent en fait de faire parler un animal avec les animaux naturalisés qu'ils rencontrent pour pouvoir expliquer un peu ce déménagement, mais aussi pour ajouter un peu d'humour à cette BD. Et puis mes autres travaux de BD, c'était des BD reportages à bord de bateaux, donc je cherchais un peu un animal que j'ai facilité à dessiner un peu dans toutes les positions et plusieurs fois, donc la mouette se prêtait bien.
12: Petite précision peut-être déjà de vocabulaire, vous avez dit la mouette discute avec des animaux naturalisés, moi j'appellerais ça des animaux empaillés, c'est pas comme ça qu'on dit ?
10: Alors, il y a empaillé, c'est une option de taxidermie en fait. Il y a plusieurs techniques. Et puis, quand on dit naturalisé, c'est plutôt on représente l'animal comme il est dans la nature, donc en mouvement de chasse ou bien qui dort ou autre. Et puis, ben taxidermisé, enfin. Empaillé, c'est le terme pour dire, ben voilà, on a séché l'animal, on l'a gonflé avec de la paille. Il y en a aussi dans les collections, mais ça se fait plus actuellement.
12: Ça me rassure, si même vous vous perdez un petit peu dans les termes. Ces animaux, vous les dessinez de manière très précise, on dirait des illustrations biologiques. Fallait une rigueur scientifique pour ces dessins, ces illustrations?
10: Alors pour moi c'était important parce que ça reflète un peu la réalité de la chose. Il y a que la mouette qui est un peu biscornue, qui est vivante et que je dessine très très vite. Mais le dessin scientifique déjà c'est une approche que moi j'aime beaucoup. Ce dessin à l'encre très précis, très qui fourmille un peu de partout avec plein de détails à regarder à chaque passage. Et puis aussi pour la rigueur scientifique qui était important, que les insectes aient le bon nombre de pattes, le bon nombre d'antennes, et puis ne pas vulgariser trop la chose.
12: Alors c'est pas la première fois que ces collections déménagent. En 1978 déjà, le musée en entier changeait de lieu. Un déménagement qui donnait à l'époque des sueurs froides au conservateur de l'époque, Archibald Cartier, qu'on entend dans cette archive RTS.
13: Comment va se passer ce déménagement?
14: Ah, c'est une chose horrible, alors j'en ai des cauchemars. Je rêve de grues toutes les nuits, parce que ça se fera par des grues qui prendront les colis par le toit, qui les remettront dans le nouveau bâtiment. Ce sera très compliqué. Mais nous avons une idée qu'il faudra étudier. On pourrait mobiliser quelques centaines d'écoliers et puis créer deux lignes de fourmis, une qui monte du Collège Latin au terreau nord, avec les bestioles qu'elles porteront comme ça soigneusement, l'autre qui redescend, qui revient faire le plein. Là, évidemment, il faudra un peu couper la circulation, mais je crois que ce serait très spectaculaire. Tu serais devant avec le gorille, ou bien avec... si on peut mettre l'ours sur une planche avec des roulettes et une ficelle, on le montrerait aussi. Oui, ce serait comme le Circni. Ce serait, je crois, très animé.
12: Alors l'ancien conservateur plaisante là sur le déplacement d'un ours à roulette, mais voilà, on le voit dans votre BD finalement, on voit ces animaux en boîte empilés, c'est une situation presque absurde, c'est du pain béni pour une illustratrice ça, non ?
10: Alors exactement, les scénettes dans la BD venaient assez rapidement parce qu'on se retrouve face à des situations un peu loquaces qui sont par exemple l'ours polaire, il est rangé sous le phoque ou sous le morse. Enfin, on mélange un peu les animaux, les chassés avec les chasseurs. Enfin, c'est assez drôle. Et puis c'était assez... du coup, l'humour est venu assez naturellement se mêler dans les pages.
12: Ouais, ce qui fait dire à la mouette qui raconte l'histoire qu'ils sont fous, ces humains.
10: Exactement. Après, dans ce déménagement-là, il n'y avait pas de grue, mais un congélateur géant. Donc voilà, il y a déjà le contexte qui est assez rigolo.
12: Alors, on découvre à travers vos pages les collections du musée. On découvre aussi les naturalistes qui les ont enrichis. C'était important de parler des humains derrière le musée ?
10: Oui, ben ça fait. Ils font aussi partie du de tout ce qui fourmille dans le paysage. Enfin, il y a aussi les déménageurs, il y a toute une équipe en fait qui agit à travers ces animaux. Moi, j'ai beaucoup discuté avec chaque conservateur qui me parle avec amour de sa collection et qui a en fait c'est eux qui ont amené la matière à la bande dessinée. Par exemple, je demandais à chaque conservateur quelle est l'anecdote à raconter sur la collection. Donc c'est pour ça que des thèmes comme le sable est ressorti ou bien les larves de libellules, il y a pas mal de choses assez assez originales.
12: Des conservateurs et conservatrices qui faisaient aussi attention, je crois que vous deviez bien vérifier le nombre de pattes des insectes, hein.
10: Exactement, il y a quelques détails sur la fin qui devaient être retravaillés, notamment pour rendre le propos scientifique correct.
12: Voilà, c'était l'autrice de BD Marie Mau, venue en mai dernier nous présenter son reportage BD sur les déménagements des collections du musée d'histoire naturelle. Le titre, c'est Collections bestiales et c'est publié chez Elie Sellas Éditeur. La météo avec toujours du chaud cet après-midi, jusqu'à 35 degrés en plaine, une tendance à la bise sur le plateau et des cumulus qui devraient se former en cours de journée en montagne avec un risque d'orage dans les Alpes. Demain, ce sera tout pareil, du soleil suivi de quelques nuages en fin de journée. Même menu pour samedi, un peu moins chaud, 33 degrés en plaine.
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12: Sur la 2, Chiasso-Lucerne, des colonnes s'étendent sur 6 km entre Quinto et le portail sud du tunnel du Gothard, ce qui représente une heure d'attente en direction de Lucerne. Pour rejoindre la Suisse romande, les axes du Simplon ou du Grand Saint-Bernard sont recommandés. Et c'est la fin de ce 12-30. Merci de l'avoir écouté. Merci à toute l'équipe qui m'a aidé à le préparer. Demain, vous retrouverez Blandine Lévy aux manettes de ce 12-30. Je vous souhaite une belle suite de journée. Il est tout bientôt 13h.
11: Philippe Nanzer.
16: Pas question d'accepter l'initiative Boussole sans contre-projet. C'est la position du Conseil fédéral annoncée ce matin. L'initiative Boussole veut que le paquet d'accords avec l'Union européenne soit soumis au vote du peuple et des cantons. Et pour le gouvernement fédéral, les modifications constitutionnelles générées par cette initiative créeraient de nouvelles incertitudes, soulèvent de nouvelles questions et surtout n'apportent pas de clarté. Le gouvernement privilégie l'option du référendum facultatif comme pratiqué pour les bilatérales 1 et 2. L'été caniculaire que vit actuellement la Suisse remet la vétusté des installations scolaires au cœur des préoccupations des syndicats. Des syndicats qui se réunissent aujourd'hui à Berne et qui alertent sur les conséquences que la chaleur peut avoir dans l'apprentissage des enfants. Nos écoles ne sont pas de simples infrastructures, elles constituent de véritables outils éducatifs, disent-ils. Et investir dans le patrimoine scolaire, c'est investir dans l'éducation. Les syndicats veulent engager une réflexion de fond avec les autorités communales, cantonales, sur l'état et surtout l'avenir du patrimoine scolaire. Triste statistique, le mois de juillet a été le plus meurtrier pour les civils en Ukraine depuis mai 2022. Selon la mission de surveillance des droits de l'homme des Nations Unies en Ukraine, au moins 437 civils ont été tués et 2610 blessés en juillet. C'est 30% de plus qu'en juin et 70% de plus qu'en juillet de l'année dernière. À noter que selon les rapports quotidiens de l'armée de l'air ukrainienne, la Russie a tiré le mois dernier un nombre record de missiles sur ce pays. Mais Kiev a frappé la Crimée aujourd'hui, une attaque qui a ciblé des infrastructures logistiques dans l'agglomération de Sébastopol. Selon les autorités russes d'occupation, quatre artificiers du ministère russe des situations d'urgence et un agent de sécurité ont été tués. Depuis juin, les forces ukrainiennes intensifient leurs frappes sur cette péninsule annexée par Moscou en 2014. L'Iran contrôle toujours le détroit d'Ormuz, c'est ce qu'affirme aujourd'hui un haut responsable iranien. Une déclaration qui vient contredire celle de Donald Trump. Hier, le président américain a revendiqué le contrôle américain de ce détroit stratégique. La sécheresse est telle en Roumanie que les autorités ont été contraintes de mettre à l'arrêt complet l'unique centrale nucléaire du pays. Le niveau du Danube, qui alimente en eau les installations de refroidissement de la centrale, est tellement faible qu'il ne peut plus effectuer sa mission. Les autorités roumaines disent ne pas prévoir le redémarrage de cette infrastructure nucléaire au moins avant 10 jours. Et puis un incendie s'est déclaré tout ce matin dans le quartier Sougar à Lausanne, dans le secteur de l'avenue de la Harpe. Tous les habitants de l'immeuble touchés par les flammes ont été évacués. Le périmètre a été momentanément fermé à la circulation. Le feu a pu être maîtrisé quelques heures après, c'est-à-dire peu avant 10 heures. La météo, pas le moindre changement à l'horizon, du soleil et quelques cumulus sur les crêtes, des nuages qui vont provoquer des orages ce soir dans les Alpes et l'ouest du Jura. Au niveau du mercure, la température devrait être de 35 degrés au meilleur de l'après-midi, même type de temps pour demain.
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18: La féminité est très liée aux cheveux, en fait, je trouve. Donc une femme chauve, en plus de couleur blanche, parce que voilà, c'est un peu connoté comme un personnage qui peut faire peur, enfin, c'est un peu ancré dans la société qu'une femme, elle va pas être jolie sans cheveux.
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21: Quand la chevelure disparaît à cause d'une maladie ou d'un traitement comme la chimiothérapie, c'est souvent un bouleversement profond, intime, une épreuve qui touche bien au-delà de l'apparence physique. C'est perdre une partie de soi et attirer le regard des autres sur sa différence. Nadine Français n'a plus de cheveux depuis ses 8 ans. C'est en découvrant l'existence de l'association française La Tresse qu'elle s'est enfin sentie un peu moins seule au monde. Elle reprend désormais confiance en elle en faisant connaître sur les réseaux sa maladie, la pelade universelle. Dans ce reportage enregistré en automne 2025 et proposé en nouvelle diffusion, elle nous recevait chez elle, dans le canton de Fribourg. Pascale Burry, elle, confectionne des prothèses capillaires avec les vrais cheveux de personnes qui suivent une chimiothérapie. Ces prothèses, elle les a nommées les Pascalettes. Sa machine à coudre trône en bonne place dans son salon de coiffure de Peuzeux, dans le canton de Neuchâtel.
22: Voilà, là je viens de terminer la pascalette d'une de mes patientes qui est venue à la fin de la semaine passée. J'en ai profité pour coller tous les cheveux ensemble et maintenant je viens de le coudre entre deux bandeaux de velours.
21: En avoir ou pas, reportage Quentin Bollen, réalisation Jonathan Aslebacher.
22: C'est toujours très émotionnel de coudre ses cheveux. Je me dis que ma patiente m'a confié une partie de son identité, d'elle-même. Je ressens une grande responsabilité. Chaque cheveu est unique, chaque cheveu a sa propre histoire. C'est très intime, hein. On n'est pas beaucoup à toucher les cheveux d'une personne. Donc il y a la personne elle-même qui touche ses cheveux, son ou sa partenaire, et le ou la coiffeuse. Et en général, on ne touche pas les cheveux d'une personne, donc c'est très intime comme partie.
28: Pascale Burry, comment elle vous est née l'idée de créer ces pascalettes?
22: Alors, l'idée, c'est une histoire personnelle. Il y a 18 ans en arrière, moi-même, j'ai perdu mes cheveux suite à une chimiothérapie. Pour moi, c'était le plus gros morceau, ce qui m'a atteint le plus. Et je trouvais quand même incroyable que cette matière qu'on produit, qui ne pourrit pas, qu'on puisse la jeter comme si c'était rien du tout, sachant que ben voilà, c'est une partie de notre identité, une partie de nous-mêmes. Et le fait de pouvoir en faire quelque chose, ben, j'ai mis quelques années à mettre au point un système pour pouvoir les garder.
28: C'était quoi qui était compliqué dans le fait d'élaborer ce système finalement?
22: De pouvoir coudre les cheveux ensemble. Le cheveu est tellement fin pour qu'il puisse tenir sur ce bandeau aussi à long terme et pas qu'il glisse le long de la couture.
28: Quand vous coupez les cheveux de votre patiente pour les récupérer, pour faire cette pascalette, c'est un moment très intense, hein, vous me disiez, très émouvant. Souvent, vous me disiez même que vous cachiez le miroir pour pas qu'elles se voient en train de perdre leurs cheveux. Pourquoi vous faites ça? Expliquez-nous.
22: Ça peut être un geste qui est très humiliant, le fait de raser quelqu'un devant le miroir, et je veux respecter la personne et que ce soit elle qui choisisse. Qu'elle me dise si elle a envie de voir tout de suite ou si je cache le miroir et on regarde après coup quand on va lui poser la perruque ou un bandeau ou un foulard ou la pascalette, ou si elle a envie de le faire toute seule à la maison ou avec sa famille. Mais ce n'est pas moi qui ai envie de lui imposer cette image-là tout de suite.
28: Et qu'est-ce qu'elles choisissent en général, les femmes qui viennent vous voir?
22: Elles sont très courageuses. Alors, souvent, elles choisissent de cacher le miroir. Ensuite, une fois que j'ai rasé ma patiente, je lui fais un petit shampoing de bien-être sur son cuir chevelu. Et pratiquement toutes mes patientes, avant que je pose la perruque ou un bonnet, font le geste de dire « je veux regarder ». Et ce qui est incroyable, c'est que la plupart du temps, elles sont surprises en bien. Elles me disent « waouh, je m'attendais à pire, ah mais finalement, c'est pas si grave ». Et ce qui est intéressant, c'est que souvent, il y a des comparaisons avec les liens familiaux. C'est « waouh, je ressemble à mon papa » ou « on dirait à mon fils » ou « mon frère ». Et c'est assez particulier de voir comme les liens familiaux ressortent. Mais la chose qui ressort le plus, ce sont les yeux. C'est incroyable, une fois qu'il n'y a plus les cheveux, qu'importe la couleur des yeux, la forme des yeux, c'est tout de suite « waouh, les yeux que j'ai ».
28: Comme si on les avait un peu oubliés parce qu'on avait cette coiffure qui les cachait en quelque sorte.
22: Ouais, c'est un peu ça. C'est vrai qu'on se réfugie des fois derrière ses cheveux. C'est une parure. Et des fois, le fait d'avoir cette parure, on cache d'autres choses.
28: Comment vous êtes spécialisée dans les perruques médicales? Parce que vous êtes de formation de coiffeuse quoi, depuis très longtemps. Je crois depuis plus de 35 ans, vous me disiez. Non, même plus.
22: 39 ans.
28: Comment à un moment vous êtes spécialisée là-dedans?
22: Donc j'ai fait mon apprentissage à 15 ans. Et c'est vrai qu'à l'âge de 18 ans, quand j'ai terminé ma formation, malheureusement ma maman a été atteinte d'un cancer du sein. Et j'ai commencé avec elle pour sa première perruque médicale. Ce qui a fait que j'ai déjà eu une sensibilité par rapport à ça. Et puis, sans penser qu'à l'âge de 35 ans, moi-même, je serais atteinte d'un cancer et que je perdrais mes cheveux, c'est la chose qui m'a le plus marquée. C'était vraiment le drame. Et le fait de me dire, waouh, pendant 2-3 ans, j'aurais plus les cheveux qui représentent pour moi la féminité, la séduction, c'était la partie que j'adorais sur mon corps. Et celle-là, on me l'enlève sans me demander mon avis finalement.
28: Je vous avais demandé, Pascal, de me montrer une photo de vous sans vos cheveux.
22: J'en ai qu'une seule. Je pense que ce n'était pas une période où j'avais envie de me photographier à ce moment-là. Cette photo date de 18 ans en arrière. C'était le jour de l'anniversaire et de mon fils et du mien. On est du même jour. C'était pour ses 11 ans. Et là, je me retrouve devant un gâteau d'anniversaire avec mon fils d'11 ans, avec tous ses cheveux et moi à côté.

0: Je me sentais tellement mal qu'on peut faire n'importe quoi. On se trouve à moche.
1: Bonjour.
2: Ça va?
1: Mais moi, ça va, puis vous?
2: Ça va?
1: Salut, oui. Bonjour.
2: Oui, salut, bonjour, oui.
1: Top!
2: Oui,
1: venez voir ça. Ben voilà, vos cheveux.
2: C'est les miens.
1: Je l'ai pas reconnu. Wow. Oui, ce sont les vôtres.
2: Ils sont foncés, hein? Non, c'est...
1: Ah, je les ai pas teints. Ils sont non. Tels quels.
2: Oh, wow.
1: C'est...
2: Ah, ils sont tout doux. C'est plus agréable que toucher ça.
1: Ça, c'est clair. Oui.
2: Ouais.
1: Et vous allez voir que pour sortir...
2: Non. Ah
1: allez...
2: non, mais je suis sûre que je ne veux plus mettre ça, je pense.
1: Ouais. Et que vous allez mettre plus clair vos cheveux pour sortir. Qu'est-ce que ça vous fait de les retrouver comme ça autour de vous?
2: Je me sens retour à la maison.
1: Ouais.
2: Non. C'est agréable à toucher.
1: Ah, merci beaucoup, hein, c'est super.
2: Merci.
3: Ça vous fait quoi de retrouver vos cheveux?
2: Ça me fait plaisir, c'est un grand confort, j'aime beaucoup les toucher et c'est, ça les fait familier, c'est de retrouver une partie de moi.
0: Et vous allez voir que même pour les enfants, le fait de toucher les cheveux de maman, ça n'a rien à voir avec toucher une perruque.
2: Oui, c'est clair. C'est pas la même texture, c'est pas la même toucher, oui. Ça, j'ai eu beaucoup de peur au début. Je me suis dit, ça sera une crise d'identité quand je vais enlever mes cheveux. Ce n'était pas le cas pour moi. Je ne sais pas si c'est le cas pour d'autres personnes, mais pour moi, ce n'était pas le cas. Mais par contre, le week-end d'avant, je pense que là, j'ai eu une petite crise où je me suis imaginée sans les cheveux. Et c'était un peu comme le retour à l'enfance pour moi. Parce que je voyais le petit enfant que j'étais sans cheveux, j'avais des cheveux tout fins, tout petit. Et puis je me disais, ah oui, j'ai une petite fille chauve, et puis là je serais
1: une femme chauve.
2: Et donc ça m'a fait, ces deux images se sont un peu surposées, et puis c'était émouvant. Donc là j'avais quelques larmes, et puis beaucoup d'émotions qui sont sorties. Voilà, donc là, quand je suis venue ici, j'étais calme et puis j'étais prête, je pense.
1: Le deuil des cheveux était déjà fait.
2: Oui, c'est ça.
1: Le deuil est fait avant.
2: Oui, je pense. Quand vous venez... C'est pour ça que j'ai tellement bien vécu ce moment. Et puis, vous étiez très bien vieillante, en fait. Et puis, donc, ça s'est super bien passé.
0: C'est vrai que les cheveux nous donnent aussi une confiance.
2: Oui.
0: Le fait d'avoir passé notre féminité, mais ça nous donne confiance de retrouver ses cheveux.
2: Oui.
0: C'est... Oui.
3: Ursula, d'avoir les cheveux courts, rasés pour une femme, c'est obligatoirement associé à la maladie?
2: Non, je dirais pas. Je pense qu'il y a des femmes qui... Bah déjà, dans certaines tribus africaines, on voit des femmes sans cheveux. Et puis, mais je pense que ça peut être un style. La femme, elle peut choisir d'être sans cheveux, mais il n'y en a pas beaucoup qui osent. Et puis, je trouve que quand on voit la femme comme ça, on la identifie toujours avec un caractère assez fort... une femme qu'elle sait ce qu'elle veut, et c'est son style. Donc non, c'est pas forcément une maladie.
3: Par rapport à Ursula, au regard des autres,
2: ça peut choquer certaines personnes. Et puis moi, je suis pas prête à avoir le regard retourné ou à avoir la pitié dans le regard des autres. Donc c'est pour ça que j'oserais pas sortir dans la rue. Par contre, quand je suis entourée par les amis, comme hier soir, j'étais invitée pour une souper. Et c'était que des gens que je connaissais très bien, ils savaient ma situation. Donc au bout d'un moment, je demandais si je peux enlever la perruque parce qu'il faisait super chaud. Ils étaient tous d'accord et je l'ai enlevée. Et puis je me sentais super bien, ils l'ont bien accueillie. Ils disaient « Oh oui, t'es belle, t'es superbe !» Donc là, j'ose faire mes cas avec les amis ou la famille, ouais.
3: On parlait d'identité, on disait que c'était vraiment les cheveux, c'était le prolongement de notre identité, de notre personnalité.
2: Oui, absolument, je suis tout à fait d'accord. Parce que selon comment on veut porter nos cheveux, comment on se coiffe, on veut exprimer quelque chose. Donc absolument, c'est une partie de notre identité. Et perdre les cheveux, c'est... Dans mon cas, ce n'était pas le perdre de partie de mon identité. En fait, c'est aussi de retrouver une autre partie que je n'ai jamais vue auparavant. Une femme forte, une femme qu'elle sait ce qu'elle veut et qu'elle n'a pas peur de montrer sa tête sans cheveux. Elle n'a pas peur des regards.

0: Bon, alors là, je vais changer le fond de mon image parce que j'aimerais faire un peu dans les tons verts. Mon poste un peu informatif sur comment j'ai expliqué aux enfants la pelade, en fait. C'est mon corps qui a attaqué mes cheveux et mes poils. Il s'est trompé de cible et les a pris pour un virus. Bon, je vais peut-être un peu changer parce que c'est peut-être pas très clair. Mais en gros, c'est pour expliquer que voilà, c'est mon système immunitaire qui a attaqué mes poils et mes cheveux. Et puis, c'est pour ça que tout est tombé. Quand j'ai expliqué aussi aux enfants, j'avais quasiment leur âge. Donc là, ils avaient entre 5 et 7 ans. Et moi, ça m'est arrivé à mes 8 ans.
1: Comment ils ont réagi ?
0: Donc voilà, je suis arrivée dans la classe avec un turban sur la tête. Mais après, je leur ai montré ce que c'était une perruque. Donc, ils ont pu aussi toucher, regarder. Bien sûr qu'après, je l'ai mise. Donc, j'ai enlevé mon turban, ils ont vu mon crâne nu et puis j'ai mis ma perruque.
1: Ça a été quoi leur réaction à ce moment-là ?
0: C'était touchant parce que ça a été « waouh, c'est beau ». Il y a une petite fille qui a dit aussi « c'est réaliste ». Et puis, un autre garçon qui a dit « ah, mais j'aimais mieux sans ».
1: Okay.
0: Alors, j'ai trouvé ça mignon, quoi.
1: Et
0: ça m'a fait du bien.
1: Ouais, justement
0: d'entendre ça, ouais. Aussi, c'est vrai que les enfants, voilà, ils réagissent tellement de manière spontanée qu'il y a un enfant qui dit ça spontanément, je me suis dit, ah ouais, finalement, c'est sûrement vrai.
1: Et là, vous étiez en train de faire d'écrire un post qui va être destiné à Instagram, c'est ça ?
0: Oui, tout à fait. Parce que ça fait depuis le mois de février que j'ai décidé d'ouvrir un compte Instagram dédié à mon alopécie, à ma pelade, pour partager ce que j'ai vécu en tant qu'enfant, comment je le vis maintenant, mais surtout aussi pour partager mon expérience et puis aussi pour que plus aucune femme ne se sente seule face à cette maladie, parce que c'est vrai que ça a été mon cas pendant des années et des années. Je me suis sentie très seule, je n'avais jamais rencontré personne qui avait vécu ça, donc grâce aux réseaux sociaux, en fait, j'ai pu être en contact avec des femmes qui vivaient ça, qui se montraient aussi sur les réseaux, sans perruque, voilà, le crâne nu, et puis c'est vrai que ça m'a donné envie, ça m'a fait un peu un déclic de sortir un peu de ce secret.
1: Nadine Français, on est ici chez vous dans le canton de Fribourg. Vous avez créé ce compte Instagram, hein, Coquette Sentif, en février de cette année, en février 2025. Vous êtes d'accord qu'on regarde un petit peu des posts et que je vous questionne un peu là-dessus ?
0: Bien sûr.
1: Alors, je voulais commencer avec... la première photo avec laquelle vous avez lancé votre compte. Donc, c'est une photo de vous en noir et blanc, sans cheveux.
0: Mm-hmm.
1: Pourquoi vous avez choisi cette photo-là, pour commencer ?
0: Parce qu'elle me plaisait, c'est celle qui me plaisait le plus. Donc avant d'ouvrir mon compte, j'ai été faire un shooting photo chez une photographe de Fribourg. J'avais vraiment envie d'avoir, entre guillemets, des belles photos que moi déjà j'appréciais. Avant, je ne m'étais jamais prise en photo. Enfin, ça faisait des années que je ne m'étais pas prise en photo. J'avais même pas l'idée de me prendre en photo, en fait, sans ma perruque.
1: Et de vous voir là, sans cheveux, ça vous fait quoi ?
0: Je m'aime bien en fait. En fait, ce compte, c'est aussi un peu une thérapie pour moi où j'ai réussi à me reconnecter à mon image, à l'image de moi sans cheveux. Ce qu'avant, c'est vrai que j'évitais des fois les miroirs, j'aimais pas me voir comme ça. Et là, au fil des mois, j'apprécie de me voir et j'aime bien finalement les deux versions de moi-même. Je me sens beaucoup plus légère, c'est un poids qui s'est libéré, je peux vraiment dire. Alors.
1: C'est quoi qui met autant de pression sur les femmes qui n'ont pas de cheveux ?
0: J'ai l'impression que dans la publicité, dans les films, une femme séduisante, elle a de toute façon des beaux cheveux longs. La féminité est très liée aux cheveux, en fait, je trouve. Donc une femme chauve, en plus de couleur blanche... Parce que, c'est un peu connoté comme un personnage qui peut faire peur. Enfin, c'est un peu ancré dans la société qu'une femme, elle ne va pas être jolie sans cheveux.
1: Il y a une photo que j'ai trouvée assez extraordinaire sur mon compte Instagram, si on continue à dérouler. C'est cette photo, celle-là.
0: Ah
1: Donc c'est une photo de vous en fait où voilà au début on vous voit seulement d'un côté de votre visage avec des cheveux, avec votre perruque et lorsqu'on switch on voit votre autre côté sans cheveux et puis finalement on voit vous en double face quoi, une face avec des cheveux, une face sans cheveux. Pourquoi vous l'avez posté cette photo?
0: Bah, j'avais envie de montrer que j'étais toujours moi en fait. Que les deux versions avec perruque et sans perruque, ben, ça restait moi. Et c'était un peu le moyen d'illustrer ça.
1: D'ailleurs, vous écrivez, hein, perdre ses cheveux, c'est perdre une part de soi, mais ce n'est pas perdre qui on est, avec ou sans perruque, avec ou sans cheveux, je reste moi. Parce qu'on dit souvent, hein, que voilà, les cheveux, c'est vraiment ce qui nous représente, c'est notre identité. Et justement, le fait de pas en avoir, comment on s'y retrouve là-dedans?
0: Ben, c'est compliqué, c'est pas facile tous les jours. Et par rapport à vraiment mon identité, c'est vrai que j'en parlais encore ce week-end avec des amis qui ont aussi une perte de cheveux. Pour moi, j'imagine pas ma vie sans perruque. C'est vrai que pour moi, ça m'a sauvée, la perruque m'a sauvée. Et c'est comme ça que je me sens bien et j'ai pas envie demain. Enfin, c'est même pas un objectif pour moi de me dire voilà maintenant je vais sortir, je vais aller faire mes courses, je vais aller chercher mes enfants sans ma perruque.
1: Un autre poste, c'est un petit diaporama.
0: Ouais.
1: On le regarde, on met le son.
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0: Là, j'ai reposté plein de photos quand j'étais enfant. C'est vraiment des photos que pendant une période, j'arrivais plus à regarder. Je pense que j'ai dû en couper des photos, en cacher. Enfin voilà, c'est vrai que j'aimais pas me voir comme ça. J'aimais pas me voir quand, au début que j'avais ma pelade, je portais des chapeaux, des foulards. Et il y a eu un peu la période de l'adolescence où j'aimais pas du tout les voir, ces photos. Et là, j'ai eu besoin de faire un post sur ça pour me reconnecter à la petite fille que j'étais et la voir avec mes yeux d'adulte maintenant. Et c'est vrai que ça a complètement changé. J'aime bien les revoir maintenant. Je me trouve même super jolie. Je me dis, et voilà, en faire un peu un résumé.
1: Et sur ce diaporama de photos, on vous voit jamais sans cheveux. C'était pourquoi?
0: Simplement, j'en avais pas. Ça, je me rappelle que je voulais pas que mes parents me prennent en photo quand j'avais pas de bandana, pas de chapeau. Et puis quand j'ai commencé à porter des perruques, c'est vrai que pendant des années, les seules photos que j'avais de moi, c'était avec ma perruque. Donc j'en avais simplement pas. Comme je vous ai dit, là, j'ai fait ce shooting en février de cette année, mais voilà, ça faisait... j'avais pas de photo avant de moi, sans perruque.
1: Nadine, sur votre compte Instagram, vous parlez beaucoup de vos perruques. Vous mettez en scène avec vos perruques. Vous êtes d'accord de me les montrer?
0: Oui. Tadam.
1: Elles sont là.
0: Voilà. Elles sont là. Bon, là, il y en a deux. Après, j'en ai encore dans mon armoire. Mais là, c'est deux vraiment que j'aime beaucoup, que je porte régulièrement. Et puis je suis en train de construire un mur à perruques. Où j'accroche en fait des boules en polystyrène contre un mur et puis comme ça je peux les suspendre et puis elles sont comme ça bien rangées et pas entassées dans mon armoire comme j'ai fait pendant très longtemps.
1: Vous disiez que quand vous étiez petite vous la gardiez tout le temps votre perruque, vous l'enviez jamais.
0: Ouais, donc quand j'étais ado c'est vrai que j'ai eu une période où j'avais besoin tout le temps de la laisser sur moi quoi, à part pour me laver. Je l'enlevais, mais sinon, je la portais tout le temps pour dormir, pour faire toutes mes activités sportives aussi. Enfin, voilà, c'était une période où j'avais besoin de ça. Je pense que je la portais tout le temps pour aussi un peu oublier que j'avais ça et rendre ma pelade moins réelle. Je voulais être comme tout le monde, ressembler à mes copines et avoir la même vie que mes copines, en fait.
1: C'est quand même fou, là, vous tenez vos deux perruques dans vos mains. Finalement, ces petits bouts de cheveux, ces petits bouts de tissu, de matériaux, comme ça, ça a autant d'importance. C'est quand même fou, hein.
0: Ouais, c'est vrai. Je me rends compte, mais c'est fou comme... ça me fait me sentir...
1: Vacarme.
0: Pleinement moi, en tout cas, pour sortir de chez moi, quoi. Mais je dirais que je compare ça comme... ben voilà, il y a des femmes qui ne se verraient pas sortir sans maquillage ou... Donc voilà, moi je ne me verrais pas sortir sans perruque.
3: C'était En avoir ou pas, un reportage signé Quentin Bollène, diffusé pour la première fois le 30 octobre 2025.
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3: Deux hommes qui ont opté pour la chirurgie esthétique afin de remédier à leur calvitie, c'est ce que nous découvrirons dans le reportage de demain.
5: Prenons les Égyptiens du temps des pharaons. Vous avez des descriptions détaillées des remèdes qu'il faut utiliser pour retrouver ses cheveux. Donc déjà à cette époque, c'était important. Hein? Alors que ce soit encore plus important aujourd'hui où l'image est essentielle, bien entendu.
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2: Comment bien gagner une guerre et s'assurer que ce sera la dernière ? Le 2 septembre 1945, Hitler, le Troisième Reich, le nazisme et leurs alliés sont vaincus. La guerre est terminée. Mais c'est la partie militaire du conflit qui prend fin. Un autre combat commence. Extraire le poison du nazisme et du fascisme dans ces États qui ont mené une guerre totale, planétaire. Une guerre qui a fait de 50 à 80 millions de morts dans les camps d'extermination et bien au-delà. C'est au moins 5 fois plus que la Première Guerre mondiale. Les forces d'occupation alliées victorieuses entreprennent de dénazifier la société allemande et d'établir une société démocratique à l'américaine au Japon. Mettre les vaincus à genoux comme l'avait fait le traité de Versailles en 1919, ça n'a pas fonctionné. La punition a même nourri le ressentiment. Alors cette fois, on tente une autre stratégie. Dénazifier, défasciser. Comment bien gagner une guerre, épisode 4, le Japon occupé. Il y a la guerre en Europe et il y a la guerre du Pacifique. Un territoire qu'on connaît moins et pourtant une clé de la Deuxième Guerre mondiale. Un théâtre de guerre décisif. C'est là que les États-Unis entrent en guerre et c'est là aussi qu'elle se termine avec Hiroshima. Michael Lucken est historien. Il a publié « Les occupants », Les Américains au Japon après la Seconde Guerre mondiale, aux éditions La Découverte.
3: Le Japon, en 1945, est un empire qui s'est effondré. Et ça, c'est une spécificité de la situation japonaise, me semble-t-il, dans la mesure où c'est à la fois une défaite nationale et c'est le démembrement de l'empire. Et ces deux choses arrivent simultanément. On a par conséquent environ 10 millions de Japonais, civils et militaires, qui sont sur les théâtres extérieurs. Et donc, il va falloir les rapatrier. Ça va être un problème énorme. On a certains territoires qui sont absolument dévastés. Okinawa en premier lieu, mais aussi les grandes métropoles, Tokyo, Osaka, Nagoya, bien sûr Hiroshima, Nagasaki sont des villes qui sont détruites à 80-90%, j'ai entendu bâti. Ce sont vraiment des villes qui sont extrêmement meurtries. On a un bilan des pertes qui aujourd'hui est estimé à 2,5 millions, 3 millions de morts. Les blessés sont difficiles à évaluer. On estime qu'il y a entre 600 et 800 000 civils qui ont été blessés dans les bombardements. Quant aux blessés plus légers, aux drames psychologiques, tout ça, c'est impossible à mesurer. Donc, on a un pays qui est en situation de défaite totale.
4: All the efficiency of the modern war machine.
2: Avec toute l'efficacité de la machine de guerre moderne, les colonnes blindées avancent vers Tokyo. Les enfants japonais ont au moins appris les exercices appropriés pour l'occasion, mais aucun risque n'est pris et l'équipement de combat complet est à l'ordre du jour. Puis vient le moment tant attendu où la voiture du général MacArthur pénètre dans l'enceinte de l'ambassade américaine et où le commandant suprême est accueilli par le général Chase. Les zones industrielles du Japon témoignent de la terrible efficacité des raids des Super Fortress. Voici l'usine Mitsubishi de Nagoya, autrefois la plus grande usine aéronautique du monde. 17% de la production totale d'avions du Japon provenait de Nagoya avant que les bombardements de précision n'y mettent un terme.
3: Ce qu'il faut faut bien comprendre, me semble-t-il, c'est que pour comprendre l'occupation du Japon entre donc 45 et 1952, qui est donc la date d'entrée en vigueur des traités de San Francisco, en fait, il faut remonter en arrière. On ne peut pas simplement partir de Hiroshima, de la capitulation. Il faut avoir en tête que ce qui se passe à partir de 1945, et même au fond, la façon dont la fin de la guerre s'est déroulée, est anticipé. Et je dirais qu'il y a deux grandes lignes qui traversent les États-Unis et l'armée américaine en particulier, qui sont l'une, une manière de mener la guerre avec comme objectif la capitulation sans condition. Unconditional surrender. Et ça, c'est dans la mythologie américaine, depuis fort longtemps, depuis la guerre civile dans les années 1870.
5: Leur guerre civile.
3: Leur guerre civile, bien sûr, bien sûr, bien sûr, autour du général Grant, puis à Cuba en 1898, puis pendant la Première Guerre mondiale, le général Pershing soutient la capitulation sans condition de l'Allemagne. Il n'obtient pas gain de cause et ça va créer des remous au sein de l'état-major américain. Et avec les alliés, mais c'était la position du général qui dirigeait le corps expéditionnaire américain. Et puis Roosevelt décide en 43, donc la capitulation de mener la guerre dans la perspective de la capitulation sans condition de l'Allemagne et du Japon. C'est ce qu'il décide à Casablanca en accord avec Churchill et qui sera réaffirmé ultérieurement. Et c'est fondamental parce que faire la guerre dans la perspective d'une capitulation sans condition implique d'une certaine manière deux choses. D'une part, qu'on va pousser la violence et la confrontation physique militaire à son maximum, puisqu'il s'agit de faire plier l'adversaire, ça réduit la diplomatie, bien évidemment. Et de l'autre, ça implique quasiment une implication forte du pays dans la reconstruction politique, à tout le moins du pays, parce qu'autrement, il n'y a pas de raison. On négocie, on trouve un accord avec la partie adverse, et on voit ce qu'on peut faire.
5: L'homme que vous entendez là, c'est le général américain Douglas MacArthur. Il est ici joué par Tommy Lee Jones dans le film Emperor, sorti en salle en 2013. Il dit « Messieurs, nous n'emporterons aucune arme à notre descente d'avion. Rien ne les impressionnera plus qu'une démonstration d'intrépidité absolue. Maintenant, montrons-leur un peu de cette bonne vieille attitude américaine. » Le réalisateur Peter Weber a choisi de terminer sur un plan qui montre MacArthur portant à sa bouche, de manière tout à fait théâtrale, son accessoire fétiche. Une drôle de pipe, une pipe de maïs, avec un foyer gigantesque. Le personnage est posé.
3: La figure que l'on connaît, c'est Douglas MacArthur, qui est un général américain, général donc de l'armée de terre, qui a servi dans différents théâtres d'opérations aux Philippines, en France d'ailleurs aussi, en 1918, et qui, au moment de la guerre du, juste avant le déclenchement de la guerre du Pacifique, il est un poste de conseiller, il est un petit peu retiré, il a un poste de conseiller lucratif auprès du gouvernement philippin, qui, je le rappelle, la Philippine sont une quasi-colonie américaine à cette époque, et donc il va reprendre du service, et c'est lui qui va, avec l'amiral Nimitz, mener la campagne américaine de reconquête des îles du Pacifique jusqu'au Japon. Comme je le disais, il était conseiller du président philippin avant 41, donc il était déjà sur place depuis quelques années. C'est lui qui a mené la campagne, donc il était absolument naturel que ce soit lui qui se voit confier la responsabilité de diriger le gouvernement militaire américain au Japon. Et d'ailleurs, ça figure dans la doctrine, donc c'est absolument logique. Et ça m'amène à souligner le fait que MacArthur est une personnalité extrêmement impressionnante. C'était un homme grand, qui avait un regard puissant, qui savait s'imposer. Et il a su créer une sorte d'aura autour de lui et donner l'impression qu'il a vraiment piloté l'occupation et que lui, il a pris les décisions essentielles. Mais quand on regarde les documents, on voit bien qu'au fond, il ne fait qu'appliquer les grandes directives de Washington. Le maintien de l'empereur, c'est quelque chose qui fait partie des orientations privilégiées qu'on lui donne. Il aurait évidemment, s'il y avait eu un problème particulier, quelque chose s'était produit, il aurait pu orienter les choses différemment. Mais dans la mesure où ça se passait bien, il a appliqué les règles.
6: Le 15 août
5: 1945, les Japonais ont entendu pour la première fois la voix de leur empereur à la radio. Une semaine après les explosions des bombes atomiques américaines à Hiroshima et Nagasaki. Dans ce discours, Hirohito, figure impériale sacrée, annonce, mais sans prononcer le mot, qu'il a accepté la reddition de son pays face à la supériorité destructrice américaine pour sauver son peuple et peut-être bien l'humanité tout entière. La capitulation est signée le 2 septembre et MacArthur installe son gouvernement militaire.
3: Alors, ce gouvernement militaire, il est assez impressionnant. Hein, qui, donc, on dit en anglais, on parle du SCAP, hein, donc Supreme Commander of Allied Powers. C'est le titre de MacArthur, mais on utilise cet acronyme pour désigner le gouvernement militaire dans son ensemble. Et il est composé donc d'un certain nombre de sections, telles que définies dans la doctrine d'ailleurs, qui vont de l'économie à l'éducation, en passant par le droit, les ressources naturelles, etc. Donc ce sont en fait plein de sortes de mini-ministères qui ont pour rôle, non pas de diriger le Japon, mais d'émettre des directives, hein, c'est-à-dire que ce sont eux qui ont le pouvoir exécutif, hein, et qui du reste ont tous les pouvoirs, ils ont tous les pouvoirs, mais en particulier le pouvoir exécutif, et ils essayent de faire exécuter ces directives par le gouvernement japonais.
5: Et c'est une présence massive, c'est-à-dire que quand on se promène à ce moment-là au Japon, on voit des Américains partout, ou c'est plus discret ?
3: C'est les deux, je dirais. Je n'étais pas là à l'époque. Hein. D'après ce que je comprends, c'est les deux. Il faut bien avoir conscience que les Américains, quand même, sont méfiants quand ils mettent le pied au Japon. Ils sont battus de manière extrêmement violente. Les Japonais ont résisté tant et plus. Donc, ils ne s'attendaient pas à ce qu'il n'y ait aucune résistance. Ils s'attendaient à de la résistance. Ils s'attendaient peut-être à devoir bombarder de nouveau certaines villes qui résisteraient, à devoir incendier, ça se figure dans les textes tout ça, certaines zones parce qu'il y aurait des gens retranchés, etc. Rien du tout. Ça explique pourquoi ils sont arrivés de manière massive. Ils s'attendaient à avoir une résistance. Donc c'est en octobre 1945, un mois et demi après la capitulation du Japon, ce sont un peu plus de 500 000 hommes qui ont débarqué. C'est considérable. Donc évidemment, 500 000 hommes, on les cache pas facilement. Et c'est sur tout le territoire. C'est pas simplement à Tokyo, c'est sur tout le territoire. Donc il y a évidemment une présence qui est très visible. Elle va décroître assez vite. Ils vont se rendre compte qu'il n'y a pas de résistance, donc ils vont réduire le contingent à 150 000. Les Anglais, les Australiens, les Néo-Zélandais vont leur donner un coup de main à partir de février-mars 46 et envoyer quelques dizaines de milliers d'hommes pour sécuriser un peu certaines zones. Donc il reste un nombre important de soldats, mais assez vite, et c'est très clair, hein, MacArthur l'a en tête, il faut pas que ce soit oppressant. Les peuples n'aiment pas être occupés et n'aiment pas avoir une présence de vainqueurs. Ça, c'est quelque chose qu'ils ont en tête. Donc, ça n'a rien à voir avec ma mère. Combien de fois m'a-t-elle raconté quand elle était à Roanne et que il y avait les Allemands qui le soir patrouillaient et on entendait les bruits de bottes. C'est pas du tout ça. Les Américains ne patrouillaient pas dans les rues. Ils se sont compris du reste qu'il n'y avait pas forcément besoin de patrouiller, mais c'était pas dans leur culture et donc ils ont cloisonner autant que possible, les zones pour éviter les contacts entre la population et les militaires.

0: 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La guerre du Pacifique a été d'une violence extraordinaire des deux côtés. Lors des procès de Tokyo entre 1946 et 1948, les dignitaires du régime nippon vaincu sont accusés de crimes contre la paix, crimes de guerre, crimes contre l'humanité. On mentionne même des actes de cannibalisme qui seront jugés en 1947. L'occupation américaine commence avec cette extrême violence dans les têtes et les corps. Dans son livre, Michael Luken cite les estimations de l'historienne Fujime Yuki, qui raconte autrement l'histoire de cette présence états-unienne au Japon. Entre 1945 et 1952, elle a décompté 3500 viols dans les premières semaines de l'occupation, entre septembre et octobre 1945, 134 agressions physiques ayant entraîné la mort ou des blessures graves entre 1945 et 1952, et 1022 accidents de la circulation ayant entraîné la mort ou une invalidité. Michael Luken, historien.
1: Les Américains qui arrivent au Japon sont extrêmement prévenus contre la population japonaise parce qu'ils ont en mémoire les bagarres, les batailles qu'ils ont conduites avec des gens qui ne se rendaient pas, qui se battaient jusqu'au bout, qui, même lorsqu'ils étaient blessés, allaient essayer de faire exploser une grenade au moment où on venait leur tendre la main. Il y avait des histoires qui circulaient au sein des bataillons qui mettaient en garde contre les Japonais, et puis même les médias officiels. C'est-à-dire que la communication que l'armée américaine avait à destination de ses propres troupes était extrêmement vigilante et méfiante vis-à-vis des Japonais. On leur disait « Attention, vous allez rencontrer des populations qui ont envie de se venger, vous allez rencontrer des populations qui ont aucun sens de la vie humaine. » Et ça, jusque début 46. Les Japonais déposent les armes. Et c'est absolument fondamental de garder ça en tête. Après, c'est complexe. Il y a plusieurs cas. On voit des cas de collaboration assez rapide, de gens qui appartenaient ou appartiennent à l'élite, qui avaient été formés, par exemple, dans les universités américaines, ou qui appartenaient au réseau protestant. Il y a un certain nombre de protestants au Japon, en particulier dans les élites. Ceux-là vont assez naturellement coopérer, collaborer avec les Américains et donc les accueillir volontiers. On a le cas des femmes. Le cas des femmes est complexe. Le cas des femmes parce que, de toute évidence, elles ont beaucoup souffert des hommes japonais pendant la guerre. Évidemment, on ne peut pas toutes les mettre dans le même ensemble, mais il semblerait qu'il n'y ait pas tout à fait la même réception des Américains de la part des femmes et de la part des hommes. Il y a enfin le cas d'un certain nombre d'intellectuels qui ont souffert de la répression des militaristes japonais, du pouvoir japonais pendant la guerre, qui étaient plutôt des gens de gauche, mais qui au fond, suivant la logique « les ennemis de mes ennemis sont mes amis », vont regarder avec plutôt bienveillance l'arrivée américaine, surtout qu'elle se déroule sans trop de violence ouverte. Donc c'est un ensemble composite, un terrain à partir donc duquel les Américains vont travailler. Et bien sûr, il y a toute la, je dirais presque majorité quand même, de cette population qui avait cru, qui s'était mobilisée, qui avait été fanatisée par le discours pendant la guerre, qui simplement s'est tue et a essayé de sauver sa tête, alors que pendant des années et des années, c'était un discours « nous sommes tous unis, le Japon, il n'y a pas d'individu au Japon, il n'y a que la collectivité nationale qui compte, etc. » À partir du moment où la capitulation a eu lieu, c'était chacun essayer de sauver sa peau.
0: Pour adoucir la défaite, l'humiliation et l'occupation, les États-Unis font des promesses aussi bien aux élites qu'à la population japonaise.
1: La démocratie, c'est essentiel. Donc ça fait partie de la déclaration de Potsdam, qu'il faut mettre en place un système démocratique au Japon. Alors les directives de Washington sont pas complètement claires là-dessus. Au début, on se rend compte qu'une sorte de gouvernement autoritaire où il y a une espèce d'apparence de démocratie, mais qui soit peu démocratique aurait pu satisfaire les Américains. C'était pas une exigence absolue d'avoir un beau régime parlementaire bien organisé, mais c'est quelque chose qui que les Américains ont réussi à faire. Et là, il faut bien dire que grâce à toute une part de la population japonaise, des élites japonaises en particulier, qui mais aussi de syndicalistes, de mouvements ouvriers, qui aspiraient à la démocratie depuis déjà bien longtemps, depuis les années 10, 20, 30. Il y a eu une aspiration à la démocratie bien avant 1945 au Japon. Une démocratie avec un empereur, mais bon, ça s'appelle une monarchie, hein, et donc des monarchies démocratiques, on n'en a pas très loin. Je pense à la Grande-Bretagne.
0: Accompagné vers la démocratie, un peuple miné par le nationalisme, la guerre et la défaite, c'est une belle intention. Mais cette guerre a fait près de 3 millions de morts japonais, parmi lesquels près d'un million de civils. Alors cette reconstruction, on l'a fait avec qui ?
1: Beaucoup des ingénieurs qui étaient un peu plus âgés, qui donc n'allaient pas sur les fronts, qui ont survécu et ont passé la guerre, donc ils sont toujours là. Le Shinkansen, grande réussite japonaise de l'après-guerre, hein, donc ce train à grande vitesse, c'est l'ingénieur qui en est le pilote et quelqu'un qui était actif pendant la guerre comme ingénieur. Donc voilà, tous ces gens-là sont toujours présents. Et puis les Américains vont essayer de restructurer l'économie japonaise. Bon, il y a deux choses. D'abord, ils vont essayer de démanteler les grands conglomérats qui avaient soutenu le pouvoir pendant les années 30 et la période du militarisme et la guerre. Ils vont pas complètement réussir. Bon, ils vont réussir, mais ça va rester quand même moins fluide qu'ils ne l'espéraient. Ce qui fait qu'on a quand même des entreprises au début des années 50 qui ont une certaine taille et donc une masse critique qui leur permet de redéparer assez fort. Et troisième élément, les Américains vont passer des commandes massives à l'industrie japonaise à partir du début des années 50 et ça va mettre des capitaux dans la machine et donc là, le redémarrage va pouvoir commencer.
0: Et ces commandes militaires, faites aux industries japonaises, elles révèlent aussi un tournant dans l'histoire du processus de pacification après la Deuxième Guerre mondiale. Parce qu'en 1950, commence la guerre de Corée. Le premier affrontement militaire de cette nouvelle guerre, finalement pas si froide.
1: Alors, bien sûr, quand on regarde les documents américains, il est parfois écrit... Bon, il faut discuter avec la partie japonaise pour leur laisser le sentiment qu'ils ont participé à la rénovation de leur pays afin que les réformes que l'on impulse demeurent. Ça, c'est figure noir sur blanc dans des textes, plusieurs textes, hein, de très hauts responsables américains de l'époque. Malgré tout, il suffit pas de le dire, il faut y arriver. Et ils ont eu ce talent de trouver les relais, d'une part pour instaurer leur politique, et d'autre part... en mettant à l'écart suffisamment efficacement ceux qui pouvaient leur être hostiles. Donc, ils arrivent, ils engagent des poursuites tout de suite contre les responsables, ils établissent tout un ensemble de critères qui pourraient amener des gens à être poursuivis. Donc, vous voyez, il y a toute une partie de la population qui a peur, hein. Même des gens qui auraient soutenu idéologiquement, fait un peu de propagande, donc n'importe quel maire de province, vous voyez, pouvaient se sentir concernés. Donc beaucoup de gens ont baissé la tête. Hein, et ensuite, ils ont réussi à trouver des partenaires qui soutiennent leur effort de démocratisation et qui fassent que la constitution japonaise et puis toutes les lois importantes qui ont été prises pendant l'occupation aient l'air local. Hein. Évidemment, tous les militaristes ultranationalistes qui étaient aux responsabilités pendant la guerre, tout cela, on va les mettre sous le boisseau. Il y a des purges hein, qui sont lancées. Purge, ça veut dire interdiction d'exercer des fonctions électorales et des fonctions publiques, hein, d'être dans la fonction publique, par exemple. Donc les purges, voilà, ils vont pas pouvoir être élus. Et il y a quand même beaucoup de gens qui sont dans ce cas-là. Mais il y a un vrai effort démocratique dans un premier temps. Mais ce qui est frappant, c'est que quand on a la gauche qui est un petit peu puissante, enfin commence à lever un peu, parce que le 47-48 sont plutôt des gouvernements de gauche, hein, centre-gauche on va dire, hein, avec quand même le Parti socialiste qui est là. Je pense notamment au cabinet de Katayama. Ça dure un an et demi à peu près. Et puis comme par hasard, basculement, on s'est dit oula, c'est un peu dangereux. Et puis la politique se transforme, on commence à peu réhabiliter les anciens nationalistes en disant au fond, ils ont baissé la tête, ils ont accepté leur punition, on va pouvoir peut-être les réintégrer. Puis à l'inverse, oulala, les socialistes, ça ressemble un peu trop au marxisme, ils pourraient basculer du côté des soviétiques, et cela on va leur taper un peu dessus. Donc au fond, ils ont réussi à mettre en place une démocratie fonctionnelle. Il y a un mot en anglais qui est le concept de guidance, de guidage, comme on dit le guidage de missile. On n'a pas ce mot en français. C'est l'orientation, mais c'est très très courant en anglais. On le trouve partout dans les documents de l'époque. Et la guidance, le guidage, l'orientation, c'est ça. On amène les gens dans la direction qu'on veut qu'ils aillent en prenant en compte qui ils sont. Et c'est extrêmement habile, c'est très enraciné dans la pensée pragmatique américaine.
0: Dans un premier temps, les Américains écartent les individus trop engagés avec l'ancien régime japonais. Mais avec la guerre froide, on change de cap. En 1948, pour les Américains toujours, l'ennemi à abattre n'est plus l'ancien adversaire de la Deuxième Guerre mondiale, mais le communisme, sous toutes ses formes, susceptible de nouer des alliances avec l'Union soviétique.
1: Je crois qu'elle est évidente. Enfin, tous les gens de gauche, même les communistes. Il faut comprendre qu'en 1945, quand le Parti communiste est créé, c'est la première fois de son histoire qu'il est autorisé. Donc, on n'aime pas beaucoup les États-Unis par tradition dans le Parti communiste, mais il y a quand même quelque chose. On préfère les Américains aux militaristes, à l'empereur, à tous ces gens-là qui ont mené le pays à la guerre et à la ruine. Du côté des socialistes, il y a un intérêt pour ce que tentent de faire les Américains, surtout que dans le personnel américain, il y a quand même beaucoup de gens qui viennent du New Deal. Le pouvoir américain à l'époque, ce sont démocrates, Roosevelt, Truman. On est dans cette période du New Deal. Il y a une volonté de réforme sociale. Donc il y a un vrai intérêt. Et donc naturellement, en 48-49, quand tout d'un coup, ceux qui avaient été soutenus jusqu'alors par les Américains, on se mettra à être critiqués, qu'on les démet de leurs fonctions, qu'on autorise qu'ils voient le gouvernement japonais tout d'un coup redresser, dresser un peu comme ça le bâton et emprisonner, arrêter des gens. Tout le monde le voit au moment même. Il y a une rupture, mais je suis de ceux qui ne la mettent pas foncièrement en avant pour plusieurs raisons. Un, parce que on voit très bien que ce séquençage, c'est-à-dire d'abord une première période qui va être un peu dure sur le plan matériel, on va pas trop aider, mais libérale sur le plan sociétal, va être suivie d'une période où on va amener le pays occupé, les Japonais en l'occurrence, à négocier un traité de paix pour le long terme. Donc le basculement est déjà prévu dans la doctrine. On le trouve dans les textes de l'armée, du département d'État, du ministère des Affaires étrangères américain. C'est un séquençage de l'occupation. Donc 48 correspond aussi à cette deuxième phase qui devait s'ouvrir parce que la première phase n'était pas là pour durer. Donc bien sûr, il y a un infléchissement autoritaire, conservateur, lié à la guerre froide. Mais ce n'est pas le seul facteur. Ça me semble plus contingent que nécessaire. Je pense que l'aspect, la deuxième phase est prioritaire.
0: Dans le prochain épisode, on vous raconte comment s'est déroulée cette deuxième phase de l'occupation américaine au Japon. 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Histoire vivante, c'est Anaïs Quien avec Daniel Zacker et Andrea Glanville à la préparation et Isabelle Barthes à la réalisation.

0: Rendez-vous demain pour la suite. 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Philippe Nanzer.
1: Les autorités du canton de Bâleville déclarent que la flambée de légionellose sur son territoire est terminée. Aucun nouveau cas n'a été signalé depuis plus d'une semaine et les analyses ont confirmé la source exacte de l'infection. Il s'agit des deux tours de refroidissement du siège social de Manor dans le Petit Bâle qui sont bien à l'origine de ces infections. Au total, 28 cas de légionellose ont été recensés et une personne est toujours hospitalisée. Attention, la sécheresse transforme la forêt suisse en zone à risque et la SUVA met en garde le risque que des branches, voire des cimes entières d'arbres, cèdent brusquement et tombent sur les promeneurs est tout à fait possible. Avec le manque d'eau, ces incidents sont de plus en plus souvent signalés, en particulier sur le plateau et dans le Jura. Et selon la SUVA, le danger n'est pas vraiment visible et à première vue, bon nombre des arbres concernés semblent en bonne santé. Il faut donc être vigilant. Dans le canton de Genève, en 1999, un étang d'un peu moins de 1000 m² a été construit sans autorisation sur un terrain agricole sur la commune d'Avusy. Une construction qui n'a pas plu aux fonctionnaires du département du territoire, lequel avait fini par ordonner le démantèlement de cette installation. Eh bien, l'affaire est allée jusqu'au tribunal fédéral qui, 27 ans après le début de cette affaire, donc, accorde un sursis en annulant la décision de remise en état et en renvoyant l'affaire aux juges cantonaux. Ces derniers vont devoir tenir compte du fait que, entre-temps, l'étang a tellement prospéré qu'il abrite désormais des espèces protégées. Le mois de juillet a été le plus meurtrier pour les civils ukrainiens du jamais vu depuis mai 2022. Selon la mission de surveillance des droits de l'homme des Nations Unies en Ukraine, au moins 437 civils ont été tués et 2610 blessés en juillet, rien qu'en juillet. C'est 30% de plus qu'en juin et 70% de plus qu'en juillet de l'année dernière. À noter que selon les rapports quotidiens de l'armée de l'air ukrainienne, la Russie a tué le mois dernier, donc le mois de juillet, un nombre record de missiles sur l'Ukraine. Athlétisme avec un coup de tonnerre aux Européens de Birmingham. Audrey Vero a chuté lors des demi-finales du 800 mètres et a donc été éliminée. Alors qu'elle était parfaitement placée pour se qualifier pour la finale du 800 mètres, Audrey Vero a chuté en fin de dernier virage. Même les images vidéo ne donnent pas d'indice particulier. La fribourgeoise de 22 ans est simplement subitement partie à plat ventre. Alors, erreur à la corde ou touchette discrète à l'approche de l'arrivée, Suisse Athlétique se penche sur la question. La météo, pas le moindre changement à l'horizon, du soleil avec quelques cumulus sur les crêtes, des nuages qui vont provoquer des orages durant la soirée dans les Alpes et dans l'ouest du Jura. Au niveau du mercure, eh bien, le thermomètre va atteindre 35 degrés au meilleur de l'après-midi et nous aurons le même type de temps demain.
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7: Aujourd'hui, un programme très ambitieux et même quasiment irréalisable. Mais on va quand même essayer. Essayer quoi ? L'un des trucs les plus difficiles à faire, ne rien faire. Car ne rien faire est une activité en soi, avec ses règles, ses pièges et ses bénéfices. Mais au fond, c'est très simple. Il suffit de s'abandonner à ce qui est et de se rappeler que chaque jour est un bon jour.

Ne rien faire, c'est suspendre volontairement toute action orientée vers un but. Pas de productivité, pas d'optimisation, pas de distraction automatique. C'est un état où l'on laisse le mental se déposer sans chercher à le remplir. Ça n'est pas scroller machinalement, regarder une série en attendant, se ronger les ongles. Ah non, ça n'est pas ne rien faire. Ne rien faire, c'est plutôt s'asseoir, regarder par la fenêtre, laisser passer les pensées, sentir son corps.

Il y a un mot qui revient très souvent dans les chansons brésiliennes. C'est le mot saudade. Ce mot est un mot très important dans la poésie populaire brésilienne. Et beaucoup de poètes se sont appliqués à le traduire. Moi, comme les autres, bien sûr, j'ai essayé longtemps. J'ai essayé souvent. Jusqu'au jour où j'ai trouvé un mot français qui, employé dans le contexte poétique, prenait une signification toute différente de celle qu'on lui donne habituellement. Ce mot, c'est le mot manque. Par exemple, quand vous dites « j'ai le manque de toi », « j'ai le manque de Paris », ou « j'ai le manque de Bahia », là, on peut se rapprocher un peu de la vraie signification du mot saudade. Cette chanson que nous venons de chanter avec Baden, de fredonner plutôt, c'est une chanson du folklore des pêcheurs de Bahia. Elle a été chantée par Dorival Caymmi, qui toute sa vie a chanté des chansons sur la mer et sur les pêcheurs. À vrai dire, le texte en est très simple. Quando a mare bazar, ouvert Juliane, ça veut dire quand la mer est calme, je vais voir Juliane. Comme ça, évidemment, ce n'est rien qu'une image. Mais une de ces nombreuses nuits où nous étions avec Baden à faire de la musique, avec des amis, comme ça, toute la nuit. Il a construit lui-même toute une mythologie sur ce mot, sur cette chanson, sur cette Juliane. Lorsque la mer est calme, tout d'un coup, ça voulait dire lorsque tout est vide, lorsqu'il ne reste plus rien, je vais voir Juliane. Et cette Juliane, soudain, c'est devenu un personnage extraordinaire. C'était cette femme qui est là-bas, au bout de la plage, dans une maison toute seule, et qu'on va voir quand vraiment il ne reste plus rien. Quand il ne reste plus rien que le désespoir. Cette femme, on ne l'a pas vue depuis peut-être 10 ans ou depuis 3 mois, mais on n'a pas besoin de lui parler. Elle a tout compris. Elle est là, en train de repasser, ou en train de faire la cuisine. Elle vous dit « Assieds-toi, tu vas boire quelque chose. » Et déjà, ça va mieux. Cette Juliane, bien sûr, elle n'est pas nécessairement brésilienne. Chacun peut avoir sa Juliane. Et Baden m'a dit que celui qui n'avait pas une Juliane ne pouvait pas comprendre, ne pouvait pas connaître la signification profonde du mot saudade.

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1: Il y avait un homme ce matin, comme hier d'ailleurs. Il y avait un homme ce matin sur le cul. Il y avait un homme ce matin ainsi qu'une femme sur le cul.

0: Il y avait 10 hommes ce matin, ainsi que 10 femmes. Des enfants couraient mignons après les pigeons qui s'envolaient.
1: Devenir ceci ou devenir cela est facile. La grande difficulté est de n'être personne, de ne rien faire et d'aller nulle part. Ne plus se raconter d'histoires. Briser ses narrations, ne plus s'interposer entre la réalité et la réalité, entre nous-mêmes et le monde. Vivre le monde dans une totalité évidente, plonger dans l'océan de présence.

0: Flâner, ça peut être ne rien faire. Ne rien faire en mouvement léger, sans destination. Marcher sans but précis. Se laisser guider par une curiosité spontanée. S'arrêter quand quelque chose attire l'attention. C'est une forme d'oisiveté active qui ouvre la créativité.
1: C'est les rues sont si grandes.

ne rien faire, idéalement, il faut méditer. Il ne s'agit pas d'inactivité ou de passivité, mais d'un retrait volontaire de l'effort habituel. Ne pas intervenir, ne pas corriger, ne pas poursuivre, ne pas fuir. C'est laisser le corps se reposer, laisser le souffle aller et venir, laisser les pensées apparaître et disparaître sans les suivre. Ce « ne rien faire » est en réalité une disponibilité totale, une manière de suspendre les automatismes pour permettre à l'esprit de se montrer tel qu'il est, sans tension ni projet, et de revenir à l'essentiel.

Ne rien faire, c'est laisser la respiration faire. Une respiration tranquille pour se poser dans un rythme lent, puissant et naturel. L'expiration est longue et profonde. Si les images, les pensées, les formations mentales surgissent de l'inconscient, il faut les laisser passer comme des nuages dans le ciel et s'évanouir.

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Dans la multitude des liens inutiles qu'Internet sait produire, nous vous recommandons un modeste site qui propose de ne rien faire face à votre écran d'ordinateur pendant 2 minutes. Juste regarder une image de coucher de soleil sur l'océan ou écouter le son des vagues.

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1: Philippe Nanzer.
2: De l'athlétisme pour débuter ce bulletin d'information avec une bonne nouvelle. Après sa chute en demi-finale du 800 mètres ce matin, Audrey Vérot a finalement été repêchée et participera donc à la finale de l'Euro. Ce sera demain. La Fribourgeoise de 22 ans avait trébuché à 120 mètres de l'arrivée alors que le peloton était déjà bien groupé. Selon plusieurs angles de caméra, on voit Audrey Vérot se prendre les pieds après un contact avec la main de la Française Anaïs Bourgoin. La Lituanienne Gabija Galvidit, entraînée dans la chute de Vérot, a aussi été repêchée pour la finale. En Valais, bientôt une nouvelle piste cyclable en bitume sur la rive droite du Rhône entre Sion et Uvrier. Un ouvrage qui fait partie des différents aménagements prévus par l'État du Valais pour développer la mobilité douce à l'est de la capitale valaisanne. Coût total 1 300 000 francs. Les travaux vont débuter le 17 août et la partie cantonale devrait se terminer en novembre. Les glaciers suisses sont victimes des multiples épisodes caniculaires de cet été, à tel point que le glaciologue Matthias Huss s'attend à une année de fonte hors norme et même à la disparition complète de plusieurs dizaines de petits glaciers. Pour le scientifique, je cite, « Nous sommes sur la voie de la deuxième fonte glaciaire la plus importante jamais mesurée ». Fin de citation. Explosion en fin de matinée dans le port néerlandais de Rotterdam. Une explosion qui est survenue dans une raffinerie de la filiale néerlandaise du groupe suisse Gunvor Group. La cause reste pour le moment inconnue. Le dernier bilan publié par la police locale fait état d'un mort et de plusieurs blessés. Une enquête visant à déterminer les causes de l'incendie a été ouverte. L'entreprise Gunvor Group a indiqué coopérer pleinement avec les autorités locales. Au Soudan, Khartoum, cible pour le deuxième jour consécutif de frappes de drones menées par les paramilitaires, les FSR. Les défenses antiaériennes de l'armée ont riposté aux drones de cette milice et les ont abattus, selon une source militaire. Une autre attaque des FSR a été signalée à Kourmouk, à la frontière sud-est avec l'Éthiopie. Une ville reprise par l'armée régulière le mois dernier. En Crimée, un officier de l'armée russe a été tué à Sébastopol aujourd'hui. Les autorités russes d'occupation qualifient les faits d'assassinat. Le gouverneur de cette région précise qu'une femme a été arrêtée, une ressortissante russe, laquelle est soupçonnée d'avoir perpétré l'attaque pour le compte des services spéciaux ukrainiens. Face à ces accusations, Kiev n'a pas immédiatement réagi. La météo, eh bien, on peut le constater, il n'y a pas le moindre changement à l'horizon. Toujours du soleil, toujours du ciel bleu avec quelques cumulus sur les crêtes. Des nuages qui vont provoquer des orages en soirée dans les Alpes et dans l'ouest du Jura. Côté température, il ne fera pas plus et pas moins de 35 degrés au milieu de l'après-midi. Et nous aurons le même type de temps demain.
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3: Bonjour à toutes, bonjour à tous. Ce qui est intéressant lorsqu'on échange des contenus d'autres radios étrangères francophones, comme nous le faisons tout l'été dans Parlons Franco, c'est que parfois elles empoignent des sujets qui ne nous concernent pas directement, mais qui peuvent inspirer. Parfois, on découvre aussi que nos consoeurs abordent des problématiques avec un angle, avec un questionnement ou des solutions différents. Et puis, il y a un troisième cas de figure, c'est lorsque ces radios étrangères portent un regard sur vous, sur votre pays. C'est le cas aujourd'hui avec le document que nous offre RFI, Radio France Internationale, qui s'en est allé dans ce qu'elle qualifie de paisible cité médiévale, au bord d'un lac qui porte lui-même le nom de la ville, qui cache derrière ses façades de pierre jaune un passé colonial longtemps occulté, qui arbore encore des statues controversées, qui bénéficie de fortunes bâties sur l'esclavage et qui compte des collections muséales à décoloniser. Oui, c'est de Neuchâtel qu'il est question dans cet épisode de l'émission de voyage de RFI intitulée « Si loin, si proche ». Céline Devlet-Mazurel et Laura Larry nous emmènent donc à la découverte de ces empreintes coloniales à Neuchâtel. Je vous souhaite une très belle après-midi sur RTS Première et une excellente écoute.

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1: Bonjour à tous, bonjour à toutes. Cette semaine, on part en Suisse, sur les contreforts du Jura, au bord du lac de Neuchâtel, dans la capitale cantonale du même nom, à la découverte non pas de son industrie horlogère ou de ses célèbres vignobles qui ont façonné son paysage, mais à la découverte du passé colonial de la ville. Colonial, le mot peut laisser perplexe au sujet d'un pays, la Suisse, dénué d'accès à la mer et de colonies. Et pourtant, la Confédération a bel et bien un passé colonial esclavagiste et ses villes, de Berne à Zurich, en passant par Genève et Neuchâtel, en portent aujourd'hui les traces après en avoir, disons, tiré les fruits. À Neuchâtel, paisible cité médiévale de 45 000 habitants, un parcours interactif se propose depuis 2023 de partager, à même la rue, cette mémoire, longtemps occultée et peu connue des Suisses eux-mêmes. Les musées de la ville aussi s'engagent dans une décolonisation de leurs collections, jusqu'à la restitution, qui sait, de certaines œuvres pillées en contexte colonial. Car ici, comme ailleurs dans le monde, des voix se sont fait entendre, bousculant le récit national et les imaginaires qui en découlent, mais aussi les figures qu'on honore dans la statuaire ou le nom des rues. C'est d'ailleurs au pied de la plus contestée de ces figures à Neuchâtel que j'ai retrouvé Mathieu Gilabert, historien et co-concepteur du parcours Empreinte coloniale.
2: Alors ici, nous sommes devant la statue de David de Pury, qui est au centre de la place éponyme, de la place Pury, qui est vraiment un peu le cœur névralgique, le cœur social de Neuchâtel. Quand on se retrouve quelque part à Neuchâtel, on dit on se retrouve à la place Pury, ou bien même à la Papes, Pépé, d'autres mots comme ça qui rappellent. Donc c'est un centre social important. Et cette statue David de Pury est aussi l'épicentre des contestations qu'il y a eu du passé colonial de Neuchâtel, puisque c'est ici qu'en 2020, il y a eu une pétition pour demander le déboulonnement de cette statue et puis un effort d'éducation sur le passé colonial de Neuchâtel.
3: Alors cette statue, on peut s'en rapprocher ? Parce qu'elle n'a pas été déboulonnée. Il est toujours bien en place sur son socle de pierre. C'est une statue de David d'Angers.
2: Exactement, une statue de David d'Angers qui a été érigée donc en 1855 en l'honneur de David de Pury, parce qu'il était considéré comme le bienfaiteur de la ville, car il a donné son héritage à la bourgeoisie de Neuchâtel, donc à la ville de Neuchâtel, ce qui correspondait à l'époque à 600 millions de francs suisses actuels, donc presque 600 millions d'euros pour une ville de 3500 habitants à l'époque. Et donc c'est une fortune colossale qui a été léguée par David de Pury. D'ailleurs, on voit dans sa main gauche, il tient le testament dans lequel il est mentionné que cet argent est légué à la bourgeoisie de Neuchâtel, donc à la municipalité de Neuchâtel. Et puis on a inscrit les différents bâtiments qui ont été créés grâce à cet argent.
3: Là, il y a écrit « Hôtel de ville, bâti en 1784 ».
2: Voilà.
3: De l'autre côté,
2: le collège fondé en 1828, c'est le collège latin qui a abrité la première bibliothèque et un collège de garçons au début du 19e siècle. Et donc c'est en l'honneur de cette personne, ce bienfaiteur, ce philanthrope, ce self-made man aussi, puisque l'image qu'on avait de David de Pury était une personne qui était partie à 20 ans pieds nus vers Genève et qui petit à petit avait fait sa fortune en Europe, surtout en Angleterre et au Portugal. Et effectivement, il a fait une grande fortune. Et c'est toutes ces valeurs-là qu'on a voulu érigé aussi avec cette statue en 1855.
3: Sauf que cette fortune, elle a été bâtie notamment sur le commerce de diamants, sur le commerce de bois avec le Brésil, tout ça étant évidemment issu du travail servile.
2: Exactement. Il était actionnaire sur un grand nombre de compagnies d'extraction de diamants, de coton, de tabac. Et puis aussi, il a investi son argent sur des bateaux négriers.
4: Il y a eu des actes, alors certains diraient de vandalisme, mais en tout cas d'expression artistique un peu iconoclaste sur le monument.
1: Thomas Facchinetti, conseiller communal en charge de la culture, de l'intégration et de la cohésion sociale à Neuchâtel.
4: Comme beaucoup de statues, elle fait l'objet de réinterprétations momentanées.
1: Et puis la statue a été aspergée de rouge, qui
4: la
1: était le
4: statue
1: sang
4: a été aspergée
1: versé
4: de rouge,
1: par les esclaves.
4: Exactement. Donc,
1: c'était le symbole.
4: Toute une série de symboles très forts. Et puis, dans le sillage de Black Lives Matter, il y a eu une pétition qui demandait que l'on déboulonne cette statue, une autre, qu'on la boulonne surtout très fort, et puis qu'on mette quelques éléments d'explication. Le débat était très très virulent. Nous, on s'est dit, comme il y a cette pétition, c'est l'occasion de comprendre en profondeur qu'est-ce qui se passe dans la société neuchâteloise et pourquoi les gens en arrivent à ça. Donc, en fait, plutôt que de répondre très vite à la pétition, on a créé une commission et puis on a fait un dialogue avec les pétitionnaires des deux bords. Mais au-delà de ces pétitionnaires, parce que c'était une poignée de personnes, les pétitionnaires, il nous intéressait de travailler avec les organisations de la société civile, notamment les afrodescendants, les personnes ici de la migration africaine ou des Antilles, pour qu'elles se positionnent aussi et puis comprendre ce qu'il en est. Et à partir de là, on a construit une réponse politique, évidemment un hommage sous forme de plaque au pied de la statue, en expliquant un peu ce qui était monsieur, et puis en rendant cette fois un hommage aux victimes de l'esclavage, et puis l'organisation d'un concours artistique pour, au fond, donner la possibilité à des artistes de venir compléter l'histoire de David de Pury par d'autres histoires, l'histoire de l'implication coloniale, et donner la parole à d'autres expressions que celles qui rendaient hommage à ce David de Pury. Et ensuite, on s'est dit, l'espace public, il y a d'autres traces, d'autres points de bâtiments qui racontent une histoire autour de l'implication coloniale de Neuchâtel.
1: Il y en a partout. Il y en a des rues, Portalès,
4: exactement.
1: Du Pérou.
4: Il nous semblait absolument indispensable que l'ensemble de la ville témoigne méconnu de l'implication coloniale et de l'esclavage puisse être rendu accessible à la population. Donc on a fait ce qu'on a appelé un parcours pédagogique, qu'on a appelé empreinte coloniale, qui puisse être facilement utilisé par les écoles pour faire des visites de groupe. On a aussi souhaité le faire sous un angle touristique, en se disant que ça peut intéresser aussi des touristes qui viennent à Neuchâtel. Il y a toutes sortes de balades à Neuchâtel, mais c'est quand même pas inintéressant de savoir que Neuchâtel a aussi cette implication coloniale.

0: Alors c'est vrai que cette histoire du passé colonial en Suisse est une histoire qui bouge quand même beaucoup plus qu'avant.
1: Qui est assumée.
0: Qui est officiellement, moyennement ou parfois pas du tout assumée, mais

0: et on s'approche de la confiserie Suchard. C'est un des postes du parcours. Pourquoi on a choisi ce poste-là? Parce que la production de chocolat était un des secteurs économiques importants au 19e et 20e siècle à Neuchâtel. Et ce parcours colonial se réalise grâce à une application. Mais le but, c'est vraiment d'amener les visiteurs, les utilisateurs de ce parcours à se poser des questions par rapport à ce qu'ils voient dans l'espace public, pour les amener à comprendre que cette histoire coloniale, ce passé colonial, a un impact réel sur notre vie quotidienne. Alors c'est sur l'espace public, mais évidemment c'est aussi sur les questions de racisme, de discrimination. Et aujourd'hui encore, le commerce de matières premières, le commerce du cacao, très important pour la Suisse, est un véritable problème dans les inégalités entre Nord et Sud.
1: Ah, le chocolat, un produit typiquement suisse. Pourtant, ce produit merveilleux est au cœur de l'histoire de la colonisation et de la mondialisation de l'alimentation. Avec la colonisation, de nouveaux produits s'introduisent dans les cuisines européennes. La pomme de terre, la tomate, mais aussi le café et le chocolat.
2: Jusqu'au XVIIIe siècle, le cacaoyer est cultivé uniquement en Amérique latine. Les fèves de cacao...
0: Pour chaque poste, c'est le même modèle. On a toujours une petite vidéo qui, en fait, explique à l'aide de deux personnes, deux acteurs, l'enjeu que l'on veut... abordé dans ce poste. Et ici, l'enjeu, c'est vraiment le développement de la production de chocolat à Neuchâtel et ses répercussions dans les liens que Neuchâtel a entretenus avec le monde colonial.
3: Alors là, on est devant la chocolaterie.
0: Voilà, c'est ici, on voit Philippe Suchard, donc le fondateur.
3: C'est gravé dans la pierre.
0: Voilà, des fabriques de chocolat. Ici, c'est la première confiserie. Ensuite, la chocolaterie a déménagé à l'ouest de la ville, dans le quartier qui s'appelle Serrières. Et c'est là qu'on a fabriqué le chocolat Suchard, qui était très connu dans le monde. Ce qui est aussi intéressant, c'est que Philippe Suchard a non seulement inventé le chocolat au lait avec la plaque de chocolat, mais c'était quelqu'un qui était très empreint du progrès technologique. C'est lui, par exemple, qui a lancé les premiers bateaux à vapeur sur le lac de Neuchâtel. Et il a voyagé notamment en Amérique, aux États-Unis,
3: au
0: 19e siècle, où il a vu les plantations et les esclaves travailler. Et on a des écrits de lui où il trouvait que le système des plantations de coton avec des esclaves était finalement un système qui était assez efficace.
3: Donc c'est remettre de l'histoire aussi,
0: voilà,
3: dans ces matières premières.
0: Exactement. Et puis c'est aussi déconstruire l'image du chocolat qui a été construit grâce à la publicité. Et ça nous permet, ce poste sur la consommation, de rappeler que la publicité a aussi été un véhicule important de stéréotypes.
3: Coloniaux
0: sur les personnes, soit sur les Noirs et sur les personnes, les autochtones du monde colonial. On a soit au 19e siècle des personnes représentées dans la publicité qui sont souvent dans des situations de service. Par exemple, des petits noirs qui servent le cacao à des blancs. On a ce genre de publicité Suchard. Et puis ensuite, après, il y a toute cette publicité autour des Alpes et du lait.
3: Donc ça a éloigné les consciences finalement de la réalité de comment était fabriqué le chocolat. Ça l'a ramené en Suisse.
0: Exactement. Et cette invisibilisation de ce passé est quelque chose qui est très important et qui explique aussi les difficultés qu'on a à aborder cette question. Il y a sous plusieurs angles, ce passé a été invisibilisé.
4: La spécificité de ce parcours empreinte coloniale, c'est que, au fond, il est digitalisé, donc les gens peuvent tout seuls aller sur les postes, et puis ils ont l'état de la connaissance scientifique, historique, de l'implication de Neuchâtel à un moment donné, à travers un certain nombre de bâtiments. En Suisse, c'est un tout petit peu compliqué, parce qu'il n'y a pas eu une colonisation au sens de prise de territoire à l'étranger. La Suisse s'est longtemps considérée comme un pays absolument non concerné par le colonialisme. Mon Dieu, ces pauvres Françaises et Françaises avec leurs colonies, qu'est-ce qu'ils ont comme problème que nous n'avons pas, et c'est que

0: tardivement que la Suisse a reconnu une implication dans le colonialisme. Alors tous les musées de la ville de Neuchâtel, aujourd'hui, n'esquivent plus du tout et sont même plutôt proactifs dans ces questions-là, et pour décoloniser leurs collections, bien comprendre leur provenance, les chemins par lesquels elles sont arrivées et puis leur signification. Le jardin botanique, lui aussi, est très impliqué dans ces questions-là. Ben, en fait, toutes les institutions muséales de Neuchâtel, patrimoniales, puis bon, ce sont des institutions sont à l'échelle d'une ville comme Neuchâtel, qui est quand même toute petite, 45 000 habitants, 4 musées, enfin voilà, ça touche quand même énormément d'habitants de la ville de Neuchâtel et de ceux qui y viennent en visite.
1: Pour découvrir son histoire coloniale.
0: Pour découvrir Neuchâtel, sa dynamique, au fond, nous, ce qui nous intéresse beaucoup, c'est les dynamiques sociétales, c'est ce qui se passe, c'est la société en mouvement. Et puis, ben, cette société en mouvement, elle a une histoire, et alors une histoire où l'implication coloniale joue un rôle, mais l'histoire de Neuchâtel se résume pas à cela. Et puis, ben, nous avons surtout envie que la société bouge, et puis que le mouvement, d'où ce joli titre de l'exposition Mouvement au musée d'art et d'histoire, dont le thème principal est de mettre en évidence comment dans la région l'histoire s'est faite dans un mouvement entre la société civile, les autorités, l'implication de Neuchâtel à l'échelle beaucoup plus large européenne, et comment aussi la question coloniale a fait partie de l'histoire de Neuchâtel.
2: Alors Chantal Lafontan-Valotan, co-directrice du musée d'art et d'histoire.
1: On se trouve justement dans le musée d'art et d'histoire de Neuchâtel, ici dans l'espace muséal permanent.
2: Dans la salle d'exposition permanente, autrement dit, c'est une exposition où nous présentons nos collections avec un questionnement, et ce questionnement est sur la thématique d'une manière très générale du mouvement. Le mouvement qui dessine les trajectoires d'individus, mais aussi d'objets, d'idées. On a intégré également des œuvres d'artistes contemporains. Là, on est juste en dessous d'une installation avec 300 LED qui dialoguent. Vous avez ici des portraits, 160 portraits de Neuchâtelois qui ont traversé les frontières du canton dans un sens ou dans l'autre, pour des raisons diverses. Donc on a essayé d'intégrer cette thématique qui est celle de la participation de Neuchâtelois à l'entreprise coloniale, à la traite et à l'esclavage, dans une réflexion plus générale.
1: Ce qui est intéressant ici, c'est qu'on est dans un espace qui au départ est très sombre, les murs sont noirs, on passe effectivement sous tous ces LED de lumière, et on peut y voir peut-être, en tout cas moi j'y vois ça, l'idée aussi de faire la lumière sur ce passé.
2: Oui, très clairement, c'était une volonté de notre institution, en sachant que pendant longtemps, l'argumentaire était de dire, vu que la Suisse n'a pas été une puissance coloniale, elle n'a rien à voir avec la traite, l'esclavage, et avec ces questionnements qui sont brûlants aujourd'hui. Certes, la Suisse n'a pas été une puissance coloniale, mais on a une participation à travers des trajectoires, des figures, aussi des villes, à cette entreprise coloniale, donc à la traite et à l'esclavage. Donc c'est très important de pouvoir déconstruire et de montrer ce qu'il en est.
1: Et alors donc face à tous ces Neuchâtelois, parce que vous avez effectivement beaucoup de visages en noir et blanc, plus récents, d'autres beaucoup plus anciens, où ce sont des gravures très anciennes. Dans toutes ces figures, en fait, comment est-ce qu'on peut les relier? Juste on a des noms, on a peut-être des fonctions, mais même pas.
2: C'est pas inintéressant de rappeler que jusqu'à la fin du 19e siècle, on est en présence d'une terre d'émigration. Autrement dit, il y a plus de Suisses qui émigrent que d'étrangers qui viennent dans le pays. Donc là, on a choisi des trajectoires qui nous permettent de comprendre quelles ont été ses motivations. C'est pour des raisons justement liées au travail, aux guerres, pour trouver refuge aussi en Suisse, ou au contraire à l'étranger. Lorsqu'on parle de mouvements révolutionnaires au début du 19e siècle, on a des républicains, des partisans de la République qui doivent quitter la Suisse et qui vont, pour certains, aux Amériques, trouver refuge, parce qu'à ce moment-là, voilà, ils sont eux aussi persécutés. Et parmi ces trajectoires, on a également des figures qui sont étroitement liées à cette entreprise coloniale que nous avons voulu présenter dans le cadre de cette exposition. Un personnage dont il a été aussi beaucoup question, c'est Louis Agassi. C'est un théoricien du racisme scientifique, un savant de premier plan.
1: Un grand glaciologue reconnu, une grande figure helvétique.
2: Voilà, une grande figure helvétique qui a été célébrée pendant longtemps pour ses travaux, pour l'apport. Si on prend Neuchâtel, c'est un des cofondateurs de l'académie, en quelque sorte, de l'université. Donc un savant d'envergure internationale, mais qui a développé un racisme dit scientifique. Donc qui a été une figure aussi très importante aux États-Unis.
1: Et parce qu'il a migré aux États-Unis et il a participé à établir finalement et à justifier la ségrégation raciale aux États-Unis.
2: Exactement, l'apartheid en quelque sorte. Donc voilà, c'est aussi très important de montrer ces trajectoires dans toute leur complexité avec un questionnement contemporain. Et voilà, Louis Agassi est un exemple.
1: Donc un homme du 19e siècle.
2: Un homme du 19e, oui.
1: Qui, je crois d'ailleurs, ici, a une montagne qui porte son nom.
2: En Suisse.
1: En Suisse, ouais, c'est ça. Agassiz Horn.
2: Le pic Agassi, exactement, qui donne lieu aussi à des débats.
1: On voudrait débaptiser la montagne.
2: Alors, il y a un mouvement qui prône justement ce changement de nom. Pour ce qui est de Neuchâtel, vous avez eu un débat qui était lié à l'université. Dans un premier temps, qui ont été surtout limités dans une sphère assez politique, médiatique, sur la pertinence d'avoir justement un espace qui porte son nom, qui plus est à l'université, avec toute une réflexion aussi qui devait être menée à ce propos. Et puis une décision qui a été prise, une décision politique qui a été prise de débaptiser.
1: C'était quand ça ?
2: Louis Agassi, on est en 2018 en l'occurrence, et de lui attribuer le nom de Till Oufret.
0: Des groupements de la société civile protestaient depuis de nombreuses années par rapport aux hommages qui existaient envers ce monsieur Agassi dans l'espace public ou dans les musées, et puis demandaient qu'on mette une plaque explicative à l'université où il y avait cette place Louis Agassi. Et puis simultanément, sur un autre bord politique, on réclamait qu'on rende hommage à une femme qui s'appelle Till Oufret et qui fut la première élue neuchâteloise femme au Parlement suisse. Et elle était née au Cameroun, d'une maman camerounaise et puis d'un papa missionnaire blanc. Et ça a quand même été la première femme. En Suisse, les femmes ont eu le droit de vote assez tardivement. Elles ont été élues au niveau fédéral très tardivement aussi. Et à Neuchâtel, il s'est trouvé que c'est une femme issue de la migration noire qui a été la première élue neuchâteloise. J'ai proposé en fait de retirer l'hommage à Louis Agassi d'un nom de place. Il y a bien d'autres hommages à Neuchâtel, à M. Agassi qui subsistent, et puis qu'on nomme cette place en l'honneur de Till Oufret. Alors ça fait évidemment une polémique incroyable, comment peut-on retirer un hommage, un nom de place à quelqu'un? Donc le débat était très très vif, toute une série d'anciens recteurs de l'université se sont mobilisés en disant « mais comment peut-on faire ça? Vous êtes en train de réécrire l'histoire, ça ne va pas, et c'est-il au frais, bon, donnez-lui un pont pour un nom, mais quand même pas une place à l'université ». Puis finalement, on a tenu bon, on avait la compétence de décider, et on a rebaptisé cette place à l'université du nom de Till Oufret. Et tout ça aujourd'hui est apaisé, personne ne conteste aujourd'hui, en tout cas publiquement et politiquement, le bien fondé de cette décision.

0: On peut relever aujourd'hui, c'est qu'on voit que le tournant qui a été opéré, vous avez un message de la culture de la Confédération qui souligne l'importance de questionner l'histoire coloniale de la Suisse.
1: Mais alors vous dites ça, il y a justement ces grandes caisses en bois qui font penser un peu comme à des caisses de transport, de marchandises. Et il y a cette carte du monde où il y a écrit les denrées coloniales à destination de l'Europe au XVIIIe siècle.
0: C'est vrai que lorsqu'on parle de colonisation, pendant longtemps on s'est surtout intéressé aux denrées coloniales, mais sans essayer de les resituer dans un système justement de plantation esclavagiste. On mesure à quel point, lorsqu'on parle du sucre, du café, du cacao, mais également lorsqu'on parle de l'or, du diamant, le tabac, les teintures, les fourrures, on est lié vraiment à un système, à une économie de plantation esclavagiste. Donc là, on a dans une vitrine une magnifique indienne. Donc ce sont ces toiles de coton imprimées à l'aide de bois gravé. Ce sont des étoffes qui ont été fabriquées au départ en Inde. Ces indiennes ont connu un tel engouement, un tel succès, c'est un peu comme le jeans aujourd'hui, on les a utilisés pour l'ameublement, pour les vêtements, etc., qu'on a décidé de développer cette industrie en Europe, et Neuchâtel a joué un très grand rôle dans le développement de cette industrie des indiennes. Alors pendant longtemps, parce que les indiennes font partie des collections du musée depuis des décennies, même plus, hein, le musée a été créé à la fin du 19e siècle, lorsqu'on présentait ces pièces, on questionnait le motif, la technique, la beauté des indiennes, mais on ne s'est pas beaucoup intéressé à la trajectoire. Et le nouveau questionnement nous amène aujourd'hui justement à prendre en considération le fait que les indiennes comptent parmi les produits qui ont été échangés contre des captifs. Donc dans l'exposition, on a voulu présenter le commerce triangulaire en mettant en exergue ce lien entre production d'indiennes et traite et esclavage. On est en présence d'une artiste, Tania Boucal, qui a effectué une résidence à Neuchâtel, qui avait été frappée justement par cette histoire des indiennes. Elle est partie en l'occurrence d'une célèbre photographie de Gordon. Il porte sur son dos les traces du supplice, du fouet. Et c'est une photographie qui sera prise donc pour montrer
1: La barbarie esclavagiste. Parce qu'en fait, il a le dos, littéralement, là, il est torse nu, et on voit sur le dos de cet homme noir qu'il a le dos totalement lacéré, sûrement par le fouet. Ouais. Et c'est vrai que cette artiste, ce qui est intéressant, c'est qu'elle a brodé, en fait, à la place des cicatrices avec un fil d'or, et elle a mis en regard avec des échantillons d'indiennes, avec des motifs floraux, des scènes de vie, où elle reproduit ces mêmes cicatrices sur ces tissus.
0: Oui, c'est une manière justement de nous amener à considérer différemment ces indiennes, apporter un autre regard qui questionne aussi ces liens entre nos sociétés, la Suisse et l'esclavage.
2: Et tout de suite, c'est le duo helvétique et mauricien The Two sur RFI.

0: Ici, on est devant l'Hôtel du Pérou, qui est une demeure quand même assez exceptionnelle pour la ville de Neuchâtel. Je dirais même pour la Suisse, en général, il y a rarement des demeures qui montrent une telle richesse.
1: C'est pas très suisse, finalement, d'avoir ces grandes colonnes, ces ferronneries.
0: Non, effectivement, il y a un côté un peu à la française. Les riches familles protestantes neuchâteloises ont plutôt des demeures austères, comme vous avez pu le voir sur le faubourg de l'hôpital. Mais ici, on a vraiment un luxe qui est montré.
1: Est-ce que vous pouvez nous en dire plus, Mathieu Gilabert, sur cet hôtel particulier, ce palais presque ?
0: Oui, alors bon, il a été construit à la fin du XVIIIe siècle par Pierre-Alexandre du Pérou, qui a passé son enfance au Suriname avec une mère neuchâteloise et un beau-père aussi neuchâtelois. Et il a fait construire ce palais grâce à la fortune qu'il recevait, aux rentes qu'il recevait de ses plantations au Suriname, qu'il a même augmenté exprès pour la construction de ce palais. Et ce qui est intéressant, c'est donc ces deux sphinges qui sont à l'entrée de la cour, qui étaient destinées à orner un tombeau, le tombeau de Dupérou, dans lequel il espérait être enseveli avec son grand ami qui était Jean-Jacques Rousseau. Et Jean-Jacques Rousseau était effectivement un grand ami de Dupérou. Dupérou l'a beaucoup soutenu lorsque Rousseau est passé dans le pays de Neuchâtel. Et c'est pour ça que c'est aussi intéressant dans le cas de ce parcours colonial, c'est qu'on a une personne, Pierre-Alexandre du Pérou, qui d'un côté a des plantations d'esclaves dans un territoire, le Suriname, qui est d'une violence très très importante, et en même temps ami de Rousseau, qui défend des valeurs démocratique, d'émancipation individuelle,
1: les Lumières.
0: Et donc cette contradiction nous semblait aussi importante à mettre en lumière dans le cadre de ce parcours. Peut-être par rapport aussi à ces contradictions, et c'est ce qu'on illustre aussi dans le cadre de ce poste, c'est qu'à Neuchâtel, il y avait aussi toute une activité éditoriale importante autour de la société typographie de Neuchâtel, qui a reproduit ou même des fois produit des ouvrages qui étaient interdits en France.
1: Et des ouvrages plutôt censurés. Abolitionnistes.
0: Et voilà, c'était des ouvrages abolitionnistes. On a un grand nombre d'ouvrages abolitionnistes qui ont été publiés ici à Neuchâtel. C'est important de montrer que cette histoire est complexe, qu'elle n'est pas en noir et blanc. Et puis c'est la difficulté dans un parcours comme celui-là, c'est d'arriver à simplifier le propos tout en gardant la complexité. La plus grande difficulté qu'on a eue dans ce parcours, c'était pour aborder la question des missions.
1: Les missionnaires ?
0: Des missionnaires, oui. Des missionnaires. Il y a un grand nombre de missionnaires neuchâtelois qui sont partis dans le monde entier, mais notamment en Afrique, en Afrique du Sud ou en Afrique occidentale. Ils faisaient très souvent partie de ce qu'on appelle ici en Suisse romande l'Église libre, qui était une église donc protestante, mais qui n'était pas soutenue par l'État. Et ces églises libres étaient très très en pointe dans l'activité missionnaire dans le monde colonial, mais avaient besoin de financement. Et ce financement venait notamment et en grande partie de conférences qui étaient données par les missionnaires qui revenaient de la mission aux Neuchâteloises et Neuchâtelois, en leur présentant leur travail, mais aussi en projetant des images, en distribuant des revues, souvent avec des illustrations, des photographies. Et en plus, on a des liens qui se font ensuite entre missionnaires, scientifiques, anthropologues, ethnologues, qui vont amener des objets à Neuchâtel et qui vont contribuer là aussi à développer l'activité muséale avec notamment le musée d'ethnographie de Neuchâtel, qui est un musée aussi important de la ville, mais qui est aussi important pour comme rappel de cette histoire-là.

0: Je m'appelle Julien Glauser, je suis anthropologue social et je suis conservateur pour l'Afrique et l'Extrême-Orient au musée d'ethnographie de Neuchâtel. Donc on va aller dans l'exposition Cargo Cult Unlimited, donc qui a ouvert récemment.
1: Alors là, on arrive dans un espace où on est cerné par des grands containers. En tout cas, c'est comme ça que vous l'avez reproduit. J'ai l'impression que c'est en carton. On a des grandes images aussi de bateaux. Achète-moi, il y a écrit.
0: Une partie de cette exposition qui traite de l'argent et de la finance parle au fond de cette pièce de Benin City, donc au Nigeria, que le musée conserve depuis les années 50 et sur lesquelles on a fait plusieurs recherches.
1: Et qu'est-ce que c'est cette pièce exactement? On peut la voir?
0: Oui, alors on rentre dedans. On a fait un container qui est au fond deux containers posés les uns sur les autres, qui donne de l'air et qui donne un aspect assez impressionnant. Et on a une plaque de bronze qui était dans le palais de Loba, donc l'empereur de Benin City, que les Anglais ont ravagé en 1897, qui présente un guerrier portugais.
1: Qui est magnifique, hein, parce que c'est sculpté.
0: Non, alors c'est ce qu'on appelle la fonte à la cire perdue, enfin un modèle en cire qu'on met dans de la terre, et puis en versant le métal chaud, ça fait fondre la cire qui ressort par un trou, et le métal prend la place de la cire, et après ça fait des modèles comme ça. Donc c'était, quand c'est arrivé en Europe, tous ces bronzes du Bénin, c'était une stupéfaction de voir un travail aussi précis, aussi extrêmement ingénieux et très très beau.
1: Il y en avait combien justement de ces bronzes?
0: Alors il y a beaucoup de bronzes différents. Il y a des pièces d'hôtels qui sont des pièce plus prestigieuse, ça c'est une pièce décorative. On estime à peu près 900 plaques disséminées en Europe et en Amérique du Nord. On a, avec plusieurs autres musées, donc 8 autres musées d'ethnographie suisse, lancé un projet de recherche en provenance sur les collections anciennes. Le but étant d'essayer d'identifier les objets en Suisse de la collection publique qui proviennent de cette expédition punitive. Et ce qui est intéressant, c'est que vers la fin du projet de recherche, on a pu reconstruire le trajet de cet objet.
1: Celui-là.
0: Celui-là, qui avait été saisi et donné à l'État nazi. Et puis, nous, ce qu'on a fait ici, c'est qu'on a travaillé avec un artiste nigérian.
1: Donc là, en face de cette plaque comme ça,
0: voilà,
1: qui est illuminée dans ce grand puits de lumière.
0: Donc au fond, quand on rentre dans le conteneur, on est accueilli par cette fresque qui va nous mener à la plaque qui est un peu cachée au premier regard. Et on a travaillé avec Osaze Amadasun pour... cette pièce, elle a une histoire très complexe qui parle des premiers commerces qui a été établi depuis le 15e siècle, où les Européens, des Portugais surtout au début... échanger de l'or, des matières premières comme de l'ivoire et des esclaves, et payer avec des manies de bronze. Donc ce qu'on voit ici au milieu entre ces deux mains qui tendent des manies, et puis ces manies étaient refondues pour en faire en partie toutes ces œuvres qu'on va retrouver par la suite. Et donc ça, une première trace de ces échanges. Et puis, au 19e siècle, à la fin du 19e siècle, les Anglais avaient envie d'avoir un peu plus d'influence. Et puis, il y a eu des pressions réciproques qui font qu'à un moment donné, ils envoient une première ambassade pour discuter, qui se fait massacrer. Et c'est l'élément déclencheur qui va amener au sac de Benin City et à l'exil du roi de l'époque. Et donc, ces pièces vont arriver dans les musées européens à travers quelques filières qui sont assez bien identifiées, assez bien documentées. Et puis, elles repartent dans différentes collections au gré de l'histoire. Et on arrive ici.
1: Donc, ah oui, on termine avec, d'ailleurs, parce que c'est façon BD, un peu un dessin, justement, du musée. Et tout autour de ce dessin, justement, de ce fameux bronze de ce soldat portugais,
0: oui.
1: Il y a des questions. Quelle est la valeur de la plaque économique, identitaire, historique, esthétique, et qui détermine cette valeur? Restituée certes, mais à qui? À l'État fédéral du Nigeria, à l'État régional d'Edo, à la famille royale d'Edo, aux descendants de Mossé, victimes de la deuxième spoliation. Ça, c'est toutes les questions que finalement vous vous posez, et que collectivement, les chercheurs sont amenés à se poser, c'est-à-dire dans ces volontés de restitution, finalement, Après, il y a d'autres questions qui se posent.
0: Oui, alors ça, c'est une partie des questions que la pièce nous pose. Parce qu'au fond, c'est cette pièce-là qui a cette histoire, qui pose à l'institution. C'est pas, enfin, la pièce devient presque un acteur de ces discussions.

0: Et dans cette folle histoire de bronze pillé au Nigeria, puis spolié à des acquéreurs juifs par l'Allemagne nazie, ce qui frappe, c'est le souci de transparence qu'incarne ce consortium Initiative Bénin Suisse dont a parlé Julien Gloser. Ce collège de chercheurs s'est d'ailleurs prononcé pour le transfert de propriété de ce bronze, mais aussi de 52 autres objets volés au Nigeria. Un premier pas vers une restitution alors qu'un musée est en cours de construction à Edo. Les États-Unis, l'Allemagne, ont déjà décidé de restituer des bronzes du Bénin, tandis que le British Museum, qui concentre la plus grande collection de ces objets, avance timidement sur le sujet. À Neuchâtel, au musée d'ethnographie qui concentre 50 000 objets dont la moitié proviennent du continent africain, on a fait très tôt le choix de l'autocritique sur la nature même de ce type de musée, qui jadis a façonné un certain regard occidental, colonial sur l'autre. Déconstruire, décoloniser, ces mots on le voit en poupe, mais comment décolonise-t-on un tel musée? J'ai posé la question à Marc-Olivier Concès, son directeur par intérim.
1: Alors j'avais envie de répondre par décoloniser les collections déjà à travers les expositions, c'est-à-dire qu'à chaque fois qu'on rencontre une thématique ou qu'on rencontre un objet qui pose des questions à partir de son acquisition, de sa possession, on traite le dossier et on présente le cas. Donc il y a ensuite une décolonisation, je dirais, des collections dans une interrogation sur comment montrer. Comment provoquer une réflexion sur ce que c'est que montrer, sur ce que c'est que posséder, sur ce que c'est que collectionner, sur ce que c'est que finalement vendre, acheter, voler. Je me souviens d'une exposition dans laquelle on avait exposé en 82 un objet qui s'appelle Boli, donc de la société secrète du Kono, que lors de l'expédition Kalam Griot, Dakar, Djibouti, Michel Léris avait volé dans un sanctuaire. C'était dans l'exposition « Collection Passion ».
0: Pour dire la passion aussi de l'ethnographe, de l'étranger, pour l'objet de l'autre, la culture de l'autre. Sans être forcément dans un rapport toujours de prédation aveugle, mais c'est une passion qui fait qu'on va jusqu'au vol.
1: Oui, alors c'est ça, la passion qui va jusqu'au vol, mais c'est aussi l'aveu du vol. Ce qui est assez extraordinaire, c'est que là, Léris donne la totalité du dossier. Et quelque part, il révèle la situation d'inégalité et de la manière dont nous, occidentaux, nous appréhendons l'autre et nous voulons quelque part ingérer sa culture à tout prix. Et cette manière de réfléchir, nous l'avons systématisée plus tard, en 2002, dans l'exposition qui s'est appelée « Le musée cannibale », où en fait c'est toute la procédure de cette manière de s'emparer de la culture de l'autre pour l'ingérer que nous avons essayé d'analyser, en terminant l'expo par cette question qu'on posait à nos visiteurs. Enfin, c'était pas une question, c'était une assertion, c'est « cannibale toi-même ». C'est-à-dire c'est se regarder, moi en tant que visiteur, en train de cannibaliser les collections ethnographiques par le musée interposé.
0: Donc c'est l'ethnographe anthropophage presque qui va manger l'autre.
1: Oui, alors avec comme même ironie que nous avions placé de grandes gravures occidentales évidemment qui représentaient les autres en tant que cannibales, alors qu'en fait nous étions dans une situation où c'était nous qui l'étions. Parce qu'on est toujours le cannibale pour l'autre. C'est quelque chose qui se projette facilement, d'ailleurs certaines populations voyez comme ça les blancs qui arrivaient chez eux, c'était les blancs mangeurs de personnes.
0: C'était donc, des sauvages aussi.
1: C'était des sauvages aussi, tout à fait. Donc là, c'est le mode d'exposer, ce mode réflexif qui nous amène, qui nous pousse à aller au bout de la logique qu'on est en train de présenter et donc d'affronter aussi la réalité, la vérité, la violence, la prédation. Et d'en parler comme si c'était un sujet central et non pas comme si c'était quelque chose qu'il faut cacher sous le tapis.

0: l'idée que la Suisse a fait partie de la colonisation et du colonialisme européen a vraiment émergé et maintenant c'est vraiment un domaine de recherche qui est, je dirais, assez important. Mais c'est vrai que c'est une histoire récente, c'est un moment, les années 2000, qui correspond à une grande remise en question de l'histoire de la Suisse pendant la Deuxième Guerre mondiale, où là, il y avait vraiment un discours officiel sur une Suisse qui avait pu garder sa neutralité et puis qui avait finalement aussi accueilli des réfugiés, alors qu'on le sait aujourd'hui, mais on le savait déjà à cette époque, mais que c'était beaucoup plus complexe que ça. Finalement, le principal mythe, c'était de concevoir la Suisse comme un pays particulier, en dehors des tourments internationaux du XXe siècle. Grâce à la neutralité, grâce aussi à un prétendu particularisme, la Suisse serait un pays qui est à nul autre pareil. Et là, il faut attendre le début des années 2000 pour voir les premières réflexions, les premiers ouvrages, les premières études sur, par exemple, la question de l'esclavage en lien avec l'activité économique de certains Suisses, notamment aussi cette histoire coloniale de la Suisse. Donc c'est en fait assez intéressant de mener ces recherches pour l'histoire de la Suisse, puisque c'est une histoire, une part importante de l'histoire récente de la Suisse, ce passé colonial, mais c'est aussi très important, cette histoire-là, pour l'histoire de la colonisation en Europe. Car l'histoire de la colonisation en Europe, que ce soit en France ou en Grande-Bretagne principalement, c'est souvent une histoire qui est très nationale. C'est la colonisation française ou la colonisation britannique. Or, l'histoire qui est menée ici en Suisse montre qu'en fait, si on part depuis le 19e siècle, cette histoire est une histoire européenne. On le voit, il y avait des Suisses qui étaient au service des Hollandais, des Suisses qui étaient au service de l'administration belge au Congo, et ça ne posait absolument aucun problème. Et cela nous montre, en fait, cela nous permet de relire l'histoire coloniale de manière générale en tant qu'une histoire transnationale européenne, plutôt qu'une histoire, des histoires nationales compartimentées. Donc l'histoire qui est menée ici en Suisse est intéressante, évidemment, pour le passé de la Suisse, mais c'est une histoire qui est intéressante pour comprendre différemment l'histoire coloniale européenne.
1: Et pour appuyer ce besoin d'histoire transnationale sur le sujet et relier la Suisse au reste du monde, un projet de recherche sur Neuchâtel et la colonisation dont fait partie Mathieu Gilabert, que vous venez d'entendre, a récemment reçu le soutien du Fonds National Suisse. Aussi, ailleurs dans le pays, à Genève, au musée d'ethnographie, s'est ouvert récemment l'exposition Mémoire, Genève dans le monde colonial. Et à Zurich, le musée national suisse prépare une grande exposition consacrée justement au passé colonial de la Confédération. Et mon petit doigt me dit qu'on va vous en reparler. Merci aux équipes de la ville de Neuchâtel, du musée d'art et d'histoire et d'ethnographie, ainsi qu'à l'historien Mathieu Gilabert. Merci aussi à Luc Berthold et ses équipes de Suisse Tourisme. Laure Allary, Céline Devenet-Mazurel, on vous salue, chers auditeurs. Rendez-vous la semaine prochaine pour d'autres voyages, si loin, si proche.
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Stromae, accompagné de Pomme sur RTS Première. Demain dans Parlons Franco, nouvelle édition de l'émission Le Pouvoir des mots, menée par Marie-Louise Arsenault de Radio-Canada. Et pour ce qui est de la suite immédiate, on se dirige vers les infos de 16h. Elles seront suivies de Travelling avec Catherine Fadbert. Et pour nous emmener en direction de ces échéances, voici Memouna et Gaspard Sommer avec un joli projet, les vacances.

0: la chimie. Il y a aussi le plaisir. Hein. Oui, la déclenche de l'oxytocine, ça pas simplement.
1: Ambiance traditionnelle d'une salle de boxe avec le ring bleu qui est au fond, échauffement.
2: C'est d'être au plus proche des communautés, d'avoir des événements qui permettent de pouvoir courir localement.
3: Alors ce développement que vous avez décrit ne se fait pas non plus sans remous, vous le savez, notamment en France.
4: Toutes les vacances d'été, elle n'est pas sortie, rien du tout. On lui a envoyé des messages et elle répondait pas.
1: Elle a quel âge?

0: 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Il est 16h.
1: Philippe Nanzer.
2: C'est le Premier ministre polonais qui l'a annoncé en personne aujourd'hui. L'interpellation le 7 août dernier d'un citoyen russe recruté par Moscou, selon lui, dont la tâche consistait à exécuter à Varsovie un citoyen américano-ukrainien. Selon les explications de Donald Tusk, cette cible était considérée comme particulièrement gênante pour le régime de Vladimir Poutine. L'attentat a pu être empêché à la dernière minute, a-t-il dit. Le mois de juillet était le plus meurtrier pour les civils en Ukraine, du jamais vu depuis mai 2022. Selon la mission de surveillance des droits de l'homme des Nations Unies en Ukraine, au moins 437 civils ont été tués et 2610 blessés durant ce même mois de juillet. C'est 30% de plus qu'au mois de juin et 70% de plus qu'en juillet 2025. À noter que selon des rapports quotidiens de l'armée de l'air ukrainienne, la Russie a tiré le mois dernier un nombre record de missiles sur ce pays. Les violations de l'espace aérien grec par des aéronefs turcs redeviennent une pratique courante cette année. Selon le quotidien grec Ilkaterimini, cette pratique est concentrée en mer Égée et surtout menée avec des drones maintenant. Elle est même encore plus intense depuis le début de l'été. Résultat, depuis début août, le ministère de la Défense a dénombré 97 violations de l'espace aérien national, dont 72 ont été fomentées par des drones. Pas question d'accepter l'initiative Boussole sans contre-projet. C'est la position du Conseil fédéral annoncée ce matin. L'initiative Boussole veut que le paquet d'accords avec l'Union européenne soit soumis au vote du peuple et des cantons. Et pour le gouvernement fédéral, les modifications constitutionnelles générées par cette initiative créent de nouvelles incertitudes juridiques, soulèvent de nouvelles questions et surtout n'apportent pas de clarté. Le gouvernement privilégie l'option du référendum facultatif comme pratiqué pour les bilatérales 1 et 2. La sécheresse transforme la forêt suisse en zone à risque et la SUVA met en garde le risque que des branches, voire que des cimes entières d'arbres cèdent brusquement et tombent sur les promeneurs est tout à fait possible. Avec le manque d'eau, ces incidents sont de plus en plus souvent signalés, en particulier sur le plateau et dans le Jura. Et selon la SUVA, le danger n'est pas vraiment visible et à première vue, bon nombre des arbres concernés semblent pourtant en bonne santé. Il faut donc être vigilant, dit-elle. Sébastien Buemi ne roulera plus en Formule E la saison prochaine. Son équipe actuelle, Envision, l'a annoncé aujourd'hui. Le Vaudois était présent depuis le début de l'aventure de la Formule E en 2014. Il a même été l'une des figures marquantes de la discipline avec 14 succès, 36 podiums, 17 pole positions et le titre de champion lors de la saison 2015-2016. À 37 ans, Sébastien Buemi dit qu'il va privilégier sa carrière en endurance. Athlétisme, après sa chute en demi-finale du 800 mètres ce matin, Audrey Huero a finalement été repêchée, participera donc à la finale de l'Euro, ce sera demain, vendredi. La Fribourgeoise de 22 ans avait trébuché à 120 mètres de l'arrivée, alors que le peloton était bien groupé. Et selon plusieurs angles de caméra, on voit Audrey Huero se prendre les pieds après un contact avec la main de la Française Anaïs Bourgoin. La météo, eh bien, pas le moindre changement à l'horizon, du soleil, du ciel bleu et quelques cumulus sur les crêtes. Des cumulus qui provoqueront des orages en soirée dans les Alpes et dans l'ouest du Jura. La température avoisine les 35 degrés. Nous aurons le même type de temps demain.
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3: Prudence sur l'axe Vevey-Fribourg. On signale la présence d'objets sur la chaussée entre Châtel-Saint-Denis et l'aire de repos de la Joue des Ponts en direction de Fribourg.
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0: Was ist denn da los? Warum scheuen denn die Pferde?
1: Da liegt ein Rucksack.
0: Dann nehmen Sie ihn doch weg.
2: Was ist denn das?
1: Wer fischt denn da?
3: Ich? Oh, Majestät. Bitte nicht abreißen, ich komm schon. Bitte nicht abreißen, bitte nicht. Majestät, ich werde Sie sofort befreien.
4: So. Um Gottes Willen, Majestät.
3: Aber...
4: Her mit dem Messer. Her mit...
3: Aber Majestät,
4: muss ich sofort das Messer hier geben. Majestät, ich glaube, ich bin einer Nihilistenbande auf der Spur. Ich verfolge dieses Mädchen schon die längste Zeit.
2: Oh, da ist der Rucksack.
4: Vorsicht! Vorsicht, in diesem Rucksack ist vielleicht eine Höllenmaschine.
2: Aber nehmen Sie ihn doch.
3: Aber Majestät, der spinnt ja. Ich bin doch keine Nihilistin.
2: Das glaube ich ja, meine. Österreicherin ist sie auch nicht.
3: Nein, ich bin aus Bayern.
2: Aus Bayern,
3: ja.
5: Aujourd'hui dans Travelling, des films de princesses ou d'impératrices. Sissi, un film autrichien réalisé par Ernst Marischka en 1955. C'est le premier d'une trilogie qui retrace la vie d'Élisabeth d'Autriche et son amour pour l'empereur François-Joseph. Sissi, c'est Romy Schneider, toute jeune, face à Karl-Heinz Böhm dans un film qui va faire date. Car Sissi, c'est un mythe en dentelle, faste et belle robe à la cour autrichienne. C'est une histoire qui fait souffler un vent de fraîcheur sur les blessures de l'Autriche, de l'Allemagne de l'après-guerre, et qui exporte une autre image de ces nations, une image qui fait rêver. Sissi, en 1955, fait mouche. Le caractère mutin de Romy Schneider, les paysages bavarois, la magnificence de Vienne et l'amour plus fort que tout. Le film est suivi par Sissi Impératrice en 1956, Sissi die junge Kaiserin et par Sissi Face à son destin en 1957, Schicksalsjahre einer Kaiserin. Aujourd'hui dans Travelling, nous allons évoquer ces trois films, mais pas uniquement. Nous allons également faire un point sur l'histoire de la vraie Sissi, la vraie impératrice, une femme au destin particulier qui mourra à Genève assassinée. Et puis nous parlerons surtout de Romy Schneider, sa vie, sa carrière, et la force qu'elle a mise à laisser derrière elle ce passé germanique, cette figure de Sissi qui va la hanter, tout comme la figure de sa mère, la comédienne Magda Schneider, qui joue sa mère dans le film. Une comédienne au passé trouble quand l'Allemagne était en guerre. Nous aurons la version des faits de Romy Schneider. Dès lors, je vous propose que nous ne tardions pas trop. Nous avons pas mal d'archives, des anecdotes, des extraits. Il nous faut partir pour la Bavière et puis pour l'Autriche et entrer dans l'histoire d'une impératrice qui va marquer le 19e siècle et laisser planer son ombre sur le cinéma du 20e siècle.

0: Tante Grete.
1: Majesté.
0: Partez devant avec la voiture et allez dire à ma mère qu'il ne s'inquiète pas et que je rentre à pied.
1: À vos ordres, Majesté.
0: Cette jeune fille m'accompagnera, c'est-à-dire, si elle en a le temps.
2: Oh oui, j'ai tout mon temps, Majesté.
0: Eh bien, nous ferons un petit tour et nous admirons ensemble le paysage.
2: Mm-hmm. Je prends seulement ma canne à pêche.
3: Prenez garde, je vous en conjure, Majesté. Je sens que cette jeune fille est suspecte, j'en suis sûre.
0: Oui.
4: Il en faut de la musique pour accompagner Sissi dans la nature et puis à la ville. Une musique composée par un artiste autrichien, Anton Profess, spécialisé dans les chansons populaires et la musique de film. Son œuvre est peu connue chez nous. Il a pourtant laissé un joli héritage en créant les partitions de plus de 100 films, dont la trilogie des Sissi et une opérette française qui a connu également un joli succès, L'Auberge du Cheval Blanc. Mais je vous confesse ici que je n'en sais pas beaucoup plus sur ce monsieur. Sa musique va néanmoins laisser quelques traces de pas dans cette émission, mais nous allons démarrer musicalement avec un clin d'œil, une valse de Vienne, celle que chante François Feldmann, un grand succès de l'année 1989 devenu un classique. Son succès réside certainement dans le mix entre la musique classique et un rythme contemporain mis en valeur par les instruments de l'Orchestre Philharmonique de Paris. Les valses de Vienne, c'est un choix de notre programmateur Bastien Arnold, Easy Evil, quand il travaille sur la face B, une super émission à retrouver sur Couleur 3 et sur RTS Play.

0: Commençons par le début, si vous le voulez bien. Le début, c'est une histoire de vie. Et quelle vie ! Celle d'Elisabeth de Wittelsbach, devenue l'impératrice Elisabeth d'Autriche et reine de Hongrie. Une histoire et un destin exceptionnel que nous allons vous raconter.
1: Oh, mais pour l'amour du ciel, Sissi, qu'est-ce que tu fais encore ?
2: Je porte de l'eau à l'écurie.
1: Mais les cochers se chargeront de cela. Voyons, ta robe va être toute mouillée.
2: Mais rien, au soleil, ce sera vite sec.
1: Je n'aurais jamais dû t'emmener. Regarde de quoi tu as l'air. Et voilà justement tante Sophie.

0: également que le courant passe mal entre Sissi et sa belle-mère Sophie. Sissi mettra au monde quatre enfants. Sophie, née en 1855, qui décédera deux ans plus tard, Gisèle, en 56, Rodolphe, en 1858, qui mourra lors de la tragédie de Meyerling, et Marie-Valérie, née en 1868, conçue et née en Hongrie. La nouvelle vie d'impératrice n'apporte pas à Sissi le bonheur qu'elle attendait. Le 8 juin 1867, l'empereur d'Autriche François-Joseph et Élisabeth sont couronnés roi et reine de Hongrie. Ce jour-là, Sissi devient la petite fiancée chérie des Hongrois et cet amour réciproque ne la quittera plus jamais. Malgré cet amour, la mélancolie qui habite l'âme de Sissi plonge l'impératrice dans une profonde déprime. Sissi se lance alors dans une fuite articulée de voyages, de solitude et d'écriture. Élisabeth était la beauté sur terre, une taille d'une minceur peu commune, une chevelure à la Mélissane. Élisabeth est condamnée à rester belle. Passant mal le cap de la quarantaine et accablée par les deuils successifs, Sissi ne se laissera plus jamais photographier. Elle s'habille désormais de noir et cache toujours son visage derrière de larges éventails.
1: Et c'est ainsi en noir qu'elle se balade en Suisse, liée à ses habitudes entre Territet et Genève. C'est à Genève qu'elle trouve la mort. Elle est assassinée par un anarchiste italien, Luigi Lucchini. Nous sommes le 10 septembre 1898. Tout près de l'hôtel Beau Rivage, où elle est descendue, elle est poignardée avec une lime. On la ramène à l'hôtel, dans sa chambre où elle décède, plongeant l'Europe dans la stupéfaction. Sissi, l'impératrice errante, la mouette noire comme on la surnomme, devient un mythe. Un mythe qui débute par la rencontre, alors qu'elle n'a que 15 ans, de son futur mari. Et pour faire le point là-dessus, j'aimerais que l'on écoute les historiens invités de Jean-Philippe Rapp sur le plateau de Zigzag Café en 1998, portrait de la famille de Sissi de Wittelsbach.
2: On dit, bon, elle est une Wittelsbach, mais elle est d'une branche mal vue des Wittelsbach. Elle est une branche non régnante, une branche cadette.
3: Son père est duc en Bavière.
2: Duc en Bavière. Et son père est un débauché débridé, il faut bien le dire, n'est-ce pas? Le bon papa tel que Marichka nous a montré dans ses films, c'est pas du tout ça. Il avait 6 filles légitimes, il s'est occupé, alors curieusement, il y a une inversion qui s'est faite chez lui, il s'est occupé très bien de ses enfants illégitimes et pas de ses enfants légitimes, et les 8 autres. Et en fait, autrement, c'était un grand mangeur, un gros buveur, un fou du cirque. Il avait installé un cirque dans son palais et il a tout à fait négligé l'éducation de ses enfants. Quant à la mère, Ludovica, elle était parfaitement une femme très timorée, très peureuse, très craintive. Donc l'éducation d'Elisabeth et de ses sœurs était incroyablement relâchée, je dirais.
3: D'accord. Mais ce qui était rappelé dans la biographie tout à l'heure, c'est qu'au fond, quand même, une des filles est destinée à l'empereur. Elle s'appelle Hélène. Alors pourquoi est-ce qu'on a choisi dans cette famille qui a mauvaise réputation d'envisager que l'épouse du futur de l'empereur soit l'un de ses enfants?
2: Alors c'est une très bonne question quand on sait que l'archiduchesse Sophie, qui sera la belle-mère de Sissi et qui sera sa tante en même temps, c'est une femme de tête, c'est une femme politique. Le ministre de Suisse à l'époque à Vienne a pu dire que c'était la seule tête politique de l'Autriche depuis Marie-Thérèse. On peut se demander pourquoi elle a accepté que ce mariage se fasse. Je pense qu'elle a dû supposer qu'on arriverait quand même au bout de 4, 5, 6 ans à modeler Sissi et à la mettre dans le moule des Habsbourg.
1: Bon, là-dessus, le formatage, etc., on sait que l'impératrice Sophie a échoué car Élisabeth va n'en faire qu'à sa tête. C'est une femme relativement fragile, dépressive, qui veut vivre sans contrainte, qui fuit ses fantômes. La mort de son beau-frère Maximilien, empereur du Mexique. La mort de son cousin Louis II de Bavière, trouvé noyé dans le lac de Sternberg. La mort de son fils Rodolphe à Meyerling. Sissi devient vagabonde pour survivre. Mais la cour a ses exigences. L'empire austro-hongrois est immense, il faut tenir son rang dans cet empire encore féodal jusqu'au milieu du 19e siècle qui s'industrialise petit à petit. Un colosse au pied d'argile, empli d'une multitude de nationalités qui toutes doivent cohabiter. À l'empereur et à l'impératrice de jouer les unificateurs. Mais Sissi ne veut rien entendre.
3: Et qu'est-ce qu'on lui demande à cette jeune femme de 15 ans qui devient la femme de l'empereur? Qu'est-ce qu'on lui demande d'être et de faire?
2: On lui demande de représenter la dignité impériale, de représenter la puissance de la monarchie et de représenter son mari quand le mari est occupé ailleurs. Et ça, elle aura une horreur devant ce travail, une horreur physique, psychopathologique devant ce travail de représentation.
3: C'est une horreur immédiate d'ailleurs. On revient

0: reviendra sur les poèmes qu'elle a écrits, mais il en est un qui est très symptomatique de la crainte qu'elle avait très tôt et qu'elle aura très jusqu'à la fin de sa vie des regards qu'on porte sur elle.
1: Tout à fait. Il faut dire que Sissi se met à écrire très tôt et elle ne s'arrêtera pas d'écrire ses poèmes pratiquement jusqu'à la mort de son fils Rodolphe, où elle a été extrêmement choquée. Il faut dire également qu'elle se réfugie dans la lecture, dans la poésie, à travers des ouvrages, notamment de Henry Schein. Elle dira même qu'elle est influencée, portée par le charme de cet auteur.
2: Qui lui est même apparu
1: au milieu de la nuit.
0: La raison est parfois un peu de folie, c'est ça?
3: Oui, beaucoup même.
0: Je vous laisse continuer.
1: Et donc, Sissi va signer du nom de Titania. Titania, qui est quand même la reine des fées dans la nuit de songe d'été de Shakespeare. Et elle va adresser ses poèmes soit à son mari, soit alors comme celui-ci au badaud, à tous ces regards qui se braquent sur elle tout au long de ses voyages, ces regards qu'elle essaie de fuir à chaque fois, mais auxquels elle n'échappe jamais.
4: Zigzag Café, Jean-Philippe Rapp et ses invités et invitées, le 10 septembre 1998, pour le centenaire de la mort de Sissi, c'est une archive RTS. On l'a compris, la vie de la vraie Sissi n'est pas une partie de plaisir. Ce n'est pas une valse de Vienne, c'est du protocole, c'est du travail. C'est un mariage qui fonctionne plus ou moins bien. La réalité, c'est qu'Elisabeth et son mari, François-Joseph, s'entendent bien quand ils sont séparés, moins bien quand ils sont ensemble. Ils sont néanmoins complices.
0: Ce qui est là aussi intéressant dans le mythe de Sissi, hein, dont on parlait tout à l'heure, les films un peu naïfs et parfois niais que l'on a pu voir, il y a quand même la volonté de raconter une belle histoire d'amour. Et l'histoire d'amour existe. On aurait peut-être pu la raconter de manière plus réelle, hein, plus concrète, mais vous êtes d'accord, elle existe.
5: Tout à fait, avec pour Elisabeth, une manière tout à fait différente d'envisager l'amour, donc qui n'est pas physique, c'est une manière qui est très très romantique et qui ne correspondait peut-être pas à celle que François-Joseph envisageait et celle dont il aurait eu besoin, certainement.
0: Oui, d'ailleurs, elle va tout simplement s'organiser, elle va lui mettre quelqu'un dans son lit, mais en se disant comme ça...
3: Moi, je ne vais pas jusque-là, mais enfin, dans son bureau.
0: Disons. Dans son bureau, ça s'appelle comme ça. À l'époque, ça s'appelait comme ça.
4: Bref, vous voyez le genre. Reste que cet amour réel, au départ, se transforme au fil des années, des grossesses, de ses enfants qu'on lui enlève, car l'impératrice Sophie ne veut pas que sa belle-fille influence ses enfants. Et puis, les enfants meurent, ça arrive, et Sissi s'enferme dans son chagrin, dans ses voyages, dans ses errances. Elle devient obsédée par sa beauté, soigne une taille de guêpe par des régimes drastiques. On parlerait aujourd'hui d'anorexie et de dépression. Voilà qui était Elisabeth, impératrice d'Autriche, la jeune fille, puis la femme que mettra en scène Ernst Marischka dès 1955, perpétuant le mythe à jamais.
6: Tu n'ignores pas, Franz, que jusqu'à présent, je me suis toujours efforcée d'être pour toi une bonne conseillère.
7: Mais je vous en remercie.
6: C'est pour assurer ton avenir qu'autrefois j'ai renoncé au trône. À l'Empire d'Autriche, j'ai voulu redonner un empereur digne de lui. Aujourd'hui, je crois qu'il est important d'assurer notre dynastie et de te marier.
7: Est-ce si urgent?
6: Oui, Franz. Depuis longtemps, je suis de tous côtés pressentie à ce sujet. En Europe, toutes les princesses ont les yeux tournés vers l'Autriche. Différer notre choix risquerait d'entraîner des complications politiques avec nos voisins.
7: Mais qui pourrais-je épouser? Je n'en ai aucune idée.
6: C'est bien pour cela que j'ai cru devoir choisir à ta place. C'est un choix qui ne mécontentera personne et qui saura te convenir.
7: Excusez-moi, mère. Vous savez que je ne suis pas un ingrat. Je vous suis reconnaissant de m'aider, mais cependant, dans une affaire aussi personnelle, il vaudrait peut-être mieux que je choisisse seul.
6: Oui, je te comprends. Je crois néanmoins mon choix excellent. La princesse que je te destine a toutes les qualités pour être impératrice. Elle est parfaite et je suis certaine que tu m'approuveras. Elle est jeune, ravissante, catholique. Que peut-on demander de plus?
7: De la connaître?
6: Tu la connais déjà. Tu l'as vue à Innsbruck. C'est ta cousine Hélène, la fille de ma sœur Ludovica.
4: Anton Professe, on vous l'a dit, signe l'accompagnement musical des films de Sissi, mais on ajoute également sur la BO de nombreuses œuvres classiques, dont des valses de Johann Strauss et l'Alléluia du Messie de Georg Friedrich Händel. Quant à la BO de l'émission, elle lorne du côté de la voix magique de Norah Jones, Come Away With Me, une chanson que n'aurait pas renié Sissi, toujours en vadrouille. On l'écoute sur la première. Come on.

0: Scénario Ernst Marischka, photographie Bruno Mondi, musique Anton Profess, décor Fritz Hübner, Jonstorff, réalisation Ernst Marischka. En un mot, Sissi, un film romantique et historique autrichien, une comédie dramatique sortie en Autriche et en Allemagne le 21 décembre 1955 et à partir de mars 1957 en France. Retour au film.
1: Franz, ta tante Ludovica et ta charmante cousine Hélène sont arrivées ce matin de Possenhofen et elles se font une grande joie de fêter ce soir avec nous ton anniversaire.
2: Oh, ma chère tante, je suis enchanté de cette attention et je vous en remercie.
1: Mais Franz, c'est tout naturel, c'est nous qui sommes ravis.
2: Bonjour Hélène. Je ne vous aurais pas reconnue.
1: Je n'en suis pas étonnée, Majesté. Il y a si longtemps depuis Innsbruck.
2: Oui. Vous êtes toujours ravissante.
1: Merci, Majesté.

0: Élisabeth de Wittelsbach, Sissi, est la fille du duc Maximilien et de la duchesse Ludovica de Bavière. Elle a 15 ans, elle a de nombreux frères et sœurs et un caractère trempé. Elle adore se promener dans la nature avec son père, monter à cheval, chasser, pêcher. Au mois d'août 1853, l'archiduchesse Sophie, la mère de l'empereur François-Joseph, informe sa sœur, la duchesse Ludovica, qu'elle aimerait que la sœur aînée de Sissi, la princesse Hélène, 19 ans, soit la future impératrice d'Autriche. Oh, c'est l'émotion à la maison. Hélène, accompagnée de sa mère et de sa sœur Sissi, partent pour Bad Ischl. Hélène doit y rencontrer son futur mari, son cousin, François-Joseph. Sissi ne connaît pas les raisons de ce voyage et l'archiduchesse Sophie refuse qu'elle participe au bal ou à tout autre événement officiel, la jugeant trop jeune et trop turbulente. Tandis que sa mère et sa sœur sont parties prendre le thé avec l'archiduchesse, Sissi fait le mur et s'en va pêcher. Et c'est alors qu'elle rencontre François-Joseph, par hasard, son hameçon s'étant pris dans la veste de l'empereur. Lui tombe immédiatement sous le charme de cette jeune fille inconnue. Elle n'est pas insensible non plus. Il décide de se donner rendez-vous plus tard et c'est là que François-Joseph avoue à Sissi qu'il doit épouser sa cousine Hélène. Comprenant qui il est, elle le laisse seul dans la forêt, ne voulant pas ruiner le mariage de sa sœur. Mais le soir, au bal auquel Sissi doit finalement assister, voilà les deux amoureux forcés de se reconnaître. François-Joseph annonce à l'archiduchesse Sophie et à la duchesse Ludovica que Sissi sera son épouse malgré son jeune âge. Hélène est dévastée, mais on ne peut rien contre l'amour. On prépare donc le mariage. Le 20 avril 1854, Sissi est présentée au peuple autrichien qui l'accueille avec beaucoup de gentillesse et de joie. Le 24 avril, le mariage est célébré dans l'église des Augustins où Sissi devient officiellement impératrice d'Autriche à 16 ans. Voilà donc pour Sissi, le premier film de la trilogie d'Ernst Marischka. Voilà pour la naissance d'un succès phénoménal des années 50. Voilà pour l'innocence de ce spectacle plaisir avec l'émergence d'une star et la construction d'une mythologie. Tout, ou presque, a été écrit sur le phénomène Sissi, généralement en mal. Il est vrai qu'on peut déchiffrer dans Sissi, hagiographie de l'impératrice Élisabeth de Wittelsbach, une tentative pour l'Autriche déchue des années 50 de lessiver la honte d'un passé nazi encore fumant par l'exaltation idyllique d'une splendeur lointaine et honorable. Parce qu'on le sait, les valses de Vienne sont éternelles et l'Empire austro-hongrois avait meilleure presse que le Troisième Reich. On peut y voir aussi, avec ce rien de mépris pour les films trop roses, la vie fantasmée d'une princesse. C'est du « voici » avant l'heure. Mais ça plaît. D'autant que c'est bien écrit, bien joué, bien filmé. Cette viennoiserie a beau être remplie de crème et de beurre, ça n'en est pas moins un succès populaire.
1: Le cinéma découvre dans le personnage historique de Sissi une figure qui deviendra légendaire, incarnée par les stars de diverses époques. Grace Moore, Ruth Loy-Vérick, Lille Dagovert, Ava Gardner.
2: Ihre Königin Hoheit, Prinzessin Elisabeth in Bayern.
1: Mais aucune d'entre elles n'atteindra l'aura et le succès de Romy Schneider. Le réalisateur Ernst Marischka fait d'elle une icône mondiale avec sa trilogie Sissi. C'est un exemple parfait d'un personnage historique empreint de kitsch. Et en même temps,
3: das ist unser Kind.
1: Un cinéma éminemment populaire avec des qualités dignes d'Hollywood.
4: Das ist meine Überraschung.
0: Cinekino, en 2018, une archive RTS. Le cinéma voue un culte à Sissi, la voilà éternellement jeune et immortelle. On l'aime quand elle court dans le riant Tyrol bavarois, dans les forêts de pins, se goinfre de Zarertortet, quand elle accroche dans son hameçon à la culotte de peau du prince François-Joseph de Habsbourg, venu lutiner la truite. On l'aime à l'occasion des fiançailles merveilleuses, à peine assombries par la jalousie de sa sœur Hélène. On l'aime en impératrice d'Autriche, et Vienne se fait belle, la valse, les chevaux lipisants, l'opéra, les robes de bal, les étoiles en diamant dans les cheveux. On l'aime en mer, Sissi est heureuse, mais la cour a ses exigences et sa belle-mère, l'archiduchesse Sophie, est très à cheval sur l'étiquette. On lui enlève les enfants. Et puis vient le malheur, la maladie, la mort. Trois films, trois succès. Et derrière eux, un homme, un cinéaste autrichien, Ernst Marischka. C'est un homme qui a déjà beaucoup tourné, qui a connu deux guerres, qui a connu l'époque du cinéma muet et qui a su faire la transition sur le film parlant. Grand amateur de cinéma, il s'est pioché dans les classiques comme Autant en emporte le vent, la magnificence hollywoodienne. Et surtout, il sait qu'il devra donner à ses films toute l'aura des contes de fées. Pour que l'on croie à ses personnages, à ses décors, qu'on les aime, il s'inspire de ce que l'Autriche offre de plus beau, des décors somptueux. Tous les costumes sont inspirés de célèbres tableaux d'époque. Quant au lieu de tournage, le Salzkammergut dans le Haut-Danube, et puis Vienne et Schönbrunn, le château de Sissi. Le casting également fait l'objet de toutes les attentions. Romy Schneider lui tape dans l'œil, elle sera sa princesse, Elisabeth de Bavière. Karl-Heinz Böhm et François Joseph, dit Franz, c'est aussi un jeune premier. Romy et lui s'entendent à merveille. On leur prête une liaison tant ils sont naturels, mais non, ils sont plutôt comme des frères et des sœurs. Et puis on trouve le gratin autrichien et allemand, Magda Schneider, la propre mère de Romy Schneider, qui joue sa mère, la duchesse Ludovica de Bavière. Gustav Knut est le duc Max de Bavière. Et Wilma Deguicher est l'archiduchesse Sophie. En 1955, Ernst Marischka est heureux, Romy Schneider aussi. « C'est mon plus beau rôle », dit-elle alors. Une voyante lui a prédit « Le destin d'Elisabeth d'Autriche sera le tien. La gloire, les voyages, la beauté, l'admiration des foules, et puis la tristesse, la mort. » Mais ça, Romy ne le sait pas encore.
4: Que savez-vous d'elle ?
5: Elle est charmante et sa majesté a l'air d'être du même avis, ça se voit à l'œil nu.
4: Je vous ai posé une question.
5: À qui ? À moi ? Oh oui, c'est exact, votre Altesse. Je ne sais encore rien d'elle, mais je crois pouvoir dire que c'est une voleuse.
4: Vous êtes sûr que c'est une voleuse ?
5: Absolument sûr, votre Altesse. Techniquement parlant, on voit très souvent un conspirateur se cacher sous les traits d'un voleur et dissimuler une conspiration par un petit vol de rien du tout. Et la police, si elle n'ouvre pas l'œil, n'y voit que du feu.
4: Commandant, je vous serais reconnaissante de me faire grâce de vos déductions. Je veux savoir qui est cette personne et si vous l'avez arrêtée.
5: Hélas, non, je ne l'ai pas encore arrêtée.
4: Et pourquoi, commandant ?
5: Mais parce qu'elle m'a échappé.
0: Un mariage d'amour, des valses de Vienne, quelques querelles conjugales, des fugues et des tendres baisers. Le monde de Sissi se déroule dans une ambiance d'opérette où les guerres servent de décor. Au XIXe siècle, l'époque de Sissi, l'Europe est secouée par des révolutions que pour sa part l'Empire autrichien réprime avec vigueur. Les flots du Danube sont gris alors qu'on nous les montre obstinément bleus. L'Autriche danse alors sa dernière valse comme Engelbert sur la première.

0: Elle est presque la seule, l'unique Sissi. Elle a éclipsé toutes les autres pour son plus grand bonheur dans un premier temps. Pour son malheur, après, tant ce personnage lui a collé à la peau, j'ai nommé Romy Schneider. Star dès l'adolescence, l'actrice a incarné des rôles de femme fatale et a tourné avec Otto Preminger, Claude Sautet, Luchino Visconti. À son décès en 1982, elle a laissé derrière elle une carrière fulgurante et une relation tumultueuse avec l'Allemagne, son pays d'origine. Portrait d'une actrice exceptionnelle dans Travelling.
1: Il est vraiment dommage que vous restiez si peu de temps, Richard. J'aurais volontiers prolongé mon séjour.
2: Prolonger votre séjour? Oh, j'en suis très flattée, Majesté.
1: Je vous en prie, parlez-moi de vous.
2: De moi? Il n'y a pas grand-chose à raconter. Par exemple, j'aime beaucoup l'équitation.
1: C'est vrai? Moi aussi.
2: Mes fleurs préférées sont les roses rouges.
1: Moi aussi.
2: Et mon dessert favori, c'est la crème fouettée.
1: Moi aussi, mais c'est incroyable.

0: Elle se nomme Rosemary Magdalena Albar. On l'appelle Romy. Elle est née à Vienne le 23 septembre 1938. Elle est élevée par sa grand-mère maternelle au cœur de la Bavière. De la guerre, elle ne perçoit pas grand-chose. Heureusement pour elle, elle grandit en bonne fille de la campagne. Ses parents sont deux célèbres acteurs, Magda Schneider et Wolf Albar Reti. Romy ne connaît pas grand-chose de la vie de ses parents. Le plus souvent absents, ils ont leurs obligations. Le cinéma, elle le connaît par les magazines qu'elle lit ou va de temps en temps en cachette voir des films. On la met en pension dans un internat catholique et c'est là qu'à peine 15 ans, sa mère l'emmène à Cologne pour lui faire une surprise, un casting. C'est un film de Hans Deppe, Lila Blanc. La production cherche une jeune fille qui pourra être la fille du personnage joué par Magda Schneider. Elle fait merveille devant la caméra, elle est naturelle, pimpante, elle est engagée. Après une enfance isolée, elle se retrouve propulsée dans le monde du cinéma. Mais tout va bien pour elle, elle est avec sa mère, elle vit cela comme un conte de fées. On l'engage pour un second film, et c'est le début d'une carrière. Tout comme d'une carrière relancée pour sa mère, Magda, dont, comment dire, le passé a été quelque peu entaché par sa proximité avec les nazis. Pour Magda, qui dirige la carrière de sa fille, c'est un peu « si vous voulez ma fille dans un film, vous devez m'engager aussi ». En 1976, Romy Schneider veut faire la lumière sur son passé. Elle parle au micro de la journaliste féministe allemande Alice Schartzer.
1: Elle avait un rapport très compliqué avec sa mère. J'ai l'impression que sa mère l'a utilisée. Je veux dire, c'était pas une mère protégeante, c'était une mère qui l'a fonctionnalisée.
2: Puis il y a des choses aussi du côté politique que j'ai appris que je n'accepte pas. Et ça c'est vrai, et ça je n'ai jamais dit à Lise.
1: Elle m'a dit arrête la machine, arrête la machine. Elle a dit ma mère a couché avec Hitler, a eu une relation avec Hitler.
0: Difficile de faire la paix avec ça, mais ça permettra plus tard à Romy Schneider de partir. Mais avant, elle doit incarner Sissi. Arrive cette année charnière 1954. Alors que Romy, son beau-père, un brasseur et homme d'affaires, et sa mère, patiente dans le hall d'un grand hôtel de Munich, voilà qu'arrive Ernst Marischka, réalisateur et scénariste autrichien nommé aux Oscars. Magda se lève, lui présente sa fille. Il la regarde. Il ne dit rien. Il est subjugué par la jeune fille. Elle s'écrie « Je sais maintenant pourquoi je suis malheureux. » Et il s'en va. On se regarde un peu étonné. Ernst Marischka est en train d'écrire son prochain film, l'histoire romancée de l'accession au trône d'Angleterre de la jeune reine Victoria, « Les jeunes années d'une reine ». Il a déjà une actrice sous contrat, mais à présent qu'il voit Romy, il veut tout changer. En fait, il est parti passer quelques coups de fil et il revient au bout d'une demi-heure, réjoui. Il l'annonce à la famille, c'est Romy qui a le rôle. Elle sera la jeune reine Victoria. Un premier film en costume pour cette jeune comédienne de 15 ans. Voilà qui fait figure de prélude à la saga des Sissi. On y trouve déjà tout, un destin extraordinaire et les faces de la cour. À la fin de l'été 1955, Romy va bientôt avoir 17 ans. S'il faut en croire les auteurs des scénarios, confie-t-elle dans son journal, c'est à cet âge que la vie commence. Elle n'a pas tort. Cette année-là, elle devient une star grâce à Ernst Marischka, le gros, jovial Ernst qui va changer sa vie. Fin août, elle arrive à Vienne pour devenir Elisabeth, future impératrice d'Autriche, dans ce film à gros budget. Elle n'est pas très effrayée, car le réalisateur est un homme de famille. Autour de lui, on retrouve une équipe de fidèles, des techniciens, des figurants, des seconds rôles. Et puis il y aura sa mère, qui joue sa mère, Ludovica. On lui présente son amoureux dans le film, qui se nomme Karl-Heinz Böhm. Il est aussi une jeune star en devenir. Ils s'entendent bien. Le tournage est comme une parenthèse enchantée dans des décors magnifiques. Le film, Sissi, devient un immense succès public et mondial.
3: Son Altesse Royale, la princesse Elisabeth de Bavière.
4: Et comment avez-vous été amenée au rôle de Sissi ?
5: Je sais que le metteur en scène qui a fait Sissi, qui s'appelait s'appelait Ernst Marischka a vu les premiers deux films que j'ai vus, il m'a engagé. C'est tout, c'est très simple, c'était comme ça. Il n'y a pas de mystère. C'était aussi une question de Magda Schneider, Romy Schneider, de pub, de publicité, de...
0: De tout ce qu'on veut, en fait. On sent Romy Schneider empruntée bien des années plus tard quand elle parle de Sissi. Mais il y a l'histoire. Effet de loupe ou coïncidence, Sissi montre le passé glorieux de l'Autriche au moment même où les troupes d'occupation présentes depuis la fin de la Seconde Guerre mondiale quittent le pays et viennent. Sissi est le remède de l'Autriche pour retrouver sa dignité. Un ton léger, adoucissant certains événements historiques, avec de l'humour et de l'amour. Les années 50 sont des années de labeur pour la jeune Romy. 19 films en 10 ans, presque tous en costume, dont 3 Sissi. Une décennie d'intense activité, mais avec à la clé une reconnaissance internationale, elle devient une habituée des marches de Cannes.
6: Une des actrices qui draine en Europe le plus d'argent devait faire une timide apparition. Romy Schneider, qu'un film nommé Sissi a rendu célèbre chez toutes les ménagères vertueuses d'Outre-Rhin, est une sorte de Maria Schell qui ne se prendrait pas pour Maria Schell, comprenne qui pourra. L'ouvrage qui nous vaut la faveur de la revoir est intitulé « Sissi impératrice ». Il est autrichien, et s'il clôturera le festival, n'allez tout de même pas jusqu'à croire que c'est une manière d'honorer la mémoire d'Eric von Stroheim.
0: Cannes, en 1957, Romy Schneider éclipsée par Sissi, le personnage et les films. Et on sent chez François Chalet cette espèce de moquerie qui accompagne le succès fleur bleue de cette saga. Romy Schneider est cataloguée nunuche, mais ça ne va pas durer. Celle qui passe pour être la Brigitte Bardot d'Outre-Rhin va débarquer en France. En 1959, le tournage de Plein Soleil aux côtés d'Alain Delon sous l'œil de René Clément marque une rupture. En 1962, elle en parle ouvertement au micro du même François Chalet.
7: Romy Schneider, je pense que ce n'est un secret pour personne. Vous avez beaucoup changé. Ça ne doit pas être un secret pour vous non plus. Est-ce que vous aimez mieux comme ça?
8: Oui, j'aime mieux.
7: Pourquoi est-ce que vous avez changé? Parce que vous n'aimiez pas ce que vous étiez avant?
8: Il n'y a rien qui me fait plus de peur que l'ennui. Et puis, je ne l'avais pas connu ça avant. Il y a 2 ans et demi que je sentis ça la première fois. Je ne l'avais pas connu avant parce que j'étais très bien. J'étais très bien comme Sissi, comme princesse. Non seulement dans le film, mais sur l'écran, on m'a fait ça même dans la vie. Le public, en Allemagne, en Autriche. C'était très bien, personne. Qui n'aimera pas ça? Mais il y a 2 ans et demi, après avoir connu Alain, après avoir tourné 3 films dans le même genre en France, c'était fini.
7: Est-ce que vous vous rappelez exactement les circonstances dans lesquelles vous vous êtes dites? Vous êtes dit,
8: je me rappelle très bien. C'était au moment où Alain tournait à Milan Rocco. J'étais avec lui, je le suivis. Et puis j'ai connu des gens comme... J'ai connu Visconti, j'ai connu Clément, j'ai connu... Des gens que je n'avais jamais vus, j'ai entendu parler. C'était un rêve de les connaître, de travailler avec eux. Je savais très bien que personne ne s'intéresse à moi, pour de bonnes raisons. Et j'étais là à ne rien faire près d'Alain, c'était bien dur. Lui, un homme près de moi qui m'aidait, qui essayait de me donner confiance. Mais ça n'allait pas très bien. C'était dur, comment?
7: On parle toujours de Sissi en France. Dans le fond, on ne sait pas très bien ce que c'est. Sissi, c'était un produit typiquement germanique. C'était fait pour l'Allemagne.
8: Autriche, viennois, surtout.
7: Oui, c'est ça. C'était une très jolie pâtisserie. D'ailleurs, la pâtisserie viennoise est une chose extrêmement agréable.
8: Très bonne, la meilleure.
7: On n'a pas de raison de s'en priver. Mais ce qu'on ne sait pas très bien en France, c'est que vous étiez tellement identifié au personnage de Sissi qu'on devait vous en vouloir de changer. Sissi, qu'est-ce que c'était? C'était Sainte-Thérèse de Lisieux qui faisait du cinéma. C'était quelque chose dans ce genre-là. Et il ne fallait surtout pas que la sainte montre qu'elle pouvait avoir des appétits terrestres. Et vous étiez vraiment très prisonnière de cela.
8: Oui.
7: Vous saviez à ce moment-là que vous alliez avoir un combat très dur.
8: C'était comme c'était comme, vous savez, je me sentais comme dans une veste qui est devenue un peu trop petite, ça craquait.
7: Oui. Mais c'était presque de l'ingratitude de vouloir changer.
8: Oui.
7: Vous tourniez le dos à un public quand même qui vous avait fait ce que vous étiez, que vous l'aimiez ou pas.
8: Oui, et ça fait peur aussi.
7: Oui. Et vous ne vous disiez pas, je vais me mettre tout le monde à dos?
8: Si, bien sûr, je le savais.
7: Est-ce qu'il ne vaut pas mieux que je continue tranquillement à faire ce que j'ai toujours
8: bien
7: fait?
8: Bien sûr, je me posais des questions jour et nuit. J'avais bien des gens comme ma famille, etc., et des amis de là-bas, près de moi, qui me disaient « tu es folle ». On ne peut pas se faire ça, tu refuses l'argent, tu tournes, comme vous dites, le dos à un public énorme, qui est très gentil, qui
7: oui.
8: t'aime comme ça, pourquoi changer? Et puis, qui sait si tu peux faire autre chose?
0: Et pourtant, elle pourra en faire des choses à partir du moment où Sissi cède la place à Romy.
9: Tiens, j'ai une lettre de Sissi.
10: Ah, que dit-elle?
9: Je ne sais pas, je n'ai pas eu le temps de la lire encore. Attends un peu. Mes chers parents, aujourd'hui, pour la première fois, nous avons bu de la bière de Munich. Tout le monde a voulu en goûter, sauf ma belle-mère.
10: Ça, je m'en doute.
9: Ah, si Papilly avait été là, il se serait bien amusé. Ah oui, ça, j'en suis sûre. Je pense à vous sans cesse. Notre maison, les promenades en forêt, tout me manque. Vous n'avez pas idée comme je pense à vous.
10: Pauvre petite Sissi. Je crains qu'elle ne soit pas heureuse là-bas.
0: C'est pour ces anecdotes, comme pour sa relecture de l'histoire, parce qu'il révèle un talent en passe de devenir la fille préférée de l'Allemagne, parce qu'il fait vibrer et rêver un public à peine sorti des traumatismes de la guerre, c'est pour toutes ces raisons que Sissi devient culte. Une étoile aînée qui va pourtant quitter son pays et son public, comme Coop ou Coop, un duo de musique électronique suédois qu'on écoute dans leur Waltz for Coop.

0: Avec Sissi, je me sentais comme dans une veste trop petite, déclare Romy Schneider dans un entretien de 1962. Alors qu'elle est pourtant devenue une véritable allégorie allemande, Romy Schneider refuse de tourner un quatrième volet des aventures de l'impératrice. Pire, elle rencontre Alain Delon sur un tournage et part avec lui en France, un affront fait à sa mère. Mais sa relation naissante avec cet acteur a tout pour déplaire aussi à l'Allemagne. Une fois de plus, le français, le séducteur, prend le dessus sur son voisin allemand et lui vole sa vedette. Une vision certes tout à fait sexiste, mais qui fait les gros titres de la presse à scandale de l'époque. Si Romy a simplement décidé de vivre sa vie, son pays le vit comme une véritable trahison.
1: Où je me sens bien. Et où les gens étaient comme ça, à bras ouverts, quand je suis arrivée. C'était où? C'était en France. Et ici, on m'a craché dessus. Et on m'a craché dessus pourquoi? Parce que j'étais amoureuse d'un homme. De monsieur Delon, parce que je suis partie.
2: C'est un drame. L'Allemagne est pour Romy, à côté de l'amour, et ce qu'elle appelle l'amour, c'est peut-être le plus grand drame de sa vie. Je veux dire, c'est son pays, c'est sa langue, et en même temps, elle trouvait qu'on lui avait fait tellement de mal, elle a raison, qu'elle refusait de parler allemand.
1: Je ne pourrais jamais plus vivre en Allemagne. Jamais plus.
0: Désormais, l'actrice n'est pour les Allemands qu'une comédienne en exil. Comme l'était l'impératrice qu'elle a incarnée, l'impératrice vagabonde qui l'a rendue célèbre. Retour au film.
3: Max ! Max !
4: Oui ?
3: J'ai des nouvelles !
4: Hein ? De qui ?
3: C'est une grande nouvelle !
4: Eh bien, dis-la !
3: C'est de Vienne, de Sissi !
4: De Sissi ?
3: Eh oui, de Sissi ! Oui !
4: Sissi attend un enfant !
3: Oui, réjouis-toi, oh. Tu vas être grand-père !
4: Et toi, grand-mère !
0: Romy Schneider elle-même n'a pas été tendre avec son personnage fétiche, mais Asphyxion, dont elle écrivait dans son journal intime, elle colle à moi comme une bouillie.
5: Les 2 ans et demi d'inaction volontaire par lesquels vous avez passé, dans quel état d'esprit vous trouviez-vous?
6: Oh, j'étais bien perdue. J'étais près de quelqu'un qui travaillait. J'ai connu des gens avec qui j'avais envie de travailler, qui ne s'intéressaient pas à moi. J'ai vu des journaux qu'ils ont écrit parler d'une façon de moi que je n'aimais plus. J'avais pas envie qu'on parle comme ça de moi, parce que j'ai senti autre chose, j'ai senti que je voulais, que je peux faire autre chose.
5: C'est-à-dire qu'on parlait toujours de vous, c'était peut-être ça qui était grave. On n'aurait pas parlé, ça aurait mieux valu.
6: Et oui, presque.
5: Car vous étiez toujours un sujet d'article, mais vous n'étiez plus un motif de film.
6: Non.
5: C'est ça qui comptait.
6: Non.
5: Ce qui avait d'intéressant pour les journalistes en ce qui vous concernait, c'est qu'est devenue, justement, cette jeune actrice qui avait pris un départ si brillant. Et avec la fausse note apitoyée à la fin, c'était
6: c'est
5: ça.
6: C'est vrai, j'aurais presque préféré que le téléphone sonne plus pour, justement, pour qu'il sonnait pour ce personnage-là qui n'existait plus.
0: Il lui faut 15 ans pour casser le mythe Sissi. 15 ans de cure cinématographique, c'est Visconti qui va lui permettre de laisser derrière elle définitivement ce personnage. Dans Le Crépuscule des Dieux, il lui propose de redevenir pour la dernière fois Sissi. Une Sissi aux antipodes de la première, femme mûre, voilée de dentelle noire, aussi sombre et terrienne que l'autre était blonde, enjouée, aérienne. Sissi, liquidée sur son lit de mort après son assassinat. Sissi, liquidée, enfin, au profit de Romy. C'est un sale métier d'être actrice de cinéma. Actrice, il faut s'y donner de tout son cœur, et à un autre moment, il ne faut pas.
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0: La chanson d'Hélène dans Les choses de la vie, dans le film de Claude Soutet, la voix de Romy Schneider, une voix, un physique qui fait partie intégrante de l'histoire du cinéma français et mondial. L'actrice tourne un dernier film en 1981, La passante du sans-souci, qui sort en avril 1982. En faisant la promotion du film, elle dénonce les comportements terribles des paparazzi après la mort de son fils. C'est une femme au bout du rouleau qui s'en va.
1: Madame, monsieur, bonsoir. Elle avait pour elle le talent, la beauté, et à 43 ans, cette forme de maturité alourdie par le malheur. Romy Schneider est morte ce matin d'un arrêt cardiaque dû vraisemblablement à une absorption conjuguée d'alcool et de barbiturique. Le substitut du procureur de la République a signé le permis d'inhumer, le médecin légiste ayant conclu à une mort naturelle. De Sissi à la passante du sans-souci, Romy Schneider avait su, en une cinquantaine de films, surtout français, forger des personnages de femmes qui touchaient toujours par la sincérité et l'acharnement au travail qui servait son talent.
0: La mort de Romy Schneider, le 29 mai 1982. Une star est morte, une étoile est née.
2: Quelles langues étrangères parles-tu couramment ?
3: L'anglais et l'espagnol.
2: C'est tout ? Et le hongrois, le tchèque, le croate, tu ne les parles pas ?
3: Non, pourquoi ?
2: Parce que François-Joseph m'a dit il y a un instant qu'il t'aimait. Et il est décidé à t'épouser. D'abord, je veux savoir si tu l'aimes.
3: Non, ne me demandez pas cela.
2: Je veux avoir une réponse. Je veux savoir.
3: Oui, oui, j'aime, Franz. Et je n'ai pas honte de le dire.
2: Il te faudra te plier à nos règles et surtout changer complètement tes façons si tu prétends devenir impératrice.
3: Je n'ai pas envie de changer ni d'être impératrice.

0: Vous l'avez compris, la séance est terminée. Ernst Marischka, le réalisateur de Sissi, est mort à Coire, en Suisse, en 1963. Il avait 70 ans. Il est l'immortel créateur d'un mythe cinématographique, et c'est pas peu dire. Sissi, elle, a tiré sa dernière révérence et nous faisons de même. Catherine Fadbert et Mathias Bronimann étaient à la réalisation de l'émission. Nous étions assistés de Bastien Arnold, Nicolas Favre, Jérôme Ruffini, Alain Freudiger et la Cinémathèque Suisse. Merci à eux. Merci à Marie-Claude Cudry pour les diffusions de l'été. 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Et puis si vraiment vous n'arrivez pas à nous retrouver sur nos sites, une simple recherche sur Google ou sur un autre moteur de recherche avec Travelling RTS et vous tombez directement sur nous. Demain vendredi, c'est encore du cinéma et ce sera le cas jusqu'à fin août. Vous nous retrouvez tous les jours entre 16h et 17h sur RTS Première. Demain donc un film de Sofia Coppola sorti en 1999 et qui avait fait pas mal de bruit. C'est un film qui parle de suicide, c'est vrai que c'est un petit peu compliqué comme sujet. C'est Virgin Suicide avec Kirsten Dunst et puis Josh Hartnett. C'est devenu depuis un classique du cinéma américain des années 90. On se réjouit de vous raconter le tournage et tout ce qu'il y a autour. Bonne suite de journée à l'écoute de nos programmes, vous avez rendez-vous avec les infos et puis Vertigo. Tout de suite, une infotrafic.
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2: Le trafic s'écoule sans difficulté sur les routes de Suisse romande. Pour tout complément d'information, le site rts.ch/trafic est à votre disposition.
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0: Philippe Nanzer.
2: Au procès en appel de l'ex-patron de la banque Raiffeisen, le parquet zurichois a réclamé cet après-midi des peines plus sévères. Comme en 2022, en première instance, le procureur a requis 6 ans de prison ferme pour Pierre Vincenz et pour son ancien associé Beat Stöcker. Car selon le parquet, la réduction de peine prononcée en première instance en raison de la couverture médiatique n'était pas justifiée. Il faut dire qu'en avril 2022, le grison a été condamné à 3 ans et 9 mois de prison ferme et Beat Stöcker a écopé de 4 ans. Visite officielle de Vladimir Poutine sur l'île d'Itourou. Aujourd'hui, l'information serait anodine si cette petite île de l'extrême sud de l'archipel des Kouriles n'était pas revendiquée par le Japon, surtout depuis la fin de la Deuxième Guerre mondiale. Car avant 1945, l'archipel des Kouriles a toujours été japonais avant que l'URSS ne s'en empare par surprise. La première ministre japonaise, Sanae Takaichi, a immédiatement réagi à cette visite. Une telle visite heurte les sentiments du peuple japonais et est absolument inacceptable, a-t-elle déclaré. Un nouvel incendie de forêt s'est déclaré cet après-midi dans la région balnéaire de Chalcidique, dans le nord de la Grèce. 122 pompiers et 41 véhicules ont été déployés, tous appuyés par 9 avions et 3 hélicoptères. Le feu se situe dans une zone boisée à environ 90 km au sud de Thessalonique, autrement dit la deuxième ville de Grèce. Explosion en fin de matinée dans le port néerlandais de Rotterdam. Une explosion qui est survenue dans une raffinerie de la filiale néerlandaise du groupe suisse Gunvor Group. La cause reste pour le moment inconnue. Le dernier bilan publié par la police locale fait état d'un mort et de plusieurs blessés. Une enquête visant à déterminer les causes de l'incident a été ouverte. L'entreprise Gunvor Group a indiqué coopérer pleinement avec les autorités. Un pilote vaudois de 72 ans s'est tué ce matin dans le crash d'un petit avion de tourisme. Ça s'est passé sur la commune vaudoise de Suceva, au sud-ouest d'Yverdon. L'accident est arrivé vers 9h lors de la phase d'approche de l'aérodrome d'Yverdon, d'où l'avion avait d'ailleurs décollé un peu plus tôt. Arrivé rapidement sur les lieux de l'accident, les services de secours n'ont pu que constater le décès du pilote de l'appareil. La victime était domiciliée dans la région. Cinéma, Qui vit encore, un film genevois du genevois Nicolas Vadimov, représentera la Suisse dans la course aux Oscars dans la catégorie du meilleur film international. C'est ce qu'a annoncé aujourd'hui l'Office fédéral de la culture. Ce documentaire donne la parole à 9 survivants de Gaza et selon le jury qui l'a sélectionné, ce film met en lumière une humanité qui transcende la dichotomie entre bourreau et victime. La remise des Oscars aura lieu, elle, le 14 mars 2027. Et je vous rappelle qu'en athlétisme, après sa chute en demi-finale du 800 mètres ce matin, Audrey Véraud a finalement été repêchée et participera donc à la finale de l'Euro. Ce sera demain. La Fribourgeoise de 22 ans avait trébuché à 120 mètres de l'arrivée alors que le peloton était déjà bien groupé. Et selon plusieurs angles de caméra, on voit Audrey Véraud se prendre les pieds après un contact avec la main de la Française Anaïs Bourgoin. La météo, ça ne change pas, pas le moindre changement à l'horizon. Du soleil, du ciel bleu, quelques cumulus sur les crêtes et quand même des nuages qui vont provoquer des orages en soirée, tant dans les Alpes qu'à l'ouest du Jura. Les températures avoisinent les 35 degrés et pour ce qui est de demain, nous aurons le même temps.
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9: Bonjour à toutes, bonjour à tous et bienvenue. Bonjour Raphaël, comment ça va?
10: Ça va bien et vous?
9: Ça va pas mal. On va recevoir d'ici quelques instants notre premier invité, Basile Dacunha, pour ce film tourné encore une fois dans ce quartier de Reboleira à Lisbonne, au milieu de la communauté capverdienne. Le film s'appelle « Oh, Jacaré », je ne garantis pas l'accent.
10: Ça veut dire la rumeur, je crois, hein, c'est juste.
9: Pas du tout.
10: Non, ça veut dire quoi ?«
9: Oh, Jacaré », c'est le crocodile.
10: Ah
9: le
10: voilà,
9: caïman.
10: D'accord.
9: Non, l'alligator. Et puis aussi dans le slang, l'argot capverdien, je crois que c'est le tricheur. Mais tout ça, on le verra avec Basile Dacunha qui vient nous parler de son film qui est présenté, je tiens à le dire, en compétition ici à Locarno. Nous recevrons également Osang, le réalisateur français F.J. Osang, à propos de son film court-métrage noir et blanc intitulé Tombe des rêves, une histoire de zombies en Bretagne. Et puis Yacine Nemra vous emmènera à la découverte de Locarno Kids, non pas seulement la section mais aussi le fait que cette section propose aujourd'hui, cette année en fait, une récompense décernée par les enfants. Il en parle avec sa directrice Daniela Persico. Que s'est-il passé hier soir sur la Piazza Grande? Écoutez.
11: Rick Baker is the author of a revolution. Before him, you had to imagine through the crossfades what could happen to a body when it became a werewolf, a zombie or a creature.
12: Pull the string! Pull the string!
11: Locarno, please welcome Rick Baker.
13: I'm so happy to be here, and it's so great to see this many people coming to see films. It brings joy to my heart. Thank you all for the warm reception that you've given me. I really appreciate it.
9: Rick Baker, très ému par cette réception très chaleureuse, dit-il, qui lui est faite sur la Piazza Grande. Rick Baker, on rappelle que c'est 7 Oscars du meilleur maquillage. Je vous donne quelques titres en passant. Le Loup-garou de Londres, Ed Wood, Professeur Folding, Men in Black, X-Men, Batman Forever, Gorille dans la brume, Le Grinch, notamment. Tous ces films, vous les avez vus, non, Basile Dacunha?
10: Ouais, je les ai tous vus.
9: Bonjour, bienvenue à vous.
10: Bonjour les amis, heureux de vous retrouver.
9: Heureux de vous retrouver aussi pour parler de ce film qui s'intitule donc Au Jacaré. On va en parler ensemble et d'abord, on va peut-être écouter la bande-annonce. Qu'est-ce qu'on en dit?
10: Allez-y.
9: Allez, on y va.
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9: En compétition internationale, ici au Festival du film de Locarno, ce film Au Jacaré, 180 000 euros dans un sac de sport sont cachés quelque part dans le quartier de Reboleira, dans la banlieue de Lisbonne, et tout le monde cherche évidemment à récupérer le magot. C'est un film choral, un film noir, mais c'est aussi une comédie. C'est votre quatrième fiction tournée dans ce quartier habité par les immigrants, construit et habité par les immigrants capverdiens, et cela alors que le quartier est en pleine démolition aujourd'hui. Qu'en reste-t-il de ce quartier?
10: Pas grand-chose d'ailleurs. Au moment du tournage, on a dû recréer pas mal de ces lieux de vie qui constituaient en fait des piliers quoi du quartier et qui n'existaient déjà plus, comme le bar ou deux trois autres endroits phares. De la même façon, on a dû aussi aller chercher des habitants qui n'y habitaient plus, et c'était assez triste quand on a terminé le tournage. En fait, le jour d'après, moi j'habite encore là-bas, le quartier était vidé en fait de la plupart de ses habitants. Donc déjà au moment du tournage, on a dû refabriquer à travers les moyens du cinéma une vie qui n'est plus celle que l'on voit à l'écran quoi.
9: C'était un film testament sur le quartier et ses habitants, celui-ci?
10: Un joyeux testament, ouais. Une célébration de ce que ce quartier est, c'est-à-dire un lieu où il y a une forme de résistance et une joie de vivre. Et il y a un côté truculent en fait dans le film que j'espère qu'on retrouve. Donc c'est une éloge funèbre mais joyeuse quoi.
9: Avec quand même un petit côté dangereux, avec des dealers, des gangsters d'opérette ou plus ou moins d'opérette.
10: Qu'on observe d'un point de vue peut-être ou sous un angle sous lequel on les voit peut-être pas d'habitude, c'est-à-dire à travers les liens qu'ils tissent avec les membres de leur famille et on accompagne aussi leur crise d'identité, leurs peurs, leurs angoisses, leurs frustrations et tout ce qui les rend aussi drôles que ridicules par moments.
9: Ouais.
7: Avec aussi, me semble, assez vite une distinction très très marquée entre le monde des hommes et le monde des femmes hein, dans ce petit microcosme. Oui. Où voilà, on a quand même les gangsters qui sont un peu, on va dire, des grosses brutes viriles hein, pour le dire un peu rapidement, et puis les femmes à côté qui veulent un peu se détacher de leur tutelle. Il y en a une notamment qui vient réclamer de l'argent à un des caïds du milieu, son mari est en prison, elle le trompe avec un autre, enfin voilà, on a toute une sorte de petite association comme ça de femmes qui vont essayer de résister aussi contre quelque part l'oppression qui est posée sur elles par rapport à ces mâles quoi. Ça, c'était quelque chose qui est venu aussi au fur et à mesure de votre filmographie, parce que votre dernier long métrage Manga de Terre a été attaché à une héroïne, alors que les précédents étaient plutôt masculins. Mmh. D'où vous est venue en fait cette volonté aussi de suivre aussi un petit peu plus nettement la part féminine quelque part qui compose aussi ce territoire.
10: Au fil du monde qui sort en 2018 à Locarno, c'est un film sur des ados qui vivent la nuit dans la rue. Forcément, il y a moins de femmes à ce moment-là, donc c'est simplement la conséquence de la tranche horaire et des lieux que je filme. Manga Terra, c'est une réaction à ça, c'est-à-dire que j'ai filmé un peu le hors-champ de ces nuits. C'est un film beaucoup plus solaire, c'est un musical où on retrouve plein de femmes. Il y en a pas qu'une en fait. Il y a le personnage central qui est féminin, il y a toutes ces femmes autour. Et puis dans celui-là, je voulais, dans cette dernière danse où je réunis tout le monde, réunir non seulement tous les gens avec qui j'ai travaillé, mais aussi rendre hommage à ces femmes qui sont les piliers du quartier en réalité, et raconter les différentes réalités qu'elles vivent. C'est-à-dire qu'il y en a pas mal qui sont des mères célibataires, les maris sont souvent en prison, et du coup elles se démènent comme elles peuvent avec plusieurs petits boulots pour faire tenir la baraque. Et je trouve intéressant d'utiliser le cinéma pour leur offrir une revanche sur la réalité. Et sans spoiler la fin, mon idée c'était essentiellement de les faire naviguer entre ce monde de brutes et de truands et de leur offrir une possibilité de prendre le dessus.
7: Il y a presque, effectivement, sans spoiler la fin du tout, l'idée un peu féministe de dire « Allez, c'est bon, on va pas se laisser faire par ces gros gaillards ». Et il y a vraiment ce retournement presque de cliché que je trouve assez jubilatoire, en fait, dans votre film. Au fur et à mesure, on voit s'écouler l'histoire. On se dit « Ah bah là, il y a quand même quelque chose de l'ordure ». On va dire comme ça, un peu vulgairement, du doigt d'honneur, en fait à une certaine forme de virilité. Ça, c'est aussi quelque chose qui vous a réjoui au fur et à mesure du tournage. Vous avez vu aussi les comédiennes, les actrices qui vous offraient en fait une énergie féminine qui contrastait et qui allait peut-être même surplomber l'énergie un peu massive comme ça masculine qui se déverse aussi dans le récit.
10: Moi j'ai toujours trouvé qu'elles avaient de toute façon une force de frappe, une puissance qui méritait d'être mise en lumière et d'être portée sur le grand écran. Et puis j'ai découvert avec le cinéma de Tarantino que c'était possible de réécrire l'histoire et puis d'utiliser le cinéma pour disons que réécrire la fin. Et du coup, si elles sont souvent perdantes dans la réalité, pour plein de raisons, mais essentiellement parce qu'elles souffrent d'une inégalité structurelle de fait qui existe dans la société portugaise, mais aussi ailleurs, ben là,

0: Il y a les femmes qui se débrouillent au milieu de tout ça pour, vous le disiez, tenir la baraque. Comment est-ce que ce scénario, vous l'avez conçu? Parce que c'est un peu un scénario de petit malin. On pense à des films comme les films de Tarantino, on pense à Martin Scorsese, on pense à Reservoir Dogs, on pense à tous ces films-là. On se dit, c'est quand même un énorme travail déjà d'écriture à la base.
1: Ouais, bon, ben déjà ces références, c'est forcément des films qui m'habitent et qui sont présents au moment de l'écriture. C'est des films qui sont très pop et c'est justement des genres que j'essaie de faire se rencontrer avec la réalité que je filme, parce qu'on doit apprendre à s'autoriser le genre dans les films qui sont politiques, des films de quartier. On n'est pas obligé toujours de faire des trucs sombres et dramatiques, on a aussi droit au genre. Bon, et évidemment ces références, elles sont présentes. Et ensuite, il fallait une écriture qui soit, c'est une sacrée gymnastique en fait de faire le portrait de tous ces gens, portrait qui se révèle à travers ce prétexte qui est la recherche de l'argent. En fait, qui a cet argent, c'est peut-être pas ce qui nous intéresse, c'est de voir plutôt ce que ça révèle de ceux qui le cherchent. Mmh. Et puis après, tout le défi, c'était de réussir à qu'on s'attache à chacun de ces personnages, et puis qu'on arrive à trouver un rythme. Il y a très très peu dans l'histoire du cinéma de gens qui s'y sont essayés. Altman, évidemment, mm-hmm. mais qui observe les gens de loin, c'est beaucoup plus fataliste hein, comme regard. Donc c'est assez complexe de réussir à décrire cette espèce de fourmilière humaine tout en étant proche des gens.
2: Ouais. Mais alors sur le scénar, enfin vous nous avez dit aussi avant l'émission que vous aviez un montage à la base avant que le film soit montré de 4 heures. Donc 4 heures, c'est quoi? C'est vous avez un scénario qui correspond à un film de 4 heures.
1: Oui.
2: Ah ouais, donc vous avez
1: j'avais l'ambition
2: 240 pages d'écriture.
1: Un peu moins, mais c'était assez proche de ça. J'avais, je crois, 220 pages.
2: Ah, c'est énorme.
1: C'est énorme.
2: Oui,
1: c'est
2: énorme. Pour vraiment se rendre compte, c'est titanique, quoi.
1: Il y avait beaucoup plus de personnages. Et c'était un film assez monumental et beaucoup, peut-être beaucoup moins, dans sa forme actuelle, c'est un film qui tourne pas du tout le dos au cinéma populaire.
2: C'est
1: un film qui se veut, justement, qui assume un côté commercial, avec
2: grand
1: un
2: public,
1: rythme effréné.
2: Oui.
1: C'est un film, voilà.
2: Généreux.
1: Grand public, généreux, foisonnant, etc. Mais, il fut un temps où ce film avait une autre forme, était un peu autre chose. Et, pour plein de raisons, il s'est resserré au moment du montage pour arriver à cette forme qui est très dense.
2: Et qui est vraiment assez forte. Enfin, quand on regarde le film, on est dedans du début jusqu'à la fin. On ne se rend pas une seconde. Enfin, c'est vrai que par rapport à un film précédent qui était peut-être plus dans une forme de réalisme poétique tel qu'on le disait un peu vite, là, vous avez assumé peut-être encore plus, encore davantage
1: Exactement.
2: Ce genre. Mais alors, sur le montage, j'ai vu qu'au générique, vous êtes vous-même crédité en tant que monteur avec 3 autres monteurs.
1: Oui.
2: Faut 4 personnes pour arriver à cette densité. C'est aussi difficile que ça de trouver l'équilibre parfait, qui est assez miraculeux quand même, hein, parce qu'il y a beaucoup de personnages et on les suit tous du début et toutes du début jusqu'à la fin sans les perdre de vue, sans être déboussolé par
0: ils existent tous.
2: Vraiment.
0: Ils tous existent.
1: Ouais. Non, c'est un vrai travail d'équipe. Moi, j'ai le luxe de, voilà, de pouvoir travailler pendant 2 ans sur ce film, sur le montage de ce film.
2: 2 ans de montage.
1: Ouais, 2 ans de montage. 1 an et demi, 2 ans. Et puis, j'ai des gens qui m'ont accompagné. Kostas Makrinos au début pendant 2 mois et puis il y a d'autres personnes qui sont venues après et je l'ai terminé avec le coproducteur portugais qui est venu pendant 2 semaines le monter avec moi parce que d'un coup il avait des idées, une fraîcheur, un regard qu'on n'avait pas, donc c'est vraiment un super travail d'équipe quoi.
0: Comment est-ce que votre relation avec les habitants de Rebolérel a évolué avec le temps, parce que vous êtes installé là-bas il y a 20 ans parce que vous n'avez pas d'argent pour vous installer ailleurs, vous avez déjà dû vous faire une place dans cet endroit?
1: Non. Moi, je suis le maire de cet endroit. c'est comme un village, on se connaît tous. Évidemment, j'ai commencé par filmer les gens de ma génération, celle d'avant aussi. Je suis en train de filmer les enfants et les petits-enfants maintenant de la mienne. Je suis arrivé quand j'avais 20 ans, donc aussi avec, comme un type qui a 20 ans, quoi. Ouais. J'en ai 40, j'ai un enfant, j'ai construit ma famille là-bas, donc, forcément, les rapports, les relations, elles changent. Et là, ce qui est certain, c'est que ça s'est traduit par la fabrication d'une vraie troupe de cinéma.
0: Avec des gens qui ne sont pas des professionnels du cinéma.
1: Non. Mais ce qui est incroyable, c'est que, par exemple, dans le dernier court-métrage que j'ai fait, qui est un agencement de 3 plans séquences,

0: 2720, il s'appelle. Je peux tourner des plans séquences dans le quartier sans fermer une route, et n'importe qui arrive sait qu'il doit pas regarder la caméra. Enfin, j'ai des actrices et des acteurs qui maîtrisent tellement bien le rythme à l'intérieur d'une scène que justement sur un plan séquence, ils arrivent à structurer une scène et le niveau en fait de ceux qui rentrent, parce que là j'ai aussi beaucoup d'acteurs qui sont pour la première fois à l'écran. Les deux Caïd par exemple,
1: ouais.
0: Alexandra qui joue un des rôles principaux, l'exigence en fait de faire aussi bien ou mieux que ceux qui étaient précédemment dans les films fait que le niveau est très haut, quoi, et il y a une vraie culture de cinéma. Donc nos rapports, évidemment, ben ils sont, c'est comme dans une famille. Il y a des cousins avec qui on s'entend mieux, d'autres moins bien, etc. Mais ce qui est sûr, c'est qu'on est quand même tous ensemble. Et puis après, dans le travail, ça se traduit par une professionnalisation des uns et des autres.
2: Et mais comment ce travail est, enfin, ce qu'il apporte. J'ai oublié de le dire tout à l'heure. Moi, je trouve qu'il y a un point de vue un petit peu politique, mine de rien, évidemment. Dans ce film. Mais comment ce point de vue politique vous injectez dans le film? On voit bien comment les habitants de Rebollera sont maltraités par la police lorsque la police fait une descente, alors même que on s'attaque là pour le coup vraiment à des innocents. Comment est-ce que ce travail est perçu et comment, au fond, il est incitatif pour les habitants des lieux à participer à vos projets?
0: Moi, je pense que c'est quelque chose de très concret, c'est-à-dire que la plupart des gens qui ont participé à ces films ont la possibilité de se voir sur un grand écran de cinéma. Cinéma qui, dans son immense majorité, appartient aux bourgeois, est fait par des bourgeois et quand même pour des bourgeois. Donc souvent le regard qui est porté sur ces quartiers, le pot de foie où il est, l'effet d'un point de vue un peu condescendant. Et là, c'est, je pense, une des rares fois où on peut se voir avec une forme de dignité, une force, comme Melvin Van Peebles,
1: en 71,
0: voilà, exactement, Black Exploitation, qui fait le premier héros noir qui tabasse des gens, qui a des gonzesses, et à la fin il gagne, quoi.
1: Ouais, suite à ce balassage.
0: Exactement.
1: Incroyable.
0: C'est un film incroyable. Ouais. Et c'est la preuve. Et ce film, les gens, quand ils passent ils vont le revoir. C'est le plus gros succès de l'histoire du cinéma américain par rapport au budget qu'il avait eu, la plus grosse marge qu'on a pris sur un film. Et c'est parce que ça a représenté à un moment donné l'espoir de pouvoir se voir représenté d'une autre façon. Et je pense que c'est ça que les films font.
1: Mais alors, en dehors de la représentation, du fait d'avoir effectivement des gens d'un quartier qui ont la possibilité aussi de se mettre en scène, de se représenter eux-mêmes, est-ce qu'il y a aussi, dans les jeunes générations, vous voyez grandir des vocations que vous faites naître? Est-ce
0: Bien sûr.
1: Vous sentez,
0: bien sûr,
1: voilà, des jeunes qui maintenant veulent prendre aussi leur caméra puis faire des films comme vous, quoi?
0: Bah, il y a de tout. Déjà, il y en a qui ont fait des formations d'acteurs, il y en a que ça intéresse vraiment, qui cherchent du boulot. Après, les portes, elles sont plus que verrouillées. Parce que, bon, pour plein de raisons. Et puis...
2: parce qu'ils sont capverdiens?
0: Non seulement parce qu'ils sont noirs, mais en plus parce que dans la diction, dans le regard sur les visages et sur les corps, il y a le quartier qui est imprimé. Et il y a une difficulté à imaginer que tel ou tel type puisse faire un avocat, un toubib ou quoi que ce soit. Ce qui est faux, d'ailleurs.
2: Oui, on a vu en France Joey Starr jouer un homme qui vit dans un couple homosexuel. Enfin, j'ai
0: exactement.
2: Un truc qui était totalement inimaginable.
0: Exactement. Exactement.
2: C'est révolu.
0: Et puis, j'entends, il y a beaucoup de petits qui me croisent dans la rue, qui rêvent d'être dans les films, qui rêvent d'en faire. On a une petite assoce au quartier où on leur apprend à écrire des chansons de rap, où on leur apprend à faire des beats, on leur apprend à faire des vidéoclips. Il faut commencer par quelque part. Et puis, espérons-le, on va semer des petites graines de réalisateurs pour le futur.
2: Avec du matériel aujourd'hui qui est très accessible. Hein.
0: Oui,
2: un simple téléphone
0: sûr,
2: permet
0: ça,
2: de faire comme des tournages.
0: Exactement, il faut qu'on joue avec ses atouts.
1: Ouais. Je vais quand même parler d'un petit élément, un détail, hein, comme ça, qui apparaît dans le film, qui est cet alligator hein, qui traîne un peu partout.
2: Un détail dont
1: tu... Voilà. On voit assez vite, tout de suite, la première scène, on voit une femme qui regarde à la télévision un alligator, et après, il y a un vrai alligator, c'est pas une maquette, c'est pas un effet spécial, que vous avez tourné, et qui revient de façon éparse, comme ça, qui traîne un peu. Genre. Alors déjà, pourquoi, en fait, avoir choisi un alligator qui trône, comme ça, enfin, qui rôde un petit peu? Qu'est-ce qu'il est censé symboliser, selon vous?
0: Alors, Ujacaré, donc, qui signifie dans le jargon du quartier, donc le crocodile, le caïman, pardon, c'est une appellation qu'on donne aux margoulins, à ceux qui font des combines, etc. Et comme le film, c'est quand même une agglomération de margoulins qui se suspectent les uns les autres d'être encore plus margoulins qu'eux-mêmes. Bon, je trouve intéressant qu'on en mette un pour de vrai. Et puis, au fond, j'ai toujours eu des bestiaires dans mes films, c'est-à-dire que j'ai mis des iguanes, des trucs, des machins. Puis j'aime bien toujours mettre des trucs plus gros. Donc là, après l'iguane,
1: ça va être un éléphant.
0: C'est ça. Non, moi, c'est ça. Et c'est un truc culturel aussi de quartier. Dans les quartiers, il y a toujours eu des gars.
2: Si on peut avoir des animaux un peu.
0: Ouais, c'est ça. Le gars qui a un singe, le gars qui a un furet, toujours des animaux pas possibles, un tigre ou je sais pas. Et puis du coup, voilà, je trouvais vraiment que ça faisait sens d'avoir ce crocodile, ce reptile, quoi.
1: Et que vous avez pu filmer de façon un peu particulière, vous pouvez nous expliquer un peu ça, parce que c'était pas du tout évidemment un alligator que vous avez pu aller balancer comme ça dans ce quartier de Lisbonne.
0: Alors, ça c'était mon idée de base, la prod était pas très motivée, mais je connais un type qui a un alligator, en l'occurrence. Mais la prod était pas super rassurée, donc ils ont trouvé un type à Nantes, incroyable, qui a plein, 3-4 crocodiles chez lui, 200 tarentules, 50 scorpions.
2: Le gars qui sera jamais cambriolé. Donc.
0: Voilà, exactement. Et on a tourné le champ au quartier, le contre-champ là-bas. Donc on est parti avec les acteurs et tout ça. Et on a tourné là-bas les scènes avec le croco, qui était, soit dit en passant, tout à fait coopératif et aimable.
2: Et bien nourri, donc du coup, il est
0: bien nourri
2: sur les actrices qui doivent rentrer dans une piscine alors même qu'il y a le crocodile dedans.
0: Avec le caméraman aussi.
2: Avec le caméraman Patrick Trèche, qui lui aussi a pratiquement livré son corps à l'animal,
0: exactement,
2: on peut le dire.
0: Voilà. Exactement.
1: Je crois qu'il est devenu ami avec le.
2: Il est très son de l'alligator. Ils correspondent maintenant régulièrement.
0: Ça s'est terminé par un bisou.
1: Ah bah voilà.
2: Il y a, puisqu'on parle de Patrick Trèche, qui est votre cadreur, chef opérateur, il y a un élément dans le film qui est alors ultra contemporain, c'est l'usage des drones. Alors c'est très, c'est à la fois drôle et tragique, puisque on voit bien qu'aujourd'hui les drones jouent un rôle prépondérant dans toutes les guerres. Et puis là, ce sont les enfants du quartier à qui on demande de faire une surveillance ou de déterminer si un tel ou un tel est bien là chez lui grâce à un drone qui survole le quartier comme ça. Et cette idée-là, elle vient d'où ?
0: De la réalité. Vraiment, non seulement la police utilise des drones pour surveiller le quartier, mais des petits du quartier utilisent des drones pour surveiller la police. Et après, les petits des petits, ils prennent le drone pour aller observer ce qui se passe, ces machins ou machines. Et après, il y a souvent des rumeurs et des commérages qui circulent parce qu'ils ont vu tel et tel faire je ne sais pas quoi avec tel et tel. Du coup, je trouvais ça assez drôle. Et on utilise le drone à l'intérieur des scènes. Par contre, nous, pour filmer, on a utilisé des grues. Ce qui offre un mouvement qui est quand même sensiblement différent du drone, plus élégant.
1: Qui est plus cinématographique.
0: Ouais, exactement. Mmh. Ouais.
2: Alors ce quartier, on l'a dit, il n'existe plus aujourd'hui ?
0: Il existe, non, il n'en reste pas grand-chose, mais il tient encore plus ou moins debout, quoi.
2: Et vous, Basile Lacunha, où vivez-vous aujourd'hui ?
0: J'habite toujours là-bas.
2: Toujours là-bas ?
0: Ouais.
2: Ok. Ouais, donc vous avez autour de vous ce cheptel potentiel d'actrices et d'acteurs à disposition pour un film prochain éventuellement ?
0: Évidemment, non, on va continuer ensemble. On est en train de démarrer une série, un biopic sur une légende du crime qui a été assassinée en 2002. Et puis on prépare aussi un film de super-héros parce que c'est la fin d'un cycle et le début d'un autre parcours de cinéma qu'on va faire, où on va s'attaquer pas mal au genre en mettant les deux pieds dedans.
1: Est-ce que le fait de commencer un nouveau cycle vous autoriserait aussi à ne plus tourner dans ce quartier, à vous dire aussi comme
0: ça sera pas dans ce quartier.
1: Ah d'accord. Okay.
0: Ça sera pas dans ce quartier. Je parlais des actrices et des acteurs qui vont m'accompagner. D'ailleurs, c'est deux films d'époque, bon d'époque récente, mais on est dans les années 90 pour la série.
1: D'accord.
0: Et années 80 pour le film de super-héros. Donc de toute façon, on est dans une autre époque, dans un autre quartier, un peu similaire certes, mais tout de même c'est pas le.
1: Mais
0: c'est
1: toujours.
0: Pas
1: le...
0: Disons
1: toujours
0: que la grande différence, c'est que j'écris pas pour les personnages. J'écris des scénarios et là, je trouve des personnes pour incarner ces personnages, ce qui est sensiblement différent comme approche et qui va donner des films aussi, je pense, avec une autre portée, un autre rayonnement. qui vont beaucoup plus assumer le genre.
2: Et toujours avec la communauté capverdienne ?
0: Toujours avec la communauté capverdienne, mais j'ai plein de projets, j'ai aussi des projets pour la Suisse, j'ai des choses dans le tiroir, mais qui vont se faire quand ça devra se faire, parce que là, comme ce truc de super-héros, j'aimerais bien faire une trilogie.
1: Oh bah oui.
0: ça risque de me prendre un peu de temps quand même.
2: Oui.
0: Ouais. Donc voilà, c'est dans cette aventure-là qu'on s'embarque.
1: Vous parliez, je crois, à propos de ce nouveau film, hein, au Jacaré, qui est donc en compétition hein, quand même à Locarno, de film gourmand, si j'ai bien entendu. Ouais. Cette gourmandise, pour vous, elle est venue aussi au fur et à mesure de votre carrière de cinéaste, où vous êtes quelque part, à force de faire des films aussi, devenu de plus en plus, évidemment, à la fois gourmand et aussi généreux par rapport à ce que vous vouliez aussi créer peut-être avec
0: c'est ce que j'ai toujours aimé et toujours voulu faire. Déjà, c'est ce que je retrouvais chez Jodorowsky dans des films comme La Montagne Sacrée où il y a 400 idées à la seconde, dans les films de Kusturica où il y a un cheval, trois oies, six gitans sur un arbre. Enfin, moi, j'adore ces trucs moi, j'adore le cinéma quand il n'est pas austère, quand il est généreux,
1: excessif,
0: baroque. Et du coup, c'est ce que j'ai toujours cherché. Et après, il faut des outils, des moyens aussi pour le faire. J'ai toujours essayé de le faire, et puis là, j'ai de plus en plus d'outils, d'instruments pour pouvoir le faire.
1: Voilà. Et ces moyens, ils sont extensibles pour vous aujourd'hui. Est-ce que par rapport aux plateformes, par rapport aux nouveaux systèmes de financement, vous arrivez à trouver peut-être des budgets qui vous permettent aussi d'aller plus vers l'ampleur des films de super-héros? Comment ça se passe actuellement pour vous?
0: Ben, c'est ce que j'espère réussir, exactement. Et c'est ce que je réclame, en fait. Surtout, il y a quand même un mépris de classe par rapport à nous, au cinéma qu'on fait, à moi, qui est évident.
2: Bon, ça c'est... Au Portugal et en Suisse, vous voulez dire?
0: Oui, dans le monde du cinéma,
2: bon,
0: c'est comme ça. Et puis, je trouve que là, on a ouvert une porte. Après, on a mis un pied, un deuxième pied. Là, on s'est un peu installé. Je trouve qu'on a, en toute modestie, quand même prouvé qu'on sait plus ou moins ce qu'on fait, puis que ce qu'on fait, on le fait pas trop mal. Et on aimerait bien pouvoir avoir des meilleures conditions pour aller plus loin, parce que le cinéma qu'on veut faire, ben, il demande un peu plus de sous.
2: Oui. Et celui-ci, je le rappelle, est une coproduction RTS. Un dernier mot, Basile Lacugna. Là, on parle de Au Jacaré, ce film qui est en compétition ici, compétition internationale ici au Festival du film de Locarno. Un mot quand même sur votre relation au Portugal et comment vos films sont perçus là-bas. Je prenais un exemple tout bête. Lorsque JR va à Rio, dans les favelas, tourner un film pour montrer aux habitants de Rio, ceux d'en bas, que dans les favelas, ce ne sont pas que des dealers de drogue, mais aussi des gens qui n'ont pas les moyens d'habiter ailleurs et qui donc vivent là et qui ont des jobs tout à fait honnêtes en ville, tout à coup, leur regard s'est un peu dessillé comme ça. Est-ce que c'est le cas avec vos films au Portugal? Est-ce que le regard posé sur les immigrants capverdiens, sur un quartier comme Reboleira, a pu changer grâce à vos films? Et qu'est-ce qu'on vous en dit?
0: Ben, il y a un truc très beau qu'on m'a dit, qu'on me dit assez souvent, c'est que ça donne envie d'aller au quartier, quoi, de voir mes films. T'as envie d'aller faire un barbecue là-bas, de jouer aux cartes et de boire des bières. Ce qui est en fait le meilleur cadeau qu'on peut donner, c'est-à-dire que ça prend à revers ce que la télévision et les chaînes d'info en continu disent du quartier. Et je pense que le public au Portugal a été très chaleureux et tendre avec nous. Les critiques aussi, les festivals évidemment. Donc j'ai trouvé que la réception de tout notre cinéma a été très très bonne. Il y a beaucoup de tendresse à notre égard. Et ça c'est super.
2: Est-ce que vous avez une date de sortie pour Au Jacaré?
0: Le 3 septembre au Portugal et probablement à la fin de l'année en Suisse, quand il fera un peu plus froid comme ça, allez vous réchauffer.
2: Ça réchauffera, ouais.
0: Exactement.
2: Merci beaucoup Basile Lacugna, le film s'appelle Au Jacaré, il est en compétition internationale ici au Festival du film de Locarno. Bonne suite à vous.
0: Merci.
2: On va en musique avec Adèle Castillon.

0: Et soudain, nous sommes joyeux. Car c'était le titre de l'été.
1: Ça m'a rendu, mais ça m'a mis d'une humeur vraiment genre formidable.
0: Formidable, hein, on est d'accord.
2: C'est pas l'air.
1: Non, c'est vrai.
0: Si, si, les
1: c'est
0: joyeux,
1: la chaleur. En fait. Mais je le souviens.
2: Ah, voilà, d'accord. Voilà. Okay.
0: Yacine Emra, que l'on retrouvera d'ici quelques minutes pour nous parler de la section Locarno Kids. Et là, à l'instant, c'était l'un des titres de l'été de Vertigo. C'était Adèle Castillon. Était avec toi, c'est une proposition de Bastien Arnold, notre programmateur musical. Nous allons partir à la rencontre d'un homme étonnant, il s'appelle F.J. Osang, il y tient au F.J. Il est à la fois poète et réalisateur. F.J. Osang présente à Locarno Tombe des rêves, c'est un court-métrage en noir et blanc tourné en Bretagne dans lequel un couple incarné par Alexis Manenti et Elvire fait face à d'énigmatiques zombies. F.J. Osang, bonjour.
3: Bonjour.
0: Comment allez-vous ?
3: Très bien.
0: C'est pas la première fois que vous venez à Locarno. C'est un festival qui représente quelque chose de particulier pour vous ?
3: Oui, c'est important parce que je suis venu ici la première fois en 97, présenter ouais. Docteur Chance, qui est un film où il y avait notamment Joe Strummer, etc., qui est un film tourné au Chili. Et puis je suis revenu en 2017. Ouais. Là, on a eu le Léopard d'argent. Et puis je suis revenu encore en 2021. Donc avec Jonah Nazaro, avec la restauration de Docteur Chance dans l'histoire du cinéma. Et puis me voilà avec un film de 25 minutes, tourné en pellicule toujours, parce que tous mes films ont été tournés en pellicule.
0: Et celui-ci de nouveau en noir et blanc.
3: Oui, noir et blanc, avec un tout petit peu de couleur.
0: Oui, au début. Ouais, au début. Exactement.
4: Ils entrent dans les rêves. Le rêve, chaque nuit, devient plus cru. Jusqu'au moment où l'on tombe. Tombe. Tombe.
0: Ce film s'appelle Tombe des rêves. Alors, on ne sait pas trop, il y a un petit jeu de mots, il y a une petite entourloupe. Est-ce que c'est la tombe des rêves ou ce sont des rêves qui tombent ? C'est l'histoire d'un couple qui vit dans une maison isolée au bord de la mer, on est en Bretagne. Mmh. Et puis, les voici tout à coup cernés par des zombies. Je ne savais pas qu'il y avait des zombies en Bretagne, mais j'ignorais aussi que vous aviez une forme d'affection pour les films de zombies. Ça remonte à très longtemps, je crois.
3: Oui, oh, disons que j'aime bien, de façon générale, je trouve qu'il y a vraiment une poésie dans le cinéma de genre. Et là, c'est vrai que j'ai été marqué beaucoup en 77, j'avais vu, c'était la première ressortie, je crois, en France, de La Nuit des Morts Vivants de Romero. C'est un film parfait, quoi, enfin, et épatant. Bon, j'ai toujours été aussi fasciné par le monde vaudou, un petit peu. D'ailleurs, Neuf Doigts était dédié à Magloire Saint-Aude, qui est un très grand poète. C'est magnifique. Je vous conseille vraiment, si vous connaissez pas, c'est très court, il y a que trois livres. Tabou, Déchu et Dialogue de mes lampes. Il y a aussi un film qui s'appelle White Zombie avec Bela Lugosi qui se passe justement en Haïti, qui est super. Et puis bien sûr, il y a un de mes maîtres, si on peut dire, puisque enfin ça change au long de l'existence. Mais plus ça va, plus j'ai de passion pour Jacques Tourneur. Alors notamment Rendez-vous avec la peur, qui est un des films de la fin.
2: Et puis Vaudou.
3: Oui, voilà. Et justement, Vaudou, qui est un film parfait aussi. Presque un film documentaire d'ailleurs, un petit peu. Puis c'est tourné vraiment aux Antilles.
0: Trying to tell me that the voodoo priest could cure Mrs. Holland. Et qu'est-ce que ça raconte le film de zombies pour vous ? Pourquoi est-ce que vous êtes emparé de ce genre qu'on pourrait voir de manière très superficielle, oui, comme un film d'horreur un peu, oui, bête avec des types qui errent dans des rues à la recherche de proies à dévorer, mais il y a autre chose derrière.
3: Ah ben c'est double, c'est-à-dire qu'il y a l'histoire des zombies finalement, les zombies, les revenants, ça peut être revenants méchants quoi, oui, finalement. Et puis à la fois les zombies quand même dans la tradition haïtienne, c'est des gens qui sont mis en esclavage quoi. Mm. Et donc qui sont drogués et puis qui sont corvéés à la merci.
0: Zombifiés.
3: Voilà, zombifiés exactement. Ouais. Donc c'est quelque chose qui correspond assez à notre époque, il semble. Quand même, on est un peu des digital zombies. Ouais. Il y a beaucoup de digital zombies. Le film est un tout petit budget parce qu'il y a un petit peu d'argent de France Télévisions, mais on l'a tourné en cinéma. Ouais. Là aussi, alors j'ai fait beaucoup de repérages et je me suis vraiment tiché du Finistère, de cette zone. On a eu beaucoup de chance parce qu'on a tourné fin janvier. Alors d'habitude, il y a toujours des retraités qui se baladent, des touristes. Et là, il y a eu deux tempêtes. Ça a tout nettoyé.
0: Personne.
3: Et la Bretagne était rendue à son essentialité.
4: D'abord, j'ai cru que je rêvais, mais ce type nous épie vraiment. Chaque soir, il se rapproche. Hier soir, j'ai même cru qu'ils allaient rentrer dans l'enclos et puis plus rien, comme s'ils s'étaient évanouis.
5: Tu crois pas que tu exagères ?
3: Mais j'ai vraiment eu de la chance. C'est-à-dire que la chance est très importante dans le cinéma. Comme le dit Cocteau, d'ailleurs, dans son livre qui est très intéressant, Entretien sur le cinématographe, il parle de l'importance du hasard. Et vraiment que, en fait, la mise en scène, quand on est en studio où tout est complètement régi, organisé, etc., c'est vraiment capter les signes, les organiser, capter les accidents pour les utiliser à son profit, enfin voilà.
0: Et le fait que vous ayez fait de la musique, vous étiez dans un groupe de punk rock à la fin des années 70, c'est aussi ça qui détermine votre façon de faire du cinéma aujourd'hui, encore ?
3: Oui, oui, je pense que j'ai pas mal appris avec le... Surtout parce que c'était quand même assez insurrectionnel, si on peut dire, le punk. Il fallait déjà tenir sur scène et puis finalement magnétiser le public pour qu'il vous laisse jouer. Et finalement, c'est un peu ça, finalement, le cinéma. C'est quand même une histoire de vampire.
0: Merci beaucoup.
3: Merci.
0: Le film s'appelle « Tombe des rêves ».
2: Un seul se lève du contrôle.
6: Mais combien?
2: Combien qui dans la nuit?
6: Jusqu'au sang. Jusqu'au sang ronge leur poing. Ronge leur poing.
0: Ah, le punk rock. Toute une époque. Pour clore ce sujet avec F.J. Ossang qui propose un court-métrage de zombies tourné en noir et blanc en pellicule, vous l'aurez compris, comme à chaque fois pour ses films, Tombe des rêves. On se souvient de Neuf Doigts qu'il avait présenté ici à Locarno. Je ne sais pas si vous l'aviez vu, Raphaël, ce film.
7: Bah, on était ensemble, on l'avait reçu. Ensemble, hein,
0: voilà, avec...
7: Ça, je vois les films dont je parle.
0: Ah, c'est juste. Comme
7: m'arriver.
0: Moi d'ailleurs, c'est très étonnant.
7: Avec, c'était quand d'ailleurs hein.
0: C'était en 2017, je crois, ou 2019, voilà. Je ne sais plus, avec Pascal Grégoire. Grégory et Gaspard Ulliel.
7: Oula, c'est juste.
0: Ouais, et qui, dans sa filmographie, a pu ajouter un film de F.J. Ossang, à moins que ce soit l'inverse. Allez savoir. Dans quelques instants après ce titre, on vous emmène à la rencontre de la section Locarno Kids avec Yacine Nemra et Daniela Persico, sa directrice.

0: C'était Animore dans Vertigo avec cette chanson intitulée Another One. On va vous emmener maintenant dans un lieu dans lequel nous allons, faut le dire quand même, assez rarement. Ce lieu, c'est l'espace Locarno Kids. Je dis l'espace parce qu'au fond, c'est à la fois une section, mais c'est aussi devenu un prix depuis cette année. Et vous allez nous en parler, Yacine Nemra.
1: Absolument, puisqu'au festival de Locarno, il n'y a pas que des films de 3 heures sur la solitude d'un berger hongrois ou des blagues clichés sur les films d'auteur réalisés par des chroniqueurs transpirants. Il y a aussi Locarno Kids, hein, la section consacrée aux jeunes publics qui cherchent à faire découvrir le cinéma aux enfants sans forcément leur proposer uniquement des films pour enfants. J'ai rencontré sa directrice, Daniela Persico, et je vais d'abord demander une question simple, hein, c'est quoi au fond un film pour enfants et surtout, qu'est-ce que ça implique quand on doit construire toute une programmation destinée à un jeune public ?
2: Moi, je pense vraiment que le cinéma a un pouvoir pour les enfants et c'est le pouvoir de l'identification. Et pour moi, c'est vraiment important de porter des films qui ont des petits protagonistes. Ces choses-là, c'est la chose plus beau, plus importante quand nous choisissons les films de Locarno Kids. C'est aussi pas vraiment avoir une narration trop simple, trop banale, parce que le cinéma c'est aussi ouvrir des imaginaires et c'est très important pour porter à les enfants de films très différents, des documentaires, de l'animation, mais aussi de la fiction. Et vraiment, dans cette sélection, nous avons mis toutes ces différentes tâches qui peut avoir le cinéma. Vraiment, à Locarno Kids, il y a beaucoup d'enfants très petits. Et c'est la chose plus difficile de cette sélection, parce que nous avons dans la tête que le film doit marcher aussi avec les petits de 6 ans et les grands de 15 ans qu'il y a dans la salle et leurs parents. Comme ça, il y a beaucoup vraiment des étages différents. Nous sommes partis dans la sélection de films qui nous ont touchés, qui vraiment ont quelque chose de particulier aussi parce que nous voulons que Locarno Kids sont des films pas du tout commerciaux, très différents. Il y a un jeune jury et les premiers jours, ils nous ont dit « Mais ce ne sont pas les films comme les films de Netflix qui nous regardons tous les jours. »
3: Pas de Marvel.
2: Chaque année, nous retrouvons aussi des films rouges dans la programmation. Et cette année-là, c'est l'indépendance des enfants. Ils sont tous histoires de petits enfants qui deviennent indépendants de la famille, de les règles. Ils cherchent le monde à eux.
4: Ça va, regarde là-bas.
5: Hélène !
6: Mais qu'est-ce que tu fais là, toi ?
5: Je n'appartiens à personne.
1: Parce qu'évidemment, programmer pour des enfants pose assez vite une autre question. Qu'est-ce qu'on peut leur montrer? Est-ce qu'on peut par exemple leur montrer Indiana Jones et le Temple Maudit avec un monsieur qui arrache littéralement le cœur d'un autre monsieur, provoquant une thérapie de 3 ans? C'est genre Yacine Nemra qui en a 3, n'avait pas demandé à voir ça. Je ne sais pas. Puis du coup, j'en ai profité pour lui demander à Daniela Persico si cette idée selon laquelle la Gen Z, la génération alpha, serait devenue incapable de se concentrer. Il faut savoir, est-ce que ça a un fondement? Réponse.
0: La réponse de Daniela Persico, qui je vous le rappelle, est la directrice de Locarno Kids.
2: Il y a beaucoup de films qui nous avons beaucoup, beaucoup aimés, mais à la fin ne sont pas rentrés dans la sélection finale parce que nous avons eu peur de ne pas captiver l'attention des enfants. Mais je pense que chaque année, les enfants nous surprennent. Chaque année, ils comprennent beaucoup plus que nous.
7: Elle a une très belle voix. Et ses yeux.
8: T'es gentil, toi.
7: Elle s'appelle Carmen.
1: Vous avez parlé de concentration. Pour vous, c'est un cliché ou c'est un peu vrai, ce truc de dire, en fait, du coup, la génération alpha maintenant, ou la Gen Z, qu'en fait, ça arrive moins à se concentrer que nous, et puis que même ça se voit dans les films. Est-ce que c'est vrai ou c'est un cliché?
2: Non, je pense que c'est vrai, mais la chose bonne, c'est que ces enfants n'ont pas vraiment l'expérience quotidienne du cinéma. Pour eux, arriver au cinéma, maintenant, c'est un peu en fait. Non, c'est un peu quelque chose d'extraordinaire. Et comme ça, ils ont beaucoup d'attention dans la salle, parce que pour eux, c'est extraordinaire de rester dans les noirs. C'est difficile de trouver des bons films pour les enfants, parce que beaucoup de films sont comme ça, très télé. Mais à la fin, s'il n'y a pas une bonne histoire, s'il n'y a pas quelque chose qui s'émouve dedans, c'est un peu difficile de choisir ces films-là.
1: Cette année marque aussi une nouveauté pour Locarno Kids. Pour la première fois, une compétition est jugée par un jury composé de jeunes spectateurs et spectatrices. Alors pourquoi leur donner directement la responsabilité de décerner un prix ? Et aussi, puisqu'on avait sous la main quelqu'un qui passe sa vie à réfléchir au cinéma pour les enfants, je vais poser la question indispensable pour repartir de Locarno un peu moins bête. Quel est l'ultime film pour enfants de l'histoire du cinéma, d'après Daniela Persico, directrice de Locarno Kids ?
2: Chaque année, nous avons reçu plus et plus de films pour enfants qui étaient très bien. Et nous avons aussi dit que beaucoup de ces films-là sont en premier mondial. Et c'était important pour les réalisateurs pouvoir gagner quelque chose. Et aussi, c'est beau avoir cette petite jury. Je pense que c'est vraiment spécial parce que cette année, la jury est composée par beaucoup d'enfants qui sont venus dans les années précédentes, dans le public. Et ils voulaient rester à regarder tous les films. Et ces choses-là ont créé quelque chose, je pense, créer un nouveau public, quelqu'un qui aime les festivals de Locarno, et ça, c'est important. Cette jury a des réunions dans lesquelles tous les jours, ils discutent sur les films qu'ils ont vus les jours avant. Et ça, c'est trop bien, je pense.
3: Est-ce qu'il y a des choses que vous pensez qu'un enfant de 11 ans peut voir dans un film que vous, avec toute votre culture, vous voyez peut-être moins ou plus ?
2: Moi, je suis très surpris de les questions que les enfants font à la fin de les screenings.
3: Par exemple ?
2: Ils demandent des choses que tu t'attends pas. Et ils sont très attachés aussi à des personnages mineurs dans les films qu'ils ont aimés. Elle veut savoir plus. Et tu peux comprendre comment, au début, tu peux rentrer dans le cinéma, dans un film, dans des manières très différentes. Moi, je ne pense pas que, comme adulte, nous comprenons mieux le cinéma. Les enfants sont très curieux. Et maintenant, la jury veut aussi aller regarder les films des adultes dans les festivals.
3: Si vous deviez conseiller un ou deux films dans toute l'histoire du cinéma à des parents, des tantes, des oncles ou des profs, pour montrer à des enfants, vous choisiriez quoi ? C'est quoi les meilleurs films pour enfants ?
2: Moi, je suis très classique, je sais, mais je pense qu'il y a deux films que nous pouvons montrer vraiment tous les fois et marchent tous les fois trop bien, que c'est The Kid.
0: The Kid et...
1: Évidemment, il fallait qu'il y ait un petit suspense. Parce que oui. Le but, c'est aussi de me responsabiliser, de me rendre indépendant. Donc, il y avait un petit suspense qui est que la réponse était « E.T. » de Steven Spielberg. Donc, vous savez désormais quoi montrer aux enfants. Merci Daniela Persico, directrice de Locarno Kids. Donc, je saurais maintenant que je ne montrerai pas à ma nièce Le Temple Maudit juste avant d'aller se coucher ou Irréversible de Gaspard Noé.
4: Ou L'Exorciste.
1: Ou L'Exorciste non plus. Ouais. Ce serait une très mauvaise, très grosse faute de goût.
0: La liste des films à pas montrer, elle est très très longue. Dans ce sujet, vous avez entendu des extraits de Carmen, l'oiseau rebelle, un dessin animé présenté ici dans le cadre de Locarno Kids, et vous étiez avec Daniela Persico qui dirige cette section. Merci beaucoup Yacine. On va nous, avant de se quitter, écouter Maro avec ce titre Kiss Me.

0: C'était Maro qu'on vient d'entendre avec ce titre proposé par notre programmateur musical Bastien Arnold. Avant qu'on se quitte, voici l'inforoute.
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2: On compte des retards de 15 à 20 minutes à l'approche des douanes du Col des Roches, de Valorbe et de Bardonnay. L'inforoute en continu, c'est aussi sur le site rts.ch/trafic.
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0: Avec Raphaël Wolf, Yacine Nemra, et nous sommes également en compagnie de Bastien Meucli et Marc Frochot pour la régie à Lausanne. Nous avons parlé aujourd'hui de Oja Carré, de Basile Acuña en compétition internationale, c'est une coproduction RTS. On a évoqué Tombe des rêves, un court-métrage en noir et blanc de F.J. Osang, et puis vous avez pu entendre une interview avec Daniela Persico à propos de Locarno Kids et cette nouvelle récompense décernée par le festival. Demain, rendez-vous avec Marc Fitoussi et Sandrine Kiberlin pour un film qui s'appelle Ni vu ni connu. Également au rendez-vous demain, Martin Provost, Emmanuel DeVos pour Demain je tombe amoureux. Si vous avez manqué toute partie de cette émission, vous la retrouverez bien évidemment sur l'application Play RTS, mais aussi sur notre site rts.ch/vertigo. Belle soirée à vous toutes et à vous tous et à demain dans Vertigo.
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0: Merci de nous être fidèles. Il est 18h, voici Forum. Belle soirée.
3: Bonsoir. Du Rhin au lac Majeur, en passant par les Brenets, la sécheresse fait baisser dangereusement le niveau des eaux. Certains en viennent à dire que la Suisse n'est plus le château d'eau de l'Europe. On vous en parle dans un instant.
4: Un flou à plus de 700 millions selon le contrôle des finances. Les rabais des prix des médicaments et autres avantages ne bénéficient presque pas aux assurés. La Confédération ne sait pas précisément qui en profite. Alors faut-il changer ce système opaque? Deux parlementaires en débattent.
3: Quel avenir pour les lieux dédiés à l'accueil des toxicomanes dans nos villes? La question est particulièrement vive ces jours à Yverdon où l'espace zone bleue est fermé temporairement depuis le week-end dernier. Une pétition réclame la fermeture définitive de cette structure. On accueillera le municipal Julien Vicky.
4: Boire ou commander de l'alcool sous la surveillance de ses parents dès 14 ans, c'était possible en Allemagne. Ce sera bientôt interdit. En quelques décennies, les sensibilités en matière de prévention de l'alcool chez les jeunes ont beaucoup évolué. On en parle avec un addictologue en fin d'émission.
3: Dans ce forum également, des clubs de foot suisses qui rêvent d'Europe. Et le nageur tessinois Noé Ponti qui va disputer la finale du 100 mètres papillon, ce sera dans une demi-heure environ.
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3: La sécheresse pousse les lacs et les cours d'eau jusqu'à leurs limites.
4: Du lac de Constance au lac Majeur en passant par celui des Brenets, le niveau de l'eau a atteint des minima historiques. Même constat pour certaines rivières ou encore pour le Rhin, comme on le verra dans quelques minutes avec notre envoyé spécial Elio Sotas. Pour l'heure, c'est vous qu'on retrouve, Nicole Della Pietra. La situation fait dire à un expert que la Suisse n'est plus aujourd'hui le château d'eau de l'Europe.
5: Oui, son nom c'est Klaus Lanz, il est chimiste, chercheur spécialisé dans le domaine des ressources hydriques depuis de longues années, consultant auprès de plusieurs cantons et fondateur d'un institut qui s'intéresse aux enjeux internationaux autour de l'eau. Et bien pour lui, l'étiquette selon laquelle la Suisse serait un château d'eau en Europe n'a rien à voir avec la réalité.
6: Le problème avec l'expression « château d'eau », c'est que les gens ont le sentiment qu'il y a de l'eau en surabondance, qu'il ne faut pas la préserver ou la protéger, et je pense que c'est une très grande erreur. À mon avis, c'est aussi ce qui a marqué et paralysé la politique de l'eau en Suisse durant de longues années. Et ce n'est pas le bon message à faire passer à l'étranger.
5: Et justement, Klaus Lanz considère que la Suisse devrait exercer davantage de pression sur les pays avec lesquels elle partage son approvisionnement en eau.
4: Et à quel pays pense-t-il en particulier?
5: Alors à la France et surtout à l'Italie.
6: On ne peut pas admettre que la Suisse doive céder de l'eau qui va être gaspillée, perdue, dans un réseau de canalisation vétuste ou simplement s'évaporer en France ou en Italie. La Suisse dispose d'un moyen de pression et peut exiger un usage efficient en échange d'un partage de l'eau.
5: Il fait allusion au nord de la péninsule, dans la plaine du Pô, le réseau de canalisation affiche des pertes qui dépassent les 50%. Par endroit, il est même question de 80% de l'aveu d'un élu local. Pourtant, ces dernières semaines, l'Italie a insisté à plusieurs reprises afin que le Tessin ouvre davantage ses bassins de retenue pour libérer de plus grands volumes d'eau vers le lac Majeur, l'Aquitaine suisse, on le rappelle, et partant les rivières qui irriguent les cultures en Lombardie et dans le Piémont. Après plusieurs refus, le Tessin, dont les réserves sont au plus bas, va finalement augmenter sensiblement le débit du Ceresio, comprenez par là le lac de Lugano, en direction du lac Majeur, afin de soulager un peu les agriculteurs italiens.
4: Alors on sent bien une tension qui monte autour du partage de l'eau. Est-ce qu'on se trouve, Nicole, à la veille de conflits potentiels entre pays voisins ?
5: Alors écoutez la réponse de Klaus Lanz.
6: Si l'eau diminue et que chacun réclame sa part, comme par le passé, il est certain que les conflits vont augmenter. C'est inévitable.
5: Mais là où le chercheur, dont les positions, vous l'avez deviné, ne sont pas toujours partagées dans le milieu, là où il est d'accord avec ses confrères, c'est que l'eau n'est pas un bien comme un autre.
6: Mais l'eau est à ce point vital qu'on finit par se mettre d'accord. Parce que tout le monde dépend de l'eau. Et une confrontation ou une escalation ne sert les intérêts de personne.
5: Reste qu'en matière d'eau, le droit international n'est pas vraiment contraignant. On verra donc ces prochaines années comment il sera respecté.
4: Merci pour ces explications, Nicole Della Pietra.
7: Et bonsoir, Bettina Scheffli.
8: Bonsoir.
7: Présidente de la Commission fédérale d'hydrologie, professeure en hydrologie à l'Université de Berne. Est-ce que vous partagez, au moins en partie, l'alarmisme de cet expert ?
8: Alors, la Suisse reste un château d'eau dans le sens que nous avons bien plus de ressources en eau que nos voisins. Il faut vraiment se rendre compte. Je viens de regarder en Suisse, il pleut à 1,5 mètres par année. En Italie, en moyenne, seulement 1 mètre. Donc, on voit déjà la différence. Donc, on reste un pays qui a une richesse énorme, mais effectivement, on n'a pas de l'eau à tout moment, là où on voudrait l'avoir.
7: Et lui dit que l'expression château d'eau de l'Europe est un peu trompeuse parce qu'elle laisse croire à nos voisins qu'au fond la réserve est inépuisable et qu'ils peuvent au fond toujours compter sur la Suisse pour pallier leur manque d'eau.
8: Alors je pense que les experts internationaux n'ont pas de doute que l'eau en Suisse ne suffit pas pour irriguer la plaine de la Pô pendant des semaines. Là, il n'y a aucun doute. Par contre, c'est au niveau de la Suisse. En Suisse, on n'a pas eu conscience que l'eau est une ressource limitée. Et donc, on doit apprendre aujourd'hui à la gérer de manière concertée. Tous ensemble.
4: On entendait ces crispations entre le Tessin et l'Italie autour du niveau du lac Majeur. Est-ce qu'on va au devant de conflits, de crises diplomatiques à l'avenir avec nos pays frontaliers autour de ces questions d'eau ?
8: Alors, pour la plupart des bassins versants, on a vraiment une histoire de gestion commune. On peut parler du Rhin, notamment. C'est depuis le siècle dernier.
4: Et on va en reparler dans cette émission, d'ailleurs.
8: Et puis pour le Rhône, ça va venir. Alors, le Tessin, c'est un cas spécial parce qu'il y a eu une histoire. On a demandé déjà, en 2022, on a déjà demandé de l'eau. Le problème, c'est qu'il faut avoir une fois les chiffres en tête. Même si nous vidons maintenant tous les lacs des barrages au Tessin, ça va suffire d'arroser en Lombardie pendant quelques jours. Donc, en fait, il faut vraiment voir les relations entre la taille du château d'eau suisse et les pays voisins qui voudraient irriguer avec cette eau.
4: Est-ce que la Suisse peut ou pourrait, par exemple, fermer le robinet à l'Italie ?
8: Non, alors la Suisse, en tant que pays d'amont, elle a une responsabilité de bien gérer cette eau. Et puis cette responsabilité, c'est pas juste la quantité, c'est pas juste le robinet. On va jamais le fermer, on va pas la garder pour nous. C'est quand même illusoire. D'ailleurs, on n'a pas les moyens de stockage. Mais on a une vraie responsabilité de gérer la quantité, mais également la qualité. Et cet aspect-là a complètement disparu du débat à l'heure actuelle.
7: Donc quand cet expert interrogé par Nicole Della Pietra parle de conflits inévitables, bon, vous nuancez un petit peu.
8: Alors oui, il y aura, ça dépend de à quel niveau on parle de conflit. Il y aura justement des exigences, il y a des gens qui veulent qu'on ait un accord au niveau de la Confédération. Mais de là à parler d'un réel conflit, comme on s'imagine, dans d'autres régions du monde, à mon avis, c'est exagéré.
7: Alors hier, le Conseil fédéral a exclu de déclarer l'état d'urgence en raison de la sécheresse. Il estime que l'approvisionnement en eau est assez bien assuré, qu'une coordination suprarégionale n'est pas nécessaire. Il laisse faire les cantons. Est-ce qu'il a raison de ne pas noircir le tableau ?
8: Alors, à mon avis, on ne peut plus laisser l'entière responsabilité au canton, puisque l'eau ne se tient pas aux limites cantonales. L'eau coule du haut en bas, et il y a des bassins versants, et les cantons, simplement, ce n'est pas l'unité de gestion idéale. Et donc, à cause de ça, il est vraiment nécessaire que la Confédération coordonne les mesures qui sont prises par les cantons, par exemple.
4: Au fond, si on vous entend, il faudrait que la politique de l'eau devienne encore plus importante ou gérée à plus haut niveau. Faut qu'on ait une réflexion sur une souveraineté hydraulique, en quelque sorte.
8: Alors, c'est clair qu'en Suisse, c'est les cantons qui possèdent l'eau ou les communes. Et puis, on ne va pas toucher à ce principe. Par contre, la Confédération ou la politique nationale a des moyens, a des leviers pour intervenir sur la manière dont on gère l'eau, par exemple à travers l'agriculture qui pollue ou qui peut polluer l'eau. Hein. Il ne faut pas accuser l'agriculteur d'être le seul pollueur. À travers l'aménagement du territoire qui dit où est-ce qu'on met en danger les eaux souterraines. Et il faut vraiment avoir une vision plus large de quels sont les moyens de la Confédération d'agir sur la gestion de l'eau à l'échelle de la Suisse.
7: Alors Bettina Schäffli, présidente de la Commission fédérale d'hydrologie, vous allez rester avec nous. On va se rendre tout de suite au bord du Rhin en Allemagne, un fleuve qui est à sec actuellement dans le sud-ouest du pays.
4: Effectivement, conséquence de la canicule et de la sécheresse, le fleuve continue de perdre de l'eau. Certaines portions sont déjà impraticables pour beaucoup de bateaux. Le risque à terme, selon les autorités allemandes, que le Rhin se scinde en deux. Un scénario particulièrement préoccupant dans la ville de Kaub, entre Koblenz et Mayence. Et vous êtes sur place, Elio Sotas, et le décor est stupéfiant.
9: Oui, un nouveau triste record ce matin pour le niveau du Rhin, 10 cm. Hein. J'ai pu observer de mes propres yeux le nombre affiché sur l'écran de la tour de mesure de Kaub, passé de 11 à 10. Il a légèrement remonté depuis. Ici, tout est sec. Hein. Il y a un terrain de foot à proximité, sa pelouse est complètement brûlée et il fait encore 32 degrés à passer 18 heures. Alors en ce moment même, je suis au bord du Rhin, dans un village voisin de Kaub, et devant moi, il y a un pont. Il y a un port, plusieurs bateaux sont immobilisés dans la vase et quelques mètres plus loin, l'eau se résume à une mince bande. Le ferry pour rejoindre Kaub depuis la rive droite ne circule plus depuis le début de la semaine. Et sur le Rhin, plus personne ou presque, vous l'avez dit, ne navigue. Bateaux de croisière, transporteurs de marchandises, la plupart restent à quai en attendant que l'eau remonte.
4: Et donc comment réagissent les autorités sur place ?
9: Ils sont inquiets. Hein. J'ai pu rencontrer le maire de Kaub. Il vit ici depuis près de 70 ans. Je n'ai jamais vu cela, voilà ce qu'il dit. C'est d'ailleurs le constat de tous les locaux avec qui j'ai pu m'entretenir. Le maire réclame désormais des mesures d'urgence au gouvernement allemand. Parmi elles, un projet d'approfondissement du Rhin qui traîne déjà depuis plusieurs décennies. Pour lui, un été comme celui-ci doit servir de signal d'alarme.
4: Un désastre écologique mais aussi économique pour la région, on l'imagine.
9: Oui, ici, vous l'imaginez bien, hein, ouais, les commerçants font la grimace. Sur les terrasses ou dans les échoppes, les clients se comptent sur les doigts d'une main. Kaub profite d'ordinaire de l'afflux de touristes en été, déposés par les bateaux de croisière. Mais là, évidemment, ils sont quasiment à l'arrêt. Un employé du service de ferry m'a même confié qu'il avait échangé avec plus de journalistes que de touristes ces derniers jours.
4: Et Elio, ces habitants, justement, on imagine qu'ils ont les yeux rivés sur la météo.
9: Oui, hein, ici la pluie est attendue comme le Messie. Quand j'ai demandé au maire ce qu'on pouvait souhaiter à sa ville, il m'a répondu « s'il pleut, tout rentrera dans l'ordre ». Les premières averses sont attendues dans les prochains jours. Mais certains profitent quand même de cette situation. Avec la baisse du niveau de l'eau, des bancs de gravier et de sable émergent, de parfaits lieux de repos pour les oiseaux. J'ai pu en observer ce matin des centaines agglutinées sur un îlot occupé à se sécher les plumes au soleil.
4: Voilà, peut-être au moins quelques petits heureux. Merci pour ce récit en direct de Kaub, Elio Sotas.
7: Bettina Schäffli, présidente de la Commission fédérale d'hydrologie. Ces bancs de sable qui émergent au milieu du Rhin, ce sol craquelé, ce désastre écologique mais aussi économique. Qu'est-ce qui vous frappe le plus dans toute cette situation ?
8: C'est qu'on est surpris. En fait, c'est vraiment, si on regarde les prédictions de changement climatique, c'est exactement une année comme l'année 2026 que nous disent les modèles.
7: Cet élu qui dit « s'il pleut, tout rentrera dans l'ordre », est-ce qu'il a raison ?
8: Non, alors il faut vraiment qu'il pleuve beaucoup pendant plusieurs jours. Il ne faut pas oublier que s'il pleut maintenant, le sol va s'humidifier un peu les premiers centimètres, le gazon va être content, il va repousser. Mmh. Mais pour reconstituer l'eau souterraine et l'eau qui coule dans les rivières, il faut vraiment beaucoup d'eau.
4: On connaît l'importance du Rhin dans l'histoire du développement économique de l'Europe. Est-ce qu'il va falloir peut-être un jour abandonner des voies pour le transport fluvial en Europe?
8: Alors, le transport par le Rhin est vraiment central pour l'Europe et puis il n'est pas question de l'abandonner. Il est important de pouvoir travailler avec la nature et puis la variabilité naturelle, donc la différence entre les années avec beaucoup d'eau et en été avec très peu d'eau va augmenter. Et puis l'économie va devoir apprendre à le gérer ensemble avec justement les scientifiques qui font des modèles de quel sera l'avenir de cette rivière.
4: Quelle est la situation des nappes phréatiques actuellement en Suisse?
8: Alors ça dépend vraiment des endroits. Le souterrain, c'est très très différent d'un endroit à l'autre, mais on le lit partout. Hein. Il y a beaucoup de communes qui n'ont plus assez d'eau, qui vraiment appellent à économiser de l'eau, et c'est parce qu'à certains endroits, les nappes sont vraiment critiquement basses.
7: Comment expliquer que la situation soit aussi inquiétante sur le Rhin et pas sur le Rhône?
8: Ah, c'est très facile. Le Rhône est alimenté par le Valais et tous les grands glaciers de la Suisse sont au Valais.
7: Ben voilà, une réponse toute simple. Merci beaucoup Bettina Schäffli, présidente de la Commission fédérale d'hydrologie, hydrologue à l'Université de Berne. Merci de nous avoir accompagnés pour cette page consacrée à la sécheresse en Europe, en Suisse en particulier. Bonne soirée à vous. Et puis en France, la colère monte chez les pompiers professionnels en première ligne face aux nombreux incendies qui frappent le pays cet été.
4: Oui, les soldats du feu dénoncent un manque d'hommes, de matériel et des conditions de travail qui se dégradent. Leurs 9 syndicats représentatifs ont été reçus aujourd'hui par le ministre de l'Intérieur, Laurent Nunez. Ils en sont ressortis très déçus, disent-ils, sans réponse concrète. Benjamin Lewis, on vous retrouve à Paris. Pourquoi cette colère?
10: Eh bien parce que les pompiers français estiment tout simplement ne plus être assez nombreux pour faire face. Ils se disent même être à bout. La France compte 40.

0: étés de plus en plus secs et chauds. Les 9 syndicats de pompiers réunis aujourd'hui redoutent que des étés comme celui que nous vivons, avec des feux partout, sans cesse, et plusieurs méga-feux, eh bien les pompiers ont bien peur que cela devienne la norme. On va dans le mur, prévient même un syndicaliste. Donc leurs revendications sont assez simples, assez brutes. Un recrutement massif de pompiers professionnels, plus de matériel et de nouveaux équipements, des équipements adaptés à des interventions plus nombreuses et plus éprouvante.
1: Et alors, que leur répond le gouvernement ?
0: Qu'il a déjà beaucoup investi. Le gouvernement affirme notamment avoir doublé en 3 ans le nombre d'engins aériens disponibles pour lutter contre les incendies. Mais pour les syndicats de pompiers, le problème est plus profond. Ils attendent depuis 2 ans une grande réforme de la sécurité civile avec de nouveaux financements. Un projet de loi de modernisation est effectivement en élaboration, certes, mais les pompiers espéraient obtenir aujourd'hui des engagements concrets de la part du ministre, sauf que non. Rien. La rencontre entre le ministre de l'Intérieur et les syndicats de pompiers se termine donc par une escalade avec l'annonce d'une mobilisation intensive à la fin septembre avec 3 jours de rassemblement à Paris, suivi d'une journée d'action. Les pompiers ont déjà trouvé un nom à ce mouvement, ce sera les colonnes de la révolte.
1: Merci pour ce récit Benjamin. Louis, on va s'interroger maintenant sur les conséquences des canicules sur notre corps alors que la Suisse vit sa 4e vague de chaleur depuis le début de l'été. Bonsoir Aurélie Tahar-Chaouch.
2: Bonsoir.
1: Vous êtes médecin adjointe au HUG, responsable de l'unité de gériatrie communautaire. Est-ce qu'après déjà 3 grosses vagues de chaleur, notre corps est mieux armé désormais pour faire face à celle qu'on vit actuellement ?
2: Alors en effet, le corps humain, il possède des capacités d'acclimatation qui permettent de mieux tolérer, c'est-à-dire évacuer la chaleur en cas de chaleur intense. Il faut savoir que ce processus d'acclimatation, qui repose sur plusieurs mécanismes physiologiques, elles dépendent de l'exposition, elles sont progressives, temporaires et réversibles. Donc on pourrait imaginer que désormais, au vu de l'été qui a été assez chaud, certaines personnes puissent effectivement être mieux tolérées les prochaines chaleurs.
1: Concrètement, qu'est-ce qui se passe dans notre corps quand on s'adapte ?
2: Alors, ce qui se passe, c'est qu'en fait, les mécanismes physiologiques vont être plus rapidement déclenchés, et notamment le mécanisme qui est le plus important, qui est la sudation. Elle va être plus précoce, plus efficace, et notamment aussi tous les systèmes en rapport avec le système cardiovasculaire pour revasculariser le sang vers la peau, qui va permettre de rafraîchir le sang.
3: Alors, vous dites que certains s'adaptent, ça veut dire que d'autres n'y arrivent pas. Pour qui est-ce que c'est le plus compliqué ?
2: Alors, en effet, on n'est pas tous égaux face à ces mécanismes d'acclimatation, notamment les personnes qui vont être fragilisées, les personnes plus âgées, les nourrissons de moins d'une année vont avoir plus de peine à mettre en place ces phénomènes de thermorégulation. On sait aussi que les femmes enceintes, les personnes en situation de handicap ou de précarité vont être plus difficile et en tout cas plus fragile face aux périodes de canicule.
3: Alors vous avez dit qu'il fallait quelques jours pour que notre corps s'adapte au chaud. Est-ce qu'on peut se préparer à l'avance ?
2: Alors, il est difficile de se préparer à l'avance parce que c'est pas du on-off, les mécanismes d'adaptation. Je vous ai dit que ça mettait plusieurs jours pour s'adapter, mais ça met aussi plusieurs jours pour se désadapter, déclimatiser. Cette période, elle est variable d'une personne à l'autre, donc c'est difficile de savoir. Mais on peut imaginer encore une fois que certains d'entre nous auront une meilleure tolérance. Mais j'aimerais rappeler quand même que c'est pas une protection absolue et complète face aux chaleurs qui vont arriver.
1: Est-ce qu'il vaut mieux pendant corps de longues périodes de chaud à laquelle on a fini par s'habituer ou est-ce que les variations de température, 35 degrés, puis un retour à 25, puis nouveau au-delà des 30, c'est les pires situations possibles ?
2: Alors, ce qu'il faut savoir, c'est que le corps, il vit un stress quand même important pendant ces périodes de chaud. Donc, il lui faut des périodes de repos. Donc, il est clair que si on vit des périodes trop longues à trop forte chaleur, les phénomènes d'adaptation, elles vont s'épuiser et ça va être difficile au corps, finalement, de pouvoir tolérer mieux cette chaleur. Par contre, il est vrai que si on vit des pics pareils qui sont trop hauts, trop forts, ça va être aussi, on risque de dépasser les compétences physiologiques d'adaptation. Donc, je dirais qu'il ne faut pas que la température soit trop haute et trop longtemps.
1: Est-ce que vous avez des conseils pour aider notre corps à s'adapter au mieux ?
2: Alors, les meilleurs conseils, c'est l'hydratation. Ça, c'est quelque chose d'important. Même d'arriver bien hydraté dans les périodes où il fait chaud, c'est très, très important parce que la déshydratation est très fréquente, même chez les personnes en bonne santé. Et puis, je dirais que les précautions d'usage habituelles, notamment en lien avec les comportements que vous connaissez bien, qu'on cite toujours, éviter de faire du sport en pleine journée,

0: aérer sa maison, bien s'hydrater, manger de manière équilibrée avec des repas légers sont vraiment très très importants. Après, il est clair aussi que de favoriser peut-être d'avoir une bonne santé dans la société, c'est très important parce que je vous ai dit tout à l'heure que les gens qui avaient plus âgés ou qui avaient des pathologies chroniques, c'était plus à risque. Donc je dirais que toutes les mesures de prévention en lien avec les pathologies chroniques pour protéger une population restent très importantes en amont pour ces périodes caniculaires.
1: Merci beaucoup pour ces explications, Aurélie Tahar-Chaouch, ces explications et ces recommandations. On rappelle que vous êtes médecin adjointe au HUG, responsable de l'unité de gériatrie communautaire. Belle soirée à vous.
0: Merci.
2: À suivre dans Forum, une structure d'accueil pour toxicomanes en but aux oppositions dans la ville d'Yverdon et des salles de concert qui ferment les unes après les autres à Zurich. Mais tout de suite, ce constat inquiétant, des dizaines voire des centaines de millions de francs sont détournés chaque année de la poche des assurés la malle.
1: C'est ce que révèle le contrôle des finances de la Confédération. En cause, les pharmaciens, hôpitaux et médecins qui fournissent des médicaments et s'enrichissent trop au passage. La méthode, garder pour eux le rabais dont ils bénéficient sur le prix d'achat de ces médicaments. Et c'est totalement contraire à ce que prévoit la loi, Phileas Autier.
3: Oui, parce qu'une grande partie de cet argent appartient aux assurés de l'assurance maladie obligatoire. Une grande partie de cet argent donc appartient aux assurés de l'assurance maladie obligatoire. Et les personnes qui leur vendent des médicaments devraient le rendre pour une raison toute simple. C'est marqué dans la loi. On parle de sommes importantes. Ceristone représente 750 millions de francs chaque année, selon les estimations du contrôle des finances. Des rabais qui devraient en grande partie bénéficier aux payeurs de primes. Mais aujourd'hui, seule une petite minorité de cette somme revient aux assurés la malle.
1: Alors Phileas, c'est ce qu'on sait, combien on pourrait économiser chaque année si cet argent était réservé comme prévu aux assurés?
3: Alors, on n'a pas de chiffre exact. Le contrôle des finances donne une fourchette entre 80 et 800 millions de francs par année avec un écart pareil. C'est plus une fourche qu'une fourchette. Et c'est bien là le problème. La Confédération, ou pour être plus exact, l'Office fédéral de la santé publique, l'OFSP, n'a pas de chiffre précis. Il navigue à vue dans le brouillard, alors même que c'est lui qui est chargé de l'application de cet article de loi. La dernière étude précise date d'il y a plus de 15 ans. Pourtant, on parle de sommes importantes. Pour un payeur de primes moyen, ça pourrait représenter jusqu'à 100 francs par an. De l'argent qui lui revient légalement donc, mais qui reste dans la poche des médecins, des hôpitaux et des pharmaciens.
1: Et alors comment ça se fait que l'Office fédéral de la santé publique laisse faire tout ça ?
3: Déjà parce qu'il n'a la mission de contrôler cette situation que depuis 2020 et qu'en période de pandémie, il avait d'autres priorités. Il s'est donc saisi du problème avec un peu de retard et par ailleurs, le résoudre n'est pas si facile, souligne Christian Schneider, directeur suppléant à l'OFSP.
4: Nous devrons à l'avenir contrôler de manière très ponctuelle là où nous pensons que quelque chose ne tourne pas rond. Nous devons le faire davantage, nous acceptons cette critique. Mais nous ne souhaitons pas faire cela en permanence avec plus de 20 000 médecins et 300 hôpitaux. Je pense que ce n'est pas la bonne voie. La voie à suivre est de veiller, dans un esprit de bonne entente, à ce que nous puissions restituer quelque chose à l'assuré et à ce que nous maintenions une bonne qualité. C'est ce que défend l'OFSP.
3: À l'avenir, l'Office devrait donc durcir ses contrôles et ça, c'est la conseillère fédérale en charge de la santé qui le demande, Elisabeth Baumschneider. Elle l'a exprimé par écrit. Elle veut aller encore plus loin dans cette direction que ce que désirerait l'OFSP.
1: Merci pour ce récit, Phileas Autier.
2: Et pour réagir, deux politiciens fédéraux nous ont rejoints, tous les deux experts du système de santé. Thomas Blaisy, tout d'abord, conseiller national UDC Genevois, pharmacien également. Vous aviez déposé des objets parlementaires sur ce thème précis il y a plusieurs années déjà. Et Baptiste Urny, conseiller aux États PS, président de la Fédération Suisse des Patients. Bonsoir à tous les deux.
5: Bonsoir.
6: Bonsoir.
2: Thomas Blaisy, des médecins, des pharmaciens, des hôpitaux qui se servent dans cette cagnotte qui devrait revenir théoriquement aux assurés. Comment est-ce que vous qualifiez cette pratique ?
5: Bon, alors tout d'abord, ce qu'il faut savoir, c'est que ce qui apparaît dans le rapport du contrôle des finances fédérales ne couvre qu'une petite partie des rabais, puisque l'essentiel des sujets, c'est-à-dire les rabais entre l'industrie et les caisses maladies, les rabais entre l'industrie et les grossistes, les rabais entre l'industrie et les médecins dispensants ne sont pas pris en compte dans ces 743 millions d'avantages potentiels par année. Et à ce niveau-là, on ne peut plus parler d'un détail administratif, on parle d'argent qui doit revenir aux assurés. L'Office fédéral de la santé publique ne peut pas à la fois annoncer des hausses de primes et expliquer qu'il n'est pas possible de savoir précisément où passent tous les avantages dans la chaîne du médicament. Voilà.
2: Baptiste Turny, même question qu'à Thomas Blaisy. On parlait tout à l'heure de détournement, le mot est peut-être un peu fort. Vous, quel mot est-ce que vous utiliseriez pour désigner ce que révèle le contrôle des finances ?
6: Du vol organisé. Ni plus, ni point. C'est du vol organisé. Pourquoi ? Parce que la loi, elle est claire. Les avantages, les rétrocessions de prix de médicaments doivent revenir aux assurances et à l'assuré. Et aujourd'hui, ce n'est pas le cas très majoritairement, avec des modèles comptables assez inventifs, mais exactement comme on le voit dans le domaine criminel. Et je crois qu'aujourd'hui, il faut appeler un chat, c'est du vol organisé. On n'a pas le droit de contourner la loi comme ça. Et sur ce sujet-là, je peux que être entièrement d'accord avec les propos de monsieur Blaisy, qui a eu le mérite de voir la chose avant tout le monde, un peu. Et c'est quand même assez rare qu'un socialiste applaudisse un UDC, mais là, je crois qu'on doit reconnaître que M. Blaisy avait vu très juste.
2: Alors ça veut dire quoi, Thomas Blaisy, que les professionnels de la santé, y compris vos collègues pharmaciens, se livrent à un vol organisé ?
5: Non, tout d'abord, je pense, pour répondre à Monsieur Urny, qu'on est dans le cadre d'une alliance sacrée et que tous les partis politiques devraient en fait monter au créneau. Ce que ça veut dire, c'est que le système de santé à l'heure actuelle a été organisé par les assurances bagnoles il y a 20 ans et qu'ils ont fait de l'assurance bagnole, c'est-à-dire qu'ils ont tout basé sur des rabais et des rétrocessions. C'est totalement illisible. Et comme je vous l'ai dit tout à l'heure, les 743 millions, on est très en dessous du montant total. Donc, ce que j'espère, c'est qu'à la session de septembre, on pourra formaliser cette union sacrée. Les textes que j'ai déposés, du reste, ne m'appartiennent plus, puisqu'en fait, ils ont été signés par un panel de conseillers nationaux de tous les partis. On est vraiment donc sur quelque chose qui était de l'ordre de mon milieu professionnel, donc ils m'ont permis peut-être d'aller un petit peu plus vite. Mais aujourd'hui, les sujets sont sur la table et je propose vraiment très sincèrement qu'on les empoigne tous ensemble dans l'intérêt des assurés. Parce que ce rapport, il ne clôt pas le débat, il ouvre l'heure des comptes. Une recommandation de la commission du contrôle des finances, c'est pas une décoration administrative, c'est une invitation à agir. Et aujourd'hui, il faut que le temps des rapports est terminé. Je demande maintenant un calendrier, des responsables, des échéances et des résultats mesurables. Parce que ce n'est plus tenable pour les assurés.
1: Baptiste Turny, vous parlez de vol organisé, les mots sont forts, mais il y a une institution, un organisme chargé aujourd'hui de contrôler, c'est l'OFSP. À sa tête, une conseillère fédérale socialiste, Elisabeth Baumschneider. Avant ça, c'était Alain Berset, vos camarades. Les ministres socialistes n'ont pas su s'attaquer à ce problème ?
6: Bon, ça a été rappelé, hein, la compétence, elle existe que depuis 2020, de contrôler cet aspect. Et puis, il y a trois éléments, je crois qu'il faut le dire. Il y a un élément, c'est qu'il y a eu des coupes extrêmement fortes dans le personnel de l'OFSP. C'est d'ailleurs relevé par le contrôle fédéral des finances. Le deuxième élément, c'est que malheureusement, et c'est un peu ce que disait Monsieur Blaisy avec les assurances bagnoles, c'est que malheureusement, il n'y a pas aujourd'hui la transparence qui permet à l'OFSP d'obtenir les chiffres et d'aller récupérer les sommes. Et puis troisièmement, je crois que ça a aussi été dit, puis il faut reconnaître quand il y a quelque chose qui n'est pas fait de façon idéale, je crois que ça n'a pas été une priorité de l'Office jusqu'à présent, et c'est malheureux, je ne peux que le regretter. Après, vous pouvez essayer de jouer, de chercher qui est responsable de quoi. C'est quand même un tout petit peu particulier de pointer du doigt celui qui devait contrôler et de ne pas pointer du doigt celui qui commet ce qui est encore une fois une violation de la loi. Il y a quelque temps, on a parlé des rémunérations assez extraordinaires que permettaient les tarifs médicaux à l'égard du groupe médical 3R avec ces éléments-là. La grande différence entre ce dont on parle aujourd'hui et ce dont on a parlé hier, c'est que sur ce groupe médical, c'était des rémunérations licites. Excessives, il faut changer le système, mais licites. Tandis que là, on est sur des pratiques qui sont clairement illicite, et c'est pour ça que j'utilise un terme aussi fort que vol organisé. Le but est d'un peu choquer, j'en suis conscient, mais véritablement, on est sur une pratique qui est illégale.
1: Il faut toujours rappeler ça. Baptiste Turny, il y a un moyen justement de faire en sorte que ces centaines de millions de francs atterrissent bien dans la poche des assurés ?
6: Écoutez, si j'avais plus d'espoir, je ferais plus de politique, donc il y a toujours de l'espoir. Mais il y a essentiellement deux chemins qu'on peut adopter. C'est le premier, c'est de donner les armes à l'OFSP dont elle a besoin. Et nous, comme le dit aussi M. Blaisy, d'avoir un calendrier politique clair, d'avoir une vérification, ça c'est une partie. Puis l'autre partie que suggère d'ailleurs le contrôle fédéral des finances, c'est simplement de dire aujourd'hui les médicaments, en prenant en compte les rétrocessions, ça veut dire qu'ils sont 8% globalement, hein, pas tous les médicaments, mais 8% trop chers, puisqu'à 8% de rétrocession, eh bien, ce serait beaucoup plus simple de dire les médicaments globalement baissent de 8% et ces rétrocessions sont interdites.
2: Donc 750 millions, Thomas Blaisy, ça représente théoriquement jusqu'à 100 francs par an pour chaque payeur de primes. Est-ce qu'on peut espérer que cet argent nous soit restitué ?
5: Comme je vous l'ai dit tout à l'heure, je pense que ces 750 millions représentent à peine le tiers du total des rabais qui circulent, parce que de nombreuses informations sont manquantes. Aujourd'hui, je dois avouer que je suis fâché avec l'OFSP, parce qu'en fait, dans le rapport, ce qu'on comprend, c'est qu'ils basent toutes leurs études sur une étude de 2009, donc presque 20 ans en arrière, plus une étude partielle de 2024. Et moi, pendant qu'ils étudiaient ces vieilleries, j'attendais qu'ils me fournissent des réponses sur les motions et sur les textes que j'ai déposés. Et je comprends pourquoi ils n'ont pas pu m'en fournir. Et c'est pour ça que maintenant je vais passer de démultiplier et j'espère obtenir le soutien des collègues des autres partis. Parce qu'en fait, c'est tout simplement intolérable. C'est tout simplement intolérable d'imaginer que le contrôleur ne sait absolument pas les sommes d'argent, ne sait pas qui les verse, ne sait pas où elles vont, ne sait pas du tout ce que ça représente, parce que même ces 750 millions, ça reste particulièrement opaque, en fait, dans le rapport. C'est pas extrêmement clair. Les pharmaciens ont reversé 1,6 milliard durant les 20 dernières années, soit 60 millions par année, en acceptant et en respectant le principe de restitution de la Lamalle. Cet argent-là, personne ne sait ce qu'en ont fait les caisses maladies. À un moment donné, je veux dire, on a des problèmes et des inconnus à tous les niveaux du système. Donc maintenant, il faut vraiment qu'on arrive à allumer la lumière dans tout ça, qu'on arrive vraiment à tout mettre au clair, et puis qu'on rende, parce que c'est le principe de la restitution de la Lamalle, qu'on rende aux assurés ce qui leur a été prélevé de manière superfétatoire.
1: Mais avec autant d'acteurs, un système aussi complexe comme vous le décrivez, est-ce qu'il n'y a pas toujours le risque qu'il y ait des personnes qui puissent s'enrichir en toute discrétion ?
5: Ah ben en tout cas, ce qui est sûr, c'est qu'en ce moment, c'est le cas. Ce qui est sûr, c'est que si on fait rien, ça va continuer d'être le cas. Et puis c'est pour ça que j'ai reçu un certain nombre de réactions assez hostiles. Mais ce qu'il faut être bien clair, c'est que nous sommes élus, et je vois que M. Urny partage ma conception des choses, pour soutenir et puis pour défendre la population qui nous a élus. Les caisses maladies et les primes d'assurance maladie, plus précisément, sont le premier problème des citoyens à l'heure actuelle dans notre pays. Les réponses qu'on nous a données jouait la montre, faisait durer. Maintenant, ce temps est terminé. Aujourd'hui, il nous faut vraiment un échéancier pour avoir la transparence, ensuite essayer de voir ce qu'on arrive à récupérer et surtout mettre un stop à ce système.
1: Baptiste Urny, il faut renforcer les contrôles ou il faut complètement changer le système autour de ces rabais ?
6: Si vous voulez bien, l'un n'empêche pas l'autre. C'est-à-dire que changer un système, ça prend du temps. Et puis, améliorer les contrôles et obtenir les réponses, ça en prend un peu moins. Donc, il faut d'abord obtenir les réponses. Ça a été rappelé, hein, mais il y a toute la partie des grossistes qui, eux aussi, font certainement des rétrocessions, qui n'est pas du tout analysée. Donc, aujourd'hui, on doit déjà établir les faits de manière précise, augmenter les contrôles, ça c'est vraiment dans l'immédiat, c'est l'urgence, et puis dans un terme un petit peu plus long, encore une fois c'est pas moi qui le suggère, c'est le contrôle fédéral des finances lui-même, il faudrait effectivement bâcher avec ce système de rétrocession qui est pas du tout adapté à une assurance obligatoire. Ça aussi a été rappelé avec Monsieur Blaisy, ces rétrocessions, ces éléments comme ça, c'est ce qu'on connaît dans l'assurance automobile, c'est ce qu'on connaît dans l'assurance dans les assurances pas obligatoires, mais là vraiment on est dans l'assurance obligatoire, la principale prime qui aujourd'hui appauvrit la population. On ne peut pas se permettre d'avoir un tel niveau d'opacité alors que les gens n'arrivent pas à payer chaque mois leur prime d'assurance maladie. C'est inaudible pour les gens d'entendre une hausse des primes d'assurance maladie quand on n'arrive même pas à leur expliquer précisément où va leur argent.
2: Merci d'être venu réagir à ce rapport du Conseil Contrôle Fédéral des Finances, Baptiste Urny, conseiller aux États PS, et Thomas Blaisy, conseiller national UDC Genevois. Bonne soirée à tous les deux.
5: Merci beaucoup, bonsoir.
6: Bonne soirée.
2: Il est 18h32 dans Forum. On va parler maintenant d'un débat qui touche désormais toutes les villes grandes ou moyennes en Suisse romande. Quel avenir pour les lieux d'accueil dédiés aux toxicomanes ?
1: Oui, dans la ville d'Yverdon-les-Bains, l'association Zone Bleue a subitement fermé ses portes ces derniers jours, en cause notamment des violences et des menaces subies par les employés du centre. Cette fermeture provisoire intervient dans un contexte tendu, alors qu'une pétition en ligne avec plus de 300 signatures demande la suppression pure et simple de ce lieu. Bonsoir Julien Vicky.
7: Bonsoir.
1: Vous êtes municipal en charge de la cohésion sociale à Yverdon. Pourquoi cette décision subite de fermer ce lieu d'accueil ?
7: Ben pour une raison assez simple, c'est que en fait les conditions n'étaient plus réunies pour garantir la sécurité de l'équipe de zone bleue, et c'est pour ça que sa direction a pris la décision de fermer suite à des menaces, suite à la saisie de nombreuses armes blanches, suite à des faits quand même graves. La municipalité d'Yverdon soutient cette fermeture temporaire, hein, qui n'est pas du tout à appelée à durer, c'est-à-dire qu'il s'agit bien d'une fermeture de quelques jours à peine, mais juste pour acter du fait que ce qui s'est passé est grave, pour aussi prendre soin des collaborateurs et des collaboratrices de Zone Bleue et préparer une réouverture dans de meilleures conditions. Mais évidemment que cette fermeture nous inquiète aussi beaucoup parce qu'on voit immédiatement l'impact aussi bien sur les bénéficiaires de Zone Bleue. Hein. Zone Bleue, chaque jour, accueille environ 120 personnes, mais aussi sur tout l'espace public yverdonois qui voit tout de suite l'impact de cette fermeture.
2: Qu'on comprenne bien, Julien Vecchi, ce qui se joue dans votre ville. On sait à quel point à Genève ou à Lausanne, l'arrivée du crack a fait grimper le niveau de tension autour de ces lieux d'accueil ou de consommation. C'est la même chose chez vous ?
7: Oui, effectivement, c'est vraiment fortement lié à l'arrivée du crack. Maintenant, finalement, l'arrivée du crack, on commence aussi à mieux l'appréhender. Hein. Le cœur du cyclone à Yverdon, ça a été surtout à l'été 2024. On apprend, on déploie des moyens supplémentaires. La situation, elle reste vraiment problématique. Hein. Ça, on comprend évidemment l'exaspération de la population. La municipalité, elle partage cette exaspération face à cette situation. Mais on développe aussi, par ailleurs, on apprend et on développe des moyens supplémentaires, aussi bien pour le pilier de la répression, c'est-à-dire que la police a des moyens supplémentaires qu'elle n'avait pas il y a 2 ans pour faire face au crack actuellement, mais aussi dans le pilier de la prise en charge, la réduction des risques, comme avec Zone Bleue, qui est soutenue beaucoup plus fortement par la ville d'Yverdon qu'elle l'était il y a quelques années en arrière, mais aussi dans les volets de la prévention ou de la santé, avec une bonne collaboration sur le canton dans ce domaine-là.
1: Vous nous avez parlé de 120 bénéficiaires de Zone Bleue. Est-ce que vous avez une idée de ce que deviennent ces personnes ?
7: Alors, le Zone Bleue fait le service minimum, si on veut, ces derniers jours, c'est-à-dire qu'elle continue à faire l'une de ses missions essentielles financées par le canton, hein, qui est effectivement le pouvoir échanger le matériel et d'éviter ainsi que l'usage de matériel défectueux provoque une augmentation des maladies, des problèmes rencontrés par les personnes en situation de toxicodépendance. Mais sinon, ces personnes, malheureusement, c'est vrai, sur quelques jours, sont beaucoup plus que d'habitude livrées à elles-mêmes, même s'il y a d'autres acteurs qui peuvent agir, notamment le pilier de la santé, comme je vous en parlais il y a un instant. Mais c'est clair que sur ces quelques jours-là, on sait que la pression sur les personnes concernées, les bénéficiaires habituellement de Zone Bleue, mais donc aussi sur toute la population, est plus forte. Et c'est pour ça que cette fermeture ne doit pas durer.
2: On le disait, il y a une pétition qui circule actuellement en vue de faire fermer définitivement Zone Bleue. Que reprochent exactement les pétitionnaires à cet endroit ?
7: Alors, je pense que les plus à même à y répondre, ce seraient les pétitionnaires eux-mêmes. Je pense que cette pétition est vraiment le résultat d'un ras-le-bol. Puis un ras-le-bol qu'on comprend, qu'on peut partager. Mais par contre, le problème de cette pétition, c'est qu'elle fait une erreur d'analyse profonde, voire même grave, sur les causes du problème. C'est-à-dire que c'est pas une Zone Bleue qui amène des personnes toxicodépendantes à Yverdon-les-Bains. Ce qui amène des personnes toxicodépendantes à Yverdon-les-Bains, c'est le produit, c'est la drogue qu'on trouve à proximité de la gare. Et Zone Bleue s'occupe d'ailleurs, et ça les chiffres qu'on a nous le prouvent, s'occupe d'ailleurs essentiellement d'Yverdonois, d'habitants de la région du Nord Vaudois, et pas du tout, enfin il n'y a pas de tourisme Zone Bleue avec des gens qui viendraient de d'on ne sait où. Enfin, c'est souvent des choses qu'on peut entendre au sujet de Zone Bleue. Mais le problème, c'est que fermer Zone Bleue aujourd'hui, c'est évidemment mettre une situation, enfin disons, c'est poser un problème grave, aussi bien pour les principaux bénéficiaires, 620 personnes qui vont chaque jour à Zone Bleue, mais surtout sur tout l'espace public, on le voit ces derniers jours, ces personnes sinon sont livrées à elles-mêmes et plus personne s'en occupe.
2: Donc c'est ça votre réponse aux pétitionnaires ou aux personnes qui seraient tentées de signer cette pétition, que Zone Bleue est plus la solution qu'un problème ?
7: Alors c'est une conviction profonde, elle fait vraiment partie de la solution. Je crois qu'on est tous d'accord qu'on a un ennemi commun dans cette histoire, c'est la drogue. Effectivement, la lutte contre la drogue doit nous mobiliser toutes et tous. C'est une lutte complexe qui appelle des réponses complexes, mais j'aimerais le dire vraiment très clairement ce soir. Au quotidien, les équipes de Zone Bleue, elles font quoi ? Elles sauvent des vies. Elles sauvent des vies, elles permettent aussi à de nombreuses personnes de se sortir de l'enfer de la drogue. Elles rendent aussi des services énormes à toute la population yverdonoise, hein, parce qu'elles sont très présentes dans l'espace public, elles sont présentes, les équipes de Zone Bleue, aussi auprès des commerçants. Elles font tout ce qu'elles peuvent pour atténuer l'effet de la toxicodépendance sur l'ensemble de l'espace public et sur l'ensemble de la population. Honnêtement, ce soir, ce qu'on devrait dire à ces équipes, qui sont des équipes souvent exténuées, comme le prouve la fermeture de ces quelques jours, on devrait leur dire un immense merci, et pas lancer des pétitions pour demander leur fermeture.
2: Dans tous les cas, vous ne vous sentez pas un peu démuni aujourd'hui face à ces évolutions ?
7: Démunis, je crois pas. Je crois qu'il existe des solutions. On apprend, je vous le disais tout à l'heure, on apprend quand même de ce qui se passe. Une chose qu'on fait vraiment bien à Yverdon et qu'on va continuer à faire, c'est que tous les acteurs et les actrices travaillent vraiment main dans la main. On a une très bonne collaboration. Je m'occupe de la cohésion sociale, des accès de prévention. Enfin, mes services travaillent extrêmement bien avec la police du Nord Vaudois qui s'occupe de l'axe de la répression. On voit qu'effectivement, face au crack, qui est une drogue et qui est vraiment une cochonnerie, qui détruit les personnes très rapidement si on n'arrive pas à s'en occuper, il faut une réponse multifactorielle. Et ça, vraiment, on la travaille à Yverdon. Par contre, démunis, non. Parfois un peu seul, par contre, ça, c'est vrai que ça arrive parce que on avait vu que pour dépasser la crise de l'héroïne dans les années 90, il avait fallu une intervention très forte de la Confédération, la mise en place de la politique des quatre piliers, mais aussi des moyens, tout bêtement, pour mettre en place ces quatre piliers. Et là, c'est vrai que la Confédération brille plutôt par son absence. On aurait besoin d'une voix plus forte, plus coordonnée, avec des réponses claires qui nous viennent, parce que maintenant on commence à connaître en fait ce phénomène, et on aurait besoin d'un peu plus de coordination. On travaille bien avec le canton, qui finance certains projets spécifiques, mais il nous manque quand même une approche stratégique globale qui pourrait venir de la Confédération.
1: Merci pour cette réaction en direct dans Forum. Julien Vicky, conseiller municipal en charge de la cohésion sociale à Yverdon. Bonne soirée.
7: Merci, bonne soirée.
1: Et à 18h, presque 42, direction la ville de Zurich, où des salles de concert sont englouties par la pression immobilière.
2: La scène musicale zurichoise va perdre deux de ses sites majeurs. L'an prochain, le Extra et le Complexe 457 fermeront leurs portes. Valentin Jordil, cette disparition inquiète fortement les professionnels du secteur.
8: Oui, Renaud, avec des capacités d'environ 1000 à 1800 spectateurs, le Extra et le Complexe permettent aux artistes qui débutent dans les clubs, les boîtes de nuit, de franchir une étape avant de pouvoir remplir les grandes salles. Le Extra et le Complexe occupent donc une place centrale dans le paysage culturel zurichois. À la fin des années 90, le Extra avait accueilli Eminem, alors au tout début de sa carrière. I don't speak, I float in the air wrapped in a sheet. 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I translate when my voice is read through a seismograph. Le Complexe, lui, a vu passer notamment Queens of the Stone Age. Mais bientôt, ce sera le silence. Si ces salles ferment, c'est d'abord à cause de la forte pression immobilière à Zurich. Le Extra doit laisser place à des logements locatifs et un hôtel. Le Complexe, lui, sera remplacé par des bureaux.
2: Alors, Zurich dispose pourtant de nombreuses salles, Valentin.
8: Oui, exactement, mais les alternatives sont limitées. Le Volkshaus et le Kaufleuten affichent régulièrement complet longtemps à l'avance. Quant à la Halle 622 à Oerlikon et The Hall à Dübendorf, elles peuvent accueillir davantage de spectateurs, mais avec des coûts d'exploitation plus élevés pour les producteurs. Une partie des concerts pourrait donc se déplacer vers d'autres villes suisses, voire pire, complètement zapper la Suisse, car les professionnels du secteur m'ont expliqué une logique. Si un artiste ne passe pas par la Suisse lors de son ascension, il risque de ne jamais y revenir, surtout quand il devient célèbre.
2: La ville de Zurich est-elle consciente de ce risque, Valentin ?
8: Oui, cet été, l'exécutif a répondu à une motion urgente déposée par la gauche au Parlement. Il reconnaît le problème, mais exclut une aide financière directe à des exploitants privés. La ville va d'abord analyser la situation. Mais pour les professionnels du secteur, il y a urgence. Ils préparent déjà les tournées de l'automne 2027 et voient les créneaux disponibles se raréfier. Parmi les pistes qu'ils évoquent, la création de nouvelles salles de taille moyenne, et à court terme, aménager temporairement des espaces industriels pour accueillir certains concerts et ainsi maintenir Zurich sur la carte des tournées internationales, comme pour The Killers à l'Extra en 2006.
2: Merci Valentin Jordil en direct de Zurich. Excellent choix pour terminer cette intervention avec Somebody Told Me. C'était, je crois, en 2004.
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1: À suivre dans Forum, peut-être une première médaille aux Européens de natation avec Noé Ponti en finale du 100 mètres papillon. Le FC Sion et trois autres clubs suisses à l'aube d'une riche soirée européenne. Mais d'abord, cette décision en Allemagne.
2: Vous ne le saviez peut-être pas, mais chez notre grand voisin, un adolescent de 14 ans a encore le droit de boire de la bière ou du vin chez lui ou au restaurant à condition d'être accompagné par ses parents. Une règle qui appartiendra bientôt au passé puisque le gouvernement a adopté hier un projet de loi visant à y mettre fin. Alors comment expliquer que de telles règles aient été édictées? Écoutez la réponse de Michael Nassila, président de la Société française d'alcoolologie et d'addictologie.
9: Oui, alors c'est culturellement, c'est ancien, hein, l'idée que l'alcool aurait une certaine innocuité, pas d'effet délétère pour la santé. Et puis c'est une autre époque où on avait tendance à pas toujours avoir accès à de l'eau de bonne qualité, et donc on autorisait à boire des boissons alcoolisées de type cidre ou vin, notamment chez les enfants.
2: Alors Michael Nassila, là on va faire un petit détour par les archives. On est en France et on est en 1956, écoutez.
10: À Montgeron, les enfants des écoles primaires sont des enfants heureux. Un menu scientifiquement équilibré tient compte, en ce qui concerne le choix des boissons, de la dernière circulaire du ministre de l'Éducation nationale qui vient d'interdire dans toutes les cantines scolaires toute boisson alcoolisée pour les moins de 14 ans. La sobriété est une bonne habitude. Elle est la base même de la santé de nos enfants.
2: Consommer de l'alcool dans les cantines scolaires, c'était donc une pratique courante en France avant le milieu des années 50, Michael Nassila?
9: Oui, tout à fait. Alors, c'était une grosse révolution avec Pierre Mendès France qui avait fait une petite étude à l'époque, un député de l'heure, qui préconisait la consommation de lait plutôt que d'aller boire des boissons alcoolisées. Effectivement, c'est lui qui a, en 56, interdit la consommation d'alcool à l'école, dans les cantines scolaires, au moins de 14 ans. Et ensuite, il a fallu attendre 1981, sous Mitterrand, pour qu'on l'interdise dans tous les établissements scolaires. Et ça a pris encore du temps. C'est seulement en 2003 qu'on a interdit aux moins de 16 ans. Et c'est plus récemment, en 2009, qu'on a interdit aux moins de 18 ans. Vous voyez le cheminement, hein, moins 14, moins 16 et moins 18 ans en France depuis maintenant 2009.
1: Comment ça avait été perçu, cette interdiction, dans les années 50?
9: Bah écoutez, très mal, hein, parce que au-delà des enfants, bien évidemment, c'était la consommation d'alcool, hein, qu'on stigmatisait un peu et qu'on remettait un petit peu en cause. Et cette idée de promouvoir plutôt la consommation de lait plutôt que d'alcool, ça avait été assez mal pris politiquement, parce qu'on disait, mais comment la France peut afficher voilà, de boire du lait plutôt que le vin, qui est une boisson culturellement et économiquement très, très valorisée en France, banalisée. On a eu du mal à finalement faire passer ce message au départ, hein, politiquement en France.
2: Est-ce qu'on sait aujourd'hui quel effet ça pouvait avoir sur l'organisme de consommer du vin très jeune, dès l'enfance?
9: Oui, alors à l'époque, que ce soit chez l'adulte ou chez l'enfant, on n'avait pas encore cette notion de, finalement, l'alcool qui perturbait le développement, les phénomènes d'apprentissage, etc. C'est quelque chose d'un peu plus récent. C'est comme le syndrome d'alcoolisation fœtale, hein, que l'alcool puisse être toxique pendant la grossesse. Eh bien, ça a été découvert en France, finalement, en 1968 seulement, hein. Donc, ouais, à l'époque, on était loin d'imaginer que ça puisse avoir des effets sur la santé comme ça, et particulièrement même chez les enfants.
1: Si l'on en revient au cas allemand, est-ce que l'addictologue que vous êtes salue cette interdiction de laisser les adolescents consommer de l'alcool avec leurs parents?
9: Eh bien, écoutez, moi, je trouve que c'est une bonne chose, cette interdiction, finalement, même en présence des parents, parce que ce qu'il faut savoir, c'est que la consommation d'alcool des parents, et notamment chez les adolescents, a beaucoup d'influence sur leur représentation, sur la banalisation et sur le fait qu'ils vont eux-mêmes banaliser l'alcool plus tard et peuvent avoir des problèmes de consommation d'alcool. Donc, c'est vraiment très important, hein, non seulement là, on interdit la consommation d'alcool par rapport à un certain âge, mais ça envoie un message très fort, finalement, relativement à la conduite des parents vis-à-vis de la consommation d'alcool.
2: Vous avez parlé tout à l'heure de la France qui est vue comme la patrie du vin, Michael Nassila, mais il se trouve que l'Allemagne est l'un des pays où la consommation d'alcool est la plus élevée au monde. Est-ce que ça peut expliquer cette bizarrerie législative, le fait qu'on autorise encore aujourd'hui des adolescents à consommer avec leurs parents?
9: Écoutez, oui, ben là, si on parle du vin en France, on peut parler de la bière en Allemagne, mais bon, les choses prennent du temps à évoluer, hein, les repères de consommation évoluent dans le monde entier, on prend conscience que l'alcool a de plus en plus d'effets néfastes sur la santé et que toute consommation d'alcool comporte un risque pour sa santé. Et puis là, avec cette histoire de consommer avec ses parents ou pas et quels conseils doivent donner les parents, je crois que c'est vraiment important parce que ça va faire réfléchir finalement les gens et les Allemands vont tenir à y réfléchir parce qu'on a des études, de plus en plus d'études, hein, qui montrent qu'il faut surtout pas en fait fournir de l'alcool à ces ados, même si on a les meilleures intentions du monde, on sait que faciliter et promouvoir la consommation d'alcool des parents aux enfants, eh bien ça peut avoir des conséquences sur une problématique de consommation d'alcool à l'avenir. Donc il faut, on sait de plus en plus. Alors c'est compliqué tout ça, hein, parce qu'il va falloir aussi discuter avec ces ados de pourquoi finalement c'est pas bon de consommer de l'alcool quand on est jeune. Ça c'est le plus important, expliquer aux parents comment parler d'alcool. Et il faut en parler, hein, il faut que les parents n'interdisent pas comme ça une consommation d'alcool, mais plutôt arrivent à faire ce qu'on appelle de la réduction des risques, à en parler simplement pour faire comprendre que ça peut être dangereux et qu'il faut faire attention à sa consommation d'alcool. Et il faut que les parents soient attentifs à leur consommation d'alcool. On a tendance à, comme ça, banaliser les consommations d'alcool à l'apéro ou quand on sort au restaurant ou dans les bars, etc. Mais il y a des études qui montrent que, attention, hein, les ados, notamment à 15-17 ans, eh bien, sont très observateurs et sont très sensibles finalement à la consommation d'alcool des parents et fichent déjà leur représentation pour leur propre consommation d'alcool à venir.
1: Donc votre recommandation, c'est qu'on ne propose rien à ces enfants tant qu'ils n'ont pas atteint les 18 ans ?
9: Bah, écoutez, qu'on ne propose rien, oui, on peut être un peu strict quand même sur tout en expliquant, hein, pourquoi finalement nous en France c'est facile, la loi interdit la vente d'alcool aux mineurs, donc c'est pas pour rien, faut réexpliquer tout ça et que si cette loi existe, c'est pour les protéger dans une dynamique mondiale où vous voyez qu'on, même en Allemagne, hein, on promeut maintenant le mois sans alcool, le Dry January ou Défi de janvier. Donc il y a des campagnes justement qui expliquent comment l'alcool n'est pas une boisson anodine, hein, c'est pas quelque chose sans impact sur la santé, qu'il faut faire attention à sa consommation d'alcool, surtout quand on est jeune. Et que donc c'est le moment justement de faire de la prévention avec ces ados, de leur expliquer tout ça pour retarder au maximum l'initiation de leur consommation d'alcool.
2: Michael Nassila, président de la Société française d'alcoolologie et d'addictologie, qui était avec nous dans l'après-midi. Il est 18h52 dans Forum. On va se quitter avec l'actualité sportive de ce jeudi en commençant par la natation.
1: Allez, on plonge dans le bassin. La Suisse a-t-elle enfin débloqué son compteur de médailles au championnat d'Europe de natation à Saint-Denis? Noé Ponty était en finale du 100 mètres papillon. C'était il y a environ 15-20 minutes. Alors Grégoire Perrou, vous êtes avec nous. On va pas faire durer le suspense. Est-ce que le Tessinois est sur le podium?
11: Eh bien oui. Oui, elle est là, cette médaille. Noé Ponty a décroché le bronze, hein, dans une finale vraiment à couper le souffle. Hein. Le Tessinois a fini troisième derrière le vainqueur, le champion olympique hongrois Christophe Milak, et derrière le champion du monde français Maxime Grousset, deuxième. Donc un podium de luxe, hein, ça a été très vite. Les trois nageurs sur le podium sont sous les 50 secondes. Et Milak, donc celui qui a gagné cette course, n'est qu'à 3 centièmes du record du monde. Ponty, lui, a fait une bonne course. Hein. Il était quatrième après la première longueur. Il a réussi à monter sur le podium après 50 très bons derniers mètres. Et donc pour lui, c'est seulement, si on ose utiliser ce terme, seulement sa deuxième médaille dans des championnats d'Europe après les européens de 2022. Noam Ponty, qui était très attendu après les demi-finales durant lesquelles il avait réalisé le meilleur temps. Et donc, confirmation de sa forme avec cette médaille de bronze. Confirmation aussi que sa dernière place mardi soir n'était qu'un accident de parcours.
1: On avait déjà suivi une partie de ses performances cette semaine dans Forum. C'est une médaille qui va forcément lui faire du bien à Noé Ponty.
11: Effectivement, parce que mardi soir, il avait été très déçu après la finale du 50 mètres papillon. Il avait terminé 8e après avoir notamment perdu ses lunettes lors de son entrée dans l'eau après avoir sauté. Une réaction était attendue en quelque sorte ce soir. Lui qui est médaillé de bronze aux derniers Jeux Olympiques sur 100 mètres. Il est également vice-champion du monde sur cette distance. Et quand on s'appelle Noé Ponty, les attentes sont toujours très grandes. Même si c'est vrai, sur la scène européenne, il ne comptait qu'une médaille d'argent avant cette course. Et que factuellement, c'est surtout sur le petit bassin que le Tessinois est le plus impressionnant avec plusieurs titres de champion du monde et d'Europe. Mais réaction, il y a donc eu une réaction de champion avec cette médaille de bronze. Et plus largement, largement. C'est une médaille qui va faire du bien à toute la délégation suisse, hein, qui jusqu'à présent ne vivait pas ses meilleurs championnats d'Europe avec, on l'a déjà dit, hein, la déception de la première course de Ponti, la quatrième place du Genevois Roman Mitiukov hier soir sur 200 mètres d'eau, et encore Mitiukov qui ne s'est pas qualifié pour les demi-finales sur 50 mètres ce matin. Désormais, l'attente de cette première médaille est terminée et Noé Ponti aura en plus encore une chance sur 200 mètres papillon. La finale pour laquelle il devra encore se qualifier est prévue pour samedi.
1: Et donc le compteur à médaille est débloqué. Merci beaucoup Grégoire Perrault. L'actualité sportive, Renaud, c'est aussi du football.
2: Oui, après la très belle performance de la Nati en Coupe du Monde, c'est au tour des clubs suisses de devoir faire leurs preuves en Coupe d'Europe. Bonsoir Bernard Alemann.
12: Bonsoir Renaud.
2: Vous êtes au stade de Tourbillon où Sion reçoit ce soir les Arméniens du Noah Erevan. Sion et trois autres équipes suisses ont toutes les cartes en main pour briller ce soir, Bernardin.
12: Oui, on n'est pas à l'abri en effet d'une soirée mémorable. C'est vrai que Thun ce soir, on va dire, devrait passer l'épaule en Ligue Europa face au Vikingu Reykjavik. Thun vainqueur 3-0 à l'aller, et si Thun s'impose, il est certain de disputer une phase de groupe, une phase de ligue en Europe cette année. Donc ce serait plutôt une bonne nouvelle pour le champion suisse en titre. Saint-Gall et Lugano qui visent comme Sion la Conference League sont très bien partis avec des victoires à l'aller de 2 buts face à Tiraspol et à Runavki. Donc ça veut dire que c'est bien parti pour ces deux équipes. Après, ça veut dire que s'ils gagnent ce soir, s'ils se qualifient ce soir, ils auraient encore un dernier obstacle à passer. Et puis voilà, on dira que Sion est l'équipe qui a le plus de travail à faire après son match nul de partout en Arménie il y a une semaine face au Noah Erevan, mais c'est loin d'être impossible à faire.
2: Alors la Suisse a vraiment besoin de redorer son blason européen, Bernardin, parce qu'il n'a pas beaucoup brillé ces dernières années.
12: Non, c'est vrai que des victoires ce soir feraient du bien. La Suisse a perdu cette année une place européenne parce que, tout simplement, vous savez, il y a un classement que l'UEFA fait par nation. Ça veut dire que plus les clubs d'une nation vont loin, alors forcément, par exemple, les Espagnols, les Anglais vont toujours très loin, donc ils sont dans les meilleurs. Les Suisses, ben, n'ont pas des clubs qui ont brillé ces dernières années. Il y a même Chypre qui est passé devant la Suisse, c'est dire, la Suisse qui n'est que 16e. Donc c'est difficile pour les Suisses maintenant d'être européens parce qu'ils doivent passer beaucoup de tours de qualification. Et puis ils sont moins à pouvoir les disputer. Donc c'est vrai que c'est difficile. Il est fini le temps où Bâle ou Young Boys faisaient pas mal de points en Ligue des Champions. Il y a eu Lausanne aussi l'an dernier en Coupe d'Europe qui a récolté des points, Lugano, mais ça ne suffit pas. Et c'est vrai que la Suisse doit redorer son blason. Vous avez raison, elle doit gagner, faire des matchs nuls. Ça fait des points et ça permettra aux Suisses d'être un peu plus présents que maintenant sur la scène européenne. Il n'y aura pas d'équipe de Suisse en Ligue des Champions par exemple cette saison. C'est quand même bien dommage. Vous serez d'accord avec moi?
2: Mais évidemment d'accord. Alors arrêtons-nous peut-être sur le FC Sion. Vous trouvez, on le rappelle, au stade de Tourbillon, Bernardin. Ça va plutôt bien hein, pour le club ces temps-ci.
12: Oui, ça va plutôt bien. C'est vrai, un bon début de saison pour le FC Sion, qui surtout a retrouvé cet élan européen, parce que Sion avait dû ranger un peu aux archives ses exploits passés. Les résultats, en général, des 10 dernières années, grosso modo, n'ont pas permis à Sion de rêver au-delà des frontières. Sion a même été d'ailleurs relégué en Challenge League en Suisse. Et voilà que cette saison, il y a de nouveau l'Europe à Tourbillon, avec une qualification au tour précédent face aux Biélorusses de Borisov. Et peut-être au tour suivant, si ça passe ce soir, la perspective réjouissante de jouer contre l'Ajax Amsterdam. Alors évidemment, l'Ajax c'est un grand club, ça n'offre aucune garantie de qualification à Sion, mais ça, en tout cas, ce serait la présence d'un adversaire renommé au stade de Tourbillon. Sion qui ne cesse de progresser depuis 2 ou 3 ans, et puis qui trouve avec ses matchs européens, on va dire, une juste récompense de la stabilité et du sérieux qu'il s'est donné.
2: Pourquoi est-ce que ça va aussi bien pour le FC Sion?
12: Bah c'est surtout parce qu'il y a de la stabilité. C'est vrai que souvent c'était pas vraiment le cas au FC Sion, on le sait, les entraîneurs qui venaient, qui partaient, un président omniprésent. Ben on l'entend beaucoup moins d'ailleurs, le président Christian Constantin depuis quelques mois, quelques années. C'est peut-être aussi pour ça que ça marche. L'entraîneur est le même, Didier Tolo, depuis des années. Et puis c'est vrai qu'il y a un travail qui se fait dans la continuité. Sion est remonté en Super League, a fait 2 bonnes saisons, et là se retrouve européen avec également des transferts assez intelligents. Fini le temps d'aller chercher des Gattuso, des Botelli qui finalement n'ont pas apporté ce qu'ils devaient au club. Fini les superstars sur le déclin. Et maintenant, il y a des jeunes joueurs comme Winsley Botelli qui est déjà auteur de 5 buts cette saison, Chipperfield, Luke Mbila, Chouareff. Vraiment, c'est une équipe qui est intéressante à voir jouer, des joueurs qui ont envie de jouer ensemble. Alors, encore une fois, on est encore dans une période de mercato. Peut-être que certains joueurs vont partir, peut-être d'autres arriver, mais c'est intéressant de voir cette équipe qui a envie, cette équipe jeune, et puis avec dans cette stabilité. Pourvu que ça continue pour le FC Sion, c'est vrai que ça fait du bien à Sion, ça fait du bien aussi à l'ensemble du football roman qui a besoin que Sion, Servette ou Lausanne tirent un peu le foot roman vers
2: Merci, l'autre. Merci Bernardin. Et ce match Sion, Noah Erevan est à suivre dès 20h15 sur l'application RTS. Un mot tout de suite sur la météo.
1: Ce soir, encore quelques averses possibles dans les Alpes, puis temps généralement sec. Demain, dans l'ensemble, ensoleillé à part la formation de cumulus en montagne en cours de journée, suivi de quelques orages. Température minima 19 degrés, maximum 35 degrés.
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2: Le trafic s'écoule sans difficulté en Suisse romande. Voilà tout de suite les infos, puis pop musique. Bonne soirée à tous et à toutes.
15: Quentin Frey.
16: Et c'est le bronze pour Noé Panti aux Européens en Grand Bassin de Paris. Deux jours après avoir perdu ses lunettes en plongeant au départ de la finale du 50 mètres papillon, le Tessinois a décroché le bronze sur 100 mètres pape à l'instant avec un chrono de 49,93. Devant lui, le champion olympique 2024, Christophe Milak, a survolé les débats pour s'imposer en 49,48, établissant au passage un nouveau record européen. Et puis en argent, on retrouve le champion du monde 2025, Maxime Grousset, en 49,70. La justice zurichoise ne fait pas semblant dans le procès en appel de l'ex-patron de la banque Raiffeisen. Le parquet a réclamé des peines plus sévères, comme lors de la première instance en 2022. Le procureur demande 6 ans de prison ferme pour Pierrine Vincenz et pour son ancien associé Beat Stöcker. Selon le parquet, la réduction de peine prononcée en première instance, étroitement liée à la couverture médiatique, n'était pas justifiée. En avril 2020, le Grison a été condamné à 3 ans et 9 mois de prison ferme alors que Beat Stöcker a écopé de 4 ans. À Gaza, 2 personnes, dont un chef de la police, ont été tuées plus tôt dans la journée lors de bombardements israéliens dans la bande. Selon l'armée, cette attaque du côté de Khan Younes visait un responsable du Hamas accusé d'avoir planifié des attaques contre les soldats israéliens. Les États-Unis tentent d'avancer un plan de cesser le feu, mais s'il a été accepté par le Hamas, Benjamin Netanyahou le refuse catégoriquement, exigeant un désarmement total du mouvement islamiste avant tout retrait de ses troupes. Et puis Khartoum, sous le feu des drones des paramilitaires, la capitale soudanaise a été bombardée aujourd'hui pour la 2e journée de suite par des drones des forces de soutien rapide. D'autres villes contrôlées par l'armée ont également été visées alors que les combats s'intensifient aussi près de la capitale et à la frontière avec l'Éthiopie. Depuis avril 2023, la guerre au Soudan a fait plus de 200 000 morts et déplacé 12 millions de personnes selon l'ONU. Et l'armée malienne annonce ce soir la libération de 82 soldats. Ils étaient retenus prisonniers depuis avril. Selon l'armée malienne, ces militaires avaient été faits prisonniers lors d'une vaste offensive et des attaques coordonnées lancées les 25 et 26 avril à travers tout le pays par 2 entités, le groupe de soutien à l'islam et aux musulmans et la rébellion Touareg du front de libération de l'Azawad. Et puis une découverte inattendue par ces baigneurs zurichois, une grenade à main active dans l'Alimat. L'arme a été trouvée près de la piscine fluviale de l'Untererleten, en pleine ville. L'objet, qui date de l'ex-Yougoslavie, est apparu à cause de la baisse du niveau de l'eau, mais plus de peur que de mal, puisque la grenade a été récupérée en toute sécurité par des spécialistes. 7e art maintenant, qui vit encore. Le film du Genevois Nicolas Vadimov représentera la Suisse dans la course aux Oscars. Il est inscrit dans la catégorie du meilleur film international selon une annonce de l'Office fédéral de la culture. Ce documentaire donne la parole à 9 survivants de Gaza. Selon le jury qu'il a sélectionné, ce film met en lumière une humanité qui transcende la dichotomie entre bourreaux et victimes. La remise des Oscars aura lieu le 14 mars 2027. Et quelques orages isolés dans les Alpes en fin de journée, puis retour au sec ce soir. Le ciel sera en revanche en bonne partie voilé sur l'ouest du Jura, la région Les Maniquets, les Alpes. Demain, du soleil avec la formation de cumulus en cours de journée. Plus tard, quelques orages pourraient éclater, surtout dans les Alpes. 19 degrés au réveil, maximum 35 degrés l'après-midi.
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0: 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Claire Mudry. Bonsoir, bienvenue dans Pop Musique, une émission où on parle de création musicale. On part à la rencontre des artistes et on discute avec elles et eux de leur parcours, de la présence de la musique dans leur vie et de leur façon de travailler. Ce soir, on est à Lausanne, dans le quartier du Rotillon, donc dans vraiment l'hypercentre de Lausanne. On part à la découverte des Tendinites, un duo, Tania et Camille, qui font du reggaeton, ou même du fake reggaeton, comme elles le disent elles-mêmes. On en parlera d'ailleurs certainement avec elles, elles nous expliqueront pourquoi elles se définissent ainsi. Pop Music, c'est donc jusqu'à 20h. Merci à vous de nous écouter.
1: Bonjour.
2: Bonjour.
1: Bonjour.
3: Bienvenue.
4: Oui, moi c'est Biceps ou Camille
5: pour les intimes.
6: Et moi c'est Tani ou Tania pour les intimes.
1: On va discuter avec vous, vous allez m'expliquer pourquoi on se voit ici. Mais ce que je vous propose, c'est qu'on commence avec un morceau de Tendinite. Comme ça, les gens ils peuvent faire un petit peu connaissance.
4: Le preux.
5: C'est bien.
4: Teaser, je pense que c'est bien pour lancer la machine.
5: C'est un teaser finalement.
4: Teaser.
1: Parfait, on y va.

0: On est entré dans cet endroit dont j'ignorais entièrement l'existence ici au centre de Lausanne. On est dans le quartier du Retillon, on va dire comme ça pour être large. Avec vous, Tania et Camille, alias les Tendinites. Et on se trouve ici, comme tous les artistes dans Pop Music, je vous demande de choisir l'endroit où on se retrouve, un endroit qui est lié à la création. Où sommes-nous, Tania?
1: On est chez moi, pour le coup. On est simplement chez moi. Et je crois qu'on a choisi... On hésitait entre aller chez Camille ou aller chez moi. Parce qu'en général, quand on se rejoint pour travailler, on a tendance à faire ça soit chez l'une, soit chez l'autre.
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3: Quelle que soit votre direction, soyez très prudents si vous circulez sur l'axe Vevey-Fribourg, car des piétons sont signalés entre Bulle et Recense.
1: Du coup, on s'est dit pourquoi pas. Et moi, ça fait pas longtemps que j'ai déménagé ici, donc on s'est dit comme ça, c'est un peu un lieu un peu nouveau pour les Tendinites. Du coup, voilà.
0: Vous me racontez un petit peu ce qu'on voit. Il y a pas mal d'affiches, de visuels, de tableaux.
1: Ouais, il y a plein de trucs des Tendinites aussi en plus. Il y a des casques à paillettes de moto ou vélo des Tendinites qui sont exposés sur des étagères histoire d'être bien mis en avance. Il y a une boule disco. Vers la fenêtre.
0: Il y a une pâte aussi dans la bibliothèque.
1: Il y a une grosse pâte, ouais. Ouais, je crois qu'on aime bien les trucs rigolos.
4: Il y a aussi le canapé de mes grands-parents et la table de mes autres grands-parents. Et ouais, il y a une trompette en fil de fer. Voilà, différentes choses.
1: La musique, moi, je travaille souvent à la maison. Et puis avec Camille, on se rejoint en général, comme j'ai dit avant, soit chez l'une, soit chez l'autre. On aime bien, je crois, travailler depuis chez nous. Ça nous arrive aussi de travailler dans un local de musique. Mais franchement, c'est rare. Franchement, on préfère être à l'aise, on préfère être chez nous. Je crois qu'on aime bien ce mood un peu chill pour prendre du temps et se sentir bien.
4: Oui. Les quelques fois on a joué à Lausanne aussi, on est venu souvent se préparer ici avant. Et puis, en fait, on a tendance à faire les choses à la dernière minute, à changer un peu le cours des choses. Et du coup, ça nous est déjà arrivé de 5 minutes avant le concert, entre le soundcheck et le concert, de passer ici et d'enregistrer des voix ou des trucs qui vont passer pendant le concert.
0: Quand vous êtes ici, vous vous sentez comment?
4: Bien. Tranquille.
0: On est dans l'hyper centre de Lausanne.
4: Ouais.
0: C'est assez drôle d'ailleurs parce que on voit un peu des vieux immeubles de Lausanne et on entend des immeubles hyper modernes. C'est un endroit quand même vachement particulier.
1: Ouais, moi je trouve que c'est assez fou parce qu'on n'a vraiment pas l'impression d'être au centre de Lausanne. Enfin, il y a un truc où ici c'est un petit quartier tout calme et en même temps on est à 5 minutes à pied du Romandie quoi. Donc, c'est tout bénef. Moi je suis ravie d'habiter là en tout cas. Non, puis c'est hyper agréable, c'est proche de tout et en même temps c'est un petit cocon. Aussi l'appartement, j'ai l'impression qu'il est un peu secret. Depuis l'extérieur, on comprend pas trop ce que c'est, puis quand on arrive dedans, c'est tout chou.
0: Et c'est ultra lumineux.
1: Ouais.
0: Avant d'avoir notre invité surprise qui traîne sur un canapé pas très loin d'ailleurs. On va écouter un morceau qui vous relie à cet endroit. Vous en avez discuté un petit peu avant et je crois que vous avez réussi à obtenir un accord entre vous deux.
4: Du coup, on a pensé à la Nina qu'on a vue en concert à Rennes l'hiver dernier et qu'on a eu un immense coup de cœur pour ce concert. On a pleuré à peu près tout le long, toutes les deux. Elle est venue jouer à la Cité le 30 juin et on l'adore. Donc voilà. Okay.

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1: Mesdames, mesdemoiselles, les tendinites, alias Tania et Camille, on est chez vous, Tania, aujourd'hui. On discute donc de plein de choses, on va discuter de création musicale, de votre parcours, de la musique de manière générale dans votre vie. Et puis, comme tous les artistes de pop musique, je vous demande d'inviter une ou des personnes qui vous inspirent. Vous avez invité un jeune homme qui est en face de moi, qui est lié à vous deux pour toutes sortes de raisons. Camille, expliquez-moi ça. Il me semble d'ailleurs qu'il est même lié à la table à laquelle nous sommes assises.
2: C'est vrai, on est relié par cette table, étant donné qu'on descend des propriétaires, des anciens propriétaires de cette table, nos grands-parents, parce qu'Antoine est mon frère, et également a fait de Tania ma belle-sœur, puisque c'est sa copine.
1: Ça, c'est des raisons du cœur, si on veut bien, mais Antoine n'est pas là que pour les raisons du cœur, j'imagine, Tania.
3: Non, c'est vrai, Antoine est aussi là parce qu'il a une grande importance dans notre projet musical, les Tendinites, parce que c'est avec lui que déjà on enregistre tout. Et puis, il nous fait une grande partie des productions, des instrumentaux pour les Tendinites. Et du coup, la collaboration avec Antoine est très importante pour le projet finalement.
2: Puis moi, je tiens quand même à dire qu'avec Antoine, j'ai commencé à faire de la musique aussi beaucoup avec Antoine. Donc, ça a aussi un lien.

0: Mais à la base, je suis pas sûr d'être le musico suprême. Je suis surtout très passionné et du coup beaucoup beaucoup de temps dans mon studio à amasser du matos et plein de trucs qui fait que maintenant on est assez autonome pour s'enregistrer, faire nos instrus, etc. Mais je crois que ça en reste là.
1: J'ose demander comment vous savez faire tout ça? Vous avez appris tout seul ou?
0: J'étais au départ saxophoniste, j'ai fait du saxophone quand j'étais petit et puis à la fin du gymnase, j'ai commencé à me passionner pour tout ce qui était les logiciels de production de musique assistée par ordinateur. Et puis bah maintenant le temps a passé parce que j'ai 33 ans, donc depuis mes 18 ans, il s'en est passé des années où j'ai pu tester tout le matériel et un petit peu me perfectionner. Et puis voilà, moi il se trouve que c'est aussi ma passion à côté, je fais aussi ça pour moi, pour d'autres gens, mais principalement quand même pour les deux dames présentes ici.
2: Oui, je voulais juste dire que, par exemple, j'ai fait du piano pendant genre 8 ans, et puis Antoine, un jour, il s'est dit « Ah, je vais essayer le piano », et il jouait mieux que moi, je pense, en 2 semaines.
1: Qu'est-ce qui vous plaît dans la musique de Tondinite?
2: Ou pas,
1: d'ailleurs. Qu'est-ce qui vous intéresse?
0: Alors, beaucoup de choses m'intéressent, mais déjà la sortie de la zone de confort que ça m'a permis de faire, parce que moi je suis un grand critique, comme tous les grands passionnés, et c'est vrai que le reggaeton n'était pas forcément la direction vers laquelle je me prédestinais, j'étais même plutôt assez contre, et puis je me suis complètement pris au jeu, et maintenant j'adore ça, je dis pas que je mets 8 fois de suite l'album de Bad Bunny à la maison, mais je suis quand même passionné, et j'adore m'enfermer tout seul dans mon studio pour leur préparer des chansons d'une musique que je pensais pas du tout faire, quoi.
1: Antoine, est-ce que vous travaillez sur d'autres projets?
0: Oui, alors ça, c'est plutôt même le problème. C'est aussi pour ça qu'on est toujours en retard dans les deadlines. C'est que je sais pas vraiment dire non. De mieux en mieux quand même. Mais j'ai d'autres projets qui me passionnent aussi beaucoup. Ben, comme Tania disait, je joue dans son groupe live, quoi, dans sa formation de concert. Mais j'ai aussi un groupe qui s'appelle Onion Badger, qui fait un peu du folk rock progressif, un peu fou. Un groupe qui s'appelle Byzance, qui fait du jazz un peu électronique, new age. J'aime de dub aussi. Moi, je suis un grand fan de reggae et de dub. Je suis en train de monter un autre projet encore là-dedans. Enfin bref, il n'en manque pas.
1: Alors, est-ce qu'on écoute un morceau d'un de ces autres projets?
0: On va écouter Voices Luck de Onion Badger. C'est un morceau qui est chanté par mon ami Clément, avec qui je travaille beaucoup, et on a fait un film aussi ensemble. J'aime m'essayer à plein d'autres choses. Et là aussi, dernièrement, fait parler un piano automatique, composer un morceau de piano pour un piano automatique avec cette personne avec qui je travaille, que j'aime beaucoup. Donc lui chante et moi je fais la partie instrumentale, donc du piano, etc. Il y a Rémi Larpin à la batterie et c'est une chanson qui a été composée à Saint-Luc à la montagne. Parce que ça nous arrive d'aller s'enfermer dans des lieux reculés pour faire de la musique, l'esprit libéré.
1: Eh ben merci beaucoup Antoine Poudre.
0: Merci beaucoup, à vous.

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1: Sur l'axe Vevey-Fribourg, il n'y a plus de danger lié à la présence de piétons sur la chaussée entre Bulle et Rossens.
2: Les tendinites, on est avec vous dans cette émission Pop Music pendant une heure et on discutait justement avec Antoine Poudret qui travaille avec vous sur plein de vos projets, j'ai cru saisir. Et il mentionnait le fait qu'au départ il était un petit peu sceptique vis-à-vis du reggaeton, que c'était un style de musique qu'il affectionnait pas forcément particulièrement. Vous faites du reggaeton avec les tendinites, même du fake reggaeton selon votre description officielle, ce qui m'intrigue beaucoup, je dois dire, ce petit fake là, le faux reggaeton, qui c'est qui m'explique ?
3: Je pense que c'est parti d'une intention de faire une chanson ensemble. Et puis, Tania, elle voulait faire du reggaeton. Il se trouve que moi, j'écoutais aussi pas mal de reggaeton, qu'elle en écoute depuis toujours. Et puis que du coup, on s'est dit, on s'essaye à ça. La réalité, c'est que moi, j'avais déjà fait une chanson de reggaeton que Antoine avait même composée avant les tendinites, quand on saura tout. Mais du coup, on s'est lancé là-dedans, puis on s'est rendu compte au bout d'un moment, déjà qu'il y a beaucoup de gens qui venaient nous dire « c'est pas du reggaeton, votre truc ».
2: Pourquoi pas ?
3: Parce que, on n'essaye pas de faire vraiment les mélodies et les manières de chanter exactement du reggaeton. On a juste choisi des prods reggaeton, donc en soi c'est du reggaeton, mais ce qu'on en a fait dessus, c'est plus ce qui nous venait sur le coup, sans essayer de se coller une étiquette ou quoi que ce soit. Et puis, du coup, c'est aussi pour jouer avec ce truc, puis que, en fait, le reggaeton, ça a toute une histoire qui vient de loin, des Caraïbes. Nous, c'est une musique qu'on affectionne beaucoup, puis que maintenant est devenue une musique quand même très mondialisée, qui existe à peu près partout. Et puis du coup, c'est une manière de dire qu'on fait pas exactement ça, mais qu'on affectionne beaucoup ça, et puis que on essaye quand même un petit peu de le faire.
2: Et vous, Tania, alors pourquoi vous aviez envie de faire du reggaeton ?
4: Moi, c'est vrai que en ayant une maman espagnole, en Espagne, c'est quand même, il y a beaucoup, beaucoup de reggaeton, quoi. Enfin, c'est quand même un peu le style de musique principal que les gens écoutent. Et du coup, évidemment, moi, en étant à moitié espagnole et en allant en Espagne chaque été depuis que je suis née, quoi. Et en ayant une relation très forte aussi avec mes cousines qui écoutent plein de reggaeton, du coup, c'est quelque chose qui fait vraiment partie de moi et que j'ai toujours aimé. Et puis, c'est vrai que ici, j'ai l'impression que c'est, alors maintenant, c'est devenu un truc où les gens maintenant écoutent, chez nous. Mais franchement, je me rappelle qu'il y a quelques années, c'était vraiment c'était assez niche, ou alors les gens aimaient pas trop ça, quoi. C'était vraiment, c'était difficile. En tout cas, moi, dans mes cercles, moi, je disais toujours, mais j'aimerais trop aller à une soirée reggaeton. Et tout le monde était là, mais non, c'est trop nul. Enfin, je sais pas, il y avait vraiment un truc où les gens, ils jugeaient pas mal ce style de musique. Et puis, j'ai l'impression que depuis quelques années, c'est devenu aussi un truc un peu, c'est arrivé assez tard, je trouve, en Suisse romande, franchement. Et puis là, maintenant, c'est sûr qu'il y a un espèce de mouvement de nouveaux reggaeton alternatifs, aussi fait par des femmes, et puis qui se réapproprient ça, parce qu'il faut pas oublier qu'aussi, à la base, le reggaeton, c'était des sujets, je sais pas, qui nous parlaient pas forcément. Enfin, c'était qui nous mettent pas en valeur, non. Voilà, c'est très bien dit. Beaucoup chanté par des bougs qui mettent pas en valeur les meufs, quoi. Et du coup, je pense que là aussi, ces dernières années, il y a beaucoup de femmes qui se sont réappropriées ce style de musique, puis ça a donné un peu un renouveau, et du coup, ça touche aussi tout à coup d'autres personnes, quoi, qui, nous, pour le coup, sont un peu nos cercles, et puis voilà.
2: Historiquement, c'est pas forcément la musique qui met le plus en valeur les femmes, ou en tout cas qui leur donne le plus la parole. Est-ce que c'est important pour vous aussi de prendre le pouvoir là-dessus?
3: Déjà, je pense que historiquement, dans la musique, enfin, la plupart des styles ne mettent pas vraiment en valeur les femmes, de manière générale. La vie ne met pas vraiment en valeur les femmes. Mais c'est sûr que ça a créé ce truc où, nous, typique, on a un projet bien féministe, où nos paroles sont quand même, vont bien dans ce sens-là. Et que ça, c'est un truc qu'on n'a jamais discuté entre nous, où c'est pas forcément on n'avait pas prévu ça forcément, mais que c'est venu naturellement dans ce truc de réaction à ça aussi, d'avoir envie de reprendre une place différente dans le cadre des chansons et de la musique en général. Mais on n'est pas du tout les premiers à le faire, hein. Enfin, c'est pas...
4: Non. Puis en même temps, c'est juste que ça vient aussi naturellement, parce que du coup, on parle de sujets qui nous concernent et qui nous dérangent, ou alors qui nous... Et puis du coup, automatiquement, ça devient des sujets féministes, mais parce que, ça fait partie de la vie, quoi. Enfin, c'est, ouais.
2: Alors, est-ce qu'on écouterait un morceau de vos morceaux qui mettrait ça en valeur? Et après, On écoute un ou une artiste de reggaeton que vous aimez bien.
3: Non, oui, moi je serais pour qu'on écoute Disco, parce qu'elle est, je trouve qu'elle correspond bien à ce truc un peu reggaeton qu'on fait, et que c'est pas le sujet principal, mais qu'on le sent à l'intérieur, que c'est justement le sujet de la reprise féministe contournée du reggaeton. Pas réussi à le dire, mais voilà. Disco, écoutons Disco.
2: Et après, on va enchaîner avec une autre artiste de reggaeton que vous aimez bien. Tania, qu'est-ce que vous proposez ?
4: Alors, je vais choisir Chocolate Remix, Ni Una Menos.
3: Génial.
2: Pourquoi ça ?
4: Parce que c'est une personne qu'on a les deux vues en concert, moi pour ma part, au Festival de la Cité, il y a... je sais plus quand c'était, toi aussi, et puis Camille à Buenos Aires, dans une toute petite salle, encore une autre expérience, et puis on a eu la chance de faire sa première partie cette année à Darmstadt, à Berne, et puis c'est une personne tellement mimes, mais genre tellement sympa. Enfin, genre vraiment, c'était hallucinant. On était là, mais la mimeserie en personne. Je sais pas si tu veux dire autre chose, mais vraiment.
3: Et qu'en plus, c'est trop bien, parce que la musique est géniale, quoi. Et puis, engagée, antifa. Voilà, on aime beaucoup Chocolaté.

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1: On parle de reggaeton, notamment ce soir dans Pop Music, avec vous les Tendinites, alias Tania et Camille. On parle de votre musique, on a parlé de votre duo en fait. Maintenant on va vous séparer, parce que j'aimerais bien savoir d'où venez chacune, musicalement parlant. Tania, on vous connaît aussi sous le nom de votre autre projet, Moi c'est Tani, qui n'est pas du reggaeton. Mais je me demandais, vous parlez de votre enfance, vous alliez en Espagne tous les étés, puisque votre maman est d'origine espagnole. Quelle place avait la musique quand vous étiez enfant? Est-ce que vous faisiez de la musique? Quand est-ce que vous avez commencé? Comment ça s'est passé?
2: Alors, moi, c'est vrai que j'ai commencé surtout à chanter en étant hyper petite. Enfin, déjà, quand j'étais toute petite, mes parents, ils aiment bien raconter cette histoire aussi pour m'afficher un peu devant les gens, mais ils disent tout le temps qu'il y avait une fête. Moi, je viens de Haute-Nenda, en Valais. Et il y avait une fête, un peu la fête de Noël, des amis de Sarclinte, et puis que tout le monde était monté sur scène pour chanter une chanson de Noël, quoi, tous les enfants, puis tout le monde est redescendu, parce que c'était fini, puis que moi, je suis restée pendant, je pense bien, une bonne demi-heure, avec le micro en main, à casser les oreilles à tout le monde, et ça, c'est pour eux, c'est un peu le début.
1: Vous aviez quel âge?
2: Je sais pas, je pense que je devais avoir... Mais franchement, je vais avoir 3-4 ans, quoi. Eux, ils sont en mode, c'est le début de ma carrière musicale. Donc, ça me va de prendre ça comme départ. Et puis après, ben, quand j'étais petite, en primaire, je faisais la chorale, Méli-Mélo à Basse-Nenda. Du coup, j'ai commencé le chant hyper vite. Et puis, je chantais vraiment, dans ma chambre tout le temps. Puis quand j'ai eu 11 ans, j'ai dit à mes parents, ah, je veux m'inscrire à Première Scène, à la RTS, qui à l'époque était une émission pour les enfants, genre un concours de chant. Et du coup, j'ai fait cette expérience à 11 ans, trop marrant, un peu tout à coup sur, à la télé, quoi, trop drôle. Moi, je sortais de mon Valais, j'étais là, je suis à Genève, qu'est-ce qui se passe? Bref. Et puis après ça, ben, j'ai continué à chanter, j'ai commencé à prendre des cours de chant parce que j'avais jamais fait ça avant la chorale. J'ai commencé à apprendre la guitare, et puis au début, bah, j'ai tenu seulement une année à faire des cours de guitare parce que j'étais pas très bonne studieuse. J'étais censée faire du solfège un peu 10 minutes par jour chez moi et je détestais ça et à chaque fois j'arrivais stressée donc je me suis dit bon, j'ai mes 4 accords de base, ça fera l'affaire. Et du coup, avec ça, bah, je chantais un peu les chansons des autres et puis par contre, moi, je faisais plein de trucs à côté, je fais de la danse aussi depuis que j'ai 4 ans, j'ai fait un peu de théâtre, enfin j'étais beaucoup dans les arts de la scène, un peu touchée de manière globale quand j'étais en étant enfant et ado. Et puis j'ai vraiment commencé à écrire de la musique en arrivant à Vevey, j'ai habité à Vevey pendant 7 ans là, et parce que tout coup je me suis retrouvée entourée de plein de gens qui faisaient de la musique, puis là ça m'a donné envie de composer, parce que j'avais un peu essayé de faire ça quand j'étais plus jeune, puis c'était... vraiment catastrophique. Donc, ma foi, je chanterai les chansons des autres. Je chanterai dans les fêtes du village et je ferai des reprises, par exemple. Puis au final, ben, j'ai recommencé avec plusieurs années après, j'ai réessayé et j'ai adoré. Puis, ben, voilà. Puis ensuite, s'en est suivi, moi, c'est Annie. J'ai aussi eu un groupe qui s'appelait Galsch, qu'on a eu pendant 3-4 ans, à Lausanne, avec qui aussi j'ai appris à jouer en groupe, à composer. Enfin, puis ensuite, ben, les Tendinites, il y a 2 ans. Puis voilà, tout s'est enchaîné assez rapidement, quoi.
1: Qu'est-ce que vous écoutiez comme musique quand vous étiez petite? Ou qu'est-ce que vos parents écoutaient?
2: Mon père, j'ai aucune idée. Vraiment, mon père, je pense qu'il m'a jamais dit « Écoute, cette chanson, elle est super ». Ou en tout cas, je ne m'en rappelle pas. Ma maman, beaucoup de chansons en espagnol. Elle aimait beaucoup, je me rappelle, David Bisbal. On avait été le voir en concert sur la plage en Espagne. Et puis par contre, ma grand-mère, en fait, je me suis rendu compte il n'y a pas longtemps qu'elle écoutait que du flamenco. Et c'est assez marrant parce que le flamenco... Enfin, moi, je viens du nord de l'Espagne, je viens de Galice. Puis c'est pas du tout dans notre culture. Nous, c'est vraiment la musique traditionnelle, la cornemuse, les percussions. Et c'est un tout autre style, c'est celte, quoi. Et le flamenco, ça vient vraiment du sud. Donc c'est pas vraiment dans la culture de là où on vient en Espagne. Mais récemment, ma grand-mère, elle m'a dit, viens voir si tu veux prendre des CD. Et en fait, il y avait que du flamenco. Donc j'étais là, ah d'accord, c'est pour ça que j'aime bien en fait. Et puis sinon, franchement, un peu de la pop. Enfin, moi, je me rappelle qu'un des premiers CD que j'ai acheté, c'était genre Shakira. Mais beaucoup de musique, enfin de chansons, de musique latine et ouais, voilà.
1: Qu'est-ce qu'on choisit dans tout ça alors? Qu'est-ce qu'on écoute?
2: Oh là là, Qu'est-ce qu'on écoute? Ok, alors on va écouter. J'ai choisi Las Chuches, Comorronea. J'ai réentendu cette chanson il y a pas longtemps et je pense que je devais avoir. C'est un truc qui date des années 2000, je pense. Moi, je devais avoir, même pas 10 ans quand j'écoutais ça, mais je me rappelle que ma cousine aussi, elle écoutait ça un peu chez elle. C'était un peu à la mode, un peu un nouveau pop flamenco. Un peu trois meufs trop stylées qui faisaient ça, du coup. Comorronea de las Chuches.

0: Tania nous a raconté un petit peu d'où elle venait, musicalement parlant. Elle nous a parlé de son enfance, elle nous a parlé de comment la musique est arrivée dans sa vie, c'est-à-dire depuis le début, en réalité. Dans Pop Music, ça va être votre tour de vous exprimer. Camille, vous êtes l'autre moitié de Tendinite. Et vous aussi, j'aimerais bien savoir comment c'était la musique quand vous étiez petite.
1: Moi, mes parents écoutent énormément de musique. Donc, disons que chez moi, il y a quasiment tout le temps eu de la musique. Mon père écoute plutôt Genesis et Véronique Sanson. Voilà, pour faire un petit tableau, mais principalement Genesis. C'est-à-dire qu'il louait des cars pour qu'on aille voir les concerts de Genesis en tournée avec tous leurs potes. Enfin, bref. Et puis, ma maman plutôt... Stevie Wonder, Barry White et pas mal de trucs aussi actuels. Je me rappelle qu'elle nous avait fait découvrir avec mon frère James Blake, plein de trucs aussi que tout à coup après on a écouté pendant longtemps. Je dirais qu'elle est plus à la page à chercher un peu les nouveautés et tout ça, et mon père plus dans la nostalgie de son passé. La musique très présente, et puis du coup moi j'ai commencé à faire du piano assez jeune. Justement, j'ai pas été non plus très assidue à mes cours de piano. En plus, je faisais du piano très classique, donc je sais pas, ça me correspondait pas non plus à 600%. Et puis après au gymnase, je suis partie un an à Zurich faire un échange. Puis là-bas, moi j'étais en option philo-psycho, il y avait pas là-bas, donc j'ai fait option musique à Zurich. Et c'était assez incroyable parce que c'était un gymnase public, mais on avait un cours de piano privé offert toutes les semaines. Plus, on devait faire partie soit du big band, soit de la chorale, soit de l'orchestre. Et du coup, j'ai fait partie du chœur du gymnase là-bas. Et j'ai adoré faire partie d'un chœur. J'aimais beaucoup chanter. Puis à Zurich aussi, il y avait ce truc où ils nous avaient tout d'un coup dit « Ah oui, à la fin des vacances, revenez et puis vous aurez composé une chanson pour 3 instruments. Voilà, vous nous présenterez votre composition. » Ah mais moi, autant dire que déjà dans ces cours de musique, j'étais en PLS depuis le début, parce que le niveau à Zurich dans ma classe de musique, c'était next level. Ils nous passaient des chansons, on devait dire, c'était des gammes phrygiennes mineures à l'oreille, on devait tout savoir. J'étais là, je ne comprends rien, j'étais avec des Mozart et des Beethoven partout autour de moi dans ma classe. Et du coup, moi, ça m'a monstre stressé, ce devoir de composer une chanson. J'étais là, c'est pas possible. Les filles de ma classe, elles étaient là. Oui, moi, j'ai déjà une idée parce que j'ai une amie violoniste et puis un ami batteur. Et puis, du coup, moi, je pourrais les accompagner avec ma trompette. Et j'étais là, genre, ah oui, très bien. Et du coup, je me suis dit, bon, je vais faire avec les moyens du bord. Donc, disons que j'ai pas vraiment respecté la consigne, mais j'ai composé un petit truc piano-voix, un peu une chanson sur le train, parce que je faisais beaucoup de voyages en train. Et puis, un truc où limite, je jouais les mêmes notes au piano qu'avec la voix, quoi. Mais du coup, c'est la première chanson que j'ai composée. Et puis, à partir de là, ça m'a lancé aussi un peu dans un truc d'avoir envie un peu de composer des petites chansons à droite à gauche. Et, au bout de quelques temps, j'ai découvert l'autotune, qui a transformé ma vie. Et puis moi, j'ai tout d'un coup, on m'a prêté un petit boîtier avec des effets dedans pour la voix. Et puis j'étais là, génial, je me mets plus à nu de la même manière, je suis un peu cachée derrière ce truc. Et du coup, j'ai beaucoup utilisé ce boîtier pendant des années. J'ai fait aussi plusieurs d'autres projets aussi où je transformais ma voix avec beaucoup d'effets. Tout d'un coup, ça ressemblait à d'autres instruments comme ça. J'aimais bien transformer la voix. Et puis... Je peux rajouter aussi que moi, tout au fil du truc de la musique que j'écoutais, aussi par rapport à ma famille qui écoutait beaucoup de musique, moi j'ai toujours écouté des trucs bien commerciaux, bien clichés, où je me faisais bien juger par Antoine qui était là précédemment. Et du coup, j'ai beaucoup écouté de pop, et puis ensuite beaucoup, beaucoup écouté de rap français particulièrement. Et du coup, j'aimais trop ces sonorités aussi de l'autotune, etc. Et du coup, j'ai commencé un projet, moi, toute seule, de chansons que je faisais beaucoup avec Antoine, justement, où il faisait les instrus, Biceps. Ciao Ciao Galaxy, c'est le nom du spectacle, parce que j'en ai fait un espèce de spectacle-concert. Et parce que j'étais à l'abri à Genève en résidence, ce qui m'a permis aussi de développer pas mal de projets. Et puis voilà, puis jusqu'au jour où Biceps jouait le même soir que moi cette année, et qu'on s'est dit on fait une chanson ensemble, et puis qu'au final j'ai lâché Biceps et puis je fais plus que les Tendinites.
0: Comme Tania qui a réussi à trouver un morceau pour son enfance, sa jeunesse, vous qu'est-ce que vous auriez envie d'écouter qui vous fait penser à tout ce parcours que vous venez de nous raconter?
1: Sparring Partners de Paolo Conte. Hey. parce que pour moi, elle représente bien aussi la musique qui m'a été transmise dans ma famille et tout ça, avec un côté très poétique, émouvant, je sais pas. Et puis, elle me touche particulièrement. Et on l'a chanté aussi au mariage de mes cousins, un peu tout en groupe, en famille, avec Tania, d'ailleurs.

0: On s'est quitté en discutant avec vous, Camille, de la rencontre, en fait, avec Tania et la création des tendinites. C'est principalement des tendinites qu'on parle dans Pop Music ce soir. En fait, vous arrivez à dire pourquoi ça a accroché entre vous ?
1: Je crois que ça a aussi croché parce que le jour où on s'est retrouvé du coup dans mon local et qu'on s'est dit ben allez on essaye de faire une chanson, ce serait cool de faire une apparition dans le concert de l'autre quand on jouait c'était à Frisson pour la soirée de Noël il me semble, genre un 25 décembre je crois que c'était ce concert, ouais. Et en fait, on s'est un peu posé. Moi, je me rappelle qu'en plus, au début, j'étais un peu stressée parce que c'était un peu la sœur de mon mec. Donc, j'étais là genre... je sais pas, c'était un peu stressant parce qu'on n'était pas non plus méga copines. Enfin, en mode, on se connaissait pas beaucoup. Et en fait, ça s'est fait tellement naturellement. Enfin, moi, je me rappelle, on en a fait une. Et d'un coup, on était là, mais qu'est-ce qui se passe? Genre, on était trop contentes d'être là ensemble et de faire ce truc. Du coup, on s'est dit, on en fait une deuxième. Et genre, tac, on en a fait une deuxième. Et en fait... Enfin, je crois que c'est un truc qu'on s'est aussi souvent dit, c'est que tout se fait... Enfin, ça coule un peu de source, quoi. Genre, on va dans la même direction de manière assez naturelle. Alors, des fois, il y a des trucs où on a des avis différents, mais franchement, ça va. Ça a accroché aussi dans la manière qu'on a peut-être de voir la musique et dans ce truc aussi, on aime, les deux, on adore, on s'est trouvé une passion commune pour genre les clowns et le cirque. Et du coup, on a tout ce truc un peu de performatif qu'on aime trop aussi, un peu théâtral, qui fait beaucoup partie des tendinites. Et puis là-dessus, en fait, on s'est tout de suite rejoint sans vraiment y réfléchir des heures, mais tout de suite, on a eu les deux envie d'aller dans cette direction. Et puis, ouais, moi, je pense vraiment, c'est le jour où on s'est vu pour faire une chanson ensemble, pour rire. Puis qu'en fait, on a tellement kiffé faire ça ensemble, et que ça s'est tellement bien passé qu'on était là, mais, enfin, faut pas s'arrêter là.
2: En tout cas, à titre personnel, ce qui m'a aussi fait trop du bien avec ce projet, c'est le fait que ce soit un projet vraiment joyeux et que le but du projet, en fait, avant même de la musique de qualité, c'est de partager des bons moments, de donner des bonnes énergies aussi, quoi. Et du coup, j'ai l'impression que c'est ce qui nous drive aussi depuis le début, ce truc de plaisir et un peu deux copines qui se rencontrent puis qui s'amusent un peu dans une petite pièce, les deux, à faire des petites chansons. Puis qu'en fait, c'est ce que les gens reçoivent aussi quand ils nous voient sur scène. Et puis, je crois que c'est ce truc de plaisir qui, moi, me fait aussi trop du bien et puis qui, du coup, fait hyper sens. Et puis, c'est aussi pour ça, je pense, que j'ai lâché... le projet où, que je faisais plus toute seule, où j'avais des copines qui m'accompagnaient et tout ça, mais c'était plus quand même mon projet. Et tout à coup, il y a un truc où ça libère aussi de partager la charge de « c'est mon projet, du coup, il me représente ». Là, il y a un truc, il est un peu à nous deux, du coup, il est un peu à tout le monde, un peu à personne. Et du coup, c'est aussi plus... ça amène beaucoup de liberté, quoi. Et beaucoup de... Enfin, ouais, je trouve que ce truc de la joie et du partage, il est hyper important et il est pas dans ce truc un peu... Enfin, je trouve que c'est aussi du fait qu'on est deux femmes et que c'est pas dans ce truc un peu technique de la musique, des sonorités et tout, qu'on est vraiment dans un truc de plaisir et de performance et de lâcher prise et de prendre la place et tout ça, quoi.

0: Tania, Camille, on arrive à la fin de cette émission, de ce pop music. On a passé une heure avec vous, on a parlé de plein de trucs, on a écouté plein d'artistes différents. Je vous ai demandé de réfléchir au dernier morceau de l'émission. Vous êtes deux, est-ce que vous avez réussi à vous mettre d'accord sur un morceau ?
1: C'était un peu une évidence en vrai. Franchement, on n'a pas dû réfléchir trop longtemps, si je suis complètement honnête.
2: En gros, on a choisi une chanson de Paco Amoroso y Catriel.
3: Catriel y Paco Amoroso.
2: Catriel y Paco Amoroso. qui sont deux Argentins que moi, je crois que j'ai découvert grâce à Tania et qui ont en fait un projet. C'est un peu... On s'y retrouve pas mal alors que c'est deux hommes. Donc en soi, on s'y retrouve pas du tout. Mais c'est deux personnes qui ont un projet aussi assez deuxième degré, théâtral, qui créent aussi toute une histoire autour de leur musique et qui font aussi un peu des espèces de courts-métrages avec leurs albums, qui sont très critiques de la société, mais à travers un truc un peu léger, humoristique comme ça, qui nous parle énormément. Puis en fait, on a retrouvé plein de choses de nous et de nos inspirations à travers leur musique. Par exemple, à titre personnel, j'avais une chanson qui s'appelait Fitness, en tant que biceps, qui parle du fitness et des baies vitrées dans les fitness. Et eux, ils font des concerts où ils ont fait un concert où ils sont tous au fitness. Tous les musiciens sont sur des instruments de fitness derrière. Ils ont des faux muscles et tout. Ils sont dans un truc de Lego trip critiqué et un peu... ridiculisés comme ça. En vrai, voilà, on les adore.
1: Moi, j'ai découvert un peu comme tout le monde avec le Tiny Desk qu'ils ont sorti. C'est un peu ça, qui, de manière générale. Enfin, ils faisaient de la musique depuis déjà hyper longtemps. Puis il y a aussi un truc qui nous touche, c'est qu'ils sont amis, mais genre de l'enfantine. Enfin, genre depuis qu'ils ont 4 ans, quoi. C'est genre des deux meilleurs potes depuis toujours, qui ont toujours fait de la musique, un peu aussi chacun de leur côté, pour finalement en faire ensemble. Et du coup, on a choisi la chanson qui s'appelle El Día del Amigo, ça veut dire le jour de l'ami. Parce qu'elle nous représente aussi, c'est une chanson qui parle d'amitié aussi de manière un peu humoristique, mais tout à coup c'est un peu une chanson de love. Mais non, je crois que c'est celle qui nous représente le plus, puis ça nous fait plaisir d'écouter Catriel y Paco Amoroso. Et non pas Paco Amoroso y Catriel.
0: Merci beaucoup Tania.
1: Ben, merci à vous.
0: Merci Camille.
2: Merci.

0: Merci à Tania et Camille, merci aux Tendinites pour ce moment passé en leur compagnie. Merci également à Sacha Unger pour la réalisation de cette émission et à Willy Deslu pour la programmation. 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
0: Merci à vous de nous écouter. 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
2: Quentin Fray.
3: La justice zurichoise plus sévère dans le procès en appel de l'ex-patron de la banque Raiffeisen. Le procureur demande 6 ans de prison ferme pour Pierrine Vincent et pour son ancien associé Beat Stöcker. Selon le parquet, la réduction de peine prononcée en première instance, étroitement liée à la couverture médiatique, n'était pas justifiée. En avril 2022, Le Grison a été condamné à 3 ans et 9 mois de prison ferme, alors que Beat Stöcker a écopé de 4 ans. Et la dernière des 12 jeunes italiennes soignées à Milan après l'incendie de Cromontana a quitté l'hôpital aujourd'hui. Âgée de 17 ans, elle a passé 224 jours au centre des grands brûlés de l'hôpital Niguardia. Au total, plus de 50 opérations chirurgicales ont été nécessaires ainsi que des dizaines de pansements sous sédation. Pour le docteur Guido Bertolazzo, c'est ici une étape qui remplit de joie, mais il rappelle que le chemin vers un retour à la normale sera long. Et pas de victimes dans la puissante explosion qui s'est produite aujourd'hui dans une usine de munitions au sud-est de Rome. La déflagration est survenue alors que les pompiers et la police se trouvaient déjà sur place pour intervenir sur un incendie. Et selon plusieurs témoins, la détonation a été entendue à plusieurs kilomètres à la ronde. L'Ukraine a proposé une trêve en mer Noire à la Russie et plus particulièrement de cesser les attaques contre les cibles civiles. Mais pour l'heure, Moscou reste muette, disant ne pas avoir reçu de requête officielle. Les deux pays s'accusent mutuellement d'intensifier les frappes sur les ports et navires exportant des céréales, menaçant ainsi l'approvisionnement alimentaire mondial. Et c'est le bronze pour Noé Ponti aux Européens en Grand Bassin de Paris. 2 jours après avoir perdu ses lunettes en plongeant au départ de la finale du 50 mètres papillon, le Tessinois a décroché le bronze sur 100 mètres pape. Cette fois-ci, devant lui, le champion olympique 2024, Christophe Milak, qui a survolé les débats, établissant au passage un nouveau record d'Europe. Et puis en argent, on retrouve le champion du monde 2025, Maxime Grousset. Et pas d'exploit en revanche sur le 200 mètres libre pour Antonio Djakovic. Le Turgovien a réalisé le 14e temps, insuffisant pour aller en finale. Et chez les femmes, pas de surprise. Du côté de la jeune espoir Kaylin Lohr, la Zurichoise a été éliminée en demi-finale de 200 mètres brasse. À 18 ans, elle disputait ici sa première compétition internationale chez les élites. Et puis cette triste nouvelle qui nous vient du Valais, le glacier de Bellatola qui culmine à 3025 mètres d'altitude au-dessus de Saint-Luc dans le Val d'Anivier aurait totalement fondu. Selon le Nouvelliste, il ne resterait que des champs de neige. Pour le glaciologue Mathias Huss, cette disparition est plus que probable, bien que non confirmée pour l'instant. Les glaciers suisses souffrent des faibles enneigements et des fortes chaleurs. Depuis 1970, environ 1000 glaciers ont disparu et cet été, entre 20 et 30 petits glaciers pourraient subir le même sort. Quelques orages isolés dans les Alpes en fin de journée, puis retour au sec ce soir. Le ciel sera en revanche en bonne partie voilé sur l'ouest du Jura, la région Lémanique et les Alpes. Demain, du soleil avec là encore la formation de cumulus en cours de journée et des orages probables dans les Alpes. 19 degrés au réveil et maximum 35 degrés l'après-midi.
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1: Bonsoir à vous. Je suis très heureux d'être là ce soir. J'espère que vous avez passé une belle journée. On a retrouvé un peu de soleil aujourd'hui, même si ça reste encore un peu frais. Merci d'avoir choisi de passer ce moment avec nous. Il y a des soirées, c'est vrai, on cherche simplement un peu de compagnie. Alors pas forcément des réponses, pas forcément de grands discours non plus, juste des chansons capables d'être là au bon moment, parce que la musique a ce pouvoir étrange. Elle accompagne les joies, bien sûr, les rencontres, les souvenirs lumineux, les refrains qu'on chante presque sans réfléchir, mais elle sait aussi prendre soin des failles, de nos failles, des moments où on doute un peu, des soirées où certaines pensées reviennent sans prévenir. Et ce qui est beau, c'est qu'elle le fait naturellement. Une mélodie peut parfois nous tendre la main avec beaucoup plus de délicatesse qu'un long discours. Et ce soir encore, on va passer d'un souffle très intime à quelque chose de plus solaire, croiser des chansons qui parlent d'identité, de manque, de liberté aussi, avec des artistes qui chacun, à leur manière, ont mis peut-être un peu d'eux-mêmes dans leurs mots et dans leur silence aussi. Il y aura des titres qu'on connaît presque par cœur, voire carrément par cœur, et d'autres qui viendront peut-être se glisser plus discrètement dans un coin de votre mémoire. Et puis il y aura ces chansons qui donnent l'impression d'avoir compris quelque chose de nous avant même qu'on ait vraiment réussi à le formuler. Enfin, merci d'être là, installez-vous confortablement, c'est Juste Mesure, et vous le savez, c'est en direct sur RTS Première jusqu'à 22h.

Une chanson qui demande un peu de légèreté, de nostalgie aussi, un peu de sourire également. À l'origine, hein, Le tourbillon de la vie est une chanson écrite par Serge Rezvani pour Jeanne Moreau à la fin des années 50. Elle devient mythique grâce au film Jules et Jim de François Truffaut. Et ce qui est assez magnifique, c'est qu'au départ, cette chanson n'était pas forcément destinée au grand public. Hein. Rezvani l'avait écrite dans un cercle d'amis restreint. On croisait Boris Vian ou encore François Truffaut. Et puis, on sait qu'il y avait aussi un lien assez fort entre Vanessa Paradis et Jeanne Moreau. On se souvient aussi de l'interprétation sur scène de Vanessa Paradis devant Jeanne Moreau. C'était au Festival de Cannes en 1955. Vanessa Paradis qui s'était agenouillée sur l'avant de la scène pour tenir la main de Jeanne Moreau. Ils avaient terminé la chanson ensemble. Grand moment, grand souvenir. Et le plus beau dans Le tourbillon, c'est peut-être cette idée qu'on ne maîtrise pas totalement hein, les grandes rencontres de nos vies. Hein. On aimerait parfois que tout fonctionne de manière logique. On décide, on avance, on tourne la page. Mais les vraies histoires humaines hein, sont presque jamais aussi simples. Hein. Certaines personnes disparaissent et puis reviennent sans prévenir. Et puis d'autres restent présentes longtemps intérieurement alors qu'on ne les voit plus depuis des années.

Bob Dylan fait partie de ces artistes hein, qui ont tellement marqué l'histoire de la musique qu'on oublie parfois à quel point il a constamment changé de peau. Hein, folk engagé dans les années 60, poète électricué par les puristes hein, lorsqu'il a branché sa guitare quelques années plus tard. Écrivain de chansons devenues presque des textes sacrés, puis acteur de western au début des années 70, et c'est justement pour un western qu'il a écrit Knocking on an Heaven's Door en 1973. La chanson apparaît hein, dans Pat Garrett and Billy the Kid, dans lequel Dylan joue aussi un petit rôle mystérieux nommé Alias. Tout à l'heure, j'ai dit 1955 lorsque j'ai parlé du Festival de Cannes avec Vanessa Paradis et Jeanne Moreau. Vous êtes très attentifs, merci de m'écrire également. Ben non, évidemment, c'était pas en 1955, c'était en 1995 qu'il y avait eu cette réunion, cette chanson, ce tourbillon partagé par Vanessa Paradis et Jeanne Moreau.

Il fait partie de cette nouvelle scène française, il s'appelle Édouard Biel, hein. On sent chez lui cette génération qui a grandi avec beaucoup d'influences différentes, hein. La variété française, les productions un peu plus électroniques, un peu plus modernes, les sons aussi très vintage, et ça donne quelque chose d'assez particulier, hein. Des chansons qui peuvent sembler légères au premier abord, mais qui ont souvent un peu de mélancolie derrière. N'importe quoi, c'est une chanson qui parle finalement d'une partie qui sait très bien, hein, une partie de nous qui sait très bien quand on va un petit peu trop loin, mais on y va quand même. Hein. Il y a des moments où dans la vie, la raison devient presque un peu secondaire. On sait qu'on exagère, on sait qu'on dramatise un peu peut-être, on sait qu'on s'emballe un peu trop, et malgré ça, on continue. Hein, et on dit souvent faire n'importe quoi comme un reproche. Pourtant, certaines des choses les plus importantes de nos vies commencent précisément, parfois, un peu comme ça, en faisant n'importe quoi.

Mais voilà qui vous a peut-être replongé aussi dans quelques souvenirs avec ce titre Heartbreaker. John Warwick, hein, c'est vraiment une des artistes qui apparaît dans les années 60, hein, une des grandes interprètes américaines, notamment grâce à son association avec le légendaire Burt Bacharach, un compositeur raffiné, on peut le dire ainsi, hein, capable de créer des mélodies tout à fait incroyables. On se souvient de Walk On By, de I Say A Little Prayer, hein, qu'il avait écrit pour John Warwick avant que Aretha Franklin s'en empare. Alors il y a une petite traversée du désert pour John Warwick quand même dans les années 70. Puis au début des années 80, ben, un second souffle hein, dans sa carrière grâce à une rencontre un peu inattendue. On l'entend bien dans la chanson, oui, les Bee Gees bien sûr, Barry, Robin, Maurice Gibb hein, qui écrivent pour elle ce Heartbreaker. Enfin qui écrivent pour elle, c'est pas un hasard hein, si la chanson ressemble un peu à un morceau des Bee Gees chanté par une autre voix, parce que Barry Gibb l'avait d'abord enregistré lui-même en maquette avant que John Warwick ne l'entende et s'en empare. Et finalement, ça a aussi bien marché comme ça. Grand succès de l'année 1982.

Mais qu'est-ce qu'elle est rassurante, cette chanson. On n'est pas seul, on est au moins deux, voire trois, voire quatre, voire plus, j'ai l'impression. Fleur Bleue, MPL, un groupe assez atypique dans la chanson française actuelle, déjà parce que il fonctionne davantage comme un groupe collectif, un groupe qui est originaire de Lyon. Et d'ailleurs, les initiales viennent de ma pauvre Lucette. MPL, c'était un ancien titre d'un ancien projet. Et puis, c'est surtout un groupe qui crée des chansons qui sont souvent tendres, parfois drôles, capables de parler des failles humaines. On l'évoquait tout à l'heure, en début d'émission, ces failles. Et dans Fleur Bleue, on retrouve justement cette manière d'assumer cette sensibilité sans chercher à s'en excuser, surtout pas.

Daniel Powter avec Bad Day, quand le morceau explose, hein, en 2005, oui, on peut le dire, hein, il devait rapidement l'un des titres les plus diffusés au monde, impossible d'y échapper, hein, radio, télévision, publicité, émission de divertissement, la chanson est partout. Daniel Powter, c'est un chanteur canadien qui a longtemps cherché sa place avant ce succès immense, pianiste depuis l'enfance. Il grandit avec des difficultés scolaires liées à la dyslexie et la musique devient très tôt donc une manière de trouver sa propre voix. Est-ce qu'il rend Bad Day intéressante, c'est qu'elle arrive à parler d'un sujet extrêmement banal, une mauvaise journée. On a tous connu une mauvaise journée. Si on en a connu qu'une mauvaise journée, c'est qu'on a extrêmement de chance. Hein. Bad Day, il y a quelque chose de rassurant dans des chansons comme celle-ci qui cherche pas à transformer chaque émotion en drame absolu. Parfois, on n'a pas besoin d'une grande leçon de vie. On a juste besoin qu'on reconnaisse ce qu'on ressent simplement sur le moment.

Elle s'appelle Zeavi, Z-E-E, plus loin, A-V-I. Elle fait partie de ces artistes qu'on découvre souvent presque un peu par hasard, peut-être, comme pour vous maintenant, et puis qu'on garde ensuite dans un coin de sa vie musicale. Elle est originaire de Malaisie. Elle commence à se faire connaître à la fin des années 2000, grâce à des vidéos très simples, hein, publiées sur Internet, une guitare, une voix douce. Et c'est justement cette sincérité-là hein, qui attire immédiatement l'attention, et l'attention notamment d'un certain Jack Johnson, le chanteur hawaïen qui a créé son label également de musique. Il l'a fait signer. Il est connu pour son univers aussi apaisé, acoustique. Finalement, ça se ressemble assez. La chanson s'appelle Madness Zeavi.

0: Ça aussi, c'est l'actualité musicale helvétique avec un artiste que vous avez sans doute déjà entendu dans cette émission, Juste Mesure. Il s'appelle Aciel. Alors, on l'a entendu souvent avec une très belle chanson qui s'appelle Laisse-le rêver. Aciel, j'ai appelé Zé-Avi tout à l'heure. Je vais vous appeler Aciel si vous le connaissez pas encore et si vous le cherchez, parce que ça s'écrit un peu spécialement A6EL, Aciel, pour cette chanson qui s'appelle excusez-moi, Soleil. Le titre est intéressant, hein, le soleil c'est normalement la chaleur, l'énergie, la clarté, mais aussi beaucoup de chansons parlent de soleil ou de lumière quand on vient éveiller certaines choses très intérieures, et c'est un peu le cas avec cet artiste qui pose sans trop de problèmes ses émotions en chanson.
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0: Nous sommes aujourd'hui le 12 mai. Que s'est-il passé musicalement un 12 mai? Eh bien, en 1973, Led Zeppelin atteint les sommets avec House of the Holy, un album qui confirme leur statut de groupe incontournable du rock des années 70, une musique puissante, inventive, et qui continue d'influencer encore aujourd'hui. En 1998, le groupe Garbage dévoile Version 2. Point Zero, version 2.0, un disque marquant la fin des années 90 entre rock alternatif et électronique, porté notamment par la voix très singulière de Shirley Manson. Et le 12 mai, c'est aussi une date faite de moments plus personnels. En 1971, Mick Jagger épouse Bianca à Saint-Tropez, une union très médiatisée à l'époque. Et en 2011, Caleb Followill, chanteur de Kings of Leon, se marie lui aussi dans un registre beaucoup plus intime en Californie. Il y a aussi des passages plus délicats en 83, Meat Loaf se déclare en faillite après des années de succès. Et en 2006, Dave Back quitte Sum 41 pour se lancer dans un projet plus métal. Preuve que même les trajectoires les plus solides peuvent parfois bifurquer. Et puis côté francophone, on retient deux moments importants. 2023, Étienne Dao sort l'album Tirer la nuit sur les étoiles, un disque élégant nocturne, fidèle à son univers, dans lequel on retrouve notamment un duo avec Vanessa Paradis, une rencontre artistique qui fonctionne immédiatement et qui donnera envie ensuite aux deux artistes de prolonger leur collaboration, notamment sur l'album de Vanessa Paradis. Et puis le 12 mai 1942, né Michel Fugain, figure profondément populaire de la chanson française avec cette capacité rare à créer du lien, du collectif, presque une forme de joie partagée avec le Big Bazar, avec ses chansons devenues intemporelles. Il a marqué une époque et laissé des refrains qui traversent encore aujourd'hui les générations. Et on va se raconter pour ce faire cette belle histoire.

0: descendre dans le midi, oui, c'est beau le midi. Une belle histoire avec Michel Fugain, aujourd'hui dans l'éphéméride de Juste Mesure, puisqu'il fête en ce jour, en ce 12 mai, et oui, son 84e anniversaire.
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Quand Mika débarque au milieu des années 2000 avec Grace Kelly, on a vraiment l'impression d'un courant d'air qui vient d'entrer dans la pop internationale. Et Grace Kelly, son premier immense succès mondial, n'est justement un refus de rentrer dans les cases imposées par l'industrie musicale après une réunion avec une maison de disques qui lui suggère de modifier son style, sa personnalité artistique. Mika écrit cette chanson comme une réponse ironique et très libre. Alors le titre fait évidemment référence à Grace Kelly, l'actrice américaine devenue princesse de Monaco, symbole absolu d'élégance, de l'image parfaite, mais au fond la chanson parle surtout de l'identité, de cette pression permanente qui pousse les artistes et souvent les gens en général à devenir ce que les autres attendent d'eux, et c'est pas forcément la meilleure piste à suivre. 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

0: Quand le groupe apparaît à la fin des années 2000, il apporte quelque chose d'assez rare dans la pop britannique, une musique à la fois puissante et presque mystique aussi, et parfois assez organique. Alors, You've Got the Love, c'est pas une composition originale du groupe. À l'origine, c'est une chanson qui est enregistrée dans les années 80 par Candy Staton, une production qui est un peu plus soul à l'époque, mais Florence and the Machine va en faire autre chose et tout de même rencontrer le succès avec ce titre.
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À l'origine, cette musique était prévue pour une publicité. Et finalement, c'est devenu une grande chanson. Francis Lai pour la musique, Pierre Barraud pour les paroles. Une chanson qui sent immédiatement une époque, hein, un paysage, une image, une lumière particulière. Les routes de campagne, les dimanches en été, les bals populaires, les vacances qui semblent durer des années. Yves Montand à bicyclette, mais attention, les images, c'est pas toujours ce que l'on croit.

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1: Quentin Frey.
2: Et du football, l'Europe qui est au programme du FC Sion ce soir au stade de Tourbillon. L'équipe valaisanne affronte les Arméniens du FC Noah Erevan. Match retour donc du troisième tour qualificatif de la Conference League. Bernardin Alemann, vous êtes à Tourbillon où la mi-temps est sur le point d'être sifflée.
3: Oui, 45 minutes, 0-0 exactement, le temps additionnel, 1 minute et le FC Sion qui est mené 1-0. Sion s'est fait surprendre, faute de Kabak-Alman sur Sangari à la 24e minute, penalty transformé sans coup férir par le portugais Elder Ferrar. 1-0 donc pour les Arméniens, il y avait deux partout à l'aller, donc pour l'instant eh bien le FC Sion est éliminé. Sion qui vient de se créer de grosses belles occasions mais qui n'a pas réussi malheureusement à concrétiser, notamment par Surdey et auparavant aussi par Niveau Kasi. Donc pour l'instant le FC Sion est parfaitement dans la rencontre, mais il est malgré tout donc mené 1-0. Les autres équipes suisses pour l'instant sont qualifiées pour la suite de la compétition, même si Thun est mené à Reykjavik par le Vikingur 3-2, mais Thun avait gagné nettement à l'aller. Et Lugano pour l'instant et Sagal face à Runavik les Féroïens et face au Sheriff Tiraspol pour l'instant sont qualifiés.
2: Bernardin Alemann en direct de Sion, et c'est un match à suivre sur l'application RTS. La justice zurichoise ne fait pas semblant dans le procès en appel de l'ex-patron de la banque Raiffeisen. Le parquet a réclamé des peines plus sévères. Le procureur demande 6 ans de prison ferme pour Pierrine Vincenz et pour son ancien associé Beat Stöcker. Selon le parquet, la réduction de peine prononcée en première instance, étroitement liée à la couverture médiatique, n'était pas justifiée. En avril 2022, le Grison a été condamné à 3 ans et 9 mois de prison ferme alors que Beat Stöcker a écopé de 4 ans. Puis à Gaza, deux personnes, dont un chef de la police, ont été tuées plus tôt dans la journée lors de bombardements israéliens dans la bande. Selon l'armée, cette attaque du côté de Khan Younes visait un responsable du Hamas accusé d'avoir planifié des attaques contre des soldats israéliens. Les États-Unis, eux, tentent d'avancer un plan de cessez-le-feu, mais s'il a été accepté par le Hamas, Benjamin Netanyahou le refuse catégoriquement, exigeant un désarmement total du mouvement islamiste avant tout retrait des troupes israéliennes. Et puis l'armée malienne annonce ce soir la libération de 82 soldats. Ils étaient retenus prisonniers depuis avril. Selon l'armée malienne, ces militaires avaient été faits prisonniers lors d'une vaste offensive et des attaques coordonnées lancées les 25 et 26 avril à travers tout le pays. Et puis, clap de fin pour Florent Manaudou. Le Français sextuple médaillé olympique a annoncé sa fin de carrière à l'âge de 35 ans. Après une première parenthèse entre 2016 et 2019, c'est maintenant officiel. Florent Manaudou, frère de Laure Manaudou, donc star de la natation qui avait été championne olympique à Athènes en 2004. Quelques orages isolés dans les Alpes en fin de journée, puis retour au sec ce soir. Le ciel sera en revanche en bonne partie voilé sur l'ouest du Jura, la région lémanique et les Alpes. Demain, du soleil avec de nouveau des cumulus en cours de journée. Et puis, quelques orages pas exclus dans les Alpes. Il fera 19 degrés au réveil, maximum 35 l'après-midi.
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1: À 20h, je vous parlais de ces chansons qui savent prendre soin de nos failles. Et c'est vrai qu'on pense souvent à la musique comme à quelque chose qui console. Mais il y a autre chose aussi, hein. Certaines chansons nous aident surtout à accepter ce qu'on n'est pas obligé d'être impeccable tout le temps, parce qu'on vit dans un monde où il faut souvent aller bien vite, répondre vite, sourire vite, rebondir vite. Et puis il y a la musique qui, elle, prend parfois exactement le chemin inverse. Elle nous autorise à ralentir un peu, à garder nos contradictions, à être nostalgique, oui, sans être malheureux, à être fragile, sans être complètement cassé, à être heureux, mais même pas complètement. Et ce soir, dans cette deuxième heure, il y aura justement des chansons qui parlent de ça, sans forcément le dire directement, des refrains qu'on croyait légers, qui cachent des choses beaucoup plus profondes, des artistes qui ont transformé leurs doutes, leurs blessures ou leurs questions en mélodies capables de rejoindre tout le monde. C'est peut-être pour ça qu'on revient vers certaines chansons au fil des années, pas parce qu'elles nous ressemblent parfaitement, mais parce qu'elles nous comprennent peut-être un peu. Bienvenue à vous, si vous nous rejoignez. Merci à ceux qui sont restés. Juste Mesure, c'est en direct ce soir sur RTS Première jusqu'à 22h.

Elle est sympa cette chanson, j'aime bien. Corinne Bailey-Ray avec Put Your Record On. C'est une chanson qui rappelle discrètement qu'on a parfois le droit de ralentir. Je le disais tout à l'heure en introduction, hein. Aujourd'hui beaucoup de gens vivent avec cette sensation permanente qu'il faut avancer vite, réussir vite, répondre vite, réagir vite. Mais même les moments de repos deviennent parfois des moments qu'on remplit encore avec des notifications, en scrollant également sur nos écrans. La chanson, elle propose exactement l'inverse. Elle dit mais respire un peu, mets de la musique, reviens, quelque chose de simple, reconnecte-toi avec ton intérieur, trouve la partie en toi qui existe en dehors des regards des autres, des performances et des attentes permanentes. Oui, ça repose aussi, c'est vrai.

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Benabar, il a ce talent à parler du quotidien sans le rendre banal. Depuis le début des années 2000 déjà, il construit des chansons qui sont toujours pleines de détails, très observées, de personnages qu'on reconnaît immédiatement, de petites scènes de vie qui ressemblent souvent aux nôtres. Et ce qui fonctionne depuis toujours chez lui, c'est cette manière très humaine de regarder les gens, même quand il est drôle. Il se moque jamais vraiment, il observe avec une certaine tendresse. Elle danse, fait partie de ses dernières chansons, on retrouve justement cette attention aux émotions simples et aux comportements, évidemment, qu'on connaît tous quand on danse ou quand on ne danse pas, mais qu'on regarde les autres danser.

C'est l'heure de la découverte, comme tous les soirs à cette heure-ci, ou presque, dans Juste Mesure. Et la découverte ce soir, c'est plus la chanson qu'on découvre, parce que la chanteuse, on la connaît bien. C'est Amel Bent, quand elle arrive au début des années 2000 dans La Nouvelle Star. Il y a évidemment cette voix, hein, une voix immédiatement reconnaissable, puissante, capable d'aller chercher quelque chose de très soul, hein, dans l'émotion. Mais ce qui a touché le public très vite, c'est surtout sa manière de chanter sans se cacher. Chez elle, il y a toujours eu une forme de franchise, une façon d'assumer les fragilités, autant que la force. Et au fil des années, elle a construit un parcours assez rare dans la chanson française populaire. Elle a parlé de confiance en soi, d'amour compliqué, de maternité, de charge mentale parfois, toujours avec cette impression qu'elle ne chante pas des concepts, mais des choses vécues. Ce nouveau titre, L'amour, ça se donne, s'inscrit dans cette continuité-là. Une chanson qui parle de l'amour, non pas comme quelque chose d'automatique ou d'acquis, mais comme une décision presque quotidienne, donnée de son temps, de son attention, de son énergie. Accepter aussi que l'amour demande parfois un effort, une présence, une volonté. Et ce qui fonctionne bien dans ce morceau, c'est qu'il reste très simple dans son message. Pas de grandes déclarations compliquées, juste une idée qu'on oublie parfois. Aimer, c'est pas posséder, c'est offrir quelque chose de soi. Et cette chanson accompagne le projet Minuit Une, dans lequel Amel Bent semble plus apaisée, peut-être plus réfléchie aussi, avec une écriture qui regarde davantage les liens humains et un peu moins les grandes démonstrations. La voici, Amel Bent. L'amour, ça se donne.

Amel Bent, l'amour, ça se donne, une chanson qui rappelle que les relations ne vivent pas uniquement de sentiments, mais aussi d'attention et de gestes simples et surtout de présence. Et puis bonne nouvelle, en parlant de présence, pour le public suisse, elle sera en concert le 31 juillet à Estavayer-le-Lac.

entre le ska, le rock, la pop alternative californienne, et puis arrive Tragic Kingdom, l'album qui va tout changer pour eux. Alors au départ, Don't Speak, c'est même pas pensé comme une balade de rupture, hein. La chanson existait déjà, elle était enregistrée dans une version beaucoup plus légère avant d'être complètement réécrite par Gwen Stefani, la chanteuse du groupe, après sa séparation douloureuse avec Tony Kanal, qui était le bassiste du groupe, et c'est probablement ce qui donne au morceau cette émotion si particulière, hein, derrière le succès mondial. On entend quelqu'un qui essaye de gérer la fin d'une histoire d'amour tout en continuant à travailler chaque jour avec la personne concernée. Don't Speak.

Toco fait partie de ces artistes qu'on découvre souvent assez tard, hein, mais qui créent immédiatement une atmosphère qui est très très particulière. Originaire du Brésil, mais installé longtemps en Europe, Tomás di Cunto, connu sous le nom de Toco, qui construit dans sa musique un mélange de bossa nova, de jazz, de samba douce, et puis un petit peu d'électronique assez élégante et très discrète. Et dans Cigana, on retrouve parfaitement cet univers, hein, quelque chose de chaleureux, sophistiqué, sans être prétentieux, avec une sensation de voyage permanent dans la musique, et puis la présence de Nina Miranda avec cette manière très feutrée de chanter qui transforme souvent les chansons en paysages nocturnes.

La jolie voix de Mentissa avec la chanson d'amour qui rappelle quelque chose d'assez simple, hein, mais qu'on oublie parfois, malgré toutes les évolutions de société, malgré toutes les technologies, malgré tous les changements d'époque, les chansons d'amour, elles restent au centre de nos vies, hein, parce qu'au fond, les relations humaines continuent à être ce qui nous bouleverse, hein, le plus profondément. On peut changer de travail, de ville, de rythme de vie, tomber amoureux, perdre quelqu'un, espérer une relation, essayer de réparer un lien, enfin, ce qui touche les gens, c'est ça, hein, avec la même intensité et depuis toujours.

En français, la chanson s'appelle La Complainte du Partisan. Elle a été écrite pendant la Seconde Guerre mondiale, hein, The Partisan en anglais, une chanson qui rappelle que derrière tous les grands événements historiques, il y a d'abord des vies ordinaires bouleversées. Hein, quand on parle de guerre, de résistance, on pense souvent aux grandes figures historiques, aux batailles, aux dates, mais cette chanson, elle regarde aussi autre chose. Les gens cachés, les départs précipités, les maisons abandonnées, les visages qu'on ne verra peut-être plus. Et Leonard Cohen, hein, qui la chante, comment dire, il la chante presque un peu à plat, hein, presque un peu sans effet, justement, comme si cette retenue devenait une forme de respect, hein, pour ceux dont il raconte l'histoire dans cette chanson.

Tim Dup, hein, depuis ses débuts, depuis qu'on l'a découvert en chanson et construit son univers, hein, qui semble très intime, très sensible, où les chansons ressemblent parfois à des confidences qu'il nous ferait tard le soir chez lui. Il y a quelque chose de presque volontairement imparfait, hein, de presque fragile dans cette manière de chanter. C'est sûrement aussi ce qui crée cette proximité avec son public. Mourir vieux avec toi, c'est probablement l'un des titres qui résume, en tout cas en grande partie, son écriture, un titre qui pourrait sembler extrêmement romantique au premier abord, mais ce qui est intéressant, c'est que la chanson ne parle pas seulement d'un grand amour idéalisé, elle parle surtout du désir de construire de quelque chose ensemble et quelque chose qui résiste au temps. Eh ben tiens, voilà une chanson qui résiste au temps.

0: Personne n'y avait pensé jusqu'en 1969 à faire une chanson sur la plus belle avenue du monde. Alors, la chanson n'est pas française à l'origine, hein. Elle est britannique, elle s'appelle Waterloo Road, et c'est Pierre Delanoë qui en a écrit le texte en français. Joe Dassin y apporte effectivement cette chaleur, presque cette éternité dans cette chanson avec les Champs-Élysées. Alors c'est une chanson qu'on a chantée depuis des années, qu'on a transformée aussi, cette chanson, dans des mariages, dans des anniversaires. Oui, elle a été souvent réécrite, hein, cette chanson, les Champs-Élysées, avec cette mélodie effectivement qui est éternelle. Joe Dassin en 1969.
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0: Et ce soir, dans cette chronique, on va parler d'une chanson hors format, une chanson qui dure beaucoup trop longtemps aujourd'hui pour qu'elle soit diffusée à la radio. Mais cette chanson, vous la connaissez bien, et vous la connaissez tellement bien qu'on oublie qu'on la connaît qu'en partie. Je m'explique. All by myself, Eric Carmen fait clairement partie de cette chanson-là, hein, parce que la version qu'on entend habituellement à la radio, celle qui a accompagné des générations entières, elle est en réalité raccourcie. Et ce soir, dans Hors Format, on va justement prendre le temps d'écouter cette chanson dans sa version originale, intégrale, de plus de 7 minutes. Une version que beaucoup de gens n'ont peut-être jamais entendue entièrement, sauf ceux qui ont le disque à la maison. Et c'est intéressant parce que cette longueur n'est pas un luxe, hein. Elle n'est pas là pour faire plus long. Elle fait partie du sens même de la chanson. Quand Eric Carmen sort le titre en 1975, juste après l'aventure des Raspberries, il ose quelque chose d'assez inhabituel dans la pop, construire son morceau autour d'un thème emprunté au concerto pour piano numéro 2 de Sergueï Rachmaninov. Et dans la version complète, cette influence classique prend une place beaucoup plus importante. À un moment, la chanson s'arrête presque de chanter, la voix disparaît et le piano prend le relais pendant de longues minutes, longues secondes dirons-nous, pas un simple petit pont musical pour patienter avant le refrain suivant. Non, un vrai moment instrumental, ample, mélancolique, suspendu, et c'est précisément ce passage-là qui disparaît souvent dans les versions radio. Alors évidemment, on comprend pourquoi. À une époque où tout devait tenir dans des formats très calibrés, 7 minutes 10, c'est un peu compliqué. Mais en coupant ce passage, on perd aussi une partie de la respiration du morceau. Parce que cette chanson parle de solitude, de vide, d'absence. Et ce piano, justement, laisse ce vide exister. Il installe un silence émotionnel. Il laisse la chanson respirer. Et quand la voix revient ensuite, le refrain sonne plus pareil. Il est plus lourd, plus fragile, presque encore plus humain. Et ce soir, ce qui est beau, c'est justement de pouvoir écouter cette chanson comme elle avait été pensée au départ, sans raccourci, sans compression émotionnelle, juste prendre le temps de l'entendre vraiment.

À la radio, on entend souvent les chansons dans leur version la plus efficace. Hein. Ce soir, dans ce hors format, on a simplement pris le temps de retrouver l'œuvre entière et parfois, ça change complètement la manière d'écouter un morceau qu'on croyait connaître depuis toujours. All by myself, en intégrale, avec Eric Carmen.

0: That was a David Bowie song.
1: Et ouais, chanson de David Bowie, The Man Who Sold the World, hein, chanson qui parle de cette sensation très étrange parfois qu'on peut ressentir hein, face à soi-même, avoir l'impression de devenir peu à peu inconnu à ses propres yeux. Alors, David Bowie écrivait souvent hein, sur les identités multiples, les personnages qu'on se construit, les transformations intérieures, mais avec Nirvana, le morceau prend une dimension qui est presque encore un peu plus fragile émotionnellement, parce qu'on entend quelqu'un qui essaye de maintenir le lien avec lui-même, et malheureusement heureusement, on connaît hein, la suite de l'histoire avec Nirvana et Kurt Cobain, bien sûr. 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

0: Et voilà, ça swing, ça rock, je sais pas, dans votre mini-robe là, Amélie, c'est bon?
1: Et dans votre super combinaison aussi, hein.
0: Allez,
1: ouais, pourquoi on parlerait pas de la combinaison noire tellement élégante de Véronique Hogan?
0: Voilà, il y a des choses bien plus intéressantes.
1: Allez. Moi, j'aime bien sur votre beau bronzage, je sens que vous êtes prête pour partir là, on est jeudi
0: soir. Ah ouais,
1: soir.
0: Là je suis mûre.
1: On fire, Véronique.
0: On fire.
1: C'était bien de faire la voix ce soir?
0: C'était très bien.
1: Il y a plein de trucs à dire intéressants?
0: Ouais, un petit peu, l'heure.
1: Mais l'heure, c'est ultra essentiel.
0: C'est
1: on
0: important.
1: Fait comment sinon
0: hein? C'est vrai. Gardienne du temps.
1: Voilà. Et dans quelques instants, justement, il sera temps de retrouver la ligne de cœur. Et là, c'est moi qui ai besoin de vous toutes et tous. Je vous attends au 0800 80 70 70. J'aimerais plein de nouvelles voix, des gens dans les voitures, des gens au bord du lac, des gens qui rentrent, des gens qui prennent leur douche, des gens qui, ouh, je sais pas, qui sont heureux, qui vont se coucher, mais qui ont envie de nous faire un petit coucou. Tout le monde, quoi. 0800 80 70 70.
0: Parfait. Très bonne soirée, les 22h.
1: Dansez bien.
0: Merci.
2: Quentin Frey.
3: Et en football, le FC Sion affronte en ce moment les Arméniens de FC Noa Erevan en match retour de qualification à la Conference League. Bernardin Aleman, vous suivez en la partie au stade de Tourbillon. La fin du temps réglementaire approche. Est-ce que Sion peut-il espérer rester européen à l'issue de cette soirée?
4: Tout à fait, puisque le FC Sion mène 2-1. Il reste 2 minutes plus le temps additionnel. Sion qui a longtemps été mené 1-0 suite à un penalty encaissé à la 24e minute. Mais ensuite, un tir magistral de Winsley Botelli à la 54e a permis à Sion de respirer un peu mieux, de revenir à la hauteur de son adversaire avant que Balthazar Costa ne donne un but d'avance au FC Sion à la 63e. Donc pour l'instant, le FC Sion est qualifié pour le barrage final de conférence. League. Très bonne soirée suisse pour l'instant en tout cas. Le FC Thun s'est qualifié pour le barrage d'Europa League. Thun qui désormais est assuré de jouer une phase de ligue, que ce soit l'Europa ou la Conference League. Et puis Lugano et Sagal, tous les deux, se sont également qualifiés pour la suite de la compétition en Conference League. Donc il ne manque plus que le FC Sion et ce sera du 4-4 pour les équipes helvétiques ce soir sur la scène européenne.
3: Eh bien, on leur tient les pouces, Bernardin Aleman, en direct de Tourbillon. Et puis Timothée Mumenthaler fonce en finale de 200 mètres aux Européens de Birmingham. Le Genevois, tenant du titre, s'est qualifié pour la finale en battant son record personnel de 20-09. William Reyes, le Grison, a également décroché sa place en finale prévue vendredi soir. Et ce n'est pas de l'or, mais ça reste une médaille. Les mots de Noé Ponti après avoir remporté le bronze lors des Européens en Grand Bassin de Paris. Le Tessinois s'est bien ressaisi 2 jours après avoir perdu ses lunettes au départ de la finale du 50 mètres papillon. Sur le 100 mètres pape, cette fois-ci, Noé Ponti a décroché la 3e place derrière le champion du monde 2025, Maxime Grousset, 2e, et le champion olympique 2024, Christophe Milak, le Hongrois qui en a profité pour fixer un nouveau record d'Europe. Et l'est du Japon en proie à de violentes pluies torrentielles, des précipitations sans précédent selon l'agence météorologique japonaise qui a décrété l'alerte maximale dans la zone. Ces pluies sont déjà responsables de glissements de terrain, des voitures submergées et des pannes d'électricité. Plus de 100 000 foyers, la plupart dans la région de Shiba, mais aussi celles d'Ibaraki et de Saitama, ont été appelés à évacuer. Et puis l'Ukraine a proposé une trêve en mer Noire à la Russie et plus particulièrement de cesser les attaques contre les cibles civiles. Mais pour l'heure, Moscou reste muette, disant ne pas avoir reçu de requête officielle. Et puis une quarantaine de vols EasyJet au départ de la France, dont certains depuis Lyon, seront annulés ce samedi et probablement autant dimanche. La grève des hôtesses et stewards fait suite à l'échec des négociations sur leurs conditions de travail, notamment des plannings instables, des changements de dernière minute et des rotations éprouvantes. L'aéroport de Genève ne devrait pas être concerné. Et ce soir, le ciel sera en bonne partie voilé sur l'ouest, le Jura et la région lémanique et les Alpes. Demain, du soleil en première partie de journée, des cumulus qui vont se former dans l'après-midi. Il fera 19 degrés au réveil, maximum 35 l'après-midi.
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1: Bonsoir. Alors, vous venez ? Je vous attends, hein. 0800 80 70 70. 0800 80 70 70. Vous savez comment ça marche ? Si je n'ai pas d'appel, je vais répéter le numéro jusqu'à l'infini. 0800 80 70 70. Allez, venez. Venez, venez, venez. Comment va ton cœur ?
2: Ça va, c'est bien, c'est simple, je sais pas.
1: Un cœur simple ?
2: Ouais.
1: C'est un cœur heureux, non ?
2: Oui.
1: Bah, super !
2: Oui.

0: Billy Bird et cette chanson Soledad, il en faut du courage pour renoncer à une histoire d'amour, pour avoir ce cran-là, de voir ce qui est gâché quand l'autre ne peut pas. Billy Bird qui vernira son nouvel album le 23 octobre et ce sera au Romandie. 0880 70 70 0880 70 70, je vous attends, oui vous dans la voiture qui m'écoutez à travers l'autoradio là, venez. Vous qui rentrez du lac, ou vous qui pensez à peut-être aller vous coucher, qui hésitez, allez, venez. 0800 80 70 70. Nicolas nous rejoint. Bonsoir Nicolas.
1: Bonsoir.
0: Comment ça va Nicolas?
1: Ben ça va bien. Là, c'est... je suis en vacances.
0: Ah, génial.
1: Avec, je suis en vacances et puis avec quand même pas mal d'examens qui m'attendent pour le mois de septembre.
0: Des examens universitaires?
1: Oui, des examens de naturopathie, parce que ben, je suis en fait étudiant à l'EPSN. Et puis, il y a les examens de l'école, les examens fédéraux qui arrivent bientôt. Et puis... ben voilà, c'est le grand événement quoi après 3 années d'études, puisque j'ai décidé de me reconvertir à la naturopathie.
0: Pourquoi? Pourquoi ce choix de naturopathie? Qu'est-ce qui vous a amené à cette décision?
1: Alors ben moi j'ai vraiment cheminé par les sciences dures. En fait j'ai étudié la biochimie. Après, j'ai étudié la biologie cellulaire, la physiologie animale. Et puis voilà, en fait, je m'intéressais beaucoup à la santé. Et après, ben, ça m'a conduit à des postes qui étaient vraiment dans l'industrie agroalimentaire, puis dans la pharmacologie. Industrie pharma. Mmh. Et puis, au bout d'un moment, ben, c'est vrai que j'en avais un petit peu marre, c'est-à-dire que j'étais au chômage. Et puis, on essayait toujours de me remettre dans le contrôle qualité, alors que je sentais que j'avais envie d'autre chose.
0: Pourquoi? Donc, après, qu'est-ce qui n'était pas suffisamment satisfaisant dans ce travail de contrôle qualité?
1: Par exemple, moi, dans la microbiologie, ce qui me passionnait, c'était vraiment, enfin, si je suis allé vers la biochimie, c'est parce que, justement, c'était un BTS où on pouvait commencer à étudier la microbiologie. Et ce qui m'avait attiré, c'était de voir des germes pousser comme ça en l'espace d'une nuit, ces colonies qui se forment à la surface de la gélose avec des couleurs, des formes différentes.
0: Donc, le vivant, en fait, c'est la vie qui vous intéresse.
1: Voilà. C'était vraiment le vivant qui apparaissait comme ça. Très rapidement, et puis on identifiait avec des caractéristiques différentes, tout ça. Et puis après, ben, dans mes emplois que j'ai eus, j'ai réalisé qu'en fait, les micro-organismes, il fallait les détruire, point, c'est tout. Donc, c'était surtout s'assurer qu'il y avait absence de vie dans tous les produits. Mmh. Et ben, ce qui est tout à fait normal, hein, c'est le contrôle qualité. Il faut s'assurer de la traçabilité, puis la qualité, l'absence de germes, mais c'est pas trop ce qui m'intéressait. Et puis aussi c'était le côté industriel, c'est-à-dire que j'ai travaillé chez Nestlé, j'ai travaillé dans des grandes boîtes pharma, mm-hmm. Et puis là, ben je m'y retrouvais pas trop quoi. C'est-à-dire que moi j'avais, quand j'ai apporté un gâteau que j'avais fait moi-même bio, et ben on me regardait avec des grands yeux, mais

0: que tu l'as fait toi-même? Pourquoi est-ce qu'il est bio? Donc en fait, j'ai
1: Mais
0: senti que
1: c'est aussi caricatural que
0: mes
1: ça.
0: valeurs n'étaient pas vraiment partagées. En fait, on a, c'était
1: Ouais.
0: plus les,
1: Mais
0: voilà.
1: à ce point-là, Nicolas, c'est-à-dire que vraiment, il y a ce monde de l'industrie qui est à ce point dans ce cliché où ben, c'est grand, c'est fort, ça va tout droit et c'est carré, quoi.
0: Oui, c'est ça.
1: Rouleau compresseur.
0: Oui, puis même au niveau, par rapport aux salariés, hein, c'est vraiment, il y a beaucoup de roulements, de tournus, c'est-à-dire que on arrive, on nous demande énormément, on est un peu pressé comme un citron, et puis quand il n'y a plus de jus, ben, hop, ils prennent quelqu'un d'autre. Enfin, c'est assez,
1: C'est dur.
0: enfin, moi, je l'ai vécu comme ça, en tout cas. Je peux peut-être pas généraliser, mais j'ai un peu ressenti comme ça, puis j'ai eu pas mal d'échos aussi autour de moi qui allaient un peu dans ce sens-là.
1: Donc la naturopathie a surgi. Vous vous êtes dit, bon, qu'est-ce qui pourrait me correspondre? Naturopathe.
0: Bah, ça s'est pas fait comme ça tout seul. D'abord, moi, j'ai voulu, un moment où j'étais en train de chercher un nouveau travail, bah, j'étais un peu, on va dire, en quête de sens. Et je voulais faire quelque chose qui était plus. J'avais d'abord pensé à enseigner la biologie, parce que j'avais les diplômes, le parcours qui correspondait à ça. Donc, je m'étais inscrit à HEP. Et en parallèle, ben, j'avais assisté. C'était une conférence par Lucien Villemin. Je sais pas si. Donc, c'était la chaussure rouge à ce moment-là. Ça s'appelait la chaussure rouge. Enfin, il animait une. Je crois qu'il animait une radio, justement, la chaussure rouge. Et il parlait des énergies grises. Et puis, il montrait aussi des photos de la planète. Enfin, c'était la Terre où vraiment, où il y avait une extraction massive de matières premières. Et puis, moi, c'est vrai que ces images, ça m'avait marqué. Et puis, sur le moment. J'avais pas réalisé à quel point, mais quand j'en parlais autour de moi, je sentais que bah, ça me touchait un peu plus profondément. Et donc, bah, je me suis inscrit ensuite, plutôt, je suis allé vers la durabilité. Donc, j'ai fait un master fondement et pratique de la durabilité. Et puis là, c'est là que j'ai découvert l'éco-psychologie.
1: Ah, ça, c'est
0: Donc,
1: incroyable. Non,
0: quand je disais que c'est un long
1: l'éco-psychologie,
0: cheminement,
1: oui, ouais. Juste
0: donc
1: pour.
0: finalement, je suis pas allé dans l'enseignement, même s'ils m'ont contacté un an après, mais en fait, j'avais déjà démarré mon cursus en durabilité, puis j'avais l'intention de continuer. Et là, quelqu'un est venu nous parler un petit peu, mais c'était pas vraiment, ça faisait pas partie officiellement des cours, hein, c'était pas académique, mais quelqu'un était venu nous sensibiliser à l'éco-psychologie et que c'était quelque chose, une chose vers laquelle on pouvait aller si ça nous intéressait.
1: Alors,
0: Et donc ça c'est voilà c'était vraiment en fait c'est le lien entre la santé humaine et puis la santé de la planète, cette idée qu'il y a un continuum et qu'on peut pas dissocier les deux. Et là je me suis dit ben, en fait moi le fil directeur que j'ai depuis le début c'est la santé et rapprocher la santé humaine de la santé de l'environnement, bah pour moi, ça faisait vraiment sens.
1: Je comprends. D'ailleurs, ça rejoint donc ce que présente Lucien Villemin dans cette idée de la chaussure rouge. C'est le symbole en fait de la protection de la vie. Hein. Il souhaite que pour prendre soin de soi, c'est ce qu'il dit en fait, il faut prendre soin de la totalité de la planète et de la nature et de notre
0: Oui.
1: environnement et des autres. Il faut prendre soin de tout le monde en
0: Oui.
1: fait. Voilà. Donc
0: Bah oui, c'est en
1: l'éco-psychologie.
0: fait, c'est prendre conscience qu'on fait partie d'un tout, et si on soigne ce tout, eh ben, on se soigne aussi soi-même.
1: Ben oui.
0: Voilà. Il y avait aussi un Michel Maxime Eger qui avait écrit un beau livre. C'était Soigner l'esprit, guérir la terre. Voilà. Donc, c'est pris un peu dans l'autre sens, mais c'est cette idée, quoi.
1: Et puis là, on le ressent fort, je trouve, cette crise caniculaire qu'on vient de traverser avec 5 longs tunnels de chaleurs excessives et très éprouvantes. Je crois qu'on le réalise bien à quel point on a besoin de soins. De soins qu'on va trop vite, trop loin, là, c'est pas possible.
0: Oui, on va trop vite, on va trop loin, et puis peut-être qu'on se pose pas forcément les bonnes questions. Et puis, en fait, moi, il y a Aurélien Barreau qui est quelqu'un que j'écoute de temps en temps et j'aime beaucoup comment il parle.
1: Donc aussi un
0: Et
1: scientifique.
0: oui, c'est un astrophysicien, donc qui à la base n'est pas.

0: suffisamment souvent qu'on se demande pourquoi est-ce qu'on le fait. Donc voilà, moi je me souviens très bien que j'ai vu défiler sur mon téléphone la 3G, puis la 4G, puis la 5G. Mais personnellement, moi, avec la 4G, j'étais à l'aise et j'avais pas forcément besoin de la 5G. Et puis maintenant, ben voilà, j'ai un téléphone avec la 5G parce que
1: Le
0: c'est devenu
1: standard.
0: la norme. Donc,
1: Ouais, le
0: il faut
1: standard.
0: aller tout le temps plus vite, il faut.
1: Mais ça, c'est une bonne remarque, hein. Les standards vont toujours plus loin, sont toujours plus grands, plus dominants, plus rapides, plus consommateurs aussi, et ils deviennent une norme. Donc, qu'on le veuille ou non, on se retrouve dans les standards, dans cette norme-là très très intense qui nous emporte. Et c'est vrai que un jour, mon téléphone, c'est une toute petite anecdote, mais un jour, mon téléphone était cassé, j'en ai pris un ancien que j'avais qui traînait pour vite trouver une solution à
0: Il
1: ce moyen de
0: fonctionnait
1: communiquer.
0: plus.
1: Et ben, il fonctionnait, mais lentement, plus lentement. Mais c'est-à-dire
0: Ah
1: plus
0: oui.
1: lentement. Peut-être qu'il mettait quelques dixièmes de seconde en plus pour envoyer un message. Et je me souviens me dire, ah, mais qu'est-ce qu'il est lent. Réaliser que je me disais ça et réaliser la folie de la vitesse dans laquelle on est aujourd'hui, dans l'instantanéité.
0: Ah bah
1: Et
0: oui, bah le premier les premières pages Internet, je m'en souviens, on attendait que la page s'affiche patiemment. Aujourd'hui, ce serait inimaginable.
1: Mais ça
0: Oui,
1: nous rend
0: ça a beaucoup
1: aussi
0: évolué.
1: malade parce que tout va beaucoup trop vite et ça va pas à un rythme humain. Ça ne va vraiment pas à un rythme humain, ni animal, ni vivant en fait. C'est un rythme de machine.
0: Oui. Et puis avec l'IA, bah ça va toujours dans cette idée de oui. Il faut toujours être plus rapide, avoir les choses plus rapides. Et donc, c'est vrai que moi, je suis assez. C'est un peu difficile. Moi, je me souviens quand l'IA est apparue, j'étais là. Ça, c'est vraiment quelque chose qui va être peut-être autant, voire plus dangereux que le dérèglement climatique, puisque ça évolue très, très vite. Ça peut bouleverser la société.
1: En tout cas, ça y participe aussi, déjà, à ce dérèglement climatique avec une grande consommation d'énergie, d'eau, etc. Ouais. On
0: Et
1: verra.
0: puis ben voilà comme je et puis en même temps comme je suis étudiant ben j'ai conscience que je l'utilise énormément ben pour préparer mes cours, pour préparer mes examens.
1: Parce que tout est dans tout, on ne peut
0: Et
1: pas s'extraire du problème, on est dans le problème. On est dans le problème. Ouais.
0: oui ben c'est voilà. Et justement Aurélien Barraud il disait mais ce qu'il y a c'est un petit peu comme un virus. On nous le balance et on dit après ben on va faire un vaccin quoi. C'est-à-dire on va essayer de la contrôler, on va essayer de mettre des limites. Mais pourquoi ne tout simplement pas avoir évité de créer le virus quoi? Donc c'est voilà, on pose un problème sans trop réfléchir aux conséquences et puis on se dit mais de toute façon on va trouver des solutions par la suite. Et puis bah c'est peut-être un peu ce qui s'est passé pour l'environnement quoi.
1: Ouais, c'est sûrement
0: Déjà,
1: ce
0: quand
1: qui se
0: les
1: passe.
0: premiers plastiques de l'ère industrielle sont apparus, il y avait déjà des réflexions. Mais qu'est-ce qu'on va faire de tout ce plastique? Qu'est-ce que ça va devenir? Mais pas grave, on y va, on trouvera bien une solution. Et puis voilà où on en est, quoi.
1: Et puis c'est vendu alors la notion de recyclage qui ne recycle que partiellement pour soulager la conscience de tout le monde et plus rien ne s'est
0: Oui,
1: arrêté.
0: oui.
1: Qu'est-ce que j'allais
0: Ouais,
1: dire?
0: en fait, il faut
1: Oui?
0: toujours éviter, ben, c'est toujours cette idée que voilà, si on dit aux gens il faut décroître, ben ça va plaire à personne et puis les gens vont se braquer, ça va pas faire plaisir. La vraie question c'est ben, qui sommes-nous et qu'est-ce qu'on veut vraiment?
1: Et comment est-ce qu'on s'implique? Ouais.
0: Qu'est-ce qu'on attend? Voilà, c'est quoi le monde qu'on attend? Donc quel monde avons-nous envie de vivre? Et puis c'est vrai que tant qu'on se pose pas ces questions, on va aller vers un soi-disant progrès qui va nous conduire un peu nulle part, quoi, qui va satisfaire bon je sais pas Jeff Bezos et puis enfin ceux qui construisent des ordinateurs hyper performants et puis qui doivent ensuite les vendre par tous les moyens, mais on n'aura pas vraiment de direction bien précise.
1: Bon, en même
0: Et puis
1: temps,
0: justement.
1: naturopathe, vous n'allez pas gagner 1 000 milliards de dollars, hein.
0: Non, non, mais en même temps, c'est de plus en plus, les naturopathes sont de plus en plus sollicités
1: C'est vrai?
0: aujourd'hui. Oui, il y a de plus en plus de demandes, et c'est aussi pour ça bah, que on se forme, et puis que le titre en Suisse va être protégé, c'est-à-dire que le but, c'est qu'en 2029, tous les naturopathes aient suivi une formation officielle, bien
1: Sérieuse,
0: précise.
1: rigoureuse,
0: Voilà.
1: voilà, qui soit reconnue et certifiée.
0: Pour éviter un petit peu tous les débordements et puis

0: Voilà.
1: J'ai vu comme ça a pu se passer dans d'autres pays.
2: Qu'est-ce que vous avez vu changer dans votre santé, en ce qui concerne votre santé, mais aussi votre morale, votre énergie d'une manière générale, depuis que vous étudiez la naturopathie et que peut-être vous en avez appliqué les leçons à votre mode de vie?
1: Oui, alors là, ce qui est particulier justement quand j'ai commencé cette formation, j'ai senti que justement il y avait un décalage qui se faisait entre la direction dans laquelle je veux aller et dans laquelle on doit accompagner nos futurs patients, patientes, et puis ce qu'on fait concrètement pour obtenir ce diplôme. C'est-à-dire que moi, je travaille en tant que technicien de laboratoire. Donc, à l'époque, justement, je voulais réduire un peu mon taux d'activité. J'étais passé à 80% pour avoir un peu plus de temps pour moi-même. Et puis, en démarrant cette formation, je me suis retrouvé à être à du 120% d'activité, puisque mon jour de libre, c'était une journée de cours. Après, il y avait cours le jeudi soir aussi, de 18h à 22h en ligne, plus des cours le samedi et plus des cours, des fois, samedi-dimanche. Donc, ça, voilà. Et donc, ça, j'ai senti que ça me privait de ce qui me ressourçait, c'est-à-dire aller marcher en forêt, organiser des randonnées, aller me baigner, faire du sport.
2: Vivre, quoi. Ça vous privait de
1: Ben
2: vivre.
1: oui. Ah oui, voilà, c'est ça. Donc c'est oui.
2: Donc
1: Et j'en ai
2: finalement,
1: parlé un petit peu. J'en ai parlé un petit peu d'ailleurs avec des enseignants de l'école à la fin, que je trouvais ça un peu paradoxal que notre but, c'est d'aider les gens à se libérer du stress, de se libérer, changer leur rapport au travail, aller dans la nature, faire ce qui leur plaît, trouver, voilà. Et puis en même temps, nous infliger autant de stress, quoi, avec ces heures et ces heures de
2: Mais
1: formation,
2: c'est pour que vous soyez
1: ces
2: convaincant.
1: examens,
2: Vous serez convaincant dans votre cabinet. Vous serez là,
1: voilà.
2: je vous jure, faut vraiment avoir des espaces pour soi.
1: Ouais. Oui, c'est aussi intéressant aussi de peut-être de vivre un petit peu ce que les patients, patientes vont ouais, ces problèmes que l'on doit soigner. C'est vrai que si on les a pas du tout vécus, c'est un peu dur de
2: De les
1: voilà. Moi, j'ai quand
2: ressentir.
1: même travaillé dans l'industrie, j'ai quand même une expérience qui fait que je peux comprendre certaines choses qui me seront partagées, même si après chaque vie, chaque ressenti est unique et on ne peut pas vraiment s'identifier
2: Non, mais
1: à ce que vit la
2: ça donne
1: personne.
2: quelques pistes. Daniel, qui est né,
1: Mais
2: qui.
1: ça fait prendre conscience, ouais, ça fait prendre conscience que il suffit pas de dire à une personne, voilà, vous faites ci, ça, ça, ça. Mais il faut tenir compte de plein d'autres choses, c'est
2: Ouais,
1: de
2: des
1: son
2: réalités.
1: énergie. Voilà, ses contraintes familiales, financières, oui, sa motivation. Ouais.
2: Daniel, qui est notre attaché de production et que vous avez eu au standard en appelant cette ligne de cœur, au 0800 80 70 70, je le rappelle, 0800 80 70 70, venez toutes et tous. Daniel, donc, me dit par message, on a un petit chat interne, elle et moi, c'est assez drôle, et elle me demande de vous poser cette question. Est-ce que les traitements, donc en naturopathie, hein, sont longs? Est-ce qu'il faut être convaincu pour que ça fonctionne? Est-ce qu'il faut être assidu? Qu'est-ce qu'il faut faire?
1: En fait, ça, c'est plutôt au naturopathe de s'adapter à la personne qu'il a ou elle a en face. C'est en fait chaque patient, chaque patiente a un rythme, a un mode de fonctionnement, et c'est justement en comprenant la nature de la personne que on va essayer de donner un traitement qui soit applicable dans la vie dans la réalité du quotidien.
2: Donc c'est
1: Donc il y a
2: très
1: des
2: très
1: personnes qui sont
2: personnalisé.
1: très, voilà, il y a des personnes qui sont très organisées, très structurées, qui vont suivre à la ligne tout ce qu'on va leur dire. Là, on va pouvoir leur donner pas mal de choses, mais en même temps pas trop, parce que il faudrait pas aggraver quelque chose qui peut être stressant.
2: Est-ce que ça marche
1: Et
2: avec la
1: puis
2: croyance? Est-ce que ça marche avec la croyance?
1: la croyance, ça, oui, je pense qu'effectivement, on ne peut pas. Disons que si la personne n'y croit pas, déjà, je vais me demander pourquoi est-ce qu'elle vient me voir. Et puis peut-être pour chercher à être convaincu. Donc là, il y aura vraiment ben, ce sera plutôt un travail pédagogique. Parce que moi, par exemple, c'est l'Ayurveda, hein, que je me forme en Ayurveda. Donc, expliquer à la personne, si elle ne sait pas ce qu'est l'Ayurveda, qu'est-ce que c'est et puis qu'est-ce qu'elle est en droit d'attendre, quoi. C'est-à-dire que si une personne vient pour une douleur au genou, elle peut être surprise qu'on s'intéresse à sa digestion, comment elle mange, comment elle digère, comment elle dort, parce qu'en fait, c'est vraiment holistique et on s'intéresse à la personne en entier. Et puis en Ayurveda, c'est vraiment, c'est vraiment, voilà, la digestion, en fait, c'est la base de tout. Donc, si la digestion va pas, on va se focaliser d'abord là-dessus avant d'essayer de réparer d'autres dommages un peu plus en aval.
2: Et maintenant, elle demande, mais c'est quoi la Ayurveda? Avec Daniel, on peut rester 600 ans à l'antenne.
1: Oui, ouais, donc l'Ayurveda, c'est une médecine indienne qui est très ancienne, qui remonte à plus de 5000 ans avant Jésus-Christ. Donc elle est plus ancienne encore que la médecine chinoise, que beaucoup de gens connaissent un petit peu mieux, parce que on pratique l'acupuncture des fois, des choses comme ça. Donc, ben, par exemple, les points marma de l'Ayurveda peuvent être considérés comme les ancêtres des points d'acupuncture qui sont utilisés en médecine chinoise.
2: Ah, donc ça se rejoint. Il y a une espèce de... Enfin, les points marma, ce sont des points d'acupuncture.
1: Ok.
2: En fait, on apprend plein de choses.
1: On peut pas dire stricto sensu que ce sont des points d'acupuncture, mais en tout cas, oui, ça a vraiment des bases communes.
2: Je pourrais vous garder toute la soirée, en fait, parce que ça
1: donc
2: s'arrête
1: en fait,
2: pas.
1: Voilà, donc Ayurveda, c'est Ayus, et puis Veda, donc Ayus, c'est la vie, c'est le vivant, c'est la longévité, et puis Veda, c'est la connaissance, le savoir. Donc en fait, l'Ayurveda, c'est la connaissance de la vie et de la longévité.
2: Rien
1: et le
2: ça.
1: But, c'est vraiment de protéger la santé. Donc il y a aussi beaucoup un travail de prévention, de le protéger la santé, mais la santé qui est plus dans le sens, ben, qui est le sens de l'OMS, c'est-à-dire c'est une santé qui est à la fois physique, psychologique et sociale. Donc en fait, c'est un bien-être. C'est pas seulement l'absence de maladie, c'est vraiment le bien-être que l'on recherche.
2: Et mais moi, j'entends que vous allez les réussir, ces examens, en septembre, Nicolas. On a bien compris que vous êtes à fond dans cette reconversion. C'était très chouette de vous parler. Oui. Rappelez-nous pour nous dire comment se sont passés ces examens. Oui. Puis pour ouvrir un nouveau chapitre, on pourrait discuter de petits points. Voilà, Daniel me dit de vous dire merci pour vos réponses. On pense à vous. On sera derrière vous en septembre. C'est trop drôle, Daniel. C'est trop chou. Merci beaucoup. Vous faites ça. Ouais, vous nous
1: merci.
2: Rappelez pour nous dire et puis...
1: J'y manquerai pas.
2: Puis on pourra discuter de, je sais pas, d'un truc précis parce que Daniel m'avait envoyé plein de questions encore donc on aura plein de petits dossiers. Ok ?
1: D'accord.
2: Merci beaucoup Nicolas. Une bonne nuit. Merci.
1: Bonne
2: Au
1: nuit.
2: Plaisir. Au revoir. 0800 80 70 70 0800 80 70 70. Quel jour on est ? On est le 13 août. Et le 13 août, c'est l'anniversaire de qui ? De Choumi. Bonsoir Choumi. On s'est rappelé que ce soir, ce sont vos 63 ans, c'est ça?
0: Juste.
2: Bravo. Bon, bah, bon anniversaire. Bon anniversaire Choumi. Il y a du monde autour de vous ce soir un peu?
0: Non, je suis chez moi, je viens d'écouter la...
2: Vous venez de mettre la télé, la radio, tout ça. Qu'est-ce que ça vous fait d'avoir 63 ans?
0: Ça change pas.
2: Ça change pas?
0: Non.
2: Bon, bah moi, j'ai demandé à toute la vallée de Joux, puisque vous êtes à la vallée, de se réveiller, de sortir et de crier « Bon anniversaire, Choumi !»
0: Il y avait un côté rang qui a gagné, je crois.
2: En plus, c'est pour vous, ça, non?
0: Juste à côté.
2: Qu'est-ce que vous aimeriez comme musique? Parce que pour votre anniversaire, c'est vous.
0: Patrick Fernandez.
2: Alors, je cherche ça. Patrick Fernandez, quelle chanson?
0: Faut y faire l'ail.
2: Alors, attendez.
0: C'est vieux. Avec la canne.
2: Mais je cherche, hein.
0: Ouais.
2: Ben je l'ai, Patrick Fernandez. Ouais. Born to be Alive, vous voulez ça?
0: Ouais, c'est ça.
2: Ok.
0: C'est ça.
2: Eh ben, je vous mets ça. Et puis, qu'est-ce que je peux vous souhaiter pour 63 ans? On vous souhaite quoi?
0: Bonheur.
2: Bah ouais, rien que ça, hein. Un bon gros bonheur et plein même de bonheur à fond, quoi.
0: Bon, on va faire des cadeaux aujourd'hui.
2: Ah, qu'est-ce que vous avez eu?
0: C'est une sacoche.
2: Oh, c'est chou. Elle vous plaît?
0: Ouais, avec l'alarme.
2: Ah bah, trop bien.
0: On va faire des cafés.
2: C'est bien, ça.
0: Ils me connaissent tous.
2: Ah, ben moi, je suis très contente d'entendre ça. C'est important de recevoir des cadeaux aussi de temps en temps.
0: Oui, oui. On vient de rien de fois, la vallée.
2: Je vous ai promis. Déjà parce que j'adore la vallée. Ensuite, ouais. parce que je l'ai dit. Et puis je vais bien trouver une occasion.
0: Ouais.
2: Parole.
0: J'ai hâte d'être présent ce soir.
2: Ah, c'était sur quoi ton présent ?
0: Sur la police. Il faut faire attention. Il faut policier.
2: Ah, c'est vrai qu'on a vu plein de manchettes de journaux parler de faux policiers.
0: Attention. Ouais.
2: Bon, bah alors, ce soir, ne pensez pas à ça. Pensez que...
0: Non. Okay.
2: Pensez que vous avez droit à plein de bonheur pour cette nouvelle année. D'accord ?
0: Ma fille part lundi à Porto.
2: Elle va lundi à Porto, votre fille ?
0: Oui.
2: Bah, on lui souhaite un bon voyage.
0: J'étais au Portugal.
2: Je suis déjà allée au Portugal, oui. J'étais très, très heureuse de découvrir ce pays.
0: Bon.
2: Et d'en parler avec tous nos concitoyens qui sont originaires du Portugal, puisqu'on a chouette de pouvoir partager ça. Oui, c'est très beau. C'est très beau, c'est très intéressant, c'est très gourmand. Moi, j'adore manger là-bas.
0: on mange bien, il paraît.
2: Incroyable. Ouais. Et puis là où j'étais, il y avait l'année où j'y étais, il y avait un concours régional de pâtisserie. J'ai découvert mais des richesses inouïes de pâtisserie. Je ne savais pas qu'il y avait autant de cuisine et de savoir-faire. Non, vraiment formidable, le Portugal. Voilà. Alors, je vous fais une grosse bise d'anniversaire.
0: Merci.
2: Et puis, une belle soirée et encore bon anniversaire, Tchoumi.
0: Bonne soirée.
2: À très bientôt.
0: Merci.
2: La musique est pour
0: très
2: vous.
0: Bientôt.
2: Au revoir.
0: Au revoir.

J'espère que vous dansiez dans la cuisine, hein, Tchoumi, parce que c'est pour vous, c'est pour votre anniversaire, pour vos 63 ans. Et sinon, les autres, qu'est-ce que vous faites ce soir, ce jeudi 13 août 2026? Qu'est-ce qui vous arrive? Qu'est-ce qui vous passe par la tête? Et comment va votre cœur? 0800 80 70 70. Venez. Allez, venez. Prenez le téléphone et appelez. 0800 80 70 70.

Bon, que se passe-t-il? Vous êtes tous à tourbillon, c'est le foot qui vous occupe. Qu'est-ce qu'il peut y avoir? Vous êtes en train de préparer les sacs pour le retour à l'école lundi, pour celles et ceux qui reprennent. Vous faites quoi? Allez! Je vous attends, hein. J'attends que vous appeliez. Daniel aussi, elle attend. On est là, on se regarde, c'est marrant parce que on peut se parler. On peut se parler, Daniel. Bon, je vais faire une tisane à Daniel en attendant que vous appeliez. Hein. 0800 80 70 70 0800 80 70 70. Moi, ça me va. Hein. Je me dis que pas que vous êtes bien, mais si vous êtes bien, vous pouvez aussi me le dire. 0800 80 70 70. Allez, venez donc, venez. Oui, allez.

0: Elle est entêtante, cette chanson. Toujours belle, par Sahel et Milly Rose des Suisses. Bon. Alors, qu'est-ce qu'on fait là maintenant? Qu'est-ce que je fais? Qu'est-ce que je fais? Je vous attends, je vous attends. Je vous attends, je vous attends, je vous attends. Qu'est-ce qu'on fait? Qu'est-ce qu'on fait? Qu'est-ce qu'on fait? Est-ce que je vous répète le numéro de téléphone? 0800 80 70 70. Et je vois que ça sonne. Ça me fait plaisir de voir que ça sonne. Qui est là? Qui est-ce que nous allons accueillir? C'est marrant. J'aime bien ce petit moment, on ne sait pas. On ne sait pas qui. J'entends Daniel. Peut-être que vous entendez Daniel, on a laissé les portes ouvertes puisque, bah voilà, c'était plus simple pour nous parler toutes les deux pendant les disques, puisqu'on pouvait papoter en attendant les téléphones. Donc voilà, 0800 80 70 70. Alphonse ! Bonsoir Alphonse.
1: Alphonse, oui, Alphonse.
0: Alors, je crois que vous êtes le premier Alphonse de ma vie. Alphonse, incroyable.
1: Dis donc, Alphonse, il fonce. Alors, c'est un vrai plaisir de parler. Je suis fasciné par votre voix.
0: Oh, vous êtes chou. Ben, merci.
1: C'est un problème. Ça, c'est un problème. Hein. Donc, je dois avoir un méchant problème. Mais non, si je sais pas, parce que vous n'étiez pas connu, quelquefois j'entendais vos émissions, mais comme ils nous ont bassinés, là, avec nos très chers amis Jean-Marc Fichard, là, pour la succession, là, depuis à peu près 3 mois, et puis on vous entendait régulièrement, puis j'ai dit, mais cette dame, elle a une jolie voix, très agréable.
0: Oh, vous êtes chou. Alors,
1: c'est sympathique, alors une fois, comme je vais vous chercher les auditeurs, pour causer, alors j'ai dit, ben, je vais un tout petit peu vous interpeller.
0: Mais oui, surtout que je cherche toutes les nouvelles voix, j'ai envie que tout le monde vienne, j'aimerais bien qu'on puisse se raconter les uns les autres. Qu'est-ce que vous faites, Alphonse? Dans la vie, vous êtes où d'abord?
1: Ben, maintenant, je suis dans la région lausannoise, dans un petit truc qui s'appelle l'Alda. Je ne sais pas si vous savez ce que c'est qu'un Alda.
0: Je réfléchis. Non, je ne vois pas.
1: C'est un logement adapté avec... Merde, je ne sais plus le terme maintenant, j'ai un problème, vous savez, parce qu'à mon âge, il commence à avoir des petits problèmes.
0: À tous les âges.
1: Alzheimer.
0: Ah. Vous avez Alzheimer?
1: Alors bon, non, mais c'est clair, je n'ai pas de problème. Écoutez, alors c'est pour cette raison, et puis bon, c'est un truc pour les personnes âgées. Alors moi, je suis pas en forme, mais disons qu'on m'a placé là parce que j'avais des problèmes personnels, voyez-vous. Alors c'est ça. Et pour l'instant, je suis très bien. Là, j'ai du plaisir de vous écouter tous les soirs parce que j'étais pas vraiment très très intéressé par Jean-Marc Richard. Et ça fait quand même 2 ans que j'ai suivi régulièrement toutes les émissions.
0: Voyez-vous. Bah, vous voyez que vous êtes infidèle. Alors l'ADA, c'est un logement adapté avec accompagnement.
1: Voilà, vous avez trouvé accompagnement.
0: Oui, j'ai trouvé. Je me demandais.
1: Vous avez trouvé accompagnement.
0: Mais alors, voilà. ça se passe bien, je suis un peu curieuse, mais c'est bien comme accompagnement?
1: Non, c'est pas mal. Ouais. Il y a des gens plus jeunes que moi, hein, il n'y a pas de problème. Gens qui ont des problèmes de vie. Je crois le plus jeune, il doit avoir 70 ans, 70 balles. Hein.
0: Ah, c'est jeune.
1: Et puis, ouais, c'est jeune. Alors lui, il a eu plein de problèmes, il a fait plusieurs AVC, il a fait des infarctus, il a un gros problème au cœur. Mais il est très, très actif. Hein. Et puis, on en a d'autres donc, qui sont légèrement en dessous de mon âge, quoi, autour de la moyenne de la septantaine. Mais c'est des gens qui ont été placés là suite à un incendie, vous voyez.
0: Oh,
1: alors, effectivement, okay. Là, ils ont été bons, mais ils n'avaient pas le choix. Alors, on a trouvé cette possibilité.
0: Mais ça veut dire, pardon Alphonse, mais ça veut dire que vous avez des espaces communs, vous voyez?
1: Voilà, donc accompagnement veut dire qu'il y a un tout petit peu un problème social. Il y a des animations, il y a des repas communs, vous voyez, il y a le mercredi, on a un café solidaire, ça s'appelle pas comme ça chez nous, mais ça s'appelle dans les communes avoisinantes, ça s'appelle des cafés solidaires.
0: Okay.
1: Les gens se réunissent, donc tout le monde peut aller, ils sont des villages. Alors chez nous, il y a plus de gens du village que de... Il y a 13 appartements, vous voyez. Ça fait, on est 15, quoi, en tout.
0: Ouais, c'est vachement... J'allais dire, c'est vachement bien, on ne doit pas parler comme ça. Ça a l'air super bien, vu comme ça, d'être dans un village avec des logements. Finalement, ce n'est pas une institution, ça vous permet d'être avec les autres.
1: C'est très joli. C'est un peu mal placé, mais c'est très, très joli, vous savez. Il faut reconnaître. Moi, quand on m'a proposé ça, c'est-à-dire qu'on ne m'a plus du tout incité à prendre ce truc. J'ai trouvé que la situation était formidable. C'est joli, il y a des petits bâtiments, il y a un jardin magnifique avec des arbres fruitiers. Le concierge va nous cueillir les fruits.
0: Oh, trop
1: Bon,
0: bien.
1: les locataires aussi participent. Donc, il y a une grosse animation, hein, donc il n'y
0: Oui,
1: a pas de
0: puis
1: problème.
0: moi, ce que vous racontez, je comprends que vous êtes au cœur de la vie. Vous restez dans un village, dans une vraie vie. Vous n'êtes pas coupé comme dans un EMS ou autre.
1: Non, mais c'est le but, justement, c'est là la volonté, voilà, de la
0: Oui, mais
1: cause.
0: c'est mieux
1: Alors,
0: pensé. C'est mieux pensé, je trouve. Ouais.
1: non, écoutez, c'est pas mal, c'est un truc qui se développe de plus en plus. Là, bon, effectivement, ils vont fêter les 10 ans l'année prochaine. Au début, ça fait qu'une année que c'était intégré dans le système LADA.
0: D'accord.
1: Et avant, c'était une fondation, donc bon, vous savez comment ça fonctionne, c'était quand même contrôlé par l'État de Vaud. Mais ils avaient quand même un peu de. Et puis, il y avait quand même un truc passablement, comment dirais-je, une structure qui était pas mal. Mais vous savez, au départ, ils ont pris un peu n'importe qui. Alors, ici, à mon avis, moi qui regarde ça, vous savez, qui suis un pinailleur, je regarde ça. Je trouve qu'il y a des gens qui n'ont pas leur place ici. Il y a des gens qui ont de la fortune. Et bien, ça, c'est pour les gens qui sont nécessiteux, vous voyez. C'est pour les gens qui ont des. Parce qu'il y a quand même, sur les 13, il y en a 10 ou 9, je ne sais plus exactement, sur les complémentaires, vous voyez. Donc, c'est toujours un petit peu le problème. Puis 3 autres qui ont beaucoup d'argent, qui ne devraient pas être là. Ils auraient des moyens de se trouver un truc luxueux, vous voyez.
0: Non, mais je comprends ce regard, ça se comprend tout à fait. Et qu'est-ce
1: Mais
0: que
1: c'est très
0: vous...
1: bien, regardez. Oui.
0: J'ai plein de questions à vous poser parce que c'est la première fois qu'on se parle, Alphonse, ce qui me fait très plaisir. Qu'est-ce que, qu'est-ce,
1: Racontez-moi.
0: eh ben non, vous, dites-moi où est-ce que vous avez grandi, quel a été votre parcours, comment ça va?
1: J'espère qu'il n'y a pas trop de gens qui écoutent, des gens
0: Non,
1: que je
0: il n'y a
1: connais.
0: personne.
1: Non, moi, je suis né sur la frontière française. Mon père était fonctionnaire aux douanes, vous voyez, donc je suis resté jusqu'à
0: D'accord.
1: 19 ans. Et quand il a pris sa retraite, ben, j'ai un peu suivi. Et je suis venu à Lausanne. Là, j'ai glandouillé pendant quelques temps avant de reprendre un petit peu le cours du chemin. Et puis après, bon, j'ai rencontré une fille. Et puis c'est là, justement, il y a un problème. J'étais 57 ans avec elle, 51 mariés. Et puis il y a 2 ans, ça a cassé, vous voyez. Alors,
0: Oh.
1: c'était un petit peu le problème. Mais ça, c'est pas, ça, c'est le truc de la vie, hein.
0: Vous avez
1: Je
0: été
1: vois
0: plus de
1: que
0: 50 ans avec la même femme.
1: Ouais.
0: Avant que
1: 57,
0: 57
1: mais
0: ans
1: bon.
0: avant de vous séparer.
1: On est resté longtemps, comme on dit quand on voit la colle.
0: Ouais.
1: Et moi, je voulais pas me marier. Et puis, elle m'a fait un petit peu de chantage, quoi. Écoutez, moi, j'étais quand même le type qui a bien profité de la situation, vous savez. Mais elle est malheureusement très, très mal en point. Toute sa vie, elle avait des gros problèmes. Et puis, c'était quand même un petit peu pénible à supporter, mais enfin, ça se passait bien. Il faut pas lancer la pierre.
0: Non,
1: Ça se
0: bah non.
1: passait très bien.
0: Surtout si
1: Et
0: vous
1: tout
0: êtes
1: d'un coup,
0: resté à
1: ben, je sais pas ce
0: 57
1: qui
0: ans.
1: s'est passé. Elle s'est mise à boire. Je sais pas. Alors, moi, elle m'accusait. C'était moi qui la faisais boire. Qu'effectivement, mon attitude. Parce que je suis un peu caractériel, c'est vrai. Il faut que je reconnaisse. Et puis qu'effectivement, mais elle aussi, elle avait vraiment des gros, gros problèmes. Maintenant, elle est suivie psychiatrique. Je trouve que c'est dommage parce que maintenant, j'ai pitié d'elle. Pour moi, j'ai plus aucun sentiment pour cette fille. Et je trouve que tous les problèmes qui lui arrivent maintenant, c'est quand même pas normal.
0: Non, c'est
1: Alors, ça fait
0: dur.
1: 2 ans qu'elle a plein de problèmes et tout. Ils ont dû la mettre à souris quelque temps, vous voyez, parce qu'elle avait vraiment trop de problèmes. Elle se crée tout le temps des blessures, donc accidentellement. Hein, donc, elle se crée pas. Mais c'est quand même pénible. Alors, j'ai réussi. Moi, je suis interdit d'approche. Hein. On a une maison au Mont-sur-Lausanne, je peux vous dire, vous allez tout savoir. Et puis, moi, j'ai même pas pu avoir accès à mes effets personnels, vous voyez. C'est très grave.
0: Ah, mais
1: Mais
0: dites
1: je ne le
0: donc,
1: veux pas.
0: vous, la fin d'un couple de plus de 50 ans, avec tous les gyrophares, quoi.
1: Alors, je vous explique tout simplement qu'elle, de temps en temps, elle me téléphone, puis elle a des problèmes. Et puis là, c'était un truc, elle se plaint jamais. Mais elle trouve des prétextes. Nous, on avait une quantité de chats. On a toujours eu 4 ou 5 chats, vous voyez. Et puis nous, on a perdu le dernier en décembre 23. Et puis moi, j'ai recherché de nouveau un couple de chats. Et je lui ai proposé. Alors, elle m'a dit, ouais, écoute, j'ai dit, ben non, je sais qu'il te faut ça aussi, pour moi aussi. Ça nous calme, ces animaux, donc il n'y a pas de problème. Alors, on a trouvé ces trucs, on les a trouvés très facilement, des superbes chats de race. Puis, c'était des chats qui avaient 10, 12 ans, vous voyez. J'ai dit, c'est très bien, Nous, on a tout près des 80, vous voyez, donc on ne va pas tenir encore très longtemps. Il ne faut pas que ces chats finissent à la SPA, vous voyez.
0: Oui, c'est
1: parce
0: ça.
1: Que j'avais d'autres trucs, moi.
0: C'est
1: moi,
0: raisonnable.
1: Je suis un fan des abyssins et des persans, vous voyez. J'ai dit, mais les seuls que je trouvais avaient 3, 4 ans, 5 ans, j'ai dit, je ne prends pas un chat qui a une espérance de vie encore 10 ans, ce n'est pas possible. Vous voyez, ça, c'est un petit peu le problème.
0: Je comprends.
1: Alors, bon, alors effectivement, ce qu'elle m'a fait, c'est qu'elle m'a dit, écoute, il faut que tu viennes, t'occupes des chats. J'ai dit, mais tu ne veux pas m'en donner un? Il dit, écoute, alors, parce qu'ils ont des petits gonflis, c'est un mâle et une femelle, mais qui viennent de la même portée, pas de la même portée, mais de la même famille de chats.
0: Donc vous êtes disputé autour des chats.
1: Ouais. Alors vous, c'est initial, moi c'est des chats, vous voyez. Alors, donc le problème, c'était un petit peu ça, et puis elle m'a téléphoné un jour, elle m'a dit, écoute, là tu viens, tu t'occupes des chats. J'ai dit, mais il se passe quoi? Et elle m'a pas dit. J'ai dit, bon, ben écoute, tu comprends, maintenant, ils m'ont fait des travaux dans mon lada, et là, écoute, ils m'ont refait un balcon et tout, viens voir. Et il y avait longtemps qu'on discutait. Alors, elle dit, ah, mais je peux pas venir, je dois prendre le taxi, tu comprends, puis ça va faire des histoires. J'ai dit, ouais, c'est clair. Donc, aussi, je t'ai fait inscrire dans le jugement de séparation, que tu dois pas non plus, toi, me contacter. Alors, elle me dit, ouais, pas de souci. J'ai dit, bon, écoute, alors, je viens te chercher. Mais alors, tu sors de la maison, tu montes dans la voiture, c'est fini, je veux pas voir les voisins, parce que si je vois les voisins, il y aura un problème. Parce que tous mes problèmes qui sont arrivés, c'est à cause des voisins. Quand c'était une maison jumelle, et puis, bon, et donc c'est un truc complètement fou, furieux. Et puis la mère, par contre, elle s'est bien plu chez moi. Alors, il faisait très chaud, c'était au début de la grosse canicule du mois de juin. Mm-hmm. Elle m'a dit, non, c'est pas mal, c'est tombé, il fait trop chaud chez moi. Moi, chez nous, c'est mieux, parce que je ferme tous les volets, il fait 22 dans la maison, c'est impeccable. J'ai dit, bah, c'est bien, t'as décidé, moi, oui, je suis en plein sud. Alors, au début, je fermais pas les fenêtres la journée. Alors, maintenant, vous savez, je les ouvre à 5-6 heures du matin jusqu'à 7 heures. Je ferme les persiennes à 9-10 heures. Et puis après, je rouvre plus jusqu'au soir à 21 heures, vous voyez.
0: Oui, on vit tous alors, comme ça.
1: Mais c'est des trucs, ouais, mais vous voyez, on a des trucs. Alors, elle était très contente. Mais alors, le problème, c'est qu'effectivement, il y a une question, c'est que finalement, j'essaye d'obtenir certains. Petits avocats, j'ai dit, mais tu veux pas me donner un petit peu des trucs? Il m'a dit, oui, écoute, mais tu comprends, maintenant, ça doit tout passer par le CMS. Il y a une référence CMS, elle a plus droit à ses clés. Sous curatelle, elle est sous curatelle. Donc, c'est un copain qui fait ça, il doit aller chercher le poignard pour lui, moi.
0: Mais c'est un peu fou quand même de se dire qu'on peut vivre jusqu'à 80 ans et d'un seul coup, on se retrouve sans plus rien.
1: Non, mais c'est pas grave, moi je vis très bien cette histoire. Mais je trouve qu'elle est dans un tel état que ça me travaille quand même un petit peu. Hein. Je me dis, il n'y a pas de problème, parce qu'un jour, elle me téléphonait et elle me dit, écoute, j'ai le cancer généralisé, tu comprends, c'est un cancer de la peau. J'ai dit, oui, non. Cette fille a toujours eu des kystes qui posaient partout. Alors, j'ai dit, bon, ben, finalement, une fois un de ces kystes, il va bien finir par mal finir. Et puis, c'est là que j'ai contacté un copain qui est proche de nous depuis 43 ans. C'était le fils du, parce que nous, c'est une jumelle, c'était le beau-fils du propriétaire qui avait acheté la maison contiguë, la nôtre. Et puis, on était copains, c'est un designer, et moi, j'avais un bureau technique. Et on travaillait ensemble, parce qu'il est arrivé du Canada, il n'avait pas de travail au début, et puis on a fait pas mal de projets ensemble. Et puis c'est un type en qui j'ai relativement confiance. Et puis j'ai dit, écoute Luc, tu ne veux pas aller voir si ma femme, là, c'est là pas un problème. Parce qu'il était au courant, c'est lui qui m'a contacté il y a 2 ans, parce qu'il n'avait plus de mes nouvelles. Il me dit, mais Michel, qu'est-ce qui se passe? Je t'ai écrit, j'ai dit, non, mais si tu veux écrire, le courrier va chez ma femme. Au début, ben, elle donnait ça à la gendarmerie qui m'apportait le courrier.
0: Mais quel bazar, mais je vois ça. Vous savez quoi, Alphonse? Parce qu'il y a beaucoup, beaucoup d'informations dans ce que vous me dites. Et là, justement, on doit écouter les informations de toute l'actualité du monde et de notre Suisse romande et plus largement de la Suisse entière.
1: Donc,
0: j'envoie les infos. Et voilà, parce que quand un frais attend, et après, on recommence à se parler et je résume ce que vous m'avez dit, d'accord? À tout de suite, ne quittez pas, à tout de suite. Merci beaucoup, parce que là, maintenant, donc, je le disais, il est 23h.
2: Quentin Frey.
3: Et c'est les pointes bien enfoncées dans les starting blocks qu'on attaque cette édition et les championnats d'Europe d'athlétisme. Et cette question, est-ce que la soirée a permis de nouvelles médailles suisses, Grégoire Perroux?
4: Eh bien, on attend pour l'instant pas de médailles encore, mais il reste une compétition, le concours de saut à la perche féminin avec Andrelika Moser qui est toujours en lice. Elles ne sont plus que 4, donc la médaille est vraiment toute proche. Et il y a également la finale du 200 mètres féminin avec Fabienne Hunke qui a terminé 4e au pied du podium, mais sans regret à avoir hein, pour l'étoile montante du sprint suisse qui a terminé un peu plus de 2 dixièmes du podium, une course remportée par la Britannique Amy Hunt.
3: Grégoire Perrault, merci beaucoup. Et puis, on reste avec du sport et du football. Le FC Sion qui a eu chaud, mais qui poursuit son aventure européenne. Les Valaisans l'ont emporté face aux Arméniens du FC Noah Revan, Bernardin Aleman.
2: Oui, le FC Sion a souffert, a douté, mené 1-0 dès la 24e minute. Mais finalement, l'équipe valaisanne, encore une fois, plus en réaction qu'en action, a réussi à revenir dans la partie. Winsley Botelli et Balthazar Costa permettent au FC Sion de continuer son parcours européen. La dernière marche sera par contre beaucoup plus élevée puisque ce sera l'Ajax Amsterdam qui viendra déjà jeudi prochain pour le match aller du barrage de Conference League au stade de Tourbillon. Très bonne soirée suisse avec les qualifications également de Thun pour le barrage d'Europa League et de Lugano et de Saint-Gall pour des barrages de Conference League du 4 sur 4 ce soir pour la Suisse.
3: Bernardin Aleman depuis Sion. Et le répit aura été de courte durée pour le sud-ouest de la France. Un nouvel incendie s'est déclenché aujourd'hui dans la périphérie de Lugon, dans l'immense forêt des Landes, asséchée par les canicules à répétition. Les flammes ont déjà parcouru environ 400 hectares et provoqué l'évacuation de 400 personnes. Et puis une triste année record pour la France avec déjà plus de 100 000 hectares qui sont partis en fumée. Et l'est du Japon en proie à de violentes pluies torrentielles, des précipitations sans précédent selon l'agence météorologique japonaise qui a décrété l'alerte maximale dans la zone. Ces pluies sont déjà responsables de nombreux glissements de terrain, des voitures submergées, des pannes d'électricité. Plus de 100 000 foyers, la plupart dans la région de Shiba mais aussi celle d'Ibaraki ou des Saitama, ont été appelés à évacuer. Et puis Israël relance une colonie évacuée depuis 2005. L'inauguration de la colonie de Ganim en Cisjordanie occupée a lieu aujourd'hui. Cette réinstallation illustre l'intensification de la colonisation sous le gouvernement de Benjamin Netanyahou. Environ 20 maisons préfabriquées sont déjà installées et des travaux sont en cours pour accueillir d'autres habitants. Des responsables israéliens parlent d'un moment historique. Mais de l'autre côté, les Palestiniens de la région craignent de nouvelles restrictions et des déplacements forcés. Et puis ce soir, le ciel sera en bonne partie voilé sur l'ouest du Jura, la région lémanique et les Alpes. Demain, du soleil en première partie de journée. Des cumulus vont alors se former dans l'après-midi. Viendront ensuite quelques orages, surtout dans les Alpes. Il fera 19 degrés au réveil et jusqu'à 35 degrés l'après-midi.
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0: Une ligne de cœur qui vous est toute ouverte, absolument dédiée. Donc je vous attends au 0800 80 70 70 0800 80 70 70. Venez, qui que vous soyez, quoi que vous fassiez, quelle que soit votre humeur, quel que soit l'état de votre cœur. 0800 80 70 70. Et nous sommes toujours avec Alphonse. Alphonse, je résume, il est dans un logement adapté avec accompagnement et il a une très longue relation avec une femme qui vit actuellement quelque chose d'un peu difficile et qui lui a annoncé qu'elle avait d'ailleurs un cancer généralisé. Ce à quoi il pouvait croire, mais il a demandé à se renseigner. Et donc, on attend la réponse. Donc, Alphonse, vous êtes toujours là ?
1: Évidemment, c'était encore une projection. Mon copain est allé la voir, mais il a vu qu'elle vivait dans des conditions incroyables. Et alors, elle avait un accompagnant, un proche aidant, qui était un chauffeur de taxi. Bon, je savais parce que j'avais de temps en temps des contacts avec elle. Il me parlait de ce chauffeur de taxi. Parce qu'au mois de novembre, fin novembre, il m'a téléphoné. Il faut que tu fasses quelque chose, il faut que tu fasses quelque chose. Puis moi, je ne le connaissais pas, ce type, je ne l'avais jamais vu. Puis elle me dit, et moi, j'ai bien tout de suite pensé qu'elle me dise, il veut m'épouser. J'ai dit, mais t'es pas divorcé? Il ne veut pas divorcer. Oui, mais c'est pas ça, tu comprends, il veut m'épouser à l'église. Puis je dis, comment ça à l'église? Alors, comme je savais que je pensais qu'il était. Il était maghrébin ou quelque chose comme ça. Il dit, il veut l'épouser religieusement dans la religion musulmane. Il me dit, il faut que tu fasses quelque chose. J'ai dit, mais je peux rien faire. Qu'est-ce que tu veux que je fasse? Alors, c'était l'immense problème. Après, effectivement, donc, elle m'a rappelé pour l'histoire du cancer, parce qu'elle m'avait dit, en tout cas, t'auras pas ma part de la maison si c'est moi qui
0: oh là là, mais tout ça, c'est tellement triste, tout ça.
1: Oui, bon, ça, c'est qu'est-ce que vous laissez la vicissitude, hein, ma foi, c'est comme ça. Mais tout ça pour vous dire, j'avais décidé de vous appeler en vous disant que j'ai à votre cher collègue Daniel Do, que je voulais parler à la dame de Haute-Savoie. Puis j'ai dit, mais puisque la dame de Haute-Savoie n'est pas là, je veux bien parler avec la dame de Haute-Saône. C'est bien ça?
0: Oui, c'est ça. Absolument. Originaire de Haute-Saône. Hein.
1: C'est pas grave. C'était juste pour un peu changer la conversation.
0: Oui, oui. Mais j'ai vécu bien plus en Suisse qu'en Haute-Saône désormais. C'est ça aussi.
1: Vous êtes resté longtemps au Canada?
0: Non, une année seulement.
1: Ah, seulement?
0: Oui.
1: Non, je pensais que c'était plus.
0: Non.
1: Parce que bon, j'avais regardé ça à l'époque. Ah, c'était qu'une année, d'accord.
0: Oui, puis c'est très très loin déjà. Ça me semble déjà une éternité quand l'Europe vous manque, vous savez.
1: Oui, c'est clair. Non, mais c'est quand même des expériences intéressantes.
0: Oui.
1: Non, moi je connais pas du tout. Moi je connais juste des trucs. J'ai pas mal bourlingué, mais pas l'Amérique. J'ai quelque chose contre les Nord-Américains. Il n'y a pas les Canadiens, mais
0: les États-Unis.
1: Mais... Vous comprenez, à l'époque, moi, je suis né en 47, pour vous dire, en 47, nous, c'était ces gens, les Américains qui avaient sauvé l'Europe, rappelez-vous.
0: Bah oui.
1: Parce qu'on a certainement dû vous raconter tout ça. Et puis après, quand on a vu, effectivement, les choses s'étaient passées, vous savez, avec le plan Marshall et tout, on a vu qu'effectivement, les Américains ont toujours... Alors, moi, depuis 64, je ne peux plus encastrer les Américains. Et c'est problématique parce que j'ai de bons amis qui habitent aux États-Unis.
0: Oui, puis surtout, c'est très différent. Le pouvoir et puis les peuples et le pouvoir, ce n'est pas la même chose, Alphonse, quand même.
1: Tout à fait. Non, mais c'est difficile, quoi. Alors finalement, on se fait des inimitiés. Là, j'ai de très bons copains canadiens, d'ailleurs, je vous dis, là, ce pote, c'est un Canadien qui a épousé la fille du copropriétaire de notre maison, là. Et puis, il est arrivé, là, quand on a emménagé. Et puis, il était diplômé de l'université en design. Et puis, bon, ben, il avait un petit boulot parce qu'il devait faire un troisième cycle à l'école Coton Alda à Lausanne à l'époque.
0: Qu'est-ce que vous faites, Alphonse, dans la journée, maintenant que vous êtes dans ce logement, etc. Comment vous vous occupez de manière plaisante?
1: Je glandouille. J'utilise passamment mon ordinateur personnel. Voyez. Alors, je me cultive, c'est un peu grave, mais. Vous savez, c'est de la culture qui passe par une oreille et qui ressort de l'autre.
0: Mais c'est pas grave, ça fait travailler le cerveau, c'est bien.
1: Ouais, ça fait travailler le cerveau, puis ça fait causer, vous voyez. Parce que je regarde, en fait, tous ces trucs-là, parce que j'ai vu qu'il y avait plein de trucs qui ne fonctionnent pas dans notre système. Vous avez vu le problème qu'on a dans le canton de Vaud politique, maintenant. Alors, c'est incroyable. Il y a des trucs, puis vous mettez ça tout ça bout à bout, vous dites, ouais, mais c'est vrai. Il n'y a pas que cette affaire qui était en cours et tout. Ah, je dis toujours, j'attends, comme on est très fort dans le canton de Vaud, pour cacher la merde aux chats, vous savez. Mais il y a des trucs qui vont ressortir. Hein. Vous avez vu ce qui est arrivé avec la police municipale à Lausanne. Il y a des trucs, mais incroyables. Alors, comment on est discret en Valais? Le moindre des trucs, ça se révèle. Ils font des cinémas pas possibles. Et dans le canton de Vaud, on cache. Et je vous dis, c'est problématique. Hein. Alors, bon... Voyez un peu mon problème. À part ça, tout va bien pour vous, tout est bien, vous avez fini les vacances.
0: Ben voilà, oui, les vacances sont terminées, l'école reprend lundi pour pas mal d'enfants autour de moi, donc on est reparti à fond là.
1: Ça va être aussi nous aussi, il y a beaucoup d'animation quand il y a des enfants ici, c'est pas mal. Alors c'est bien parce qu'on fait des jeux avec les enfants, vous voyez.
0: Ah, c'est chouette.
1: Effectivement, moi je joue, il n'y a pas de souci. Alors, on fait beaucoup d'animation. Bon, c'est toute première classe, voyez, la pré-enfantine. Et c'est très bien, parce qu'ils ont encore, ils sont encore purs, c'est impeccable.
0: Et puis, c'est super drôle.
1: Mais c'est vraiment impeccable. Je veux dire, on fait des jeux, puis c'est très, très débrouillé.
0: Vous avez eu des enfants, vous-même, Alphonse?
1: Non, pas du tout. Mais comme effectivement, vous comprenez, ils sont là, puis ils se posent souvent des questions. Mais pourquoi vous appelez des vieux? Je dis, mais tu vois bien, toi, t'es petit et tout, mais nous, on est des vieux, tu te rends compte? Mais non, monsieur. Alors, il appelle la maîtresse, madame, pourquoi on appelle tous ces gens des vieux? Alors, c'est toujours le gros problème. Alors, nous, ça nous fait marrer, parce qu'on essaye de leur expliquer ça.
0: C'est adorable.
1: C'est très drôle.
0: Ouais, c'est adorable.
1: Et puis, Non, mais c'est sympathique. C'est comme ça qu'on s'occupe, vous voyez. Alors, c'est sympa. Puis sinon, on écoute la radio le soir, la nuit.
0: Oui, ça me fait plaisir. Je penserai à vous maintenant, Alphonse.
1: Non, mais ce que j'aime bien, c'est votre voix. Je ne sais pas pourquoi. Il y a des fois, ça joue comme ça. Oui. On ne sait pas à quoi ça tient.
0: Ah, c'est très subjectif. Hein. Ouais, complètement. Les voix, c'est toujours... absolument.
1: Voilà. J'ai vu que vous aviez... Bon, après, j'ai repris un peu vos anciennes émissions et tout. Et je ne connaissais pas du tout. J'entendais de temps en temps des replays, des trucs comme ça, mais sans vraiment percuter, je ne savais pas exactement. Mais depuis, bon, ils ont fait une telle publicité.
0: Je vous pardonne. Ouais, c'était un peu fou, hein, toute la presse qu'il y a eu, je vous l'accorde. Mais c'est marrant.
1: Non, mais c'était sympa. Je suis très content. Bon. Parce que, bon, j'ai bien suivi notre ami Jean-Marc Richard. On n'était pas toujours d'accord, c'est clair. Mais disons que... un petit peu... Ah oui, juste une question.
0: Oui.
1: J'aimerais bien que vous ayez des nouvelles. Est-ce que vous avez des nouvelles de Reto? Vous vous rappelez, ça, c'est un auditeur qui était très attaché à Jean-Marc.
0: On n'a pas de nouvelles de Reto. C'est vrai, je regarde Daniel. On n'a pas de nouvelles de Reto. Bah, Reto, si vous nous écoutez, venez nous apporter de vos nouvelles. Voilà, Alphonse aimerait en avoir
1: parce
0: aussi.
1: Que c'est sympa. Il doit habiter à Lorient, à la Vallée de Joux, s'il n'a pas déménagé. Il était gestionnaire d'une montagne, donc d'un alpage. Et puis bon, il a vu comme il avait... Non, il n'avait pas encore l'âge, mais bon, le propriétaire a laissé... Ça lui a posé un gros problème, mais je crois qu'il a trouvé quelque chose de pas mal.
0: J'aimerais bien faire connaissance.
1: Vous avez entendu parler, bien, vous avez entendu. Donc Daniel est très très au courant, donc il peut très bien vous informer. Alors c'était régulièrement, quoi. Et puis, il y a des gens très sympas comme Michel, le conducteur de locomotive.
0: Il est super. Ouais, il est très drôle, Michel.
1: Vraiment. Alors, c'était très bien.
0: Oui.
1: Alors, vous avez maintenant du monde qui arrive, il y a des gens qui se présentent.
0: J'attends. C'est un peu calme. On est dans un jeudi soir. J'attends. Mais c'est ce qui me fait plaisir, moi, c'est justement qu'il y ait des gens qui débarquent aux débeautés comme ça, des voix qu'on n'avait jamais entendues, des histoires nouvelles qui tombent. Mais les anciens et anciennes peuvent venir aussi, évidemment. Tout le monde est bienvenu.
1: Non, mais c'était sympa, parce qu'il y avait effectivement donc, cette histoire de Reto, c'était très bien. Il a beaucoup occupé l'antenne. Là,
0: On est une vraie communauté. Alors, il y a des attachements qui se créent. C'est mignon.
1: Voilà. Mmh. On espère qu'il va se manifester.
0: Allez, on y croit. On verra. Moi non plus.
1: On verra bien.
0: En attendant, je vous souhaite.
1: Vous avez votre petit public maintenant, hein, j'ai vu.
0: Oui, c'est chouchou.
1: Des gens qui dames.
0: Oui, c'est drôle. Ouais, c'est drôle. Bah, puis c'est drôle parce que les gens me manquent quand je quitte l'antenne et que je pars quelques jours. Je pense aux personnes avec lesquelles j'ai parlé tout ce temps. Qu'est-ce que j'allais dire?
1: C'est vrai que ça.
0: Oui.
1: Ça vous touche quand même dans votre vie personnelle ou bien ce genre de truc de profession?
0: Oui, bien sûr.
1: Ça a une influence sur votre...
0: Mais bien sûr, c'est...
1: Vous n'arrivez pas en fermant la porte, vous n'arrivez pas à faire abstraction de tous ces problèmes, non?
0: Mais je crois que ce serait problématique qu'on puisse fermer la porte. Moi, je pense que ce serait l'inverse.
1: Non,
0: je pense que c'est justement ce qui est important, c'est que ça soit réel, ces liens qui se créent, ces échanges.
1: Oui,
0: et même si ce n'est que par la voix, c'est très proche, en fait. On peut vite être très proche par la voix. C'est très joli.
1: Non, tout à fait.
0: C'est très joli.
1: La preuve, je vous dis, parce que je suis séduit par votre voix.
0: Vous voyez ?
1: C'est incroyable.
0: Et moi, je n'avais jamais parlé à un Alphonse de ma vie, donc c'est trop bien. Et je vous fais un gros bisou, Alphonse.
1: Ok, un gros bisou, et puis on se reparlera certainement.
0: Avec plaisir. Oui, rappelez-nous pour...
1: Des nouvelles intéressantes.
0: Oui, puis me raconter la vie dans votre village avec ce Lada, là, me raconter tout ça, ça me fera plaisir.
1: Oui, vous comprenez, il y a des fêtes, normalement...
0: Eh bien, voilà.
1: Chaque année, il y a un truc. Et comme ils vont fêter les 10 ans l'année prochaine, le comité de... Enfin, c'est-à-dire... je ne sais plus comment ça s'appelle, a décidé de reporter ça pour faire une plus grande fête l'année prochaine.
0: Eh bien, super.
1: Les 10 ans du Lada.
0: Et vos 8 ans en même temps. Eh bien, oui.
1: Les 80 balais, les 80, je serais peut-être mort d'ici là, vous voyez.
0: Non, allez, on touche du bois. Allez, on y croit.
1: À 80 balais, ouais, dis donc, pas de problème. Alors moi, je vous souhaite une bonne fin de soirée. J'espère que vous allez encore avoir des auditeurs.
0: Moi aussi, sinon je me fâche. Au bout d'un moment, je crie. Non, au bout d'un moment, je...
1: Non.
0: Mais non. Non, mais je peux être un peu agaçante, hein, au chantage de « il faut appeler ». Je ne sais pas ce que je vais faire, il faut que j'invente un truc. Je vais trouver. En tout cas, merci beaucoup, Alphonse.
1: Passez-leur des trucs marrants.
0: Oui, c'est ça. Il faudrait que je trouve. Je vais réfléchir.
1: Les choses sont bizarres. Je ne sais pas. Impeccable. Ok, on fait comme ça.
0: À bientôt.
1: Moi, je
0: alors.
1: Vous souhaite alors bonne soirée. Merci de votre
0: Pareil.
1: Attention. À bientôt.
0: Bonne nuit, Alphonse.
1: Allez, bonne
0: au revoir.
1: Nuit.
0: Au revoir.
1: Merci, au revoir.
0: Bon, alors j'ai eu un Alphonse. Quel autre prénom j'aimerais entendre qui est-ce que je n'ai jamais eu? Parce que je me disais que je pouvais faire un truc aussi, Daniel, je pensais à ça. Je me disais que je pouvais aussi appeler au hasard. Je prends des endroits et j'appelle et je demande ce qui se passe. Je dis, bon, bah, personne ne m'appelle, alors c'est moi qui vous appelle. On pourrait faire ça, par exemple, je pourrais appeler René de Basse-Cour. Je pourrais appeler Dominique de Courtétel. Je peux appeler Blandine de Saillon. Je pense que franchement, vous devriez appeler avant que je me mette à appeler, moi. 0800 80 70 70. En plus, la prochaine personne qui appelle pourra choisir la musique. 0800 80 70 70. Alors, qui vient? 0800 80 70 70. C'est maintenant qu'il faut appeler. Je vous attends. 0800 80 70 70. Allez, allez, allez, c'est maintenant, maintenant.

0: Kaldenbrunn, les Stranglers, sur RTS Première, à l'écoute de votre ligne de cœur, puisqu'il est tout à vous, cette ligne de cœur que vous pouvez rejoindre au 0800 80 70 70, comme l'a fait Christian. Bonsoir Christian.
1: Bonsoir.
0: Ça va ?
1: Ça va, et vous ?
0: Bah oui, c'est un peu mou ce soir, on comprend pas trop.
1: Ah d'accord.
0: Il y a des soirs comme ça.
1: Alors moi... Ouais, bah oui, il y a des soirs comme ça, c'est sûr. Hein.
0: C'est assez marrant, on ne sait pas si, on sait pas ce qui se passe, on ne sait pas si d'un seul coup, c'est le jeudi soir, il y a trop de sorties, c'est la météo, c'est le foot, on ne sait pas.
1: Ouais, ça aussi. Bon, moi, je ne suis pas très football, moi, je suis plutôt gymnastique.
0: Ah bon?
1: Oui, j'étais moniteur aux Anglais et juge fédéral. J'ai pu juger une fois au championnat suisse.
0: Ah oui, mais alors, mais par exemple, quels agrès?
1: Les agrès, donc ça veut dire un peu tout. Bon, moi j'ai essentiellement fait le sol.
0: Mm.
1: Et puis voilà, donc c'est vrai que bon, je suis pas très près de balle, mais plutôt ouais, gymnastique.
0: Mais vous faisiez aussi de la gymnastique vous-même?
1: Ah ben moi j'ai commencé à Aigle quand j'étais tout petit là. Avec Monsieur Descombes, il était moniteur, bon, il est décédé maintenant, mais il était moniteur à moi, c'est vraiment quelqu'un de très génial. Et j'ai commencé à faire la gymnastique, après je suis parti en artistique, et puis je suis retourné aux agrès. Et puis après, de fil en aiguille, moi je me suis dit, ah bah tiens, pourquoi pas le monitariat, et puis je trouve ça... J'ai trouvé ça extraordinaire. Quoi,
0: ah voilà. Bon, pourquoi? Pourquoi c'est bien de faire prof de gym?
1: Eh bien, écoutez, bon, moi, c'est essentiellement des enfants, voire des adolescents. Et puis, on pouvait, ben, il fallait les corriger déjà dans la tenue, etc. Il y avait quand même une certaine discipline à avoir. Et puis, il fallait montrer qu'on était gentil, mais... quand même un peu autoritaire pour voilà quoi.
0: Oui, ça a été beaucoup critiqué. Donc, d'ailleurs la gym, hein, parce que c'était justement trop strict, trop dur, on n'était jamais, enfin il fallait être super mince, il fallait faire beaucoup d'efforts, beaucoup de sacrifices, il y avait ça aussi.
1: Ouais, bah, justement, bah, ça dépend aussi tout du moniteur, hein, je veux dire, parce que vous pouvez apprendre ou leur dire des choses sans être trop méchant.
0: Oui, sans être cassant.
1: En corrigeant, en leur disant simplement, bah, écoute, fais comme ça ta tenue, elle est meilleure, et surtout, tu risques pas un accident ou te faire du mal, etc., etc. Et l'enfant ou l'adolescent comprend assez rapidement. Mais c'est sûr que si on vient et on commence à lui dire, ouais, mais, il va se braquer et puis il n'aura plus envie de continuer, ça c'est logique. Hein, je comprends.
0: Mmh, on comprend bien. On comprend tous.
1: Ah oui, ça c'est vraiment. Voilà quoi.
0: Qu'est-ce que vous avez fait aujourd'hui, Christian? Moi... Oui, pardon, dites-moi. Je vous interromps, mais.
1: Alors, moi, rien de trop spécial, à part quelques points de temps.

0: D'ailleurs, si vous allez sur Facebook, vous verrez la photo de la lune que j'ai mise ce soir. Et puis les photos que je mets, quoi. J'aime bien, quoi. C'est une passion que
1: Oui, vous nous
0: j'ai
1: disiez ça.
0: découverte il y a 2 ou 3 heures, là. Et puis, je trouve ça vraiment super. Puis moi, ce que j'avais envie, c'était de vous relire la chanson que j'avais écrite. Et puis, vous dire aussi, parce qu'elle a, elle m'a inspiré, c'est Live to Win de Paul Stanley, un des guitaristes fondateurs du groupe Kiss. Et puis, ça, c'est vrai que ça m'a inspiré.
1: Et donc vous avez
0: Et
1: écrit une
0: puis,
1: chanson inspirée de celle-ci, c'est ça?
0: oui, ben, justement. Parce que Live to Win, si moi j'ai fait traduire en français, ça commence par des pressions, enfin des choses assez. Puis après, bon, ben, chaque fois, elle reprend vie pour gagner, quoi, chaque fois. Donc c'est pour ça que je voulais lire maintenant, vous relire cette chanson que j'ai écrite là pour Nuit Incolore. Et puis je verrai bien s'il l'apprend ou bien pas. Alors voilà,
1: Mais
0: ça
1: vous voulez...
0: commence par un.
1: Attendez, Christian, vous voulez me relire la chanson que
0: Oui.
1: vous m'avez déjà lue hier?
0: Ouais.
1: C'est ça?
0: Oui.
1: Parce que votre idée, c'est que si vous me
0: Oui.
1: la relisez, vous allez finir par convaincre quelqu'un de vous la prendre, c'est ça?
0: Oh, c'est possible, oui, pourquoi pas?
1: Alors, je pense pas que ça a marché comme ça. Je vous adore,
0: Non, ça,
1: j'aimerais
0: très
1: vraiment
0: bien.
1: vous aider, mais je...
0: Bon, bah, écoutez, je la lis pas, et voilà,
1: Non,
0: c'est
1: non, non,
0: tout,
1: mais
0: hein, pas un problème.
1: je cherche pas à vous embêter avec ça. Mais disons qu'on l'a écouté
0: Non,
1: hier.
0: non.
1: Donc si,
0: Oui.
1: mais par contre, je vous invite vraiment à, parce que si c'est ça qui vous plaît maintenant d'écrire des chansons, vous savez qu'il existe des tas
0: Ah
1: d'ateliers.
0: oui.
1: Il y a des ateliers
0: Ah oui,
1: d'écriture.
0: non. Oui.
1: Moi, je vous
0: Ah oui,
1: inviterais,
0: non, mais ça,
1: je
0: c'est.
1: vous inviterais à faire ça,
0: Vous dites-moi. Ouais.
1: à aller avec d'autres. Je sais que j'avais couvert un reportage il y a longtemps déjà, mais c'est dans le Jura. Ils faisaient toute une semaine
0: Ah.
1: comme ça, vraiment ensemble. Francis Cabrel venait à un moment donné, même il travaillait et c'était
0: Oh.
1: très riche. Ouais, c'était très chouette de suivre
0: Ah,
1: ces
0: ah
1: gens.
0: oui.
1: Avec
0: Oui, moi j'aime bien. J'aime bien aussi. C'est justement faire de la radio, être animateur radio. Là, j'ai connu la radio là. C'est le pavillon nomade à Malévo.
1: Oui, complètement.
0: Et j'ai trouvé ça mais
1: Ah, mais
0: extraordinaire de
1: c'est
0: pouvoir vous
1: super bien.
0: parler.
1: On a une collègue qui est là-bas, Dominique Stalder, qui a travaillé avec nous longtemps à la RTS, qui
0: Ah
1: travaille là-bas. Oui,
0: oui,
1: Dominique,
0: d'accord.
1: c'est une femme extra que j'embrasse très
0: Oui,
1: fort
0: c'est
1: d'ailleurs,
0: vrai.
1: si elle nous écoute. Ouais,
0: Oui,
1: elle fait
0: oui.
1: ça. Elle fait ça. Donc c'est très bien.
0: Bon, c'est Elvio Archer, je crois, quelque chose comme ça. Et puis bon, moi, j'ai pu discuter. Puis oui, c'est vrai qu'on peut discuter de tout, puis écouter les gens parler. C'est
1: Oui, et puis il y a un
0: quelque
1: bon
0: chose de
1: partage.
0: vraiment extraordinaire.
1: Il y a un bon partage.
0: Oui.
1: Mais c'est pour ça, hier, on l'a écouté, votre chanson. C'est pour ça qu'aujourd'hui, on fait autre
0: Oui,
1: chose. Vous voyez.
0: non,
1: Et
0: mais.
1: c'était sympa de
0: Oui, il n'y a
1: discuter
0: pas de
1: avec vous sur la
0: souci.
1: gymnastique. Mais revenez, moi, je vous invite à vous poser la question de comment la travailler encore et avec qui.
0: Ah
1: Puisque vous allez sur Internet, vous cherchez atelier d'écriture chanson. Je suis sûre que vous allez
0: oui.
1: trouver des tas de trucs. Et
0: Ah
1: puis.
0: ouais.
1: Oui, et puis revenez avec d'ici quelques temps pour nous.
0: Une nouvelle, mais bien sûr.
1: Oui, ou même celle-ci avec
0: Alors.
1: quelque chose peut-être de plus évident, parce que il y a quelque
0: Oui,
1: chose,
0: c'est
1: il
0: vrai.
1: manque un, si je peux me permettre, hein, mais il manque quelque chose qu'on
0: Oui, non, mais
1: retient. Vous
0: peut-être.
1: savez qu'on retient tout de suite,
0: Ouais.
1: qui nous parle comme une
0: Ah oui,
1: image.
0: d'accord. Oui, je comprends là, oui, tout à fait.
1: Donc ce serait peut-être pas mal. Voilà. On fait ça?
0: Ouais,
1: On se
0: ouais,
1: dit ça, on se
0: ouais.
1: dit à bientôt
0: Oui,
1: avec
0: je fais
1: ça.
0: ça.
1: Allez, gros bisous
0: On se dit
1: alors.
0: à bientôt avec ça.
1: Ouais, ça me fait
0: Gros bisous
1: plaisir.
0: à vous.
1: Oui.
0: Ça me fait plaisir aussi. Puis si vous pouvez passer Live to Win, ce serait super.
1: Alors le truc, c'est que comme en fait vous avez déjà eu votre dédicace cette semaine, j'ai Jacqueline qui va avoir sa
0: Ah,
1: dédicace. Oui.
0: d'accord. Ok.
1: Mais
0: Il n'y a pas de souci de
1: par
0: ce
1: contre,
0: côté-là.
1: d'ici quelques temps, vous revenez avec ce titre-là. Ça me va. On fait ça? Allez.
0: Oui, on fait ça.
1: Gros bisous.
0: Et merci d'être
1: mais
0: là.
1: Merci à vous. Puis j'ai hâte d'écouter les nouvelles versions et les nouvelles chansons. À bientôt, Christian.
0: D'accord.
1: Merci.
0: À bientôt.
1: Au revoir.
0: Merci à vous. Gros bisous. Au revoir.
1: Bisous. 0880 70 70. 0880 70 70. Venez. Et nous avons Jacqueline avec nous. Bonsoir, Jacqueline.
2: Bonsoir. Bonjour, je suis contente de vous entendre et surtout, ce que je voulais dire, c'est que ce soir, vous avez toujours dit 0,880, 70, 70 et pas répété 50 millions, la danse entre 80 et machin qui m'énerve épouvantablement.
1: C'est vrai, vous n'aimez même pas le 80.
2: Et puis, non, je supporte pas et je trouve que c'est pas français. Moi, dans mon dictionnaire daté de 1958, sous 80, il mettait expression suisse. Mais enfin, en français, on dit le 8, 80, 70, 7. La base, et les Italiens, même les Allemands, ils disent pas firmal, machin. C'est comme ça. Et puis, ça m'énerve toujours ça. Et que vous ayez toute la soirée par une fois répétée autrement, je suis ravie.
1: Et bon, puis, bah alors, je vais vous faire plaisir encore. Est-ce que c'est vous qui m'avez envoyé la photocopie d'un article sur le 80?
2: La photocopie d'un article, oui. Sur quoi?
1: Sur justement, pourquoi est-ce qu'il faut dire 80? Non, c'est pas vous. J'ai reçu
2: alors,
1: ça, en fait. J'ai reçu un très chouette article, très riche, sur l'importance, et en tout cas l'intérêt de dire 80. Très long, donc je vais pas lire à l'antenne, mais très complet. Et ma grand-mère, qui était prof de maths, disait aussi que c'était bien plus logique de dire 80 que 80. Mais dans le canton de Vaud, on dit 80...
2: Pas faire des mathématiques, de faire des additions, 74, mm-hmm. C'est complètement follow. C'est pas français, on peut pas dire. Et puis j'avais aussi très envie de parler de la musique. Et puis, comme c'était la demi, je pensais vous donner...
1: Vous pouvez prendre un titre. Disque. Oui, vous avez le droit. Vous vouliez parler de quoi en musique, Jacqueline?
2: Alors, alors dire que maintenant, toute la musique, ils appellent ça de la musique, mais ça fait tac, tac, tac, tac, poum, poum, poum, chaque rythme, et puis il n'y a plus, on ne comprend pas les paroles, et puis c'est des etc. Moi, c'est insupportable, je suis obligée, comme je dors, je m'endors avec du texte, etc. Mais alors après, entre deux, et puis la nuit, il y a beaucoup de... C'est inintéressant comme tout, c'est pas de la musique, c'est du bruit, c'est du poum poum poum, tac tac tac.
1: Ça ne vous touche pas.
2: Il faut avoir le tambour tout le temps, c'est agaçant.
1: Ça ne vous parle pas à vous.
2: Mais alors voilà, puis on entend, c'est Suisse Radio Suisse Romande, donc alors mais il y a peu de chants ou de musique de chez nous ou tout ça. C'est
1: ah bah quand même, hein. Là j'en ai eu pas mal, on en a passé pas mal ce soir justement.
2: Oui,
1: on a eu plusieurs titres, il y a eu Toujours Belle de Saël Émilie Rose, oui. On a eu Billy Bird, ce morceau Soledad, vous savez on a une grande quantité, et d'ailleurs il y a la belle Suisse qui arrive dans pas longtemps, on a une responsabilité justement de diffusion de musique suisse, hein. Ça fait vraiment partie de notre contrat,
2: oui,
1: et puis on y
2: mais
1: tient.
2: Mais moi je rêve alors d'entendre quelqu'un, est-ce que j'ose vous le signaler?
1: Oui, bien sûr. Qu'est-ce que
2: alors,
1: vous aimeriez?
2: Il s'agit de Michel Buller. J'ai retrouvé sur mon piano, dans une pile le dernier disque qu'il a fait. Mm-hmm. Puis après, il est mort. Et puis c'est même un disque que j'en avais acheté un peu plus pour en faire cadeau à mes amis aux alentours, qui est pas ouvrable. Il a encore le papier autour. Et puis alors, peut-être si vous me demandez quelle chanson, je me souviens plus parce que comme je suis une vieille dame qui perd un peu la mémoire.
1: Mais je vais vous dire ce que j'ai. Je cherche en même temps. Mais surtout.
2: Alors moi, ce que j'aimerais, j'aimerais chanter. Le disque s'appelle Rouge. C'était le titre du disque, c'est Rouge. Et puis alors, j'ai toutes les chansons sous les yeux. Mais j'ai la dernière, la numéro 13, c'est Chanter justement.
1: D'accord. Alors je vais essayer de trouver ça. Et pourquoi alors, Michel Buller?
2: Pourquoi? Ben, Michel Bullard, ben, d'une part, c'est quelqu'un que j'aimais beaucoup. Et puis, d'autre part, je l'ai même une fois accompagné faire un concert à Pontrout. Je conduisais le bus parce que mon mari s'occupait de la comment, de, c'est lui qui mettait le son.
1: C'était un ingénieur du son, le régisseur son.
2: Voilà, il devait avoir du matériel à transporter, et puis il se trouvait que je travaillais dans un endroit où il y avait un gros bus, alors j'ai demandé au patron s'il nous prêtait le bus, puis il était d'accord, et il m'a dit « Oui, oui, d'accord, mais c'est toi qui conduis. » Alors, bon, je l'ai fait. Puis
1: et c'était comment? Ouais, comment c'était de vivre ça?
2: Oh ben, j'avais un peu la trouille, mais enfin, j'ai dit, bah, s'il me fait confiance, il faut croire que je dois être capable.
1: Ben oui, sûrement.
2: Et ben puis, oui. Voilà. Et puis maintenant, comme moi, j'ai fait un petit AVC dernièrement, j'ai été deux jours et demi hospitalisée. Mais alors après, je suis ressortie, puis je suis de nouveau chez moi. Mais on m'a enlevé le permis de conduire. Et puis, parce que, voilà, les médicaments que je prends font que... Et puis ma maison, elle est à 6 kilomètres du bled où on va faire les commissions. Ouf. Et puis moi, je fais tout en voiture. Et puis, c'est l'horreur, je dois aller taper aux portes de mon village pour que quelqu'un me descende faire mes commissions ou aller faire les paiements à la poste. Parce que je fais tout par bulletin de
1: puis, et puis un petit véhicule sans permis, c'est possible?
2: Alors, je...
1: Non, mais
2: j'ai pas le droit de conduire.
1: Du tout, c'est ça la question. Parce que je voulais juste savoir si ça pouvait... C'est vraiment juste conduire, c'est pas possible. Voilà, ok.
2: Ah, mais moi, j'ai aucun problème du tout. Je peux même... Je tape à la machine sans regarder. Ben, j'ai dans la tête toutes les lettres, etc. À toute vitesse, je fais tout chez moi. Personne m'aide. Rien. Je fais à manger et tout. Mais je m'habille debout aussi, en fait. Donc, l'histoire d'équilibre, et en principe, je vous parle aussi plus ou moins correctement.
1: Absolument. Vous êtes très clair.
2: J'ai plus tellement de signes. J'ai eu un examen neurologique pour voir où j'en étais, etc. Mais j'ai pas de résultat. Mais il me faudrait récupérer mon permis parce que de conduire, j'ai plus aucun contact. Je peux plus rien faire parce que tout, il n'y a pas de transport dans mon village.
1: Non,
2: rien.
1: Mais ça, c'est, oui, non, mais c'est terriblement compliqué là pour vous, je comprends.
2: Je suis très, je suis vraiment minée. J'aimerais vraiment que ça se passe parce que, en plus, j'ai des cours. Ben, justement, il y a la répétition de chant dans la bled en dessous à 6 kilomètres. Je peux pas y aller parce que, pourrait éventuellement quelqu'un du cœur pourrait me prendre.
1: Bah oui. Vous voulez pas qu'on lance un appel?
2: Mais elles ne peuvent pas me rappeler, elles ne peuvent pas me raccompagner parce qu'elles raccompagnent quelqu'un d'autre qui n'est pas sur le bon chemin. Oh. Donc, je ne peux pas aller aux répétitions. Et puis, il y aura un concert bientôt.
1: Oh, bah zut.
2: C'est mon activité. Et puis, je ne suis pas de la première jeunesse. Donc,
1: vous avez quel âge, je peux vous demander, Jacqueline?
2: 8 ans de 4,
1: vous avez une voix toute
2: dans un
1: jeune.
2: Dans un mois, et poussière, oui.
1: Oh non, mais c'est trop frustrant, c'est trop désolant cette histoire de permis et d'être coincé ça.
2: Oui. Puis j'ai aucun problème, vraiment, il n'y a pas de raison. Et puis moi, si mon AVC, j'ai lu qu'il y avait le problème qui avait causé ça, c'était tous les soucis que j'ai eus ici, le stress. J'ai eu des pannes d'électricité qui ont été faites dans la maison, qui m'ont fait faire des choses que je devais remettre en route, le chauffage par exemple. Eh bien, ça a duré longtemps, et puis en plus le chauffage, on a pu le mettre en route, mais il y a à nouveau eu panne n'importe quand, et puis la panne a fait qu'il y avait plein d'huile dans la réception du mazout là qui restait, puis on pouvait pas, les chauffagistes ont refusé de venir faire ça, ils disaient que c'était trop difficile, il fallait que j'appelle les créateurs de la chaudière. Alors bon, il est venu et il est venu, il m'a demandé des papiers de toilette pour faire pompe, pour pomper le jus et tout ça, et puis un sac pour les mettre dedans. Et puis ensuite, quand il est parti une demi-heure plus tard, eh ben, il m'a laissé tout le truc avec une facture de 560 francs. Et puis les pannes, moi, je me suis racheté une machine à laver le linge parce que j'ai cru que les pannes avaient été créées par la machine à laver. Et puis, bon, bien, ça a été longtemps d'ici qu'on me la livre. Alors, faire la lessive, j'allais aussi chez des voisins qui sont là un peu, pas tout le temps. Donc, c'était très long. Et puis, elle a été installée. Je l'ai vue partir. Elle s'est mise en marche, mais après, le gars est parti très vite. Et puis en fait, quand j'ai voulu l'ouvrir, il m'a demandé où était le tableau de l'électricité. Mm-hmm. Et puis je lui ai dit. Puis très vite, il est parti. Il s'est taillé. J'ai demandé quel était son nom. Il m'a dit sur la facture, vous avez. Il donne pas les noms. Il donne plus les noms, les gens. Plus rien. Même dans les CMS, quand on demande le nom de l'assistante sociale, on ne donne pas le nom. À la limite, un prénom, mais il n'y a plus de nom. Enfin, bref. Ouais. Et puis, en fait, cette machine à laver, elle n'était pas en ordre. Elle était pleine d'eau quand on l'a rouverte pour essayer de la faire marcher. Et puis, c'est qu'en plus, des semaines plus tard, c'est un voisin du village qui est venu aussi voir un petit peu ça. Et puis, qui a découvert qu'il y avait un fusible, qui avait une petite pièce quand une petite pièce qu'il a enlevée du fusible qui empêchait que la machine se remette que le fusible fasse le bon contact. Donc c'était une erreur de l'électricien ils ont rien fait. Puis voilà, puis moi j'étais embêtée et j'ai eu
1: ça fait beaucoup de soucis tout ça, j'entends effectivement.
2: Absolument. Puis la tension est encore maintenant. Puis maintenant j'ai pas payé les électriciens parce qu'erreur alors ils me mettent aux poursuites non paiement, etc. Et alors ça continue. Mais alors aussi juste avant Noël, quand je suis rentrée de commission de mon village d'en bas, il n'y avait pas de lumière chez moi, plus rien. Ça s'est allumé, éteint, etc. Et en fait, c'était panne. Et puis, je suis sortie dans le village. Et puis, il y avait mon voisin, pardon, qui m'a dit, ah ben oui, ça c'est la remontée d'énergie. Il y a des semaines qu'ils ont souvent des pannes. Et alors ça m'a fait très plaisir parce que ça m'a détendu. Je me suis dit, voilà, les responsables de toutes les pannes que j'ai eues qui ont créé des choses. Et puis maintenant, moi, je ne sais pas du tout. Il faudrait que je puisse déposer plainte, mais moi, je ne sais pas faire ça. J'ai en plus pas d'ordinateur où je peux imprimer les trucs.
1: Vous n'avez pas d'enfant, Jacqueline ?
2: Je n'ai pas d'enfant, pas de famille, rien du tout.
1: Donc c'est pour ça aussi c'est pour ça que ça vous fait beaucoup de stress. Vous portez ça toute seule, en fait.
2: Exactement.
1: Vous habitez loin de Lausanne ?
2: Et la seule personne qui aurait pu être une aide pour moi, que j'avais essayé d'appeler, au moment où je l'ai appelé, ben mon téléphone est tombé en panne, en plus de mon téléphone. Et puis c'est que plus tard que j'ai appris que cette personne avait été lui-même accidentée à vélo, un très grave. Et puis j'ai pas réussi encore. Après, j'ai été hospitalisée pour cet AVC. Et puis, à l'approche, je n'ai pas encore pu reprendre contact avec lui parce que. Mais voilà.
1: Quelle période personne.
2: Alors, il faut que je m'y. Faut bien sûr que je m'y remette, mais ça va, je crois que je crois. Rien que d'en reparler, ça me torture les esprits.
1: Mais je comprends tout à fait. D'accord. Vous êtes dans quel coin exactement Dans quel coin, en fait
2: Dans la région de Moudon.
1: D'accord. Parce que bon, peut-être que là, il y a des gens qui entendent aussi, qui voudront se mettre en réseau avec vous, en communication avec vous, peut vous amener.
2: Il y a beaucoup de gens qui sont au courant. Alors, dans mon village, j'ai un nouveau voisin qui, lui, me fait mes photocopies de lettres que j'écris à la main, mais il me fait les photocopies, donc voilà.
1: Bon, ça, c'est bien.
2: Et puis, il y a aussi le fameux voisin qui a découvert l'histoire
1: du fusible, là.
2: Du fusible, qui m'a même dit qu'il fallait pas que j'en parle. Au moment où il m'a donné la pièce, il m'a dit, tu vois, mais tu n'en parles pas. Mais non, je veux en parler, mais j'arrive pas à puis j'avais besoin de parler avec lui, mais il était parti en vacances pendant plus de 15 jours. Et puis alors là, j'hésite un peu, comme j'ai des nuits, parce qu'avant d'avoir mon AVC, je m'étais cassé la figure dans le bûcher, tombé en arrière, et puis Et puis là, je me suis défoncé une côte, ce qui fait que j'arrivais pas à m'endormir, parce que ce qu'on fait
1: avec trop mal.
2: Côte, on peut pas hospitaliser, c'est pas, je préférais dormir comme je pouvais chez moi, et puis ce que j'ai pu faire, donc. Mais je mets des heures à m'endormir, et puis ça, c'est ça, il y a des mois que c'est comme ça, maintenant.
1: Mmh, vous êtes épuisé.
2: Sommeil. Je dors absolument, je me couche très tard parce que les choses que je peux faire un peu intéressantes avec la télé, ben c'est quand même le soir assez tard, et puis bon, la ligne curve, minuit. Ben, mais alors je me couche vers 1h ou 2h du matin, puis je mets du temps, puis entre chaque fois que je me réveille, ben, je mets du temps pour me rendormir. Alors je compte mes heures, il faut que j'ai mes 7-8 heures de sommeil. Comme ces derniers temps, j'arrive même à 9-10 heures parce que j'ai beaucoup marché. D'ailleurs, je fais beaucoup de marches parce que j'aime ça, quoi, dans mon coin. Et puis hier, il y avait aussi toute une équipe qui a été voir la lune et le soleil.
1: L'éclipse.
2: Que j'ai rejoint, je les ai vus à la sortie du village. Ils avaient été, malheureusement, ils avaient été plus loin, plus haut, mais j'y suis allée à pied jusque là-bas. Et puis, ils m'ont même montré des photos qu'ils avaient faites, une gamine qui avait fait des photos de la chose. Alors, c'était bien, j'ai pu parler avec eux. Et puis, dans le groupe qu'il y avait là, c'était en fait des voisins, la fille d'une amie qui habitait mon village, qui était là, et puis c'est elle qui m'a ramenée chez moi, parce qu'il y avait beaucoup. Et puis, dans la voiture, de quelque chose que j'ai jamais vécu de ma vie, elle m'a dit, écoute, je peux faire une prière. Et elle m'a fait une prière. Elle a fait une prière. Oui, comme si on était à l'église. En me tenant la main, elle a fait une prière pour moi, que ma santé, etc., que le Seigneur et tout ça soit... ça, j'ai jamais vécu, mais c'était très émouvant. C'est fou, les choses que j'ai vécues hier. C'était magnifique.
1: De ne pas avoir de voiture, il se passe plein de choses.
2: Voilà. Et puis, j'ai aussi... avant-hier, je suis descendue à amener... faire un pays, amener une lettre à la poste de Moudon, et puis que j'ai pu m'être recommandée, parce que c'était très important qu'elle soit lue, elle était écrite à la main. Et puis je suis descendue en stop parce qu'il n'y avait personne, je devais arriver avant 6 heures à la poste, donc on est arrivé exactement à 6h05 à la poste, j'ai pu poster, ensuite j'ai fait mes commissions. Et à la COP, et puis alors après, j'avais mes sacs, puis assez lourd, parce que j'avais des patates douces, c'était lourd, puis il fallait que je remonte, à traverser le village, pour grimper, pour retrouver la rue qui montait sur mon village. Et puis, bon, finalement, il y a encore une dame à qui j'ai demandé si elle pouvait éventuellement m'accompagner sur la route pour partir ensuite. Puis elle m'a monté à pied, elle m'a porté un moment les paquets. Et cette dame, elle allait donner un cours de boxe.
1: C'est vite, drôle.
2: C'était intéressant.
1: Mais oui.
2: Et puis ensuite, je suis montée plus loin à pied. Et puis, j'ai aussi arrêté une voiture. C'était un monsieur qui m'a amené chez moi au village. Et puis, on a discuté, bien sûr. Et puis, il m'a dit, écoutez, vous me demandez quand vous voulez. Un monsieur qui était domicilié à Lucent. Eh bien, il m'a dit, si vous avez besoin de moi, je suis à votre disposition. Vous avez qu'à m'appeler, il n'y a aucun problème.
1: Donc, vous voyez comme c'est mignon, hein, Jacqueline, le fait de demander, alors, voilà. De devoir se débrouiller, tout ce qui vous arrive.
2: Exactement, tout à fait. C'était magnifique. Alors ça m'a mise toute bien heureuse. Ça m'a... Voilà. Eh bien, je vais quand même vous laisser parce que...
1: Non, mais moi, je suis ravie de vous écouter. Vous savez, Jacqueline, j'aimerais que vous me rappeliez régulièrement pour me raconter votre quotidien, parce que ce que vous nous offrez, c'est de nous montrer à quel point ça vous demande de l'énergie, de la réflexion, de la débrouille, mais qu'à travers ça, il y a des petites merveilles. Hein.
2: Oui, puis mon quotidien, c'est que je dois arroser. Alors, j'ai deux bidons, deux arrosoirs, un de 4 litres, un de 5 litres. Alors, ça me fait 9 litres que je dois porter tout autour de chez moi. Mais tout, c'est complètement sec. C'est l'horreur. J'ai même une vigne incroyable.
1: Oh là là, mais moi, ça me désole tellement, ça. Ouais, ça me brise le cœur.
2: C'est déjà mûr. Mmh. Je peux déjà manger les raisins. Ça sent très, très fort. C'est une lune. Que d'ailleurs, les enfants, l'automne dernier, ils cueillaient les grains et ils me les lançaient contre la maison. Ils avaient quelque chose contre moi.
1: Non, mais c'est les enfants.
2: Exactement quoi. Oui, il y avait quelque chose. Mais c'est le papa qui est venu avec sa petite pour s'excuser.
1: Vous voyez, c'est chic. Non, mais les enfants, des fois, on est juste bêtes hein, quand on est enfant. On a juste envie, on voit une bêtise trop super à faire et puis on l'a faite, voilà. Sans du tout penser aux gens.
2: Avec plusieurs enfants, ils étaient 3 ou 4 à faire ça. Alors maintenant, les fameux grains qu'ils ont lancés, ils se sont replantés. Et puis maintenant, j'ai du raisin qui pousse.
1: Mais c'est génial.
2: Des lignes, je ne sais pas qu'en faire de ces feuilles.
1: Vous c'est voyez ça aussi, Jacqueline.
2: Que j'appelle à l'aide.
1: C'est trop mignon, de la bêtise des enfants. Et du raisin qui pousse.
2: Mais exactement, c'est magnifique.
1: Oui,
2: alors,
1: j'adore.
2: Je suis contente.
1: J'adore.
2: Et puis voilà.
1: Bon alors, on se redonne des nouvelles bientôt, Jacqueline. Je vous propose d'écouter votre Michel Biller. Ah
2: oui, vous avez trouvé, c'est merveilleux.
1: Oui, j'ai
2: alors,
1: trouvé.
2: Au revoir. Gros bec.
1: Oui, je vous embrasse bien fort et à très vite.
2: Merci.
1: Bonne nuit, Jacqueline.
2: Merci. À bientôt. Au revoir.
1: Au revoir.
2: Bye. Au revoir.

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0: Oh, c'était vraiment très très joli. Merci beaucoup Jacqueline pour le choix de cette chanson chantée de Michel Buller. Merci. Je vous fais une douce bise Jacqueline. Et merci pour toutes ces petites histoires du quotidien absolument fabuleuses. Elles font du bien. 0800 80 70 70, voici notre dernier appel. Avec vous, Marlise, bonsoir.
1: Oui.
0: Oui, vous êtes là, vous êtes là.
1: Comment m'entendez?
0: Je vous entends très bien. Comment ça va?
1: Très bien. Ça va, écoutez, je me suis remise de mes émotions. je voulais vous appeler parce que j'avais un voisin qui est parti avec Exit.
0: Oh.
1: Et je vous avais appelé parce que j'étais tellement déçue de ne pas pouvoir lui faire changer d'avis.
0: Hmm.
1: Mais c'est pas pour ça que je vous téléphone. Je vous téléphone pour cette gentille dame tout à l'heure qui a plus de permis.
0: Jacqueline, oui.
1: Elle peut tout à fait acheter les nouvelles voitures, des petites voitures électriques qui vont pas très vite, mais qui dépannent. Moi, c'est ce que je vais m'acheter.
0: C'est pas trop cher.
1: Non.
0: D'accord.
1: À Paris, il y en a énormément.
0: Ah oui?
1: C'est très petit et puis on peut se déplacer facilement et puis.
0: Mais vous savez, je crois que j'ai vu une voiture comme ça conduite par des très jeunes. C'est celle.
1: Mais oui.
0: Parce que j'ai même été tellement surprise que je me suis arrêtée et j'ai ouvert ma fenêtre et j'ai dit mais comment ça tu conduis une voiture? T'es un enfant.
1: Oui.
0: Et puis il m'a dit ouais, on a le droit.
1: Ah oui, avec cette dame, je me suis dit, ça me fait mal au cœur, si elle peut peut-être s'acheter ça, si elle est loin de tout, qu'elle n'a pas de possibilité de transport, c'est ça. Hein.
0: On peut lui souffler. Mais vous êtes dans la même situation, vous n'avez plus le permis non plus?
1: Non, moi j'ai encore mon permis. Mais chaque fois que je vais faire mon test, j'ai toujours peur de ne pas passer mon test.
0: Non, mais je
1: et
0: comprends,
1: puis ma doctoresse me dit toujours, mais c'est pas pour maintenant, ça va très bien. C'est tous les 2 ans le test.
0: J'ai déjà dit,
1: si je rate l'année prochaine, je m'achèterai une petite voiture parce que je suis à Écublanc, je suis tout près de chez vous.
0: Ah bah oui, on est voisins, on pourrait se faire coucou.
1: Oui, tout près, oui. C'est vrai que c'est dur d'un jour à l'autre de ne plus avoir de voiture, hein. C'est pas facile.
0: Mais c'est une telle autonomie. Hein.
1: Mais oui.
0: C'est une telle autonomie,
1: oui.
0: Donc je comprends.
1: Oui, hein. Mais oui. C'est pour ça que j'ai appelé.
0: Bah, c'est gentil de le dire. Puis je voudrais vous faire un câlin avant que vous continuiez pour vous dire que je suis désolée que vous ayez eu tant envie de faire changer d'avis votre voisin.
1: Mais
0: ce sont des décisions si importantes pour soi-même. On peut que accepter le choix de l'autre. Hein.
1: Mais oui, mais j'ai pas accepté. Ça m'a fait trop mal.
0: Moi, je comprends. C'est dur de se séparer. Hein.
1: Mais oui, surtout qu'il était pas malade et puis c'était un voisin que j'avais depuis 1972.
0: Oh là là, toute une vie de voisinage, ouais.
1: Il s'ennuyait, il n'en pouvait plus, et puis voilà.
0: Ouais. Bah oui.
1: Ouais.
0: Puis on n'a que à respecter, on peut que respecter ça.
1: Oui, on doit respecter, ça c'est vrai. Ouais. Oui.
0: Parce que personne ne mourra à notre place, hein, c'est à chacun de décider.
1: Non, c'est clair, ouais.
0: Ouais, mais je comprends que ça fasse un énorme chagrin. C'est très très dur de se séparer des gens qu'on a aimés. C'est très
1: oui,
0: dur.
1: Exactement. Oui. Ouais.
0: Vraiment. Et vous êtes bien dans votre maison, sinon?
1: Oui, moi, je suis bien. Tant que je peux rester chez moi, je suis contente.
0: Oui, oh oui. Il faut, vous avez
1: avec
0: quel âge?
1: Avec mes deux chattes. Mes deux petites chattes. Oh, 8 ans de 5 ans.
0: 8 ans de 5 ans. Ah, félicitations, bravo. Mais c'est super.
1: Mes deux petites chattes, tant que je peux rester chez moi, c'est très appréciable. Hein.
0: Bah, bien sûr.
1: Ouais, super,
0: ouais. Ça, pouvoir justement faire ses courses, aller mener sa vie, être avec ses voisins, son quartier.
1: Aller au théâtre, aller où on veut. C'est vraiment une grande autonomie, c'est vrai.
0: Ouais. Ah, mais je suis contente de vous entendre comme ça. Et la chaleur?
1: C'était surtout pour cette dame que je voulais lui dire.
0: Ouais. Oui, mais alors, vous avez entendu, elle vit plein de choses rigolotes, hein, du fait de devoir se débrouiller. C'est assez chouette.
1: Mais oui.
0: C'est assez chouette.
1: C'est ça, oui.
0: La canicule, ça va de votre côté, Marlise?
1: Ça va. J'ai la chance de pouvoir faire du frais chez une clim dans ma chambre à coucher, donc il ne faut pas trop que je me plaigne.
0: Bah, c'est bien. Au moins, vous êtes au frais. On va venir dormir chez vous. J'arrive. Hein. Comptez sur moi. On va sortir avec Daniel. On a un endroit où dormir, Daniel. On est super ce soir.
1: Exactement. Oui, c'est clair.
0: Plus, on aime bien les chats, hein, on n'est pas embêtant.
1: Ouais, hein. Les chats, c'est des sacrés compagnons, hein, c'est vrai.
0: Ouais. Ouais. Mais tous les animaux, hein, c'est tellement important.
1: Ah, ouais. Ouais, c'est important, ouais.
0: Ouais, ça nous ramène à l'essentiel. Il y a une grande tendresse, on est bien.
1: Exactement, oui, oui. Ouais.
0: Je comprends.
1: Alors voilà.
0: Bah,
1: c'est l'heure. Hein.
0: Mais oui, ça
1: c'est
0: tourne.
1: L'heure des infos.
0: C'est ça. Vous pourriez faire l'émission à ma place, Marlise. Moi, j'aimerais bien que vous puissiez nous rappeler. N'hésitez pas à nous retéléphoner, que je puisse discuter avec vous plus longuement.
1: Mais oui.
0: D'accord.
1: Je vous téléphonerai à l'occasion. D'accord.
0: Oui, je serai ravie. Comme ça, on pourra parler un peu de la vie et tout ça.
1: Voilà.
0: Et puis, d'ici là, moi, je vous souhaite une très douce nuit. Merci du conseil pour Jacqueline.
1: Et à vous aussi.
0: À
1: tout
0: bientôt,
1: bon,
0: alors.
1: Bonne nuit. Hein.
0: Oui.
1: À bientôt.
0: Au revoir.
1: Au revoir.
0: Et voilà, c'est comme ça qu'on se quitte. Avec des tas de petites histoires plein la tête, qui font chaud au cœur. Merci beaucoup à vous toutes et tous. C'était une belle soirée encore. J'aime vous avoir autour de moi. Daniel aussi, elle aime que vous soyez là. On vous embrasse. Bonne nuit. Il est pile minuit.
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3: Et de l'athlétisme avec les championnats d'Europe. Et ce sont des bonnes nouvelles que vous nous apportez de Birmingham, Grégoire Perrault.
4: Et oui, avec la médaille d'or, le titre de championne d'Europe pour Angelika Moser, hein, qui a remporté le concours du saut à la perche avec un saut à 4,80 m. Elle était la seule athlète à franchir cette barre devant la Finlandaise Vilma Eltela. Angelika Moser qui a ensuite encore tenté une barre à 4,85 m. Ça n'est pas passé, mais de toute manière, la médaille d'or était assurée. Elle qui était déjà championne d'Europe il y a 2 ans. À noter également ce soir la très belle performance de Fabienne Hunke, hein, 22 ans, quatrième de la finale du 200 mètres féminin. Elle a réalisé une magnifique course et sans regret, hein, par rapport au podium qui était quand même à plus de 2 dixièmes. Donc une médaille ce soir pour la délégation helvétique. Elle est de la plus belle couleur, de la couleur or.
3: Grégoire Perrault, merci. Et ce n'est pas de l'or, mais ça reste une médaille. Les mots de Noé Ponti en natation, donc, après avoir remporté le bronze sur le 100 mètres papillon lors des Européens en Grand Bassin de Paris. Il termine derrière le champion du monde 2025, Maxime Grousset, deuxième, et le champion olympique 2024, Christophe Milak, le Hongrois qui en a profité pour fixer un nouveau record d'Europe. Et puis des nouvelles des pelouses aussi. Bonne soirée pour les clubs suisses. Victoire du FC Sion 2-1 contre les Arméniens de Noah Erevan. Thun s'est aussi qualifié pour les barrages d'Europa League, alors que Lugano et Saint-Gall ont franchi le palier de Conference League. Et la justice zurichoise s'est montrée plus sévère que prévu dans le procès en appel de l'ex-patron de la banque Raiffeisen. Le procureur demande 6 ans de prison ferme pour Pierrine Vincenz et pour son ancien associé Beat Stöcker. Le parquet estime que la réduction de peine prononcée en première instance, étroitement liée à la couverture médiatique, n'était pas justifiée. En avril 2022, le grison avait été condamné à 3 ans et 9 mois de prison ferme, alors que Beat Stöcker a écopé de 4 ans. Et au Proche-Orient, Israël relance une colonie évacuée depuis 2005. L'inauguration de la colonie de Ganim en Cisjordanie occupée a eu lieu aujourd'hui. Cette réinstallation illustre l'intensification de la colonisation sous le gouvernement de Benjamin Netanyahou, le Premier ministre. Environ 20 maisons préfabriquées sont déjà installées. Des responsables israéliens parlent d'un moment historique, mais de l'autre côté, les Palestiniens de la région craignent de nouvelles restrictions et des déplacements forcés. Et l'est du Japon proie à de violentes pluies torrentielles, des précipitations sans précédent selon l'agence météorologique japonaise qui a décrété l'alerte maximale dans la zone. Ces pluies sont déjà responsables de glissements de terrain, de voitures submergées ou encore de pannes d'électricité. Du coup, plus de 100 000 foyers, la plupart dans la région de Shiba mais aussi celle d'Ibaraki et de Saitama, ont été appelés à évacuer. Un ciel en bonne partie voilé sur l'ouest du Jura, la région Les Maniques et les Alpes cette nuit. Demain, du soleil en première partie de journée. Des cumulus vont alors se former dans l'après-midi. Viendront ensuite quelques orages, surtout dans les Alpes. Il fera 19 degrés au réveil et maximum 35 l'après-midi.
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5: La féminité est très liée aux cheveux, en fait, je trouve. Donc une femme chauve, en plus de couleur blanche, parce que voilà, c'est un peu connoté comme un personnage qui peut faire peur, enfin, c'est un peu ancré dans la société qu'une femme, elle va pas être jolie sans cheveux.
6: vacarme.
7: Vacarme.
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10: Quand la chevelure disparaît à cause d'une maladie ou d'un traitement comme la chimiothérapie, c'est souvent un bouleversement profond, intime, une épreuve qui touche bien au-delà de l'apparence physique. C'est perdre une partie de soi et attirer le regard des autres sur sa différence. Nadine Français n'a plus de cheveux depuis ses 8 ans. C'est en découvrant l'existence de l'association française La Tresse qu'elle s'est enfin sentie un peu moins seule au monde. Elle reprend désormais confiance en elle en faisant connaître sur les réseaux sa maladie, la pelade universelle. Dans ce reportage enregistré en automne 2025 et proposé en nouvelle diffusion, elle nous recevait chez elle dans le canton de Fribourg. Pascale Burry, elle, confectionne des prothèses capillaires avec les vrais cheveux de personnes qui suivent une chimiothérapie. Ces prothèses, elle les a nommées les Pascalettes. Sa machine à coudre trône en bonne place dans son salon de coiffure de Peuzeux, dans le canton de Neuchâtel.
11: Voilà, là je viens de terminer la pascalette d'une de mes patientes qui est venue à la fin de la semaine passée. J'en ai profité pour coller tous les cheveux ensemble et maintenant je viens de le coudre entre deux bandeaux de velours.
10: En avoir ou pas, reportage Quentin Bolène, réalisation Jonathan Aslebacher.
11: C'est toujours très émotionnel de coudre ses cheveux. Je me dis que ma patiente m'a confié une partie de son identité d'elle-même. Je ressens une grande responsabilité. Chaque cheveu est unique, chaque cheveu a sa propre histoire. C'est très intime, hein. On n'est pas beaucoup à toucher les cheveux d'une personne. Donc il y a la personne elle-même qui touche ses cheveux, son ou sa partenaire, et le ou la coiffeuse. Et en général, on ne touche pas les cheveux d'une personne, donc c'est très intime comme partie.
12: Pascale Burry, comment elle vous a né l'idée de créer ces pascalettes ?
11: Alors, l'idée, c'est une histoire personnelle. Il y a 18 ans en arrière, moi-même, j'ai perdu mes cheveux suite à une chimiothérapie. Pour moi, c'était le plus gros morceau, ce qui m'a atteint le plus. Et je trouvais quand même incroyable que cette matière qu'on produit, qui ne pourrit pas, qu'on puisse la jeter comme si c'était rien du tout, sachant que ben voilà, c'est une partie de notre identité, une partie de nous-mêmes. Et le fait de pouvoir en faire quelque chose, ben, j'ai mis quelques années à mettre au point un système pour pouvoir les garder.
12: C'était quoi qui était compliqué dans le fait d'élaborer ce système finalement ?
11: De pouvoir coudre les cheveux ensemble, le cheveu est tellement fin pour qu'il puisse tenir sur ce bandeau aussi à long terme et pas qu'il glisse le long de la couture.
12: Quand vous coupez les cheveux de votre patiente pour les récupérer, pour faire cette pascalette, c'est un moment très intense, hein, vous me disiez, très émouvant. Souvent, vous me disiez même que vous cachiez le miroir pour pas qu'elles se voient en train de perdre leurs cheveux. Pourquoi vous faites ça? Expliquez-nous.
11: Ça peut être un geste qui est très humiliant. Le fait de raser quelqu'un devant le miroir, et je veux respecter la personne et que ce soit elle qui choisisse. Qu'elle me dise si elle a envie de voir tout de suite ou si je cache le miroir et on regarde après coup quand on va lui poser la perruque ou un bandeau ou un foulard ou la pascalette, ou si elle a envie de le faire toute seule à la maison ou avec sa famille. Mais c'est pas moi qui ai envie de lui imposer cette image-là tout de suite.
12: Et qu'est-ce qu'elles choisissent en général, les femmes qui viennent vous voir ?
11: Elles sont très courageuses. Alors, souvent, elles choisissent de cacher le miroir. Ensuite, une fois que j'ai rasé ma patiente, je lui fais un petit shampoing de bien-être sur son cuir chevelu. Et pratiquement toutes mes patientes, avant que je pose la perruque ou un bonnet, font le geste de dire « je veux regarder ». Et ce qui est incroyable, c'est que la plupart du temps, elles sont surprises en bien. Elles me disent « Waouh, je m'attendais à pire. Ah, mais finalement, c'est pas si grave. » Et ce qui est intéressant, c'est que souvent, il y a des comparaisons avec les liens familiaux. c'est « waouh, je ressemble à mon papa » ou « on dirait à mon fils » ou « mon frère ». Et c'est assez particulier de voir comme les liens familiaux ressortent. Mais la chose qui ressort le plus, ce sont les yeux. C'est incroyable, une fois qu'il n'y a plus les cheveux, qu'importe la couleur des yeux, la forme des yeux, hein, c'est tout de suite « waouh, les yeux que j'ai ».
12: Comme si on les avait un peu oubliés parce qu'on avait cette coiffure qui les cachait en quelque sorte.
11: Oui, c'est un peu ça. C'est vrai qu'on se réfugie des fois derrière ses cheveux. C'est une parure et des fois, le fait d'avoir cette parure, on cache d'autres choses.
12: Comment vous êtes spécialisée dans les perruques médicales? Parce que vous êtes voilà, de formation de coiffeuse quoi, depuis très longtemps, je crois, depuis plus de quoi, 35 ans, vous me disiez, non, même plus.
11: 39 ans.
12: 39 ans. Comment à un moment vous êtes spécialisée là-dedans?
11: Donc j'ai fait mon apprentissage à 15 ans. Et c'est vrai qu'à l'âge de 18 ans, quand j'ai terminé ma formation, malheureusement, ma maman a été atteinte d'un cancer du sein. Et j'ai commencé avec elle pour sa première perruque médicale. Ce qui a fait que j'ai déjà eu une sensibilité par rapport à ça. Et puis, sans penser qu'à l'âge de 35 ans, moi-même, je serais atteinte d'un cancer et que je perdrais mes cheveux, c'est la chose qui m'a le plus marquée. C'était vraiment le drame. Et le fait de me dire, waouh, pendant 2-3 ans, j'aurais plus les cheveux qui représentent pour moi la féminité, la séduction, c'était la partie que j'adorais sur mon corps. Et celle-là, on me l'enlève sans me demander mon avis finalement.
12: Je vous avais demandé, Pascal, de me montrer une photo de vous sans vos cheveux.
11: J'en ai qu'une seule. Je pense que ce n'était pas une période où j'avais envie de me photographier à ce moment-là. Cette photo date de 18 ans en arrière. C'était le jour de l'anniversaire et de mon fils et du mien. On est du même jour. C'était pour ses 11 ans. Et là, je me retrouve devant un gâteau d'anniversaire avec mon fils d'11 ans, avec tous ses cheveux et moi à côté. Ça fait bizarre quand je vois cette photo parce que j'ai l'impression que ce n'est pas moi. Je me dis que à ce moment-là, je me sentais tellement horrible sans mes cheveux. Moi, je me sentais pas belle du tout. Quand je revois cette photo, effectivement, les yeux ressortent, un crâne très régulier, et je me dis mais pourquoi je me trouvais horrible? Parce que franchement, je suis pas horrible du tout.
12: C'est vrai, en la revoyant, vous vous trouvez belle.
11: Oui, je me retrouve. Oui, je vois cette photo et je dis ah ouais, mais. Mais oui, c'était pas si vilain, mais voilà, je pense qu'au fond de moi-même, je me sentais tellement mal qu'on peut faire n'importe quoi, on se trouve moche.
6: Oh, bonjour.
7: Ça va?
6: Mais moi, ça va, puis vous?
7: Ça va?
6: Salut, oui. Bonjour.
7: Oui, salut, bonjour, oui.
6: Top!
7: Oui.
6: Venez voir ça. Ben voilà, vos cheveux,
7: c'est les miens.
6: Je ne l'ai pas reconnu. Wow. Oui, ce sont les vôtres.
7: Ils sont foncés, hein? Non, c'est...
6: Ah, je ne les ai pas teints. Ils sont non. Tels quels.
7: Oh, waouh.
6: C'est...
7: Ah, ils sont tout doux. C'est plus agréable que toucher ça.
6: Ça, c'est clair. Cool,
7: oui.
6: Ouais. Et vous allez voir que pour sortir...
7: Non. Ah
6: allez...
7: non, mais je suis sûre que je ne veux plus mettre ça, je pense.
6: Ouais, et que vous allez mettre plus clair vos cheveux pour sortir. Qu'est-ce que ça vous fait de les retrouver comme ça autour de vous?
7: Je me sens retour à la maison. Ouais. Non, c'est agréable à toucher.
6: Ah, merci beaucoup, hein, c'est bien fait.
7: Merci.
12: Ça vous fait quoi de retrouver vos cheveux?
7: Ça me fait plaisir, c'est un grand confort, j'aime beaucoup les toucher et ça les fait familier, c'est de retrouver une partie de moi.
11: Et vous allez voir que même pour les enfants, le fait de toucher les cheveux de maman, ça n'a rien à voir avec toucher une perruque.
7: Oui, c'est clair. C'est pas la même texture, c'est pas la même toucher, oui. Ça, j'ai eu beaucoup de peur au début. Je me suis dit, ça sera une crise d'identité quand je vais enlever mes cheveux. Ce n'était pas le cas pour moi. Je ne sais pas si c'est le cas pour d'autres personnes, mais pour moi, ce n'était pas le cas. Mais par contre, les week-ends d'avant, Je pense que là, j'ai eu une petite crise où je me suis imaginée sans le cheveu et c'était un peu comme le retour à l'enfance pour moi. Parce que je voyais le petit enfant que j'étais sans cheveux, j'avais les cheveux tout fins, tout petit. Et puis je me dis, ah oui, j'ai une petite fille chauve, et puis là, je serais une femme chauve. Et donc ça m'a fait ces deux images, se sont un peu surposées. Et puis c'était émouvant. Donc là, j'ai quelques larmes et puis beaucoup d'émotions qui sont sorties. Voilà. Donc là, quand je suis venue ici, j'étais calme et puis j'étais prête, je pense.
13: Le deuil des cheveux était déjà fait.
7: Oui, quand c'est ça.
13: Le deuil est fait avant.
7: Ouais, je pense. Quand vous venez... pour ça que j'ai tellement bien vécu ces moments. Et puis, vous étiez très bienveillante, en fait. Et puis, donc, ça s'est super bien passé.
13: C'est vrai que les cheveux nous donnent aussi une confiance.
7: Oui.
13: Le fait d'avoir passé notre féminité, mais ça nous donne confiance de retrouver ses cheveux.
7: Oui.
13: C'est... Oui.
12: Ursula. D'avoir les cheveux courts, rasés pour une femme, c'est obligatoirement associé à la maladie?
7: Non, je dirais pas. Je pense qu'il y a des femmes qui, déjà dans certaines tribus africaines, on voit des femmes sans cheveux. Et puis, mais je pense que ça peut être un style. La femme, elle peut choisir d'être sans cheveux, mais il y en a pas beaucoup qui osent. Et puis, je trouve que quand on voit la femme comme ça, on la identifie toujours avec un caractère assez fort. Une femme qu'elle sait ce qu'elle veut, et c'est son style. Donc non, c'est pas forcément une maladie.
12: Par rapport à Ursula, au regard des autres,
7: ça peut choquer certaines personnes. Et puis moi, je suis pas prête à avoir le regard retourné ou à avoir la pitié dans le regard des autres. Donc c'est pour ça que j'oserais pas sortir dans la rue. Par contre, quand je suis entourée par les amis, comme hier soir, j'étais invitée pour une souper. Et c'était que des gens que je connaissais très bien, ils savaient ma situation. Donc au bout d'un moment, je demandais si je peux enlever la perruque parce qu'il faisait super chaud. Ils étaient tous d'accord et je l'ai enlevée. Et puis je me sentais super bien, ils l'ont bien accueillie. Ils disaient « Oh oui, t'es belle, t'es superbe !» Donc là, j'ose faire, mais qu'avec les amis ou la famille, ouais.
12: On parlait d'identité, on disait que c'était vraiment les cheveux, c'était le prolongement de notre identité, de notre personnalité.
7: Oui, absolument, je suis tout à fait d'accord. Parce que selon comment on veut porter nos cheveux, comment on se coiffe, on veut exprimer quelque chose. Donc absolument, c'est une partie de notre identité. Et perdre les cheveux, c'est... Dans mon cas, ce n'était pas le perdre de partie de mon identité. En fait, c'est aussi de retrouver une autre partie que je n'ai jamais vue auparavant. Une femme forte, une femme qu'elle sait ce qu'elle veut et qu'elle n'a pas peur de montrer sa tête sans cheveux. Elle n'a pas peur des regards. Oui, oui, et puis elle est belle.

Bon, alors là, je vais changer le fond de mon image parce que j'aimerais faire un peu dans les tons verts. Mon post un peu informatif sur comment j'ai expliqué aux enfants la pelade, en fait. C'est mon corps qui a attaqué mes cheveux et mes poils. Il s'est trompé de cible et les a pris pour un virus. Bon, je vais peut-être un peu changer parce que c'est peut-être pas très clair. Mais en gros, c'est pour expliquer que voilà, c'est mon système immunitaire qui a attaqué mes poils et mes cheveux. Et puis c'est pour ça que tout est...

0: j'aimais mieux sans. Alors, j'ai trouvé ça mignon, quoi.
1: Et
0: Ça
1: ouf.
0: m'a fait du bien
1: Ouais, justement ça.
0: d'entendre ça, ouais. Aussi, c'est vrai que les enfants, bah, voilà, ils réagissent tellement de manière spontanée qu'il y a un enfant qui dit ça spontanément, bah, je me suis dit, ah ouais, bah, finalement, c'est sûrement vrai.
1: Et là, vous étiez en train de faire d'écrire un post qui va être destiné à Instagram, c'est ça?
0: Oui, tout à fait. Parce que ça fait depuis le mois de février que j'ai décidé d'ouvrir un compte Instagram dédié à mon alopécie, à ma pelade, pour partager ce que j'ai vécu en tant qu'enfant, comment je le vis maintenant, mais surtout aussi pour voilà, partager mon expérience et puis aussi pour que plus aucune femme ne se sente seule face à cette maladie, parce que c'est vrai que ça a été mon cas pendant des années, je me suis sentie très seule, je n'avais jamais rencontré personne qui avait vécu ça, donc grâce aux réseaux sociaux, en fait, j'ai pu être en contact avec des femmes qui vivaient ça, qui se montraient aussi sur les réseaux, sans perruque, voilà, le crâne nu, et puis c'est vrai que ça m'a donné envie, ça m'a fait un peu un déclic voilà, de sortir un peu de ce secret.
1: Nadine Français, on est ici chez vous dans le canton de Fribourg. Vous avez créé ce compte Instagram, hein, Coquette Centif, en février de cette année, en février 2025. Vous êtes d'accord qu'on regarde un petit peu des posts et que je vous questionne un peu là-dessus?
0: Bien sûr.
1: Alors je voulais commencer avec, voilà, en fait, la première photo avec laquelle vous avez lancé votre compte. Donc c'est une photo de vous en noir et blanc, sans cheveux. Pourquoi vous avez choisi cette photo-là pour commencer?
0: Parce qu'elle me plaisait, c'est celle qui me plaisait le plus. Avant d'ouvrir mon compte, j'ai été faire un shooting photo chez une photographe de Fribourg. J'avais vraiment envie d'avoir, entre guillemets, des belles photos que moi déjà j'appréciais. Avant, je ne m'étais jamais prise en photo. Enfin, ça faisait des années que je ne m'étais pas prise en photo. J'avais même pas l'idée de me prendre en photo, en fait, sans ma perruque.
1: Et de vous voir là, sans cheveux, ça vous fait quoi?
0: Ben, je m'aime bien, en fait. En fait, ce compte, c'est aussi un peu une thérapie pour moi où j'ai réussi à me reconnecter à mon image, à l'image de moi sans cheveux. Parce qu'avant, c'est vrai que j'évitais des fois les miroirs, j'aimais pas me voir comme ça. Et là, au fil des mois, j'apprécie de me voir et j'aime bien finalement les deux versions de moi-même. Je me sens beaucoup plus légère, c'est un poids qui s'est libéré, je peux vraiment dire alors.
1: C'est quoi qui met autant de pression sur les femmes qui n'ont pas de cheveux?
0: Ben, voilà, j'ai l'impression que ben, dans la publicité, dans les films, une femme séduisante, elle a de toute façon des beaux cheveux longs. La féminité est très liée aux cheveux, en fait, je trouve. Donc une femme chauve, en plus de couleur blanche. Parce que voilà, c'est un peu connoté comme un personnage qui peut faire peur. Enfin, c'est un peu ancré dans la société que qu'une femme, elle va pas être jolie sans cheveux.
1: Il y a une photo que j'ai trouvée assez extraordinaire sur mon compte Instagram, si on continue à dérouler. C'est cette photo, voilà,
0: Ah ouais.
1: celle-là. Donc c'est une photo de vous, en fait, où voilà, au début on vous voit seulement d'un côté de votre visage, avec des cheveux, avec votre perruque. Et lorsqu'on switch, on voit votre autre côté sans cheveux. Et puis finalement, on voit vous en double face, quoi. Une face avec des cheveux, une face sans cheveux. Pourquoi vous l'avez posté cette photo?
0: Bah, j'avais envie de montrer que j'étais toujours moi, en fait. Que les deux versions, avec perruque et sans perruque, ben, ça restait moi. Et c'était un peu le moyen d'illustrer ça.
1: D'ailleurs, vous écrivez, hein, perdre ses cheveux, c'est perdre une part de soi, mais ce n'est pas perdre qui on est, avec ou sans perruque, avec ou sans cheveux, je reste moi. Parce qu'on dit souvent, hein, que voilà, les cheveux, c'est vraiment ce qui nous représente, c'est notre identité. Et justement, le fait de pas en avoir, comment on s'y retrouve là-dedans?
0: Ben, c'est compliqué, c'est pas facile tous les jours. Et par rapport à vraiment mon identité, c'est vrai que j'en parlais encore ce week-end avec des amis qui ont aussi une perte de cheveux. Pour moi, j'imagine pas ma vie sans perruque. C'est vrai que pour moi, ça m'a sauvée, la perruque m'a sauvée, et c'est comme ça que je me sens bien, et j'ai pas envie demain, enfin, c'est même pas un objectif pour moi de me dire, voilà, maintenant, je vais sortir, je vais aller faire mes courses, je vais aller chercher mes enfants sans ma perruque.
1: Un autre poste, c'est un petit diaporama. On le regarde, on met le son.

0: Plein de photos quand j'étais enfant. C'est vraiment des photos que pendant une période, j'arrivais plus à regarder. Je pense que j'ai dû en couper des photos, en cacher. Enfin voilà, c'est vrai que j'aimais pas me voir comme ça. J'aimais pas me voir quand, au début que j'avais ma pelade, je portais des chapeaux, des foulards. Et il y a eu un peu la période de l'adolescence où j'aimais pas du tout les voir, ces photos. Et là, j'ai eu besoin de faire un post sur ça pour. Ouais, me reconnecter à la petite fille que j'étais et la voir avec mes yeux d'adulte maintenant. Et c'est vrai que ça a complètement changé. J'aime bien les revoir maintenant. Et je me trouve même super jolie. Je me dis, mais voilà, en faire un peu un résumé.
1: Et sur ce diaporama de photos, on vous voit jamais sans cheveux. C'était pourquoi?
0: Simplement, j'en avais pas. Ça, je me rappelle que je voulais pas que mes parents me prennent en photo quand j'avais pas de bandana, pas de chapeau. Et puis quand j'ai commencé à porter des perruques, c'est vrai que pendant des années, les seules photos que j'avais de moi, c'était avec ma perruque. Donc j'en avais simplement pas. Comme je vous ai dit, là, j'ai fait ce shooting en février de cette année, mais voilà, ça faisait. J'avais pas de photos avant de moi, sans perruque.
1: Nadine, sur votre compte Instagram, vous parlez beaucoup de vos perruques. Vous mettez en scène avec vos perruques. Vous êtes d'accord de me les montrer?
0: Oui.
1: Elles sont là.
0: Voilà, elles sont là. Bon, là, il y en a deux. Après, j'en ai encore dans mon armoire. Mais là, c'est deux vraiment que j'aime beaucoup, que je porte régulièrement. Et puis là, je suis en train de construire un mur à perruques où j'accroche en fait des boules en polystyrène contre un mur. Et puis comme ça, je peux les suspendre. Et puis elles sont comme ça bien rangées et pas entassées dans mon armoire comme j'ai fait pendant très longtemps.
1: On disait que quand vous étiez petite, vous la gardiez tout le temps, votre perruque, vous l'enviez jamais.
0: Ouais. Donc quand j'étais ado, c'est vrai que j'ai eu une période où j'avais besoin tout le temps de la laisser sur moi, quoi. À part pour me laver, je l'enlevais, mais sinon je la portais tout le temps pour dormir, pour faire toutes mes activités sportives aussi. Enfin voilà, c'était une période où j'avais besoin de ça. Je pense que je la portais tout le temps pour aussi un peu oublier que j'avais ça et rendre ma pelade moins réelle. Je voulais être comme tout le monde, ressembler à mes copines et avoir la même vie que mes copines en fait.
1: C'est quand même fou, là, vous tenez vos deux perruques dans vos mains. Finalement, ces petits bouts
0: Ouais.
1: de cheveux, ces petits bouts de tissu, de matériaux, comme ça a autant d'importance. C'est quand même fou, hein?
0: Ouais, c'est vrai. Je me rends compte, mais c'est fou comme voilà, ça me fait me sentir pleinement moi, en tout cas pour sortir de chez moi, quoi. Mais je dirais que je compare ça à comme. Voilà, il y a des femmes qui ne se verraient pas sortir sans maquillage. Donc voilà, moi, je ne me verrais pas sortir sans perruque.
2: C'était En avoir ou pas, un reportage signé Quentin Bollen, diffusé pour la première fois le 30 octobre 2025.
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2: Deux hommes qui ont opté pour la chirurgie esthétique afin de remédier à leur calvitie, c'est ce que nous découvrirons dans le reportage de demain.
4: Prenons les Égyptiens du temps des pharaons. 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

0: Céline Auclin.
1: Aujourd'hui, grâce aux caméras, on peut s'absenter tout en gardant un œil sur sa progéniture et ou la nounou qui s'en occupe. Mais c'est valable aussi pour Chippy, le jeune border collie, qui dormait encore dans son panier quand on a quitté tôt la maison ce matin. On peut même lui parler à distance. Les dispositifs technologiques de surveillance sont partout et envahissent également la sphère et les territoires des animaux non humains, qu'ils soient sauvages ou de compagnie. Pauline Chasseret-Peraldi, bonjour.
2: Bonjour.
1: Merci d'avoir accepté notre invitation du Plex de Paris. Vous êtes chercheuse associée au Muséum d'Histoire Naturelle de Paris, docteur en sciences de l'information et de la communication, et vous vous intéressez entre autres aux effets du déploiement territorial des technologies de surveillance sur les milieux naturels et les cultures locales. En outre, vous êtes l'auteur de L'image indomptée, animaux et techno-surveillance, disponible aux éditions Le Pommier. Le monde animal, Pauline Chasseret-Peraldi, est truffé de caméras.
2: Effectivement. On peut se dire que si le nôtre est en train d'être sacrément truffé de caméras, le monde des animaux l'est déjà vraiment beaucoup, à plusieurs endroits. Et du coup, en fait, peut-être qu'il s'agirait de penser aussi depuis eux et avec eux, un peu à ces nouvelles conditions aussi d'existence, de vie, de sensibilité, d'atmosphère et d'ambiance, que la présence, en fait, de ces caméras, de ces enregistrements en continu, produisent un peu sur nos façons d'être, nos trajectoires et aussi nos comportements peut-être au quotidien.
1: Oui, alors ce qui est intéressant, c'est d'observer comment ils réagissent à ces dispositifs.
2: Effectivement, il y a de ça. Et donc en fait, on peut par exemple repartir, donc je sais, notamment hein, ces cas hein, de ces caméras domestiques qui sont en train de se déployer. Il faut savoir que tout ce qui est technologie à l'adresse des animaux domestiques représente un énorme marché hein, potentiel et en cours de développement.
1: Il y en a aussi dans les exploitations agricoles, je pensais à ça,
2: ah oui,
1: de plus en plus.
2: Hein. Énormément, mais avec aussi des effets vertueux. Hein. Je pense à des travaux en fait, de plusieurs collègues. En fait, bon, ça c'est encore tout un autre champ, on va dire, le milieu agricole. Et là, il nous faudra encore pas mal de temps pour discuter si vous voulez qu'on aborde tout ça. Disons de façon synthétique, ce qu'il faut comprendre, c'est que ni sans technophilie, ni technophobie, il est important d'examiner de façon critique et réflexive un peu sur le déploiement en fait, de ces technologies et qu'est-ce que ça change dans la relation au monde, j'oserais dire, notamment dans la relation aux animaux. Parce que ça veut dire qu'il peut y avoir des usages vertueux à certains endroits, mais notamment par leurs effets matériels, par leurs effets politiques, par tout un tas d'autres effets, on peut se demander dans quelle mesure il est bien sage, quelque part, de continuer à étendre autant leur usage, notamment dans des perspectives de loisirs ou dans des usages domestiques, j'oserais dire.
1: Reprenons alors l'exemple du chien qui est contrôlé par la caméra à domicile.
2: Alors oui, ça c'est des images que vous avez peut-être déjà vues, peut-être même que vous avez ces dispositifs chez vous, une petite caméra domestique qui vous permet à distance de parler à votre animal de compagnie. Et donc moi par exemple, il y en a une que j'aime beaucoup, où on voit vraiment ce chien, donc un golden en train de mâchouiller sans honte une chaussure, se pensant tout à fait calme, et tout d'un coup résonne dans le salon la voix de sa maîtresse. Et qu'il lui intime de cesser immédiatement. Et donc là, on voit la tête du chien se dresser, les oreilles un peu se dresser, être alerte. Il reconnaît la voix, mais il ne sait pas d'où elle vient. Et ça, moi, c'est des cas que je trouve particulièrement intrigants, auxquels on réfléchit avec d'autres personnes aussi, parce que c'est un peu aussi naissant, où à la fois ça peut créer du lien, ça peut, la voix, en fait, il y a une continuité, mais aussi, qu'est-ce qui se passe finalement dans leur monde quand la voix de leur personne, quelque part, est là, sans qu'il y ait leur présence? Qu'est-ce qui se passe aussi, finalement, s'ils n'ont plus ces moments de secret, finalement? Quelle est la valeur aussi de ces bêtises, on pourrait se demander, d'un point de vue comportemental, pour ces animaux? Et en fait, on peut un peu élargir, donc là, on va dire que c'est le cas du coup d'une surveillance à domicile avec une bêtise surprise en flagrant délit. Mais je pense aussi, si ceux qui nous écoutent ont des chats, on voit se répandre beaucoup les petites caméras qui sont accrochées à leur collier pour filmer en fait leur vadrouille et voir en fait s'ils se bagarrent en chemin et par où ils passent. Est-ce que, si vous en avez, vous êtes déjà demandé ce que vous filmez aussi au passage, avec quel consentement ou pas? Ça, c'est des questions, je pense, qu'il serait bien de mettre un peu en discussion de façon générale. Parce qu'au final, il y a assez peu d'encadrement juridique aussi de toutes ces petites caméras mobiles qui ont l'air de rien, mais qui finalement enregistrent beaucoup.
1: Dans votre essai, l'image indomptée animaux et technosurveillance, où vous êtes beaucoup penché sur Google Street View, hein, qui cartographie tout un territoire, et vous vous êtes arrêté sur les animaux qui sont filmés fortuitement, qui surgissent. Et quand cette voiture passe auprès des animaux, elle provoque des réactions. Pauline Chasseret-Peraldi, lesquelles? Prenons les chiens et peut-être...
2: Avec grand plaisir. Et donc là, on en vient effectivement à ce versant, on va dire, de la question de leur réaction, de qu'est-ce qu'ils perçoivent et comment on peut prendre ça au sérieux. Donc par exemple, si dans Google Street View, il y a beaucoup d'images en fait où on voit des chiens poursuivre du coup les véhicules de Google Street View. Alors, est-ce que c'est ce véhicule-là en particulier? Est-ce que s'ils font ça avec tous les véhicules qu'ils ne connaissent pas? Dans tous les cas, ce que ça met en exergue, c'est la présence d'un territoire revendiqué quelque part, défendu par ces animaux, parce qu'ils tiennent à quelque chose. Il y a par exemple un chien que j'aime beaucoup, c'est un petit Shiba Inu sur un port en fait au Japon, et on voit en fait se dresser par rapport au passage de la voiture Google, le poursuivre alors qu'il y a son maître qui est en train de réparer un bateau, et vraiment avec une espèce de fougue le poursuivre dans l'impasse jusqu'à ce que en fait la voiture fasse demi-tour, et on voit vraiment ce petit Shiba Inu défendre en fait son espace. Et donc disons que là, c'est aussi intéressant parce que, en fait, on se rend compte que même notre notion de propriété, de territoire, de ce à quoi on appartient, qui nous appartient, nos relations d'appartenance, en fait, sont assez vastes. Et que du coup, bah, ce regard un peu qui collecte de façon très homogénéisante, hein, avec beaucoup de normes, et puis qui privatise, qui valorise un endroit, finalement, est-ce qu'elle respecte véritablement, on va dire, la pluralité des territoires, des mondes vécus des uns des autres et du vivant.
1: Oui, le chien est un gardien aussi, donc effectivement, il est dans une posture qu'on lui intime ou qui fait partie de son umwelt, de son vécu.
2: Exactement.
1: Et c'est peut-être aussi ce que l'on oublie. Après, il y a également les interprétations des internautes quand ils voient ce type d'image. Et là, je pense à l'exemple du cheval qui se cabre devant également une voiture avec cette caméra ou dispositif quand même assez imposant et qui a fait l'objet de tellement d'interprétations, toutes les unes plus saugrenues que les autres, et finalement qui oublie vraiment l'animal en tant qu'être, être sentient.
2: C'est ça. Et donc là, on va dire que c'est des cas où on peut se dire, par rapport au monde routier, bon, ça peut paraître ordinaire, mais il me semble que, pour rendre encore un peu plus sensible tout ce que vous venez de décrire, hein, et notamment aussi les réactions de rire, il me semble que tous les drones mobiles d'enregistrement, vous savez, qu'on voit un peu pulluler, donc effectivement, il y a des usages, on va dire, plus pour, on va dire, militaires, pour la sécurité interpersonnelle, enfin bref, tous ces usages. Et puis, il y a les drones de loisirs qui permettent de filmer. Et en fait, dans... voilà, ça fait ce bruit. Et je ne sais pas si vous en avez déjà fait voler un, notamment à proximité d'un chat, d'un chien ou d'autres animaux, mais en général, c'est assez désagréable comme bruit pour eux. Et pas que pour eux, hein. Personnellement, j'ai un peu du mal avec le... Enfin, c'est un bruit qui, avec lequel auquel je peux être sensible. Mais il faut penser aussi aux oiseaux. Aux oiseaux. Et donc, dans cette continuité-là, il y a beaucoup de vidéos très populaires, notamment sur YouTube, hein, où en fait, on voit oiseaux versus drones, et donc notamment des aigles et autres, qui vont s'en prendre et attaquer un drone parce que ça va les déranger. Mais on voit aussi, par exemple, des antilopes se mettre en fait à fuir, quitte à s'épuiser, parce que quelqu'un manipule un drone avec assez peu de délicatesse et se rapproche trop dangereusement des troupeaux. Et dans cette perspective, il y a eu notamment une vidéo assez virale autour d'une ours qui, avec son ourson, qui dévale tout d'un coup en fait la falaise alors qu'ils sont pratiquement en fait arrivés tout en haut. Sur le coup, la vidéo a fait l'objet d'une couverture en disant que, parce que l'ourson s'en sort, hein, voilà, petite. Donc je divulgâche, on va dire, la fin de la vidéo. Mais en disant, voilà, quelle leçon de courage, de ténacité, quand on veut, on peut. Et sauf que notamment le National Geographic, en fait, on a fait une couverture vu l'ampleur virale de cette vidéo, en disant, attention, c'est un mauvais pilotage du drone qui a entraîné en fait un geste dangereux et inhabituel de la part de l'ours qui a provoqué la chute de l'ourson, et ça aurait pu en fait les mettre au péril, c'est-à-dire même provoquer par la crainte suscitée en fait par la proximité du drone un abandon du petit. Donc c'est à tout ça auquel il faut faire attention, parce qu'en conservation, on fait attention notamment à la question de la proximité et du monde vécu et des sensibilités des différentes espèces pour l'usage de ces technologies.
1: Ça ouvre sur une dimension éthique qui est à considérer et à reconsidérer sans cesse, Pauline Chasseret-Peraldi. Je vous propose de découvrir le choix musical de Stéphanie Jovanovic et nous nous retrouvons juste après.

0: C'était The Storm de Patrick Watson. Les technologies de surveillance ne sont pas sans répercussions sur le monde propre des animaux. Leur umwelt, propre à chaque espèce, est donc différent avec leur manière de percevoir le monde, dotée d'un système sensoriel et communicationnel autre. Elles peuvent avoir de réelles conséquences, néfastes, délétères. Pauline Chasseret-Peraldi, ainsi en scrollant, comme on dit, sur son téléphone, on va peut-être s'amuser d'une situation qui, dans le réel, ne l'est pas tout à fait et qui, précisément, peut avoir été causée par celui ou celle qui la filme. On a cité des cas d'animaux pris individuellement, mais collectivement, on a l'impression, en tout cas quand il y a une caméra de Google Street View qui essaye de cartographier le territoire avec sa voiture, on a l'impression que le rapport de force va changer si tout à coup cette caméra rencontre, ou plutôt cette voiture, un troupeau. Alors là, un troupeau d'animaux, que fait le conducteur de Street View ?
1: Eh bien, il attend. Il attend, comme toute personne sur une route, derrière un troupeau de moutons, de vaches, de ce que vous voulez comme ruminant, doit patienter lorsque le troupeau a décidé d'aller à son rythme. Et là, en fait, je crois qu'en citant ce cas, enfin, il y a quelque chose qui est aussi important, qui est de se rappeler que ces images que parfois on va nommer de virtuelles, en ligne, on scroll, en fait, elles sont très très matérielles. Et elles ont bien été enregistrées quelque part. Et donc, par exemple, ça serait bien de se rappeler, à chaque fois qu'on navigue dans Google Street View, à titre d'exemple, que le territoire a bien été parcouru par plusieurs individus en même temps, et que du coup, ça a été enregistré. Il y a eu un conducteur qui a pris le temps de passer par là, de conduire, et qui a certainement rencontré ce troupeau. Et donc, moi, je les adore, hein, ces images. Donc, en plus, elles sont avec toute la distorsion de la caméra particulière de Google Street View, il y a vraiment des effets de profondeur ou des petites étrangetés aussi qui émergent, hein, par rapport à la représentation des troupeaux. Mais ça rappelle aussi que le monde, il n'est pas uniforme. Et qu'on n'est pas partout dans les mêmes infrastructures routières et urbaines. Et que c'est désirable aussi, il me semble, d'avoir des rythmes différents. Que ce ne soient pas les mêmes pratiques partout, qu'on ne circule pas de la même façon dans tous les territoires.
0: Et de même qu'il y a des humains derrière les drones. Alors, un premier exemple avec un deuxième exemple. Le premier exemple des humains derrière les drones ou les caméras, ce sont quand les insectes se mettent là aussi en nombre à brouiller l'objectif et perturbent la caméra et donc l'image qui est enregistrée. Là, l'employé apparaît. Ça nous rappelle aussi qu'il y a des employés de ces grandes entreprises. Et puis, on le voit, donc on voit l'employé qui va effacer la caméra, parce qu'en fait, elles peuvent être diffusées quasiment en direct, hein, ces images.
1: Oui et non, il y a quand même un délai, parce que notamment pour le traitement en fait, des images, et donc bien vérifier, donc il y a toujours un délai avant leur mise en ligne. Mais eux, ils voient en direct, pendant l'enregistrement, les images qu'ils sont en train de prendre. Donc pour resituer, donc là, on est effectivement, il faut s'imaginer dans une voiture Google Street View, on roule, tout d'un coup, une grosse mouche s'écrase sur une des lentilles. Eh ben, une mouche écrasée sur une lentille, ça gâche toutes les photos à venir. Donc, dans ces cas-là, qu'est-ce qu'il faut faire ? Se mettre sur le bas-côté, prendre un chiffon et nettoyer la lentille. Parfois, ils arrêtent la caméra et du coup, on voit en fait leur visage distordu parce que c'est un ensemble d'objectifs qui sont recomposés ensuite par des algorithmes pour avoir en fait cette sensation de continuité. Du coup, ça fait des visages un peu aliens et surprenants. Mais au-delà de ces visages aliens et surprenants, c'est avant tout des individus qui travaillent, donc souvent en tant qu'intérimaires, pour ces grandes entreprises. De la même façon que la reconnaissance, par exemple, des catégories pour reconnaître « Ah tiens, ça c'est un chat, ça c'est un chien », il y a bien eu des humains qui entraînent et qui ont d'abord catégorisé tout ça. Un exemple tout bête, mais qui doit parler à tout le monde, vous savez, quand on vous demande si vous n'êtes pas un robot, ou si vous pouvez compléter ce puzzle, ou si vous pouvez reconnaître les feux de signalisation sur une image avant de rentrer sur un site. Tout ça, ça contribue en fait au perfectionnement des apprentissages machines. Donc ça, il ne faut pas oublier effectivement qu'il y a toute une main-d'œuvre très importante, plus ou moins payée, gratuite, exploitée, qui contribue en fait à l'efficacité de ces outils.
0: Et lorsque se cachent derrière la caméra des instances plus contrôlantes, la police, les militaires, ça donne quelque chose comme une histoire de goélands, de mouettes. Enfin, ce sont les goélands plutôt. Au départ, on les a pris pour des mouettes. C'est emblématique et éloquent et ça résume presque tout, Pauline Chasseret-Peraldi. Est-ce que vous pouvez en quelques minutes nous évoquer ?
1: Oui, tout à fait. Donc, il faut revenir en 2019, donc en France, à Paris, pendant un des actes des manifestations des Gilets jaunes, du coup, qui se déroulaient alors. Et donc, lors d'une journée ensoleillée, le cortège en fait défilait, tout d'un coup, une rumeur et des personnes qui commencent à clamer le fait que des oiseaux, et donc à l'époque considérés comme des mouettes, auraient attaqué les drones de la police française qu'ils utilisaient pour surveiller la foule de façon illégale, je précise. Et donc, on a pu entendre du coup à ce moment-là, les mouettes avec nous, allez les mouettes. Et donc, par les assauts donc, des goélands argentés en vérité, les drones ont dû battre en retraite. Ça aurait pu être l'affaire d'une fois, quelque chose qui aurait pu faire sourire, on va dire, les âmes, les cœurs, les ardeurs, notamment en ayant l'impression d'un soutien, hein, tout d'un coup, dans les motifs de la lutte. Mais ça s'est reproduit par la suite dans d'autres cadres de manifestations. Et c'est devenu progressivement, donc ces goélands, un motif du refus, on va dire, de l'usage des drones pour la technosurveillance et l'encadrement en fait de la population. Et de fait, il y a eu une vertu qui a été de mettre en exergue à cette époque le fait que dans ce contexte, il n'y avait pas de cadre légal qui permettait l'utilisation de ces drones policiers au-dessus en fait des cortèges. Et donc c'est par la suite, après des années de bataille juridique hein, des deux côtés, que disons le cadre juridique s'est renforcé en faveur de l'usage des drones policiers dans la perspective de, on va dire, du suivi, du contrôle et de la traçabilité de la société.
0: Et le goéland est toujours un symbole de la quadrature du net, par exemple ?
1: Voilà, par exemple. Un des acteurs très importants, on va dire, de ce motif de la lutte, c'est donc la quadrature du net. Donc c'est une association qui lutte, milite et informe par rapport à justement tout ce qui est question des droits et des libertés individuelles dans le numérique, on peut l'élargir comme ça, et qui a notamment fait un énorme travail sur ces questions tant de vidéosurveillance, la vidéosurveillance automatisée également, donc là on parle d'une vidéosurveillance avec du coup une IA qui permet en fait l'identification, et aussi la question de toutes ces caméras mobiles à l'exemple des drones, qui souvent, et encore aujourd'hui, ont des cadres légaux très très flous. Et donc de fait, ils ont fait en fait de ces mouettes, et puis des goélands, le motif et leur, on va dire, un peu leur incarnation symbolique, parce que ça a fait du bien quelque part. Et ça, il faut le prendre aussi en considération, le fait d'avoir vu un refus. C'est la question du refus. Et donc, de fait, les goélands, ils n'ont pas apprécié la présence, c'est certainement par rapport à des questions de bruit, c'était pour protéger leur nid. C'est aussi parce qu'ils ont leur individualité. Il y a certains goélands, quel que soit leur sexe, qui peuvent être plus ou moins agressifs, plus ou moins tolérants. Et c'est important de prendre aussi cette question de diversité des comportements et des attitudes dans les mondes en fait, que l'on partage. L'environnement, il n'est pas tout lisse, on ne peut pas en faire non plus ce que l'on veut tout le temps. Il faut aussi respecter les autres formes de vie, quand bien même elles peuvent être aussi source de friction. Je pense notamment au fait que la question des gabions peut poser des problèmes au demeurant au quotidien et nécessite des encadrements, notamment avec des drones de stérilisation des œufs. Donc c'est pour ça qu'il y a des ambivalences, on va dire en tout cas, autour de la question de l'usage des technologies et de l'appréhension des mondes aviaires.
0: J'aimerais pouvoir continuer encore avec vous, mais nous n'avons plus beaucoup de temps. Alors peut-être deux choses encore. L'IA générative permet de diluer davantage encore les frontières et leur exploitation. Hein. Je pense à ces chats qui font face à la caméra et qui brandissent une saucisse. Ils se marrent et la balancent à un chien, lui bien réel, qui vient derrière lui. Donc on s'amuse de ça. Ou dans votre ouvrage, il y a ce chat d'IA générative donc qui réveille son humain avec une guitare très tôt le matin. Dans quelle mesure s'amuser du monde des animaux n'entretient pas notre manque d'attention à leur rencontre, à leur sphère, à leur espace, besoin vital, leurs souhaits, leur écosystème? Et je me disais, est-ce que ça accentue pas non plus notre collaboration à une économie non respectueuse, destructrice et hégémonique et absolument pas neutre? Ça fait beaucoup de choses, hein. Mais ça, c'est avant de finir avec un son.
1: Je vous remercie sincèrement pour ces questions et la possibilité de discuter de tout ça pour essayer de faire synthétique. Il y a effectivement ces deux versants. D'un côté, c'est de s'interroger sincèrement sur pourquoi ça nous fait tant rire et pourquoi c'est pas si drôle au final quand on voit toutes ces images d'animaux par rapport aux IA génératifs qui là en fait ont pris un bond hein, en termes de présence, de quantité générée et leurs effets délétères sur les écosystèmes. Il y a beaucoup de vidéos qui utilisent des figures animales de façon complètement absurde. Ça peut faire rire, mais finalement, quelque part, c'est pas très drôle. Parce qu'il faut, ce qu'il ne faut pas oublier, c'est que derrière, il y a des questions tant sociopolitiques, des entreprises qui encadrent ces technologies et de leurs usages, avec le fait que ce code, il a un potentiel mortifère véritable à différents endroits, tant écosystémique que sociopolitique. Et par ailleurs, que quand bien même on peut se sentir galvanisé à des endroits en disant « Ah, mais au moins les animaux nous font rire » ou « Ah, les animaux avec nous, ils luttent pour nous », il faut faire attention aussi à ces projections anthropomorphiques, en n'oubliant pas aussi leur vulnérabilité, et que leur refus ne se situe peut-être pas au même endroit que le nôtre, mais qu'ils ont peut-être besoin de nos refus aussi pour avoir le droit en fait, de continuer à poser leurs propres limites et surtout de vivre leur propre trajectoire.
0: Et enfin, quand nous parlons développement de l'IA et des technologies de surveillance, ce sont également la place que prend ces data centers qui grignotent des territoires, dits parfois déserts, mais j'ai envie de dire loin de chez nous, c'est près de chez eux. Écoutons cela. Pauline Chasseret-Peraldi, je vous laisse peut-être réagir.
1: Eh bien, ce qu'on vient d'entendre, c'est le bruit continu généré par un data center en fait dans le Michigan, et c'est notamment enfin une association australienne qui a essayé de sensibiliser à cette question-là en posant la question sur est-ce qu'on s'interroge sur les effets notamment qu'ont ces bruits continus sur la faune alentour. Qu'est-ce que ça change même de leur espace sonore, de leur faculté en fait à communiquer entre, à être rassurés pour les petits, comment ils vont se développer. Il y a des choses qui vont très très vite et qui peuvent en fait avoir des effets au long terme qui sont très durs aussi à imaginer. Et il faut peut-être pas aussi oublier que tout ce que nous présentons comme virtuel, numérique, très, on va dire, fluide, vivace,
0: invisible,
1: tout ça. Voilà, le cloud, bah, c'est plutôt des lacs, des nappes phréatiques, des rivières, des voisinages, des communautés humaines et non humaines qui sont touchées, des assèchements et toutes ces conditions-là, en fait, et où les effets peuvent être très rapides. Et ça a des effets notamment sur les mondes animaux, et n'oublions pas que les humains sont aussi des animaux et qu'il faudrait peut-être aussi réfléchir à ces endroits-là, à la matérialité et à la question politique aussi de ces matérialités que l'on est en train d'autoriser ou non.
0: Des nuisances qui touchent l'ensemble du vivant, y compris les êtres humains. Pauline Chasseret-Peraldi, je vous remercie chaleureusement pour cet échange.
1: Je vous remercie à vous.
0: L'image indomptée, que j'aime ce titre, Animaux et technosurveillance, est disponible aux éditions Le Pommier. Il y a plein de liens et des renvois fournis pour approfondir encore la réflexion. Toute ma gratitude à l'équipe de Chouette, Alexandre Lemierre à Paris, Marc Frochot ici à Lausanne, Cécile Claire, Stéphanie Jovanovic et la documentation écrite. 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Hein.

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1: Angelika Moser est plus que jamais la patronne du saut à la perche européen. La Zurichoise a conservé son titre continental au terme d'un concours qu'elle a maîtrisé de bout en bout hier à Birmingham. Elle a signé un parcours parfait en franchissant toutes ses barres dès le premier essai jusqu'à 4,80 m. Elle était d'ailleurs la seule à franchir cette barre avant d'échouer de peu à 4,85 m. En football, 4 sur 4 pour les clubs suisses engagés en Coupe d'Europe. Le FC Sion s'est qualifié hier pour les barrages de Conference League. Au troisième tour qualificatif, les Valaisans ont battu Noah Erevan 2-1 après avoir été menés à la pause. Et c'est l'Ajax Amsterdam qui se dresse désormais sur la route des Valaisans. De son côté, Thun jouera les barrages pour accéder à la phase de Ligue de l'Europa League. Les champions de Suisse ont sorti les Islandais de Reykjavik. Lugano a également atteint les play-offs. Les Tessinois ont eux sorti Runavik. Enfin, Saint-Gall disputera aussi les barrages en Conference League après avoir nettement battu Sheriff Tiraspol. Des peines plus sévères réclamées contre l'ex-patron de la banque Raiffeisen au quatrième jour du procès en appel de Pierrine Vincenz. Le parquet zurichois a réclamé hier 6 ans de prison ferme pour lui, également pour son ancien associé Beat Stöcker. Selon le procureur, la réduction de peine prononcée en première instance en raison de la couverture médiatique n'était pas justifiée. Cette drôle de découverte à présent pour des baigneurs dans la rivière Limmat à Zurich. Ils sont tombés hier sur une grenade à main au fond du cours d'eau, à 1 mètre du rivage environ. L'engin qui provenait de l'ex-Yougoslavie a été désamorcé par des spécialistes de l'unité de déminage. Personne n'a été blessé. En France, un mineur a été mis en examen dans l'enquête sur l'origine de l'incendie qui a provoqué la mort de 2 sapeurs-pompiers fin juillet près de l'aéroport de Bordeaux. Le camion des 2 trentenaires avait été piégé dans une parcelle de pain livrée aux flammes. L'individu a disculpé son frère aîné qui avait aussi été interpellé. Les Émirats arabes unis dénoncent une attaque par l'Iran. 2 navires affiliés à la compagnie pétrolière publique ont été visés hier alors qu'ils franchissaient le détroit d'Ormuz. Le ciblage de la navigation commerciale et l'utilisation du détroit constituent des actes de piraterie de la part des gardiens de la révolution iranien, ont-ils dénoncé. Aucun blessé n'est à signaler selon le ministère des Affaires étrangères émirati. Les drones dans le viseur de Donald Trump. Le président américain a signé hier une proclamation annonçant un durcissement des droits de douane allant jusqu'à 100% sur les importations de drones et sur leurs composants. L'entrée en vigueur est prévue pour début septembre. Il a justifié cette décision par la protection de la sécurité nationale des États-Unis pour encourager la production locale de drones et pour réduire la dépendance à des fournisseurs étrangers, sachant que l'industrie est dominée actuellement par la Chine. La journée de vendredi s'annonce bien ensoleillée, hormis quelques cumulus en montagne en cours de journée et des orages aussi en fin de journée, mais surtout dans les Alpes. Au mercure en pleine, des minimales à 19 degrés et au mieux jusqu'à 35 degrés, avec également de fortes rafales possibles en cas d'orage.
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3: Aujourd'hui, un programme très ambitieux et même quasiment irréalisable. Mais on va quand même essayer. Essayer quoi ? L'un des trucs les plus difficiles à faire, ne rien faire. Car ne rien faire est une activité en soi, avec ses règles, ses pièges et ses bénéfices. Mais au fond, c'est très simple. Il suffit de s'abandonner à ce qui est et de se rappeler que chaque jour est un bon jour.

Ne rien faire, c'est suspendre volontairement toute action orientée vers un but. Pas de productivité, pas d'optimisation, pas de distraction automatique. C'est un état où l'on laisse le mental se déposer sans chercher à le remplir. Ça n'est pas scroller machinalement, regarder une série en attendant, se ronger les ongles. Ah non, ça n'est pas ne rien faire. Ne rien faire, c'est plutôt s'asseoir, regarder par la fenêtre, laisser passer les pensées, sentir son corps.

Il y a un mot qui revient très souvent dans les chansons brésiliennes. C'est le mot saudade. Ce mot est un mot très important dans la poésie populaire brésilienne. Et beaucoup de poètes se sont appliqués à le traduire. Moi, comme les autres, bien sûr, j'ai essayé longtemps. J'ai essayé souvent. Jusqu'au jour où j'ai trouvé un mot français qui, employé dans le contexte poétique, prenait une signification toute différente de celle qu'on lui donne habituellement. Ce mot, c'est le mot manque. Par exemple, quand vous dites « j'ai le manque de toi », « j'ai le manque de Paris », ou « j'ai le manque de Bahia », là, on peut se rapprocher un peu de la vraie signification du mot saudade. Cette chanson que nous venons de chanter avec Baden, de fredonner plutôt, c'est une chanson du folklore des pêcheurs de Bahia. Elle a été chantée par Dorival Caymmi, qui toute sa vie a chanté des chansons sur la mer et sur les pêcheurs. À vrai dire, le texte en est très simple. Quando a mare bazar, ouvert Juliane, ça veut dire quand la mer est calme, je vais voir Juliane. Comme ça, évidemment, ce n'est rien qu'une image. Mais une de ces nombreuses nuits où nous étions avec Baden à faire de la musique, avec des amis, comme ça, toute la nuit. Il a construit lui-même toute une mythologie sur ce mot, sur cette chanson, sur cette Juliane. Lorsque la mer est calme, tout d'un coup, ça voulait dire lorsque tout est vide, lorsqu'il ne reste plus rien, je vais voir Juliane. Et cette Juliane, soudain, c'est devenu un personnage extraordinaire. C'était cette femme qui est là-bas, au bout de la plage, dans une maison toute seule, et qu'on va voir quand vraiment il ne reste plus rien. Quand il ne reste plus rien que le désespoir. Cette femme, on ne l'a pas vue depuis peut-être 10 ans, ou depuis 3 mois, mais on n'a pas besoin de lui parler. Elle a tout compris. Elle est là, en train de repasser, ou en train de faire la cuisine. Elle vous dit « Assieds-toi, tu vas boire quelque chose. » Et déjà, ça va mieux. Cette Juliane, bien sûr, elle n'est pas nécessairement brésilienne. Chacun peut avoir sa Juliane. Et Baden m'a dit que celui qui n'avait pas une Juliane ne pouvait pas comprendre, ne pouvait pas connaître la signification profonde du mot « saudade ».

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1: Devenir ceci ou devenir cela est facile. La grande difficulté est de n'être personne, de ne rien faire et d'aller nulle part. Ne plus se raconter d'histoire, briser ses narrations, ne plus s'interposer entre la réalité et la réalité, entre nous-mêmes et le monde. Vivre le monde dans une totalité évidente, plonger dans l'océan de présence.

Flâner, ça peut être ne rien faire. Ne rien faire en mouvement léger, sans destination. Marcher sans but précis. Se laisser guider par une curiosité spontanée. S'arrêter quand quelque chose attire l'attention. C'est une forme d'oisiveté active qui ouvre la créativité.

ne rien faire, idéalement, il faut méditer. Il ne s'agit pas d'inactivité ou de passivité, mais d'un retrait volontaire de l'effort habituel. Ne pas intervenir, ne pas corriger, ne pas poursuivre, ne pas fuir. C'est laisser le corps se reposer, laisser le souffle aller et venir, laisser les pensées apparaître et disparaître sans les suivre. Ce « ne rien faire » est en réalité une disponibilité totale, une manière de suspendre les automatismes pour permettre à l'esprit de se montrer tel qu'il est, sans tension ni projet, et de revenir à l'essentiel.

Ne rien faire, c'est laisser la respiration faire. Une respiration tranquille pour se poser dans un rythme lent, puissant et naturel. L'expiration est longue et profonde. Si les images, les pensées, les formations mentales surgissent de l'inconscient, il faut les laisser passer comme des nuages dans le ciel et s'évanouir.

0: Ne rien faire demande surtout d'apprendre à s'arrêter sans se sentir obligé de remplir le vide. C'est une compétence qui combine relâchement, attention et permission intérieure. Écouter de la musique, c'est ne rien faire.
1: Mmh.

Pour ne rien faire en écoutant de la musique, il faut laisser la musique nous traverser sans analyser. Ne rien faire d'autre pendant qu'on écoute de la musique. Ne rien attendre de précis d'un morceau. 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

Dans la multitude des liens inutiles qu'Internet sait produire, nous vous recommandons un modeste site qui propose de ne rien faire face à votre écran d'ordinateur pendant 2 minutes. Juste regarder une image de coucher de soleil sur l'océan ou écouter le son des vagues.

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1: Noé Ponti a bien rebondi aux Européens en Grand Bassin à Paris. 2 jours après avoir perdu ses lunettes en plongeant au départ de la finale du 50 mètres papillon, le Tessinois a décroché le bronze sur 100 mètres hier soir. Ce n'est pas de l'or, mais c'est une médaille, a-t-il lâché heureux en zone mixte. C'est sa 5e breloque en Grand Bassin. Autre médaille suisse pour Angelika Moser qui conserve, elle, son titre de championne d'Europe à la perche avec une barre à 4,80 m pour la Zurichoise. Timothée Mumenthaler, lui, est bien lancé aux Européens d'athlétisme. Le Genevois tenant du titre s'est qualifié hier à Birmingham pour la finale du 200 mètres, en battant d'ailleurs son record personnel en 20,09. Et de ne pas cacher ses ambitions pour la finale de vendredi soir, je suis là pour gagner, a lancé Timothée Mumenthaler après avoir réalisé le 4e chrono des demi-finales. Toutes les victimes italiennes soignées à Milan à la suite de l'incendie du Nouvel An à Crans-Montana ont pu quitter l'hôpital. La dernière des 12 patientes âgées de 17 ans est sortie hier du centre des grands brûlés de l'hôpital milanais après 224 jours de soins. Tous doivent encore affronter un long parcours de rééducation physique et psychologique. Le sud-ouest de la France n'en a pas fini avec les feux de forêt. Un nouvel incendie s'est déclenché hier dans les Landes, asséché par les canicules à répétition. 600 hectares ont déjà été parcourus et 500 personnes évacuées. En France, l'année 2026 bat déjà le record de surface brûlée avec près de 100 000 hectares partis en fumée. En Ukraine, un mort et une quinzaine de blessés dans des frappes russes hier soir à Kramatorsk, dans l'est du pays. Selon le chef de l'administration militaire ukrainienne, ce sont des bâtiments résidentiels qui ont été touchés. Il a appelé les habitants locaux à évacuer vers des régions plus sûres. L'est du Japon lui a été frappé par des pluies torrentielles sans précédent depuis hier. Cela a provoqué notamment des glissements de terrain et des pannes d'électricité. Plus de 100 000 foyers, la plupart dans la région de Shiba, mais aussi dans celle d'Ibaraki et de Saitama, ont été appelés à évacuer. Les autorités météorologiques ont décrété l'alerte maximale dans la zone. Le Premier ministre australien demande à Donald Trump une exemption des droits de douane imposés à son pays le mois dernier. Il lui a demandé d'envisager une exemption totale ou, tout le moins, aucune augmentation. Il a assuré que le président américain avait accepté d'examiner la demande de l'Australie en tant qu'allié des États-Unis. Comme une soixantaine d'autres pays, l'Australie s'est vu imposer une nouvelle surtaxe douanière par Washington de 12,5%. Un jeune voix dans la course aux Oscars, le documentaire « Qui vit encore » du cinéaste Nicolas Vadimov a été choisi pour représenter la Suisse dans la catégorie du meilleur film international. Son long métrage donne la parole à 9 Palestiniens qui ont fui la bande de Gaza. Il avait déjà remporté en janvier le prix de Soleure. Le soleil s'annonce généreux ce vendredi, seulement perturbé par quelques cumulus en montagne en cours de journée, suivi aussi de quelques orages en fin de journée, mais surtout dans les Alpes. Le mercure en pleine oscillera entre 19 degrés en matinée et jusqu'à 35 degrés au meilleur de la journée, avec également de fortes rafales possibles en cas d'orage.
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7: Bonsoir, bienvenue dans Pop Music, une émission où on parle de création musicale. On part à la rencontre des artistes et on discute avec elles et eux de leur parcours, de la présence de la musique dans leur vie et de leur façon de travailler. Ce soir, on est à Lausanne, dans le quartier du Rotillon, donc dans vraiment l'hypercentre de Lausanne. On part à la découverte des Tendinites, un duo, Tania et Camille, qui font du reggaeton, ou même du fake reggaeton, comme elles le disent elles-mêmes. On en parlera d'ailleurs certainement avec elles, elles nous expliqueront pourquoi elles se définissent ainsi. Pop Music, c'est donc jusqu'à 20h. Merci à vous de nous écouter.